0: ouverte. Des millions d'Américains risquent d'être privés de leur bulletin en raison d'un nouveau système de vote par la poste que Donald Trump veut mettre en place. Le président a adopté un décret au printemps pour demander au service des postes de développer un nouveau portail où les États inscriraient leur liste électorale. En vertu de ce système, une erreur sur un seul bulletin de vote pourrait bloquer l'envoi de milliers d'entre eux. L'avocat américain Stephen Dreyfus déplore que la confiance du public dans le processus électoral puisse être affectée.
1: C'est dans l'optique des midterms, des élections de mi-mandat le 3 novembre prochain, que Trump essaie de réduire la portée du vote par correspondance. Mais il n'est pas du tout sûr que il va y aboutir parce qu'il y a très peu de temps qui reste et les États sont déjà en train de élaborer leur programme pour le vote le 3 novembre. Il est probablement trop tard pour la plupart d'entre eux.
0: Plus de 36 millions d'Américains ont voté par correspondance lors de l'élection présidentielle de 2024. Voilà, c'est ce qui conclut ce bulletin d'information. 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
2: Ici Pierre-Yves McSween, bienvenue à Sauf qui peut. Je vais être vraiment sincère avec vous. L'anxiété financière durant mes études, c'était permanent. Comment j'allais payer tous ces frais de scolarité? D'ailleurs, chaque fois qu'on parle du coût des études, on parle beaucoup des frais de scolarité et du coût du matériel. Mais pourtant, il ne faut pas oublier que le coût des études dépend fortement du contexte familial et du contexte géographique pour l'étudiant. Parce que ces deux composantes affectent d'autres choses, c'est-à-dire les frais de subsistance. D'ailleurs, Statistique Canada mentionne que si on cumule la nourriture, le logement et le transport, ça représenterait environ 2/3 des dépenses courantes des ménages. Imaginez pour un étudiant. À cela, on peut ajouter le coût de renonciation, c'est-à-dire le revenu qu'on ne gagne pas parce qu'on étudie. Quand on totalise l'ensemble des coûts, la facture peut donner le goût de se dire « sauf qui peut ».

0: Aujourd'hui, dans votre magazine de finances et de consommation, Michel Desrochers entre pelote et bas de laine financier, la vie financière d'un cégepien et payer rapidement son prêt hypothécaire, bonne ou mauvaise idée? Ils sont beaucoup autour de la table, je devrais dire, elles sont beaucoup, alors que Paul-Antoine et moi, on est en infériorité numérique. Alors, bonjour à tout le monde.
1: Bonjour.
2: Bonjour.
0: Stéphanie Perron, qui est notre collaboratrice régulière, a décidé de passer son été à gérer ses finances et à trouver des trucs pour épargner.
1: Oui, en fait, j'ai fait le bilan de mon été maintenant.
0: J'aime ça, un bilan financier. Êtes-vous allé en vacances? Non, j'ai regardé mes finances, j'adore.
3: Je comprends ça, moi.
0: Un passe-temps,
3: c'est reposant, ça.
0: Il y a Michel Desrochers, qui est humoriste, mais elle est aussi en tournée de rodage. Et on se demandait, est-ce que vos finances sont comme votre spectacle, c'est-à-dire mi-cuite?
4: Oui, exactement. Mon humour est bon, mais la cuisine et les finances chez moi, c'est la même chose. Faut pas me demander la recette.
0: Chacun sa spécialité, hein? D'ailleurs, Paul-Antoine, parlant de spécialité, beaucoup de gens nous parlent de payer ou non son prêt hypothécaire d'avance. On a décidé de régler ça aujourd'hui. Alors, vous allez nous donner la réponse.
3: Mais non, je vais vous parler de théorie, puis je vais vous parler de comportement, Pierre-Yves.
0: J'aime ça, cette ambiguïté, en tapant sur la table. Maëva Lagacé, Viviane Martel, on va parler des défis des finances, hein, quand on est aux études supérieures. Alors, des étudiantes comme Maëva, est-ce qu'il y en a beaucoup qui ont, disons, l'inquiétude de gérer ses finances?
1: Énormément.
0: Énormément?
1: Énormément, dans mon bureau.
0: Et combien de ressources dans un cégep pour aider les gens à gérer leurs finances?
1: Dans mon cégep, on est une.
0: Une personne. Maëva, est-ce que vous avez rencontré quelqu'un comme Viviane dans votre cégep?
1: Non, pas encore.
0: Pas encore? Vous pouvez faire ça cette année.
1: Oui, c'est une bonne idée.
0: Et on a aussi autour de la table, justement, pour votre bonheur, on a Florence Larochelle, qui est chef à la section 495, chef éditorial 495 sur Urbania. J'ai entendu parler d'inflation, de réduflation, de déflation. Mais c'est quoi ça, la funflation?
5: Je vais vous expliquer ça. Ça sonne amusant, ça ne l'est pas vraiment.
0: Ça ne l'est pas, j'aime ça.

0: Ah, les petits gestes budgétaires, ça mène parfois à de grosses économies ou de grandes économies, mais dans la liste des petits gestes possibles, on peut tester la générosité des fabricants, faire valoir ses droits, négocier. Et qui de mieux que Stéphanie Perron, journaliste à Protégez-vous, pour prendre le temps de faire ça durant les vacances estivales? Qu'est-ce qui vous a pris de faire ça?
1: Qu'est-ce qui m'a pris? L'été est terminé et je me suis assise et je me suis dit qu'est-ce que j'ai fait cet été pour en avoir, afin d'en avoir pour mon argent. Mmh. J'ai préparé une petite chronique et je vous en parle aujourd'hui.
0: Okay.
1: Donc, premièrement, j'ai décidé de vérifier si les fabricants respectent leurs promesses quand ils affirment satisfaction garantie ou argent remis.
0: Et vous n'êtes jamais satisfaite?
1: Mais ça m'arrive de ne pas l'être. Je ne sais pas si vous vous souvenez, l'an dernier, je vous avais parlé en onde d'une brosse à dents électrique pour laquelle j'avais voulu me prévaloir de cette garantie de remboursement. La démarche avait été interminable. Je me suis réessayée cette fois-ci avec des capsules pour lave-vaisselle Cascade Platinum Plus qui m'avaient coûté 25 $.
0: Pourquoi vous n'étiez pas satisfaite des Cascades Platinum Plus?
1: J'étais pas satisfaite parce que après quelques lavages, je me suis rendu compte qu'il n'y avait absolument aucune différence avec mes anciennes capsules qui coûtent deux fois moins cher.
0: Mmh. Donc, vous êtes en train de me dire que vous avez testé la différence, vous avez fait une analyse différentielle de vos assiettes pleines de fromage.
1: Ben, en fait, j'ai regardé ma vaisselle qui sortait du lave-vaisselle, puis je me suis dit je vois aucune différence. Donc, je suis allée sur le site de Cascade, il y avait un formulaire, je l'ai téléchargé, j'ai joint ma facture que j'avais encore parce que j'avais acheté les capsules avec mon épicerie en ligne. J'ai déposé ça dans une boîte aux lettres et devinez quoi, Pierre-Yves, le fabricant m'a envoyé par la poste une carte de crédit prépayé de 50 $.
0: 50 $? Non, vous avez donné des idées à nos auditeurs qui ne seront jamais satisfaits de rien.
1: Donc, au total, la démarche m'a pris, quoi, gros maximum, 5 minutes. Donc, 50 $ pour 5 minutes d'effort, ça représente environ, quoi, 600 $ de l'heure. À peu près 900 $ de l'heure brute. Donc, c'est un rendement que je juge très correct.
0: Là, j'imagine que ça vous a encouragé à faire d'autres démarches, tant qu'être rendu
1: oui,
0: là, on paye les vacances.
1: J'ai obtenu beaucoup d'argent. J'ai fait une grosse économie. J'ai économisé 300 $ seulement en parlant au téléphone. Comment j'ai fait pour
0: faire
1: ce bel argent facile? C'est qu'au lieu d'accepter le nouveau tarif qui était proposé pour mes assurances auto et habitation, j'ai pris le téléphone, j'ai comparé les prix avec d'autres assureurs. C'est long, c'est plate,
0: oui,
1: mais ça m'a pris 3 heures et ça m'a permis d'économiser 300 $.
0: Est-ce que vous faisiez ça quand il faisait beau ou il pleuvait?
1: Quand il pleuvait, sur mon divan, les deux pieds sur le pouf. Donc, 300 $, c'est comme si j'avais gagné 100 $ de l'heure. C'est un taux horaire qui me convient tout à fait. Dans mon cas, l'économie de 300 $ était assez modeste, mais des fois, les écarts sont énormes. Protégez-vous, on a déjà comparé les prix obtenus pour une famille de 5, par exemple. La famille qui avait une maison, une vieille auto et une auto neuve, ils avaient reçu des soumissions qui allaient de 3 800 à 6 400 $ par année. Donc, il y a une grosse différence quand on prend le temps de magasiner nos assurances auto et habitation.
0: Et quand on est membre d'association, des fois, ou de syndicat, ou peu importe, vous avez parfois des ententes avec des assureurs, c'est bien de les faire valoir.
1: Oui, ça vaut la peine de le mentionner.
0: Ce qui m'a surpris, c'est la possibilité d'échanger, écoutez bien ça, je tombe en bas de ma chaise, des 4 cadeaux qui traînent dans les tiroirs contre de l'argent comptant en laissant aller une commission.
1: Oui, j'avais une vieille carte cadeau de 50 $ des magasins Starbucks que j'avais reçue grâce à, je m'en souviens plus c'est quoi, je pense que c'était un programme de fidélité. Bref, moi, je vais pas chez Starbucks, donc ça faisait des années que je l'avais, que traînait dans mes affaires, que ça servait à rien. Donc, j'ai découvert un site internet qui s'appelle Gift Cash. Il y a d'autres sites du même genre, là, je fais pas la promotion de ce site-là en particulier. Donc ça permet de revendre des cartes cadeaux contre de l'argent. Le site se garde un pourcentage, là. Donc, c'est super facile. J'ai entré le numéro de ma carte sur le site web, la carte cadeau que j'utilisais pas. Et donc, pour ma carte cadeau de 50 $, j'ai reçu un virement Interac de 37 $ dans mon compte. Personnellement, je trouve que 37 $ dans mes poches, c'est plus rentable que 50 $ que j'utilise pas.
0: J'ai une stratégie pour vous. Vous allez sur les réseaux sociaux, vous dites « Je cherche un ami qui veut acheter ma carte cadeau Starbucks pour 45 $. Elle vaut 50, vous ferez 5 $. » Et là, on diminue le taux de commission. Vous avez vécu une situation comme plusieurs Canadiens qui pourraient peut-être, disons, être admissible à un recours collectif, ça, c'est plus de patience, par contre?
1: Oui. C'est qu'au printemps dernier, il y a une demande d'action collective qui a été déposée au nom des Canadiens dont le dossier de crédit contient des informations inexactes et qui n'auraient pas obtenu l'aide nécessaire

0: d'Equifax ou de TransUnion pour faire corriger la situation. Donc, les demandeurs demandent 10 000 $ par personne. Personnellement, je vis en ce moment un problème avec TransUnion qui pourrait me rendre admissible. Je ne sais pas si ma situation va être admissible, mais qu'est-ce que je fais en ce moment? Ben, je documente toutes mes démarches pour tenter de corriger la situation.
1: Durant vos congés, évidemment.
0: Exactement. Je croise mes doigts. C'est long, les actions collectives. C'est rarement rapide, là. Donc, la demande n'a pas encore été autorisée, la demande d'action collective. On s'en reparle dans 2-3 ans. Là. Je vous dirai si j'ai obtenu mes 10 000 $.
1: Moi, j'ai eu de l'argent pour le cartel du pain. Mais oui. pour les fumeurs des années passées, ça va prendre du temps.
2: Oui.
1: Et l'été, il y a les enfants. Bon, les enfants, ça a deux choses dans la vie. C'est heureux et c'est un passif. Donc, ça génère des dépenses. Comment vous avez géré ça, vous?
0: Bien, cet été, mes enfants, ils ont fait plein de choses. Ils ont roulé dans des autos tamponneuses. Ils ont fait des activités de cirque. Ils ont même vu un spectacle avec des imitatrices du groupe K-pop Demon Hunter, qui est super populaire auprès des tout-petits. Et tout ça m'a coûté 0 $.
1: Moi, j'ai une suggestion pour vous. Vous allez dans l'intelligence artificielle et vous dites, je veux faire des activités gratuites toute l'année dans ma région. Je suis ouverte à tel kilométrage. Programmez-moi quelque chose.
0: Ben, ça ressemble un peu à ça, ce que j'ai fait. C'est juste que je l'ai fait manuellement. J'avais pas pensé à l'intelligence artificielle. C'est que moi, au début de chaque saison, je vais sur les sites web de toutes les municipalités qui sont près de chez moi. Je note toutes les activités gratuites. Donc, l'idée, c'est pas de planifier mon calendrier. C'est juste d'avoir une liste sous la main. Comme ça, je me retrouve pas à payer pour une activité simplement parce que c'est plus rapide de sortir mon portefeuille.
1: Je vous avoue que récemment, il y a une entreprise de télécommunications qui m'a appelé et qui m'a dit « Monsieur McSween, on veut vous offrir des services supplémentaires. J'en veux pas. » Et quand la personne a vu le prix que je paye pour Internet, m'a dit « Vous devriez appeler à notre numéro de rétention de clientèle parce que vous pourriez négocier plus bas présentement. »
2: Ça veut dire que vous payez trop cher, Pierre.
1: Je paye présentement trop cher à vous parler. Je devrais être en train de négocier durant mes vacances. Stéphanie Perrault, merci beaucoup.
0: Ça me fait plaisir.
1: On se revoit pour une autre analyse de vos vacances avec des sujets passionnants entre deux verres de vin, disons-le.

0: C'est près de 2,2 millions d'étudiants qui commencent à préparer leur rentrée dans un collège ou une université canadienne. Et pour certains, c'est une nouvelle vie qui s'amorce. Les études postsecondaires, c'est synonyme de première fois, premier appartement, premier emploi, première carte de crédit, autonomie, budget, le plaisir, quoi. Et pour comprendre l'ampleur du défi financier et présenter le soutien disponible, on a fait appel à Maëva Lagacé, étudiante au Collège Maisonneuve, qui vient d'emménager dans son premier appartement, et Viviane Martel, conseillère à la vie étudiante et responsable de l'aide financière au Cégep Édouard-Montpetit. Bonjour.
1: Bonjour.
0: On va commencer avec Viviane. Viviane, rapidement, le cégep Édouard-Montpetit, c'est à Longueuil. C'est un très gros cégep. On parle de combien d'étudiants?
1: Oui, c'est un des plus gros cégeps du Québec. Dans le fond, on parle d'à peu près 8000 étudiants au régulier seulement. Bon. Il y a la formation continue aussi au retour aux études, plus les étudiants adultes. Donc, on peut, ça varie, là. Ça peut aller jusqu'à 12, 14 000 étudiants par année. Il y a deux campus également. Il y a l'École nationale d'aérotechnique, là, ENA à Saint-Hubert.
0: Une fois qu'on dit ça, que ça fait une dizaine d'années que vous travaillez dans le domaine, vous avez une petite équipe pour autant de milliers d'étudiants. Quel genre de service vous êtes capable d'offrir aux étudiants comme Maëva qui arrive au cégep et qui dit là, il faut que je sois autonome?
1: Oui. En fait, le service qu'on offre principalement, c'est l'aide pour les prêts et bourses, l'aide financière aux études. Donc, on va aider à voir s'ils sont admissibles, les étudiants aussi, hein, parce que c'est quand même une grosse bibitte gouvernementale, là, on va dire ça comme ça. Là, il y a beaucoup de formulaires, c'est compliqué, il y a beaucoup de documents aussi à fournir. Donc, on va regarder l'admissibilité avec leurs revenus d'étudiants et leurs revenus aussi familial. Tu sais, les parents aussi, là, au niveau de la contribution parentale. Fait que je démêle un peu tout ça avec les étudiants. C'est le principal mandat. Et par la suite, ben là, s'ils ont des besoins plus particuliers financiers, on est là pour les soutenir.
0: Donc, disons qu'on y va du cas par cas et on n'ose pas tout le monde, on peut aider tout le monde, mais quand on a des besoins extrêmement particuliers, on tire sur les bonnes ficelles.
1: Exactement, exactement.
0: Maëva, comment vous sentez-vous financièrement à l'entrée au cégep? Est-ce que vous sentez à l'aise ou bien outillé, disons-le?
2: Je me sens entre les deux. Sens correct, mais aussi j'ai peur de tomber un peu plus loin de l'argent que je m'avais réussi à mettre de côté. Mm-hmm. J'ai peur qu'il peut arriver un problème, que ce soit un réfrigérateur qui brise, un micro-ondes qui brise. Ouais.

0: Ouais, au complet.
1: Et une fois qu'on dit ça, la colocation, comment vous avez trouvé ça? Est-ce que vous arrivez de l'étranger, c'est-à-dire l'étranger d'une autre région? Et vous dites, une autre région un petit peu plus loin. Et vous dites, ah, j'ai mis une annonce ou vous êtes arrivé avec quatre amis ou trois amis?
0: Non, j'ai vu une annonce. J'ai fait des pauses et j'ai recherché sur Marketplace. Puis j'ai réussi à trouver un appartement. La description m'allait. Les personnes avaient l'air sympathiques. Alors je me suis envoyé un message et j'ai pu rentrer.
1: C'est intéressant parce qu'à notre époque, ce genre d'affaires-là n'existait pas. Hein, des publications publiques, il fallait mettre une annonce. Autour de la table, vos expériences d'études, est-ce que c'était anxiogène? Moi, il fallait que je travaille à l'usine puis que je ramasse assez d'argent. C'était ça, mon expérience.
2: Et moi, vous avez parlé tantôt que les enfants sont des passifs. Là. Moi, j'étais un peu passif pour mes parents. J'ai même reçu une pension alimentaire, là, comme si j'étais divorcée de mes parents, si on le veut. Donc, j'ai pas connu ce stress-là. Du moins, mes stress étaient tout à fait autres.
1: Autre.
2: J'étais aussi dans la grève générale illimitée. Donc là, il y avait moins de cours.
1: Ah, vous étiez là-dedans, vous?
2: Oui, tout à fait.
3: Moi, j'étais en 2012.
1: Moi, j'étais au bord de la clôture comme prof. Je la trouvais moins drôle, celle-là. Mais, par exemple, l'école de l'humour, c'est un bon exemple. C'est un niveau collégial, AEC, j'imagine, l'équivalent.
2: Exactement. T'sais,
1: les frais de scolarité sont de 14 000. Là. Donc, au cégep, vous autres, on ne parle pas de 14 000, j'imagine.
4: Non, c'est à peu près 287 300 là, de frais de scolarité par session. C'est sûr qu'il faut rajouter les coûts là, de matériel. T'sais, environ 500 par session. Mais c'est sûr que quand c'est des techniques, c'est plus élevé aussi.
1: Ouais.
4: Souvent, ce qu'on voit, des gens qui ont un peu plus de difficultés financières, c'est des gens qui sont en technique. Parce que là, les coûts, soit infirmiers, naturologie, par exemple, sont plus élevés.
1: Est-ce que ça arrive qu'on parle de stratégie avec les étudiants? OK, vous êtes en situation financière plus difficile. Il y a les DEC-BAC intégrés, donc utiliser un programme technique pour faire une première année universitaire. Est-ce que c'est le genre de réflexion qu'on peut avoir avec l'étudiant?
4: On peut l'avoir. Je dirais que les réflexions sont plus dans l'urgence. Là, honnêtement, les gens qui viennent me consulter, c'est souvent...
1: Demain matin.
4: Exactement. Là, tu sais, c'est pas dans la planification. Il y en a, puis chapeau à ceux qui le font. Là, honnêtement, ça facilite grandement leur parcours scolaire. Là. Mais tu sais, c'est sûr, si tu arrives, puis tu es dans l'urgence, là, avec beaucoup de dettes, avec beaucoup de dépenses, c'est plus compliqué. Là.
1: Donnez-moi des exemples là, de cas que vous voyez dans une journée, par exemple.
4: Oh mon Dieu, j'en vois tellement. Dans le fond, un exemple, quelqu'un qui, tu sais, les personnes souvent, c'est des personnes qui n'ont pas de soutien parental ou familial, ok, qui sont seules en appartement, qui ont des quelques prêts et bourses. Tu sais, ça peut être quand même relativement payant les prêts et bourses. Là, ils peuvent aller chercher jusqu'à à peu près 14 000 $ là de prêts et bourses par année, ceux qui sont indépendants.
1: En sortant de secondaire.
4: Exactement, ils ont pas de contribution parentale, tu sais, ou que les parents font pas beaucoup d'argent, donc c'est à peu près un 1400, 1300 par mois. Là, t'sais. Donc, ça peut quand même être aidant. Des fois, justement, quand ils sont en appartement, tous les coûts, comme vous mentionnez tout à l'heure, c'est pas suffisant. Donc, il faut qu'ils travaillent un petit peu à côté. C'est quand que les heures diminuent. Une blessure, par exemple. Ouais. Un déménagement, une rupture t'sais, de couple, là, qui perdent quelqu'un
1: des
4: dans leur
1: appartement. Une rupture au secondaire, au cégep, ça se peut pas, ça.
4: Mais oui, ça se peut.
1: C'est pas là pour la vie. Là.
4: Ça se peut, mais là, quand tu t'es engagé dans un appartement avec la personne, là, tu te retrouves tout seul à payer les coûts. Donc, c'est sûr que ça peut engendrer là, des problèmes financiers.
1: Ben, Eva, il y a la gestion avec les trois colocataires, plus les chums et les bombes des colocataires, ça finit par faire beaucoup de monde. Mais
0: beaucoup quand, de monde en parle.
1: Exact. Quand vous arrivez au cégep, là, est-ce que des ressources comme celle de Viviane vous sont offertes automatiquement? Est-ce que vous avez accès à ça ou vous dites, il fallait que je m'informe?
0: De les premières années que j'ai faites au cégep, il le mentionnait quand on avait notre première rencontre. Il mentionnait... pas juste pour l'aide mentale aussi, pour l'aide, peu importe les sortes d'aide. Alors oui, ça a été mentionné. Puis c'est écrit un peu partout dans le cégep, c'est ça que je trouve le fun. T'sais, si quelqu'un manque les premières journées, tu peux passer dans les couloirs, puis c'est directement sur un papier avec les directions.
1: Donc concrètement, c'est comme une espèce de porte 911 pour les problèmes étudiants en général. Et vous avez évidemment 8000 personnes pour vous aider.
4: Oui, exactement. Donc on essaye... Bon, mais tu sais, on arrive quand même à voir tout le monde. Là. On a un agenda bien rempli, là, mais... On fait beaucoup de soutien, là.
1: Tour la table, prêts et bourses au niveau collégial, est-ce que ça a été accessible pour vous? Moi, c'était pas accessible. Je vivais chez mes parents au cégep, donc j'ai dit je vais attendre plus tard. Est-ce qu'il y en a d'autres qui ont étudié en empruntant après le secondaire?
5: Hey, moi, je fais vraiment partie aussi de la gang comme Michel qui ont été chanceuses, qui ont eu un support de mes parents.
1: Ah oui, un support parental. Là. Moi, je vivais chez mes parents. Mais à l'université, là, j'ai eu la brisure. Hein. Mm-hmm. C'est comme le saut de l'ange, la chute, la fin de la
3: au
1: vie.
3: Au deuxième cycle universitaire, là, parents ou pas, on s'affranchit de ça dans nos règles. Moi, ça a changé un peu la donne.
4: Automatiquement.
1: Donc, oui, parce qu'on en parle. Hein. Avant, il fallait se marier. Il disait, tu as le champ, tu as le choix, tu deviens indépendant de tes parents ou tu te maries puis tu vas pouvoir être...
2: Vous vous souvenez de ce moment-là? Moi, je me souviens que mon père m'a amené au Amir.

0: dire c'est terminé l'échec.
1: Ah oui?
0: ça m'a marqué, l'odeur de la sauce à l'ail, la fin du support parental.
2: Moi, c'était plus genre, il ne faut pas d'échec, sinon tu n'auras pas les moyens de travailler. Tu sais, il y a quelque chose de, comme un lien.
0: Ah, pas l'échec, l'échec.
2: Je sais, c'est un jeu de mots. Je suis très bon là-dedans.
0: Bon, on est bon ensemble, on devrait se faire un duo.
2: Exact. Donc, au niveau viande, c'est quoi les questions les plus fréquentes qu'une étudiante comme Maëva va vous poser finalement?
3: Les plus fréquentes, c'est est-ce que j'ai le droit à des prêts et bourses? Hein? On s'entend que ça, c'est la plus fréquente. C'est quoi que je peux avoir comme ressources là, quand on vit des difficultés financières aussi? Il y en a qui mangent des fois un repas par jour, là, qui se privent là, effectivement là, de manger pour payer les loyers et autres dépenses.
2: Fait que ou c'est de sûr. Diversité alimentaire que j'ai vu souvent. C'est-à-dire une personne va manger beaucoup de pâtes alimentaires.
3: Oui, ou de riz là, aussi. Mm-hmm. Donc, c'est sûr que souvent, c'est comment je peux faire un budget. T'sais, comment je peux maintenir aussi mon budget? Tu sais, il y a ça aussi, hein. Tu sais, c'est bien beau faire un budget, mais il faut réussir à le maintenir, ce budget-là. Tu sais, un petit peu avec tout ce qu'on a, c'est facile de commander sur Amazon, de commander du Uber Eats, par exemple, tu sais, d'aller dans la facilité, là. Puis ça fait monter vraiment la facture, là. Un petit café par-ci, par-là. Un petit café, mettons.
2: Hey, j'avais pas ça, moi. Il n'y avait pas de café. C'était pas dans le budget.
3: Il y en a qui vont au Starbucks, justement. Puis,
2: ça coûte cher, un Starbucks par jour. C'est les frais de scolarité de l'année.
0: J'aurais mis une carte cadeau à leur vendre.
2: Ben oui! au niveau de Maëva, vos parents, avant de partir, avant le grand départ vers la grande ville, est-ce que vous avez une discussion financière? Est-ce qu'ils vous ont préparé? Est-ce que vous avez fait un budget avec eux?
4: Moi, puis budget, c'est comme ennemi. C'est vraiment, j'ai tout le temps eu de la misère. J'ai eu la motivation pour le faire, mais à la dernière minute, le sujet change. Je veux plus le faire. Je pense que je vais être capable seule avec mon argent. Fait que ma mère m'a beaucoup aidée pour la grande ville. Elle m'a aidée à essayer pour un budget, mais j'ai jamais venu au bout de la discussion. Fait que là, c'est là que je réalise qu'aller voir les aides à l'école ou commencer à comprendre à me faire un budget, ça va être important, vu que là, je suis sans travail pour le cégep. Fait que ça va être important de pouvoir savoir mes repas de la semaine, savoir l'épicerie de la semaine, mettre de l'argent de côté, peu importe les situations qui peuvent arriver. Puis moi, il faut se rappeler, il faut aller voir mes parents en Gaspésie. Fait que les billets de train, ça augmente le prix. Ouais.
2: C'est la portion du budget que vous avez peut-être laissé aller après quelques semaines, des appels téléphoniques, des Zooms, des discussions à distance. D'ailleurs, je me souviens, ma mère, t'as débarqué chez moi. Ouvre mon frigidaire. Elle dit, une poitrine de poulet achetée dans un paquet, pas en entier. J'avais dépensé, là. Je me souviens, elle a trouvé que je me payais du luxe.
1: C'était
2: là.
1: C'était cher, ça.
2: Viviane, justement, les étudiants, est-ce que vous avez l'impression qu'ils ont un sens des priorités ou ils ont de la difficulté à jauger?
3: Ils ont un peu de difficulté à jauger. J'avoue qu'un de mes rôles aussi que je vois beaucoup, c'est de gérer justement les priorités de dépenses. Tu sais, des fois, ils vont choisir des dépenses inutiles ou beaucoup trop chères pour leur budget. Hein. T'sais, j'en vois beaucoup qui ont des voitures avec des coûts mensuels quand même chers. Là. Des fois, c'est 600 $ plus les assurances. Là. Des fois,
2: au cégep.
3: Oh oui, même moi, je ne paye pas ça comme à ma voiture. Donc, des fois, je suis là, oui, c'est sûr que là, si tu as un revenu de 1200 puis là-dessus, ton auto te coûte 800 même pas de gaz, c'est sûr que là, ça... Il y a un problème. Là,
0: même moi, je sais que ce n'est pas une bonne idée, ce calcul-là.
3: Exactement. Fait que, tu sais, c'est de revoir des fois des priorités. Mais justement, Maëva a fait une très bonne chose d'être en colocation. Tu sais, on encourage ça aussi beaucoup, que partir tout seul, tu sais, les transports en commun, cuisiner aussi. Tu sais, des fois, je donne des trucs de cuisine, tu sais, des épiceries à faible coût, tu sais, un peu plus indépendantes, tu sais, des banques alimentaires. Tu sais, on réfère là aussi. Là.
2: Et aujourd'hui, l'intelligence artificielle peut prendre vos relevés de carte de crédit, vos relevés bancaires, vous soumettez ça, vous dites où je pourrais couper et vous allez avoir des suggestions. Puis c'est des bonnes suggestions souvent. Moi, je le fais pas. Des fois, j'ai peur d'être critiqué. D'ailleurs, selon le Centre de recherche de Montréal sur les inégalités sociales, les discriminations et les pratiques alternatives de citoyenneté, le CREMI, près d'un étudiant sur cinq adultes estime que sa situation financière actuelle peut nuire à la poursuite de ses études. Est-ce que c'est quelque chose auquel on réfléchit, Maëva, quand on est étudiant, à dire « Ah, il y a un moment donné, si j'ai pas assez d'argent, je vais arrêter ou je vais m'endetter. » Comment on réfléchit à ça?
4: C'est pas une situation qui m'est venue en tête, c'est une bonne question.
2: Je voulais vous créer de l'anxiété.
4: Merci. Moi, j'ai tout le temps l'impression qu'il faut que je travaille, qu'il faut que je fasse quelque chose. J'ai travaillé pendant un bon bout pour mettre de l'argent de côté. Fait que moi, je me rendrai pas jusqu'au bout là parce que ça va justement avoir beaucoup trop d'anxiété si je me dis j'ai plus d'argent, je fais quoi? Fait que je vais plus arrêter avant ça, trouver un emploi pour les fins de semaine, pas trop me charger non plus. Fait que c'est plus cette question-là que j'avais, travailler, prêt et bourse, c'est comme...
2: La question est bonne, Maïra. Est-ce que si je travaille, j'ai une pénalité sur mes prêts et bourses comme étudiant?
3: Ça peut. Il faut faire attention. Ah oui. Là. Il y a comme des maximums un peu, puis à partir, mettons... de 9 000 10 000 ça commence à diminuer quand même les prêts et bourses. Là.
2: Est-ce qu'ils commencent par les bourses? J'imagine que oui.
3: Oui, ils commencent par les bourses.
2: Ils coupent les bourses en premier.
3: Oui, parce que c'est comme tu as un prêt puis la différence est en bourse. Là. C'est pour ça que des fois, tu peux avoir un 8 ou 10 000 $ de bourse puis un 2 500 de prêt. Là, donc, mais tu sais, s'il arrive un pépin, pour diminuer un peu l'anxiété des étudiants, là, je dirais qu'on offre quand même des bourses de fonds d'urgence, des fois des cartes d'épicerie pour dépanner, des coupons à la cafétéria, il y a des fricots collectifs. Tu sais, il y a quand même des soutiens, des bourses, des fois, pour le matériel aussi, qui peuvent aider les étudiants à donner une seconde chance là, pour un plan B là, de mettre en action. Là.
2: Pour enlever de l'anxiété à tout ça, là. Dites-vous que vos parents sont comme vous, hein? Ils ont des prêts, puis la différence est à la bourse. Alors, merci Maëva et Viviane. Merci Maëva Lagacé. On vous souhaite de profiter pleinement de votre première année à Maisonneuve. Et merci Viviane Martel, responsable de l'aide financière au cégep Édouard Montpetit. On imagine que ce genre de service dans l'ensemble des établissements postsecondaires au Canada.
3: Oui, il y a toujours un service d'aide financière dans tous les cégeps et universités. Donc, les étudiants peuvent s'y référer. Il y a aussi d'autres programmes de bourse, bien entendu, qui sont offerts. Simplement, allez voir là, le conseiller ou la conseillère.
2: Merci.
3: Merci.
5: Et t'auras deviné que j'ai pas confiance au planificateur financier. Je n'ai jamais planificoté ma finance et justement, ça se passe mal. On dirait sont tous pareils, le monde de finance, sont habillés chic, veston, cravate, puis dit des affaires comme « Oh, la finance, c'est facile. Au début, prends 100 000 $ là, place-les là. Mais de quels 100 000 $ tu parles? » Je pense que si j'avais 100 000 piastres, moi pis toi, on se parlerait pas en ce moment, hein? Je serais en train de le dépenser. Non, moi, je veux pas qu'un riche me donne des conseils d'argent. Un monsieur qui me dit que pour m'améliorer, il faudrait que j'arrête de penser au Tim Hortons. On s'entend que je suis pas une roussette d'acheter une maison, là, hein?
2: Michel Desrochers, vous comprenez qu'on s'est senti un peu interpellé par votre numéro, moi personnellement. Donc, il était temps de vous recevoir. Vous êtes humoriste et vous êtes présentement en rodage à votre deuxième spectacle, Mi-Cuit. Et je me suis dit, on va lui faire un bien cuit.
3: Oui. Hein?
2: Donc, Michel, parler d'argent pour vous, est-ce que c'est confrontant ou c'est un personnage?
0: C'est extrêmement tabou pour moi, ouais. Parler d'argent. J'ai fait des entrevues profondes sur les secrets de ma vie, des sujets comme la sexualité. Et là, je me sens le plus nu que j'ai jamais été en entrevue. Je trouve
2: pour
0: ça...
2: vous, parler de sexe et parler d'argent, c'est aussi confrontant.
0: Oui, tout à fait. Je dirais que même l'argent, c'est un tabou normal de la société, mais j'ai un tabou avec moi-même par rapport à ça, au sens où je me parle même pas de mon propre budget. Je veux pas me stresser avec ça.
2: Et chez vous, est-ce que vos deux parents avaient la même attitude ou ils étaient différents?
0: Ils étaient différents et ça a beaucoup teinté ma relation à l'argent. Quand je pense à mon père, je pense à quelqu'un qui optimise tout, qui sauve beaucoup d'argent. Et là, je parle de moyens extrêmes. Genre, il avait trouvé des oranges au cimetière et il les a mangées.
2: Non.
0: Oui.
2: C'est un Stéphanie Perron, là.
0: Oui. Eh bien, mon père aurait adoré votre chronique en début d'émission. Et ma mère, c'est le côté cadeau, générosité. Sans compter, et je suis un peu ces deux personnes-là. Mais j'ai été marquée par le côté gratteux de mon père, et je le dis avec amour, on lui dit en personne, et ça le change un peu ma relation à l'argent. Donc,
2: On le salue, mais s'il m'offre des oranges, je vais passer. et pendant vos années d'études, évidemment, au niveau financier, c'était quel genre de vie qu'on avait comme étudiant?
0: Le chaos total, mais ce que je retiens le plus du début de l'émission, c'est le privilège que j'ai vécu dans ma vie. Privilège malheureusement mal utilisé. Puis même, c'est fou parce que quand j'avais des petits montants, j'avais des petits problèmes d'argent. Puis quand j'ai eu des gros montants, j'ai eu des gros problèmes d'argent. Donc, c'est toujours proportionnel. Puis ça montre bien que l'idée d'un jour, je ferai beaucoup d'argent, ça va tout régler, ne fonctionne pas. Donc là, je suis dans cette période-là. Puis cet extrait-là qu'on vient d'écouter de mon spectacle, ça m'a amené à venir vous rencontrer aujourd'hui. Puis même à rencontrer mon conseiller financier, tout premier.
2: Avec votre 100 000 $
0: Avec mon 100 000. il s'était habillé chic parce qu'il avait vu l'extrait. et cette personne-là a été tout ce que je ne dis pas dans le numéro, c'est-à-dire bienveillante, ouverte d'esprit, pas dans le jugement. Et donc, s'il y a des gens qui écoutent, qui sont à la première étape dans la vie là, de faire face au fiasco,

0: Je vous encourage à le faire parce que moi, c'était tout avec la honte, là. Puis on dirait que faire face à ça, ça change la vie.
1: Mais les humoristes, souvent, quand je les rencontre, qui ont eu une carrière pour commencer en rodage, puis dans les bars, tout ça, ils arrivent souvent avec une notion qui dit hey, moi, là, l'impôt, là, c'était pas dans le calcul.
0: Exact.
1: Est-ce qu'il y a quelqu'un qui vous aide dans votre formation pour dire là, la gang, il va y avoir de l'impôt, à un moment donné, vous allez faire un peu d'argent?
0: On nous le mentionne à l'école de l'humour, on nous le mentionne un peu par l'Union des artistes, mais moi, j'étais un cas j'ai besoin de plus que me le faire mentionner. Okay. J'avais une absence de confiance. J'avais pas la capacité de demander de l'aide, tu sais. J'aurais jamais cogné à la porte au cégep pour poser la question. J'ai toujours eu cette peur-là. Donc, malheureusement, ça n'a pas marché sur moi, mais oui, on avertit souvent les artistes, même on nomme des, il y a des noms qui sont connus pour ça, tu sais, pour dire ne fais pas ça, tu vas venir. Comme
1: X
0: ça. Mais moi, il n'y a rien qui a été maximisé correctement. Mon dollar a été utilisé plus contre moi qu'avec moi. Puis,
1: jusqu'à ce matin.
0: Oui, exactement. Voilà. Jusqu'à ce que je rencontre cette belle équipe.
1: Meilleur conseil qu'on vous a donné, un, c'était qui, puis deux, c'était quoi?
0: Ben, mon père disait toujours, garde tes factures. Puis il disait ça avant que je sois travailleuse autonome. Donc, je ne sais pas c'était quoi cette obsession-là, mais lui, il gardait toutes les factures. En fait, il savait tout ce qui sortait de son portefeuille, puis il savait ce que ça coûtait 4 enfants. Il y avait toujours un bon montant. Il nous avait même déjà fait deviner. Il avait dit, si vous devinez le montant de mon portefeuille, je vais vous le donner. Parce qu'il y avait des loyers sur lui en comptant. Fait que là, il avait quand même mis ça sur la table. Là.
1: Je regarde ça. Un petit peu de psychanalyse. Votre père était un peu économisateur optimal gratte-ciel. Mm-hmm. Mais en même temps, vous avez dit, ils m'ont fourni de l'aide pendant mes études. Donc, finalement, votre père, en étant gratte-ciel, il vous a fourni de l'argent. C'était comme un
0: est un homme don. Généreux. Et si on le voit sur la rue, on dirait quelqu'un qui est dans un grand trouble financier parce que son allure est terrible.
1: On salue.
0: Mais il a fait ça tout pour nous. Il s'est privé pour nous. Il a économisé pour nous. Mais malheureusement, j'ai pas retenu ce côté-là de m'organiser pour moi-même.
1: Disons que j'avais ici là votre rapport de carte de crédit. Ce serait quoi le type de consommation que je verrais?
0: Ça serait un désastre.
1: Encore aujourd'hui?
0: Ben là, je viens juste de régler cet aspect-là de ma vie. C'est fou, hein? 31 ans, j'avais
1: c'est
0: des
1: jeune,
0: dettes
1: 31.
0: Avec des taux d'intérêt graves, là, sans réaliser ce que... Je ne comprenais même pas la nuance du taux d'intérêt d'une chose ou d'une autre, là.
1: Ça peut vous soulager, j'ai déjà entendu une anecdote de quelqu'un qui est allé chercher un prêt accordé pour aller boire avec ses amis. Donc, il y a tout ce qui peut.
0: On était dans cette zone-là. Heureusement, j'aime ni l'alcool, ni les yachts, ni les belles femmes nues. J'aime rien de luxueux. Donc, tu sais, j'ai pas grand-chose, j'ai pas besoin de grand-chose. Puis là, j'ai tout arrangé ça, mais c'était une peur d'affronter, puis surtout, aucune compréhension. Là. Mon cerveau fonctionne pas comme ça.
1: Donc, on peut pas vous acheter avec un party sur Internet à Miami.
0: Non, jamais. Mais puis je sais que c'est drôle de dire ça, mais c'est surtout un aspect de générosité. C'est comme si l'argent, ça me brûle les doigts. Je dois la redistribuer dès que j'ai commencé à faire de l'humour. Je me suis mis à tiper comme une millionnaire.
1: Donc, je vais aller voir votre spectacle, venir alentour de la scène pour attendre l'argent qui tombe. Mais justement, en tant qu'humoriste, quand on commence, là, est-ce que vous vous souvenez de vos premières payes, vos premières gigs, c'était quoi?
0: Oui, tout à fait. Je me souviens, ben à coup de 25 $ qu'on reçoit 25 $ pour des 10-12 minutes, là ça a monté un peu.
1: 25 $ comptant ou en échange de bière?
0: En comptant avec deux coupons qui sont équivalents à des consommations que je ne bois pas puisque je bois jamais, donc ça ressemble à ça. Là, ça l'a grandement augmenté.
1: Avec Stéphanie, vous avez trouvé une acheteuse.
0: Mais là, c'est évidemment, on est sur de meilleurs salaires, mais comme je disais, quand on est mal organisé, les problèmes continuent, peu importe combien rentrent.
1: Mais là, on vous a ouvert l'univers des téléréalités.
0: Oui.
1: Et vous avez été à Big Brother, célébrité, hein, pas juste Big Brother, célébrité. Et vous avez participé à mon prochain stand-up. Est-ce que la téléréalité, finalement, aujourd'hui, c'est un genre de carte d'affaires? On passe par là comme on passait dans les galas à une autre époque.
0: Oui, tout à fait. Ben, peut-être que c'est encore plus efficace qu'un gala, parce que les galas, ça parle de moins en moins aux gens. C'est surtout une vitrine. Donc, ça donne la chance de se montrer. Moi, j'étais déjà très prête à me montrer. Donc, ça dépend ce qu'on en fait. Okay. On peut passer en télé-réalité puis avoir aucun impact, avoir aucun retour financier de tout ça. Faut faire attention. Mais quand on est prête, on a son spectacle, on a son album, on sait ce qu'on veut en faire. Là, c'est une belle passe à la palette.
1: Ah, donc vous êtes... Moi, je m'envoie là pour vendre des tickets. Comme Rock Voisine à l'époque. Là, hein? On s'en va vendre des tickets. Mais est-ce que, passé à Big Brother, on a une réflexion stratégique en disant, bon, je rentre là, si je reste 3 semaines, j'ai X dollars, donc il faut que je me rende au 17 de telle date?
0: Non, moi, j'ai fait une stratégie.

0: qui a fait que je suis restée moins longtemps, mais j'ai eu beaucoup d'expositions. Là.
1: Donc, t'as été gentille, finalement.
0: Il y en a qui disent que j'ai été un vilain de mon édition, quand même. J'ai eu ce qu'on appelle le villain cut, un montage qui montre plusieurs aspects, mais en tant que tel...
2: Parce qu'il y avait beaucoup d'alliances dans votre stratégie, je pense, c'est ça.
0: Oui, avec tout le monde.
1: Tous les râteliers.
0: Il y a de mon incapacité à dire non, là, qui contribue à mes problèmes financiers. Là. Moi, je peux pas être seule avec un vendeur. C'est sûr que j'achète quelque chose. Là.
1: OK.
0: Parce que je veux pas déplaire.
1: Avis à tous les vendeurs. Si vous voyez Michel Desrochers passer devant votre commerce, c'est une occasion d'affaires.
0: Absolument, oui, je prends tout.
1: Mais est-ce que ça paye plus que l'humour? Vous dites, non, quand je fais des belles tournées, c'est quand même plus payant que passer à Big Brother.
0: Oui, l'humour paye plus que Big Brother. Big Brother, 6 000 $ par semaine.
1: Quand même?
0: Ouais, ça peut être quand même un montant significatif, mais...
1: Je corrige, c'est un montant significatif.
0: Pas quand on a une Mastercard à 26 %.
1: C'est vrai? OK. Donc, il fallait régler ça avec Big Brother, finalement.
0: Effectivement, mais je pense que Big Brother, ça paye plus dans ce que ça nous amène que le chèque directement, c'est-à-dire c'est ce qu'on fait avec cette visibilité-là.
1: Quand on fait une première tournée, on dit, hey, là, j'ai des salles bookées, j'ai un spectacle, là, Pelote qui s'appelait le spectacle, est-ce que vous dites c'est réglé, ma carrière est lancée puis c'est rentable dès le départ?
0: Non, le processus de production du spectacle, c'est peut-être le moins rentable au sens du temps investi. Mmh. Là, le temps, vous parliez de rodage tout à l'heure, là, ça, c'est beaucoup de travail peu payé, puis ensuite, on se rembourse. Donc, ça peut être un stress de dire la salle est pleine, puis on n'est quand même pas encore dans le green. Là.
1: Justement, on dit qu'il y a une tendance marketing. On dit que les artistes sont en tournée de rodage pendant 10 mois, puis en vrai spectacle 2 mois. Alors, la question, est-ce qu'avoir un long rodage, c'est par manque de confiance des humoristes? Parce que ça vaut pas encore 40$ comme billet? Ou c'est une technique de vente?
0: Ben vraiment, c'est une technique de vente. Ça permet d'accumuler secrètement un 20 000 billets déjà vendus. Donc, quand on annonce le spectacle, on dit non seulement c'est mon nouveau spectacle, mais 25 000 personnes l'ont vu. Je pense qu'on est plus là-dessus que la non-confiance.
1: À l'époque, ce qu'ils faisaient, les producteurs, c'est qu'ils donnaient les billets du premier spectacle, puis ils disaient des supplémentaires sont annoncés. Mais une stratégie marketing, c'est
0: exact,
1: encore brillant.
0: Ben oui.
1: Donc, le message est lancé. Si on va aller voir votre tournée, est-ce qu'il reste des billets?
0: Oui, il y en reste.
1: MichelDesrochers.ca pour vos dates de spectacle, pour votre spectacle mi-cuit en rodage partout en province. Allez l'aider à commencer sa vie financière sur un renouveau. Vous êtes d'ailleurs ce soir au Terminal, c'est le 29 août, au Terminal Comedy Club, mais c'est plein.
0: C'est complet, malheureusement. C'est complet. Mais j'en parle dans le spectacle de toute cette relation-là aux choses, à l'argent, puis est-ce que c'est vraiment le sens de la vie?
1: Et votre premier spectacle Pelote est disponible sur audio et sur YouTube.
0: Gratuitement!
1: Et si vous avez des millions de vues, peut-être vous aurez d'autres revenus.
0: Oui.
1: Merci.
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1: J'ai l'intention de passer d'un extrême à l'autre.
2: Oui.
1: Quelqu'un qui dit comptable est plate à un comptable fun.
2: Ben, on va essayer bien, mais d'abord et autre.
1: Donc, Paul-Antoine, on va y aller dans le vif du sujet.
2: Oui.
1: Alors, quand on a peu d'argent disponible, est-ce qu'on devrait automatiquement rembourser son prêt hypothécaire en priorité?
2: Ben, c'est ça, là. Hein? Si on suit les réseaux sociaux, là, on dirait qu'il y a comme deux camps. Ceux qui nous disent on devrait rembourser son hypothèque au plus vite, là. Puis il y a une autre gang qui dit, ben non, faites pas ça. Placez votre argent en bourse, ça va aller bien mieux, puis vous allez être plus riche. Puis quelque part, c'est probablement plus compliqué que ça parce que il y a un plan théorique, financier, on va en parler, puis il y a un aspect comportemental. Puis là, ben, c'est le comportement qui est l'enjeu souvent.
1: Oui, mais disons que j'ai un prêt à 4%, je sais si j'embourse mon hypothèque que j'ai un rendement garanti, donc c'est attrayant.
2: C'est vrai, hein? Si vous avez un emprunt, je sais pas, puis vous remboursez 10 000 $ plus vite, hein, de façon anticipée, vous allez réellement épargner 5 % ou 4 % de ce montant-là. Puis dans une résidence personnelle, c'est de l'intérêt qui est généralement pas déductible. Donc, c'est un vrai rendement, il est certain, il est non volatile et il est sans impôt. Donc, c'est vrai, c'est fonctionnel, c'est payant, et puis ça ajoute que ça réduit votre risque. Parce que dans le fond, quand on y pense, plus le solde hypothécaire réduit, plus je me permets que dans le futur, j'ai moins d'obligations. Je vais avoir je serai moins vulnérable à une baisse de revenus, une perte d'emploi, une hausse de taux d'intérêt. Alors, quelque part, je me donne de la marge de manœuvre. Alors, ça, c'est intéressant si on approche la retraite, si on a l'intention de travailler moins fort. Tout ça ensemble, ce sont tous des bons éléments qui militent en faveur de payer rapidement.
1: Mais si je paye plus vite ma maison, je renonce à investir ailleurs. Donc, bon, il y a un coût. Hein, les comptables parlent.
2: C'est ça qui se passe. Il y a toujours un revers à la médaille. Alors, imaginons que j'ai un 100 000, justement. Hein. Là, ben, je rembourse ça. J'économise réellement 5 000 $ par année. Mais si j'avais pris ce même 100 000, j'aurais pu l'investir. Et là, j'aurais peut-être gagné 7 %.
4: Peut-être.
2: Voilà, le mot magique ici, c'est peut-être. On parle de rendement espéré. Alors, est-ce que je veux changer? Dans le fond, je suis prêt à faire un compromis entre 7 % espéré ou 5 % certain. Puis là, je n'ai pas tenu compte de l'impôt ou de la liquidité. Un dollar que j'investis en remboursant ma maison plus vite, c'est un dollar que je ne récupérerai pas facilement. Il est rendu dans ma maison. Là. Je peux pas aller le retirer, ce dollar-là. Si je l'avais investi dans un CELI, je pourrais aller rechercher l'argent. Si notre emprunt est déductible d'impôts, mettons que je serais propriétaire d'un duplex. Mettons qu'on vit dedans. Il y a une partie de cet emprunt hypothécaire-là qui est déductible. Donc là, je suis moins tenté de le payer rapidement parce que j'ai un rabais d'impôt sur cet intérêt-là. Si je paie rapidement mon hypothèque, ça m'empêche de cotiser à mes REER ou de cotiser plus à mes REER. Bien, je peux pas réduire ma facture d'impôt. Puis en plus, je profiterai peut-être pas d'allocations familiales que j'aurais eues parce que j'ai des enfants. Alors ici, rembourser plus vite devient peut-être aussi moins intéressant.
1: Donc, il faut non seulement faire des calculs, mais aussi il faut se fier au fait d'être rationnel. Donc, est-ce qu'on va être capable de maintenir notre rationalité économique si justement on a moins de prêts hypothécaires à payer?
2: Et donc là, on entre sur le terrain du risque comportemental. Puis c'est là que la théorie, c'est facile de dire « je gagnerais peut-être plus à investir qu'à rembourser », c'est là qu'on fera peut-être un petit mur. Ah. Pour que ça marche, cette affaire-là, là, si mettons que je réduis mes paiements hypothécaires au minimum en me disant que je vais investir plus en bourse, ben il faut que j'investisse plus en bourse, pas que je m'en aille à Punta Cana avec mon lousse. C'est ça l'affaire. Mais là, ça, faut être capable de se regarder dans le miroir. Parce que si on le sait là, que l'argent nous brûle dans les doigts quand on l'a, ben on l'économisera pas. Et donc, la belle stratégie qui optimalement existe, là, on peut le faire dans les livres, théoriquement, ça marche, là, cette affaire-là. Mais si on le sait qu'on va on va dépenser l'argent, mais une belle stratégie optimale, ça résistera pas au test de la vraie vie.
1: Okay, mais passons à l'étape suivante de dire, OK, je vais maintenir mon endettement pour maintenir mon effet de levier et investir à la place.
2: Bon, alors, ça, c'est l'autre extrême. Il y a des gens qui me disent, moi, ma maison, Pierre-Yves, je ne la paierai jamais.
1: Je suis riche, je ne paie jamais ma maison.
2: Je ne paierai jamais ma maison. Mais ça se tient. C'est probablement la source d'emprunt la moins chère qu'un particulier peut avoir. Parce que quand on met notre maison en garantie, nécessairement, le taux d'intérêt qu'on va avoir va être bien meilleur que la Mastercard à 26 %.
1: Parce que la banque dit on peut saisir la maison.
2: Voilà. Et l'autre élément, et c'est pas absurde non plus, c'est dire que la dette qu'on a sur notre maison, elle grossira pas dans le temps, dans le sens où la valeur de la maison va grandir probablement. Puis la dette, bien, elle, même si on la maintenait au même niveau longtemps, en pourcentage relatif, elle va toujours aller par en bas, plus petit. Alors, c'est logique sur le plan financier. Maintenant, c'est probablement pas une stratégie pour la vaste majorité de nos auditeurs parce que pour faire ça, il faut être prêt à supporter une forme de discipline et de tolérance au risque. Si j'emprunte sur ma maison puis que je place cet argent-là en bourse puis que mon portefeuille fond de 30 %, l'hypothèque, elle n'a pas fondu de 30 %. Ni les paiements, ils n'ont pas descendu de 30 %. Il va falloir que je continue à les faire. Sur le long terme, il est possible de démontrer que ça fonctionnerait. Mais il faut avoir non seulement le cœur solide, il faut avoir la capacité, les liquidités pour supporter ça longtemps, cette stratégie-là.
1: Mais à la retraite, souvent, les institutions financières veulent moins prêter à des gens qui n'ont pas une structure financière garantie en revenus.
2: Voilà.
1: Donc, qu'est-ce qu'on fait là? Je vous écoute, c'est bien beau, mais je n'ai pas ma réponse.
2: Ben, vous ne l'aurez peut-être pas non plus aujourd'hui. Maintenant, ce que je veux vous dire, c'est que je pense que la vraie clé ici, là, c'est de se connaître. C'est se demander, est-ce qu'on va réellement être capable, dans le temps, de fixer une vitesse de remboursement qui va être la bonne pour soi? Peut-être pas trop serré, peut-être pas trop non plus permissif, qui fait qu'on a beaucoup d'air dans notre budget puis que c'est bien tentant de dépenser ou d'ajouter des dépenses superflues. La clé d'un vrai rendement en finances personnelles, c'est en grande partie comportemental. Alors, je vous dirais, théoriquement, ne pas rembourser rapidement et investir la différence, c'est logique. Je vous rajouterai que pour beaucoup d'humains, ceci n'est pas si logique que ça. Et donc, prendre son payer rapidement, c'est peut-être une vraie économie.
1: Et un point intéressant, on parle de l'individu, mais souvent l'individu vient avec un conjoint, une conjointe et des enfants. Donc, le comportement est familial.
2: Comportement familial, vous avez raison. Les arbitrages avec le conjoint, c'est jamais facile.
1: D'ailleurs, chers auditeurs, n'hésitez pas à nous écrire dans la bulle de conversation, dans l'application audio, si vous avez des questions. Elle nous inspire et Paul-Antoine, parfois, y répondra.

0: Ah, le coût social d'avoir des amis. Ça dépend évidemment de quel ami on parle. Et voilà un sujet qui a suscité l'intérêt de Florence Larochelle, chef éditorial de la section 495 chez Urbania. C'est important de choisir ses amis adéquatement, d'ailleurs.
1: Ben oui, moi d'ailleurs, c'est ça cette semaine, ce qui m'a donné l'idée de ma chronique. C'est un moment que j'ai partagé avec une amie. En fait, c'était pas compliqué. Là. J'essayais de trouver une activité pas trop chère que je pouvais faire avec une amie. Puis c'est en me retrouvant devant un billet de cinéma à 31 et 34. Et là, j'exclus le pop-corn avec la boisson pour 18 $ de plus que j'ai trouvé mon idée pour ma chronique d'aujourd'hui.
0: Allez-vous à un cinéma où il y a des bancs en or?
1: Ben, c'est Cinéplex. C'est quand même bien juste le cinéma quand même.
2: Ça a quand même fait 50 $.
1: C'est ça. On dit tout le temps que la vie coûte cher, mais je trouve que ce dont on parle pas assez souvent, c'est le coût social qu'on paye quand voir ses amis. Ça devient un petit peu un calcul financier qui va déterminer, coudonc, vas-tu pouvoir me payer la passe mensuelle de la STM ce mois-ci ou non?
0: Donc, la question, c'est de dire, est-ce qu'il existe des activités gratuites? Mais vous dites quoi, nos espaces de vie sont occupés par des visions, disons, marchandes?
1: Bien, là, je sais que je vais sonner un peu comme un prof de philo de cégep, mais il y a un concept en socio qui s'appelle les tiers-lieux, OK?
0: Un tiers-lieu,
1: exact. Ça, c'est dans le fond, c'est ni ton bureau, ni ta maison. C'est comme un espace où tu peux aller juste exister.
0: La niche du chien, c'est un tiers-lieu?
1: Bien, voilà, exactement. Okay. Les endroits les plus évidents, là, quand on pense aux tiers-lieux, ben c'est le parc du quartier, la bibliothèque, jadis le parvis de l'église, ou le petit café du coin où tu peux siroter ton café bien longtemps en lisant ton journal. Puis là, vous allez sûrement me dire, mais oui, mais Florence, il en existe plein des espaces comme ça aujourd'hui. Mais ce que de plus en plus de gens observent, en fait, c'est que les tiers-lieux comme ça sont juste en train de devenir d'autres espaces où on nous incite ou des fois on nous oblige même à consommer. Puis là, je vais vous donner quelques exemples pour que vous compreniez ce dont je parle. Peut-être que vous allez pouvoir penser à des événements ou des moments que vous avez vécu dans les dernières années. Par exemple, les cafés qui affichent des pancartes « Pas de Wi-Fi la fin de semaine », où tu commences à te faire regarder un petit peu croche si après 45 minutes, tu n'as pas commandé un autre café à 8 $.
0: Mais c'est un lieu privé quand même,
1: oui,
0: les cafés?
1: Effectivement. Puis on va en parler de ça. Je suis d'accord que c'est un argument valable. Mais on peut penser aussi, par exemple, aux clubs de course, commandités par des marques de souliers à 250 $. On dirait quasiment qu'il y a un code vestimentaire pour rentrer dans le club. C'est rendu maintenant aussi qu'il y a des soirées de tricot. Le tricot, c'est quand même supposé être une activité quand même abordable, là, où tu peux acheter de la laine pour pas cher dans des friperies, des espaces comme ça. Mais là, pour assister à l'événement de tricot dans le bar à vin du quartier, il faut que tu payes 15 $ juste pour être là.
0: Mais Michel, vous, est-ce que vous avez fait ça, du tricot, vu que c'est le titre de votre
3: Oui, mais moi, je tricote très serré. Hein, ça doit être le stress financier qui m'habite. Là. Mais c'est vrai que le prix de la pelote peut être étonnant quand même.
0: J'ai observé, moi, qu'il y avait de moins en moins de prises électriques dans certains cafés, on les enlevait pour être sûr que les gens ne restent pas longtemps. Est-ce que vous avez observé des tiers-lieux? Quel genre de tiers-lieux vous visitez qui est moins abordable qu'avant, selon vous? Moi, je remarque que pour divertir mes enfants, je les amène à la trampoline. La trampoline, c'est rendu 30 $ par visite. Donc ça, c'est cher aussi.
2: L'aéroport fait la même chose. Hein? Ils réduisent les espaces disponibles pour les passagers dans l'aéroport pour qu'on aille dans les cafés ou dans les salons privés. C'est la même logique. Là. On rend plus payant l'attente.
0: Vous remarquez que les cafés, il y a des espaces anti-glandeux maintenant. Ça veut dire qu'on donne de moins en moins de chaises, effectivement.
1: Oui. Je sais pas si vous avez des amis qui sont des adeptes du gym, mais moi, j'ai beaucoup d'amis qui vont au gym pour socialiser. Plus ça te coûte genre 200, 300 piastres par mois pour avoir un endroit où tu peux rencontrer des gens.
0: Ça, c'est ceux qui nous dérangent quand on s'entraîne. C'est bien ceux-là.
1: C'est exactement ceux-là qui jasent là, autour des haltères. Mais bref, c'est ça. Je trouve qu'on est rendu un peu dans une économie où pour avoir des moments sociaux, ben, il faut toujours sortir le portefeuille un peu, là, avoir une carte de membre, pouvoir payer pour accéder à ce qui est derrière le paywall ou le mur payant, comme on dit.
0: Mais va, vous, pour profiter de la vie sociale gratuite, vous allez où?
4: Qu'est-ce qui est plus...
0: Café étudiant, où vous allez pour
4: Starbucks,
0: pas payer?
4: Starbucks, c'est sûr qu'entre les pauses avec les amis à l'automne, le nouveau ci, le nouveau ça, c'est facile de se laisser tenter.
0: Donc, on sirote longtemps pour que ça devienne un tiers-lieu gratuit.
4: Oui, c'est ça. Sinon, juste vu que je lis beaucoup, moi, c'est sûr que ce qui m'intéresse, les parcs, c'est vraiment le fun que c'est un endroit, je veux dire, à tout le monde, 0 $, tu vas, mais c'est sûr que...
0: En novembre, c'est un peu moins le fun.
4: C'est sûr, l'hiver, c'est un peu moins le fun. Fait que là, tu sais, tu sors avec tes amis, j'ai faim, j'ai soif, là, ça finit toujours. Faut sortir le portefeuille, comme qu'elle a dit.
0: Il y a l'inflation de l'amitié, parce qu'on n'a pas tous les mêmes amis. Moi, je tiens avec Paul-Antoine, c'est rassurant.
2: Moi, je dépense pas.
0: Stéphanie a des bonnes notes sur l'amitié, elle coûte pas cher non plus. Mais là, vous parlez de funflation, c'est quoi ça?
1: Oui, il y a de plus en plus de gens qui commencent à parler de ce phénomène-là de funflation. C'est l'explosion frénétique du coût des loisirs, des spectacle, de la vie sociale en général. Il y a des chiffres qui appuient ça. L'indice des prix à la consommation pour les loisirs, la culture et les restaurants a progressé à un rythme nettement supérieur à l'inflation générale au cours des dernières années. Il y a près de 60 % des 18-34 ans au Canada qui affirment avoir dû couper directement dans leur vie sociale, leur sortie, pour arriver à payer leur loyer, leur épicerie. Puis tu sais, c'est ça, on parlait plutôt là, du fait que ben oui, il faut bien que les propriétaires de cafés et de restaurants fassent leur argent. Ce n'est pas un procès d'intention que je veux faire, mais c'est plus de se demander, ben, c'est quoi l'alternative en fait que j'ai à ça? Parce que bon, on parlait des parcs. Moi, une expérience qui m'a marquée, c'est quand j'ai fait une expérience, un reportage immersif un mois sur l'aide sociale pour Urbania l'année dernière ou l'autre d'avant. Puis j'avais 829 $ pour mon mois. Évidemment, le budget vie sociale était comme absent.
0: À zéro.
1: Puis tu sais, on était en février, il faisait moins 20. Passer 5 heures, la bibliothèque est fermée, le bar, les boissons coûtent 7-8 $. Tu fais quoi? Je peux inviter mon ami chez moi, mais dans une colocation parce que t'as pas bien d'argent. T'sais, y a-tu comme un espace public où je peux aller profiter de la vie avec mes amis qui est gratuit?
0: Parlons-en, dans les grandes villes comme Montréal, avez-vous des suggestions de tiers-lieux, pas pire?
1: Ben, j'en ai trouvé, puis là, je suis sûre qu'il y a plein de gens autour de la table qui en ont, parce que je sais qu'on est des personnes pleines de ressources ici, mais vu qu'il n'en reste pas beaucoup, je voulais faire un petit tour d'horizon. Moi, je fréquente beaucoup le Parquet, je ne sais pas si vous connaissez ça, non. C'est proche du parc Père Marquette dans Rosemont. C'est comme un café, mais aussi espace communautaire où tu n'as aucune pression à consommer. Il y a plein d'activités, plusieurs d'entre elles sont gratuites. Vraiment un bel endroit.
0: Donc, dans le fond, un café, parce qu'on s'entend, les gens de Vancouver qui nous écoutent ne viendront pas à Rosemont, dans le coin de Montréal.
1: Il y a aussi le Café des Habitudes dans Rosemont. Qui est, okay. Moi, j'ai passé tellement de temps là-bas sans consommer, c'est fou. Je pense que ces gens-là n'observent pas du tout le café à l'heure. On m'a parlé de l'espace des possibles dans Antic, bâtiment 7 dans Pointe-Saint-Charles. Fait qu'il y en existe quelques-uns, mais il faut quand même les trouver.
0: Donc, avoir une petite attitude parasitaire du milieu mercantile, ça aide.
1: Ben, moi, je pense qu'on devrait pouvoir se permettre ça. Je pense que c'est pas supposé être un luxe de profiter, d'exister en société avec d'autres gens, puis que ça ne coûte pas trop cher.
0: Évidemment, la solitude a aussi un prix collectif qu'il faut assumer. Donc, effectivement, si on avait des espaces communs, les villes font des efforts quand même. Montréal est un bon exemple de mettre des places temporaires. Donc, à suivre. Merci. Merci, Florence Larochelle.
1: Merci.
0: Et c'est déjà tout pour l'émission de cette semaine. Ça passe vite de parler d'argent, d'anxiété et de vie étudiante. Merci à nos invités et chroniqueurs. Stéphanie Perron de Protégez-vous, Florence Larochelle de 4,95, Maëva Lagacé, Viviane Martel et bien sûr, Michel Desrochers en rodage. Les dates sont sur son site. Merci à l'équipe, à la technique Daniel Ossant, à la recherche Guillaume McSween, aucun lien de parenté, et Paul-Antoine Jeté. Adjoint à la réalisation Alexis Raison, à la réalisation Esther Pilon. Ici Pierre-Yves McSween. On se revoit la semaine prochaine avec ou sans prêt hypothécaire. Et d'ici là, bien sauf qui peut.

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5: Bonsoir, ici Louis de Belleval. Voici les informations. La question de la taille de l'État retient l'attention dans la campagne électorale au Québec. La chef de la coalition Avenir Québec, Christine Fréchette, s'est engagée à éliminer 2900 postes de fonctionnaires afin d'accroître l'efficacité du gouvernement. Cette promesse a été dénoncée par Québec solidaire qui a mis en garde contre les propositions simplistes qui peuvent avoir un impact sur les services. Plus tôt dans la campagne, les conservateurs et les péquistes ont eux aussi promis de sabrer dans la fonction publique. Les anciens ministres Rémi Trudel et Monique Jérôme-Forget critiquent ce type de discours chez les politiciens.
6: Moi, je trouve que ce qui est grave actuellement, on est comme dans un concours qui va dire le plus de méchanceté sur la fonction publique, le secteur public et les services qu'il rend.
7: On laisse croire que tous ces gens-là ne travaillent pas pour nous, alors que sincèrement, ils travaillent pour nous. Ils sont dévoués. Et moi, je trouve ça un peu méprisable de blâmer, dans le fond, la fonction publique. J'ai toujours été contre ça.
5: Le PQ s'est notamment targué d'avoir une position qui créerait davantage d'économies que celle des conservateurs. De violents orages frappent une bonne partie de l'Ontario. D'importantes rafales et de la grêle de la taille de balles de golf ont été signalées par endroits. Des crues subites et des dommages à des immeubles ont aussi été rapportés. De nombreuses routes, dont un tronçon de la Don Valley Parkway, la seule autoroute qui traverse l'est de Toronto du nord au sud, sont fermées en raison d'inondations. L'aéroport Pearson indique que la tempête provoque certains retards et annulations. Près de 65 000 foyers de Toronto sont privés d'électricité. La Banque du Canada a décidé de maintenir son taux directeur inchangé à 2,25 %, une annonce qui était largement attendue par les économistes. Le gouverneur de l'institution, Tiff McLem, a justifié cette décision par le fait que l'économie évolue conformément aux prévisions, selon lui. Il a cependant souligné la persistance du conflit en Iran et l'augmentation des prix de l'énergie comme facteurs qui contribuent au risque inflationniste. Le professeur à l'École d'économie de Vancouver de l'Université de Colombie-Britannique, Paul Baudry, estime qu'il ne faut pas exclure une hausse des taux dans un avenir, je dis bien, plus ou moins rapproché.
8: Sur l'inflation, on est encore à des taux d'inflation d'environ 3 %, mais ça, c'est surtout à cause de la hausse de l'essence. Mais on a vu le gouverneur faire beaucoup de l'importance de ce côté-là, qu'on est quand même à 3 %, c'est au-dessus de où il voudrait être. Et vraiment, il a mis beaucoup l'accent là-dessus, donc ça ouvre la porte à la possibilité qu'il y ait une augmentation des taux d'intérêt.
5: La prochaine annonce de la Banque du Canada sur le taux directeur est prévue le 28 octobre. Daniel Smith évoquait la semaine dernière la perte d'un demi-million d'emplois et un effondrement des économies québécoises et ontariennes dans l'éventualité de l'imposition de contre-tarifs sur le pétrole. Comme l'explique Laurence Tachereau, des nuances importantes s'imposent.
9: Daniel Smith ne mâche pas ses mots. Elle affirme que des contre-tarifs sur le pétrole résulteraient dans la perte d'un demi-million d'emplois au Canada. Un chiffre alarmiste selon plusieurs chercheurs, dont Yvan Klich, spécialiste en énergie au Cirium.
10: Bien sûr, on se comprend, c'est une déclaration un peu grosse. Parce
9: que... L'ancien PDG de la Commission de commercialisation du pétrole de l'Alberta, Richard Mason, lui, ne sait pas comment Daniel Smith en est venu à ces chiffres. Autre déclaration, les États-Unis disposent de réserves pétrolières stratégiques, ce qui n'est pas le cas du Canada. C'est vrai, dit Richard Mason, mais une nuance, les Américains ne seraient pas en mesure de maintenir les prix à la pompe à leur niveau actuel bien longtemps. Avec le conflit au Moyen-Orient, les États-Unis ont déjà entamé la majeure partie de leurs réserves, précise-t-il. Pourtant, le fond de l'avertissement de Daniel Smith, lui, fait consensus. Cibler l'énergie n'est pas une bonne idée. Encore une fois, Yvan Klich du Cirium.
10: On touche à la jugulaire là, et on joue un jeu très dangereux pour nos deux économies.
9: Mêler les ressources naturelles à cette guerre commerciale aurait des effets tout aussi, sinon plus dévastateurs pour l'économie canadienne, selon lui. Ici Laurence Tachereau, Radio-Canada, Calgary.
5: Israël se dit prêt à déplacer les habitants de la bande de Gaza hors du territoire si les États-Unis donnent leur accord. Le ministre israélien de la Défense a estimé qu'il n'existait pas d'autre véritable solution pour Gaza sans une telle migration. Il a également évoqué des transferts par bateau et par avion. Le président américain Donald Trump avait suggéré l'an dernier de transférer la population de Gaza vers d'autres pays comme l'Égypte ou la Jordanie avant de reculer face à un tollé. Selon le ministre israélien, le président Trump n'a pas renoncé à l'idée, mais il l'a seulement reporté face à la pression des pays arabes. Arabes, je dis bien. Des négociations enfin sont en cours entre les États-Unis et l'Ukraine sur l'octroi d'une licence pour produire des intercepteurs de missiles Patriot. Ces discussions surviennent au moment où Kiev et Moscou ont intensifié leurs attaques ces derniers mois, ce qui s'accompagne d'un nombre croissant de victimes civiles. L'Ukraine cherche, entre autres, à améliorer sa défense contre les missiles balistiques qui sont particulièrement difficiles à intercepter. Le secrétaire d'État américain Marco Rubio a prévenu que même si une licence est accordée, il faudra plusieurs années avant que l'Ukraine puisse produire ses propres intercepteurs Patriot. Voilà, c'était les informations à l'antenne de Radio-Canada.

Bonjour, bienvenue à cette grande virée du mercredi 2 septembre 2026. Isabelle Robichaud qui est avec vous. On va être ensemble pour les 50 prochaines minutes et je suis très heureuse d'avoir cette opportunité-là de vous accompagner chaque matin de la semaine. On est rendu au milieu de la semaine. J'espère que ça se passe bien pour vous jusqu'à maintenant. Et puis, profitez du soleil, hein, parce que oui, on s'aperçoit que c'est le mois de septembre, le matin, c'est un peu plus frais, il faut se couvrir. Sortir nos petites laines, comme on dit. Mais dans les prochains jours, on annonce de la pluie, pas mal. Donc, profitez du soleil aujourd'hui, si vous le pouvez. À l'émission, on va discuter avec Geneviève Maltais. On va l'accueillir en studio. Première fois qu'on l'accueille en studio depuis qu'elle a pris la direction générale du Théâtre Capitole de Moncton. Donc, on va faire un petit retour, justement, sur son arrivée en poste. Comment ça s'est passé? Comment l'été s'est passé aussi du côté du Théâtre Capitole? Quel bilan on en fait, mais aussi la programmation d'automne, parce que ça roule, ça bouge au Théâtre Capitole l'automne, plein de spectacles à venir. Aussi, je vais vous parler d'une belle activité qui va avoir lieu du côté d'Halifax. Si vous voulez découvrir à pied ou à vélo plusieurs entreprises de la région, eh bien, ce sera l'occasion de le faire. Et puis, on va parler aussi d'un événement qui s'en vient du côté de Caraquet dans les prochains jours, qui s'appelle Intervalle. Ça s'en vient. Mais d'abord, après cette pièce de Petit Béliveau, on va s'en aller du côté de la Nouvelle-Écosse, parce qu'il y a un événement qui va avoir lieu du 7 au 10 septembre prochain à la forteresse de Louisbourg. Alors, déjà là, c'est dans un cadre magnifique. C'est un couvige. Qu'est-ce que c'est? Un couvige? Eh bien, vous allez l'apprendre tout de suite après cette pièce de Petit Béliveau, justement, avec l'église de Saint-Bernard.

0: La très belle pièce de Petit Béliveau avec l'église de Saint-Bernard. Est-ce que vous savez ce qu'est un couvige? Eh bien, selon le dictionnaire Larousse, c'est une réunion traditionnelle et conviviale de dentelières, donc des gens qui confectionnent de la dentelle. C'est un rassemblement festif qui est originaire de l'Auvergne en France et qui existe depuis plusieurs siècles. Eh bien, il va justement y avoir un couvige à la forteresse de Louisbourg, qui est une idée d'une dentelière de la région d'Halifax qui dirige une association appelée la Sea Spray Lace Guild. Et on va en discuter avec elle. Son nom, c'est Josée Poupard et on l'a joint au téléphone. Bonjour, Josée.
1: Bonjour.
0: Merci beaucoup d'être avec nous aujourd'hui. D'abord, j'aimerais savoir, Josée, d'où est-ce que ça vous est venu l'idée d'organiser un couvige à la forteresse de Louisbourg?
1: Ah, ça fait longtemps. Louisbourg, pour les dentelières au fuseau, c'est un emblème, un endroit mythique un petit peu, parce que au Canada, ils ont trouvé un fuseau à faire la dentelle, fait que c'est la première artefact évidence que la dentelle au fuseau se faisait au Canada.
0: Ah, super.
1: Alors, pour nous, c'est un petit peu un endroit mythique.
0: Ben c'est ça, c'est vraiment un endroit idéal et magnifique pour ce genre d'événement-là. Mmh. Donc un couvige, c'est pas un cours de dentellerie, c'est vraiment un rassemblement de passionnés qui échangent, qui discutent, qui se donnent des conseils sur la fabrication de dentelle, n'est-ce pas?
1: C'est juste se regrouper ensemble pour travailler ensemble. On jase, on peut échanger, on échange, mais c'est pas un cours, c'est juste en Auvergne, en France. Je suis bien contente d'avoir trouvé la définition parce que peu de gens le connaissent.
0: Oui.
1: Les gens se rencontraient le soir ou dans le jour parce que la dentelle, c'était une forme dans ce temps-là de revenus supplémentaires pour la maison.
0: Oui.
1: Aujourd'hui, c'est un passe-temps. Alors, on fait juste se réunir ensemble, tout simplement. Et un des grands plaisirs d'être dans le public, c'est de partager avec le public.
0: Absolument. Et puis, montrer comment on fait de la dentelle et tout ça. Puis, c'est intéressant parce que, justement, je regardais, puis couvige, ça veut dire,

0: ça signifie avec les voisins. Donc, c'était vraiment un rassemblement de voisins à ce moment-là, de dentelières. Et puis, personnellement, Josée, comment vous avez découvert votre passion pour la fabrication de dentelles? Et puis, depuis combien de temps vous faites de la dentelle?
1: Ah, moi, ça fait au-dessus de 35-36 ans.
0: Wow!
1: Mais ma première introduction, j'étais jeune, je restais au Québec. Et puis, il y avait une dentelière, Madame Andréane de Sèvres, qui faisait une émission de télévision, 15 minutes, une émission la variété sur le midi. Et puis, c'est ça qui est comme ça restait dans mon esprit jusqu'à temps que plusieurs années plus tard, j'ai trouvé un endroit qui avait l'information des cours et tout là, que j'ai pu apprendre.
0: Ah, et là, vous pratiquez ce qu'on appelle la dentelle au fuseau, c'est ça?
1: Oui, oui.
0: Pouvez-vous?
1: La dentelle au...
0: Oui, c'est ça. Décrivez-nous à quoi ça ressemble un fuseau puis comment ça fonctionne.
1: La dentelle au ciseau, c'est une forme de tissage, fait qu'on entrelace les fils, fait que ça ressemble beaucoup, c'est une forme de tissage, mais sans le gros métier à tisser. Fait que tous les fils sont, je veux dire, lousses, sont libres, fait qu'on peut les manipuler de la façon qu'on veut, créer des trous où est-ce qu'on veut, puis les trous, c'est ça qui identifie un peu la dentelle de textile.
0: Oui.
1: Fait que c'est simplement un tissage, en anglais je dis un tissage genre à main levée si on veut, puis les fuseaux, c'est des bouts de bois qui tiennent le fil. Fait qu'on manipule le fil qui est attaché au bout de bois, au fuseau.
0: Je regardais des photos en ligne et puis c'est très impressionnant parce qu'on utilise plusieurs fuseaux en même temps. Donc comment, est-ce que le nombre de fuseaux varie en fonction de la taille ou de la complexité du projet de dentelle sur lequel on travaille?
1: Ça va varier dépendant du style qu'on fait, parce qu'il y a différents styles de dentelle, différents ou la grandeur. Fait que des dentelles qui se font avec très peu de fuseaux, genre une douzaine de fuseaux, qu'on peut faire des grandes pièces, des dentelles à lacets. Fait qu'un genre un lacet qui parcourt, qui fait un patron, un modèle. Et puis il y a d'autres types que et là, il en faut plusieurs. J'ai vu des carreaux qui en avaient. Le carreau, c'est le métier sur lequel on travaille. Il faut avoir comme 800 fuseaux et plus. Mais peu importe le nombre, on travaille toujours avec 4 fuseaux à la fois, puis on travaille, tu sais, 4 fseaux, on en met quelques-unes de côté, on en prend d'autres à côté, fait qu'on notre regard, notre concentration est toujours limitée là à 4 fuseaux, puis c'est toujours le même geste qu'on répète.
0: Ah.
1: Fait que le nombre de fuseaux peut sembler très, très, très impressionnant. Puis d'ailleurs, c'est ce que ça impressionne les gens initialement, là, la quantité de fuseaux. Mais à la base technique, elle est très, très, très simple. Des jeunes de 5 ans là maîtrisent la technique de base en dedans de 10 minutes.
0: Là, ah oui. Minutes. Ah oui, donc c'est plus compliqué, c'est moins compliqué qu'on le pense, faire de la dentelle.
1: Ça peut être. Le début est très, très simple. Ça peut être très simple. On va faire des choses extraordinaires avec des techniques de base. Puis en même temps, pour celles qui veulent un défi, là, ça peut être... Il y a des styles, il y a des techniques qui peuvent être...
0: pas mal plus compliqué que ça.
1: C'est des beaux défis à apprendre. Puis aujourd'hui, c'est un peu qu'est-ce que les... Aujourd'hui, c'est un passe-temps.
0: Oui.
1: C'est que plusieurs dentelières, là, c'est le plaisir d'apprendre, le plaisir de figurer comment faire. Tu sais, ce genre un petit casse-tête, là, c'est de figurer comment arriver à finir un dessin, à finir un modèle en particulier. Là, fait que ça va d'une gamme, tu sais, du simple au très compliqué.
0: Oui. Est-ce qu'on utilise des patrons, justement, ou est-ce qu'on peut faire son propre design?
1: Les deux. Aujourd'hui, il y a plusieurs patrons disponibles sur un marché, soit un patron unique ou des livres. Puis en même temps, c'est facile, dépendant des différents styles, de se faire son propre patron.
0: Est-ce que, bon, j'imagine que c'est un travail de précision et de patience. Ça prend, disons, combien de temps à faire une pièce en moyenne, si on parle, disons, d'un châle ou de quelque chose de pas trop gros?
1: En règle générale, on dit que ça prend une heure pour faire un pouce carré, ou bien non, 2,5 cm carrés. Puis je l'ai vérifié moi-même, là, puis oui, c'est à peu près ça. Mais c'est une question de, je dis pas de patience, mais une question plutôt de passion. Tu sais, quand on aime de quoi, n'importe quoi, quand on aime de quoi, là, c'est
0: on compte pas les heures.
1: C'est ça. Puis c'est le plaisir de faire, c'est le plaisir d'être avec d'autres dentelières, des personnes qui ont des mêmes intérêts. Fait que c'est plus passion et plaisir.
0: Vous êtes combien de membres dans votre guilde?

0: Fait que en Nouvelle-Écosse, on est là, McGill, j'ai des gens de la Nouvelle-Écosse, Nouveau-Brunswick. On a à peu près une douzaine de personnes.
1: Quand même.
0: On finit une fois par mois. Puis depuis la

0: Il y a une période de temps, genre jusqu'à la fin du début du 20e siècle, c'était une forme de revenu pour les dentellières. Là. C'est un revenu d'appoint, fait que c'est une grosse industrie, je parle en France, en Europe et tout.
1: Oui.
0: Et puis avec l'arrivée des machines qui ont pris la place, les femmes ont perdu leur emploi. Fait que dans ce temps-là, tu sais, c'est réellement c'est un emploi de misère. Là. Tu sais, c'était
1: ouais.
0: Ils faisaient payer quasiment rien. Fait que tu sais, parce que les machines sont arrivées, ils ont comme pris le dessus. Fait qu'aujourd'hui, ça s'est transformé. Fait qu'il y avait des chics. Que c'est en France, ils me disaient peut-être tous les femmes étaient dentellières. Là. Fait que c'est comme la moitié de la population faisait de la dentelle.
1: Oui, c'était quelque chose qu'on apprenait dès notre jeunesse, j'imagine, là, dès petit.
0: À l'école.
1: Ouais.
0: À l'école.
1: Ah,
0: faisais
1: ouais.
0: partie de l'éducation, tu apprenais la dentelle, peut-être un petit peu de mathématiques, français.
1: Oui.
0: Mais aujourd'hui, c'est un passe-temps. Là. Fait qu'on n'est plus obligé de le faire pour avoir un revenu, bien que... une certaine personne, une poignée de personnes vivent de la dentelle, côté enseignement principalement ou l'écriture de livres. Mais aujourd'hui, c'est plus un passe-temps. Là. Fait qu'il y en a beaucoup, beaucoup, beaucoup moins. Mais on
1: ça existe
0: connecte.
1: Toujours. Oui, exact.
0: Au Canada, en Émile, fait que je connecte avec elle régulièrement par des réunions, puis de côté aussi international. Là.
1: Donc, vous allez être à Louisbourg, à l'entrepôt de Rodrigue, exactement, pour faire de la dentelle du 7 au 10 septembre. Comment ça va se dérouler?
0: Du 7 au 10 septembre. Ceux qui viennent demander à n'importe qui est là, je sais que le pêcheur à l'entrée, ils vont vous diriger où est-ce qu'on est, si vous vous rappelez pas du nom de l'entrepôt. Puis, on va être simplement une dizaine de dentellières assis ensemble dans l'entrepôt à faire la dentelle, puis à jaser avec les gens.
1: Donc, on peut poser des questions, on peut aller voir votre travail.
0: Puis, j'ai aussi un petit endroit, si vous voulez l'essayer, asseyez-vous, puis on va vous aider à faire quelques points ou un petit morceau de dentelle.
1: Ah, donc, on pourra même expérimenter un peu. Est-ce que ça fait plusieurs années que vous organisez l'événement à Louisbourg?
0: Cette année, c'est la cinquième année.
1: La cinquième année. Ce serait quoi, justement, le commentaire qui revient le plus souvent, Josée, de la part des gens qui vous voient en action?
0: La plupart, je vois qu'ils sont fascinés par le mouvement de nos mains avec les fuseaux. Fait que je vois, il y en a plusieurs là, qui nous regardent et essayent de figurer ce qu'on fait. Puis une fois qu'on explique, ils disent, ah ben oui, c'est simple. Là. Mais je vois, là, c'est juste la fascination du mouvement des fuseaux, des mains, puis qu'on voit quand même relativement vite. C'est ça.
1: c'est un art, justement, particulier qu'on voit pas souvent. Donc, j'imagine que ça impressionne beaucoup. Puis, on va inviter les gens, justement, à aller vous voir, à découvrir cet art-là qui est vraiment, vraiment magnifique, la dentelle. Donc, à Louisbourg, à la forteresse, à l'entrepôt de Rodrigue, du 7 au 10 septembre prochain. Josée Poupard, merci beaucoup d'avoir été avec nous. Je rappelle que vous êtes, celle qui a organisé un couvige à la forteresse de Louisbourg et vous êtes aussi de l'association les Sea Spray Lace Guild. Merci beaucoup d'avoir été avec nous, Josée.
0: Merci à vous.
1: À la prochaine.

Nikamu, Mamuitun qu'on entendait ici. Si vous êtes dans la région d'Halifax, le 13 septembre prochain, entre midi et 16 heures, il y a la rue Agricola qui va être fermée à la circulation automobile pour permettre justement aux piétons, aux gens à bicyclette d'aller se promener un peu, découvrir les entreprises locales qui se trouvent sur la rue Agricola à Halifax. Il va y avoir, en plus de tout ça, de la musique en direct, il va y avoir un marché des artisans, une vente de garage communautaire, et puis aussi les entreprises qui se trouvent justement sur cette rue-là, Agricola, vont vous offrir toutes sortes de choses, que ce soit des rabais sur leur menu, que ce soit de la musique sur les patios, que ce soit des prix à gagner aussi. Donc vraiment, les entreprises locales veulent que vous allez les voir, les découvrir, et puis on passe du bon temps en famille ou entre amis ou seul, hein, même aller se promener comme ça, une petite marche sur la rue Agricola pour découvrir, pour relaxer. C'est toujours une bonne idée aussi. Donc, ce sera le 13 septembre prochain de midi à 16 heures. La rue sera fermée aux voitures et puis on pourra s'y promener allègrement à pied, à bicyclette ou peut-être à trottinette. On écoute une formation qui s'appelle Vivresse. Voici Au nom d'eux.

Ivresse avec au nom de. Il va y avoir un marché ou plutôt un rassemblement. Ça s'appelle La Rose Gathering. Et puis, ça va avoir lieu du côté de Grande-Digue à notre centre à Grande-Digue. Et puis, il va y avoir des vendeurs, il va y avoir de la musique douce parce qu'il y a eu plusieurs de ces rassemblements durant l'été. Il y en a eu 4. Et là, on dit que le mois de septembre arrive, on commence à ralentir un peu avec peut-être un été qui a été assez effréné. Et là, l'énergie va être plus douce, plus calme durant ce marché-là. Et puis, il va y avoir, bien sûr, des vendeurs. Il va y avoir de la musique, des choses à siroter, des petites boissons chaudes. On veut vraiment que les gens se rassemblent, qu'ils puissent justement profiter des derniers moments avant la rentrée. Et puis, avoir des choses justement à se mettre sous la dent et puis à siroter. Donc, c'est le 5 septembre à notre centre à Grande-Digue de 10h à 16h. Et puis, vous êtes invités à aller y faire un tour si vous voulez découvrir toutes sortes de belles choses et passer un bel après-midi, fin de matinée, début d'après-midi. Alors, avant de parler de la programmation d'automne du Théâtre Capitole, on écoute ici Pierre Guitard. Voici, je te jure que ça s'arrête.

0: C'était Pierre Guitard avec Je te jure que ça s'arrête. La rentrée est à nos portes. L'automne va s'installer tranquillement. Mais qui dit automne ne veut pas nécessairement dire que tout s'arrête. Au contraire. En tout cas, au Théâtre Capitole de Moncton, ça va bouger. Et pour nous parler de la programmation des prochaines semaines, on accueille pour la première fois en studio depuis son entrée en fonction la nouvelle directrice générale du Théâtre Capitole, Geneviève Maltais. Allô, Geneviève.
1: Bonjour, Isabelle.
0: Merci d'être là. D'abord, comment ça se passe là, depuis ton arrivée à la direction générale?
1: Ça se passe très bien, vraiment. On a passé un été, assez mouvementé, mais pas de la manière habituelle. On n'a pas été en mesure d'accueillir de public. Notre salle était fermée pour des importantes rénovations.
0: Donc l'été a été. Ça prend ça des fois.
1: C'est ça. Nous autres, c'est vraiment c'est là où notre énergie va l'été quand on a des grands projets comme ça. C'est des rénovations importantes au toit, vraiment au-dessus de la salle et au-dessus de la scène, donc les plus grosses sections du toit, ainsi que du travail au mortier à l'extérieur, là, à la brique. Fait que, si, d'ailleurs, c'est encore... Si vous passez au théâtre, vous allez voir en arrière, là, il y a encore
0: les échafaudages
1: qui sont installés sur l'édifice. Là. Donc ça, c'est presque complété, mais on est capable d'opérer quand même avec ça parce que la partie bruyante là, d'enlever le mortier est terminée. Donc, ça a été vraiment ça le focus de l'été. Mais malgré ça, on était capable d'offrir des camps de théâtre. L'Académie de théâtre du Capitole a pu opérer durant 4 semaines. On a accueilli plus de 250 jeunes pendant ces 4 semaines-là à des camps d'été. Fait que c'est un moment comme excitant, là, si tu veux. C'est pas typique. C'est pas comme le reste de l'année. Il y a pas de public qui rentre, puis de soirs de spectacle, puis d'artistes, puis de backstage, puis tout ça. C'est différent.
0: Ouais.
1: Mais c'est le beat de l'été, puis c'est vraiment le fun à voir, là, ces petits visages-là qui rentrent. Puis on voit qu'on allume quelque chose dans la jeunesse. C'est vraiment le fun.
0: Ah oui, absolument. Faut dire que Geneviève, bon, tu es directrice. Récemment directrice générale, mais tu connais l'endroit mieux que quiconque parce que tu étais auparavant la directrice des communications pour plusieurs années. Donc, tu connais l'endroit, tu es chez vous.
1: Oui. Moi, je suis là, ça fait, on va dire, 19 ans. En tout cas, on ne check pas. Là. J'ai commencé très, très jeune.
0: Oui.
1: Fait que c'est ça. C'est sûr que c'est une succession qui se fait dans la continuité. Là, je ne suis pas là pour... j'arrive pas avec on va changer tout ça. Là, ça ne fait plus d'allure ici. Parce que les améliorations qu'on voulait faire dans la dernière, mettons, décennie, on l'a fait. T'sais, là, j'ai mis la main à la pâte puis on a poussé cette roue-là tous ensemble.
0: Ça. Vous êtes tellement une belle équipe, tissée serrée justement, qui travaille ensemble pour aller vers la même direction là toujours.
1: Oui, c'est vraiment ça qui est, c'est ça le focus. C'est là la dentellière tantôt parlait de passion et plaisir. Fait que c'est un peu ça l'ambiance de travail ici. Tu sais, on travaille fort, mais on travaille dans la bonne humeur et dans le plaisir.
0: Oui, absolument. Donc avant de parler de la programmation, peux-tu nous parler un petit peu du Théâtre Capitole de Moncton pour les gens qui nous écoutent ailleurs en Atlantique qui ont peut-être jamais eu la chance encore de vous visiter.
1: Le Théâtre Capitole est un lieu rassembleur pour toute la communauté. C'est un édifice historique qui date de 1922, donc un édifice de 104 ans quand même. Quand je parle de projet de rénovation, c'est sûr que ça va être quelque chose de continu. Il y aura toujours quelque chose à faire. C'est un lieu qui a opéré sur la rue Maine, au centre-ville de Moncton, depuis justement 1922. Il y a eu plusieurs vie, si tu veux, au Théâtre Capitole. Il y a eu un grand feu en 1926, une reconstruction. Ça a été, c'était un théâtre de style vaudeville, puis qui montrait aussi des projections de films muets.
0: Ouais.
1: On est vraiment dans l'ancien temps ici, là. Les films muets avec un pianiste live qui fait la trame sonore, c'était vraiment
0: comme
1: ça. Moi,
0: quand j'y pense,
1: ça a
0: j'aurais
1: commencé.
0: Tellement aimé faire l'expérience de ça. Ça me fascine.
1: Oui, de savoir comme que ça avait lieu dans ces murs-là. On est encore dans ces murs-là aujourd'hui, donc c'est vraiment... c'est vraiment cool à penser à ça. Ça a été une salle de cinéma pendant très, très longtemps. En 1993, il y a eu la grande rénovation. Donc là, c'est là qu'est devenu le Théâtre Capitole comme on le connaît aujourd'hui, là, avec les belles fresques recréées et tout ça qui avaient été peinturées à un moment donné dans les années je ne sais pas quand. Mais en tout cas, il y a eu un vrai renouveau ici en 1993. Donc là, depuis 1993, c'est ça, on montre une saison de programmation à chaque année qui se veut multidisciplinaire, de toutes les disciplines artistiques. anglais, français, sans langue, donc un véritable lieu rassembleur. Et à ça, ça s'ajoute des initiatives comme l'Académie de théâtre.
0: Exact.
1: On fait plein de choses dans la communauté.
0: Ouais. Ouais. Mm. Puis là, c'est encore une autre saison qui commence au Théâtre Capitole. Et puis, c'est une programmation bien remplie. Vous avez des spectacles presque tous les jours. Presque tous les jours. Est-ce que vous choisissez tout ce qui a la programmation ou est-ce qu'il y a des artistes qui vous approchent justement pour voir si c'est possible de faire un spectacle chez vous?
1: Mm-hmm. Oui, la manière que ça fonctionne, nous, on a notre saison de programmation qu'on appelle. Ça, c'est la saison de... C'est toujours autour de 40 à 50 spectacles. Cette année, c'est 42.
0: Oui.
1: Là, c'est nous qui approche les artistes et qui dit on vous invite, on vous garantit, on vous paye, on prend le risque financier de présenter cet artiste-là.
0: Oui.
1: Ça représente, c'est ça, environ 42 spectacles. Mais quand on va sur le site web, là, on voit bien que, mon Dieu, il y a plus de spectacles que ça. Ça, ce sont des spectacles de location où des promoteurs de l'extérieur ou d'ici louent la salle. C'est une des façons donc, qu'on a du revenu.
0: Oui.
1: On la location de salle et on assure la billetterie, on assure la livraison de ce service-là, l'accueil du public, tout ça. Fait que c'est ça qui fait que, oui, on se rend à 200 événements par année.
0: Mais j'imagine que c'est beaucoup de travail, Geneviève, de terminer un spectacle puis de devoir préparer la salle pour un autre spectacle le lendemain. C'est une roue qui tourne, qui n'arrête pas.
1: Oh oui, oui, oui. Ah oui,
0: parce qu'on se couche tard puis on se lève tôt.
1: Oh oui, oui, oui. Ben, moi, je ne suis pas là pour tout ça.
0: Ouais, on a faut quand même se reposer un peu. Ouais.
1: Oui, oui. Mais c'est ça, il y a vraiment des mois où, comme tu dis, ça se chevauche à tous les jours. Là. Quand un spectacle se termine puis que le public quitte, il y a une équipe technique que eux, leur shift commence, là, dans le fond, là, à vider la scène. Puis là, les personnes de l'entretien vont rentrer tôt le lendemain pour virer tout ça de bord puis que tout est remis à neuf pour l'accueil du public et de l'artiste pour le lendemain.
0: Mm-hmm,
1: c'est vraiment ça. Nous, c'est ça le focus. Quand on parle de l'expérience du Capitole, si tu veux, on vise toujours l'excellence. On veut être le meilleur endroit à voir un spectacle et le meilleur endroit à donner un spectacle. Donc, autant qu'on met, on veut un bel accueil du public qui se sente en sécurité, bien accueilli, bien assis, que l'acoustique est bonne, tout ça, ben autant on veut mettre à la disposition aux artistes le meilleur possible pour qu'ils aient le goût de revenir, pour qu'ils se disent waouh, quel bel endroit à faire mon travail.
0: Et qu'ils deviennent par la bande des ambassadeurs un peu du Théâtre Capitole pour dire aux autres artistes.

0: artiste et allez là parce allez que là. Ça, mm-hmm. c'est un bel endroit. Mm-hmm. Quand on va voir un spectacle chez vous, bon, tu disais l'accueil et tout ça, on peut pas passer à côté des bénévoles qui travaillent, qui nous accueillent, qui nous amènent à nos sièges aussi. Ça, je pense que c'est particulier du Théâtre Capitole.
1: Oui, c'est une énorme partie de l'expérience du Théâtre Capitole, puis on est tellement choyés. Puis je vais vous le dire, là, les autres salles à qui on parle sont souvent jaloux de notre programme de bénévoles. Puis vraiment, c'est du travail. On a un employé à temps plein au théâtre qui s'occupe de gérer les bénévoles.
0: Oui.
1: Laura Perry a fait un travail incroyable. Puis on compte sur vraiment l'apport de plus de 200 bénévoles. On fait pas de recrutement. On n'a pas à faire ça parce que les bénévoles restent année après année. Puis ils prennent ça à cœur. Et eux aussi, ils aiment voir le spectacle. Mais c'est des gens qui aiment jaser avec le public,
0: ouais.
1: qui sont dans l'accueil, qui veulent aider. As-tu besoin de ci? As-tu besoin de ça? Donc, on est énormément choyés et ils sont vraiment indispensables. Vraiment, ça se ferait pas, là, ça serait pas pareil.
0: Absolument. Programmation, qu'est-ce qui s'en vient là, comme spectacle dans les prochaines semaines, côté francophone ou des spectacles à découvrir?
1: Mm-hmm. Oh, on en a, écoute, énormément. Il y a des incontournables, je dirais, quand on parle de spectacles francophones. Je pense à Michel Rivard qui va débuter ça le 17 septembre. Il y a Diane Tell, Arnaud Soli, Daniel Lanois, Laurence Jalbert, Fred Pellerin, Brou. D'ailleurs, Brou, j'ai été voir tantôt, puis il reste un billet.
0: Oh. Quand même.
1: Quand je dis que les gens, qu'on a senti un engouement, puis que ça sent que les gens sont au rendez-vous, puis ont hâte de se rassembler en salle, ben, il y a déjà quelques spectacles qui affichent complet depuis qu'on a annoncé ça au mois de juin.
0: Je pense que les membres sont avantagés si on devient membre parce que c'est possible de le faire. Mm-hmm. Eux ont la possibilité d'acheter des billets avant tout le monde, les membres.
1: Oui, il y a toujours une période de pré-vente exclusive à nos membres pour tous les spectacles qu'on met en vente, pas juste les spectacles de notre programme. Mais tous les spectacles qui s'ajoutent au fil de l'année.
0: Oui.
1: Puis c'est toujours un excellent moment de devenir membre. Il y a des bénéfices comme des rabais, des consommations gratuites et l'exclusivité, si tu veux, l'occasion de pré-vente. On fait aussi des événements exclusifs. Notre soirée des membres, c'est là où on dévoile la programmation au grand public. C'est nos membres qui découvrent ça en premier. Ça a beaucoup à voir avec notre succès. C'est sûr que c'était un programme qui visait à fidéliser la clientèle.
0: Ouais.
1: Et je te dirais que
0: ça
1: a fonctionné.
0: Oui, ouais, exact. Donc, on ne pourra pas parler de toute la programmation, non. Mais si on veut consulter justement cette programmation-là, Geneviève, où est-ce qu'on va?
1: Ah ben c'est sûr que sur notre site internet, lecapitole.nb.ca, vous pouvez découvrir vraiment toute la programmation. On parle ici, là, c'est ça, il y a de l'humour, il y a du théâtre, il y a de la danse, il y a du cirque. Nous, c'est sûr qu'il y a des... Je te nomme des têtes d'affiches comme ça, mais c'est sûr que c'est dans notre mandat, si tu veux, d'offrir à la communauté des occasions de divertissement, puis de découverte, puis de découvrir des disciplines, si tu veux, nouvelles. Fait que c'est sûr qu'on invite les gens à sortir de leur zone de confort culturel, si tu veux.
0: Oui.
1: Il y a plusieurs occasions dans l'année là, où les gens pourront voir des choses qui... normalement, ne viendrait pas à Moncton si on n'invitait pas ces artistes-là.
0: Absolument. J'ai vu aussi, en terminant, Geneviève, j'y pense, là, j'ai vu qu'il y avait même un spectacle en espagnol.
1: Mm-hmm. Oui.
0: Donc, ça aussi, là, c'est... Il y a pas mal de gens aussi dans Grand Moncton qui parlent espagnol, donc j'imagine que ça vient chercher ces communautés-là.
1: Oui, ben ça, en fait, c'est un spectacle de location. C'est un promoteur qui nous a approchés, qui voulait louer la salle. Mon Dieu, ben oui, absolument.
0: Ah.
1: Fait que c'est vraiment le fun.
0: Plusieurs occasions. De découverte. Alors, allez visiter lecapitole.nb.ca pour avoir tous les détails de cette belle programmation qui s'en vient. Geneviève Maltais, il me reste à vous souhaiter une bonne saison.
1: Merci.
0: Merci d'être là.
1: Merci.

C'est l'artiste Félix Brassard qu'on entendait, mais vous avez peut-être reconnu la voix de Caroline Savoie aussi. Donc, belle collaboration sur cette pièce qui s'appelle « L'eau salée ». C'est presque tout pour l'émission La Grande Virée d'aujourd'hui. Merci beaucoup d'avoir été là, de nous suivre dans nos aventures. Demain, ça se poursuit. On va s'en aller, entre autres, du côté de Saint-François pour parler des festivités qui entourent le demi-marathon là-bas. Ça fait plusieurs années que c'est organisé. Et aussi, il y a pas mal de spectacles. Ça va bouger du côté du Cielo Glamping Maritime à Ouchipagan. Et puis, on aura la chance d'en discuter avec le copropriétaire Pat Gauvin, à savoir ce qui s'en vient chez Cielo. On se quitte avec Bermuda. Voici État. Ciao! À demain!

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2: Bonsoir, ici Louis de Belleval. Voici les informations. Après une semaine de campagne électorale au Québec, trois partis promettent de s'attaquer à ce qu'ils qualifient de problème d'inefficacité ou de lourdeur de l'appareil d'État. À la suite des annonces du Parti conservateur et du Parti québécois ces derniers jours, c'était au tour de la chef caquiste Christine Fréchette de promettre des mesures qui permettraient, selon elle, de faire des économies de plus de 500 millions de dollars sur 5 ans et de mettre en concurrence l'État avec le secteur privé. Québec solidaire répond que de telles promesses ont la plupart du temps des impacts négatifs sur les services publics. Pour ce qui est du Parti libéral du Québec, Charles Milliard s'est engagé plus tôt cette semaine à ne faire aucune coupe en culture, en santé ou en éducation s'il est élu le

0: 5 octobre. Par ailleurs, le Front commun pour les arts, qui rassemble 35 associations, organismes et syndicats, lance sa campagne « Debout pour les arts » et réclame notamment que la part du budget de l'État consacrée à la culture passe progressivement à 3 %. Les explications de David Savoie.
1: Les contenus anglophones américains prennent de plus en plus d'importance sur nos écrans auprès de nos jeunes.
2: Caroline Gignac estime que la culture québécoise est fragilisée. La directrice générale du Conseil québécois du théâtre évoque non seulement l'avènement de l'intelligence artificielle, mais aussi les négociations commerciales tendues avec les États-Unis.
1: Tous les chefs de parti sont sortis puis ont été clairs. La culture québécoise, c'est la ligne rouge à ne pas franchir. Moi, je m'attends à ce qu'en cours de campagne, si c'est une ligne rouge qu'il faut pas franchir, il faut qu'on ait un plan d'action.
2: Elle n'est pas la seule à penser ainsi. Le Front commun pour les arts, dont elle fait partie, demande aux élus de doubler progressivement le soutien à la culture. D'autant que l'image du pauvre artiste qui dépend des subventions est dépassée, estime la directrice générale de Culture Montréal, Emmanuel Hébert.
3: Pour chaque dollar investi en culture, il y a des retombées de 1,66 $ en retombées fiscales. Donc, on investit en culture, on ne dépense pas en culture.
2: Professeur à l'Université du Québec en Outaouais, Julie Bérubé se penche dans ses travaux sur la vitalité de la culture.
4: Je pense qu'on est à un moment charnière où on serait capable de se démarquer, de faire notre place à l'internationalisation, la culture, que ce soit au niveau des États-Unis, au niveau européen. Donc, je pense que le fait que la culture s'invite dans les négociations montre que le moment est propice à injecter de l'argent.
2: Le secteur de la culture représente plus de 200 000 emplois dans la province et contribue à hauteur de 3 milliards de dollars au PIB du Québec. Ici David Savoie, Radio-Canada, Montréal.
0: Les Canadiens bénéficieront d'un léger répit à la pompe au moins jusqu'à la fin du mois de mars. Ottawa prolonge la suspension de la taxe d'accise sur l'essence jusqu'à la fin janvier dans un premier temps, pour ensuite la réduire de moitié pendant 2 mois. Des spécialistes préviennent toutefois que l'effet sur les prix n'est pas automatique. Laurence Martin nous en dit davantage.
5: Ben là, à un moment donné, elle est assez cher comme sur l'essence. Là.
6: Le prix à la pompe fait grincer les dents des consommateurs. Difficile dans ce contexte pour Ottawa de remettre en place la taxe d'accise sur l'essence.
5: Pas sûr que ça va faire une différence, là, mais de la remettre, ça serait niaiseux. Là.
6: Dans un magasin Canadian Tire d'Ottawa, entouré de pneus, le ministre François-Philippe Champagne annonce que la suspension sera maintenue quelques mois encore.
7: La suspension temporaire de la taxe d'accise fédérale sur les carburants demeurera en vigueur jusqu'au 31 janvier 2027.
6: Après quoi, la taxe sera rétablie, mais progressivement. Elle ne sera que de 5 cents le litre d'essence jusqu'en mars, avant de revenir à 10 cents le litre en avril.
7: On a vu que c'était une mesure directe qui avait eu un impact direct sur le prix.
6: Mais le professeur d'économie à l'Université Laval, Patrick Gonzalez, est plus prudent. Il n'y a pas de garantie, dit-il, que le congé de taxe va entraîner automatiquement une baisse à la pompe.
8: Le marché en lui-même change les prix à chaque jour. Fait que s'ils voulaient nous le charger plus cher, ils peuvent nous le charger plus cher, qu'il y ait une taxe ou pas de taxe.
6: Charles-Édouard Tétu, chez Équiterre, est encore plus sceptique.
9: Le prix de l'essence a continué de grimper, malgré le fait qu'on avait ce congé de taxe-là.
6: Pendant ce temps, le conservateur Pierre Paulus estime que les libéraux ne vont pas assez loin.
10: On demande également d'annuler la taxe carbone industrielle et la TPS sur l'essence.
6: Et qu'il devrait abolir l'ensemble des taxes fédérales liées à l'essence. Ici Laurence Martin, Radio-Canada. Ottawa.
0: Et puis enfin, une nouvelle série, ou plutôt une série de nouvelles poursuites ont été déposées contre la société OpenAI devant un tribunal fédéral de Californie en lien avec la tuerie de l'école de Tumble Ridge en Colombie-Britannique. Une trentaine de recours ont jusqu'ici été déposés par des familles des victimes, des enseignants, des élèves ainsi qu'un directeur d'école qui ont été témoins de la fusillade du 10 février. Les plaignants reprochent à l'entreprise de ne pas avoir alerté les autorités à propos des conversations entre l'auteur du drame et le robot conversationnel ChatGPT. Le professeur en informatique à l'UQAM, Sébastien Gams, espère que le drame mènera à de meilleures pratiques.
11: L'enjeu, ça serait effectivement déjà d'avoir plus de transparence sur le processus. Donc, je pense que ça devrait pas être aux compagnies de décider seules à l'interne de quels sont les processus. En fait, à mon avis, c'est un sujet sensible de sécurité publique et clairement, il faut à la fois des spécialistes même de psychologie, des spécialistes de l'enfance, des spécialistes de la sécurité publique qui se mettent autour de la table, donc toutes les parties prenantes. Ce que j'espère, c'est que chaque compagnie ne va pas décider de c'est quoi son standard ou son processus. Ce qu'il faudrait, c'est, je pense, un débat transparent où on dit qu'est-ce qu'on pense être la procédure à suivre et essayer d'avoir une standardisation, voire une législation.
0: La fusillade a fait 8 morts, dont 6 enfants, en plus de la tireuse. Voilà, c'était les informations à l'antenne de Radio-Canada.

0: Bonjour et bienvenue à cette émission du mercredi. Pénélope McQuaid avec vous et toute l'équipe. Aujourd'hui, à l'émission, nous allons retrouver Eugénie Lépine-Blondeau et Dumas dans une trentaine de minutes pour leurs algorithmes humains. Ils parlent de deux nouveautés musicales et vous proposent d'autres suggestions dans la même veine. On fera ça. En deuxième heure, ben, on se gâte. Puis j'espère que par le fait même, on vous gâte aussi. Parce qu'on reçoit une de nos chroniqueuses chéries, Leslie Chesterman. Elle sera pas avec les testeuses, ce n'est pas un combat des chefs. C'est une heure entière consacrée à son parcours. C'est un entretien 5 services qu'on fera avec elle. Donc, n'hésitez pas à nous envoyer des questions si vous en avez ou des, je sais pas, des commentaires, des mots pour Leslie qui sera avec nous dans une heure. Et puis, on terminera l'émission aujourd'hui avec nos actualités scientifiques. On va retrouver Joël Leblanc, que vous connaissez bien. Et aujourd'hui, ben, une petite nouvelle avec lui. Elle sera en alternance avec Marianne. C'est une journaliste scientifique également. Geneviève Larochelle-Guy sera avec nous. Mais d'abord, aujourd'hui sort la liste de la première sélection pour le prix Goncourt, qui est remis plus tard en novembre. Et d'ailleurs, je fais un aparté, mais on apprenait il y a à peu près une demi-heure, un peu plus, que notre adoré écrivain, Télésine Aurélien, se retrouve sur cette liste-là. Donc, lui, qui vient de nous arriver avec un premier roman, c'était ça, Au mourir. Je l'avais reçu ici à Allô? Est-ce qu'on m'entend maintenant? Ah, j'ai eu un petit pépin technique ici avec ma console, donc pas de souci, je suis là. Je suis en train de vous dire que Télésine Aurélien, donc, on l'avait reçu et avec qui je suis en conversation ce matin, est immensément heureux de ça. Et la raison pour laquelle je vous parle de tout ça, le Goncourt, les listes et tout ça, c'est que l'an dernier, à pareille date, mon invité allait apprendre le lendemain qu'il se retrouvait sur cette première grande liste, ce qui l'a mené éventuellement aux plus grands honneurs, c'est-à-dire au prix Goncourt qu'on lui a remis en novembre dernier pour les quelques 700 magnifique page que constitue La Maison vide. On le joint donc à Paris. Bonjour Laurent Mauvignier.
1: Bonjour.
0: Merci infiniment d'avoir accepté notre invitation ce matin. Ça nous fait vraiment plaisir de vous parler.
1: Ben, avec plaisir. Je suis heureux de vous parler aussi.
0: Votre émotion l'an dernier, je ne sais pas comment ça se passe à la veille d'une annonce comme celle-là. Est-ce qu'on sent déjà qu'il y a quelque chose qui se passe? Est-ce que la maison d'édition, est-ce qu'on attend l'appel qui va arriver? Votre émotion l'année passée?
1: Pour la première sélection.
0: Ouais.
1: Alors la première sélection, j'allais dire malheureusement, je connais bien la première sélection pour y avoir été plusieurs fois, et ce qui fait que bon, moi ça fait bientôt, je suis pas à mon premier roman, donc c'est vrai que j'étais très circonspect en fait moi. Parce qu'il y a quand même 3 sélections.
0: Ouais.
1: Donc il faut quand même passer 3 tours. Mm-hmm. Et moi je suis arrivé, j'avais été déjà une fois finaliste, une fois j'étais arrivé dans la deuxième sélection. Mm-hmm. Donc là, l'an dernier, je l'ai pris avec à dire bon bah c'est très bien, ça me fait plaisir, mais le but c'est quand même d'aller jusqu'au bout, quoi. Mm. Vous voyez.
0: Mais vous aviez
1: donc
0: déjà.
1: Donc j'étais circonspect.
0: Vous aviez déjà, si je comprends bien, dès la sortie de ce livre-là, La Maison vide, senti que quelque chose se passait?
1: Ben, disons que ça s'est passé très vite. Le livre, effectivement, est sorti fin août. Et j'ai commencé à faire des rencontres en librairie début septembre, une semaine après la sortie du livre. Et je pourrais dire, d'habitude, j'avais autour, je ne sais pas, 90-100 personnes pour une rencontre. Et là, j'avais d'un seul coup 300-400 personnes, mais une semaine après la sortie du livre. Donc j'avoue que je comprenais pas trop, ça me paraissait un petit peu... Je me demandais pourquoi, en fait. Et ça, je sais pas, il y a des livres comme ça, vous savez pas pourquoi, d'un seul coup, ça accroche avec le public, quelque chose se passe, quoi. Et vous êtes un peu débordé, et c'est parti très vite, quoi. Et donc j'étais à la fois heureux, bien sûr, mais surtout surpris, je dois dire.
0: Alors, de fil en aiguille, comme ça, à partir du 3 septembre, vous passez à travers le tamis et vous restez sur la liste jusqu'à ce moment, 3 septembre l'an dernier, c'est-à-dire le 4 novembre, par exemple, dernier, l'auteur Philippe Claudel, président de l'Académie Goncourt, annonce ceci.
2: Nous avons le plaisir donc aujourd'hui de vous accueillir pour l'annonce du 123e prix Goncourt qui a été attribué au premier tour de scrutin à Laurent Mauvignier pour La Maison vide.
0: Alors là, qu'est-ce que vous êtes permis de ressentir?
1: Ben en fait, moi je l'ai pas entendu ça. Je l'ai entendu qu'après parce que moi j'avais eu l'annonce quelques minutes avant et il fallait se dépêcher pour aller à Drouan. Donc au moment où ça a été dit, je devais être dans le taxi en fait.
0: Ok. Et donc finalement, après avoir y avoir presque touché avec d'autres de vos ouvrages précédents, quand on y touche, est-ce que c'est vrai que ça change quelque chose?
1: Ah bah ça change déjà l'année que vous allez passer après parce que c'est vrai que je crois que c'était Kamel Daoud l'année d'avant qui avait dit il y a deux mots qui caractérisent le Goncourt, c'est tendinite et fiscaliste. Ça m'avait fait marrer, mais c'est assez vrai. En tout cas, pour la tendinite, je confirme, le fiscaliste, je ne l'ai pas encore vu, mais pour la tendinite, c'est
0: tendinite
1: vrai que...
0: Tendinite parce qu'on signe, parce qu'on dédicace,
1: parce que c'est beaucoup de dédicaces, ouais. Ouais, ça c'est assez... alors, j'en avais déjà beaucoup avant, mais ce qui change, c'est la face. Vous savez, c'est très étrange parce que, même s'il y a autant de monde ou plus de monde, mais ce qui change, c'est la façon, c'est la nature de la demande des gens. C'est-à-dire que il y a beaucoup de demandes de selfies, évidemment, mais les gens veulent vous toucher.
0: Ah bon?
1: Il y a quelque chose de... Ouais, c'est très étrange. Il y a quelque chose de... Je pense qu'il y a une valeur symbolique très forte avec le Goncourt.
0: Donc, vous appartenez, en quelque sorte, aux lecteurs-lectrices à partir de ce moment-là?
1: Ouais. C'est quelque chose d'assez... C'est étrange, vraiment.
0: OK. Alors, ce livre, La Maison Vide, c'est environ 750 pages dans lesquelles je me suis plongée cet été avec un bonheur de chaque instant, mais non sans une certaine frayeur devant la tâche. Laurent Mauvignier. Et là, ça vous fait réagir. Je ne dois pas être la première. Surtout que les premières dizaines de pages n'annoncent pas dans le rythme ce qu'on retrouvera après. C'est-à-dire, après, on aura envie de tourner les pages à la vitesse grand V. Mais j'avoue qu'une description d'armoire sur plusieurs pages, au début, ça fait peur.
1: Ben, disons que vous voyez pourquoi je ne me sentais pas favori pour le Goncourt, quoi. Je me disais vraiment, non, c'est pour ça que j'étais très surpris que le livre prenne autant très vite, parce que je me disais, bon, un livre aussi gros, avec des phrases de 3 pages et avec des descriptions d'armoires comme ça, je me disais qu'effectivement, je partais pas favori, quoi. Mais il semblerait que finalement, quand même, on dépasse ça et que les gens se soient retrouvés dedans, quoi.
0: Ben, 630 000 copies vendues, donc forcément, on dépasse ça, puis c'est pas qu'une poignée de personnes, là. On est récompensé à la fin, quand on retrouve cette armoire, d'avoir passé ces dizaines de pages au début du livre, vraiment. Alors, plongeons dans l'histoire de La Maison Vide. Je vais vous laisser décrire. Vous décrivez sûrement mieux que moi ou vous pourrez résumer mieux que moi.
1: Ça, c'est pas sûr, parce que moi, j'ai l'impression, en 700 pages, d'avoir fait le condensé, vous voyez, le concentré.
0: Ah,
1: tellement j'ai beaucoup de mal à raconter cette histoire, parce que pour moi, cette histoire, elle est issue de récits que j'ai entendus dans mon enfance. Donc, c'est quelque chose, des histoires familiales, mais qui ont été déjà traversées par plein de récits sur mon père, sur son enfance, sur ma grand-mère, mais ma grand-mère Marguerite, qui était un peu le centre du livre pour moi au début. J'ai vraiment voulu écrire sur elle. Et puis au fur et à mesure, j'ai eu besoin de comprendre la génération d'avant, donc mon arrière-grand-mère.
0: Marie-Ernestine.
1: Et même un petit peu avant, en fait. Donc c'est un livre où je me suis retrouvé avec 4 générations pour essayer de comprendre... ou d'approcher en tout cas pas seulement le suicide de mon père qui reste quand même très une part du livre quand même que on peut dire qui est pas vraiment le sujet quoi. Mais qui tourne vraiment sur le non-dit autour de ma grand-mère Marguerite qui a été tondue à la Libération et quand j'étais enfant il y avait les photos de famille où son visage avait été découpé et quand je parlais d'elle personne ne voulait m'en parler. On parlait d'une mauvaise femme, d'une femme de mauvaise vie, etc. Et je n'ai jamais rien su d'elle, vraiment, à part que mon père, quand il était enfant à 7 ans, l'a vue à la Libération, pendant ce qu'on a appelé la période d'épuration, l'a vue se faire tondre.
0: Parce qu'elle avait collaboré.
1: parce qu'elle avait collaboré. Et j'ai jamais su exactement ce qui s'était passé, bien sûr. Mais cette image-là, elle m'a frappé, elle m'a tellement, elle m'a marqué. Non pas que je voyais ma grand-mère en train de se faire tondre, mais je voyais mon père, je voyais un enfant. Et moi, quand j'ai appris ça, ma mère m'a raconté ça. Alors, ma mère m'a toujours raconté des tas d'histoires tout à fait plus horribles les unes que les autres. Et sans se rendre compte qu'elle parlait à un enfant, j'en sais rien. Mais moi, j'avais à peu près le même âge que mon père à cette époque-là, quoi. Et donc, du coup, j'ai pu me projeter dans cet enfant qui regarde sa mère se faire tondre. Et j'avais et le livre, il est né de ça, en fait. Et j'ai eu besoin, du coup, autour de cette image-là, d'essayer de comprendre qui avait pu être Marguerite, comment elle en était arrivée à ça. Parce qu'à la fin, quand on me disait des choses très, très dures sur Marguerite, c'était pour me dire que cette femme était alcoolique, mais en même temps, cette femme était alcoolique, mais quand même, se faire tondre. Et puis être abandonnée comme ça, elle est morte à 41 ans. Je pense que oui, qu'elle soit devenue alcoolique, je pense que ça peut s'entendre. Et donc j'ai essayé de comprendre un petit peu tout ça à partir des histoires que j'avais entendues.
3: Ça, c'est très intéressant parce que il y a effectivement Laura Mauvignier, il y a les quelques faits. D'ailleurs, je vais lire, si vous permettez, je ne sais pas si vous aimez ça quand on vous lit votre livre.
1: Je préfère ça que le faire moi-même.
3: Ok, d'accord. puis à partir de ce que je vais lire, on pourra donc développer. Parce qu'il y a quelques souvenirs, quelques faits qu'on vous a racontés, mais tout le reste, vous avez dû l'inventer. Donc, vous écrivez, si je n'avais jamais pris soin jusqu'à maintenant de vérifier les faits, c'est qu'il n'importe pas pour moi de chercher le vécu, mais de faire barrage à l'oubli par les moyens dont je dispose. Les récits, les histoires. Je n'avais que la présence des récits que j'écoutais enfant et je me demande comment ma mère ne redoutait pas de raconter de telles horreurs à des gosses, puis de leur répéter les années passant, agrémentant son récit d'anecdotes qu'elle devait inventer, en pensant les faire remonter de sa mémoire, toujours en transportant ce fond de vérité. Je me pose la question sur cet autre récit que je tiens encore de ma mère et dont les versions auront été si nombreuses qu'aucune ne pourrait avoir le privilège de se prétendre la vraie, bien que là encore, il suffirait d'un travail d'historien pour savoir si l'épuration et la tonte des femmes, dont Marguerite, on l'aura compris, s'est faite sur la place de la mairie ou sur celle de l'église ou devant le parking de la papeterie. Donc, il y a tout ce que vous avez dû, parce que je répète, là, c'est plus de 700 pages, à partir de quelques photos, à partir de quelques récits, les mêmes racontés et transformés. Comment, après ça, on imagine tout le reste? Parce qu'il y a beaucoup de choses imaginées dans ces plus de 700 pages.
1: Ouais, mais vous savez, c'est tellement... C'est des récits que je porte depuis tout le temps, donc il y a plein de choses qui se sont agrégées à ça, et notamment plus je descendais remontais dans le temps, par exemple quand on évoque 14-18 ou même la Seconde Guerre mondiale, mais plus on remonte, plus l'imaginaire en fait, et les histoires familiales se mêlent à un imaginaire collectif parce qu'on a vu des films, parce qu'on a lu des livres, et par exemple c'est impossible pour moi d'imaginer quand je pense au début du 20e siècle ou à la fin du 19e, si j'imagine le mot redingote, par exemple, ça pouvait correspondre à un vêtement, mais dans mon imaginaire, à moi, ça correspond à un mot de roman de Balzac ou de Zola ou de je sais pas qui, quoi. Tout est lié à, comme ça, ou même quand vous commencez à décrire, à imaginer ce que pouvait être le début du siècle, ça rejoint des choses que tout le monde a en fait, mais qui viennent des récits, qui viennent des romans, qui viennent des films, qui viennent tout un tas de choses, et donc ça se mélangeait comme ça de manière assez souple et assez naturelle finalement, et aussi parce que tous les récits que j'entendais étaient de toute façon eux-mêmes déjà

0: ça s'est fait de manière assez simplement et de manière assez linéaire. C'est-à-dire, ça ressemble à la façon dont le lecteur peut s'en emparer. C'est-à-dire que comme j'ai mis un narrateur en scène. Je m'appuie beaucoup sur le narrateur. Et c'est-à-dire que les moments où j'ai des doutes, bah, plutôt que de les garder pour moi, je les ai intégrés au roman. C'est-à-dire, par exemple, ce que vous avez pu lire, là, l'extrait, c'est un moment, une réflexion que je me fais à moi aussi. Et donc, à chaque fois, ça sert de couture un petit peu, mais ça me permet d'articuler le livre. J'ai envie que le moment où je suis en train de travailler le livre, que ça fasse partie aussi du roman, quoi. Que la recherche du livre soit aussi un élément de fiction finalement, et aussi un élément d'enquête presque. Poser le livre comme une enquête et puis d'essayer de le faire un peu au fur et à mesure. Et alors évidemment, j'avais effectivement beaucoup de documentation, mais j'essayais de recouper les choses pour. Et puis j'avais un énorme souci qui était le fait que je passe par des histoires que tout le monde connaît, qui ont déjà été beaucoup utilisées dans le roman, et des périodes historiques et tout ça. Donc il s'agissait pour moi d'essayer de trouver une façon de le faire, de trouver un angle un petit peu différent. Pas forcément original, mais au moins un petit peu décalé ou un petit peu différent. Donc j'avais plutôt des recherches... mes recherches étaient, par exemple, orientées sur des singularités. Par exemple, pas décrire forcément les tranchées de Verdun qu'on connaît, qu'on a beaucoup vues, mais essayer de dire, tiens, par exemple, j'ai trouvé des récits, par exemple, où on comprend que le vrai ennemi du soldat, c'est le pou. C'est les rats.
1: Ah ouais.
0: Vous voyez, ce sont des choses comme ça. Et ça, par exemple, je l'ai pas tellement vu ou lu quelque part. Donc j'ai essayé d'attaquer un petit peu orienter le récit. Donc c'était ça le travail. Concrètement, c'était plus sur ces choses-là en fait, d'essayer de. Et puis je m'en servais à peu près quand j'avançais dans le récit. Je m'en servais. J'avais un petit peu posé tout ce dont j'allais avoir besoin et j'allais piocher au moment où j'en avais besoin en fait. Quoi.
1: Il faut parler parce que outre le récit, la construction de l'histoire, il y a cette écriture, Laurent Mauvigny, cette écriture. Parce que, je l'ai dit tout à l'heure, à un moment donné, c'est un thriller. On est dans une enquête, on est dans un thriller, une saga familiale, on est dans un thriller rural, c'est haletant. Moi, j'ai envie de Jeanne-Marie, au départ, la mère de Marie-Ernestine, le sort de Marie-Ernestine est terrible, Marie-Ernestine qui a sa fille Marguerite. Et puis là, moi, je voulais savoir ce qu'elle est leur arrivée, mais ça prend du souffle, là, parce que l'art des phrases longues, la ponctuation, une phrase sur trois pages, une pléiade d'informations, d'émotions, de mouvements. Comment vous construisez ça sans qu'on s'y perde?
0: Oui, j'essaie de faire qu'on ne s'y perde pas. J'espère que c'est le cas. Je crois que c'est le cas. Je crois franchement qu'on ne s'y perd pas. Mais je vais avoir du mal à vous répondre parce que, à vrai dire, pour moi, j'arrive pas à faire autrement. Je sais pas faire autrement. C'est-à-dire, si je fais des phrases plus courtes, normales, etc., d'abord, en général, je m'ennuie assez vite.
1: Okay.
0: Et j'ai besoin. Non, parce que souvent, les phrases courtes sont rythmiquement un petit peu pareilles. Et au bout d'un moment, moi, une espèce de répétition un petit peu structurée. Naturellement pareil, ça m'ennuie. Et donc, moi, j'aime qu'il y ait du mouvement, quoi. J'aime les travelling, en fait. J'ai besoin de mouvement. Et c'est vrai que le mouvement a, pour moi, un double intérêt. C'est-à-dire qu'il permet à la fois de rendre la phrase vivante pour elle-même. Et puis ça permet aussi, comme ça, de créer un suspense et de créer une attente. Il y a quelque chose qui tend, en termes aussi de dramaturgie, il y a quelque chose de très fort là-dedans pour moi. Et puis aussi, quand je pose un point, j'ai toujours l'impression que le souffle va s'arrêter. J'ai l'impression que c'est un peu mortifère, en fait. Je sais pas comment le dire.
1: Mais en fait,
0: j'ai besoin de créer du rythme.
1: Vous aimez pas beaucoup les points, mais vous adorez les tirer. Ok, je lis un autre extrait. On parle ici d'un foulard. Je prends la phrase à partir de... tout se mélange dans un tourbillon fou. Quelques secondes à peine, dans un jaune brûlant ou immatériel, incandescent, flottant dans la lumière pure, mais n'ayant rien à voir avec celle du ciel ni des anges, plutôt du côté...

0: des feux follets et du diable tiraient, oui, jaune, virgule, comme le cœur de la fleur dont la fille de Marguerite porte le nom, tirait, ce jaune si profond, tirait, Marguerite tirait, les abeilles tirait, l'air virevoltant dans le printemps un peu frais, virgule, il voit le foulard autour du cou très fin blanc de la jeune fille, tirait. C'est fascinant, là.
1: Ben en fait, je voudrais, moi, ce que j'espérais, et à chaque fois, je voudrais réussir à faire que les mots ou les phrases tiennent toutes seules, vous voyez, comme des hallucinations presque, qu'on aurait d'un seul coup jaune, si je vous dis jaune comme ça, simplement, sans forcément le lier à une phrase, simplement le mot pour lui-même, la force poétique qu'il a, quoi. Et ça, c'est un travail, cette question comme ça du tiré, du phrasé, par exemple, ça vient de la poésie, c'est quelque chose que j'ai trouvé beaucoup, je pense à quelqu'un qui s'appelle Daniel Colobert, et voilà, pour moi, c'est vraiment un travail de la forme, mais qui doit avoir une puissance d'expression, d'expressivité dans la façon dont elle crée des images pour le lecteur, quoi.
0: Et Laurent Mauvignier, c'est d'autant plus admirable que pendant l'écriture, le cancer s'est invité dans votre vie.
1: Ouais, mauvaise blague pendant 3 ans.
0: Ouais.
1: Alors c'était marrant parce qu'à l'hôpital. Les infirmières voulaient pas que je travaille, j'avais mon ordinateur et je leur disais oh ça me fait du bien et tout, elles disaient oui mais pas beaucoup. Alors je leur disais juste une petite phrase et donc elles pensaient que ça durerait 10 minutes mais elles avaient pas prévu que les phrases pouvaient être longues en fait.
0: Juste une petite phrase. Elle sera voilà. Sur 3 pages mais ce sera juste une petite phrase.
1: Voilà. Mais alors c'est vrai que c'était non ce qui était extraordinaire c'est que ça rejoint un peu la question de la construction du livre, c'est que en fait je l'avais tellement en tête ce livre que autant j'avais l'impression qu'avec les chimios tout ça, mon cerveau c'était de la bouillie. Vraiment, c'était de la bouillie. J'avais plus aucune mémoire de rien. Je confondais tout. Je me souvenais plus des gens qui venaient me voir ou pas me voir et tout ça. Et pourtant, quand je me remettais à travailler, c'était, je sais pas, 10 minutes, un quart d'heure, hein, pas plus en fait. Je travaillais 2 fois dans la journée peut-être. Donc si j'arrivais à une demi-heure, 3 quarts d'heure par jour, c'était vraiment très très grand maximum. Mais ces moments-là, à chaque fois, ce qui était extraordinaire, c'est que mon cerveau se remettait en ordre de bataille et je retrouvais le récit. Lui venait à moi. Ça, c'était extraordinaire. Ça, c'est quelque chose qui m'a vraiment surpris moi-même, quoi. Le récit se perdait pas. C'était quelque chose de très étrange, hein, pour moi.
0: Et
1: très fort.
0: Malheureusement, c'était pas la première fois que la maladie trouvait une place dans votre vie pendant l'écriture.
1: Non, vous êtes au courant de ça, vous. Vous savez tout, vous parlez de mon fils, peut-être.
0: Ouais.
1: Ouais, il a eu une leucémie, bah juste avant que moi je tombe malade. En fait, il a eu une leucémie et j'ai écrit le roman d'avant, Histoire de la nuit, pendant sa maladie à lui. Ouais, c'est vrai. C'est 2 fois. Ouais.
0: Même quand vous étiez enfant. La maladie ou en tout cas l'isolement vous permettait de rêver à écrire.
1: Bah, l'écriture est née. Pour moi, l'écriture est liée à l'hôpital. C'est vrai parce que j'ai commencé à écrire à 9 ans. À l'hôpital, suite à une expérience comme ça, un peu longue à l'hôpital, quoi. Ouais, c'est vrai que ça a été quelque chose de, c'est très lié pour moi.
0: Là, on parle de l'histoire, on parle du fait qu'elle est réelle, on parle du. Alors là, il fallait le faire lire, ou en tout cas, ce livre-là allait se retrouver dans les mains, ben pas de votre père, parce que comme vous avez dit, il s'est suicidé quand vous étiez jeune, mais il s'est retrouvé entre les mains de votre mère, qui ne portait pas du tout Marguerite dans son cœur, comme les autres membres de la famille, il y avait une honte autour d'elle. Est-ce que vous étiez nerveux de voir comment ce récit serait reçu et s'il y aurait de la place pour eux faire une autre place pour Marguerite maintenant que celle qu'elle avait occupée dans leur mémoire?
1: Ma mère a Alzheimer, elle est trop âgée, ça c'est pour elle c'était réglé, mais pour ma génération à moi, pour mes frères et sœurs, c'était curieux, je pense, pour eux comme expérience, parce que à la fois de tout reconnaître et de rien reconnaître en même temps. C'est-à-dire la place de la fiction, la place de... Puis c'est un regard d'enfant aussi sur cette période, parce que, par exemple,

0: exemple, la maison, comme je la décris, en fait, je suis repassé devant cette maison. Et en fait, elle est beaucoup plus petite que ce que j'imagine. Ouais.
1: Vous êtes passé devant avant l'écriture. Et en 1900, parce que cette maison-là, elle a existé. Ça commence comme ça, d'ailleurs, la maison vide. Votre père vous a amené en 76, c'est ça?
0: Ouais, alors ça, par exemple, c'est totalement de la fiction.
1: C'est vrai? Voilà.
0: Ouais, ça, c'est totalement faux.
1: Je suis pas sûre que tous les journalistes ont bien compris, parce qu'en faisant une revue
0: de
1: presse. Ouais, c'est ça, hein?
0: Non. Mais non, mais parce que, en même temps, c'est très compliqué, parce que vous savez, c'est un livre qui, alors ça a très bien marché de ce point de vue-là, d'ailleurs. C'est un livre qui travaille aussi sur la frustration et sur les attentes. Et par exemple, ce que je raconte là, par exemple, je dis je, mais c'est très étrange comment le pacte littéraire fait qu'on pense tout de suite que c'est l'auteur forcément qui dit ce jeu. Uh-huh. Alors qu'en réalité, pour moi, c'est un narrateur qui est en partie moi, mais peut-être pas complètement. Pas complètement. Et d'ailleurs, ça se passe dans un village, La Bassée, qui n'existe pas là où je le situe.
1: Qui d'ailleurs, là, depuis le début de votre œuvre, c'est
0: exactement.
1: Ce lieu imaginaire. Ok, donc
0: mais c'est vrai que. Ouais, mais c'est vrai que, par exemple, cette histoire de mon père ouvrant cette maison, etc., je l'ai tellement rêvé, ça.
1: Ah oui.
0: Donc pour moi, c'est quelque chose qui. Parce que le lieu de départ du livre, c'est lié à ce. Comment, dans l'imaginaire, moi, j'ai pu reconstruire cette histoire depuis mon enfance, en fait.
1: Mais attendez.
0: Et donc, il y a des choses qui ne sont pas arrivées, mais que j'ai imaginées plein de fois.
1: OK, mais l'armoire, elle existe?
0: Ah oui, l'armoire.
1: OK, d'accord. Parce qu'on est très investi dans l'armoire, là. Si elle n'existe pas, on se sentirait floué. OK, en terminant.
0: Non, mais c'est aussi pour ça qu'il y a des choses qui sont, pour moi, qui appartiennent aux lecteurs. C'est pour ça que peu importe,
1: ton profond. OK, d'accord. En terminant, Laura Mauvignier, ce fil du destin tragique qui relie Jeanne-Marie à sa fille Marie-Ernestine, et puis de Marie-Ernestine à sa fille Marguerite, votre grand-mère, puis à votre père et enfin à vous. Est-ce qu'il y avait quelque chose de vouloir briser ce cycle de destin tragique, ou au contraire, il y avait quelque chose de vouloir tenir à ce fil-là qui vous relie?
0: Ben, disons que moi, depuis que je suis enfant, j'ai l'impression que je suis issu d'une espèce de famille qui n'a pas d'histoire, en fait, mais qui s'est interdit d'avoir une histoire. Et quand je parlais avec mes camarades, quand j'étais étudiant, ils avaient tous. J'entendais parler de leurs parents, de leurs grands-parents, qui étaient fils d'immigrés italiens, qui avaient fui le fascisme, ou des choses comme ça. Et moi, je me dis, y a rien, quoi. Et puis, en fait, je crois que finalement, c'est une sorte de tentative de me dire que cette histoire de Mr. Nobody, en fait, c'est celle de tout le monde, en fait. Et qu'au contraire, il y avait un besoin de dire non, il y a des gens derrière, il y a une histoire derrière, quoi.
1: Alors, bon anniversaire de Goncourt. Ça va faire un an bientôt. En novembre, là, mais c'était donc par le plus grand des hasards, et c'est parfois la magie de la radio. Aujourd'hui sort donc la première grande liste de sélection au Goncourt que vous avez vécu il y a un an. Et de fil en aiguille, au fur et à mesure que cette liste est raccourcie, vous vous êtes retrouvé donc au début du mois de novembre l'an dernier à remporter ce prix Goncourt pour La Maison Vide. Donc, qui est toujours disponible en librairie, bien sûr. C'est aux éditions Minuit. Ça sort en même temps que quelque chose d'absent qui me tourmente, des entretiens donc de Laurent, de vous avec Pascaline David. C'est intéressant parce qu'on y découvre toutes sortes de fils de votre écriture et de vos récits, pas seulement celui-ci. Puis le film Histoire de la nuit, donc basé sur votre livre précédent sorti en 2020, sort le 16 septembre en France après avoir été présenté à Cannes. Puis on attend toujours une date de sortie canadienne.
0: D'accord.
1: Merci infiniment, Laurent Mauvignier, d'avoir passé
0: cette demi-heure. Merci pour votre invitation. Avec grand plaisir. Merci beaucoup.
1: Merci. Au revoir.
0: Au revoir.
1: Et comme Télestine Aurélien se retrouve sur cette courte liste qu'on a appris il y a une heure, ben, on vous invite à l'écouter en rattrapage. Cette entrevue que j'avais faite avec Télestine Aurélien, c'était le 17 septembre, pour vous aider dans votre recherche.

0: Une autre édition de nos algorithmes humains avec Dumas. Salut Dumas.
1: Salut.
0: Et Eugénie Lépine-Blondeau. Salut Eugénie.
2: Bonjour.
0: Alors, ce qu'on fait, c'est qu'on part de deux nouveautés musicales. Et à partir de ça, vous nous proposez des choses que l'algorithme n'aurait pas pensé, lui, à nous proposer de tels bijoux musicaux.
1: Mais même nous autres, des fois.
2: Même nous autres, des fois, on n'y a pas pensé jusqu'à ce qu'on y pense.
0: Exact. OK. Commençons, Eugénie, avec quelle nouveauté?
2: Cinquième album de Jonathan Personne. Jonathan Personne, c'est le chanteur et le guitariste de la formation Corridor, donc un groupe rock québécois. L'album s'appelle Répertoire. Et ce qu'il veut dire par là, c'est l'ensemble de ce qu'il joue, qui l'a mené ici, donc son répertoire jusqu'à maintenant, mais aussi de nouvelles chansons qui marquent l'aboutissement de réflexion qu'il a entamé pendant la pandémie. Alors oui, on est encore dans le ressac de la pandémie, mais ça se sent. Moi, honnêtement, si je ne l'avais pas lu, j'y aurais pas pensé en écoutant nécessairement l'album. Ça m'a pris justement plusieurs écoutes avant d'être en mesure vraiment d'apprécier pleinement son talent et de comprendre son intention avec cet album-là, Jonathan Personne. Le côté très planant de l'album fait en sorte qu'on se perd un peu et qu'on prête moins attention aux textes, aux intentions, comme je le disais. Sa voix est comme un instrument fantomatique. Il y a avec aucune inflexion de voix, aucune variation dans l'intention, encore une fois. Et pour moi, ça faisait en sorte que j'étais moins dans l'émotion dans les premières écoutes de l'album. Et pourtant, quand on prête vraiment attention aux textes, il y a des éléments d'une grande beauté poétique, comme dans la pièce Fait d'hiver qu'on va écouter dans un instant, qui est une chanson très triste, malgré le folk un petit peu plus up-tempo. Ça raconte l'histoire d'un musicien qui crevait de faim et dont le travail a été reconnu et célébré juste après sa mort précoce. On écoute Fait d'hiver.

0: Intéressant, la voix.
1: La voix, oui, c'est ça. Mais quand on l'écoute...
0: Au complet?
1: Quand on l'écoute... Ma première écoute, moi, elle est toujours un peu... pas distraite, mais en faisant autre chose. Quand j'écoute un album, en conduisant, en faisant à manger ou je sais pas trop. Et c'est comme ça que je vais savoir si ma première accroche, elle est bonne ou pas. Et ça m'a pris, comme je vous disais, 2, 3, 4 écoutes de l'album avant de dire, t'as peu, là, il chante vraiment, là, lui, qu'est-ce qu'il dit? Mm-hmm. Et finalement, je l'ai écouté en lisant les paroles et tout ça, et c'est là que j'ai remarqué vraiment à quel point c'était très beau ce qu'il chantait. Et c'est un thème qui revient vraiment beaucoup, là, son rapport à son métier, à la musique, les promesses d'une carrière dans l'industrie, et ses écueils aussi, ça s'entend dans les pièces Fait d'hiver, mais aussi Rêve américain, Superstar. Ce sont des textes riches qui sont bien prononcés. Il joue sur la longueur des syllabes, des voyelles, et ça, c'est super intéressant mélodiquement, mais pas assez mis à l'avant à mon goût. Donc, j'ai l'impression qu'on n'atteint pas facilement là, une des richesses de l'album. L'autre, par contre, richesse, c'est vraiment ce que j'ai apprécié dès le début, et c'est la richesse musicale. La basse électrique accrocheuse avec une belle réverbération qui me faisait penser au Hermanos Gutiérrez, entre autres. Beaucoup de textures qui puisent dans le yacht rock, dans le rock planant, ça s'entend, c'est vraiment ce qui s'entend le plus. La pop rêveuse aussi.
0: C'est plus dream pop qu'il y a.
1: C'est dream pop,
0: là,
1: mais avec moins le côté électro.
0: Okay.
1: Moi, la dream pop que j'écoute beaucoup, c'est un petit côté plus électro. Okay. Pensez à Milk and Bone, par exemple. Okay. On est moins là-dedans, mais on est quand même dans l'onirisme. Il a beaucoup utilisé l'échantillonnage aussi. Ça s'entend pas lui-même à les références. Lui, il est le seul à avoir les références.
0: Ah, okay.
1: Mais il a dit qu'il a énormément travaillé avec des échantillonnages. C'est moins indie et folk que ses premiers albums. Très planant, comme je disais, mais avec des instruments qui se distinguent ici et là, et dont on va entendre l'utilisation du saxophone. Et ça, c'est vraiment une volonté de Jonathan Person. Et il a dû un peu négocier avec son réalisateur et proche collaborateur Emmanuel Etier, qui signe aussi les arrangements, qui lui a dit « OK, du saxophone, mais pas question de faire des gros solos. »
0: Parce que
1: là,
0: ça a été fait aussi là, dans les dernières années, beaucoup.
1: Moi,
0: là,
1: j'adore le sax, mais je comprends. Et ça crée quelque chose de super organique et de très doux à l'oreille, comme dans la pièce « Derrière un sourire ».

0: Je l'ai ajouté.
1: Ah, mais je suis contente. Ouais, j'aime ça. C'est ça l'autre gage. C'est acheter un vinyle ou est-ce que Penelope aime ça? Ça, c'est les sauts d'approbation. Ce qu'on a entendu, c'est ma passe préférée de l'album. Cette chanson-là, elle est vraiment très belle. Derrière un sourire, elle dure plus de 6 minutes. On a vraiment le temps de s'installer dans ce que veut faire Jonathan Personne, qui est vraiment multitalentueux comme instrumentiste, mais aussi, c'est un touche-à-tout. C'est lui qui a fait la pochette et le tout visuel de l'album aussi. C'est très, très beau. Wow. Mais c'est que je sais... Comment je dirais en français? C'est moins mon bag.
0: Ma tasse de thé.
1: Ma tasse de thé, merci. Mais je l'ai quand même écouté, je pense, comme 8-9 fois à l'album. Puis le moment préféré, ça a été le dimanche matin. Vraiment aimé ça.
0: Ah ouais,
1: mettre
0: c'est
1: ça,
0: une belle musique du dimanche matin, c'est vrai.
1: Organiser le petit déjeuner, la journée, ça marchait
0: tout à fait.
1: Petit
0: apéro de fin de journée avec les derniers rayons de soleil aussi, ça marche. OK, donc si on aime ça, on va où?
1: Alors... je me suis vraiment amusée. Mais s'il n'y a pas juste Dumas qui va parler de musique brésilienne. Alors, je suis allée vraiment juste pour le plaisir, puiser dans chez un artiste que je connais pas, un groupe en fait qui s'appelle Bougarins et que j'ai découvert en faisant ces recherches là. Et on va aller écouter.
0: Si même Dumas ne connaît pas ça.
1: C'est un groupe fort de la scène néo-psychédélique brésilienne, formé en 2012 donc au Brésil. Et c'est vraiment les guitares là avec plein de réverbères. Leur rythme vraiment hypnotique, ça me faisait penser à Jonathan Personne et surtout à ce qu'il fait avec Corridor, donc son groupe. Alors on écoute Bougarins et la pièce Benzine.

0: C'est un vrai algorithme humain, là.
1: 100%.
2: Ouais.
1: Oui. T'aimais ça?
2: Je suis vraiment fière de mon coup. La voix est partie, là.
0: T'as vu comme une réaction.
1: T'as dit, qu'est-ce que t'as dit?
0: J'ai dit, je m'en vais l'acheter en vinyle.
3: Mais ça, une chanson. Écoute ça, 3-4 ans.
1: Bougarine, c'est B-O-O-G-A-R-I-N-S.
3: Allons-y maintenant avec la nouveauté, Dumas.
0: Oui, nouveauté. Ça a été compliqué de trouver, mais choisir une nouveauté parce qu'il y avait beaucoup de gros disques qui sortaient cette semaine. Je pense entre autres à Mike D, des Beastie Boys.
3: Mais tu voulais pas en parler?
0: J'ai hésité parce que je l'avais déjà un peu parlé en algorithme, puis il y avait tellement de bons disques que j'ai choisi en fait un album. J'avais lu un article il y a quelques semaines dans un magazine, et un artiste qui s'appelle Dahi, D-A-H-I, qui disait qu'il avait fait un album qui était une espèce de Radiohead africain.
3: OK. Puis là, je me suis dit, Radiohead africain,
0: j'ai dit, OK, comment? Exactement. Mon amour de la musique britannique et de la musique africaine ensemble. Évidemment, avec une description comme celle-là, il fallait que je l'écoute, et j'ai eu un vrai coup de cœur. Et pour décrire un peu l'artiste, là, l'idée vient pas de nulle part. Là. Lui, il a 43 ans, fait qu'il a à peu près mon âge, il écoutait Radiohead quand il était jeune, etc. Et son père, ivoirien, il faisait écouter de la musique africaine quand il était jeune. Puis il a toujours eu ce rêve-là de mélanger ces deux mondes-là. Et Dahi, il vient pas de nulle part. C'est un grand réalisateur de disques, en fait. Il a travaillé avec Kendrick Lamar. Il a travaillé avec Drake. Il a travaillé avec Vampire Weekend aussi. Et donc, il a passé une grosse partie de sa carrière à construire des sons pour les autres. Mais là, à 43 ans, il sort ce premier album-là. Il a grandi en Californie. Il était fasciné, je l'ai dit, par la musique anglaise et aussi par la musique africaine. Et il s'est longtemps demandé comment réunir les deux, et je crois qu'il a réussi avec cet album-là. Est-ce que j'ai piqué votre curiosité?
3: Ben oui,
0: c'est un bon pitch que je vous ai fait. Hein?
3: Oui.
0: Donc, on va écouter un extrait de Running, et j'ai choisi spécialement ces secondes-là où on va entrer dans un monde plus, disons, R&B, et ensuite, ça va vers le Radiohead que je parle. On écoute ça.

0: Comme
1: wow,
0: ça.
1: Coup de cœur.
2: Au début, j'étais pas sûre jusqu'à temps que ça parte.
0: C'est une pièce avec
1: Chazamé.
0: C'est une pièce avec Childish Gambino qu'on l'a dit. Et sur l'album, ça m'a beaucoup fait. Quand on parle du Radiohead et le mélange africain, ça m'a beaucoup fait penser à l'album In Rainbow de Radiohead. Donc, pour les fans de In Rainbow, je pense que vous allez aimer ça. Je pense à la pièce de Radiohead de 15 Step, là, qui est comme une espèce de grande chanson sur ce disque-là. Et lui-même, Daï, a dit que c'était une référence pour lui, cette chanson-là. Puis c'est intéressant parce que Radiohead, à l'époque, disait qu'il avait été influencé par la musique africaine. Tu sais, donc, c'est une espèce de boucle,
1: mais
0: je dirais.
1: Moi, je trouvais qu'on entendait le début.
2: Ça faisait penser à OK Computer.
1: Ouais, oui, l'album, mais Paranoid Android en particulier.
0: Absolument. Puis c'est super intéressant parce que finalement, tu écoutes l'album, la musique, tu sens qu'elle est complexe, mais on le sent jamais que c'est complexe. Ça roule, ça joue, ça groove comme la musique, justement, de l'Afrique de l'Ouest peut le faire. Et malgré son pedigree là, de hip-hop, le disque est vraiment organique. Il y a de la guitare, de la bass, de la batterie, du saxophone, on a entendu, des claviers. Liste d'invités, Kendrick Lamar, Childish Gambino, je l'ai nommé, Vince Staples qui est là aussi, et j'en passe. Puis normalement, avec une liste comme ça, moi j'ai toujours peur quand il y a comme des apparitions, de gros noms comme ça dans les albums, mais sur ce disque,

Là de Daï, ce qui est intéressant, c'est que ça prend pas toute la place. Sa personnalité de Daï est totalement présente. Puis en fait, les invités, on les sent, mais tu sais, j'aurais pu pas en parler en fait. Puis ça aurait représenté le disque aussi. L'album s'appelle Black Boy entre parenthèses alternative, qui est un nom que je peux prononcer bien en anglais parce qu'il se dit aussi en français. Je choisis mes titres comme ça maintenant. Et donc il y a beaucoup de mélange là-dedans. J'ai un petit bémol. Je dirais, là, tu sais, bon, vous le savez, j'aime les vinyles. Je dirais que la face A est très Radiohead africain. Puis la deuxième face, on sent que le concept s'essouffle un peu, puis il y en a moins. Puis j'ai moins aimé ça. Mais boudez pas votre plaisir. Rendez-vous quand même jusqu'à la fin. Il y a une excellente pièce qui s'appelle Drowning, que j'ai beaucoup aimé, que j'ai failli choisir comme extrait, mais j'ai choisi un autre extrait là, pour terminer. Puis je finis là-dessus, mais c'est vraiment intéressant, je trouve. Là, on est dans une période comme ça où que toutes les. De mélange des genres, tu sais. Mm-hmm. Comme on l'a dit, là, le côté Radiohead, rock alternatif, le hip-hop, le soul, la musique de l'Afrique de l'Ouest peuvent faire partie de la même conversation. Puis moi, je trouve ça vraiment excitant parce que d'autres artistes, je vais en parler après l'extrait qu'ils font aussi présentement, qui sont excellents. Et on va écouter la pièce How to Pray.

0: OK, alors si on a aimé Dahi, on va aimer les Los Bichos.
1: Oui, absolument. Absolument.
0: J'ai demandé si tu pouvais pas
1: oui.
0: Dire
1: ben oui.
0: Los Bichos. Hier, je me suis pratiquée pour qu'on comprenne là, Los Bichos.
1: Ben oui, mais en fait, je suis parti comme ça, c'est l'idée des mélanges, en fait, comme algorithme humain. Je me suis dit, ah, tu sais, il y a ça avec Dahi. J'ai dit, qu'est-ce que je pourrais faire jouer? Et il y a cette pièce qui est un mélange de Los Bichos, qui est un groupe anglais de quatre femmes qui font de la musique instrumentale. Moi, j'avais un gros coup de cœur pour leur album Let the Festivity Begin, que j'ai en vinyle d'ailleurs. Et cet été, ils ont sorti une chanson en collaboration avec Adrian Quesada, qui est guitariste de Black Puma.
0: Je pensais que tu disais genre Lou Adrian Cassidy.
1: Non, Adrian Quesada. Ça serait bon. Puis lui, d'ailleurs, c'est pas loin de ton algorithme là, que tu nous as fait écouter. Là. Il a fait un album instru qui est excellent, que je reparlerai plus tard cette saison. Et finalement, aussi une collaboration avec Cy Kane, qui est un soudano-américain que moi, j'adore. J'avais adoré son premier disque qui s'appelait Mean Love sur DFA Records, qui est l'étiquette associé à LCD Sound System. Bref, ils ont mis tout ça dans le blender. Ils ont sorti une pièce cet été qui s'appelle Hang Up Part 2, qui est pour moi ma pièce de l'été festive. Ah, Je me dis, on est le matin, il faut que ça soit quand même. L'été n'est pas fini, on écoute ça. Ça s'appelle Hang Up Part 2, je l'ai dit hier.

0: bitchos, c'est un jeu de mots. On aura compris la partie bitch, mais los bichos, c'est des bestioles.
1: Ah,
0: en espagnol, des petites créatures, des petits insectes. Elles ont de l'humour, c'est fait.
1: Ben oui, absolument. Puis cette collaboration-là, ça leur a donné l'idée du prochain disque avec des collaborateurs qui va sortir cet automne, donc j'aurai peut-être l'occasion de vous en reparler.
0: D'accord. Eugénie, on va où?
2: J'avais comme pas le choix. Ouais. Du moment où on partait de Jonathan Person, qui est, comme je vous le disais, le chanteur et le guitariste du groupe Corridor, qui est un groupe rock, ben, il s'en fait beaucoup là, du rock progressif, un peu psychédélique ici au Québec, et il s'en fait très bien. Donc, je voulais vous parler de Population 2.
1: Ah,
2: donc, ce
1: wow.
2: trio donc, de rock un peu psychédélique qui revient d'une tournée sur la côte ouest canadienne et américaine avec Angine de Poitrine. Ils ont fait leur première partie parce qu'il y a quand même des affinités. C'était inévitable pour moi de vous présenter ou de vous parler de ce groupe-là. Pour le côté un petit peu plus brut, justement, psychédélique. Alors que Jonathan Person, comme je vous disais, ben, il évolue dans le corridor avec ce souci aussi de la méticulosité rythmique. Et Population 2 arrive et pousse un peu ces mêmes guitares très frénétiques-là.

vers un rock un petit peu plus lourd, hypnotique pardon aussi, qui peut se compléter. Donc, si vous aimez l'univers des corridors de Jonathan Personne, faut tendre l'oreille à Population 2. On écoute la pièce Mariano, jamais je ne t'oublierai.

0: Wow.
1: Là, le lien, c'est Poirier.
0: C'est Poirier, ouais. Parce que c'est un peu le roi du mélange des genres. Tu sais, il a fait un peu depuis longtemps. Là, il fait ça, il mélange électronique, les hip-hop, le dancehall, la musique africaine, l'afrobeat, etc., etc. Donc, je suis parti au départ. Je me suis dit, je vais mettre une chanson de Poirier. Son dernier disque, il y a plein de collaborations, dont entre autres Jérôme Mignard. Puis là, j'ai comme eu une illumination. Je dis, Jérôme Mignard, il vient de sortir une chanson en collaboration avec Poirier pour son prochain album à Jérôme Mignard.
1: Il n'y a pas une intelligence artificielle qui peut faire ça.
0: Et c'est une pièce qui s'appelle Ikikomori, qui est vraiment, vraiment excellente. Ikikomori, ça veut dire en japonais, ça désigne des personnes qui se retirent presque complètement de la vie sociale.
1: Je me suis reconnue
0: là-dessus comme auteur-compositeur interprète.
1: Les disparus.
0: Mais non, je fais des blagues. Mais la pièce est vraiment excellente. Jérôme Mignard
1: qui est en tournée avec 3000 dates.
0: Exactement. Jérôme Mignard qui était pour moi une espèce de guide là, quand j'ai découvert son premier album fin des années 90, que j'adore. Et là, cette pièce-là ne déçoit pas. Ça augure vraiment bien pour l'album qui va sortir au mois d'octobre. J'aurai probablement l'occasion d'en reparler. On écoute Ikikomori de Jérôme Mignard avec Poirier.

0: Claudine nous écrit, c'est pas donné à tout le monde cette capacité de décrire la musique. Et je trouve que Dumas et Eugénie le font avec une grande verve et éloquence. Alors,
1: beaucoup.
0: On est parti de Jonathan Personne avec le nouvel album Répertoire. Il est en concert d'ailleurs à plein de places dans les prochaines semaines. Après ça, on est allé au groupe Bougarins. Puis après ça, Population 2. Ils sont aussi en concert 12 septembre à Hamilton, 19 novembre à Montréal. On est parti de Daï, l'album Black Boy. Ensuite, on est allé avec Los Bichos. C'est finalement fini avec Jérôme Minière et Poirier. La tournée piano-voix Diapo se poursuit, puis admission générale, c'est ce samedi, 14h. Merci beaucoup à vous deux.
1: Merci, Pénélope.
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4: Ici Louis de Belval, voici les informations. Campagne électorale au Québec, trois partis promettent maintenant de s'attaquer à ce qu'ils qualifient de lourdeur de l'appareil d'État. À la suite des annonces du Parti conservateur et du Parti québécois ces derniers jours, la chef caquiste Christine Fréchette a promis des mesures qui permettraient, selon elle, de faire des économies de plus de 500 millions de dollars sur 5 ans. Sébastien Desrosiers accompagne la caravane caquiste.
5: La campagne électorale bat son plein et parmi les aspirants premiers ministres, une idée semble avoir la cote, celle de réduire la taille de l'État.
6: Moi, j'entrerai pas dans une surenchère pour savoir qui coupe le plus des fonctionnaires.
5: Comme le Parti québécois et le Parti conservateur, Christine Fréchette promet de faire le ménage. Elle veut abolir près de 6 000 postes de fonctionnaires d'ici 4 ans grâce à des départs à la retraite, le double de ce qui était prévu jusqu'ici. La CAQ prévoit ainsi faire des économies d'un peu plus de 500 millions, alors que pour ses adversaires conservateurs, elles atteignent 3,750 milliards et même 4,7 milliards dans le cas de Paul Saint-Pierre Plamondon.
6: Nous, on veut maintenir un État fonctionnel, un État efficace, et je pense pas que c'est en sortant la tronçonneuse qu'on va y parvenir.
7: C'est pas dans les finances publiques, c'est dans le gaspillage caquiste que je vais mettre la tronçonneuse.
5: Quant à lui, Éric Duhaime, qui s'est félicité lundi d'avoir provoqué cette surenchère, réitère qu'il compte préserver les services publics.
8: On ne peut pas se fier à ce que la CAQ nous dit aujourd'hui. Ils n'ont plus la crédibilité pour parler dans ce domaine-là.
5: Malgré les promesses de François Legault, le nombre de fonctionnaires a augmenté d'environ 15 sous son gouvernement, une tendance que s'engage aussi à renverser le chef libéral Charles Milliard.
9: L'État actuel mérite d'avoir plus d'efficience, plus d'efficacité.
5: Même s'il est vrai que 5 000 postes ont été abolis depuis un peu plus d'un an, les partis politiques rivalisent pour réduire encore davantage la taille de l'État, une promesse qui ne s'est pas toujours concrétisée dans le passé. Ici Sébastien Desrosiers, Radio-Canada. Trois-Rivières.
4: Et puis, parmi les autres sujets abordés, le chef du Parti québécois, Paul Saint-Pierre Plamondon, a entre autres promis la tenue d'états généraux sur l'éducation, en plus de vouloir augmenter le nombre d'heures dédiées à l'activité physique à l'école. Québec solidaire a plutôt mis l'accent sur l'habitation. Le parti entend mettre sur pied un programme de prêt pour aider les premiers acheteurs avec leur mise de fonds. Le chef libéral, Charles Milliard, s'est engagé, lui, à rehausser le budget du programme québécois des infrastructures et à réparer plutôt qu'à construire. Enfin, les conservateurs d'Éric Duhaime proposent d'ouvrir davantage le marché canadien aux entreprises québécoises afin de minimiser les impacts des tarifs américains. Ottawa prolonge le congé de la taxe d'accise fédérale sur l'essence et le diesel jusqu'à la fin du mois de janvier. La taxe sera ensuite réduite de moitié jusqu'à la fin mars. Elle passera de 10 à 5 cents le litre sur l'essence ordinaire et de 4 à 2 cents sur le diesel. Selon le ministre des Finances, François-Philippe Champagne, la mesure a eu l'effet escompté.
10: L'annonce d'aujourd'hui va permettre aux ménages à travers le pays, aux entreprises, de continuer à profiter des coûts de transport et de carburant moins élevé. Lorsque la suspension a été mise en œuvre, le prix de l'essence a diminué de 11 cents le litre dès la première journée, démontrant que les économies étaient rapidement transférées aux consommateurs.
4: Ottawa avait suspendu la taxe en avril dans le contexte du conflit en Iran. Donald Trump poursuit ses attaques contre Ottawa. À moins d'une semaine de l'entrée en vigueur des contre-tarifs canadiens, le président américain a de nouveau accusé le Canada d'avoir profité des États-Unis durant plusieurs années. Entre-temps, des républicains s'inquiètent de l'impact à venir de la riposte canadienne. Manon Globinski fait le point.
1: À chaque fois que Donald Trump parle du Canada ces jours-ci, il a les mêmes récriminations. Le déficit commercial que lui estime à 60 milliards de dollars, les produits dont il n'a pas besoin. Il a décidé de mettre fin à ce qu'il décrit comme une exploitation des États-Unis par les leaders canadiens.
11: And this started with Trudeau. Trudeau and I used to have it out pretty good, and now we have this new guy who's a nice guy, but you know, he's just and then they have the other guy, the slob. I guess some people call him a slob. I don't want to call him that.
1: Il dit qu'il a remis à leur place Justin Trudeau, puis le nouveau, le gentil, en parlant probablement de Mark Carney, et puis l'autre gars, le malpropre, sûrement une allusion au premier ministre de l'Ontario, Doug Ford, qu'il ne tient pas en haute estime. La guerre commerciale et les contre-tarifs à venir semblent le tracasser, et pas seulement lui. Jamieson Greer, le représentant au commerce, a été appelé par un comité du caucus républicain de la Chambre des représentants pour les rassurer. L'ancien représentant républicain de Californie, devenu indépendant, Kevin Kiley, est absolument opposé aux tarifs.
12: I think it's very clear the tariffs have raised prices and have been bad for the economy. That's why I've opposed them.
1: Les tarifs augmentent les prix et sont mauvais pour l'économie, dit-il. Mais tous ne partagent pas son point de vue. Un autre représentant, Russell Fry de Caroline du Sud, lui, appuie le président.
12: I mean, I think Canada just needs to, you know, be a more willing partner. They don't seem to be a willing partner.
1: Il faut, dit-il, que le Canada soit plus accommodant. Ici Manon Globinski, Radio-Canada, Washington.
4: Et puis enfin, Israël se dit prêt à déplacer les habitants de la bande de Gaza hors du territoire si les États-Unis donnent leur accord. Le ministre israélien de la Défense a évoqué des transferts par bateau et par avion. Le président américain Donald Trump a suggéré l'an dernier de transférer la population de Gaza vers l'Égypte ou la Jordanie. Selon le ministre israélien, le président Trump n'a pas renoncé à l'idée, mais l'a seulement reporté face à la pression des pays arabes. Voilà, c'était les informations à l'antenne de Radio-Canada.

0: avec vous ce matin. Merci d'être resté ou de vous joindre à nous. Si vous venez juste de s'intoniser, sachez que ce matin, on a fait une entrevue avec Laurent Mauvignier, donc prix Goncourt l'an dernier pour La Maison vide. C'était hyper intéressant. Si vous avez lu le livre, 630 000 copies quand même vendues, près de 12 000 vendues au Québec. Si vous avez lu le livre et vous posez mille et une questions sur sa capacité à faire des phrases de 3 pages et sur cette histoire-là à partir de personnes qui ont vécu, mais autour duquel il a à peu près tout brodé, je pense que votre curiosité va être assouvie. Donc, Laurent Mauvignier, c'est en première heure. Ça va se rattraper sur l'application audio assez rapidement après l'émission. Ce qui va rester, donc, à la fin de cette émission-ci, ce sera notre segment des actualités scientifiques avec Joël Leblanc. Et une nouvelle se joint à nous. Elle s'ajoute à Marianne. C'est Geneviève Larochelle-Guy. Elle va notamment... Geneviève va nous parler d'un vaccin contre la maladie de Lyme qui serait dans les cartons. Elle va nous raconter tout ça dans une heure. Nous avons ramené cette saison un concept qui fonctionne assez bien, qui est un entretien 5 services. Peut-être que vous l'avez écouté parfois en reprise pendant l'été, ces heures-là sont reprises. Et là, on se fait plaisir, puis je pense que par le fait même, on vous fait plaisir parce qu'on reçoit notre chroniqueuse chérie, testeuse en série, pâtissière de feu, autrice prolifique, qui possède toujours ses papilles d'ex-critique culinaire, Leslie Chesterman. Bonjour.
1: Bonjour, Pénélope.
0: Qu'est-ce que c'est un bonheur de te recevoir pendant une heure?
1: Mais comme je disais tout à l'heure, normalement, je parle de recettes de brownies ou je parle de peut-être restaurants ou tendances. Et là, de parler de nous-mêmes, c'est pas toujours évident. On va voir.
0: T'arrives les mains vides en plus, ce qui est rare.
1: Oui,
0: mais ça veut dire que t'arrives aussi avec l'esprit complètement ailleurs. Puis cet entretien 5 services sert à vraiment retracer le parcours d'une personnalité marquante du monde culinaire, gastronomique. On va en apprendre sur ton parcours, notamment ton passé de ballerine. Leslie, on l'a souvent évoqué, mais en tout cas, moi, je suis jamais rentrée en détail dans ça. Toi, c'est vraiment ça que tu voulais faire.
1: Oui, puis ça reste vraiment une obsession. Moi, je passe mon temps, si on regarde les recherches sur Instagram, moi, il y a énormément de gâteaux et de pavlova, et l'autre pavlova, qui est Anna Pavlova, et de danseuses, on voit tellement de ballets sur Instagram, et ça reste une obsession que j'ai commencé très, très jeune.
0: Moi, à quel âge?
1: Ben, je pense que les cours de ballet dans les années 70, on allait tous dans des sous-sols d'église et dans nos petits tutus. Je pense que j'avais 3-4 ans. Mais je passais tous mes soirs en train de danser toute seule dans le sous-sol chez moi. Je mettais du Tchaïkovski. Je pense que mes parents se posaient des questions. Mais c'était aussi, c'est non seulement la danse classique que j'adore, mais la musique classique. Et moi, je suis quelqu'un qui avait autant Depeche Mode dans ma voiture que Stravinsky, que Tchaïkovski, que Mozart, parce que c'était la danse classique aussi, c'est l'amour de la musique classique.
0: Mm-hmm. Est-ce que je comprends que tu as intégré les grands ballets canadiens?
1: Oui, alors j'ai fait mon entraînement à l'école des grands ballets canadiens. J'ai arrêté à 18 ans. Et c'est drôle parce que la dernière chose que j'ai fait au Grand Ballet, j'étais assez blessée quand j'ai arrêté. J'avais une cheville qui était un peu maganée, mais la dernière chose que j'ai fait, c'était une fête de Noël et on faisait un échange de cadeaux. Et le nom que j'ai reçu, c'était fou, c'était Madame Chériaev, qui était la directrice de les Grands Ballets canadiens.
0: Donc, il fallait que tu lui achètes un cadeau. Que tu lui offres un cadeau.
1: Alors, j'étais obligée de l'offrir un cadeau. J'ai dit, qu'est-ce que je vais donner à cette madame? Qui était une femme extraordinaire. Je veux dire, premièrement, elle faisait 6 pieds. Moi, je l'ai eue dans des cours de pantomime quand j'avais 11 ans. Et alors, j'ai dit, c'est quelqu'un qui a déjà tout. Qu'est-ce qu'on achète? Alors, j'ai rentré chez moi. J'ai fait une douzaine de mini-boîtes de biscuits de Noël. Je l'ai présenté un gros sachet avec tous ces mini-boîtes. Elle était épatée. Et c'était au moment-là que je rentrais à l'ITHQ pour faire des cours de cuisine. C'est la dernière chose que j'ai fait en ballet, c'est faire des
0: biscuits.
1: Faire de la cuisine, oui.
0: Est-ce que ça a été... Parce que je crois comprendre, Leslie, que tu as arrêté à cause d'une blessure, que c'était pas possible de continuer ou il y avait d'autres raisons?
1: C'est drôle parce que il y a un genre de citation qui a traîné toute ma vie depuis que je l'ai entendue et ça vient de Julia Child. Et la citation en anglais, c'est « If you can see it », si tu peux le voir, you can be it, tu peux l'être. Et dans le sens que autant j'adorais la danse, j'aimais beaucoup le ballet, j'aimais beaucoup le côté physique de la danse aussi, je me voyais pas la ballerine avec le tutu, la couronne sur la tête, devant des gens en place des arts. J'aimais beaucoup être en classe, mais d'être sur

0: en scène, sur la scène, ça, c'est différent. Alors, autant que je faisais beaucoup de ballet, honnêtement, je ne me voyais pas dans ce métier. Et je crois qu'il faut se voir dans ce métier pour se sentir à l'aise dans ce métier.
1: Donc, tu te voyais dans le monde culinaire déjà ou tu ne savais pas où tu te voyais?
0: Je ne savais pas, mais je savais que c'était obsession numéro 2. Okay. Alors, obsession numéro 1, c'était le ballet. Obsession numéro 2, c'était la cuisine.
1: OK. Et c'est ce parcours-là qu'on va refaire ensemble, Leslie, dans cet entretien 5 services. Ça commence toujours par un amuse-bouche. Mm. Un ou deux ou trois. C'est pour ça que tu as un bol.
0: Oui.
1: Donc, vas-y, pige une question, lis-la.
0: OK, parfait.
1: Il y a des papiers sur lesquels c'est un, deux, trois. Là. C'est comme des variations sur le même thème.
0: La chose la plus bizarre que tu as mangée. Alors, il y en a plusieurs. Vraiment, la chose la plus bizarre que j'ai mangée, c'était un repas durant Montréal en lumière. Et c'était un castor, un bébé castor qui était confit dans la graisse d'oie. Et je peux dire, j'ai pas du tout aimé ce plat.
1: Et tu te rappelles du chef?
0: C'était Derek Damon qui a fait ce plat pour un repas de nose to tail, comme on dit, du nez à la queue, qui était vraiment des abats, toutes sortes de choses bizarres. Il y avait des poumons, il y avait des toutes sortes de choses. Et vraiment ça, quand je l'ai mangé, j'ai dit, coudonc, est-ce qu'on a besoin de manger ce pauvre bébé castor? Et dans ces années-là, on prenait des photos.
1: C'était les années-là, tu te dis, en quelle année?
0: Ah, ça fait... Ben, pour dire que j'avais pas un iPhone, j'avais un Palm Pilot ou un BlackBerry. Okay, alors, okay, la photo que j'avais de ce pauvre castor, je le montrais à tout le monde après pour des années. Mais c'était très flou et le goût était très flou. Et des fois, j'ai pas envie. Moi, j'adore les animaux. Je sais que Penelope aussi, t'adores les animaux. Puis de manger des choses comme ça parfois. Et je voyais tout le castor aussi. Hein. C'était pas un morceau de viande dans une assiette. On voyait vraiment le castor, la queue et tout.
1: Et puis, il y a eu cette tendance-là. Tu sais, bon. Évidemment, il y a Jeanne Benoît avec son écureuil. Là. Mais tu sais, Martin Picard a ramené écureuil, ours, on en mange. Mais tu sais, il a amené tout ça. Est-ce qu'on pourrait encore être là aujourd'hui? Parce qu'il y a une grosse mode de vouloir un peu être...
0: Oui, il y a une grosse mode de vouloir avoir des viandes de chasse aussi et de choquer. Moi, je trouve que déjà, il y a beaucoup de travail à faire encore avec d'autres ingrédients, même les légumes qu'on ne voit pas toujours assez souvent dans les restaurants. Mais de finir de manger l'ours et le castor, c'est pas une priorité pour moi. Je comprends pourquoi les chefs veulent le faire, mais aussi de choquer. C'était aussi avec Anthony Bourdain à son émission. Il mangeait du serpent, l'iguane et tout ça. Et même moi, au Mexique, quand il me donne des sauterelles, j'hésite. Des fois, je les mange, je veux pas quand même insulter les gens. Mais non.
1: Un autre amuse-bouche.
0: Oh.
1: S'il te plaît.
0: Alors, je suis invitée à souper chez des amis. J'apporte quoi? Le dessert. Toujours. Même s'il veut pas que j'amène le dessert, j'amène le dessert. Je reçois des amis. J'aimerais ceci en cadeau d'hôtesse. L'huile d'olive.
1: Ah oui?
0: Oui, une bouteille d'huile d'olive de bonne qualité, italienne, de Chianti, de préférence, Toscane. Et l'huile d'olive, parce que j'utilise énormément d'huile d'olive et c'est sans arrêt chez moi. Alors, une bouteille d'huile d'olive serait parfaite.
1: Tu vois, moi, j'aurais cru que c'était pas assez original, mais...
0: C'est utile.
1: Ouais, c'est ça que j'allais dire. C'est l'utilité, ça fait un beau cadeau. OK. Oui. Allons-y. Donc, ça, c'était le premier service. On plonge, puis on va revenir, OK? Parce que les amuse-bouches deviennent des trous normands, Leslie, plus tard pendant l'entrevue.
0: OK, parfait, je comprends.
1: Si tu as besoin de digérer avant de répondre à une question.
0: Je comprends bien.
1: Deuxième service, c'est l'entrée. Donc, on est dans l'enfance, on est dans les premiers pas, rapport à la nourriture. Le plus vieux souvenir que tu as d'un aliment, d'une odeur, d'une texture, de quelque chose relié à la nourriture?
0: C'est le pain de ma grand-mère et le pain de mon arrière-grand-mère. Le pain fait maison, qui pour moi était quelque chose de complètement différent que le pain qu'on achetait. Je veux dire, quand même, il faut dire que j'étais née en 67. Alors, moi, je pense vraiment des années 70. Là, je me souviens pas trop des années 60. Seulement que j'ai manqué Expo, que tout le monde me dit toute ma vie, ah, c'est dommage, t'as manqué Expo, là, c'était extraordinaire. c'était vraiment le pain de ma grand-mère.
1: Qui était différent du pain que tu retrouvais n'importe où.
0: Oui, parce que c'était plutôt une brioche. C'était plutôt des brioches et souvent, comme ma grand-mère était ukrainienne et polonaise, c'était fait pour des fêtes. Alors, il y avait, et le pain qui était formé en forme d'oiseau ou en forme de babka ou en forme de, c'était plutôt un pain sucré qu'un pain comme... Ma grand-mère faisait pas de baguettes. Qui étaient, dans ces années-là, des baguettes cousins. Ça, c'était la baguette, la première baguette que j'ai jamais vue. Et c'était vraiment ce pain sucré de ma grand-mère.
1: Mais il y avait

0: une ferme de blé?
1: Mais mes grands-parents étaient fermiers de blé.
0: C'est ça.
1: Et comme ils étaient ukrainiennes, ma deuxième génération de Canadiens, mon arrière-grand-mère est venue au Canada à l'âge de 15 ans, mariée avec mon grand-père. Elle était polonaise. Mon arrière-grand-père était ukrainien. Mais ça, on parle de deux pays, mais quand même avec des villages qui étaient plus ou moins, c'était difficile de dire lequel était polonais, okay. lequel était ukrainien dans ces années-là. Et c'est des vraiment des pionniers qui ont eu des terrains du gouvernement canadien, des terrains horribles, qu'ils ont transformés tranquillement pour faire les fermes
0: de blé. Et ça, c'était au Manitoba?
1: Ça, au début, Saskatchewan, puis ensuite, mes grands-parents ont déménagé à Manitoba. Et je veux dire, ma grand-mère, c'était quelqu'un avec mon grand-père. Ils ont bâti une maison où ils vivaient, l'hiver à Manitoba. Tous les aliments qu'ils avaient chez eux venaient directement du jardin arrière. Oui, ils étaient fermiers de blé, mais c'était vraiment une culture des gens qui... Je veux dire, les conserves chez ma grand-mère dans le sous-sol, il n'y avait que des conserves. Et il n'y avait que le pain fait maison. Et un souvenir que j'ai très jeune, c'est d'aller dormir dans le lit de mon arrière-grand-mère. Et dans le lit, il y avait un bol de pain qui était en train de lever, de pâte à pain, qu'elle mettait en dessous de la couverture du lit qu'elle a fait elle-même.
0: Oh, wow.
1: Oui.
0: Oh, wow.
1: Oui. Oui.
0: OK, donc ça veut dire quoi, là? Ton père, anglais-irlandais.
1: Oui.
0: Ta mère, donc polonaise-ukrainienne.
1: Oui.
0: Winnipegoise. Ça ressemble à quoi culinairement, toutes ces influences-là?
1: Mais mon père, comme il était anglais et irlandais, il faut dire la gastronomie anglaise et irlandaise. Aujourd'hui, il y a beaucoup de choses qui se passent là-bas, mais dans les années de mon père, c'était carrément, je peux dire, horrible parce que j'ai visité ma grand-mère en Angleterre et je pense que j'ai pas mangé pour deux semaines, vraiment. Et alors, du côté de mon père, gastronomie zéro, mais plus tard, ça va changer parce que plus tard, j'ai visité beaucoup l'Angleterre et j'ai vu beaucoup de belles choses. Mais du côté culinaire, c'était la famille de ma mère qui faisait tout maison. Je veux dire, si on dit tout maison, c'était tout maison. Et c'est drôle parce que les gens me parlent toujours de Martha Stewart. Mm-hmm. Je dis, je suis jamais étonnée par Martha Stewart parce qu'elle vient d'une famille polonaise où tout était fait maison, où tout le monde avait leur jardin, où tout le monde faisait... Les gâteaux étaient faits maison. On n'achetait pas des mélanges, des choses comme ça. Et alors, la combinaison de ma mère qui avait une culture, je veux dire, culinaire assez riche, et mon père, que c'était vraiment rien. Ce qui était intéressant là-dedans aussi, c'est que ma mère faisait pas du tout de plats ukrainiens.
0: C'est ça.
1: Elle faisait des
0: plats...
1: Peut-être elle était tannée, peut-être elle voulait un peu changer sa vie quand elle est arrivée à Montréal en 1961 avec mon père. Alors, les deux se sont rencontrés à Manitoba, à Winnipeg.
0: Les deux étaient profs.
1: Les deux étaient profs.
0: Ton père, prof de français?
1: Mon père, qui était anglais, qui était même à Oxford pour faire le programme d'anglais, il est devenu prof de français avec c'était un échange d'étudiants. Alors, il est venu au Canada, puis le seul poste était prof de français. Il dit, pas de problème, je vais le faire. Mais le français de mon père, là, c'était tellement abstrait que l'idée qu'il était un prof de français, ça, en tout cas, apparemment, il était pas mauvais, là, mais. Et ma mère était le prof d'anglais, alors c'est comme ça qu'ils se sont rencontrés, se sont mariés, et mon père a eu un emploi avec le National Film Board,
0: l'ONF.
1: L'ONF, et ils sont venus à Montréal en 1961. Et comme j'ai dit à plusieurs personnes, c'est que c'était l'explosion de la découverte de la gastronomie montréalaise, parce que ces deux personnes qui ont vraiment pas fréquenté des restaurants. Ma mère à Manitoba, il y en avait presque pas. Mon père en Angleterre, il y avait jamais assez d'argent pour aller au restaurant. Et arrivé à Montréal, mes parents allaient constamment au restaurant. Et ensuite, jeune, ils nous amenaient au restaurant aussi.
0: Mais pourquoi je vois, t'as dit ça à l'équipe du balado, on est dans le jus, il y avait du shake and bake, pot craft dinner, mais du hamburger helper. J'adorais les Swanson Dinner. J'adorais l'idée du plat congelé à mettre au four. On buvait du Tang.
1: Oui.
0: Et je trouvais ça fabuleux.
1: Oui, parce que si on regarde l'histoire de la gastronomie ou de la cuisine, les années 70, c'était la célébration des produits transformés. Alors, c'était vraiment après-guerre que les gens ont commencé de manger des affaires en poudre et tout ça. Et le Kool-Aid, le Tang, je pouvais le faire moi-même à l'âge de, je sais pas, 8 ans. Et c'est des goûts très forts aussi.
0: C'est très salé.
1: Très salé
0: sucré,
1: ou très sucré.
0: Gras.
1: Ou,

0: de 9 à 7. On rentrait de l'école et c'était un moment pour nous autres de faire les repas nous-mêmes ou d'essayer de tu sais, au moins le Tang. Le Tang n'a pas duré longtemps. Le Minute Maid plus longtemps, là, mais le Tang pas très longtemps.
1: Le Minute Maid qu'on sortait du congélateur, c'est puis ça, qu'on brassait.
0: Qui n'existe plus.
1: Ah non?
0: Non, apparemment, c'est fini.
1: OK.
0: C'est triste.
1: OK, avant qu'on passe, Leslie, à ton entrée à l'ITHQ, tu as déjà dit en entrevue être plus intéressée quand tu étais très jeune là, par les émissions de cuisine que par Charlie's Angels.
0: Oui, autant que j'aime, tout le monde aimait Charlie's Angels quand même, mais moi, je passais tous mes samedis matins, surtout avec ma mère.
1: Okay.
0: Et comme j'ai dit, ma mère travaillait beaucoup, alors le week-end, c'était notre temps ensemble, de regarder PBS, qui était vraiment la chaîne que tout le monde regardait. Moi, je regardais plutôt les émissions de cuisine en anglais. La première fois, j'ai rencontré Sœur Angèle, je savais pas c'était qui, quand j'étais à l'ITHQ, tout le monde a sauté sur Sœur Angèle. Moi, j'ai dit, c'est qui la femme à la porte? Parce que moi, je regardais beaucoup Julia Child, Jacques Pépin...
1: Wow.
0: Toute cette série d'émissions qui commençait à 9h et c'était jusqu'à 3h de l'après-midi. Le Frugal Gourmet qui a mal fini, en tout cas.
1: Ah oui,
0: et,
1: comment ça?
0: Il y a eu des problèmes d'accusation. Ça a mal fini, le Frugal Gourmet. Mais c'était une influence fou. Et aussi, au même temps, ma mère prenait des cours de cuisine avec Paul Martin, le fameux Paul Martin. Et alors,
1: Paul Martin qui n'était pas chef.
0: Paul Martin, apparemment, de ce que j'ai entendu, Paul Martin était le maître d'hôtel. Je suis pas sûre c'était quel restaurant, mais il était plutôt maître d'hôtel que chef. Mais par contre, ma mère, j'avais toujours ses cahiers. Elle faisait des soufflés, elle faisait le riz pilaf que je trouvais c'était la meilleure chose au monde. C'était vraiment des plats français. Alors, on est vraiment loin de la cuisine ukrainienne qu'elle a connue jeune. Et c'était la cuisine française. Et l'intérêt de faire de la cuisine ensemble avec un parent. Et il y avait Gourmet Magazine là-dedans, tous les magazines de culinaires des années 80. Tout ça m'a beaucoup inspirée.
1: C'est là que tu traînais des Gourmet Magazine quand tu étais en études de ballet.
0: Quand j'étais dans mes cours de ballet, j'avais toujours... Et c'est drôle parce que les danseuses de ballet et les gens qui font du ballet, les profs, on parlait souvent de cuisine. Peut-être c'est parce qu'on mangeait si peu.
1: C'est ça.
0: Qu'à la fin, on parlait de cuisine tout le temps, de recettes. Et il y a beaucoup de gens dans le monde du ballet qui cuisinent très, très, très bien.
1: OK, on pige un trou normand.
0: Un trou normand.
1: Ouais.
0: Ah! Ton péché mignon, t'en mangerais 3 fois par jour. Ben, j'ai souvent des barres de chocolat, des Kit Kats qui sont un peu cachés partout chez moi parce que sinon mes enfants vont les manger. Alors, j'ai une petite tendance de 4 heures de l'après-midi de Kit Kat ou de chocolat, barres de chocolat du moment.
1: Okay.
0: Oui, il y a
1: on
0: beaucoup de choses
1: gourmet,
0: que j'aime.
1: Là.
0: Oui, je suis pas dans le salé, je suis plutôt dans le sucré. Oui.
1: OK.
0: Oui.
1: Alors, comment tu te diriges vers l'ITHQ? On est où? Dans la société québécoise, à ce moment-là, qu'est-ce qui t'inspire là-dedans?
0: Alors, cette année, c'est exactement 40 ans. Cette semaine, c'est exactement 40 ans que j'ai rentré à l'ITHQ parce que j'ai rentré quand j'avais 19 ans et aujourd'hui, j'ai 59 ans. Et dans ces années-là, je parlais justement avec Stelio Perrombolum le jour après qu'on est sorti. On parlait de c'était quoi l'ITHQ dans ces années-là. Il y avait beaucoup de femmes dans mes cours de pâtisserie. On avait 28 élèves qui ont rentré dans le programme.
1: De pâtisserie?
0: De pâtisserie. Okay. J'avais un super professeur québécois qui s'appelait Monsieur Desmarais, qui était fantastique, très drôle, et on avait d'autres professeurs. La plupart des professeurs étaient européens, suisses ou français, mais M. Desmarais était québécois et fantastique comme professeur. Et le moment que j'ai rentré à l'ITHQ, j'adorais cette place.
1: If you can see it, you can be it, est-ce que tu te voyais ou c'est venu encore plus loin?
0: Ben, peut-être je me voyais un peu comme l'idée de Julia Child et de faire la cuisine. Il ne faut jamais oublier que la cuisine, c'est le moment pour les adultes d'avoir un côté artistique. On peut exploiter un côté artistique. Et j'ai toujours pensé qu'après les cours d'art plastique à l'école, que comme adulte, on n'a pas la chance de s'exprimer de notre côté artistique. Ça dépend de notre métier, mais la plupart des gens... Alors, il y a beaucoup de gens qui font ça comme passe-temps, mais la cuisine, pour moi, c'était un moment de...
1: C'est intéressant, j'ai jamais vu ça comme ça.
0: Oui, et c'est très artistique quand même, surtout la pâtisserie. C'est pour ça que j'ai choisi la pâtisserie au lieu... L'idée de faire des beaux gâteaux, puis des tartes et des chocolats. Là, ça m'a... Et j'ai jamais douté. J'avais jamais ce feeling d'imposteur.

0: dans ce métier, c'était toujours, j'étais plus, ben, toujours aujourd'hui, je suis assez obsédée par mon métier. Mais vraiment, c'est, on dit que, moi je dis à mes enfants, il faut pas suivre nos passions. Parce qu'à la fin, il faut quand même avoir un emploi.
1: Et, attends, tu dis à tes enfants de ne pas suivre leur passion?
0: Et c'est exactement ça que j'ai fait. Alors ça, c'est la raison que je dis qu'il ne faut pas suivre les passions, parce que c'est difficile. Et si on veut, comme si on veut être danseuse de ballet, si on aime les cours de ballet, s'il y a des gens qui m'entendent, bon, vous allez avoir une vie comme une sœur. Je veux dire, c'est une vie religieuse de la danse. Vous allez être blessée tout le temps.
1: Affamée
0: tout le temps. Vous allez être critiquée constamment.
1: Par les profs,
0: par le public, par tout le monde, par vous-même. Mm. Hein, on autocritique, c'est pire que d'avoir un prof qui nous dit... ça, c'est quelque chose que j'ai appris plus tard aussi en cuisine, qu'on est souvent critiqué. J'ai devenu critique, oui. Mm-hmm. Alors, et je crois pour les métiers comme les arts, comme la musique et la danse, c'est bien d'avoir ou des contacts de famille très proches ou des parents qui ont fait ce métier pour savoir
1: mais
0: nous
1: attends,
0: aider.
1: Si c'était le cas... 80% des artistes qu'on admire auraient jamais émergé là.
0: Mais je pense qu'il y a beaucoup d'artistes qui surtout les musiciens, les classiques là, dans les classiques, il y a beaucoup d'acteurs que les parents étaient acteurs aussi. On voit ça souvent que c'est des gens qui vont nous aider de savoir si c'est une bonne école, si les professeurs sont.
1: Mais ils vont être trois fois plus critiqués que les autres, les Nepo Babies.
0: Absolument. Oui. Absolument, mais il y a des avantages. Okay. Il y a beaucoup d'avantages. Comme les chefs aussi, des chefs que leurs parents ont été chefs en Europe. Souvent, ça marche très bien.
1: OK. OK. C'est intéressant. Là, on va en rentrer dans une petite portion de... OK, donc l'ITHQ, pâtisserie, ça marche bien. Mm. OK, là, t'es mentor. Parce qu'après ça, t'es allé faire des stages. Après ça, t'as fait de la pâtisserie. T'as travaillé à la pâtisserie de Gascogne pendant des années. Mm-hmm. Avant de devenir critique. Là, c'est Chessman, on va y arriver, critique pour The Gazette. Toutes ces années-là de formation, de rencontres... Tu dis les mentors masculins, j'en ai pas eu. Mm. Ou peut-être un.
0: Il y en a un.
1: Jean-Paul Grappe,
0: qui est toujours un mentor pour moi, qui est toujours quelqu'un qui est pas seulement pour moi, pour énormément d'étudiants qui ont passé à l'ITHQ. Jean-Paul Grappe était notre contact avec la France, notre contact avec la haute cuisine, parce que dans les premiers cours de l'ITHQ, on apprend la cuisine de base. Ouais. Mais si on veut la culture française ou la culture européenne de cuisine, qui était vraiment importante dans ces années-là, ça a beaucoup changé depuis, mais dans ces années-là, c'était important. C'est M. Grappe, la première personne qui m'a dit « Pourquoi tu ne vas pas travailler ou faire des stages en France? » Puis moi, je n'avais jamais imaginé que la petite fille de Ville-Mont-Royal pourrait partir anglophone, femme anglophone. Il y a beaucoup de choses qui ne marchent pas en cuisine en France pour aller faire des stages en France avec des Français, des vrais Français, des vrais chefs. Et c'est lui qui a dit « Pourquoi pas? Et je vais vous aider. » Et il a aidé Martin Picard, il a aidé Colombe Saint-Pierre, il m'a aidé, il a aidé David McMillan, il a aidé énormément de grands chefs à réaliser ses stages en France et de vraiment comprendre ces techniques qui nous ont beaucoup aidés plus tard dans la vie.
1: Alors, lui est arrivé de Dijon, si je comprends bien, pour diriger la restauration du pavillon français pendant la fameuse exposition Expo 67 où t'es jamais allé parce que t'es né cette année-là. Et il est resté ici, jamais reparti. Alors ça, puis on l'a vu dans des documentaires, il y a un superbe documentaire où on vous voyait tous autour d'une table, puis vous lui rendiez hommage.
0: 100 ans à table, oui.
1: 100 ans à table, c'était magnifique. Mais pourquoi il n'y en a pas eu plus de mentors hommes?
0: Je dirais que j'aimais beaucoup les regarder travailler. De façon, moi j'adore voir un chef qui a beaucoup, beaucoup de talent et beaucoup, beaucoup de techniques travailler. J'adore, c'est comme des danseurs de ballet. C'est comme des Baryshnikov de la cuisine. Mais souvent, j'aimais pas le caractère de ces personnes-là. Souvent, c'était des chefs vraiment pas patients, des chefs assez, je veux pas dire stupides, c'est pas stupide, mais vraiment un manque de culture, très rough. Comme les Français disent, ils se foutaient de la gueule de beaucoup de gens d'autour d'eux. En France, c'est un peu ça la culture de, en cuisine, c'est C'est très sérieux, c'est assez méchant. Et autant qu'on voit des gens qui travaillent très bien, c'est pas des caractères très sympathiques tout le temps.
1: Est-ce que t'en as bavé dans l'entourage de ces hommes-là, dans les différentes cuisines où tu étais?
0: Oui, ben, je dirais, j'ai bavé. La première fois, j'étais entourée de jeunes parce que dans ces années-là, les Français commençaient comme apprentis à 14 ans. Alors, des fois, j'étais entourée de... J'avais 22 ans. Il y avait des gars de 15 ans, 14 ans.
1: En France,
0: ans,
1: alors, quand tu étais en France. France. Oui, okay. Ouais, c'est ça. Parce qu'ils font des métiers. C'est ça, c'est vraiment un métier, c'est différent.
0: C'est ici, 3 ans d'apprentissage. Uh-huh. Je crois qu'ils commencent maintenant à 16 ans, mais dans ces années-là, c'était 14-15. Alors, j'étais souvent la plus vieille en cuisine, qui était bizarre. Et la deuxième fois, j'ai assez bavé. J'avais un chef qui m'harcelait. C'était pas très chic ce qu'il faisait des fois. Et il tirait ma veste de cuisine. Il me sentait tous les jours.
1: Ah.
0: Oui, Penelope, c'était fou. C'était un genre d'harcèlement...
1: psychologique.
0: Psychologique, ben, sexuel,
1: touche,
0: ben
1: oui,
0: physique.
1: Ça,
0: et c'était mon chef. Et c'était un chef qui était adoré par le grand chef de la place. Alors, c'est pas moi qui va aller vous dire... vous avez pas remarqué qu'il y a toujours son nez dans ma veste de cuisine? Mais alors, moi, j'ai devenu très tough, comme on dit en anglais, qu'il faut un peu... trouver une façon. Moi, j'étais pas prêt à courir pour prendre l'avion pour rentrer chez moi. J'étais là pour travailler, faire mon stage. Il fallait que je comprenne comment détourner cet abus. Et souvent, l'abus était plus un vers l'autre.
1: Okay.
0: Et moi, j'étais la fille canadienne, alors c'était très rare que les gens me dérangeaient. Je pense pas qu'ils osaient, dans un sens. Mais la deuxième fois, j'ai vu des choses... j'ai vu l'harcèlement, les chefs contre les chefs. Mm-hmm. Et des fois, c'était physique, très physique même. Méchant, psychologiquement. Mais de l'autre côté, c'est très dans ces cuisines, c'est très, très sérieux. Il y a énormément de
1: pression.
0: Il y a énormément de critiques. Il y a toujours cette idée en France où j'ai travaillé qu'il y avait un inspecteur dans la salle, un critique en salle. Même dans ces... Ça, là, j'étais là en 90. Ils parlaient de Michelin, de Gomillot tous les jours.
1: Donc, tu vois ce monde-là vraiment pas inspirant. Ces hommes-là autour de toi, non, vraiment pas inspirants, un univers vraiment pas inspirant dans lequel tu le dis, Leslie, il faut contourner, il faut trouver une façon de se protéger de tout ça. Donc, pendant qu'on fait tout ça, on n'est pas en train de faire de l'excellence, mais tu vois aussi l'excellence du travail français.
0: Ah. J'ai vu, je me souviens, il y avait un gars qui s'appelait Jean-Marc. J'espère qu'il n'écoute pas, mais j'ai l'impression, je ne sais pas comment ça finit pour pauvre Jean-Marc, mais un gars... qui faisait des rubans en sucre, Penelope, il avait 17 ans, des rubans en sucre comme un artiste. Mais il était tellement désagréable comme personne, ce pauvre jeune, je veux dire, mais le travail, le chocolatier qui travaillait, les gars qui faisaient du sucre tiré, le chef qui était moitié fou, mais le travail, j'étais tellement inspirée de l'art pur et dur de ces grands chefs, et je les admirais énormément, mais c'était pas des mentors, non.
1: C'est pendant un de tes stages en France que tu vas rencontrer celui qui va devenir le père de tes deux fils, qui est le chef chocolatier Bertrand Bazin. Vous arrivez ensemble à Montréal. Et à partir de là, tu reviens de ces stages-là. Et qu'est-ce qui se passe pour toi? Où est-ce que tu t'en vas directement chez Gascogne?
0: Ben, moi, je voulais rester en Europe. Et à la fin de mon temps en France, j'ai eu un accident de voiture. J'étais en voiture avec... le boulanger qui s'est endormi au volant parce qu'il se levait tous les jours à 4 heures et c'était 10 heures le soir. Alors, j'ai fini à l'hôpital pour quelques semaines en France. Et je voulais ensuite, après un moment à l'hôpital, qu'est-ce qu'on veut faire? On veut rentrer chez nous. Tu sais, on veut voir nos parents puis on veut relaxer dans notre lit. Alors,
1: t'avais quel âge?
0: J'avais 23 ans.
1: Okay.
0: Alors, l'idée, c'était de partir en Angleterre pour travailler en Angleterre, mais tout a changé après cet accident. Alors, j'ai rentré à Montréal. J'ai amené mon chum avec moi, puis j'ai retravaillé à la Gascogne. Il faut dire que, je ne sais pas si les gens se souviennent, mais au début des années 90 à Montréal, si on descendait la rue Crescent, presque tout était loué. Il n'y avait pas grand-chose qui marchait.
1: Pour les gens qui nous écoutent à l'extérieur, rue Crescent, on est centre-ville, oui. Milieu des affaires, rue extrêmement active, mais à ce moment-là, on est en crise économique. Là.
0: La ville n'était pas, disons, à son meilleur, mais c'était intéressant aussi, c'était le début du restaurant Citrus avec Normand Laprise. Alors, c'était un début, il n'y avait pas beaucoup de choses qui marchait pour trouver des emplois en gastronomie, mais c'était le début de la cuisine québécoise, mais c'était vraiment le début. Et alors pour mon ex-mari, il a travaillé à l'hôtel 4 saisons, moi j'ai travaillé à la Gascogne, et ensuite j'ai travaillé pour un très bon traiteur qui s'appelait Roger Collin.
1: Et c'est là que tu as rencontré Ricardo?
0: Et c'est là qu'un jour, il y a un homme qui est rentré, qui est venu me voir. Bonjour Leslie, je m'appelle Ricardo. Énorme sourire, les mêmes cheveux un peu longs, toujours très enthousiaste. Oh, la tarte au citron était tellement bonne et tout ça. Alors, oui, on a travaillé ensemble quelques années.
1: Il était serveur.
0: Oui, oui.
1: OK, un trou normand avant qu'on entre dans ta carrière de critique culinaire.
0: Oui,
1: alors... avec Gazette.
0: Ton accessoire indisponible en cuisine.
1: Indispensable,
0: excuse-moi. Alors, j'ai un amour fou pour mon malaxeur. C'est moi et mon malaxeur, on est un couple. Et j'adore mon KitchenAid à un point fou. Mais il faut dire, s'il y a un item en cuisine qu'il faut vraiment avoir, qu'on prend pour acquis, c'est des ciseaux. Parce qu'il y a tellement de sachets à ouvrir aujourd'hui. Alors, j'adore les ciseaux, mais vraiment, c'est mon malaxeur. C'est le malaxeur KitchenAid. Là, on est très tight.
1: Encore un autre.
0: Un autre, OK. Alors, le ou les ingrédients que tu détestes. Alors, il y a deux choses que je déteste. Premièrement, c'est des topinambours. J'adore les topinambours, mais il faut dire que le topinambour, ça cause des problèmes de digestion.
1: Ah, d'accord.
0: Oui. Et alors, j'évite les topinambours.
1: Même si tu les aimes.
0: Je les aime tellement. Oh. Mais je veux dire, si on mange des topinambours, il faut aller dans une autre maison pour le restant de la journée parce que c'est...
1: Les gaz.
0: C'est des gaz. Et j'ai beaucoup de misère avec l'oursin.
1: Ah oui?
0: C'est bizarre. Et la raison que j'aime pas l'oursin... C'est la faute de Mme Françoise Keller, l'ancienne critique que j'ai adorée de la presse. Un jour, j'étais en voyage avec elle et il y avait une tarte d'oursin devant nous. On était vraiment en Provence, quelque part loin de la mer. Puis Françoise s'est retournée et elle a dit... Je me demande où ils ont eu ces oursins parce qu'on est très loin de la mer. Mmh. Elle a dit, moi, je les mange pas. Alors, moi, je les mangeais, mais je me sentais mal après. Puis l'oursin était un peu brun.
1: OK, elle a semé le doute. Puis le psychologique est en relié. Le cerveau est en relié à l'estomac.
0: Exactement. Et depuis, je pense à Françoise, chaque fois, je les vois. Puis j'ai dit non, merci.
1: Mais l'oursin, là, moi, je me rappelle, mon père m'a amené manger des sushis pour la première fois. J'avais 15 ans. Fait qu'on retourne il y a 40 ans. Et il y avait de l'oursin. La première fois que j'ai mangé ça, Arc! C'était comme une révélation du mauvais. Et puis aujourd'hui, là, je ne pourrais jamais en manger assez. J'adore ça. Mais tu sais, j'ai suivi un peu le Québec aussi, puis il y a plein de gens qui n'aiment encore pas ça, mais on en a des frais quand Colombe-Saint-Pierre en prépare. Puis maintenant, on peut les ouvrir, puis les manger, puis aller dans une poissonnerie, puis c'est délicieux, mais c'est un goût pas évident. OK. Comment, Leslie Chesterman, tu deviens en 98, si j'ai de la bonne date, à 31 ans, critique culinaire à The Gazette?
0: Alors, j'étais prof de cuisine, entre être chef. J'ai passé 3 ans comme prof de cuisine à l'école PIDIS, qui est comme une école anglophone de l'ITHQ. Alors, j'étais prof que j'ai beaucoup aimé. Et ensuite, j'ai vu beaucoup de ses élèves plus tard qui sont devenus chefs. Et j'étais très difficile avec eux. Alors, je pense qu'ils ont beaucoup aimé ça. Beaucoup de gars forts italiens. Je disais, ta pizza est pas bonne. mais ensuite, un jour, je lisais la Gazette et j'ai vu un article qui était plein de fautes. Alors, moi, j'ai parlé à un des femmes...
1: Un article à propos du chocolat, qui était rempli d'erreurs.
0: Mm-hmm. Alors, je parlais avec une femme qui écrivait pour la Gazette. J'ai dit, c'est ridicule, c'est plein de fautes. Elle a dit, si tu penses que tu peux faire mieux, pourquoi tu ne pitches pas une histoire, demande si tu pourrais écrire une histoire. Alors, j'ai...
1: Mais tu lis la Gazette, tu vois... Est-ce que tu avais des contacts? Est-ce que tu avais déjà travaillé pour eux?
0: Non, mais eux autres, ils m'ont contacté plusieurs fois pour des histoires. Alors, s'ils ont
1: comme
0: fait une histoire... Comme source, exactement. Mais dans ces années-là, et on remarque pas, mais dans ces années-là, c'était les journalistes qui écrivaient sur la gastronomie. Alors, il y avait une femme qui s'appelait Julian Armstrong, qui était l'éditrice de gastronomie, et il y avait d'autres femmes à ce moment-là qui écrivaient. C'était beaucoup les femmes dans les journaux, comme Françoise Keller m'a dit que c'est pas elle qui voulait écrire sur la gastronomie, c'est les gens de la presse qui ont dit « T'es une femme, t'es française, tu vas écrire sur la gastronomie. »
1: Je pense que José Blanchette dirait la même chose.
0: Ah oui, que... Alors...
1: Je pense.
0: Alors, j'ai commencé... à écrire, mais dans ces années-là, avec les journalistes, les gens qui écrivaient, ils vont dire, quand Leslie Chesterman va faire un gâteau de noces, elle va, etc. Alors, tout d'un coup, on écrit en première personne. Alors, c'était des gens qui ont travaillé dans des cuisines, qui ont commencé à faire des articles. Alors, c'était quand moi, je fais un gâteau. Ah, okay. Alors, vous voyez, tout a changé mm-hmm. de troisième personne. Et tout d'un coup, on avait des gens qui écrivaient en première personne.
1: OK. Mais donc, comment... OK. Donc, ces journalistes-là, on ne savait pas s'il y avait les papilles développées, on ne savait pas s'ils comprenaient l'amertume, la texture, les odeurs, les techniques, s'ils étaient capables de voir tout ça.
0: Non, mais ils traitaient ça comme des journalistes, comme Julian Armstrong à la Gazette. Mm-hmm. Ce qu'elle faisait avant d'être l'éditeur de gastronomie, elle était l'éditeur de la famille royale. Alors, vous voyez ce que je veux dire? Alors, elle a changé complètement de créneau pour écrire sur la gastronomie. Et c'est juste un éditeur qui a dit, j'ai rencontré une femme qui écrivait pour le Calgary Herald. Puis un jour, l'éditeur a dit, ben, tu vas être le chroniqueur de vin.
1: Ah oui!
0: Et elle a dit, je connais rien du vin. Il a dit, tu vas apprendre.
1: Mais ça a tellement évolué.
0: Oui.
1: Pour le vin, en tout cas, plus ça a évolué. Oui. On retrouve plus de critiques vraiment dans les journaux gastronomiques.
0: Ou de resto. Non.
1: Un peu, c'est pas vrai. Dans la presse, il y en a.
0: Oui, oui, oui.
1: Mais c'est pas ce que c'était avant. Non. Pourquoi on te qualifiait de redoutable, Leslie?
0: Redoutable.
1: Tu as fait ça pendant 20 ans.
0: Oui, j'ai fait exactement 20 ans. Redoutable veut dire...
1: Qu'on craint. Ou en tout cas, oui, qu'on craint.
0: Ben, je pense que quand j'ai rentré dans ce métier, j'avais déjà fait, j'étais déjà chef, j'avais déjà été de l'autre côté de la porte en cuisine. Je savais c'était quoi le travail en cuisine et je l'ai toujours approché comme ça. Et c'était important d'approcher la critique, d'être constructive et pas de détruire le restaurant. C'était toujours professionnel, c'était jamais personnel ces critiques de restaurant. Et comme j'ai dit, j'étais un obsédé de technique ou j'étais un obsédé de travail. Moi, je voyais dans l'assiette cette technique, ce travail ou le manque de sérieux. Et comme j'ai travaillé, je pense que c'est vraiment ces années en France que c'était tellement sérieux que je voyais ici au Québec des fois où c'était très sérieux et des belles choses qui se développaient où... Un genre de paresse, et je veux pas dire paresse parce que je comprends en restauration comment on peut devenir paresseux, c'est pas un métier facile.
1: Rigueur,
0: un manque de rigueur. Ou un manque de finesse, souvent. Et aussi.
1: Donc, un manque de respect du produit, un manque de respect de la technique.
0: Et peut-être. Du prix.
1: C'est ça, j'allais dire, et peut-être du client ou de la cliente
0: client,
1: en bout de ligne.
0: OK. Oui.
1: Première critique.
0: Oui.
1: T'es au restaurant Profusion.
0: Oui.
1: Une grande tour au centre-ville ici.
0: Oui.
1: 300 $ en main.
0: Oui.
1: Tu dis, je les ai assassinés.
0: Ben, oui, parce que c'était un restaurant et je sais pas combien de millions de dollars ils ont mis dans ce restaurant. J'ai rentré avec toutes mes idées de gastronomie, c'est quoi la gastronomie. Mon 300 $, j'arrivais toujours avec 300 $ cash en main. Et j'étais avec mon ex-mari qui était aussi critique que moi. Et la première chose que je vois, c'est une cuisine ouverte et il y a personne qui porte des toques ou des chapeaux. Surtout dans ces années 90-là, il y avait personne qui portait des casquettes de baseball. On portait des filets de cheveux, puis alors, la première chose, j'ai remarqué, ça, c'était pas sérieux, puis je me souviens, j'ai mangé un plat de foie gras, puis dans la critique, j'ai écrit, c'était tellement pas bon que j'avais pitié pour le canard. J'ai rentré dur, j'étais pas...
1: Mais c'était ta première critique? T'avais donc bien confiance en toi.
0: Je pense que oui. Oui, absolument. Mais Penelope, c'était une obsession, c'était ma vie. Comme j'ai dit, c'est assez toujours ma vie, là, mais c'était... Et j'étais là et mes éditeurs m'ont dit, quand j'ai commencé, de jamais hésiter comme critique, d'être négative quand il fallait être négative. Et je sais qu'il y a beaucoup de critiques, ou il y a beaucoup de gens qui ne veulent pas faire la critique parce qu'ils ne veulent pas être... Mais l'art de critiquer ou d'être critiqué, je pense que ça vient de toutes les critiques de n'importe quoi.
1: C'est l'art, mais aussi le service de la critique.
0: Absolument.
1: Comme pour les critiques culturelles.
0: Oui.
1: Si on a 30 $ à mettre...
0: Oui.
1: On ne va pas le mettre sur une pièce de théâtre ou deux films ou deux albums. On veut s'assurer d'un certain nombre de critères de qualité.
0: Oui.
1: C'est un service critique.
0: Et moi aussi, l'idée de donner des compliments à quelque chose de médiocre, ça n'a pas de l'allure.
1: Mais est-ce qu'on fait ça aujourd'hui?
0: Oui.
1: Donner des compliments à des choses médiocres.
0: Oui, moi, je vois beaucoup de gens qui disent que les restaurants qui... disons, qui sont assez médiocres. Ah, oh, c'est fabuleux. On parle, il y a beaucoup de gens qui parlent en ce moment, qu'on se lève tout le temps pour applaudir après n'importe quelle pièce, que c'est fabuleux. Moi, je suis souvent la première pour me lever après quelque chose de... J'étais récemment à Stratford, j'étais la première qui me levait pour applaudir ces artistes qui sont incroyables. Mais quand c'est pas bon, moi, je vais pas... Est-ce qu'on se sent obligé d'applaudir? Est-ce qu'on veut pas faire du mal? Est-ce qu'il y a l'idée qu'on va faire du mal au restaurant si on donne une mauvaise critique?
1: Absolument.
0: On va blesser. Mais
1: on peut faire fermer des... On peut faire perdre des clients.
0: Oui.
1: Comme on peut remplir des salles.
0: Oui, mais c'est ça la critique, que ça, c'est jamais personnel. Il faut que ça reste professionnel. Et si on critique, on critique pour des faits qui sont des problèmes

0: professionnel et pas personnel. Par contre, si on rentre dans un restaurant et personne nous dit bonjour, bienvenue chez nous, et nous regarde un peu de travers, ben, est-ce que ça, c'est personnel? Non, c'est le façon que ils sont professionnels, le façon qu'ils nous ont accueillis.
1: Qu'est-ce qui, pour toi, est inacceptable aujourd'hui?
0: Exactement
1: quand on rentre dans
0: ça, l'accueil. On rentre que l'accueil, y a tellement de choses qui sont... Le restaurant est rendu tellement cher aujourd'hui. Moi, j'ai récemment payé 1 600 $ pour manger pour 4 personnes dans un restaurant étoilé en Ontario. Je ne vais pas nommer le restaurant, c'était excellent, mais à la fin, la première chose, j'ai rentré, puis c'était assez indifférent.
1: Oh.
0: Hi. C'est pas que j'attends que quelqu'un va, je sais pas, lécher mes pieds, mais à la fin, de l'autre côté,
1: j'aimerais... Non, mais c'est comme acheter une bague de diamant puis la servir dans un sac en papier.
0: Exactement.
1: Dans lequel on aurait mis une poignée de peanuts, là.
0: Exactement.
1: Il y a comme une espèce d'écrin. Oui. OK. Ton anonymat.
0: Oui.
1: À ce moment-là. Tu réservais sous quel nom, Leslie Chesterton?
0: Alors,
1: quand elle est dans un
0: restaurant? Au début, je ne suis pas certaine. Je ne me souviens pas parce que ça fait longtemps, mais à la fin, c'était toujours Jessica Simpson.
1: La chanteuse pop.
0: Madame Simpson. Puis des fois, elle disait, et le prénom, et je disais Jessica. J'ai jamais dit Marge, mais ça me tentait de dire Marge des fois.
1: Simpson.
0: Mais je disais Jessica Simpson. Alors, ou il riait de moi, ou il s'attendait que Jessica Simpson était pour rentrer au restaurant. Mais l'anonymat, pour moi, était important. Surtout au début, j'étais obligée d'être anonyme. Ils m'ont dit au travail, j'avais pas le droit d'être dans des photos ou n'importe quoi. Si j'avais des interviews, c'était derrière des menus ou des plantes. Et moi, je vois jusqu'à aujourd'hui la différence si on rentre dans un restaurant anonyme ou si les gens nous voient.
1: C'est
0: pour ça que toute cette idée d'influenceur aujourd'hui, que je ne suis pas si négatif contre les influenceurs, parce que je crois qu'on est tous des influenceurs, Pénélope, dans un sens. Mm-hmm. Tu es aussi influenceur aujourd'hui. On reste tous influenceurs, mais si on est là devant puis on est en train de nous filmer, c'est pas pareil que si on rentre dans un coin, ils nous donnent la mauvaise table ou le plat n'est pas bien préparé. C'est sûr qu'il y a une différence.
1: T'as subi des menaces de la part de chef.
0: Oui.
1: Pour certaines critiques.
0: Oui. Je me souviens, la première fois, c'était vraiment au début, il y a un chef qui m'a appelé chez moi. Alors, premièrement, je me demandais comment il avait mon numéro de téléphone. Et il a dit, je vais brûler ta maison, je vais exploser ta voiture et je vais tuer ton chien. Excuse-moi. Et la seule chose que j'ai pensé, c'est comme, comment il sait que j'ai un chien quand même? Ça m'a pas dérangé. Au début, j'ai tout entendu. J'ai entendu, et je suis sûre qu'il y a beaucoup de femmes journalistes qui vont entendre la même chose. Tu couches avec tout le monde. Tu t'écris pas tes chroniques toi-même. Ça, j'ai trouvé ça tellement drôle, l'idée de pas écrire les chroniques. J'ai dit, alors c'est qui le fait pour moi? Parce que elle sait pas de quoi elle parle. C'est du n'importe quoi. Et c'est difficile parce que ça, c'était le moment qu'on commence à voir aussi que le journal... se transforme en site Internet et les commentaires du public en dessous de nos écritures, que des fois, je me posais la question, pourquoi le journal veut mettre des commentaires en dessous d'une critique que les gens disent, j'ai mangé à ce restaurant, puis c'est complètement faux ce qu'elle dit. Alors, ils sont en train de nous contredire. Je comprends qu'il faut avoir aussi le public qui donne leur avis, c'est important, moi je suis d'accord. Mais de l'autre côté, il faut peut-être les éditer ou enlever quand c'est des misogynes ou des raisons comme ça.
1: La modération. En même temps, le modèle d'affaires fait en sorte que plus il y a d'engagement, peu importe quelle forme, effectivement, médiatiquement, ça devient un plus dans le modèle d'affaires. Alors, pour quelles raisons tu quittes The Gazette et tu mets fin à ta carrière de critique?
0: J'ai pensé que j'avais fait le tour après 20 ans. Je me souviens, j'ai fait quelque chose comme 8 fois le même restaurant, La Lou, là, parce qu'il changeait souvent de chef.
1: Oh, et La Lou, ouais.
0: Qui est fermé, ouais. Qui me fait beaucoup de peine parce que j'ai adoré
1: cette grande table.
0: Cette grande table. Et alors, j'ai trouvé que j'ai fait le tour. Alors, c'était le moment d'avoir d'autres défis dans ma vie. Et un jour, j'ai rentré, j'ai dit, je pense que c'est le moment de m'en aller. Et aussi, je voyais que le futur pour le journal, c'était pas nécessairement que le salaire augmentait, c'était plutôt que le salaire était en train de diminuer. Et je dis, il y a pas de futur dans ce métier. Et si on regarde, avant la pandémie, alors vraiment, je suis partie au bon moment. Parce que si on regarde aujourd'hui, c'était le moment pour les critiques pour des années que il n'y avait rien à faire. Mmh, et ce n'était pas le moment 2018, de critiquer des restaurants non plus.
1: Non, non, exact. Parce qu'il y avait une industrie à sauver en
0: absolument,
1: quelque sorte.
0: Absolument,
1: oui. OK. Donc, tu as quitté en 2018. Tu reçois un appel d'une émission de Toronto pour être juge à l'émission The Great Canadian Baking Show.
0: Oui, oui. Et je me souviens, j'ai sorti de l'émission Medium Large ici, j'ai croisé la rue, puis mon téléphone a sonné. Et c'était juste au moment que j'ai arrêté de faire la critique. Alors, ring, ring, j'écoute. Puis ils m'ont dit, on cherche un juge pour cette émission-là. J'ai dit, waouh, il y a une porte qui se ferme et il y a une porte qui s'ouvre. Alors, j'étais à Toronto faire des auditions, tout va bien. Et j'ai pas eu cette émission-là. Puis j'ai fait une énorme déprime. Parce que j'ai dit, ben c'est pas ça une carrière, ça devrait suivre 1, 2, 3, 4, 5. Et non.
1: C'est ça qui arrive quand tu suis tes passions, Leslie, ça marche pas comme ça.
0: Exactement, Pénélope, c'est pour ça qu'il faut pas suivre ses passions. Mais alors à la fin...
1: Oh là là, c'est un coup dur, non, hein?
0: Mais
1: le plus gros coup de ta carrière? Déception?
0: Non, le non. plus gros ouais. coup de ma vie était que quand j'ai fait des auditions de Casse-Noisette quand j'étais jeune, qu'ils m'ont pas mis Clara. Mais j'avais déjà 5 pieds 6, alors c'est normal que j'aurais pas... Mais non, mais c'est des coups comme ça qui sont importants parce que j'ai dit, ben coudonc, qu'est-ce que je vais faire maintenant? J'ai dit, je vais faire un livre de cuisine.
1: OK, ça, ben là, évidemment, à travers tout ça, là, beaucoup de chroniques de toutes sortes, tu deviens une personnalité médiatique, très appréciée. Puis là, effectivement, arrive une affaire pas prévue, des livres de recettes.
0: Oui.
1: Toi, tu trouvais qu'il y en avait trop, ça te tentait pas.
0: Oh.
1: Mais là, t'es rendu à combien?
0: 5. Mais c'est que moi, je faisais des critiques de livres de cuisine aussi. Et je trouvais qu'il y avait tellement de livres de cuisine. Et aujourd'hui, je trouve qu'il y en a toujours beaucoup de livres de cuisine. Alors, il y a un éditeur qui m'a appelé mi-critique. Elle a dit, est-ce que on aimerait faire un livre de cuisine avec toi? J'ai dit, oublie ça, il y a déjà trop de recettes de carbonara au monde. Puis cette femme m'a dit quelque chose d'intéressant. Elle a dit, oui, mais peut-être les gens aimeraient voir ta recette de carbonara. Alors, j'ai dit, ça marche comme ça.
1: Je comprends. Ouais.
0: Vous voyez?
1: Ouais. C'est comme en entrevue. Moi, j'ai tout le temps, qu'est-ce que je vais faire de plus avec cette personne-là? Elle a fait des entrevues. Puis là, mon équipe dit, oui, mais elle n'a pas fait d'entrevue avec toi.
0: Oui, exactement.
1: J'entends ce que vous dites, mais des fois, notre recette ne plaît pas comme quand on met du vin rouge dans un pâté chinois.
0: Oui,
1: Leslie Chesterman Hérésy.
0: Oui.
1: Premier livre de recettes.
0: Oui.
1: Touché à notre... Une anglophone.
0: Oui, en plus. Un anglophone, oui. Mais je vis avec un chroniqueur de vin, Jean Aubry, et on a tellement de vin autour de nous. Et j'ai dit, j'aime pas le pâté chinois. Comment je vais transformer
1: ça? Attends, t'aimes pas le pâté chinois?
0: J'ai jamais... Parce que j'en ai trop mangé au cafétéria à l'école.
1: OK.
0: Et vraiment, c'était pas un bon pâté chinois. Et j'ai mis du vin rouge dans le. J'ai dit, c'est
1: dans
0: pas mal.
1: Dans la viande, là, pour
0: dans la
1: faire,
0: viande. C'est décuit avec. Et j'ai dit, waouh, je vais le faire un peu plus chic. Et c'est très, très bon. C'est
1: sur dans Twitter, mon. Cela n'a pas passé.
0: Non, ben c'est bizarre. C'est bizarre. Je pense que c'était le Huffington Post de Québec. C'était tellement élitiste de mettre du vin.
1: Leslie Chesterman met du vin rouge dans son pâté chinois et ça ne passe pas. Tu sais, le clickbait, là?
0: Oui.
1: Ça, c'était en 2021.
0: Oui. Mais il faut le faire, c'est bon.
1: Diane Le Sieur nous écrit de North Hatley. Les livres de Leslie Chesterman sont devenus des incontournables dans ma bibliothèque. J'ai réussi tarte, pizza et bien d'autres classiques grâce à elle. Les biscuits aux pépites de chocolat sont devenus mes favoris. Les favoris de mon mari qui ne cuisine pas, mais qui maintenant s'est mis à cuisiner ses biscuits.
0: J'aime ça.
1: On entend rarement nous écrire cette personne de Montréal le témoignage d'une personne ayant vécu sa vie en suivant ses passions, qui soit à la fois aussi inspirant et profondément terre à terre. Quand je cuisinerai ce soir, je me donnerai comme défi d'être créative.
0: Ah oui!
1: Ça, c'est vraiment intéressant.
0: Oui.
1: Et ces livres de recettes-là, donc il y en a 5. Il y en a 3 en français, 2 en anglais. Il y en a qui ont remporté l'or ou lauréat des saveurs du Canada pour le livre chez Leslie, le premier en 2021. C'était bien le premier en 2021?
0: Le premier, le deuxième, le troisième.
1: En tous eu.
0: Oui.
1: OK, on termine avec un dernier service.
0: Oui.
1: Leslie, non, ce ne sera pas ça.
0: OK.
1: Dessert sucré-salé. OK, un baiser sucré, un petit bec sucré sur la bouche de quelqu'un est meilleur après quel dessert?
0: Ben, comme je disais avant, je suis tellement obsédée par le chocolat. C'est tout ce qui est chocolat. Et je reviens d'un voyage en Équateur où j'ai goûté des chocolats même au-dessus de mes attentes de chocolat. Et J'étais chocolatière quand j'étais jeune aussi. Je mangeais tellement de chocolat. Et c'est, tout ce qui est chocolat est fantastique. C'est vraiment un goût qui est...
1: Puis est-ce que ton chum aime le chocolat? Parce que si tu veux donner des petits becs sucrés puis en profiter...
0: Oui, oui. Tous les chums que j'ai eus ont aimé le chocolat.

0: oui, même un major, oui, major oui, quality. Oui, oui. OK, puis on termine avec une question salée. Mm. Ton plus grand défaut?
1: Ah, je suis très impatiente. C'est la pire des choses que j'ai. Je suis tellement impatiente. Des fois, je vais être mi-conversation, puis si je m'ennuie, je vais me lever, puis je vais m'en aller. Mais
0: ça empire ou ça s'améliore?
1: Non, je trouve que c'est toujours pareil. Et même en cuisine, ça prend des gens avec beaucoup de patience. Il faut beaucoup de patience en cuisine. Et moi, j'ai mes limites de patience.
0: Est-ce que tu aurais été une chef ou est-ce que tu as été une chef horrible en cuisine par ton manque de patience?
1: Non, je pense que j'étais très bonne en cuisine. Je m'ennuyais un peu, mais peut-être c'est un regret quand même que j'ai arrêté parce que de continuer, les années après étaient très intéressantes en cuisine, mais à mon moment, c'était un wasteland d'hommes pas très contents.
0: Oui. Et pas très inspirant pour donner envie de se mettre donner à fond dans ce métier-là. Mm. Le dernier livre en liste, c'est En accord, cépage, recettes et prise de bec, justement avec Jean Aubry et c'est aux éditions Cardinal, comme les autres livres d'ailleurs. Leslie Chesterman, ça a été un plaisir
1: merci
0: de te recevoir pour une heure.
1: Merci.
0: Merci infiniment. On se retrouve avec les testeuses.
1: Oui,
0: bientôt.
1: Absolument.
0: Bonjour, Alec.
2: Bonjour, Pénélope.
0: Qu'est-ce qu'on retrouvera? Oh, mais justement, parlons de menu.
2: Oui, parlons de menu. Plusieurs sujets, je pense, qui vont être assez, qui vont interpeller nos auditeurs. En cette rentrée scolaire, les parents séparés, quelles sont leurs obligations et leurs droits envers leurs enfants d'âge primaire et secondaire? Est-ce que, par exemple, si un enfant veut faire du parascolaire, l'un des deux parents veut pas, est-ce qu'il doit quand même payer? Si c'est l'autre qui a la garde? Les communications avec l'école, est-ce que les deux reçoivent les communications? Est-ce qu'on doit mettre en copie conforme si on écrit à l'école l'autre parent?
0: Bref,
2: plusieurs questions qu'on va essayer d'éclaircir pendant l'émission. On va parler aussi de fiscalité, de baisse de TVQ, de projets des différents partis politiques en campagne électorale.
0: D'accord, ben on vous écoute dans une demi-heure, Alec. Bonne émission.
2: Merci beaucoup.
0: Nous allons terminer avec nos actualités scientifiques après les infos. À tout de suite.

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5: Ici Louis de Belval, voici les informations. Campagne électorale au Québec, trois partis promettent maintenant de s'attaquer à ce qu'ils qualifient de lourdeur de l'appareil d'État. À la suite des annonces du Parti conservateur et du Parti québécois ces derniers jours, la chef caquiste Christine Fréchette a promis des mesures qui permettraient, selon elle, de faire des économies de plus de 500 millions de dollars sur 5 ans. Sébastien Desrosiers accompagne la caravane caquiste.
6: La campagne électorale bat son plein et parmi les aspirants premiers ministres, une idée semble avoir la cote, celle de réduire la taille de l'État.
7: Moi, j'entrerai pas dans une surenchère pour savoir qui coupe le plus des fonctionnaires.
6: Comme le Parti québécois et le Parti conservateur, Christine Fréchette promet de faire le ménage. Elle veut abolir près de 6 000 postes de fonctionnaires d'ici 4 ans grâce à des départs à la retraite, le double de ce qui était prévu jusqu'ici. La CAQ prévoit ainsi faire des économies d'un peu plus de 500 millions, alors que pour ses adversaires conservateurs, elles atteignent 3 750 millions et même 4 700 millions dans le cas de Paul Saint-Pierre Plamondon.
7: Nous, on veut maintenir un État fonctionnel, un État efficace, et je pense pas que c'est en sortant la tronçonneuse qu'on va y parvenir.
8: C'est pas dans les finances publiques, c'est dans le gaspillage caquiste que je vais mettre la tronçonneuse.
6: Quant à lui, Éric Duhaime, qui s'est félicité lundi d'avoir provoqué cette surenchère, réitère qu'il compte préserver les services publics.
9: On ne peut pas se fier à ce que la CAQ nous dit aujourd'hui. Ils n'ont plus la crédibilité pour parler dans ce domaine-là.
6: Malgré les promesses de François Legault, le nombre de fonctionnaires a augmenté d'environ 15% sous son gouvernement, une tendance que s'engage aussi à renverser le chef libéral Charles Milliard.
10: L'État actuel mérite d'avoir plus d'efficience, plus d'efficacité.
6: Même s'il est vrai que 5 000 postes ont été abolis depuis un peu plus d'un an, les partis politiques rivalisent pour réduire encore davantage la taille de l'État, une promesse qui ne s'est pas toujours concrétisée dans le passé. Ici Sébastien Desrosiers, Radio-Canada, Trois-Rivières.
5: Et puis, parmi les autres sujets abordés, le chef du Parti québécois, Paul Saint-Pierre Plamondon, a entre autres promis la tenue d'états généraux sur l'éducation, en plus de vouloir augmenter le nombre d'heures dédiées à l'activité physique à l'école. Québec solidaire a plutôt mis l'accent sur l'habitation. Le parti entend mettre sur pied un programme de prêt pour aider les premiers acheteurs avec leur mise de fonds. Le chef libéral, Charles Milliard, s'est engagé, lui, à rehausser le budget du programme québécois des infrastructures et à réparer plutôt qu'à construire. Enfin, les conservateurs d'Éric Duhaime proposent d'ouvrir davantage le marché canadien aux entreprises québécoises afin de minimiser les impacts des tarifs américains. Ottawa prolonge le congé de la taxe d'accise fédérale sur l'essence et le diesel jusqu'à la fin du mois de janvier. La taxe sera ensuite réduite de moitié jusqu'à la fin mars. Elle passera de 10 à 5 cents le litre sur l'essence ordinaire et de 4 à 2 cents sur le diesel. Selon le ministre des Finances, François-Philippe Champagne, la mesure a eu l'effet escompté.
11: L'annonce d'aujourd'hui va permettre aux ménages à travers le pays, aux entreprises, de continuer à profiter des coûts de transport et de carburant moins élevé. Lorsque la suspension a été mise en œuvre, le prix de l'essence a diminué de 11 cents le litre dès la première journée, démontrant que les économies étaient rapidement transférées aux consommateurs.
5: Ottawa avait suspendu la taxe en avril dans le contexte du conflit en Iran. Donald Trump poursuit ses attaques contre Ottawa. À moins d'une semaine de l'entrée en vigueur des contre-tarifs canadiens, le président américain a de nouveau accusé le Canada d'avoir profité des États-Unis durant plusieurs années. Entre-temps, des républicains s'inquiètent de l'impact à venir de la riposte canadienne. Manon Globinski fait le point.
12: À chaque fois que Donald Trump parle du Canada ces jours-ci, il a les mêmes récriminations. Le déficit commercial que lui estime à 60 milliards de dollars, les produits dont il n'a pas besoin. Il a décidé de mettre fin à ce qu'il décrit comme une exploitation des États-Unis par les leaders canadiens.
13: And this started with Trudeau. Trudeau and I used to have it out pretty good, and now we have this new guy who's a nice guy, but, you know, he's just... and then they have the other guy, the slob. I guess some people call him a slob. I don't want to call him that.
12: Il dit qu'il a remis à leur place Justin Trudeau, puis le nouveau, le gentil, en parlant probablement de Mark Carney, et puis l'autre gars, le malpropre, sûrement une allusion au premier ministre de l'Ontario, Doug Ford, qu'il ne tient pas en haute estime. La guerre commerciale et les contre-tarifs à venir semblent le tracasser, et pas seulement lui. Jameson Greer, le représentant au commerce, a été appelé par un comité du caucus républicain de la Chambre des représentants pour les rassurer. L'ancien représentant républicain de Californie, devenu indépendant, Kevin Kiley, est absolument opposé aux tarifs.
14: I think it's very clear the tariffs have raised prices and have been bad for the economy. That's why I've opposed them.
12: Les tarifs augmentent les prix et sont mauvais pour l'économie, dit-il. Mais tous ne partagent pas son point de vue. Un autre représentant, Russell Fry, de Caroline du Sud, lui, appuie le président.
14: I mean, I think Canada just needs to, you know, be a more willing partner. They don't seem to be a willing partner.
12: Il faut, dit-il, que le Canada soit plus accommodant. Ici Manon Globenski, Radio-Canada, Washington.
5: Et puis enfin, Israël se dit prêt à déplacer les habitants de la bande de Gaza hors du territoire si les États-Unis donnent leur accord. Le ministre israélien de la Défense a évoqué des transferts par bateau et par avion. Le président américain Donald Trump a suggéré l'an dernier de transférer la population de Gaza vers l'Égypte ou la Jordanie. Selon le ministre israélien, le président Trump n'a pas renoncé à l'idée, mais l'a seulement reporté face à la pression des pays arabes. Voilà, c'était les informations à l'antenne de Radio-Canada.

0: Nous terminons cette émission avec nos actualités scientifiques. On retrouve à Québec le journaliste scientifique indépendant Joël Leblanc. Salut Joël.
1: Allô Pénélope.
0: Et en studio à Montréal, elle est journaliste scientifique à Radio-Canada. C'est une première. Elle sera en alternance avec Marianne Desautels, Marissal. C'est Geneviève Larochelle-Guy. Bonjour Geneviève.
2: Bonjour Pénélope.
0: Joël, comme c'est une suggestion de ta part,
1: oui,
0: que Geneviève se joigne à votre trio, parle-nous donc d'elle.
1: Je la connais très peu, mais je la connais professionnellement. Mm-hmm. Et je peux surtout vous dire que Geneviève est bien sûr spécialisée en sciences et elle a remporté un prix fameux qui s'appelle la Bourse Fernand Séguin. En fait, à ce micro, on l'est presque tous, des anciens de Fernand Séguin. Mais il va falloir que Geneviève me rappelle précisément. Il me semble
0: exact
1: que c'était il y a 5 ou 6 ans. 2020, 2021, Geneviève?
2: Oui, c'est ça, c'était en 2021.

0: puis c'était sur l'encéphalomyélite myalgique. Donc, c'est comme la fatigue chronique, un peu, en d'autres mots, un peu aussi le syndrome post-COVID. Mm-hmm. Puis, donc ça, c'était mon sujet en 2021, tout de suite après la pandémie ou en pleine pandémie plutôt.
1: Alors, on s'est dit, Joël, que ça serait une très bonne idée, effectivement, d'ajouter Geneviève à ce trio.
2: Ben oui.
1: Joël, on parle de quoi tout à l'heure?
2: On va parler d'ancêtres fantômes qu'on vient de trouver dans notre génome très lointain. Très
1: ancestral. D'accord. Geneviève, on va parler de vaccins contre la maladie de Lyme?
0: Exactement, de vaccins contre la maladie de Lyme. Il y en a un nouveau qui va probablement bientôt être sur les tablettes, peut-être dans un an ou deux.
1: Oui.
0: Donc, c'est le sujet de ma chronique, puisque c'est une nouvelle qui est plutôt importante parce qu'avec la montée des cas de piqûres de tiques dans de nombreuses régions au Canada, mm-hmm. c'est quand même une bonne nouvelle. Puis on en a aussi beaucoup entendu parler dans les derniers mois, mais je veux juste rappeler rapidement que la maladie de Lyme s'attrape au contact d'une tique qui est infectée, puis que c'est quand la tique est accrochée à l'humain pour se nourrir qu'elle va ensuite rejeter dans le sang la bactérie qu'on appelle Borrelia. Puis c'est cette bactérie qui cause la maladie de Lyme et c'est aussi que si on traite pas l'infection, il peut avoir des complications comme des douleurs musculaires, de la fièvre, de l'arthrite ou même une paralysie partielle du visage, donc ça peut être quand même grave. Mais je rappelle que c'est une maladie qui est traitable. Puis c'est en cherchant sur le vaccin que j'ai trouvé que plein d'anecdotes scientifiques, mais aussi des sujets un peu plus personnels.
1: Oui, c'est ça, exact. Ce sujet, Geneviève, est près de vous, genre très, très près de vous.
0: Genre
1: au niveau de la peau.
0: Oui, genre au niveau de la peau, parce que je me suis fait justement piquer par une tique cet été en camping. Je faisais du cyclotourisme sur le bord du lac Ontario, si on peut encore l'appeler comme ça. C'est ça. Ouais.
1: Mais confirme. On l'appelle encore
0: du côté du Canada, correct.
1: Oui, oui. De tous les côtés, même, ça pourrait être correct.
0: Mais c'est ça, par chance, moi, j'ai pu remarquer rapidement que j'avais une piqûre parce que j'avais comme une plaque rouge de 5 cm qu'on appelle l'érythème migrant. Et donc, j'ai pu facilement le traiter. Là, c'est 14 jours d'antibiotiques. Puis, je me suis aussi traitée émotionnellement avec les 14 heures du balado de dérive sur la maladie de Lyme d'Olivier Bernard. Là, ça m'a vraiment rassurée. Ouais. Je vous le recommande vraiment. Mais après l'écoute du balado, j'ai fait des recherches. Et c'est là que j'ai trouvé qu'il y avait un vaccin de Pfizer et Valneva qui avait terminé sa phase 3 de leur étude. Et leur vaccin était efficace à 70 %. Puis encore plus récent, parce que ça, on l'a su au printemps dernier, mais encore plus récent que ça, ça fait 2 semaines que l'Agence européenne des médicaments a accepté d'analyser cette étude pour voir si le vaccin pouvait être commercialisé, là, mis sur le marché pour tous. Puis quand j'ai lu ça, je me suis dit, mais wow, quelle bonne nouvelle! Mais je me suis aussi demandé, comment ça se fait que mon chien, il y a déjà un vaccin contre la maladie de Lyme, puis pas moi encore?
1: C'est une bonne question.
0: Oui,
1: donc, comment ça se fait?
0: Ben, c'est ça, dans mes recherches, j'ai vu qu'il y avait au moins 2 principales raisons. D'une part, il y a déjà eu un vaccin, il y a environ 25 ans, qui a existé, mais à cause notamment de la mésinformation, mais puis aussi d'autres raisons. Là, le fabricant a dû lui-même le retirer, puis ça a vraiment fait une grosse affaire. Il y a eu des poursuites, des peurs non fondées. L'histoire a même été étudiée quelques années après sa disparition, en 2006, par des chercheurs de l'université Harvard. Puis eux, ils prédisaient que ça a tellement refroidi la communauté scientifique que ça prendrait des années avant qu'un autre vaccin contre la maladie de Lyme revoie le jour. Moi, je trouve que c'est pas peu dire, mais la deuxième raison que je vois aussi, c'est que c'est vraiment un long processus pour développer un vaccin. Ça prend vraiment des années. Il y a plusieurs étapes. Puis dans le cas de notre étude de Pfizer et Valneva, ça a pris 6 ans avant d'être où on est aujourd'hui. Puis il n'est même pas encore accessible à la population.
1: Il y a toutes sortes de raisons mais il y a toutes sortes d'écueils ou en tout cas d'étapes avant qu'un vaccin soit considéré sécuritaire assez pour être commercialisé.
0: Oui, c'est ça, exactement. Puis l'étude d'un vaccin va en général passer par 5 grandes phases qui vont venir s'assurer qu'il est sécuritaire, qu'on prend la bonne dose, puis qu'il produit pas seulement un effet placebo où les effets secondaires sont aussi gérables. Mais les chercheurs, eux, ils ont testé le vaccin chez la moitié des 9400 volontaires de leur étude, parce que l'autre moitié, ils ont pris un placebo là, pour s'assurer que ça fonctionnait vraiment. Mais là où on est rendu en ce moment, c'est l'étape de vérifier que le vaccin répond aux normes et recommandations du pays. Puis c'est ce que l'Agence européenne des médicaments a commencé à faire. Donc ensuite, il restera qu'à le produire en grande quantité pour toute la population, puis de continuer aussi à le documenter.
1: OK, et donc, le vaccin est prometteur, c'est ce que l'étude dit?
0: Oui, puis moi, je trouve que c'est une bonne nouvelle aussi parce que, je rappelle, il y a des milliers de Canadiens qui sont touchés

0: par cette maladie de Lyme. Et il y a aussi des centaines de milliers aux États-Unis et en Europe. Mais je le disais un peu plus tôt, il n'y a aucun autre vaccin en près de 25 ans qui s'est rendu à l'étape où on est aujourd'hui. Donc, c'est une grande étape. Puis, moi, je pense que d'ici un an ou deux, s'il est approuvé, évidemment, on pourra peut-être commencer même la vaccination. Donc, oui.
1: OK. Donc, quand tu reçois un vaccin, comment fonctionnerait ce vaccin-là?
0: Oui, c'est ça. Et moi, c'est une partie que j'ai trouvée vraiment intéressante en lisant l'étude, parce que,
2: c'est
0: dans le fond...
2: C'est vraiment intéressant.
0: Oui, c'est vraiment... Ça fonctionne vraiment...
2: Le mode d'action de ce vaccin-là est assez flyé.
0: Exactement, parce que ça fonctionne vraiment d'une manière différente que celui, par exemple, on a en tête peut-être celui de la COVID, là, qui nous a beaucoup marqué, que lorsque tu recevais un vaccin, ben, ton corps va créer des anticorps. Mm-hmm. C'est encore vrai dans le cas de ce vaccin-ci. Par contre, là où il diffère des autres vaccins, c'est qu'au lieu que les anticorps agissent directement dans l'organisme humain, ils vont attaquer directement la tique à la place. Donc, je m'explique, quand la tique s'accroche à l'humain habituellement pour se nourrir, elle va rejeter dans le sang la bactérie Borrelia, c'est elle qui cause la maladie de Lyme. Sauf que si elle s'accroche à une personne qui a reçu le vaccin, les anticorps sont aspirés par la tique, ils vont bloquer la bactérie et l'empêcher de quitter la tique pour être transmise à l'humain. Donc, en gros, les anticorps, ils vont agir comme une colle qui va bloquer la bactérie dans l'intestin de la tique directement, puis ça va l'empêcher de se déplacer puis de se rendre chez l'humain.
1: OK, alors Geneviève, tout à l'heure, vous disiez qu'il y a déjà un vaccin qui a existé, qui est disparu.
0: Oui, exactement. Ben, pour l'anecdote, je vous ramène entre 1998 et 2002. C'est là qu'il y a un vaccin qui s'appelait Lymerix qui existait aux États-Unis. C'était le tout premier vaccin pour l'humain contre la maladie de Lyme à être commercialisé avant de disparaître. Il était efficace à 76 % quand même. Pourquoi il a disparu? D'abord, une des raisons, c'est qu'il y a eu 60 cas rapportés d'arthrite chez les gens qui avaient pris le vaccin. Ça le fait peur, d'une part, mais les données ont rapporté qu'il n'y avait pas eu d'incidence plus élevée de l'arthrite chez les gens ayant reçu le vaccin que dans le reste de la population durant cette période-là. Donc ça a été réfuté. Puis, il y a aussi eu un autre vaccin qui a fait particulièrement parlé pendant cette période-là, c'est celui contre le rotavirus. Il n'y a aucun rapport avec le vaccin contre la maladie de Lyme, mais une complication très rare a été mise en évidence en lien avec le vaccin du rotavirus.
1: Les gens rotavirus.
0: Rotavirus, c'est une autre maladie. Il n'y a aucun lien avec la maladie de Lyme. C'est juste une maladie. Il y a un vaccin qui avait été créé.
2: Ça
0: avait été mis sur le...
2: Oui, ça provoque des gastro-entérites.
0: Oui, entre autres.
1: OK, d'accord.
0: Puis donc, ça, c'est aucun lien. Il y a un vaccin qui a été mis sur le marché. Il y a eu des complications très rares qui ont été mises en évidence. Les gens ont pris peur. Ils ont mis les deux vaccins dans le même bateau. Donc, ça a vraiment fait diminuer sa popularité à ce premier vaccin contre la maladie de Lyme, au point tel que les ventes ont chuté. Puis, c'était plus rentable. Celui qui avait créé le vaccin, il a dû le retirer du marché. Par contre, il a quand même pu inspirer notre vaccin candidat de Pfizer et Valneva. Notre nouveau vaccin s'est inspiré de ce vieux vaccin-là parce que les deux ciblent la bactérie directement dans la tique. Par contre, là où il diffère, c'est que le nouveau vaccin, lui, il cible plus de variants, jusqu'à 6 de Borrelia, là, la bactérie qui est présente en Amérique du Nord et en Europe. Mm-hmm. Alors que le premier, lui, ciblait seulement une bactérie, un variant aux États-Unis. Puis, l'Amérix, lui, était autorisé pour les 15 à 70 ans, alors que le nouveau candidat, lui, il est pour les 5 ans et plus.
1: OK. Donc, en attendant le vaccin, on le prévoit pour quand?
0: On n'a pas de date exacte, mais la phase où on est rendu, souvent, ça peut prendre plusieurs mois là, d'analyser s'il correspond bien aux critères de sécurité du ou des pays. Donc, ça peut prendre plusieurs mois, une année, peut-être.
1: OK.
0: Un an ou deux.
1: Donc, en attendant, on se prémunit, on se protège comment?
0: Oui, donc les meilleures mesures restent de porter des vêtements longs dès qu'on va en forêt. Donc, dès qu'on fait une randonnée, qu'on va en camping, qu'on fait du jardinage ou même du golf, là, c'est de porter des vêtements longs et clairs. On peut aussi apporter avec nous un chasse-moustique qui contient du DEET, là, la mention DEET là, sur la bouteille. Puis, c'est surtout de bien s'examiner le corps après chaque sortie en zone à risque parce que on veut pouvoir retirer la tique dans les 24 heures suivant la piqûre parce que ça va nous éviter de s'infecter si on la retire dans ce créneau horaire-là de 24 heures.
1: Puis ouais. Quand on parle de zone à risque, là, on vous rappelle que maintenant, à Montréal, au Parc La Fontaine, on est en plein milieu de la ville. Les zones s'étendent vraiment.
0: Oui, tout le sud du Québec.
1: Puis elles montent de plus en plus au nord à cause des réchauffements, du réchauffement climatique aussi. Alors, dans mon désir de tout franciser, j'ai dit maladie de Lyme. Et évidemment,

0: Cette maladie-là vient d'un endroit, Lyme ou Old Lyme, alors je ne peux pas nécessairement franciser l'endroit d'où provient ou proviendrait cette maladie-là. Alors voilà, merci beaucoup Geneviève Larochelle-Guy pour cette première participation.
1: Merci beaucoup.
0: OK, il y a beaucoup de mystères dans ce que vous allez nous raconter, Joël. Oh. Une étude récente, c'est dans la revue Science, qui nous apprend que il y a la découverte dans notre ADN de portions qui auraient été héritées de très anciens croisements avec d'autres espèces humaines aujourd'hui disparues. Donc, si je comprends bien, on a retrouvé dans nos gènes des ancêtres, mais qu'on ne sait même pas s'ils sont fantômes.
2: Oui, on sait même pas c'est qui. On n'a même pas leurs fossiles. C'est assez flat. Moi, je suis tombé dans un carré de sable de paléoanthropologie. Vous savez, Pénélope, la paléoanthropologie, habituellement, se base sur des ossements, sur des fossiles, la fameuse Lucie, puis d'autres australopithèques, puis les Homo habilis, Homo erectus, Homo... Il y en a plein. Là, ce qu'on est en train de faire, c'est cette publication-là qui vient de sortir, c'est qu'on a réussi à explorer notre passé, mais sans jouer dans des fossiles, sans consulter des vieux ossements, mais en allant dans notre génome actuel, en explorant notre ADN d'aujourd'hui, donc qui est le résultat de toute cette évolution-là. Et les chercheuses qui ont publié ça il y a environ un mois, elles sont arrivées en fait avec une méthode toute nouvelle pour repérer dans notre génome, des endroits où, OK, ce morceau de gène-là ou ce morceau de chromosome-là, il nous a été, entre guillemets, légué par une autre espèce humaine et on est même capable de chiffrer, de dater environ quand est-ce que ça s'est passé. Donc, c'est assez fascinant. Puis, avant de se lancer dans les détails d'ADN, je vous propose, Pénélope, un petit... en accéléré, de comment ça s'est passé, l'évolution de l'humain en Afrique.
0: J'adore.
2: Il y a environ 200-300 000 ans, il y a des primates qu'on a appelés des australopithèques. Il y en a différentes espèces. On ne sait pas trop de quelles on descend, mais à un moment donné, ils sont devenus ce qu'on appellerait le genre humain, donc Homo. Et parmi les plus anciens, il y a Homo habilis, Homo erectus, Homo heidelbergensis. Donc, il y a eu plein d'espèces différentes. Mais ça, on se base sur des ossements qui sont parfois rares, souvent maganés. Donc, les paléontologues, les paléoanthropologues, entre eux, ne s'entendent pas toujours de où est-ce qu'on met la ligne entre une espèce puis une autre. Mais bref, il y a eu plusieurs espèces homo en Afrique. Et à plusieurs reprises, des populations de ces espèces-là sont sorties d'Afrique et sont allées donc au Moyen-Orient. Il y en a une population qui est allée vers l'Europe et ça a donné ce qu'on appelle maintenant l'homme de Néandertal qui a habité l'Europe actuelle, qui a aussi donné naissance, lui, plus tard, à une autre espèce humaine qu'on appelle l'homme de Denisova, les Denisoviens, donc une espèce de branche d'homme de Néandertal qui, elle, était plus bon dans le coin de la Russie, de l'Asie, dans ce temps-là. Mais pendant ce temps-là, en Afrique, l'évolution continuait et c'est là que l'espèce humaine moderne, l'Homo sapiens, est apparue en Afrique et elle aussi, elle a sorti d'Afrique. Et elle a rencontré en cours de route ses anciennes, très lointaines, j'ose pas dire cousines pour pas que ça fasse trop consanguin, mais très, très lointaines parentées.
0: Parentes, ouais.
2: Oui, parentes. Et ils se sont re-rencontrés et ils se sont même recroisés. Et maintenant, ça a laissé des traces dans notre ADN, tout ça, et on est capable de repérer ces endroits-là dans notre ADN où il y a de l'ADN, des gènes qui font, sans dire qu'ils sont extraterrestres, mais ils arrivent d'ailleurs d'une autre espèce un peu différente d'Homo sapiens. Et puis, voilà, c'est la nouvelle façon de faire de la paléontologie. On joue dans nos gènes.
0: OK. Donc, il y a quelque chose de nouveau, là, ici.
2: Oui, ben voilà. Là, je vous ai nommé Néandertal, je vous ai nommé les Denisoviens. Dans ces deux cas-là, on a retrouvé des fossiles et on a même trouvé de l'ADN très, très ancien dans ces fossiles-là qu'on a réussi à séquencer et ça nous permet de comparer. On est capable de prendre notre ADN d'aujourd'hui et regarder l'ADN de Néandertal parce qu'on l'a retrouvé et de repérer, ce gène-là des cheveux roux, mettons, ça a été légué par Néandertal. Il était chez Néandertal autrefois puis maintenant il est avec nous. Il y a des gènes de Denisoviens aussi qu'on a repérés dans notre ADN. Mais là, ce que la découverte on vient de faire, c'est que on a repéré donc de l'ADN qui est dû à un croisement, mais on sait pas c'est qui l'espèce? C'est quelle? Parmi les, je vous ai nommé tantôt, Habilis, Erectus, Heidelbergensis, il y en a plein. Et on ne sait pas de qui vient cet ADN-là. Donc, c'est pour ça qu'on parle.

Je vais vous parler aujourd'hui d'ancêtres fantômes. Ça veut dire exactement, ben, la signature génétique qu'on a trouvée. Ben, on n'a pas le génome pour le comparer. Donc, on n'a pas trouvé, on ne sait pas à quel fossile ça appartient. On ne sait pas précisément.

0: existence ou...
1: C'est des méthodes statistiques, c'est les mathématiques qui, en analysant le génome, notre génome à nous d'aujourd'hui, là, l'article qui est paru le mois dernier dans Science, c'est une chercheuse de Berkeley en Californie qui s'appelle Priya Murjani et son équipe, bien sûr. Ils ont développé une méthode qui s'appelle TRACE. Je laisse tomber l'acronyme parce que l'on tomberait dans des choses non pertinentes, mais ils ont analysé, ils ont pris le 503 génome humain, donc le génome de 503 humains sur la Terre, et c'est assez, c'est quand même une certaine diversité. On parle des génomes de Britanniques, d'Indiens, d'Africains de l'Ouest et d'Africains de l'Est, et quelques autres aussi, des Chinois aussi, si je me rappelle bien, pour avoir une espèce de moyenne globale là, le génome Homo sapiens d'aujourd'hui moyen. On a mesuré la longueur de certaines branches, de certaines combinaisons. Parce que si je vous dis, prenons notre ancêtre d'il y a 100 000 ans et laissons-le évoluer puis se reproduire puis donner naissance à d'autres humains qui donnent naissance à d'autres humains, il y a des recombinaisons, l'ADN bouge un peu, il y a des mutations, des choses qui changent. Et on est capable, comme ça, quand on va voir cet ADN-là, de repérer, ben, depuis quand ce changement-là est arrivé, comment il est arrivé. Et là, ce qu'ils ont repéré dans notre ADN, c'est des branches excessivement anciennes qui n'ont pas rapport à travers nos branches plus jeunes aujourd'hui. Mm-hmm. Donc c'est les ordinateurs qui sont en train de remplacer les fossiles en paléo. Ça les remplacerait complètement, mais c'est une façon complémentaire. Et puis là, on aurait, c'est ce papier-là qui vient de sortir, on aurait trouvé donc, en plus des Néandertaliens qu'on sait qu'il y a eu des croisements, en plus des Denisoviens qu'on sait qu'il y a eu des croisements, là, on s'est aperçu qu'il y a au moins deux autres ancêtres très anciens, très archaïques. Pour le moment, on dit deux, mais c'est une méthode très conservatrice, il pourrait y en avoir plus. Donc, et il y a un premier croisement qui aurait eu lieu il y a environ 50 000 ans, donc avant que les Homo sapiens sortent d'Afrique et colonisent la Terre au complet. Bon, il y a eu un croisement là, à ce moment-là. Et maintenant, dans notre ADN, il y a entre 0,5 et 1% de notre génome qui est dû à cet ancêtre-là mystérieux qu'on ne sait pas c'est qui, on ne sait pas son nom, mais dans notre génome actuellement, il y a 1% de notre génome qui est dû à cette personne.
0: Donc, pas une personne, bien sûr, mais à cette population-là. Ils ne sont pas nommés, ces ancêtres-là sont pas nommés comme on est capable de nommer les Néandertals ou...
1: C'est qu'on... Les fossiles nous permettent de savoir qu'en Afrique, à cette époque-là, il y avait quelques espèces qui existaient. Sauf qu'on n'a pas leur ADN. On n'a jamais pu le séquencer directement de ces espèces-là. On n'a que les ossements. Ils sont trop vieux. Il n'y a plus d'ADN dedans. Mmh. Et là, dans notre ADN d'aujourd'hui, moderne, on voit qu'en Afrique, il y a 50 000 ans, il y a eu un croisement avec une de ces espèces-là. Pour l'instant, on nage dans des hypothèses. Ça pourrait être ce fameux Homo heidelbergensis. Il n'y a rien de sûr. Donc, on sait que c'est un cousin qui a divergé de nous il y a environ 800 000 ans, puis il y aurait eu un recroisement il y a environ 50 000 ans. Vous voyez, c'est quand même précis ce qu'on arrive à faire dire aux gènes avec tout ça. Est-ce qu'on pourrait découvrir un jour son identité grâce à un fossile? Oui, peut-être. Il faudrait trouver des restes d'ossements d'Homo heidelbergensis.
0: Desquels on peut extraire quelque chose?
1: Dans lesquels il reste de l'ADN, ce qui est excessivement peu probable. Et oui, allez-y.
0: Joël, OK. Donc là, vous avez dit détecter deux possibles croisements.
1: Deux fantômes.
0: Fantômes.
1: Oui.
0: Qu'est-ce que ça dit, ça? Qu'est-ce que ça dit sur les mouvements de population? Sur les croisements? Tu sais, là, je sors un peu du contenu, là, mais.
1: Ah non, vous m'amenez exactement où je veux.
0: OK. Parce qu'il y en a deux, mais on peut en découvrir d'autres. Puis c'est fascinant, là, vers quoi ça ouvre.
1: En fait, on a tendance peut-être à voir l'évolution de façon un peu trop naïve avec une espèce d'arbre. Imaginez, il y a des ancêtres, donc le tronc, qui donne naissance à des branches qui sont homo un tel, puis un autre homo, puis Australopithecus, etc. En réalité, c'est pas vraiment ça l'évolution parce que il faut le voir plus que... Imaginez un grand fleuve, je sais pas moi, le Nil, par exemple, le Nil, qui, lorsqu'il approche de la mer Méditerranée, il se divise en méandres, il y a des îles, puis parfois, deux courants peuvent se séparer, puis peuvent se rejoindre à nouveau à un autre endroit, entre deux îles, et ainsi de suite. C'est un peu ce qui s'est passé avec les espèces humaines. Elles sont apparues, mais elles étaient encore interfécondes pendant très longtemps et elles ont pu se recroiser. Et probablement que c'est arrivé des centaines et des centaines et des centaines de fois que l'espèce humaine a été ensemencée, on va le dire comme ça, par d'autres espèces qui étaient en réalité des très lointaines parentes. D'où, parce qu'on était en

0: Je vous donne un parallèle, Pénélope. Mm-hmm. Les canidés en Amérique du Nord, les loups, les coyotes et les chiens, par exemple, on les considère comme des espèces différentes. Quoique le chien, on considère maintenant que c'est un loup domestiqué. Mais bon, prenez les coyotes et les loups. Ils sont en mesure de, même si c'est deux espèces très différentes, ils peuvent faire des bébés ensemble qui eux-mêmes peuvent encore faire des bébés. Donc, c'est comme si c'était une même espèce. Mm-hmm. Ils descendent, ils ont un ancêtre commun, les loups et les coyotes. Mais la séparation entre les deux n'est pas encore totale. Ils sont encore capables de mm-hmm, se reproduire mm-hmm, ensemble mm-hmm, et de faire des descendances viables. Mm-hmm. Ben, l'humain, ça a été pareil. Il y a eu plein d'espèces humaines qui sont apparues, mais qui n'ont jamais été complètement distinctes et qui ont pu se recroiser à nouveau et se réinjecter comme ça du matériel génétique.
1: C'est tellement intéressant. Vos deux sujets ce matin étaient vraiment très, très intéressants. Joël Leblanc, journaliste scientifique indépendant conjoint à Québec. Geneviève Laroche-Elguy, journaliste scientifique à Radio-Canada, qu'on retrouvera régulièrement à ce micro en alternance avec Marianne Desautels, Marissal. Merci beaucoup pour vos lumières ce matin.
2: Merci, à la prochaine.
1: Merci, à la prochaine. Bye, bye. Et on se dit aussi, j'espère, à la prochaine, peut-être demain, alors qu'il sera question notamment de surveillance numérique, de toutes ces nouvelles technologies, ce qui nous attend concernant la surveillance. On va faire ça demain, notamment. Excellente journée à l'antenne d'ici première. Au revoir tout le monde.
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7: Ici Émilie Perrault. Aujourd'hui à l'émission, je reçois le réalisateur Kim Nguyen. Bonjour Kim.
8: Bonjour.
7: Je suis très emballée parce qu'on va parler de documentaire dans les prochaines minutes et je pense que c'est un de mes sujets de conversation préférés.
8: Cool, super.
7: Alors, on a déjà commencé à en parler un peu avant l'entrevue, mais on va garder le mordant de tout ça dans un instant. On va parler donc de ce film « Photo à Saïgon, coup de fusil sur deux vies », c'est le titre de ton documentaire, qui parle d'une photographie. Et il y a une coïncidence, j'en parlais hier avec aux auditeurs, Dominique Fortier, qui était ici, autrice, et qui vient d'écrire le livre « Chambre noire » sur la photographe Viviane. Ah. Maillard, faut absolument que tu lises ça.
8: Ah, Kim. Super, ben, volontiers.
7: Il y a des réflexions là-dedans. J'ai l'impression que vos deux œuvres peuvent correspondre. Il y a une citation, entre autres, de Diane Arbus dans le livre de Dominique Fortier. Elle dit « Une photo, c'est un secret à propos d'un secret ».
8: Ah, c'est intéressant.
7: Mais je trouve qu'il y a beaucoup de ça dans ton documentaire. On va en parler dans un instant. Et en deuxième heure, je vous propose une rencontre avec la chanteuse Andréane Amalette qui s'apprête à rendre hommage à Françoise Hardy. Il sera aussi question d'un roman troublant mais nécessaire. Ça s'intitule « Noël à Tokyo » de Yann Amel. Et Mathieu Bellil et Elsa Pépin répondent à la question existentielle « On lit quoi? » Tous ces gens réunis pour prouver encore une fois qu'il restera toujours la culture.

0: il restera toujours la culture.
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2: Mon invité est un cinéaste qui a été nommé aux Oscars, récompensé à Tribeca par nul autre que l'acteur Robert De Niro. Il a été nourri au chef-d'œuvre Le Parrain de Coppola, passionné par la photographie, amoureux des romans absurdes comme Le Pingouin d'Andrei Kourkov. Il nous avoue au passage être un adepte des films de la série Transformers. Kim Nguyen, je t'accueille d'abord au son d'Elvis Presley. C'est un clin d'œil à ta toute première performance artistique. Qu'est-ce que tu as vécu au son de cette musique?
3: Alors, j'aimais beaucoup Elvis Presley. On m'avait donné l'album Live in Memphis, Elvis Presley. C'était un micro-sillon, un

0: en trois tours. Puis j'ai demandé à ma maîtresse en première année, je crois que c'était Huguette, sœur Huguette, est-ce que je pourrais faire un spectacle devant la classe? Et elle m'a dit oui. Je me rappelle plus c'était quoi sa face. Puis j'ai amené le tourne-disque Fisher-Price.
1: Oh, OK. Ouais, ma raquette. Donc, t'as amené ton matériel.
0: Oui, oui, oui. Le disque, ma raquette de tennis. J'ai joué Blue Suede Shoes et je me suis garoché devant la classe. Spontanément, c'est moi qui ai organisé ça.
1: Wow! Ouais. Et il n'y a aucune image qui existe de ça, là.
0: J'ai juste ce souvenir de rire hystérique et de genre d'incompréhension de ce qui se passe en ce moment.
1: Mais on salue Sœur Huguette qui a eu l'ouverture d'esprit d'accueillir ce petit Kim qui voulait se donner en spectacle. Kim Nguyen, quand on pense à toi comme cinéaste, on pense évidemment au film Rebelle qui avait représenté le Canada aux Oscars en 2013, mais aussi à Truffe, à La Cité, le projet Hummingbird dans lequel tu as dirigé l'acteur Jesse Eisenberg. Mais les films Transformers, on dirait que c'est assez loin de ton univers cinématographique. Qu'est-ce que ça te fait vivre?
0: Ouais, je sais pas. Il y a quelque chose dans la perfection des transformations. Je trouve que je les trouve super bien faits. C'est comme un plaisir coupable, je le sais. Je sais pas, quand j'étais jeune, j'aimais les autos téléguidées. Puis, je sais pas, il y a quelque chose de complètement gratuit. Mais je trouve que les robots sont vraiment bien faits. Je sais pas pourquoi, j'ai aimé ces films-là.
1: Des fois, faut pas aller plus loin que le pur divertissement que ça nous procure.
0: Exactement, exactement. Idéalement, il ne faut pas en parler peut-être,
1: non,
0: mais trop tard.
1: Non, au contraire, je pense que d'en parler, ça libère des tensions et les gens se donnent des permissions. Entre soi, donc, pour parler, je finis là sur les Transformers, OK? Entre soi, pour parler du documentaire Une photo à Saïgan, coup de feu sur deux vies. Là, les gens vont peut-être faire le raccourci avec ton nom de famille, les origines vietnamiennes, c'est du côté de ton père. Mm-hmm. Les gens peuvent penser, bon, ben, c'est une quête personnelle sur l'histoire de ta famille. C'est pas ça.
0: Non, pas tout à fait. En fait, j'ai fait ce film-là de la seule façon que je pense que je peux le faire, c'est-à-dire c'est comme un anthropologue. En fait, c'est un peu le contraire de ce qu'on pourrait anticiper. Quand on m'approche avec un sujet qui parle du Vietnam, c'est un sujet très chargé, en fait, puis il y a encore des blessures des deux côtés de l'océan. Puis donc, je regarde un peu comment est-ce que je peux aborder le sujet. Et c'est vraiment, en tant que... Je sentais vraiment que je pouvais avoir un regard de l'extérieur sur ce projet-là. Donc, c'est ce qui m'a invité à plonger dans le film.
1: Donc, ce film-là, ça part d'une photo, la photo en question qui a été prise par le photographe Eddie Adams, qui a remporté à l'époque un prix Pulitzer en 1968. Donc, sur cette photo-là, on voit le chef de la police nationale du Vietnam qui abat en pleine rue un combattant du Viet Cong. Elle est intitulée « L'exécution de Saïgon ». C'est une photo qui a scandalisé, qui a même alimenté un mouvement anti-guerre aux États-Unis. Toi, c'était quoi ton rapport à cette photo-là avant de passer autant d'années là, à t'y intéresser?
0: C'était vraiment un rapport comme une photo qu'on a vue au secondaire passer, qui nous marque beaucoup, mais qui en même temps, il y a la réflexion derrière tout ce qui s'est passé autour de la photo n'était pas présente vraiment. J'ai replongé dans le sujet de cette photo-là. Je connaissais Saigon Execution un peu comme je connaissais Napalm Girl aussi, une autre photo tristement célèbre aussi. Voilà.
1: Mais ça allait donc pas plus loin que ça?
0: Non.
1: Tu te sentais pas plus lié à cette photo-là?
0: C'est sûr que je m'en sentais lié de par l'histoire de ma famille, de mon père, mais d'un point de vue historique, je connaissais pas vraiment je savais pas que la photo avait été prise juste après l'offensive du Tet. Je savais pas qu'elle avait engagé justement un changement de la perception de la guerre aux États-Unis, etc., etc.
1: Donc, il y a deux quêtes dans le film qui se réunissent à travers cette photo-là. Donc, d'un côté, il y a les enfants de l'homme qui a été assassiné. De l'autre côté, l'ex-femme d'un des hommes du camp adverse qui lui assistait à cette exécution-là. En quoi les deux quêtes se rejoignent dans ton film?
0: Ils sont liés à la photo. Vraiment, l'idée, c'était comme un peu de faire un portrait kaléidoscopique de cette photo-là et des destins qui sont reliés. La métaphore que je pourrais dire, c'est que je voyais ça un peu comme... quand on lance une roche dans un lac, c'est les vagues qui en résultent. Je voulais un peu aller capter un peu ces vagues-là.
1: Les ondes, elles vont jusqu'où?
0: Exactement,
1: là,
0: exactement. Puis il y avait une part de hasard qui était importante dans le film, je trouve. C'est-à-dire, J'ai pas fait une sélection empirique de c'est la meilleure vie à exposer par rapport à représenter la guerre du Vietnam. Mm-hmm. Des fois, le hasard est choquant, en fait. Oui. Donc, il y avait quelque chose de ça que je voulais explorer.
1: Donc, au départ, c'est quelqu'un qui t'approche parce qu'il connaissait un membre de la famille. Là. C'est comme ça que c'est arrivé.
0: Exactement,
1: dans ta vie.
0: Exactement. C'est un journaliste, mm-hmm. Dimitri Katadotis, qui est venu me voir. Il m'a dit, moi, mon ami, quand il voit la photo Saigon Execution,

0: Chen, il me dit, c'est pas, pour moi, c'est pas une photo d'histoire, c'est une photo de famille, un portrait de famille. Puis, ben, tout de suite, ça m'a happé. Pourquoi tout ça? Puis donc, on a appris que son père était pendant ce moment-là, dans l'armée du Sud. Qui dans le peloton d'armée du Sud qui était présent. Et de fil en aiguille, on a réalisé que lui, il y avait un second degré de connexion à la photo et on voulait trouver, on s'est demandé c'est quoi le premier degré de connexion, ouais. C'était sa mère, bien sûr.
1: Est-ce que c'est difficile de convaincre les gens de parler d'un sujet qui est tout aussi sensible encore aujourd'hui?
0: De parler, en fait... En toute franchise, on a lancé des bouteilles à la mer pour à plein de personnes. Mmh. Puis, dans la façon que je vois mon processus, je veux pas nécessairement forcer, tromper des gens dans ce que je leur invite à dire. C'est vraiment ceux qui sont interpellés de parler. Je les filme. Et ceux qui sont pas intéressés, ben je vais pas m'acharner à les filmer.
1: Donc il y avait, tu sentais une ouverture.
0: Oui,
1: donc,
0: exactement. Donc Lee, d'un côté, c'était vraiment elle voulait vraiment dire sa façon de voir les choses. Mmh. C'est la personne qui habite à Seattle et qui est connectée, dont son mari est dans la photo. Et les enfants de Lem, la personne qui est exécutée, ils m'ont dit, ben, écoutez, on veut que vous nous aidiez à trouver où notre père est mort. Et donc, on a vite essayé de trouver un chercheur d'âme pour voir s'il pouvait trouver, nous aider à localiser où Lem aurait été mort.
1: Mais c'est ça qui est fascinant avec le cinéma documentaire. C'est que souvent, les gens vont associer ça à du documentaire d'observation où on n'intervient pas. Mais tu sais, dans les faits, on pense souvent à Pour la suite du monde, le fameux documentaire le plus connu au Québec. Mm-hmm. Mais à la base, c'est le réalisateur Pierre Perrault qui avait lancé l'idée de ramener la pêche au marsouin. Donc, le réalisateur dans un documentaire peut influencer l'histoire d'une certaine façon.
0: Oui, je pense que, tu sais, il faut être honnête, la ligne qu'on croit très précise entre fiction et documentaire est vraiment beaucoup plus nébuleuse. Puis, moi, je me donne... L'important, je pense, c'est de le dire, d'un point de vue éthique, c'est de dire, regarde, moi, c'est complètement subjectif. C'est pas un documentaire de Ken Burns. Mm-hmm. C'est vraiment ça que je dis souvent. Je suis pas Ken Burns. Ken Burns est incroyable. Mais moi, j'ai pas cette rigueur-là. C'est vraiment un truc subjectif de point de vue. Mm-hmm. Puis, effectivement, on a des... Je veux dire, la guérison qu'on voit là, on était impliqué dans la recherche de ça.
1: Il y a un choix narratif que j'ai trouvé vraiment intéressant dans le film, c'est que cette photo-là, elle nous parle. Mm-hmm. Au début du film, elle nous dit qu'elle s'appelle 16, donc numéro 16. Mm-hmm. Et là, on comprend qu'elle fait partie d'une planche de plusieurs clichés. Mm-hmm. Donc, on voit aussi ce qui s'est passé avant et après le coup de feu. On va aller écouter un extrait du film pour que les gens comprennent.
2: Although I am the one who gets the most attention from humans, I think 13 and 18 are better than me. They are sharper and prettier. People find me repulsive in every way. While you can look at 13 and 18 without immediately looking away.
1: Alors, je vais traduire. Elle dit, même si je suis celle qui reçoit le plus d'attention des humains, je pense que 13 et 18 sont meilleures que moi. Elles sont plus nettes, elles sont plus jolies. Les gens me trouvent repoussante, alors qu'on peut regarder les deux autres sans détourner le regard. Ça vient d'où cette idée-là de faire parler une photo?
0: C'était pendant que je m'endormais, j'ai eu un flash. J'étais en train de relire Orhan Pamuk, Mon nom est rouge. Mm-hmm. Puis cet auteur turc, il donne des voix au tableau.
1: Fait parler les couleurs. Hein,
0: exactement, ça, ouais. Oui, exactement. As-tu lu le
1: Non, mais hier, on en parlait hors d'onde avec Dominique Fortier, puis elle me parlait de ça,
0: Super.
1: Quand
0: bon
1: je dis qu'il y a beaucoup de liens entre vos deux œuvres, là, vous devez...
0: Ah, oui, c'est vrai.
1: Faut que t'ailles prendre un café avec Dominique Fortier.
0: Absolument. Je vais le faire. Je voulais tester ça. Puis, tu sais, je peux pas expliquer empiriquement pourquoi j'ai trouvé que ça marchait, mais je sentais que ça marchait dans le film.
1: Mais ça vient donner une âme. Puis, au départ, on comprend pas qui nous parle, et c'est utilisé aussi de façon parcimonieuse, là, que les gens la photo ne nous parle pas pendant 1h40 non plus dans le film. Cette fameuse photo-là, c'est aussi une scène qui avait été captée par une caméra vidéo. C'est-à-dire qu'il y avait un reportage de nouvelles au même moment que le photographe Eddie Adam a pris cette photo-là. Est-ce que dès le départ, c'était clair pour toi que tu voulais aussi utiliser ces images-là?
0: Non, en fait, en toute franchise, la façon que je fais les documentaires puis qu'on me donne le luxe de le faire, je ne sais pas ce qu'il va y avoir au final. Mm-hmm. Je ne sais pas ce qu'il va y avoir au final. De tourner, c'est la machine à écrire pour moi. Et puis, c'est vraiment ce que j'adore. Mm-hmm. C'est de faire des blocs de tournage, de structurer le scénario. Des fois, je retourne à l'écriture, puis...

0: puis de retourner filmer, puis de revenir plus tard. Et ce film-là, ça s'imposait vraiment de laisser la forme être plus mobile au cours de du tournage.
1: Et finalement, cet extrait-là ouvre carrément le film, donc c'est peut-être la meilleure façon de nous plonger et d'avoir un peu la réaction que la photo nous indique. Là. C'est vrai que c'est dur à regarder.
0: Absolument, absolument, absolument. Oui, puis ça donne le contraste de Hal Buell dans le documentaire, le disait que on aurait tendance à penser qu'un vidéo est plus choquant qu'une photo,
1: non,
0: mais
1: c'est
0: moi, je suis vraiment plus profondément choqué par la photo que par le vidéo.
1: Le photographe Eddie Adams, on l'entend, il y a un extrait d'une entrevue dans le documentaire, il a un peu, je ne vais pas dire renié la photo, mais il a
0: je pense qu'on pourrait supposer qu'il voulait renier la photo, oui.
1: Pourquoi?
0: Pour plein de raisons. Je pense que, si je me permets de dire entre guillemets, il y avait un côté vanité de photographe, mais beaucoup, c'est d'abord et avant tout, je veux dire, 90% du truc, c'est que il supportait, et on peut vraiment comprendre, il supportait l'implication américaine à la guerre, et il supportait ses soldats très courageux. Des deux côtés de la guerre, il y a eu des guerriers très courageux et ils ne voulaient pas prendre position et détruire la vie de quelqu'un, en plus d'avoir capturé la destruction de la vie d'un autre.
1: Et donc, cette photo-là a beaucoup été utilisée par les militants anti-guerre également, donc c'est peut-être de ça dont ils voulaient se distancer. Faire un film, c'est faire un choix aussi au montage, c'est le dernier moment où on peut faire dire des choses. Et il y a un moment, moi, qui m'a marqué dans le film, un journaliste qui raconte l'enjeu politique derrière cette photo-là, ce que les camps adverses se sont reprochés de part et d'autre, puis il conclut en disant que cette photo-là nous montre qu'on a perdu l'humanité. Mm-hmm. Et au même moment, il y a son fils qui apparaît en riant, pas du tout perturbé par la photo qui est à l'écran. Je trouve qu'il y a quelque chose de quand même assez puissant dans le fait que cette photo-là, on dirait qu'on la... C'est presque comme si on la voyait plus.
0: Oui. Excuse-moi, je ne comprends pas c'est quel moment quand on voit le...
1: Quand le journaliste raconte l'histoire. D'où?
0: Ah oui, le petit enfant derrière. Oui, pardon.
1: Il dit, on a perdu l'humanité.
0: Oui.
1: Et je me dis, mon Dieu, mais c'est une puissance.
0: Oui, ça c'est... excuse-moi. Oui, c'est vrai, effectivement. En fait, c'était pas son fils, c'était le fils du voisin.
1: Ah, oh, d'accord, c'est pour ça. Ça c'est
0: qu'il y a un enfant, oui. Et effectivement, il y avait... c'est des moments de... Je dirais entre guillemets de magie dans le documentaire où il y a des. Tu pourrais pas le scénariser,
1: c'est ça.
0: C'est comme ça arrive. Puis l'ironie du sort qu'il y a un enfant qui veut, à quelque part. Parce que j'ai vraiment senti que la jeunesse du Vietnam, elle veut passer à autre chose. Mm-hmm. Puis à la limite. C'est comme par pudeur, ils veulent pas nécessairement savoir quel était le passé des familles, justement pour avancer. Donc, c'est une image de ça.
1: Oui. Est-ce que ce film-là peut être présenté au Vietnam?
0: Oui, je pense que oui. Étrangement, j'oserais dire qu'il a été reçu plus ouvertement au Vietnam par les gens qui ont pris...
1: En fait, ceux qui y participaient.
0: Ceux qui participaient. Et dans une certaine frange de la communauté vietnamienne au Canada, ça a été dur d'accepter ce film-là. Parce que, en fait... J'ai donné la voix de façon vraiment sans censure à une ex-soldate du Nord, une ex-combattante qui devait avoir 16, 17, 18 ans. Puis c'était vraiment une méchante guerrière. Là, qui était, tu vois qu'elle avait du courage et de la force. Mais qui critique beaucoup les combattants du Sud utilise des mots très péjoratifs à leur égard. Donc, je pense que la communauté vietnamienne de ceux qui sont réfugiés, qui ont fui le pays, ça les blesse plus à quelque part.
1: Oui, il y a des sensibilités qui sont différentes,
0: évidemment. Oui, il est très compréhensible.
1: Donc, au Québec, le film est présenté au cinéma Beaubien à partir de vendredi. Donc, il est à l'affiche à Montréal. Cinéma Beaubien, Cinémathèque québécoise, cinéma du musée, une photo à Saïgon, je rappelle le titre. Il sera également présenté à Québec avec des sous-titres français aussi au cinéma Le Clap dans le coin de Sainte-Foy. Kim Nguyen, tu restes avec nous parce que dans un instant, on va revenir sur un aspect que je trouve assez fascinant dans ton processus de création. Tu l'as abordé un peu, mais on va y revenir. On va aussi parler d'un projet que tu as dû abandonner, malgré toi. Mais avant, on va aller écouter une chanson choisie par notre programmatrice invitée cette semaine, Catherine Pogonat.

0: Si j'avais un clou, c'est le titre de cette chanson de Thierry Larose. Ce sera aussi le titre de l'album, si j'ai bien compris. C'est Catherine Pogonat qui est à la programmation musicale cette semaine. Elle adore la plume, le groove de Thierry Larose. Elle a l'impression que cette chanson-là nous laisse entendre qu'il y aura peut-être un nouveau son de Thierry Larose. Donc, la chanson « Si j'avais un clou ». On est toujours en compagnie du réalisateur Kim Nguyen. Je veux absolument qu'on parle de ton processus créatif. Il paraît qu'il y a un moment où qui est particulièrement fécond pour toi quand vient le temps de créer, c'est juste avant de t'endormir.
1: Ouais, juste avant l'heure de la sieste, je fais aussi la sieste.
0: OK, les deux.
1: mais oui, c'est un moment où même c'est presque, ça fait partie de mon travail. En fait, maintenant, c'est comme avant de m'endormir, je projette un peu mes projets de scénario, puis je les laisse flotter. Puis, il y a souvent des réponses qui viennent entre le sommeil puis l'éveil.
0: Cette espèce d'état-là entre deux, mais là, tu te réveilles puis t'es écrit les idées ou ça te continue d'habiter?
1: Je devrais le faire plus, mais je m'endors d'habitude. Mais d'habitude, je m'en rappelle. Quand c'est assez fort pour que ça ait une pertinence, d'habitude, je m'en rappelle.
0: Ouais. Parce qu'on dirait que c'est ça. Moi, je me dis, je serais toujours en train de ne pas dormir finalement puis de noter les choses.
1: Ouais. Ben, c'est vrai que des fois, à 3 h du matin, je vais les prendre en note, mais tout le monde, je pense, de plus en plus, on dirait que tout le monde se réveille à 3 heures du matin.
0: Oui, il y a de l'insomnie. Hein? Oui, je ne sais pas, c'est l'air du temps. On vit dans un monde qui peut-être nous donne envie de se réveiller au milieu de la nuit. Ouais. Mais bon, il paraît qu'il y a un moment de ta vie où tu t'es rendu compte que cette période-là très précieuse a été comme parasitée par tes élèves en cinéma.
1: Oui, j'ai beaucoup aimé, j'ai beaucoup aimé enseigner à Brébeuf quand j'étais en cinéma. J'étais pas un très bon prof, j'étais pas très rigoureux, je faisais pas assez ma préparation, mais j'aimais beaucoup le travail avec les élèves.
0: Puis les accompagner,
1: c'est ça. Puis, veux pas, à un moment donné, il y a des élèves qui viennent te voir pour des tu sais, pour autre chose que le travail, qui ont des trucs, des enjeux de leur vie personnelle, tout ça. Puis, à un moment donné, les préoccupations des élèves, ça a pris la place de mon inconscient, en fait, avant de me coucher. Puis c'était mon inconscient cherchait des réponses pour les élèves, à la place des réponses du scénario, mais tant mieux. Je veux dire,
0: on
1: fait juste raconter
0: des
1: histoires. Oui, c'est ça, quelque part, c'est ça qu'il fallait. Mais c'est ça, j'en parlais, je sais pas pourquoi, mais j'en parlais à mon collègue Bernard Bérubé, puis qui était prof

0: avec beaucoup plus d'expérience et beaucoup plus rigoureux. Puis il m'a dit, ben là, Kim, c'est peut-être là que ça te dit que c'est là qu'il faut que tu choisisses, que tu te commettes à l'un ou à l'autre. À partir de là, est-ce que tu veux être prof ou tu veux être cinéaste?
1: Et tu l'as écouté?
0: Ouais, je l'ai écouté. Ouais, c'était une des personnes qui a été vraiment marquante dans le dire, OK, je plonge, puis j'y vais.
1: Cet espace-là doit appartenir au cinéaste.
0: Exactement.
1: Et pas,
0: exactement,
1: à
0: de façon très égoïste.
1: Kim Nguyen, si on ouvre tes tiroirs, il paraît qu'on pourrait trouver un projet de film biographique sur Alan Turing.
0: Oui, la biographie. Il n'y a pas beaucoup de biographies écrites sur Alan Turing, mais celle qui est comme la Bible, elle est extraordinaire. J'ai travaillé là-dessus pendant 1 ou 2 ans sans avoir le droit du livre. Puis, à un moment donné, il y a un site web de scénario qui s'appelle The Blacklist. Puis, le meilleur scénario en circulation sur The Blacklist, c'était... c'est The Imitation Game, c'est ça?
1: Oui.
0: The Imitation Game.
1: Oui, avec, voyons, qui jouait? Benedict Cumberbatch,
0: c'est ça. Et donc, c'était cuit. Là. Les droits du livre étaient faits, puis il n'y a pas d'autres livres. Donc, mais c'est vraiment intéressant sur la scénarisation, parce que, en toute franchise, je ne trouve pas que ce film-là... Le film a été bien accueilli, mais je trouve qu'il y a un côté... on n'a pas vraiment touché à la surface de la vie d'Alan Turing.
1: Donc, tu pourrais refaire un film et tu n'as pas l'impression que tu serais nécessairement dans les mêmes temps. Oui,
0: exactement.
1: Donc, la vie, c'est un mathématicien, là, à la base,
0: c'est
1: Alan Turing.
0: C'est un de nos grands mathématiciens qui a inventé le code binaire et qui, grâce à qui, les machines de décodage de l'armée allemande ont été brisées, cassées là, par sa capacité d'inventer des machines qui étaient les dinosaures des ordinateurs d'aujourd'hui. Mais plus fascinant de ça, c'est que lui, son but à travers l'invention du code binaire, c'est qu'il voulait inventer la conscience artificielle pour faire éventuellement, je pense inconsciemment, il voulait faire revenir en vie son amoureux qui est mort à 17 ans. Et donc, toute sa vie, il a fait un passage de ça. Il était obligé de sauver un peu. Il était vraiment un gros joyau pour sauver l'Angleterre. Mais après ça, bravo, les autorités ont vu qu'il était homosexuel, donc ils l'ont mis en prison. Et ils ont essayé de le transformer en lui donnant des hormones pour qu'il... au début, ils ont donné de la testostérone pour le rendre plus mâle, mais ça a juste augmenté son drive sexuel. Donc là, ils ont donné des hormones femmes pour voir ce que ça donne. Il y a des seins qui sont poussés. Donc c'était vraiment un cobaye d'exploration. Puis c'est une des personnes les plus importantes dans l'histoire. C'est vraiment... puis un inventeur extraordinaire. Là.
1: Et donc c'est cet aspect-là sur lequel tu es resté un peu sur ta fin quand tu as finalement vu le film qui avait été fait.
0: Exactement. Mais il y a des citations incroyables que, genre, je pense qu'il y avait un côté Asperger, puis quand il était en cours, il dit « Yes, I do derive sexual pleasure from mathematics. » Mais c'est pas dans le film! j'avoue que j'ai du plaisir sexuel à faire des mathématiques. Il me semble que c'est digne de « Hasta la vista, baby ».
1: Oui,
0: c'est pas
1: grande...
0: dans le film!
1: Mais est-ce que tu sens qu'un jour, tu pourrais y retourner ou... Comme le film a été fait, c'est quelque chose qui serait
0: je
1: difficile.
0: Je pense que ça serait possible. Est-ce que ce serait moi qui le réaliserais à voir? Mais je pense qu'il y aurait moyen de juste aller voir la personne qui a les droits, qui a produit le film, et de voir, écoute, il y a encore une grosse matière à explorer avec ce livre-là. Ouais.
1: Ou peut-être un documentaire.
0: Peut-être un documentaire.
1: Peut-être un documentaire, Kim. comme pour le documentaire que tu as fait, donc une photo à Saïgon, tu travailles aussi à partir du réel dans ton prochain long métrage de fiction. Mm-hmm. C'est Le Sablier. C'est l'adaptation du récit d'Edith Blais, qui est cette Québécoise qui a été faite prisonnière par les forces djihadistes dans le Sahara. Là, t'en es où dans le processus de ce film-là?
0: On est en train de terminer le montage. Ça va très bien. Écoute, je sais pas si tu connais Marine Johnson, la comédienne dans le film, elle est incroyable. C'est vraiment... c'est comme ça m'appartient pas, là. Elle a un charisme incroyable, elle défonce l'écran, puis je pense qu'on va redécouvrir une de nos stars au Québec, là. Elle est incroyable, incroyable.
1: Donc, l'étape du montage, il est pas encore complétée. Est-ce que pour toi, c'est une étape de scénarisation, même en fiction?
0: Tu veux dire le montage?
1: Oui,
0: mais beaucoup moins de façon libre qu'en documentaire. Oui. En documentaire, c'est vraiment écrire le scénario, faire le document, faire le truc. Mais oui, absolument. Je fais un montage plus collaboratif en fiction. Je sais pas, j'emmène plus de gens à voir le film parce que c'est comme si on revoit plus souvent la même chose, puis on a besoin
1: d'avoir un regard
0: neuf plus souvent dans le film. Ouais.
1: Alors, on attend ce film-là quelque part en 2027. Merci beaucoup pour ta générosité, Kim Nguyen. Ça a été une très belle rencontre aujourd'hui.
0: Ben merci, oui, absolument. Et

0: Et dans notre questionnaire culturel aussi, tu t'es livré. Je rappelle qu'on a parlé de Transformers là, en début d'entrevue. Ici, à l'émission, on a un nouveau segment qu'on appelle notre promesse culturelle, notre prochain geste culturel. Je serais curieuse de savoir, toi, qu'est-ce que tu as à l'agenda? Qu'est-ce que tu as envie de faire pour ta vie culturelle, Kim?
1: Je veux définitivement aller voir l'exposition de World Press Photo avant qu'elle termine. Je pense qu'il reste encore 2 semaines.
0: Oui, au marché Bon Secours.
1: Ouais, exactement.
0: Ouais, j'avoue que c'est quand même en lien avec le documentaire Une photo à Saïgon. Donc, c'est ton engagement. Donc, on attend un suivi là, dans les deux prochaines semaines.
1: Okay,
0: tu vas devoir le faire, tu le dis publiquement. D'ailleurs, à tous les gens qui nous écoutent, vous pouvez vous aussi y participer. Vous pouvez nous envoyer un message vocal. C'est très facile. Vous allez visiter notre page sur audio. Donc, il y a la bulle de conversation. Vous cliquez sur « Participer » à l'émission et vous allez trouver le numéro de notre boîte vocale, mais je vous le dis quand même à l'instant, c'est le 1-877-597-3455, 597-3455. On aime ça vous entendre dans l'émission. D'ailleurs, on va diffuser vos messages ce vendredi avec Rosalie Bonenfant. Moi, je vous donne rendez-vous tout de suite après le bulletin de nouvelles. On reçoit la chanteuse Andréane A. Mallette. Vous allez voir que son aveu culturel, il est quelque chose. C'est encore plus intriguant que les Transformers.
1: Okay.
0: Faut rester à l'écoute. Également, on va parler d'un roman troublant, mais un roman qui est nécessaire. Ça s'intitule Un Noël à Tokyo. Donc, je reçois l'auteur Yann Hamel. Alors, on se retrouve tout de suite après le bulletin de nouvelles.
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7: Ici Louis de Belval, voici les informations. Campagne électorale au Québec, 3 partis promettent maintenant de s'attaquer à ce qu'ils qualifient de lourdeur de l'appareil d'État. À la suite des annonces du Parti conservateur et du Parti québécois ces derniers jours, la chef caquiste Christine Fréchette a promis des mesures qui permettraient, selon elle, de faire des économies de plus de 500 millions de dollars sur 5 ans. Sébastien Desrosiers accompagne la caravane caquiste.
8: La campagne électorale bat son plein et parmi les aspirants premiers ministres, une idée semble avoir la cote, celle de réduire la taille de l'État.
9: Moi, j'entrerai pas dans une surenchère pour savoir qui coupe le plus des fonctionnaires.
8: Comme le Parti québécois et le Parti conservateur, Christine Fréchette promet de faire le ménage. Elle veut abolir près de 6 000 postes de fonctionnaires d'ici 4 ans grâce à des départs à la retraite, le double de ce qui était prévu jusqu'ici. La CAQ prévoit ainsi faire des économies d'un peu plus de 500 millions, alors que pour ses adversaires conservateurs, elles atteignent 3 750 millions et même 4 700 millions dans le cas de Paul Saint-Pierre Plamondon.
9: Nous, on veut maintenir un État fonctionnel, un État efficace, et je pense pas que c'est en sortant la tronçonneuse qu'on va y parvenir.
10: C'est pas dans les finances publiques, c'est dans le gaspillage caquiste que je vais mettre la tronçonneuse.
8: Quant à lui, Éric Duhaime, qui s'est félicité lundi d'avoir provoqué cette surenchère, réitère qu'il compte préserver les services publics.
11: On ne peut pas se fier à ce que la CAQ nous dit aujourd'hui. Ils n'ont plus la crédibilité pour parler dans ce domaine-là.
8: Malgré les promesses de François Legault, le nombre de fonctionnaires a augmenté d'environ 15% sous son gouvernement, une tendance que s'engage aussi à renverser le chef libéral Charles Milliard.
12: L'État actuel mérite d'avoir plus d'efficience, plus d'efficacité.
8: Même s'il est vrai que 5 000 postes ont été abolis depuis un peu plus d'un an, les partis politiques rivalisent pour réduire encore davantage la taille de l'État, une promesse qui ne s'est pas toujours concrétisée dans le passé. Ici Sébastien Desrosiers, Radio-Canada. Trois-Rivières.
7: Et puis, parmi les autres sujets abordés, le chef du Parti québécois, Paul Saint-Pierre Plamondon, a entre autres promis la tenue d'états généraux sur l'éducation, en plus de vouloir augmenter le nombre d'heures dédiées à l'activité physique à l'école. Québec solidaire a plutôt mis l'accent sur l'habitation. Le parti entend mettre sur pied un programme de prêt pour aider les premiers acheteurs avec leur mise de fonds. Le chef libéral, Charles Milliard, s'est engagé, lui, à rehausser le budget du programme québécois des infrastructures et à réparer plutôt qu'à construire. Enfin, les conservateurs d'Éric Duhaime proposent d'ouvrir davantage le marché canadien aux entreprises québécoises afin de minimiser les impacts des tarifs.

0: américain. Ottawa prolonge le congé de la taxe d'accise fédérale sur l'essence et le diesel jusqu'à la fin du mois de janvier. La taxe sera ensuite réduite de moitié jusqu'à la fin mars. Elle passera de 10 à 5 cents le litre sur l'essence ordinaire et de 4 à 2 cents sur le diesel. Selon le ministre des Finances, François-Philippe Champagne, la mesure a eu l'effet escompté.
1: L'annonce d'aujourd'hui va permettre aux ménages à travers le pays, aux entreprises, de continuer à profiter des coûts de transport et de carburant moins élevés. Lorsque la suspension a été mise en œuvre, le prix de l'essence a diminué de 11 cents le litre dès la première journée, démontrant que les économies étaient rapidement transférées aux consommateurs.
0: Ottawa avait suspendu la taxe en avril dans le contexte du conflit en Iran. Donald Trump poursuit ses attaques contre Ottawa. À moins d'une semaine de l'entrée en vigueur des contre-tarifs canadiens, le président américain a de nouveau accusé le Canada d'avoir profité des États-Unis durant plusieurs années. Entre-temps, des républicains s'inquiètent de l'impact à venir de la riposte canadienne. Manon Globinski fait le point.
2: À chaque fois que Donald Trump parle du Canada ces jours-ci, il a les mêmes récriminations. Le déficit commercial que lui estime à 60 milliards de dollars, les produits dont il n'a pas besoin. Il a décidé de mettre fin à ce qu'il décrit comme une exploitation des États-Unis par les leaders canadiens.
3: And this started with Trudeau. Trudeau and I used to have it out pretty good, and now we have this new guy who's a nice guy, but you know, he's just and then they have the other guy, the slob. I guess some people call him a slob. I don't want to call him that.
2: Il dit qu'il a remis à leur place Justin Trudeau, puis le nouveau, le gentil, en parlant probablement de Mark Carney, et puis l'autre gars, le malpropre, sûrement une allusion au premier ministre de l'Ontario, Doug Ford, qu'il ne tient pas en haute estime. La guerre commerciale et les contre-tarifs à venir semblent le tracasser, et pas seulement lui. Jameson Greer, le représentant au commerce, a été appelé par un comité du caucus républicain de la Chambre des représentants pour les rassurer. L'ancien représentant républicain de Californie, devenu indépendant, Kevin Kiley, est absolument opposé aux tarifs.
4: I think it's very clear the tariffs have raised prices and have been bad for the economy. That's why I've opposed them.
2: Les tarifs augmentent les prix et sont mauvais pour l'économie, dit-il. Mais tous ne partagent pas son point de vue. Un autre représentant, Russell Fry de Caroline du Sud, lui, appuie le président.
5: I mean, I think Canada just needs to, you know, be a more willing partner. They don't seem to be a willing partner.
2: Il faut, dit-il, que le Canada soit plus accommodant. Ici Manon Globinski, Radio-Canada, Washington.
0: Et puis enfin, Israël se dit prêt à déplacer les habitants de la bande de Gaza hors du territoire si les États-Unis donnent leur accord. Le ministre israélien de la Défense a évoqué des transferts par bateau et par avion. Le président américain Donald Trump a suggéré l'an dernier de transférer la population de Gaza vers l'Égypte ou la Jordanie. Selon le ministre israélien, le président Trump n'a pas renoncé à l'idée, mais l'a seulement reporté face à la pression des pays arabes. Voilà, c'était les informations à l'antenne de Radio-Canada.

0: Ici Émilie Perrault. Il restera toujours La culture se poursuit avec Andréane Amalette. Bonjour, Andréane.
1: Bonjour, merci.
0: Première présence à l'émission.
1: Oui, merci beaucoup.
0: Je suis vraiment contente de te recevoir. On va parler dans les prochaines minutes de ton rapport au chant. Là, je t'ai dit, je pense que c'est l'aveu culturel le plus surprenant en 5 ans d'émission, Andréane. Mais aussi, on va parler d'un aspect que tu aimes particulièrement, toi, dans les spectacles, les interventions entre les chansons. Tu as sorti récemment un album live de ton dernier spectacle et tu as choisi de conserver les interventions entre les chansons.
1: Tout à fait.
0: Moi, je suis curieuse d'entendre les auditeurs là-dessus. Les interactions dans les spectacles, c'est quoi l'importance que vous y accordez? Est-ce que vous aimez ça quand il y a des interactions? Est-ce qu'au contraire, vous préférez quand l'artiste se tait entre les chansons? Il y a de tout. Clairement, tu es dans l'équipe interaction.
1: Tout à fait.
0: Quand tu vas voir un spectacle, Andréane, c'est ce que tu apprécies, la façon dont les gens parlent entre les chansons?
1: Complètement. Sinon, pourquoi ne pas juste écouter l'album?
0: Oui, c'est ça. Bon, j'ai envie de sonder le Mathieu Bellil, sa pépin qui sont autour de la table. Dans quelle équipe?
2: Moi, j'aime ça aussi. Oui. Beaucoup, ouais.
0: Mais bien organisé. Parce qu'il y a aussi des gens, on sent qu'ils ne sont pas les meilleurs orateurs.
3: C'est ça. C'est qu'il y en a, tu sens qu'ils ne sont pas à l'aise là-dedans.
0: Ouais.
3: Puis des fois, peut-être, ils sont mieux de ne pas jouer ce jeu-là. Mais des fois, c'est vrai qu'on aimerait ça les entendre plus. On aimerait ça les connaître, savoir qui ils sont.
0: Ouais. Et qu'ils aient pris le temps de la préparer aussi. Ouais. Alors voilà, vous pouvez vous prononcer, vous pouvez nous écrire via la bulle de conversation sur l'application audio. Vous êtes dans quelle équipe pour les interactions entre les chansons dans un spectacle? Elsa Pépin et Mathieu Bellil qui sont ici pour répondre à la question existentielle. On lit quoi? Quelle est votre réponse aujourd'hui?
2: Alors moi, c'est mon autrice allemande préférée, Lucie Fricke, avec La Fête, qui parle d'un homme qui va avoir 50 ans. C'est drôle, mais c'est aussi très profond. Alors, oui.
3: Et de mon côté, c'est un tout nouvel auteur qui vient de remporter le prix Robert Clich. Il s'appelle Antoine Achard. Il a publié un livre qui s'appelle « Deuil et divertissement », un roman qui parle de deuil et de divertissement. Ça va être drôle.
0: J'ai hâte de t'entendre là-dessus parce que j'étais très intriguée par cette proposition-là. J'ai commencé les premières pages.
3: Très singulier.
0: Ouais, j'ai hâte de t'entendre. Et je reçois également Yann Hamel. Bonjour Yann.
4: Bonjour.
0: On t'avait reçu pour le fan club autour de l'auteur François Blais en mai dernier. On s'était pris de notre mental pour un roman qui s'appelait « Un Noël à Tokyo ».
4: Et voilà qu'il est sorti.
0: C'est aujourd'hui même que ça arrive en librairie. C'est une date quand même assez symbolique. C'est ta fête aussi.
4: Oui, c'est mon 51e anniversaire. Donc, un de plus que le personnage de Lucie Fricquet. Et je suis à la radio. Voilà.
0: Il y aura peut-être des résonances entre les deux. Un Noël à Tokyo, je veux quand même le dire, on n'est pas dans Love Actually. Là. On n'est pas dans le conte de Noël. On n'est pas dans la comédie. Je pense qu'il y a beaucoup de gens qui ont ce réflexe-là de quitter, de s'éloigner de leur famille dans le temps des fêtes. Et pour ces gens-là, je pense que ça va résonner. On va donc parler de ce roman, Un Noël à Tokyo. Merci beaucoup d'être avec nous, Yann Hamel.
4: Merci de m'avoir invité.

0: Ma prochaine invitée croit qu'elle devrait avoir une cote sur les ventes du livre « Je pense trop » de Christelle Petit-Collin, car il a changé sa vie et celle de ceux à qui elle le suggère. C'est Vincent Vallière qui a pour elle fait office de mentor, mais il ne le sait pas. Souvent, elle se pose la question « Que ferait Vincent dans cette situation? » Et comme l'album « Spirit » de Jewel est à la fois celui qu'elle écoute lorsqu'elle a besoin de réconfort et la trame sonore de son adolescence, on s'est dit que ce serait un bon choix musical pour l'accueillir pour sa première fois à l'émission. Est-ce qu'on a eu raison?
1: Ben là, j'ai quasiment les yeux pleins d'eau, donc oui, ça me rend full émotive.
0: Et ça te met dans quel état, cette musique-là?
1: C'est... la musique, je pense que c'est vraiment la trame sonore de nos vies. Uh-huh. C'est des moments marquants. Celle-là, c'est plus qu'un moment marquant. On dirait que c'est moi. Mm. Fait que quand je me perds un peu, je réécoute ça. C'est mon réflexe d'écouter Jewel quand tout brasse autour de moi. Puis là, ça brasse. Fait que ça me fait pleurer.
0: en tout cas, j'espère que ça te réconforte aussi en même
1: vraiment.
0: Temps. De quelle situation Vincent Vallière t'a aidé à te sortir sans qu'il le sache lui-même?
1: maintenant, il le sait. Mais des situations... juste entre autres, Star Academy, je me suis demandé, Vincent, est-ce qu'il s'inscrirait à ce genre de concours-là? Et je pense que c'est la première fois que je ne l'ai pas écouté dans ma tête. Je me suis dit, c'est à ce moment-ci qu'on est un peu différents, puis je pense que ça va être bon pour moi.
0: OK, fait que ton Vincent Vallière intérieur n'est pas le même.
1: Non, exact. Mais c'est un espèce de symbole d'intégrité.
0: De boussole.
1: De boussole, ouais. Il s'écoute, il sait exactement il est qui. Il prend toujours des décisions, des choix dans lesquels il se sent bien.
0: Et ça te guide, toi
1: ça
0: aussi.
1: Ça me guide, moi aussi.
0: Andréane, les gens t'ont découvert à Star Academy parce que t'as pas écouté ton Vincent Vallière intérieur à ce moment-là. On est en 2012. Depuis, tu t'es vraiment démarquée dans le milieu culturel. T'es quelqu'un qui prend l'autoproduction. T'as vraiment les deux mains sur le volant de ta carrière. T'as 4 albums à ton actif. Le prochain va être consacré à des reprises de Françoise Hardy, quelque part en 2027. Et là, d'ici là, tu dois terminer l'écriture d'un roman.
1: Oui.
0: Est-ce que c'est ici que j'insère une question sur le livre que tu recommandes le plus souvent, qui, je rappelle, s'intitule « Je pense trop ».
1: Oui, avec plaisir, je t'écoute.
0: Donc, est-ce que tu penses trop, Andréane? Est-ce qu'il y a beaucoup de choses dans ta tête?
1: Ah oui, je pense trop. J'ai appris il y a quelques années quand même mon image, c'est ne pas pêcher tous les poissons qui circulent dans ma tête. Fait qu'il y a des moments où je fais juste m'asseoir sur le quai puis arrêter de
0: tu regardes l'aquarium, là.
1: Je regarde l'aquarium en essayant de pas penser. Mais c'est un travail de chaque instant. Là. Je pense que j'ai de la petite écolalie interne, même quand il se passe rien, il se passe quelque chose. Fait que ça, c'est difficile, mais l'écriture a toujours été mon médium préféré pour sortir tout ce qui se passe dans ma tête ou dans mon intérieur.
0: Donc, ça permet de canaliser quelque chose.
1: Exactement.
0: Et là, il y a un truc qui m'a fascinée dans ton questionnaire culturel. C'est ton aveu que tu vas nous expliquer de long en large, mais qui surprend quand même. Et donc, tu nous avoues que tu n'aimes pas chanter.
1: Oui, c'est ça. Ça fesse.
0: Mais quand même!
1: Venant d'une chanteuse.
2: C'est comme Ricardo qui dirait « J'aime pas la cuisine ».
0: J'aime pas la cuisine.
1: Exactement.

0: Non, je pense que Ricardo dirait « j'aime pas brasser ». Ou tu sais, okay. C'est, oui. Non, mais juste un élément de ma carrière. Puis tu vois, je suis sûre que Vincent aime pas chanter non plus. Donc, on se ressemble là-dessus.
1: Explique-nous ça. Qu'est-ce que tu veux dire?
0: C'est vraiment l'action de chanter. Mm-hmm. C'est comme courir un marathon. Pour moi, ça me demande beaucoup. C'est du souffle, c'est de la concentration. J'ai, comme on dit, un cerveau qui réfléchit tout le temps. Mm-hmm. Donc, si je perds le focus sur le chant, je vais fausser, ça va lâcher. Tu sais, c'est vraiment une technique de respiration, d'appui. C'est très demandant.
1: Mais tu dis, c'est comme si finalement une joueuse de soccer disait, ben j'aime pas ça courir. J'adore jouer au soccer, juste pas courir.
0: Oui, mais elle ira pas jogger. Donc moi, chanter pour le plaisir, faire des vocalises quand je suis chez nous. J'ai plein d'amis chanteuses qui vont faire des fions. Tu me verras jamais faire ça.
1: Je vais être en train. C'est ton travail.
0: C'est mon travail, mais tu vas souvent me voir écrire, composer, écrire mes entre-chansons justement, faire des entrevues. Tout me plaît de mon métier, mais je trouve ça très demandant, l'action de chanter.
1: Bon, ben alors parlons du reste, en fait. Qu'est-ce que tu fais en dehors du moment où tu chantes? On parlait de ça, les interactions dans un spectacle. Je faisais appel à nos auditeurs. D'ailleurs, peut-être vous pouvez nous dire aussi qui sont les chanteurs, les chanteuses que vous aimez entendre parler entre les chansons, parce que c'est vrai qu'il y a des gens qui se démarquent. Mais dans ton cas, donc, tu as décidé de lancer un album, une captation, en fait, de ton dernier spectacle, en conservant ces moments-là. Souvent, on n'entend que la chanson, on enlève les interventions. Ouais. Qu'est-ce que tu voulais, pourquoi tu voulais garder ces moments-là?
0: Moi, j'ai découvert un peu le métier. En fait, l'amour que les humoristes ont, je pense, à être sur scène. Je veux pas dire que je suis très drôle, mais avoir des rires, c'est tellement plus satisfaisant que des applaudissements parce que c'est pas sûr que ça va se passer comme ça.
1: C'est vrai. Et d'un soir à l'autre aussi, tu dois pas lever
0: au même endroit. Puis pour moi, ça a été la construction de ce show-là a été de A à Z, pas seulement avec les chansons, mais vraiment le processus de ça parle en fait d'une femme trentenaire qui s'achète une maison toute seule dans le bois. Les chansons ont été écrites à cause de ça. Les textes ont été écrits aussi. Fait que c'est important pour moi que le public suive mon histoire à travers les chansons. Puis ça fait partie de l'œuvre complète.
1: On va aller écouter un extrait donc de cet album-là. On est juste avant la chanson « Les croyances absurdes ».
0: Ah d'accord. C'est important de re-questionner ce qu'on apprend parce que sinon on peut rester pogné avec des croyances vraiment longtemps. Des croyances d'enfants, entre autres. T'sais, par exemple, moi, quand j'avais 4 ans, ma mère me fait une blague. Elle est là d'ailleurs dans la salle ce soir. Oh yeah! Non, checké bien ça, applaudissez-la pas tout de suite. Ma mère m'a dit, quand j'avais 4 ans, qu'il fallait pas manger les petites graines noires dans les kiwis parce que c'est toxique. Elle a déjà mangé un kiwi sans manger les petites graines? Ouais, c'est un projet. C'est chiant. Je fais ça pendant quand même quelques temps. Perdu du temps. Ce qui est bien, par contre, c'est que ça m'a rendue experte en petites graines toxiques. Ça m'a sorti. Mais c'est pas faux.
1: Et là, on entend la réaction des gens. Là.
0: Ça prend du temps.
1: La progression de qui a capté le propos.
0: Mais c'est surtout c'est que mon persona, ou en tout cas les gens de la façon qu'ils me connaissent, a toujours été plutôt sage. Mm-hmm. Mais je suis quand même capable d'aller dans la joke un peu absurde ou un peu plus crunchy. Puis ça, c'est la première du show qui est un petit peu plus raide.
1: Ça donne le ton.
0: Ça
1: prépare les gens à ce qui va.
0: Exact. Puis après, ça passe bien.
1: C'est rare qu'on entend ça dans les enregistrements. Est-ce que ça, c'est un des avantages de s'autoproduire? C'est que tu peux prendre tes décisions?
0: Oh mon Dieu, mais complètement. C'est la liberté que j'ai. Je ne l'échangerais pour rien au monde. Tu sais, j'ai l'impression que la plupart des artistes sont dans des gros bateaux qui vont super vite, puis que moi, je suis à côté dans mon kayak, puis que je t'ai soufflé, puis j'ai de la misère. Mais au moins, j'ai vraiment un sentiment de fierté, puis l'impression que je peux me revirer de bord quand je veux. Puis que si je vais à l'envers, je me revire de bord tout de suite après. Tu sais, j'ai cette liberté-là qui est très demandante, qui est très épuisante, mais qui est hyper valorisante. Fait que je ne l'échangerais pas.
1: Et là, ta tournée, elle n'est pas complétée. Là, tu as encore des spectacles de cette tournée-là.
0: Il en reste juste un. Okay. Elle est comme terminée. Là, c'est vraiment... C'est des cycles, là, beaucoup en musique. Donc là, c'est l'année d'enregistrement.
1: Puis, donc, les prochaines dates qu'on voit sur ton site web, c'est déjà du montage du prochain spectacle.
0: C'est le prochain, oui.
1: OK, bon. L'écriture d'un roman, oui. On l'a évoqué tout à l'heure. Est-ce que ça permet de laisser plus de place à cette petite voix-là qui parle entre les chansons?
0: Exactement ça, en fait, oui. J'essaie d'être sans censure présentement pour avancer le roman. Mais écrire des chansons, c'est des mini-romans. Puis j'ai développé la skills, c'est quoi le, en français?
2: La compétence.
0: La compétence, merci, de la concision. Oui. Avec les années, en écrivant des textes de 3 minutes et demie de chansons. Puis là, si j'enlève la concision,

0: Puis là, je m'amuse plus à vraiment écrire l'histoire au complet de cet album-là, mm-hmm. de ce cheminement-là personnel, de se réparer dans le bois toute seule.
1: Donc, c'est le même thème, mais ouais. que tu abordes, et là, tu te permets donc d'y aller peut-être plus en profondeur.
0: Exactement.
1: Que dans la concision.
0: En insérant les textes des chansons.
1: Bon, là, on a un prof de création littéraire là, autour de la table. Je ne sais pas si Annamelle veut intervenir. Ou...
2: Oh, non!
1: Pour la diriger.
2: Je fais de la création d'essais, donc on pourrait intervenir sur ce genre-là. Mais pour le roman, je suis moi-même un praticien du genre, donc je ne me prononcerai pas publiquement sur le comment écrire un roman pour les autres. Je pense que chacun a son inspiration personnelle, son mm-hmm. désir et sa capacité à entrer en soi-même pour en faire ressortir ce qu'il, elle, a de meilleur. Donc, bon, j'espère que c'est ce qui vous arrive, Andréane.
0: Merci. Ben, un conseil que j'ai lu à un moment donné, c'était d'essayer de ne pas tout mettre dans son premier roman. Donc,
3: bon, c'est très bon conseil.
0: Mais oui. C'est exactement ça. Je suis en train de tout mettre dedans, puis c'est exactement ça qui
3: c'est
0: va se passer.
3: Il y a des réflexes, je pense, de tout le monde.
0: Oui, mais je l'assume. Il va y avoir des textes de chansons, il va y avoir des dessins, il va y avoir des flashbacks, il va y avoir plein d'affaires, parce que mon cerveau fonctionne comme ça. Puis je suis sûre qu'il va y avoir des lecteurs qui ont besoin aussi de ça, que ça allait dans toutes les directions.
1: Et pourquoi, à ton avis, faut pas tout mettre dans le premier roman?
3: Mais parce qu'on perd peut-être le fil intéressant d'une histoire ou de quelques histoires, puis après, ça donne d'autres livres, d'autres
1: Mais des fois, on peut les approfondir aussi, même si on l'a abordé dans le premier, on peut
2: Ou une esthétique baroque, ça peut être très intéressant aussi.
3: mais ça
2: déjoue les attentes de plusieurs personnes et ça peut être intéressant.
4: C'est drôle parce que moi, je comprends l'idée de pas tout mettre, mais en même temps, j'arrive pas, moi, pas... je dirais, tout mettre dans un livre. C'est-à-dire, quand je finis un livre, je suis vidé, littéralement, puis je ne sais absolument pas ce que je vais écrire après. Mais c'est peut-être différent pour l'essai par rapport au roman.
3: Parce
4: que le roman, il y a un danger de s'égarer.
3: S'égarer dans plusieurs histoires, plusieurs personnages.
4: C'est ça.
0: Tout à fait.
1: Mais j'aime beaucoup... c'est un roman baroque que tu es en train d'écrire. Tu peux le foisonner.
0: Mais l'histoire va être concise, mais c'est plutôt...
1: Mais c'est baroque.
0: Oui, c'est ça, l'enveloppe.
1: L'autre projet, donc, tu es en train d'écrire ce roman-là, mais l'autre projet qui t'attend, c'est celui de rendre hommage à Françoise Hardy.
0: Oui.
1: Donc, c'est le spectacle que tu commences à préparer. Il y aura éventuellement aussi un album. Qu'est-ce qu'elle représente pour toi, Andréane, Françoise Hardy?
0: Peut-être un peu ce que Jewel représente aussi, mais plus à l'enfance. Jewel est arrivée à mon adolescence, mais Françoise a joué durant toute ma jeunesse. Mes parents sont pas des musiciens, mais sont des grands mélomanes. Chanson française était très présente chez nous. Puis elle a toujours été un modèle pour la musique, mais beaucoup aussi pour le visuel. Elle a toujours fait partie de mes mood boards. Chaque pochette d'album que vous voyez de moi, il y a du Françoise en arrière de tout ça aussi. Puis je suis en train tranquillement de me familiariser avec sa vie, sa bio. Puis là, je découvre pourquoi je l'aime, pourquoi on se ressemble. Fait qu'il va sûrement avoir dans le show des parallèles aussi entre nos deux vies. Puis je vais mêler mes chansons.
1: Donc à la base, c'était une intuition. Et là, plus tu lis sur elle, plus tu te rends compte que...
0: Du genre de femme qu'elle était et tout.
1: Bon, je sais que tu n'aimes pas chanter, mais nous, on aime t'entendre chanter, Andréane. On va aller écouter un extrait de ta reprise « La maison où j'ai grandi » que tu as interprété à l'émission « Bonsoir, bonsoir » l'été dernier.
0: Parfait. Là,

0: que c'est la chanson par laquelle ce projet-là est arrivé?
1: Oui, la thématique de la maison, tu vois, le roman va probablement s'appeler Une maison, qui est aussi une chanson de mon dernier album. Il y a quelque chose avec la reconstruction d'une maison qui est très, très présente dans ma vie depuis l'achat de ma maison dans le bois, depuis ma reconstruction de ma maison intérieure. Donc, dans le fil conducteur, on dirait que cette chanson-là devient aussi la chanson phare du prochain album pour qu'il y ait un fil conducteur.
0: Et ça t'a amené donc à avoir envie d'aller revisiter d'autres chansons de Françoise.
1: Je les aime toutes, pour être bien honnête. mais celle-là me rappelle aussi la maison où j'ai grandi, qui était un lieu très paisible. J'ai des belles racines, une famille extraordinaire. Si je pouvais retourner dans des moments de ma vie, cette époque-là, dans cette maison-là, j'y retournerais n'importe quand.
0: C'est ce que tu choisirais de faire. Donc, ce sera le prochain spectacle où on pourra t'entendre interpréter du Françoise Hardy. On a reçu quelques messages d'auditeurs, d'auditrices.
1: Allons-y.
0: Sylvie de Valleyfield qui trouve que tu ferais une excellente humoriste,
1: Andréane,
0: quand tu seras vraiment tannée de chanter. Marion de Sherbrooke qui nous écrit, pour ma part, moi j'apprécie que les artistes nous parlent entre leurs chansons durant un spectacle. Ça nous permet d'apprendre à mieux les connaître. Et pour elles, qu'ils soient bons ou moins bons orateurs, ça ne fait pas nécessairement de différence. Donc c'est une façon de créer un lien aussi.
1: Oui, complètement.

0: Complètement. Je suis d'accord, par contre, à ce que tu disais, Mathieu, que pas juste de l'improvisation.
1: Oui,
0: c'est quand même une
1: bonne improvisation, elle est préparée.
0: Exactement.
1: On l'oublie, ouais. Mais il y a de ça. Un peu plus tôt aussi, je parlais avec Kim Nguyen.

0: C'est
1: une excellente question. J'ai l'impression que depuis qu'on a trop d'options avec les plateformes de streaming et tout, je me réconforte avec ma vieille musique. Je découvre plus tant que ça. Puis cette année, je me suis forcée à aller écouter les nouveaux albums québécois qui sont sortis. C'est mon métier, puis je le fais même pas. Donc, je me suis tapée sur la tête un peu. Puis de me remettre en mode découverte, j'ai l'impression d'être comme inondée, mais on peut être plus sélectif. On peut gérer l'inondation.
0: Oui, le barrage, oui, là, puis ouvrir l'écluse de temps en temps.
1: C'est ça.
0: Mais donc, oui, encore du duo quand on aura besoin.
1: Exact.
0: Mais tu t'engages donc peut-être à être plus en mode découverte.
1: Tout à fait. J'étais allée du moins aller écouter l'album de tous mes amis et connaissances.
0: Donc ça, c'était ton défi dans la dernière année.
1: Tous ceux que je connais qui ont sorti quelque chose, j'étais allée lire.
0: Andréane Amalette, on te souhaite donc une bonne période d'écriture.
1: Merci.
0: Pour ce roman et le retour sur scène également. Donc, on peut aller sur ton site web andréaneamalette.com pour toutes les dates de spectacle, mais bientôt, tu seras à Furnham et ça, c'est celui-là, le dernier de la tournée. C'est ça, puis après ça, c'est à l'hiver à partir de janvier à Valmorin. Après ça, tu vas être du côté de Québec. Bref, plusieurs dates. Merci beaucoup pour ton passage aujourd'hui.
1: Merci encore de l'invitation.
0: Dans un instant, c'est Elsa Pépin qui répond à la question « On lit quoi? » Et si vous êtes du genre à fuir votre famille quand vient le temps de Noël, le roman de mon invité Yann Hamel pourrait résonner avec vous.

0: Rouge blanc, c'est le titre de cette chanson de High Classified avec Hubert Lenoir. C'est Catherine Pogonat qui est à la programmation musicale cette semaine.
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0: Elsa Pépin, tu nous présentes aujourd'hui le dernier roman de l'écrivaine Lucie Fricke, dont tu nous avais déjà parlé.
3: Oui, je vous avais parlé de La Diplomate.
0: Oui, c'est ça.
3: Et moi, je l'adore. C'est mon écrivaine allemande préférée. Je l'ai dit. Je l'appelle la reine de la désillusion. Tous ses livres, ses personnages sont toujours désillusionnés. J'avais aussi aimé Les Occasions manquées. Elle est d'une lucidité, d'un humour noir désarmant un peu parce que c'est très drôle, c'est déstabilisant, mais c'est aussi plein de profondeur. Fait que c'est comme un mélange de légèreté et de profondeur. Je ne sais pas comment elle fait ça. C'est un peu magique. La fête, donc, son livre, c'est son sixième roman. Ça se déroule en une seule journée à Berlin. C'est comme un plan séquence. On suit le personnage tout du long. Jacob, qui est un réalisateur de films moyens, le jour de ses 50 ans.
0: Okay.
3: Alors, Jacob, il est désabusé. Il voit ses 50 ans comme un abîme. Il veut pas de fête. C'était clair depuis des mois avec l'état du monde parce qu'il y a rien de spécial à léguer. Il dit, comment est-ce qu'on peut avoir la tête à fêter ça? Mais sa grande amie, Hélène, elle en a décidé autrement. Fait qu'elle débarque avec du champagne, un gâteau et un maillot de bain, parce qu'elle lui dit, là, t'as arrêté de nager, il faut que tu

0: retourne nager. Puis elle lui dit, à 50 ans, c'est peut-être le temps de se perdre dans la vie. Fait que ça va être un peu la proposition de comment est-ce qu'elle va lui proposer de se perdre dans la vie. Donc, elle le dépose à la piscine, elle disparaît. Et en fait, elle a orchestré un plan de retrouvailles surprise avec tous les gens de son passé qui vont le croiser au fil de la journée.
1: Mais donc, pour lui, il va penser que c'est un hasard.
0: Il va penser que c'est un hasard au départ. Bon, il va finir par s'en douter. Puis...
1: Au huitième.
0: Il n'est pas si bête que ça. Mais Hélène et Jacob ont été amoureux, il faut savoir ça aussi. Donc, il y a plusieurs reprises, tour à tour, mais jamais en même temps. Donc, c'est aussi l'histoire de est-ce qu'ils vont redevenir peut-être amoureux. Et donc, chaque chapitre, on voit Jacob à travers une relation de sa vie. C'est vraiment intéressant comme structure. La première, c'est Inken, qu'il croise à la piscine, qui est son ex-amoureuse, qui est là avec son fils de 10 ans. Et là, il découvre que cette femme-là qu'il a quittée avec plein de remords il y a 10 ans, était finalement déjà enceinte parce qu'elle l'avait trompée avec son dentiste. Et là, tout à coup, il est comme « Oh mon Dieu, mais elle écrit rien depuis longtemps » n'avait rendu Jacob aussi heureux parce que tout à coup, il sent plus coupable de l'avoir quitté. Alors, c'est à ça que ressemble le bonheur de Jacob, d'avoir la conscience tranquille. Donc, vous voyez, Fricke joue toujours avec un peu d'ironie sur qu'est-ce que c'est que de remettre en vie quelqu'un de désabusé. Puis après ça, il va aller au plongeoir tout ragaillardi par cette nouvelle-là, puis il va se défoncer la lèvre et les dents dans le fond de la piscine et se retrouver chez le dentiste, le mari de son ex. Alors, Fricke, elle est maître dans ce genre de renversement de situation un peu burlesque qui met les situations dans des personnages vraiment inconfortables. Mais c'est toujours très, très humain, très touchant de les voir justement vulnérables comme ça dans des contextes assez particuliers.
1: Et là, est-ce qu'on comprend que le plan de son ami, ça va fonctionner pour le sortir de cette morosité?
0: Oui, mais par petites touches successives. Il n'y a pas de raccourci. Il va être c'est comme s'il revenait progressivement à la vie en revisitant son passé. Parce qu'après, il va croiser son ami Georges, par exemple, qui était son colocataire, ils étaient ensemble à faire du cinéma, puis lui a eu un accident. Ils sont montés sur un toit quand ils étaient jeunes pour regarder les étoiles, faire un vœu. Puis son ami est tombé dans le coma. Et là, dernière minute, Jacob l'a remplacé pour réaliser le film qu'il n'a pas pu faire. Il est devenu très, très célèbre grâce à ce film-là. Fait que là, c'est est-ce qu'il a fait son succès sur le dos de l'amitié de cet homme-là? Mais là, Georges lui dit non, moi, je t'en veux pas. Moi, j'ai eu une vie très heureuse après. J'en voulais pas du succès. Et dans le fond, Jacob, lui, il a eu du succès public, mais il est pas heureux. Il fait plus de cinéma parce qu'il savait même plus pourquoi il faisait ça. Donc, il y a comme toutes ces choses qui sont jamais simples de la vie. Là. Si tu penses qu'il y en a un qui a gagné puis l'autre a perdu, finalement, c'est pas ça. Fait qu'il y a toujours cette espèce de retournement de situation. Ensuite, il va croiser Anne, son ancienne assistante sociale, qui, lui, ça, c'est la femme qui a vraiment son estime. Et elle lui dit, moi, j'ai vu tous tes films. Et là, tout à coup, il a honte. Il se rend compte que lui, il n'aime pas vraiment ses propres films. Et que
1: succès... C'est riche.
0: Oui, non, vraiment.
1: Grande journée.
0: C'est une grosse journée.
1: Tout ça en une journée. Est-ce que c'est un livre sur la réconciliation, sur le pardon?
0: Oui, sur les bilans de vie. Ouais. Mais je dirais que ce qui est le plus intéressant, c'est qu'à 50 ans, c'est comment est-ce que... on peut faire se pardonner à soi-même de la vie qu'on a eue.
1: Bon, là, je rappelle que c'est la fête de Yann Hamel aujourd'hui.
0: Est-ce que ça vous parle?
2: Oui, je suis en train de vivre l'une de ces journées bien chargées,
0: d'accord,
2: je pense.
0: Mais dans le fond, ce qu'elle dit, c'est que bon, on n'a pas toujours eu la vie dont on rêvait, puis ça raconte comment on peut facilement rater l'essentiel parce qu'on cherche souvent la mauvaise place. Ouais. Elle écrit « Ce dont on a le plus envie n'est pas ce dont on a besoin. » Avec beaucoup de philosophie et de psychanalyse, je dirais. Fait qu'avoir 50 ans, c'est peut-être ça, mesurer l'écart entre les projections qu'on a faites sur notre vie puis notre vie réelle. Et ce que moi, je trouve que ce livre-là, ça aide à faire la paix avec le fait qu'on ne fait pas vraiment la paix avec nos vœux de vie non réalisés. T'sais, il faut faire la paix avec ça, avec les trajectoires de vie qui n'ont pas été celles qu'on pensait. Ça déculpabilise aussi, je trouve. Puis peut-être que de rire de ça, c'est ce qui nous sauve de la plus grande déchéance.
1: Oui, d'être capable d'avoir le recul d'en rire.
0: Oui, c'est ça. C'est réconfortant, puis en même temps, c'est décapant. Là, c'est vraiment drôle. C'est très noir.
1: J'entends que c'est le livre que tu vas offrir à tous les cinquantenaires autour de toi.
0: Oui,
1: là.
0: Tout à fait. Puis si vous approchez un âge là, qui vous fait peur, allez lire La Fête. Là, vous allez vous sentir.
2: Oui.
0: Ça va vous faire du bien.
1: Donc, La Fête, c'est de Lucie Fricke. C'est traduit de l'allemand par Isabelle Libert. C'est paru aux éditions Cartanier. C'est en librairie. Déjà, merci beaucoup de l'avoir lu pour nous.
0: Ça fait plaisir.
1: Elsa Pépin.
3: Le côté centre de Montréal.

0: C'est sur Territoire Hostile, pièce emblématique du mythique groupe hip-hop Sans Pression, que j'accueille l'essayiste, professeur de création littéraire et maintenant romancier, Yann Hamel. Le livre « Huis clos » de Jean-Paul Sartre a été déterminant dans sa vie. Il a d'ailleurs consacré un essai à cet auteur. Il a aussi été président de la... Deux essais. Il a été président de la société nord-américaine qui lui est consacrée. Et il pourrait aussi être le président d'une société consacrée au défunt auteur François Blais, dont il nous avait parlé dans un fan club à l'émission. Aujourd'hui, il fait paraître un premier roman, Noël à Tokyo, dans lequel on suit Jeff, qui tente chaque année de fuir les festivités, qui sont comme le titre de cette chanson de Sans Pression, un territoire hostile. Yann Hamel, de qui est-ce qu'on ressent le plus l'influence dans ton écriture, François Blais, Jean-Paul Sartre ou Sans Pression?
1: Ah mon Dieu! Curieusement, peut-être que c'est le troisième, parce que c'est un travail sur la langue qui va aller chercher toutes sortes de registres de langue, qui va les orchestrer. Mmh. Et c'est un peu ça, pour moi, le travail du romancier, d'aller écouter comment les gens parlent, quelles expressions ils utilisent et comment ces manières de parler-là reflètent une vision du monde. Et c'est de n'en adopter à peu près aucune et de les placer les unes au croisement des autres pour voir ce que ça donne. Donc, c'est d'avoir une bonne oreille. Et ce Rap Keb est un laboratoire d'identité québécoise et de façon de parler québécoise qui m'est très étranger et c'est ce qui me fascine là-dedans. Et j'essaie de créer, si vous voulez, une langue que personne ne parle dans mon propre roman à partir de toutes sortes de langues qui viennent d'autour de moi. Je viens d'un milieu qui est très peu cultivé, comme les gens vont pouvoir s'en douter s'ils lisent mon livre. Et donc, je maîtrise les registres de langue qu'on pourrait appeler « white trash ». Et comme vous l'entendez actuellement, je maîtrise une manière de parler de professeur et d'intellectuel aussi. Et il y a donc tout un registre que j'essaie de maîtriser et d'orchestrer dans mon écriture.
0: C'est un sujet difficile, mais essentiel qui est abordé dans ton livre. Et là, je suis convaincue que ça va résonner avec plusieurs auditeurs qui ont évolué dans des familles dysfonctionnelles. Mais je veux quand même aussi prévenir les gens que c'est un sujet sensible. Donc, peut-être que vous préférez réécouter cette entrevue-là dans un autre contexte. Je sais qu'il y a des gens qui nous écoutent chez le dentiste en ce moment. Peut-être que vous préférez aller la réécouter un peu plus tard. Donc, on y plonge ce livre-là, Un Noël à Tokyo. Il est séparé en trois parties. Donc, dans la première, on croit que ça va être le récit un peu cynique, là, mais assez léger, d'un homme qui n'aime pas Noël et qui décide de fuir les festivités. Dans la deuxième partie, on le suit à Tokyo, dans une ultime tentative de fuir. Et c'est dans la troisième partie que là, on va vraiment en apprendre plus sur les origines, sur le fameux premier Noël qu'il a passé à l'étranger, ce Noël qui l'a traumatisé. Plus on avance dans la lecture, plus c'est troublant. Qu'est-ce que tu voulais créer comme chemin émotionnel dans ce livre-là, Yann?
1: Ben, ça pourrait être sur le modèle, si vous voulez, de Voyage au cœur des ténèbres, le roman de Joseph Conrad qui a été adapté en Apocalypse Now par Francis Ford Coppola. Au tout début du roman, on a l'équivalent d'une madeleine proustienne. Vous savez, c'est le petit gâteau qui nous ramène en arrière. Mais là, la madeleine,
0: elle
1: a un nom. La madeleine, non, c'est pas un requin.
0: C'est
1: un crocodile. Un crocodile à double crête qui fait 7 mètres de long et qui s'appelle Kurtz, comme le personnage de Heart of Darkness. Mais chez Joseph Conrad et dans Apocalypse Now, Kurtz, elle arrive à la fin, après une longue équipée au cœur des ténèbres. Et là, Kurtz, il arrive au début. Et c'est lui qui nous ouvre à l'horreur progressive qu'on va explorer tout au long du roman.
0: Donc, c'était un choix de commencer de cette façon-là pour y aller. On te connaît peu, donc forcément, c'est sûr que tout au long de la lecture, on se demande, est-ce que c'est autobiographique? Et là, il y a des réponses aussi dans ton questionnaire, je trouve, qui font écho au livre. Donc, comment est-ce que tu appréhendes ça, le questionnement possible du lecteur pendant
1: C'est ce que tout le monde va me demander,
0: Exactement.
1: C'est évident.
0: Crevons l'abcès, Yann Hamel.
1: Oui, bien écoutez, vous pouvez aussi lire mes livres précédents qui vont donner d'autres réponses. J'ai fait ma publicité at large aujourd'hui. Évidemment, un roman, pour moi, veut dire invention, veut dire imagination. Mmh. Donc, je ne présente pas une autofiction, je ne présente pas un récit de vie, je l'ai appelé roman. Le personnage principal s'appelle Jeff. Le personnage principal est le conservateur d'un musée, le musée des arts définitifs, qui n'existe pas. Que sont les arts définitifs? Je ne le sais pas plus que vous. Chacun pourra inventer ce que sont les arts définitifs, mais Jeff, il est ce conservateur de musée-là, donc ce n'est pas moi. Maintenant, on s'inspire de choses qu'on a vécues. Mm-hmm. Tout à l'heure, on parlait d'un premier roman. C'est aussi mon premier roman, mais donc, il reprend des expériences de vie. Tout n'est pas complètement inventé. Maintenant, qu'est-ce qui est vrai, qu'est-ce qui n'est pas vrai? Moi, je préfère laisser à chaque lecteur et à chaque lectrice le soin de se poser les questions. Est-ce que

0: ça se peut ça, ou est-ce que ça se peut pas ça? Ben, peut-être que tout se peut, peut-être que rien ne se peut, mais c'est plus amusant, je trouve, et plus stimulant de ne pas savoir si c'est vrai ou si ce n'est pas vrai. Vous pouvez aller ensuite demander à des gens qui me connaissent, ils vont dire, ah, Yann m'a déjà raconté cette histoire-là, puis donc ça lui est arrivé pour vrai, et c'est peut-être la plus invraisemblable de toutes, qui est la plus vraie de toutes. Donc, mais peut-être... je préfère laisser planer le doute, ça me semble plus stimulant.
1: On le saura pas pour le crocodile, donc.
0: Ah, le crocodile, je peux le dire, le Crocosaurus Cove, qui est l'endroit où il y a ces crocodiles-là, à Darwin, dans les territoires du Nord, existe vraiment. Vous pouvez le googler. Et j'ai passé pour vrai un Noël à Darwin, dans les territoires du Nord, et je me suis demandé qu'est-ce que je fais
1: pourquoi
0: là?
1: Pourquoi est-ce que je suis là? Je reviens donc à ce personnage-là, le personnage de Jeff. On comprend qu'il a été victime de violences physiques, de violences mentales,
0: psychologiques. Davantage, même, oui.
1: Oui, dans son enfance. Mais il y a aussi le statut de témoin pour tout ce qui est question de crimes sexuels.
0: Oui.
1: Et là, il y a cette question-là de est-ce que c'est à lui de dénoncer s'il n'est pas la victime, mais s'il est témoin de gestes. C'est une posture à certains moments même de dissonance cognitive. Parce qu'au sein de sa famille, Jeff, c'est lui qui dérange. Parce qu'il dénonce les actes inacceptables. Il y a question, entre autres, de tourisme sexuel aussi par un membre de la famille. Je voudrais qu'on parle de ça, cette posture-là du témoin quand c'est pas toi la victime. Il y a une dissonance cognitive là, pour le personnage de
0: Jeff. Oui, ben c'est une des tortures du personnage de devoir assister à des choses et de pas savoir quoi faire avec. À la fin, il décide de dénoncer, mais la situation qui est la situation globale et non pas la situation familiale. Et donc, c'est quelque chose qui concerne toute la société. Et il voudrait donc que par son intervention, quelque chose puisse se passer. Et puis, il apprend qu'on peut en parler, mais que finalement, on reste assez impuissant à faire vraiment changer les choses. Néanmoins, le fait d'en parler, ça peut aider. On parlait de Sartre tout à l'heure. Oui. Sartre disait, l'engagement, c'est nommer une réalité odieuse pour la faire exister aux yeux de tous. Donc, il voudrait faire ça. Il voudrait faire exister cette réalité odieuse aux yeux de tous, dans l'espoir que cette réalité odieuse-là soit transformée. Mais cette transformation-là demande beaucoup d'acteurs, beaucoup de temps. Et bon, dans le roman, on ne le voit pas. Évidemment, la situation, on ne la voit pas se transformer.
1: Mais pourtant, cette omerta-là, quand il est question d'inceste ou de pédophilie, de tourisme sexuel, c'est étonnant. Là. Ce qui est raconté, c'est troublant, c'est frustrant. Oui. Puis en même temps, les gens font... Ben, ça ne nous regarde pas ce qu'il va faire dans le Sud.
0: Je pourrais... Ce que je pourrais dire, il y a des gens des fois qui me disent c'est un roman de transfuge de classe. Je trouve que c'est pas la question. L'objet ici c'est pas le changement de classe sociale, ce qui est assez ordinaire au Québec de toute façon. C'est un roman de résistance à la masculinité toxique. C'est un enfant qui vit dans un monde de masculinité toxique où il y a rien d'autre. Il y a pas de contre-discours. Il y a même pas possibilité de penser en dehors de la masculinité toxique. Mais lui, il se rend compte qu'il ne correspond pas aux attentes, qu'il ne peut pas vivre là-dedans et il sait pas quoi faire. Il voudrait s'adapter. Il voudrait devenir comme on veut, mais il n'est pas capable. Puis petit à petit, il apprend à trouver son chemin et à trouver les chemins de la résistance et du refus. Et il apprend à ne pas se laisser dompter. Mais ayant été plongé là-dedans pendant toute son enfance et sa jeunesse, il y a des choses qui l'ont imprégné. Il y a des choses qui ont teint sa personnalité et il doit travailler toujours à ce que je dirais traiter les eaux usées. Les eaux usées remontent, il faut faire quelque chose avec. Quoi? On voudrait que ça disparaisse pour toujours, mais ça ne disparaît jamais pour toujours et il s'est toujours à recommencer. C'est un peu ça l'histoire aussi que ça raconte.
1: Il y a plusieurs formes dans ce roman-là. On passe parfois d'une narration au jeu, au-dessus. Il y a une forme fragmentée qui peut rappeler la poésie, on passe de la prose au dialogue. On dirait qu'on n'arrive pas à dire, est-ce que c'est sorti d'un jet ou est-ce que ça a été hyper travaillé et c'est positif là?
0: Oui.
1: Mais est-ce que ça a été instinctif comme processus?
0: Il y a toujours une part d'instinct. À un moment donné, on se pose des questions. Comme la partie du centre, celle qui est fragmentée, j'avais écrit toute une autre... Je l'avais écrit une première fois et ça me satisfaisait pas du tout. Je savais pas quoi faire. Et à un moment donné, j'ai compris que c'était un aspect qui avait l'air secondaire dans la première version, qui était l'essentiel. C'est une sorte de crise maniaco-dépressive, là, où il y a un gros high, puis le personnage s'effondre dans une sorte de crise d'angoisse. Et c'était en filigrane dans la première version. Je me suis dit, c'est ça qui est intéressant et c'est comme ça que je vais le faire. Et la forme fragmentée vient dire la déstructuration mentale qui s'empare de la personne au moment où elle est en panique. Il y a des mots qui arrivent dans sa tête, puis c'est plus ou moins organisé. Et il y a d'autres moments où le récit reprend un fil plus continu. Et donc, j'ai inventé cette forme-là en ayant compris ce que je voulais dire. Mais oui, je suis quelqu'un qui travaille beaucoup la forme. Et c'est un texte que j'ai lu, relu et retravaillé plusieurs fois. Et les trois parties qui sont écrites de manière différente, c'est pour explorer le rapport au souvenir et le rapport au temps de trois manières très différentes, pour en dire trois choses aussi qui sont très différentes.
1: On parle donc de ce roman, Un Noël à Tokyo. Il y a une

0: une dimension thérapeutique aussi de l'écriture. D'ailleurs, dans le livre, tu écris, tu en refais le récit, remets en ordre, essaie tant que tu peux, ça te calme, comme si tu écrivais.
1: Oui.
0: Est-ce que l'écriture a toujours eu cette fonction-là dans ta vie?
1: On peut dire oui, en fait. Ça permet de savoir... Avant d'écrire des romans, j'écrivais des essais comme Mathieu. Ça permet de savoir ce que l'on pense vraiment, où on en est avec nos doutes, avec nos désirs, avec nos incertitudes et tout ça. Et l'écriture de roman, évidemment, c'est très différent. C'est comme de capter le foisonnement qui nous entoure et d'essayer de le concentrer en quelque chose et de ne pas prendre trop position. Donc, c'est différent. Mais oui, il y a vraiment une sorte d'incompréhension du monde qui peut être jugulée, qui peut être apaisée par cette tentative-là de concentrer toutes les interrogations, toutes les incertitudes dans une œuvre d'art qui est le roman et qui est faite pour ne pas donner nécessairement de réponse autant que pour poser des questions.
0: Je le disais, il y a des moments très troublants dans le livre. Le personnage du père, là, particulièrement, tu le décris comme un petit dictateur de merde, ce totalitaire de bungalow exilé en République dominicaine. Oui. Et plus tard aussi, tu écris, c'est tout de même la honte d'avoir été dompté par un si monumental douchebag.
1: Oui.
0: Est-ce que ça t'a défoulé, écrire ce livre?
1: C'est tout de même la honte d'avoir été dompté par un si monumental douchebag. J'aime beaucoup ce passage-là. Je suis content que vous l'ayez, cité. On peut dire que ça défoule, assurément. Il y a une chose qui m'a frappé. En fait, quand j'ai commencé à l'écrire, c'était longtemps avant la réélection du sinistre personnage de Washington qui occupe maintenant la Maison-Blanche. Et quand j'ai relu le livre, pour l'améliorer, là, je me suis dit, mais c'est fou parce que ce paternel-là qui est imprévisible, incohérent, destructeur, qui a un sens du spectacle incroyable, mais toujours pour la mauvaise raison, qui est entouré de gens qui ne jurent que par lui, qui l'adulent. Et je me suis dit, mais ça ressemble drôlement à ce qu'on voit partout dès qu'on ouvre notre téléphone depuis maintenant quoi, 2 ans. Et donc, il y a peut-être un côté, on pourrait le lire, c'était pas mon intention, c'était pas de faire une caricature ou une transposition en milieu, disons, familial de ce que la planète est en train de vivre. Mais on pourrait le lire comme ça, et ça pourrait être intéressant, et je trouve que ça lui donne une actualité. Donc, oui, ça m'a défoulé, puis oui, aussi, ça m'a permis de dire, cette position du fils par rapport à ce père tout puissant et imprévisible, c'est un peu la position de moi et de tous les citoyens actuellement devant ce qui se passe et on n'a pas de contrôle et on est pris avec ce show épouvantable jour après jour, depuis quelques années. Mais c'est un enfant donc qui a vécu toute sa jeunesse comme ça et il n'y avait aucun contre-discours. Là, au moins, on peut parler contre les républicains. Là, il n'y avait rien. Il n'y avait que ce discours-là. Ce serait vraiment l'ambition de Trump, ce serait d'être ça, d'être le seul à parler et à faire le show tout seul. Et c'était ça qu'il a vécu.
0: Omniscient.
1: Voilà.
0: Je le disais, il y a des thèmes là-dedans où on parle de briser l'omerta des secrets de famille. Est-ce que tu es prêt à recevoir les témoignages de lecteurs?
1: Forcément, il y a des gens qui vont vouloir partager des choses. Et puis, écoutez, à notre époque, c'est facile de rejoindre les auteurs. Je sais que Victor Lévy-Beaulieu disait souvent on reçoit toutes sortes de choses de toutes sortes de gens parce que les gens nous lisent, on ne sait pas qui ils sont. Mais à son époque, c'était une lettre manuscrite qu'on envoyait par la poste. Aujourd'hui, c'est très facile d'envoyer des choses. Écoutez, je verrai comment je réagis à ce moment, mais il est probable que ça arrive, effectivement.
0: Je rappelle donc le titre de ce roman, Noël à Tokyo. Il est disponible en librairie à partir d'aujourd'hui, jour de l'anniversaire de Yann Hamel, qui était mon invité. Merci beaucoup, Yann.
1: Merci.
0: Et dans un instant, Mathieu Bellil nous propose un autre premier roman, celui qui a remporté le prix Robert Clich, Deuil et divertissement. On en parle tout de suite après cette chanson.

0: Mélodrama, c'est le titre de cette chanson que voulait nous faire entendre Catherine Pogonat. Pour elle, c'est le tube franco de la dernière année. Aujourd'hui, on dévoilait les romans dans la liste préliminaire pour le prestigieux prix Goncourt. Tellyson Aurélien s'y retrouve pour son roman « C'était ça ou mourir ». Je rappelle qu'on l'avait reçu le jour de la sortie de son roman, le 12 mars. Déjà, on sentait qu'on avait affaire à un succès d'envergure internationale, mais ça se confirme. D'ailleurs, vous pouvez aller rattraper cette entrevue sur Radio-Canada Audio. On vient tout juste d'ailleurs de la partager sur nos réseaux sociaux, donc sur la page Instagram et Facebook de l'émission. Vous pourrez trouver les liens pour aller réécouter cette première entrevue avec Tellyson Aurélien. Et j'en profite pour vous dire que demain, à la même heure, je reçois une autre finaliste qui se trouve sur cette longue liste du prix Goncourt, c'est Louise Chenevière. On va parler de son nouveau roman, Faire la peau.
1: On lit quoi?
2: On lit quoi?
0: Mais d'abord, c'est Mathieu Bellil qui répond à cette grande question. Tu nous parles aujourd'hui du jeune écrivain Antoine Achard qui a remporté, avec son roman « Deuil et divertissement », le prix Robert Clich, donc prix pour un premier roman.
3: Oui, c'est un bien curieux roman, bien curieux objet. C'est très difficile à résumer. Je vais essayer quand même. Puis c'est un livre, je dirais, comme ça, dont la légèreté même dit quelque chose de très sérieux, en fait, de très important. Deux choses.
0: OK.
3: Émilie, je commence en disant... c'est ma découverte de 2026. J'ai lu ce roman-là sans le lâcher. C'est redoutablement bien écrit, habilement construit, du rythme, le sens de l'image, une maîtrise exceptionnelle du dialogue. J'anticipe, j'avais pas prévu ça, mais juste quelques exemples de formules percutantes.
0: Oui.
3: Pour ramasser quelqu'un, vous allez reconnaître des gens que vous connaissez, là. Un gars qui s'appelle Georges, il a un tempérament exact et une Apple Watch. Ça, c'est pour le dire. François Xavier, il est tout le temps en train d'arrêter une série télé. des jeunes professionnels, tu sais, pour qui ça va bien leurs affaires, ils possèdent la jovialité particulière de ceux qui font du jogging et ont des économies. Marie-Laurie, ça, Yann va se reconnaître, a dit c'est tellement important la famille, même quand c'est pas Noël. Et là, on sent qu'en fait, elle est en train de se détacher. Simone, à qui on demande, as-tu toujours été en retard, toi? Elle dit, oui, je suis née par césarienne. Puis là, c'est genre, tu sais, ça n'arrête plus.
0: Il y a une façon de décrire les personnages assez...
3: Il y a des formules chocs, c'est des one-liners. Mm. Et tout ça, dans un rythme, comme je dis, j'ai jamais autant ri. Ça fait longtemps que j'avais pas ri comme à haute voix. Heureusement, j'étais dans mon bureau. Ça m'est déjà arrivé de rire dans le métro. C'est un peu plus gênant mais c'est, alors. Et puis, il y a une ironie là-dedans qui est présente, qui est un peu la base continue du livre. Une ironie sans compromis qui peut même être assez méchante par moment. Il y a une formule dans le livre, d'ailleurs, qui dit la méchanceté, c'est le sel de la vie.
0: Okay?
3: C'est vrai. Ça donne un peu d'épices et de saveur aux choses. Et ce qui rend tout ça ironique, d'autant plus ironique, c'est que on sait même pas exactement qui est celui qui nous raconte cette histoire-là, parce que ce narrateur qui s'appelle Auguste dit qu'il n'est rien, qu'il n'a rien, et que sa vie n'est pas intéressante. Qui es-tu, Auguste? Ben, je m'appelle Auguste. Il n'en dira jamais vraiment plus. Au point, à la fin, on se dit, est-ce qu'il existe?

0: reste ou pas. Tu sais, il y a comme une étrange expérience.
1: Et si je comprends bien, dans ce livre-là, il est question du temps libre. Ouais. Le temps libre qui est considéré comme un problème social.
0: C'est ça.
1: Ça énerve les gens qu'il ait du temps libre, ça, Auguste.
0: Oui, et en fait, c'est un problème qui apparaît dans une génération, parce que la génération qui est décrite dans le livre, c'est la génération Z. Des gens qui ont, dans la vingtaine, ils sont sortis de l'adolescence, ils commencent à avoir des emplois, puis, mais ils n'ont pas encore tous les engagements. Là, t'sais, le temps où on n'a pas d'enfants, pas d'hypothèque, rien de ça. Et le narrateur avance même que quelqu'un devrait aller parler à Tout le monde en parle pour sensibiliser les gens à la difficulté de trouver des passe-temps et de faire ses impôts. Parce que l'éducation ne prépare pas à ça. Et donc, l'action se déroule autour du métro Beaubien. Okay? C'est de la rue Beaubien à Montréal. C'est trois gars, trois filles, et puis qui passent leur temps à se voir au resto, au bar, etc. Et qui, en un sens, sont tous en train de vivre ce moment étrange qui est à la fois un deuil et un divertissement, c'est-à-dire le deuil d'une innocence passée puis d'une espèce d'insouciance et un divertissement parce que ils cherchent encore quoi faire de leur vie.
1: Ils ont du temps.
0: Ouais, ils ont du temps.
1: Problème de loisir.
0: Ouais. C'est
1: donc,
0: ça.
1: Le déclencheur du livre, ça part en fait, c'est une question, il me semble banale, mais c'est une question de look.
0: Donc,
1: il y a un personnage qui décide de faire un relooking.
0: Oui, il s'appelle Georges, c'est un gars du groupe qui a décidé qu'il avait trop de temps libre, je pense que vous avez compris l'idée. Il s'ennuie et il décide d'aller magasiner au Simons. Alors, dans la section des vêtements griffés, bon, moi, je suis pas très familier de ça, mais et là, il arrive un jour devant tous ses amis, complet, vêtements griffés, parfum Dior sauvage. Il porte des flâneurs, c'est un mot que j'ai appris. C'est des sortes de mocassins chics qu'on appelle en anglais des penny loafers.
2: Ouais.
0: Et puis, au bar, il commande un old fashion. Il serre la main, il croise les jambes. T'sais. Il fait des affaires qu'il faisait pas avant. Puis il y a une formule du narrateur pour dire qu'il a fini par indexer sa personnalité à son salaire.
1: Quelle formule! Et Georges, il a eu cette idée-là tout seul?
0: Non, pas du tout. C'est grâce à la rencontre d'Auguste. Justement, Dandy, alors il l'a rencontré au Veni Vidi Vichy, qui est un bar à vin. Les familiers reconnaîtront le 20-20-20 sur Beaubien. Et Auguste, qui est le narrateur, c'est un dandy. Et il a cette particularité, c'est qu'il vient du Myland. Alors lui, il vient pas de... Puis apparemment, moi, j'étais pas au courant, mais le Myland, selon le narrateur, c'est le bastion de l'affectation, le sanctuaire de la préciosité, pardon, où il, apparemment, il est interdit d'être habillé normalement et d'entretenir une relation à long terme.
1: Je confirme.
0: Apparemment, même, on dit, j'ai appris ça encore une fois dans le livre, il faut même faire un spectacle de soi, c'est une coutume bien ancrée, même pour aller acheter du papier de toilette. C'est un spectacle.
1: Ouais. Okay. Et donc ça, c'est l'élément déclencheur.
0: C'est l'élément déclencheur. Puis là, puis Auguste, à partir de là, en fait, c'est que les autres vont se mettre à suivre. C'est ça qui est fascinant.
1: Donc tout le monde va se transformer.
0: Ouais. Là, les gars se mettent à acheter des chaussures. Puis là, des chaussures de qualité. Une, deux, trois, cinq, dix. Maintenant, ils en ont 20. Les filles embarquent. Simone, la cynique, achète des bottes avec des talons qui lui donnent, je cite, une nouvelle perspective sur le monde. Noémie tombe amoureuse d'Auguste qui décide de l'accompagner dans son magasinage. Et Marie-Laurie, la fille ordinaire du groupe, qui est ma préférée, essaie d'apprendre à arriver en retard. OK, ça, c'est quelque chose de très difficile pour elle. Et elle découvre aussi, et je cite, qu'elle a un déficit en vécu. Alors là, je cite une phrase. Parfois, à Noël, elle a envie de pointer sa mère du doigt. Tu ne m'as jamais donné de problème quand j'étais petite.
2: Oh, pas vrai.
0: Marie-Laurie, en tout cas, ne commettra pas les erreurs de ses parents. Ses enfants en auront du vécu. Elle va leur en donner en masse.
1: Bon, tout ça, évidemment, c'est super drôle. On entend le sens de la formule, mais tu dis qu'il y a aussi un fond sérieux. Tout ça, en fait, ça nous parle de la philosophie des apparences.
0: Non? Absolument. Il y a quelque chose de radical dans ce livre-là. Auguste pense que tout ce qui compte, au fond, c'est l'apparence, que nous ne sommes que des images. Ça va vraiment au contraire de tout ce qu'on se dit tout le temps, puis qu'on se répète dans un monde où les réseaux sociaux dominent et tout ça. Il dit, en fait, la profondeur est un mythe. Et d'emblée, il dit, lui, il affirme qu'il n'y a rien, qu'il cache rien, et qu'en fait, notre fameux besoin de révélation et de mise à nu est sans intérêt, parce qu'en fait, ce n'est pas tant ce que l'on cache qui est intéressant que ce qu'on choisit de montrer. C'est pour ça qu'il dit, en fait, c'est pour ça qu'il y a cette formule à un moment donné dans le livre, c'est pour ça que les humains sont habillés. C'est parce qu'en fait, c'est plus intéressant de comprendre ce qu'on essaie de dire par les choix qu'on fait. Alors, puis, il va même jusqu'à professer, je le cite, la plasticité radicale de l'existence. Et là, on reconnaît tout de suite des influences comme Proust, Huysmans, Oscar Wilde. On est vraiment dans le monde des dandys qui ont un sens du théâtre, de l'ironie et qui pensent, au fond, qu'ils peuvent être quelque

0: quelqu'un d'autre que sur, pardonnez l'expression, là, mais ils peuvent se revirer sur un dixième et devenir quelqu'un d'autre comme ça. C'est fascinant. Je vous laisse, Émilie, je vous laisse avec deux citations d'Auguste que j'adore. Le style, c'est faire des faux pas dans la bonne direction. Okay? Et le dernier, il eût été vain de lever le rideau sur ma vie. Ma vie était le rideau même.
1: Oh, wow. Mais c'est qui ça? C'est Antoine Achard.
0: Je vous dis, ma découverte.
2: Mais on veut le découvrir. Deuil et divertissement. Ben, tu nous as convaincus. Je pense que Yann Amel va aller le lire
3: tout
2: aussi.
3: Hein?
2: Alors, c'est paru aussi chez VLB éditeur d'ailleurs, même maison d'édition, hein, c'est ça?
3: Oui.
2: Que Yann Amel. Merci beaucoup, Mathieu Bellil, d'avoir lu ça pour nous. On se donne rendez-vous demain à l'émission dès 13h30. Dominique Tardif qui va être de retour et son ami d'ici musique demain, c'est Francis Reddy. Je le disais également, l'autrice Louise Chenevier qui sera en entrevue et un Tinder littéraire avec Stéphane Lafleur et Hervé Bouchard. C'est un rendez-vous demain, 13h30.
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10: Ici Louis de Belval, voici les informations. Campagne électorale au Québec, trois partis promettent maintenant de s'attaquer à ce qu'ils qualifient de lourdeur de l'appareil d'État. À la suite des annonces du Parti conservateur et du Parti québécois ces derniers jours, la chef caquiste Christine Fréchette a promis des mesures qui permettraient, selon elle, de faire des économies de plus de 500 millions de dollars sur 5 ans. Sébastien Desrosiers accompagne la caravane caquiste.
11: La campagne électorale bat son plein et parmi les aspirants premiers ministres, une idée semble avoir la cote, celle de réduire la taille de l'État.
12: Moi, j'entrerai pas dans une surenchère pour savoir qui coupe le plus des fonctionnaires.
11: Comme le Parti québécois et le Parti conservateur, Christine Fréchette promet de faire le ménage. Elle veut abolir près de 6 000 postes de fonctionnaires d'ici 4 ans grâce à des départs à la retraite, le double de ce qui était prévu jusqu'ici. La CAQ prévoit ainsi faire des économies d'un peu plus de 500 millions, alors que pour ses adversaires conservateurs, elles atteignent 3 750 millions et même 4 700 millions dans le cas de Paul Saint-Pierre Plamondon.
12: Nous, on veut maintenir un État fonctionnel, un État efficace, et je pense pas que c'est en sortant la tronçonneuse qu'on va y parvenir.
13: C'est pas dans les finances publiques, c'est dans le gaspillage caquiste que je vais mettre la tronçonneuse.
11: Quant à lui, Éric Duhaime, qui s'est félicité lundi d'avoir provoqué cette surenchère, réitère qu'il compte préserver les services publics.
14: On ne peut pas se fier à ce que la CAQ nous dit aujourd'hui. Ils n'ont plus la crédibilité pour parler dans ce domaine-là.
11: Malgré les promesses de François Legault, le nombre de fonctionnaires a augmenté d'environ 15% sous son gouvernement, une tendance que s'engage aussi à renverser le chef libéral Charles Milliard.
15: L'État actuel mérite d'avoir plus d'efficience, plus d'efficacité.
11: Même s'il est vrai que 5 000 postes ont été abolis depuis un peu plus d'un an, les partis politiques rivalisent pour réduire encore davantage la taille de l'État, une promesse qui ne s'est pas toujours concrétisée dans le passé. Ici Sébastien Desrosiers, Radio-Canada, Trois-Rivières.
10: Et puis, parmi les autres sujets abordés, le chef du Parti québécois, Paul Saint-Pierre Plamondon, a entre autres promis la tenue d'états généraux sur l'éducation, en plus de vouloir augmenter le nombre d'heures dédiées à l'activité physique à l'école. Québec solidaire a plutôt mis l'accent sur l'habitation. Le parti entend mettre sur pied un programme de prêt pour aider les premiers acheteurs avec leur mise de fonds. Le chef libéral, Charles Milliard, s'est engagé, lui, à rehausser le budget du programme québécois des infrastructures et à réparer plutôt qu'à construire. Enfin, les conservateurs d'Éric Duhaime proposent d'ouvrir davantage le marché canadien aux entreprises québécoises afin de minimiser les impacts des tarifs américains. Ottawa prolonge le congé de la taxe d'accise fédérale sur l'essence et le diesel jusqu'à la fin du mois de janvier. La taxe sera ensuite réduite de moitié jusqu'à la fin mars. Elle passera de 10 à 5 cents le litre sur l'essence ordinaire et de 4 à 2 cents sur le diesel. Selon le ministre des Finances, François-Philippe Champagne, la mesure a eu l'effet escompté.
16: L'annonce d'aujourd'hui va permettre aux ménages à travers le pays, aux entreprises, de continuer à profiter des coûts de transport et de carburant moins élevés.

0: Lorsque la suspension a été mise en œuvre, le prix de l'essence a diminué de 11 cents le litre dès la première journée, démontrant que les économies étaient rapidement transférées aux consommateurs.
1: Ottawa avait suspendu la taxe en avril dans le contexte du conflit en Iran. Donald Trump poursuit ses attaques contre Ottawa. À moins d'une semaine de l'entrée en vigueur des contre-tarifs canadiens, le président américain a de nouveau accusé le Canada d'avoir profité des États-Unis durant plusieurs années. Entre-temps, des républicains s'inquiètent de l'impact à venir de la riposte canadienne. Manon Globinski fait le point.
2: À chaque fois que Donald Trump parle du Canada ces jours-ci, il a les mêmes récriminations. Le déficit commercial que lui estime à 60 milliards de dollars, les produits dont il n'a pas besoin. Il a décidé de mettre fin à ce qu'il décrit comme une exploitation des États-Unis par les leaders canadiens.
3: And this started with Trudeau. Trudeau and I used to have it out pretty good, and now we have this new guy who's a nice guy, but you know, he's just and then they have the other guy, the slob. I guess some people call him a slob. I don't want to call him that.
2: Il dit qu'il a remis à leur place Justin Trudeau, puis le nouveau, le gentil, en parlant probablement de Mark Carney, et puis l'autre gars, le malpropre, sûrement une allusion au premier ministre de l'Ontario, Doug Ford, qu'il ne tient pas en haute estime. La guerre commerciale et les contre-tarifs à venir semblent le tracasser, et pas seulement lui. Jameson Greer, le représentant au commerce, a été appelé par un comité du caucus républicain de la Chambre des représentants pour les rassurer. L'ancien représentant républicain de Californie, devenu indépendant, Kevin Kiley, est absolument opposé aux tarifs.
4: I think it's very clear that the tariffs have raised prices and have been bad for the economy. That's why I've opposed them.
2: Les tarifs augmentent les prix et sont mauvais pour l'économie, dit-il. Mais tous ne partagent pas son point de vue. Un autre représentant, Russell Fry, de Caroline du Sud, lui, appuie le président.
5: I mean, I think Canada just needs to, you know, be a more willing partner. They don't seem to be a willing partner.
2: Il faut, dit-il, que le Canada soit plus accommodant. Ici Manon Globinski, Radio-Canada, Washington.
1: Et puis enfin, Israël se dit prêt à déplacer les habitants de la bande de Gaza hors du territoire si les États-Unis donnent leur accord. Le ministre israélien de la Défense a évoqué des transferts par bateau et par avion. Le président américain Donald Trump a suggéré l'an dernier de transférer la population de Gaza vers l'Égypte ou la Jordanie. Selon le ministre israélien, le président Trump n'a pas renoncé à l'idée, mais l'a seulement reporté face à la pression des pays arabes. Voilà, c'était les informations à l'antenne de Radio-Canada.
6: Bonsoir tout le monde. On va parler d'une chose, de plein de choses qu'on ne comprend pas ce soir à l'émission, notamment la question de ce qui est noir dans l'univers. Puis vous allez voir, il y a beaucoup, beaucoup, beaucoup de choses. En fait, la grande, très, très grande majorité de l'univers, on ne sait comme pas vraiment c'est quoi. Là. Puis là, on parle de 95%. Et on va parler des gens qui ont été des scientifiques qui nous ont permis de comprendre ce qui se passait avec ça, dont un, Fritz Zwicky, ça s'écrit Z-W-I-C-K-Y, donc je sais pas si c'est Zwicky si on le prononce est-européen, mais en tout cas, bon, c'était Fritz Zwicky, hein, c'est ça Julie?
7: Oui, exactement.
6: Julie Lavatec, la rondeau. quelqu'un de... Un original, hein, un vrai de vrai original qui a été un innovateur, mais énorme. Là. Il a permis de découvrir beaucoup, beaucoup de choses. Et moi, je me suis souvenu d'une anecdote parce que j'ai lu un livre sur ces scientifiques qui étaient haut en couleur. Et je crois que Fritz Zwicky a imaginé le vaisseau spatial le plus hallucinant au monde. Et là, Catherine, je vois que vous êtes extrêmement intéressée. Non, mais il s'est dit, tu sais, les voyages spatiaux, c'est super difficile. C'est comme, ça se peut qu'on ne soit jamais capable de faire vivre des humains dans l'espace. Et lui, il s'est dit, ben, pourquoi qu'on n'enverrait pas, genre, le système solaire au complet? Non, mais je vous le jure.
7: Ah, je l'aime déjà.
6: Non, mais il avait imaginé une manière d'envoyer le système solaire, mais juste vers une direction, Alpha Centauri, donc l'étoile, le système solaire le plus proche du nôtre. C'est bien ça, Julie?
7: Exactement, ouais, oui, wow.
6: Donc, en créant des explosions asymétriques dans le soleil, et comme ça, ça enverrait tranquillement le système
7: c'est
6: solaire.
7: C'est super intéressant. Wow.
6: Mais...
7: Tout ça à jeun.
6: Mais je sais pas.
8: L'histoire le dit pas.
6: Faudrait voir si c'est quelqu'un qui buvait beaucoup. On le sait pas. Mais il faut être patient, par exemple.
8: Il buvait beaucoup, oui.
6: Ah oui, il buvait beaucoup.
8: Non, je demande.
6: Ah, mais peut-être.
8: Je peux te dire ce que l'alcool fait.
6: On va en parler ce soir d'ailleurs de l'alcoolisme. Il aurait fallu être patient, cela dit, parce que ça aurait pris, selon ses calculs et le type d'explosion qu'il voulait organiser, 2500 ans. Mais on y va avec.

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Est-ce que l'heure du souper, c'est culturel ou biologique? On salue tous les enfants qui sont à l'écoute actuellement, qui peut-être ont faim là, en ce moment présent. Au-delà des 5% visibles, hein, c'est ça, là, on voit 5% de notre système, de notre univers, même pas de notre système solaire. Qu'est-ce qu'il y a dans le 95% qu'on voit pas? Pourquoi c'est si difficile d'inventer un traitement médical autre que la sobriété qui pourrait guérir l'alcoolisme? De revenir, tu prends un verre de vin puis ça va pas te faire retomber dans l'alcoolisme. Pourquoi le futur n'existe pas? Mm-hmm. Et on va vous faire découvrir en Italie un combat à mort entre le poulpe et le crabe.

0: monde, ben vous l'avez entendu, c'est l'heure des fournées qu'on sort du four. C'est toutes ces collaboratrices et ces collaborateurs qu'on voit réapparaître pour une nouvelle saison. Et d'ailleurs, c'est à dessein que je fais cette métaphore parce qu'on a un spécialiste de l'alimentation avec nous ce soir. On a Saïd Kourich. Bonsoir Saïd.
1: Bonsoir tout le monde.
0: Avec de retour avec les chroniques sur le rapport à la drogue.
1: Voilà, le cerveau, les drogues, la santé mentale.
0: Grand angle.
1: Voilà.
0: Grand angle. Catherine Matisse de retour également.
2: Bonsoir.
0: Bonsoir Catherine, vous allez bien? Vous avez bon pied, bon oeil.
2: C'est vrai?
0: Oui.
2: Mais je suis ravie d'être de retour.
0: Vous avez l'air très contente d'être
2: Absolument.
0: Là.
2: Absolument.
0: Votre visage ne bande pas.
2: C'est vrai.
0: Je le prends.
2: Je suis très transparente.
0: Moi aussi, je suis très contente. Alors Catherine, bienvenue. On a
2: Merci.
0: Julie Lavati avec la Rondo.
2: Bonsoir.
0: Bonsoir Julie. Donc on va parler de cet original, le Fritz Zwicky.
2: Oui, oui.
0: Qui paraît-il n'était pas... c'était pas gentil.
2: Non, c'est ouais. Non, il avait pas une très bonne réputation.
0: Ouais. Ouais. Ça a l'air qu'il a inventé une expression pour parler de certaines personnes qui l'aimaient pas. Il les appelait des imbéciles sphériques. C'est-à-dire que peu importe du côté où tu les regardes.
2: Oui, oui.
0: C'est toujours le même.
2: Ouais.
0: C'est toujours
2: ouais.
0: imbécile.
2: Mmh.
0: Que, ouais,
2: très
0: non.
2: Gentil.
0: Je pense pas que, mais ça a l'air qu'il était fin avec des gens qui n'étaient pas ses collègues.
2: Okay. Intéressant.
0: Je pense que ça passerait plus encore.
2: Non,
0: aujourd'hui, on fonctionne plus comme ça.
2: Non, c'est beaucoup plus inclusif maintenant.
0: Mais c'est ça, c'est quelqu'un quand même qui a permis de faire avancer la science.
2: Tout à fait, on va en parler.
0: Notamment les supernovas, la matière noire, l'énergie sombre, donc toutes ces choses-là.
2: Oui.
0: Alors, bienvenue parmi nous pour une nouvelle saison.
2: Merci.
0: Julie. Et avec nous, c'est une grande première. Très heureux de l'accueillir en ce studio. Il s'appelle Alain Girard. Il est professeur-chercheur à l'ITHQ. Ça, c'est l'Institut du tourisme et d'hôtellerie du Québec. Sociologue de l'alimentation. Bonsoir, Alain Girard.
3: Bonsoir, Mathieu.
0: Ça fait longtemps que vous vous intéressez à ces questions-là?
3: Oui, ça fait...
0: Comment vous êtes tombé dans la sociologie de l'alimentation?
3: Un peu par hasard, mais disons, pour faire ça très court, j'ai fini par faire un doctorat sur les habitudes culinaires et alimentaires des immigrants de première génération à Montréal. Avec ça, je me suis fait parler de repas, puis de ce qu'on aime manger, puis de ce qu'on n'aime pas manger, puis de comment ça, au Québec, ça se passe, puis comment ils réagissent par rapport à tout ça. Mais j'en ai eu plusieurs centaines.
0: Ah,
3: donc,
0: ouais.
3: Oui. Donc, voilà, c'est comme ça que je suis tombé dedans, en constatant des phénomènes que j'essaie de m'expliquer. Donc, et puis la sociologie de l'alimentation, l'anthropologie de l'alimentation a quand même beaucoup de réponses, en tout cas donne beaucoup d'hypothèses.
0: Absolument, mais d'ailleurs on va avoir des bonnes réponses à propos d'une question d'un auditeur qui veut savoir comment ça se fait que chez certaines personnes, on soupe à 17h, d'autres à 18h, puis là des fois on va souper chez des amis avec les enfants, puis il dit là, on peut pas souper plus tard qu'à 17h parce que ça va être l'horreur. Là, il dit, mais là, c'est-tu biologique cette affaire-là? Parce que vous savez que dans certaines cultures, on soupe très tard. J'ai un ami argentin, lui, qui se désole qu'on soupe. Pour lui, 20h, là, je veux dire, ça ne se peut pas. Lui, chez nous, c'est 10h, 11h, minuit, les enfants courent partout, puis il n'y a aucun problème avec ça. Mais ici, au Québec, ben c'est pas ça. Donc, qu'est-ce qui se passe? Est-ce qu'il est meilleur que nous? Il nous écoute. D'ailleurs, je vais lui envoyer la réponse tout à l'heure. En fait, il va écouter la réponse d'Alain Girard. Alors, Alain Girard, on se parle des heures du souper. Qu'est-ce qui est culturel? Qu'est-ce qui est biologique?
3: Exactement.
0: Là-dedans.
3: Qu'est-ce

0: environnementale aussi, je vous dirais, plus largement l'environnement dans lequel on se trouve. Ces trois facteurs-là sont là. Pardon. J'aimerais... on va les distinguer un tout petit peu.
1: Oui. Mais on commencera pas... on commence... Oui, on commence tout de suite, c'est vrai. On commence avec vous. C'est moi, j'étais mêlée dans ma feuille de route. On va reprendre avec la question de notre auditeur, parce que c'est pas de mon ami dont il est question, même si il est sûrement à l'écoute. C'est parce que Jérôme nous a écrit il y a quelque temps et il nous met en situation. Il dit généralement au Québec, lorsqu'on se retrouve pour souper, qu'il y a des enfants inclus dans l'équation, 17 heures, là, c'est l'heure où on soupe, puis ça s'arrête là. Pourtant, j'ai plusieurs amis, collègues originaires de différents pays du monde, France, Iran, Espagne, Italie, qui affirment que depuis qu'ils sont tout jeunes, ils ont toujours soupé bien plus tard qu'au Québec, c'est 20 heures et plus. Pour tenir le coup, leurs parents leur donnaient un fruit en après-midi, par exemple, mais sans plus. Ma question est la suivante, est-ce que l'heure du souper est essentiellement une question culturelle ou est-elle également déterminée par d'autres facteurs comme la biologie ou l'environnement? OK, parfait. Comment on s'y intéresse? Premièrement, c'est vrai que les heures de souper dans le monde, c'est extrêmement diversifié, non?
0: Exact. Oui, absolument, absolument.
1: Ça va de... C'est quoi la fourchette?
0: Ça va à peu près ça, là, de 17 heures jusqu'à presque pas d'heure.
1: Il paraît qu'au Mexique, c'est même... Le souper même pas le même statut qu'ici.
0: Oui, en fait, il existe à peu près pas. Il n'y a pas vraiment un statut de vrai repas, en fait. Il y a peut-être cette question-là aussi. C'est quoi un vrai repas? Puis c'est quoi un repas qui est informel? Le souper mexicain est un repas informel. Un repas où on va grignoter des restes parce que vous leur demanderiez, mais pourquoi? Ils vont dire, on a d'autres choses à faire le soir que de manger.
1: Parce que le vrai repas au Mexique, il serait à
0: 2h30,
1: 2h30.
0: Exactement, qui est le repas le plus consistant, le plus signifiant aussi. Parce qu'il y a tout ça aussi dans le repas. Il y a aussi la valeur, l'importance sociale, culturelle qu'on y met aussi. Prenez le déjeuner. Le déjeuner est un repas qui est beaucoup plus pris en individuel. C'est presque pas un repas tellement il y a pas de charge symbolique, mais tandis que les soupers ont une charge symbolique normalement plus grosse, mais en France ça va être plus le l'heure du midi où ils prennent 2 heures qui est plus chargée symboliquement, ou en tout cas ils prennent plus de temps. D'ailleurs, ce qui fait que ça retarde l'heure du souper le soir chez eux.
1: Oui, en général, en Europe, on va souper un peu plus tard qu'ici, n'est-ce pas?
0: Oui, exactement. On peut voir des facteurs. On peut revenir à la question pourquoi au Québec ici, puis évidemment, on fera des parallèles. Puis je suis sûr que les gens en studio ici pourront
1: donner. On a des gens
0: aussi
1: issus de plusieurs pays ici. Saïd, vous avez grandi à Strasbourg?
2: Oui, mais comme je disais au début, à chaque fois que je vais à Strasbourg, je me retrouve dans ma famille marocaine et on dîne vers 10h30, quoi. On soupe, au Québec.
1: 22h30. Ah ouais, hein.
2: Entre 22h et 23h, ouais.
3: Ah, nous autres, c'est très différent. Avec 3 enfants, jeunes enfants à la maison, à 5h, ils ont faim.
1: Ben, c'est ça.
3: Oui, je sais pas comment on ferait pour attendre jusqu'à 20h ou même plus.
1: Catherine, vos trois.
4: Qui prennent une banane, là.
1: Attention, les bananes.
4: Je sais.
1: Ça peut déraper.
4: Mais c'est parce qu'il faut le faire, le souper, hein. Oui. Et donc, quand on travaille, à un moment donné, ben, c'est ça. Ce sont les impératifs. Donc, souvent autour de 19h.
1: Bon, ben, c'est intéressant ce que vous dites, Catherine, parce que effectivement, Alain Girard, le fait que le travail est organisé d'une certaine façon va influencer l'heure où on va souper.
0: Déjà, effectivement, l'heure à laquelle généralement on termine de travailler, puis ça va aussi avec l'école. Avec l'école, mais on parle de la maternelle jusqu'à l'université, là, qui finit à peu près toujours vers la fin de l'après-midi, 4h, 5h, quelque chose comme ça. Déjà, là, on a un déterminant là, qui est fort, qui est parce qu'on n'est pas à la maison, il faut revenir à la maison, puis ensuite, il faut un temps de préparation. Donc, tout ça nous donne déjà un temps un peu objectif, disons, solide. Ça nous amène peut-être chez au Québec vers justement pouvoir le mettre sur la table, disons, pour 6h30. Là. Mm-hmm. Avant ça, c'est une bonne performance.
1: Mm-hmm. Ouais.
0: Oui, voilà. Donc, toute l'organisation de la vie sociale hors foyer vient évidemment jouer là-dessus. Puis l'exemple, par exemple, les Espagnols ou les Portugais mais en mangent très tard aussi, mais ils prennent une pause qui dure 3 à 4 heures dans l'après-midi parce qu'il fait très chaud, ils font une sieste, puis ils reviennent travailler un petit peu plus tard dans l'après-midi. Ce qui fait que de toute façon, toute la vie est décalée d'à peu près 3 heures par rapport à des gens qui prennent une heure pour dîner le midi.
1: C'est un peu comme ça d'ailleurs au Maroc.
2: Ah ben,
1: il fait
2: le goûter,
1: très chaud l'après-midi, chaud. On peut pas vraiment faire quoi que ce
2: manger,
1: soit.
2: Et
1: non,
2: le goûter, il est énorme. Uh-huh. Il y a un goûter vers 16h, 17h, et là c'est vraiment tout ce qui est gâteau, miel, les crêpes au miel, c'est très riche. Donc on peut attendre jusqu'à 22h.

0: Netflix.
1: Je recommande.
2: Ouais, effectivement. D'ailleurs, c'est comme ça aussi en Amérique du Sud. Je sais qu'en Argentine, en Uruguay, il y a la merienda, là, qui est ce genre de goûter vers 16-17 heures. Bon, le climat, on l'a mentionné, va influencer beaucoup également sur la manière dont les gens vont manger en soirée.
3: Oui. Ben, si on revient au contexte québécois, le climat ou l'environnement fait que il fait noir très tôt. Et il y a quelque chose d'associé entre le fait que le soleil se couche puis dire mais ça devrait être le temps de manger. Et puis ça remonte en fait à toute notre histoire pas si lointaine que ça au Québec où c'est majoritairement une population de travailleurs manuels, que ce soit des travailleurs en usine ou que ce soit des agriculteurs sur la ferme familiale. Donc puis notez aussi que jusque dans les années 40, ça commence même en 45, il n'y a pas d'électricité dans les campagnes au Québec. Donc, évidemment que le soleil qui se lève, qui se couche, le froid aussi, l'hiver qui fait très froid, ça module évidemment les modes de vie de façon profonde. Puis les gens qui vont émigrer de la campagne à la ville au Québec tout le long du 20e siècle, mais plus particulièrement les années 20, 30, 40, 50, ils ont hérité de ces rythmes-là déjà. Donc quand ils arrivent à la ville, ils ont les mêmes rythmes. Mais de toute façon, s'ils sont employés dans une usine, puis ils finissent à 5 heures, quand ils arrivent chez eux à 5h30, 6h, ils ont faim. Ils ont faim parce qu'ils ont travaillé physiquement toute la journée. Puis comme ils ont travaillé physiquement toute la journée, ben ils se couchent assez tôt, ce qui fait que fait qu'il faut manger plus tôt, sinon on mange dès qu'on est debout. Donc il y a un héritage quand même historique quelque part qu'on traîne, puis que nos grand-mères et arrière-grand-mères sont pas si loin que ça. L'habitude sociale du Québec de faire ça dans ces heures-là. Il y a aussi toute l'influence britannique aussi, parce que
1: on pense
3: souvent que notre influence culinaire principale est la française, mais en fait si on y regarde comme il faut, c'est l'anglaise qui est beaucoup plus prégnante à plein niveau. Oui, entre autres. Puis je sais pas vous, mais en tout cas moi ma grand-mère puis même ma mère cuisinaient toujours un morceau de viande avec deux légumes là puis de la sauce.
1: Ça c'est très britannique
3: comme montage de l'assiette là, c'est un pattern. Donc oui, puis les Britanniques, eux, investissaient énormément d'importance dans le souper. C'était important qu'il soit copieux, puis c'est important qu'on le mange tôt. Ils mangeaient à peu près à 17 heures en Angleterre, mais aussi les Anglais canadiens du 17e, 18e, 19e siècle, 20e siècle aussi. Donc on était très influencés par ça, mais aussi, comme je dis, par des causes environnementales, le soleil qui se couche, puis le froid en hiver aussi, là, qui fait que on reste autour de la cuisine puis on ferme les autres pièces parce que
1: effectivement.
3: Donc ça joue beaucoup. Les générations jouent beaucoup aussi. C'est-à-dire, c'est générationnel. Quand on a des jeunes enfants, c'est sûr que ça va moduler lors des repas.
2: Ben justement, puis, les enfants...
3: Quand on vieillit ou que nos enfants vieillissent, on arrive à tasser l'heure du souper parce qu'effectivement, ils ont faim à 6 heures et ils se peuvent plus, comme on le dit. Mais même à ça, on verra plus tard qu'il y a... Je dévoile un petit peu mon punch, mais on verra que toute la question du physiologique est vraiment traversée par la culture.
2: Ce que vous dites, c'est que d'une certaine manière, évidemment, on a des rythmes. À un moment donné, on va sécréter des hormones qui vont nous donner faim. On en a parlé d'ailleurs ici abondamment à l'émission. Mais la culture va, d'une certaine manière, interférer avec ces cycles naturels. On l'a dit, on peut prendre un petit goût. Est-ce qu'on pourrait aussi apprendre culturellement, Alain Girard, à contrôler notre appétit?
3: Je ne dirais pas. Est-ce qu'on peut apprendre? Je ferais juste le dire. La culture nous apprend à dominer. Dominer ne serait pas le bon mot. Modeler. Ce serait plus le bon mot, le modelage. Puis si j'ai une petite minute, j'aimerais vous parler du principe de l'incorporation en sociologie de l'alimentation. C'est un principe qui dit qu'en fait, quand on le dit simplement, c'est qu'on est ou on devient ce qu'on mange. Mais réellement, c'est-à-dire que quand on mange un aliment, on ne fait pas juste manger un objet physique, on ne fait pas juste manger des vitamines, des fibres, du calcium, des vitamines, tout ça. Mais on mange aussi tous les symboles, les valeurs et tout ce que la culture a mis dans ces aliments-là. Et ça va très loin. Puis je voudrais vous donner un exemple très concret pour qu'on puisse se le figurer. figurer. Quand je faisais ma

0: Monsieur, moi, quand je mange du riz, là, ben, l'impression que j'ai rien mangé, il se passe rien dans mon estomac. Donc, le principe de la corporation, ce que ça fait, c'est que quand, c'est que je vais prendre une respiration.
1: Ce que vous voudriez peut-être dire, c'est que on apprendrait d'une certaine manière à accorder du poids ou de la valeur à un type de nourriture. On va se dire, ben là, parce que je mange du pain, ça va me soutenir, ou quand je mange du riz, ça va me soutenir. Il y a comme la culture qui va qui va prédater, en fait, qui va colorer la manière dont on va juger les aliments.
0: Excusez, je l'ai retrouvé. Je voulais dire, la culture définit ce qui est bon à manger pour nous. Puis ça, c'est très, très, très, très fort. Puis si on mange pas quelque chose qui a été prédéfini comme bon pour nous, ben, on va pas le manger la plupart du temps, parce que c'est comme non comestible. Ou sinon, quand on le mange, on n'a pas ce sentiment-là qu'on est bien rempli, et pas juste physiquement, mais culturellement
1: très
0: aussi.
1: Très intéressant. Puis ça montre aussi que ces fameuses heures de souper, elles sont autant physiologiques, c'est-à-dire que si on pourra pas ne pas manger de midi à 22 heures le soir, mais auquel cas, on s'arrange pour avoir des collations. Donc, pour répondre à notre auditeur, peut-être qu'effectivement, si on donne des fruits ou une petite collation, les enfants vont durer plus tard. Mais là, qui sommes-nous pour s'ingérer dans des dynamiques familiales? J'espère que ça répond quand même à votre question. Il y a de la biologie et il y a beaucoup de culture dans la manière dont on va déterminer l'heure du souper. Alain Girard, c'était votre première ici à l'émission. On est très heureux de vous avoir accueilli. J'espère qu'on pourra continuer cette discussion-là sur peut-être d'autres sujets autour de la sociologie de la nourriture.
0: Ça sera un très grand plaisir.
1: On a bien hâte de vous revoir. professeur chercheur à l'ITHQ, sociologue de l'alimentation. Merci beaucoup d'avoir répondu à cette question de notre auditeur, Jérôme.
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1: Bon, en ce qui concerne la nourriture et le souper, on le sait un peu. Mais là, on va essayer de comprendre une affaire à propos de laquelle on comprend à peu près rien. Parce que là, imaginez, là, ça c'est Paul Nadeau qui nous envoie ça. Il dit « Je suis les résultats des recherches sur l'univers et j'ai remarqué que tout ce qu'on présente s'applique à l'univers visible. Ça représente 5% de tout l'univers. Qu'est-ce qui se passe en ce qui concerne les 95 autres % de l'univers? » Julie Lavatiek-Larondo, je rappelle que vous êtes professeure titulaire de physique à l'Université de Montréal, membre académique associé du MILA, avec qui on a toujours beaucoup de plaisir à essayer de comprendre ce qui nous entoure. Alors, Julie, rebonsoir.
3: Rebonsoir.
1: Il faut retourner dans le temps pour essayer d'expliquer en partie ce qu'on connaît là-dessus.
3: Exactement. Puis de quoi est fait notre univers. Mm-hmm. Donc, on va faire un petit voyage dans le temps. On va commencer avec les années 1920. Donc, à ce moment-là, on sait qu'on est sur une planète qui s'appelle la Terre. Puis cette planète appartient à un système qu'on appelle le système solaire. Mais on comprend aussi que le système solaire appartient à une immense structure appelée la Voie lactée, qui est une galaxie qui contient des milliards d'étoiles. Et en 1924, il y a un scientifique du nom de Edwin Hubble qui fait une découverte majeure. Lui, il était en train de regarder Andromède, puis il réalise que, au fait, Andromède, elle aussi, est une galaxie qui se situe, au fait, loin de la Voie lactée. Et donc ça, c'était vraiment révolutionnaire parce qu'on réalise qu'on n'est pas la seule galaxie, il y en a d'autres. Il continue à faire ses recherches, puis en 1929, il réalise quelque chose d'encore plus surprenant, que, au fait, l'univers est rempli de galaxies et que ces galaxies bougent, ne sont pas immobiles. Elles semblent s'éloigner de nous. Il vient de découvrir l'expansion de l'univers. Et ça, c'est juste le début de ce qui va arriver puis de quoi contient l'univers.
1: Parce que là, depuis qu'on étudie les galaxies, on s'est rendu compte qu'il y a des choses qu'on pensait qu'elles allaient se produire.
3: Tout à fait.
1: Et quand on les a observées, on s'est dit, ben voyons donc, ça marche. C'est pas
3: ça
1: comme
3: marche
1: ça.
3: Vraiment pas.
1: En fait, ça devrait fonctionner de même, ça fonctionne pas de même. Donc,
3: exactement.
1: Qu'est-ce qui se passe? C'est un peu ça là, qu'on a réalisé.
3: C'est ça, exactement. Donc là, une fois qu'on a réalisé que l'univers était rempli de galaxies, on commence à les étudier. Puis à peu près 30 années plus tard, dans les années 1960-70, il y a deux scientifiques qui s'appellent Vera Rubin et Kent Ford qui commencent à regarder le mouvement des étoiles et du gaz dans les galaxies, en particulier dans Andromède. Puis là, eux, ils avaient parié, ils étaient sûrs que

0: ce qu'ils allaient voir, c'était quelque chose qui ressemble beaucoup au système solaire. Dans le sens que dans le système solaire, on a une étoile, notre Soleil, et autour de cette étoile, on a des planètes qui orbitent autour du Soleil. Plus une planète est proche de l'étoile, plus elle ressent la gravité et plus elle va tourner rapidement dans son orbite.
1: Comme Mercure, exactement, qui va tourner beaucoup plus vite que nous, par exemple, la Terre, parce exactement qu'elle est beaucoup plus proche du Soleil.
0: Oui, donc Mercure, par exemple, tourne à une vitesse de 50 km par seconde versus Neptune, qui se trouve très, très loin du Soleil, tourne à juste 5 km par seconde, donc 10 fois moins vite.
1: OK, donc on part de ça.
0: Oui.
1: On se dit, on va regarder une galaxie comme la nôtre, qui est spirale, oui, et on va essayer de voir si les étoiles qui sont proches du centre tournent plus
0: rapidement
1: vite que celles qui sont aux extrémités.
0: Exactement.
1: On s'est rendu compte que celles qui étaient aux extrémités tournaient aussi vite.
0: Exactement.
1: Que
0: celles qui étaient au centre. C'est la grande découverte qu'ils ont faite.
1: On se dit, mais qu'est-ce qui ne marche
0: qui arrive,
1: pas dans les
0: oui
1: équations?
0: Donc ça a été la première étude qui a été publiée en 1970 par Vera Rubin et Ken Ford, qui montrait que c'était le cas pour Andromède. 10 ans plus tard, ils regardent plusieurs galaxies puis s'aperçoivent que c'est exactement la même chose dans toutes les galaxies qu'ils ont étudiées. Et donc, ils se demandent, mais pourquoi est-ce que, comment ça se fait que ça tourne aussi rapidement, même quand on est loin du centre d'une galaxie? Et ils réalisent qu'au fait, pour être capable d'expliquer cette grande vitesse, il faut plus de gravité. Il faut qu'il y ait quelque chose qui provoque une vitesse plus grande, plus de gravité. Or, ils comptent le nombre d'étoiles, ils comptent la quantité de gaz.
1: Ça marche pas.
0: Ça marche pas du tout.
1: En fait, les colonnes, en fait, ça balance pas.
0: Pas
1: là
0: du tout, c'est ouais ça. Donc, ils s'aperçoivent qu'au fait, toutes les galaxies, à peu près 85 % de la matière dans une galaxie est faite d'une matière non lumineuse qu'on ne voit pas, mais qui exerce une forte gravité. C'est la matière noire.
1: 85 ou 95?
0: 85 pour les galaxies, mais on va revenir aux 95
1: okay
0: après.
1: Parfait. Ouais. On a parlé du fameux Fritz Zwicky tout à l'heure,
0: oui,
1: qui est quelqu'un qui est vraiment innovateur. En fait, c'est quelqu'un qui a découvert ou il a pensé à des choses qu'on a découvertes plus tard.
0: Exactement.
1: En quoi est-ce qu'il est important dans cette histoire-là, Julie?
0: Ben, au fait, c'est super intéressant parce que lui, dans les années 30, il avait fait une découverte majeure, puis on n'avait pas réalisé l'importance de cette découverte. Lui, ce qu'il avait fait, c'est qu'il avait étudié des grandes agglomérations de galaxies, qu'on appelle des amas de galaxies. C'est à peu près 1000 galaxies qui sont prises ensemble par la gravité. Puis il avait remarqué que ces galaxies bougeaient, au fait, rapidement, trop rapidement, comme s'il y avait plus de gravité que ce qu'il voyait dans son télescope. Et c'est là qu'il avait, utilisé l'expression allemande « Dulu Materie », si je ne sais pas si je le prononce correctement, qui veut littéralement dire « matière noire ». Il se disait que dans ces amas de galaxies, il devait avoir une grande quantité de matière qu'il ne voyait pas, mais qui exerçait une forte gravité.
1: Bon, là, une fois qu'on a dit ça, on dit, OK, il y a quelque chose qui manifestement a un effet sur tout ce mouvement des étoiles. Mais on ne sait pas c'est quoi.
0: Non, c'est ça qui est tellement fascinant.
1: C'est quoi les hypothèses actuellement?
0: Oui, donc on n'a pas de confirmation de ce que c'est, mais on a 3 hypothèses principales. La première, c'est que ça serait un nouveau type de particules un peu exotique qu'on n'a pas encore détecté. Et ce type de particule, par définition, n'émettrait aucune lumière, donc serait noire littéralement, mais elle exercerait une forte gravité et en plus, elle n'interagirait pas avec la matière ordinaire, comme les atomes qu'on retrouve dans ce studio, par exemple. Au fait, cette matière noire ferait tout simplement passer à travers la matière ordinaire, comme les atomes. Deuxième hypothèse, et ça, c'est un peu plus difficile à comprendre, ça serait peut-être un champ. Donc ça, c'est un terme qu'on utilise en physique, un champ.
1: Mm-hmm.
0: C'est comme une immense onde invisible qui remplirait tout l'espace. Et il faut imaginer ça un peu comme un océan invisible qu'on peut pas voir, mais qui est présent. Et les vagues de cet océan seraient des manifestations de la gravité et se concentreraient
1: ah ouais
0: autour des galaxies. Donc ça, c'est
1: okay,
0: une possibilité.
1: Ça, c'est une autre hypothèse. Est-ce
0: oui
1: qu'il y en a d'autres?
0: Il y a une troisième hypothèse super intéressante, ça serait d'anciens trous noirs, des petits trous noirs qui seraient partout dans l'univers et qui seraient nés un petit peu après le Big Bang. On appelle ça des trous noirs primordiaux, on en a d'ailleurs parlé dans d'autres chroniques.
1: Ouais.
0: Et ça serait une possibilité parce qu'ils sont noirs, mais exercent une forte gravité.
1: OK, donc ça, c'est des hypothèses. J'imagine que bien des gens, ils travaillent,
0: oui,
1: on sait pas du tout encore c'est quoi. Mais là, vous avez mentionné, c'est 85 % là.
0: Dans une galaxie, exactement. Mais il y a le 95 % que l'auditeur mentionne. Puis ça, c'est autre chose parce qu'on a réalisé plus tard, à peu près en 1998, que l'univers contenait pas juste de la matière ordinaire, comme les atomes, de la matière noire.

0: mais il y a quelque chose d'autre d'encore plus mystérieux qui s'appelle l'énergie sombre. Et ça...
1: c'est vraiment c'est incroyable. On, là, on parle quand même de 95 % de notre univers.
0: Oui,
1: là.
0: Exact. C'est super intéressant. Donc, en 1998, qu'est-ce qui arrive? C'est qu'on a deux équipes de scientifiques. Au fait, tous les deux travaillaient à l'Université de Californie, Berkeley, étaient un peu en compétition l'une avec l'autre. Mais eux, ce qu'ils font, c'est qu'ils étudient des supernovas. Et on voit des supernovas dans des galaxies lointaines. Il y a plusieurs types de supernovas qui existent. Eux, ils étudiaient un type de supernova particulier qui, en fait, a toujours la même brillance et c'est une explosion d'une étoile. Et eux, ils se sont aperçus au fait que dans les galaxies, ces explosions étaient pas très brillantes, étaient plus faibles que ce qu'ils avaient calculé. Ce qui voulait dire que les galaxies étaient encore plus loin de ce qu'on pensait. Et donc, l'univers n'est pas juste en expansion, mais en accélération. Donc, il y a comme s'il y avait quelque chose qui tirait sur notre univers, qui faisait accélérer l'expansion. Mais, et ça, c'est l'énergie sombre.
1: Mais quelque chose qui tire sur l'univers.
0: Quelque chose qui tire, mais
1: la,
0: oui.
1: La force de cette énergie-là, oui. Ça doit être
0: phénoménal.
1: Titanesque.
0: Oui, exactement. Et c'est pour ça qu'on dit qu'au fait, une bonne partie de l'univers, à peu près, si on prend les chiffres de la littérature actuelle, l'énergie sombre comporterait 68,5% de toute la matière et de toute l'énergie dans l'univers. Un 26,6% serait la matière noire et seulement 4,9% serait la matière ordinaire. Donc, tous les atomes, par
1: ça,
0: exemple.
1: C'est nous autres,
0: dans oui, ça, c'est nous autres.
1: C'est nous autres.
0: Tout petit, ouais. Exactement. Donc, 95%, bon. On ne sait pas c'est quoi.
1: OK, moi, j'ai le goût de finir l'émission là. Puis, désolé. Même coucher, ça va faire
0: un
1: du
0: grand
1: bien.
0: Un grand mystère.
1: Ah, mon Dieu, c'est quand même vertigineux ce que vous nous dites là, Julie Lavatiek, la Rondeau, tout ça avec un ton. Genre, ouais, c'est comme ça que ça fonctionne. Puis
2: mais c'est le fun.
1: Ouais, oui, on adore ça. Oui. On aime ça. On adore
2: ça
1: vraiment.
2: Ça prend de la recherche.
1: Ben, ça exactement, prend de la recherche.
0: Oui.
1: Ça prend des chercheuses.
0: Oui.
1: Comme Julie.
0: Oui.
1: Julie Lavatiek-Larondeau, je rappelle que vous êtes professeure titulaire de physique à l'Université de Montréal. Vous êtes membre académique associé du MILA. Merci beaucoup d'avoir répondu à cette très bonne question de Paul Nadeau. Vous avez vu, hein, ça nous fait comme, ça nous ouvre vers des contrées inexplorées. Merci beaucoup, Julie.
0: Avec grand plaisir.
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1: 72% de pertes, vous savez, les espèces envahissantes de crabes créent des problèmes un peu partout dans le monde. On connaît ici le crabe vert qui provient de la Méditerranée, qui s'est installé avec des conséquences parfois funestes pour d'autres espèces dans certaines parties du golfe du Saint-Laurent. Actuellement, c'est un crabe d'une autre couleur, le crabe bleu qui vient de l'Atlantique, qui crée des problèmes l'autre côté de la flaque. C'est le Média Courrier International qui rapportait une histoire assez incroyable hier qu'on pourrait intituler « Crabe contre poulpe, le combat ultime ». Ça, c'est mon titre. Le crabe bleu de l'Atlantique, il est présent, imaginez, dans la mer Adriatique. Donc ça, c'est le côté droit de l'Italie quand on monte là, vers Venise. Depuis les années 1940, où il aurait été introduit, là aussi, hein, par les autres ballastes des navires commerciaux, jusqu'à tout récemment, il semblait pas causer trop de problèmes, mais c'est vraiment il y a quelques années qu'on aurait observé son explosion. Et selon ce qu'on rapporte, on a tout essayé, là. On a essayé des systèmes de capture, des techniques de pêche plus agressives, on a essayé de stimuler le marché en vendant des crabes bleus à l'étranger parce qu'il paraît que ça se mange, en baissant son prix en Italie. On a même institué un fonds public pour ceux qui le pêchent. On a même nommé un commissaire responsable de cette pêche. Vous dire, là, on a penser presque à tout. Résultat, ça marche pas. La population de crabes bleus continue d'augmenter. On dit que ça ravage des élevages de palourdes qui subissent des pertes qui vont jusqu'à 72%. C'est beaucoup d'argent. On dit que ça équivaut à 100 millions de dollars canadiens par année dans cette région-là. Rappelons aussi que, et c'est pas indiqué dans le dossier du Courrier international, là, c'est ce bivalve-là, la palourde, et elle aussi une espèce envahissante. Donc, c'est comme une espèce envahissante qui s'attaque à une autre espèce envahissante. On est rendu là, sur Terre. Et c'est là, donc, qu'un poulpe endémique de la mer Adriatique entre en scène et qu'on a observé, d'ailleurs, dans des conditions... En fait, on a observé que dans des conditions optimales, un poulpe adulte d'un kilo peut manger 4 crabes bleus par jour. Et donc, c'était le projet OctoBlue. On se dit, OK, on va élever plein de poulpes. On va envoyer ça dans la mer, puis bingo, on va régler notre problème. Des conditions optimales.

0: optimal, je vous le dis tout de suite, ça existe rarement en nature. Il y a un scientifique interviewé rapporte qu'au stade larvaire, les pieuvres ont une mortalité de 99,9%, ce qui fait que leur impact pourrait se révéler négligeable. Surtout que pour que le poulpe s'installe là-bas, il faut construire des récifs parce qu'ils apprécient pas trop les fonds sablonneux où on trouve les crabes. Parce que là, on est dans la plaine du Pô, donc c'est un delta, on le rappelle. Il faudrait peut-être aussi, selon certains, faire appel à d'autres animaux comme des bars, donc des poissons qui mangent des crabes, ou encore des anguilles, qui sont de grandes consommatrices de crustacés. Mais la question qui se pose, c'est est-ce que c'est une bonne chose, on le sait, de jouer à l'apprenti sorcier? Vous savez, on met des animaux, puis on dit « Ah oui, un tel va régler le problème. » Et on le sait que dans les équilibres écosystémiques, c'est pas toujours comme ça que ça fonctionne. Bref, j'aurais le goût de dire qu'on n'est pas encore sorti du delta.
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0: Question de John Locatelli avec, une pensée originale, parce qu'on se dit, quand on est alcoolique, généralement, on se bat contre le fait qu'un verre va toujours fatalement mener à une très grande consommation d'alcool. Et il se dit, pourquoi est-ce si difficile d'inventer un traitement médical autre que celui de la sobriété qui pourrait guérir l'alcoolisme? Le patient en question serait en mesure de boire de l'alcool de façon normale sans risque de développer une dépendance. On en discute avec Saïd Kourich, qui est professeur en neurobiologie de la santé mentale à l'UQAM. Rebonsoir, Saïd.
2: Rebonsoir tout le monde.
0: Alors, guérir. Alors déjà, le mot lui-même, oui, il est quand même assez connoté.
2: Est-ce que par guérir, on entend que voilà un traitement qui permettrait à une personne qui était, enfin qui souffrait d'alcoolisme, de recommencer à boire un verre ou deux ici et là, comme une personne qui n'a jamais bu et sans que son cerveau retourne dans cette spirale de dépendance. Parce que clairement, si la question c'est ça, parce que moi c'est comme ça que je la comprends, c'est là qu'il y a un problème, parce que l'alcool c'est pas juste une molécule qui va agir sur une molécule du cerveau, ça va agir sur différents systèmes du cerveau, donc on va en parler tout à l'heure sûrement, qui vont agir aussi sur plusieurs régions du cerveau qui vont changer le comportement. Donc il y a beaucoup de choses en fait qui affectent le cerveau après qu'on consomme l'alcool.
0: C'est pas une chose,
2: voilà,
0: c'est
2: beaucoup
0: ensemble
2: de choses, c'est maladie complexe.
0: Ouais. Mais qu'est-ce qui change par exemple dans le cerveau d'une personne qui devient alcoolique? C'est ce qu'on le comprend.
2: Ça, il y a beaucoup d'études là-dessus, bien sûr. Alors, il y a toute une panoplie d'effets. Déjà, l'alcool va agir sur différents systèmes de messagers chimiques dans le cerveau. Alors, bien sûr, ça peut agir sur ce qu'on appelle le glutamate et le GABA, qui régulent un petit peu l'excitation, l'inhibition dans le cerveau. Ça va agir sur la dopamine. Donc, ça, c'est la molécule du plaisir. Ça va agir, par exemple, sur les endorphines, sur le système des opioïdes endogènes. Donc, de nouveau, qui participent au plaisir. Et bien sûr, tous ces messagers chimiques vont aussi affecter toutes les régions du cerveau dans lesquelles elles circulent. Alors, qu'est-ce que ça va faire? C'est qu'avec la consommation chronique, le cerveau va commencer à être remodelé, à être changé. C'est ce qu'on appelle la neuroplasticité. C'est-à-dire que le cerveau va changer en fonction de nos expériences de vie et ici, bien sûr, la consommation d'alcool. Et c'est justement ce genre d'adaptation qui peuvent rester à long terme, qui vont contribuer, par exemple, à la tolérance, au syndrome de sevrage, et aussi à la vulnérabilité, à la rechute après l'abstinence.
0: Et c'est pas nécessairement un interrupteur, le cerveau se met dans un mode antérieur et qu'on peut recommencer.
2: Exactement.
0: Je pense qu'on a une idée de là où vous vous en allez, ça est de Kourich. Ces changements, on peut jamais les remettre l'état initial.
2: On essaye, mais voilà, comme on a dit, c'est complexe, il y a plusieurs messagers, et justement, les médicaments qui existent et qui sont déjà sur le marché, c'est un petit peu ça le but. C'est-à-dire qu'on a par exemple un naltrexone qui va agir sur le système des opioïdes, cette molécule, ce médicament va nous aider à diminuer le plaisir qui est associé à l'alcool. Il y a un autre médicament qui s'appelle l'acamprosate. L'acamprosate, lui, va agir sur le système du glutamate, donc ce système d'excitation. Et lui va nous aider à rester, par exemple, à résister à nos impulsions et donc va nous aider à maintenir cette abstinence. Mais bien sûr, de nouveau, ça ne va pas guérir et on ne peut pas retourner à zéro.
0: Il y a aussi un autre aspect dont on parle peut-être moins quand on parle d'alcoolisme, c'est l'aspect mémoriel. C'est-à-dire que on a une mémoire, on se rappelle d'un état dans lequel on est quand on a consommé, et la mémoire joue aussi manifestement un grand rôle là-dedans.
2: Exactement. L'addiction en tout cas à l'alcool, et pas seulement à l'alcool, mais aux autres drogues
0: en général,
2: c'est aussi une maladie de l'apprentissage et de la mémoire. C'est-à-dire qu'en plus du déséquilibre chimique dont on vient de discuter, on a aussi une espèce d'apprentissage pathologique. Le cerveau,

0: bah, le cerveau de l'individu qui consomme va associer une personne, un bar, une odeur, justement au plaisir associé. Et ça, ça existe avec toutes les autres drogues aussi. Et justement, bah, cette mémoire-là, bah, elle va rester. Et cette mémoire, même si la personne bah, décide d'arrêter, il suffit qu'on croise le même ami, sent une bonne bière, on revoit le même pub, que tout d'un coup, bah, ça peut réactiver cette mémoire et provoquer justement ce qu'on appelle le craving, cette envie intense de recommencer à boire. Okay. Et dans la dépendance, ça peut durer très longtemps.
1: Mais cela dit, est-ce qu'on pourrait pas, à ce moment-là, trouver un médicament qui va aller jouer sur la mémoire de l'alcool?
0: Alors ça, c'est pas vraiment un médicament. Alors ça, ça paraît peut-être un petit peu fantaisie, ça me fait penser au vieux film d'A du soleil plein la tête avec Jim Carrey qui est en amoureux.
1: Oui.
0: Et on a tous vu ce film, mais il n'arrive pas à l'oublier. Voilà, mais il n'arrive pas à l'effacer totalement.
1: La mémoire de sa blonde.
0: Voilà. C'est la même chose. Il y a des thérapies qu'on appelle la thérapie de la reconsolidation de la mémoire. Alors, quand on rappelle une information à notre cerveau, c'est-à-dire quand on se remémore un certain événement, par exemple ici l'association de l'alcool avec le pub, par exemple, mais qu'est-ce qui va se passer? C'est que là, cette mémoire va rentrer dans une fenêtre de malléabilité où justement le thérapeute va pouvoir intervenir et réassocier cette mémoire avec quelque chose d'autre. Peut-être, bah, justement, pas de l'alcool rangé dans un tiroir, différent. Mais le problème, à nouveau, ça va pas permettre à la personne de ne pas rechuter si elle reprend de l'alcool. Et là, les raisons, elles sont multiples, c'est la génétique, l'environnement, etc.
1: Ouais, mais c'est ça, parce qu'en même temps, j'imagine qu'il y a pas un profil type de la personne alcoolique. Il y a des profils types, il y a des environnements, vous l'avez mentionné, dans lesquels on a grandi. Il y a probablement aussi peut-être des aspects génétiques qui nous rendent peut-être plus susceptibles de développer
0: exactement,
1: ça.
0: Exactement. Donc on a parlé du cerveau, il y a l'environnement, on boit pour des choses différentes. Certains ont vécu des traumatismes, ils sont stressés, ils sont déprimés. Donc déjà, on est différent au niveau du cerveau, au niveau de notre santé mentale. Mais là, voilà, tu parlais des gènes. Ben, on a ce qu'on appelle des variants génétiques. On a tous à peu près les mêmes gènes, mais les variants génétiques, ça veut dire que, entre toi et moi, par exemple, certains gènes ne vont pas fonctionner exactement de la même manière. Peut-être que certains gènes, ben, justement, vont te rendre plus susceptible d'aimer l'alcool par rapport à moi. Certains gènes, comme ça a déjà été montré, augmentent par exemple la tolérance. Et on sait aujourd'hui que si on a une tolérance, si on développe une tolérance facilement, ben on va avoir tendance à consommer beaucoup plus, ce qui augmente justement la probabilité de retomber, ben de devenir dépendant. Donc oui, génétique, cerveau, environnement. Et le but, ben voilà, je pense qu'on le sait, on essaie d'évoluer vers des traitements personnalisés.
1: Donc,
0: prendre en compte la vie de la personne.
1: Donc, ce fameux, je ne sais pas si certaines personnes le désireraient, mais est-ce que de revenir à un mode de consommation qui, pour certaines personnes, tout à fait normal, c'est-à-dire on va prendre un verre le soir, puis après ça, on va arrêter plusieurs jours, après ça, on va reprendre un autre. Est-ce que c'est possible de revenir à cet état-là pour une personne qui aurait ses prédispositions?
0: Normalement, non. À ma connaissance, non. Et en fonction de ce que je sais en ce moment, pas du tout.
1: La recherche n'est pas là.
0: Les changements sont persistants. Ils peuvent résister jusqu'à des décennies, voire plus. C'est pour ça que souvent, une personne addict dit souvent, moi, j'ai arrêté depuis 10 ans, mais j'y pense tous les jours.
1: On avait déjà parlé des traitements, la psilocybine, puis certaines autres drogues qui pourraient venir contrecarrer cet aspect-là. Est-ce que ça, effectivement, c'est une voie d'avenir?
0: Ça, c'est une question intéressante, parce que justement, toutes ces drogues psychédéliques, psilocybine, MDMA, etc., sont en ce moment, on essaie de les utiliser pour déjà régler certains problèmes de santé mentale et de toxicomanie. Donc ça, c'est en voie, mais on est vraiment au début. Mais là aussi, on se retrouve dans la même question. Est-ce qu'on est en train de remplacer... Certains disent, est-ce qu'on n'est pas en train de remplacer une drogue par une drogue? Bien que là, je pense que ce dont tu parles, c'est un traitement qui est aigu.
1: Oui, puis on dit que la psilocybine, entre les effets sur le cerveau, sont peut-être pas aussi dommageables à long terme. On ne va pas s'habituer aussi comme avec l'alcool. Des questions éminemment importantes, celles que vous abordez. Puis je rappelle que vous avez toutes sortes de questions sur les drogues, mais au sens large, et notre rapport neurologique à cette chose. On en discute toujours avec plaisir avec Saïd Kourich, qui est professeur en neurobiologie de la santé mentale à l'UQAM. De retour pour une nouvelle saison.
0: Merci beaucoup.
1: On est très heureux de t'accueillir. Re-bienvenue.
0: Merci beaucoup.
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1: On est très heureux d'accueillir Catherine Mathis à nouveau avec...

0: Je vais appeler je vais prendre le mot qu'on utilise souvent en journalisme, le beat. Beat futur. Et donc, j'ai le goût de dire aux gens, si vous avez des questions sur tout ce qui touche à notre rapport au futur, mm-hmm. comment on le pense, qu'est-ce qui nous fait peur, comment on a envisagé le futur quand on était au 19e siècle. Le futur au sens large, écrivez-nous. On va envoyer ça à Catherine Matisse. À toutes les 3 semaines, vous serez ici, Catherine, pour parler de ces choses-là. Et ben voilà, on va commencer d'ailleurs avec une grande question pour planter, si on veut, cette nouvelle chronique que vous allez tenir ici à l'émission. Donc, pourquoi le futur n'existe pas?
1: Oui.
0: C'est une question quand même assez...
1: Grande question.
0: Ouais.
1: Puis là, attention, le futur n'existe pas, l'avenir existe. Donc, c'est deux choses très différentes.
0: Le futur n'existe pas, l'avenir existe.
1: En fait, la raison pour laquelle on dit ça,
0: ça
1: évidemment,
0: prend des explications.
1: C'est un peu de sémantique, j'y arrive, c'est qu'il n'est pas encore arrivé, le futur. Et d'ailleurs, on dit le futur, il faudrait dire les futurs, parce qu'il y a plusieurs futurs qui sont possibles, puisqu'aucun de ces futurs-là n'est encore là. Et là, ce que je viens de vous dire, là, c'est une conception très moderne mm-hmm. du futur, ouais. justement. Parce qu'on a toujours eu un rapport au futur. Là. L'humanité a toujours réfléchi au futur, pas toujours pour les mêmes raisons. Et c'est un rapport qui a beaucoup évolué dans le temps. Alors, dès le premier millénaire avant notre ère, là, on avait besoin de planifier le futur. On avait besoin de penser à ça pour l'agriculture, pour les calendriers, pour les rites de passage. Bref, c'était un rapport au futur que j'ai envie de qualifier de passif. C'est-à-dire qu'on voulait savoir pour planifier, mais on n'avait pas l'impression qu'on pouvait influencer le futur. On n'avait pas l'impression qu'on pouvait y faire quoi que ce soit. Mm-hmm. On avait l'impression que le futur, c'était une suite logique du présent. Et donc, que ce qui est en train de se passer va se poursuivre, grosso modo, de la même manière. Et puis là, il y avait toujours ces gens, là, les oracles ou les prophètes, qui, eux, semblait savoir quelque chose que les autres ne savaient
0: ça,
1: pas.
0: Ça, c'était les moteurs de recherche oui. du premier siècle.
1: Et donc, eux, ils avaient l'air de savoir ce qui pouvait se passer.
0: Oui,
1: donc,
0: voilà.
1: On allait les voir pour tenter de comprendre, mais pas pour tenter d'influencer. Donc, c'était cette espèce-là de... On s'abandonnait, si vous voulez, uh-huh. au futur, si Dieu le veut, uh-huh. hein, souvent parce que bien des sociétés donc, étaient régies par une forme de déité. Donc, on se disait, bon, ça va arriver. C'était une espèce de fatalité. Et savez-vous ce qui est intéressant? C'est qu'il a fallu attendre la révolution scientifique au 16e, au 17e siècle pour que ce rapport-là au futur évolue. Alors, c'est intéressant quand même, toute cette cascade de recherches, de découvertes. Là, pensez à Copernic, à Kepler, à Galilée. Toutes ces découvertes-là, en fait, nous ont permis de penser que ce qu'on considérait possible à l'époque était finalement différent de ce qu'on avait su auparavant.
0: Ouais.
1: Donc, toutes ces nouvelles connaissances-là venaient carrément nous dire que le présent là n'était qu'une infime portion, ça me fait penser aux galaxies, là, n'était qu'une infime portion que ce qui pouvait vraiment se produire.
0: Ouais, ouais, ouais, ouais.
1: Et d'ailleurs, il y a un historien que j'aime bien qui s'appelle Thomas Moynihan qui parle de la possibilité profonde. La possibilité profonde, c'est cette reconnaissance qu'il existe bien plus de possibilités que celles qui composent notre quotidien. Mais ça, ça n'a pas toujours été, Mathieu, ça c'est arrivé là, vraiment plus tard dans l'histoire.
0: Et ça nous met dans une position peut-être plus, disons, proactive face à ça, parce qu'on se dit, ben, ça va pas nous tomber dessus. On va un peu décider de ce qui va se passer.
1: Oui, puis alors, attention, il ne faut pas tomber dans le piège des prédictions. Parce que ça, il y a beaucoup, beaucoup de gens qui veulent parler du futur pour tenter de le connaître d'avance. Donc, moi, je vais essayer de voir ce qui va se passer là, et de décider mm-hmm. Comment tout ça va arriver. Et puis, l'histoire est jonchée d'erreurs spectaculaires dans le monde des prédictions. Je relisais l'histoire du téléphone. Là. C'était extraordinaire, ça. Le téléphone, là, Bell s'est fait dire que c'est un jouet, cette affaire-là. Que ça, allait, ça n'avait aucun avenir. Là, je ne parle pas du téléphone mobile, là, je parle du premier téléphone.
0: Ouais.
1: Et donc, qu'il n'y avait pas d'avenir commercial, que c'était vraiment voué à l'échec. Il y a des choses comme ça. L'ordinateur personnel, c'est la même chose. Le PDG de DEC dans les années 70 qui a dit qui va vouloir ça d'un ordinateur à la maison? Bref, ça, c'est des gens qui ont tenté de prédire.
0: Mm-hmm.
1: Et ça, c'est toujours un piège. Et ce n'est pas des imbéciles là, qui disaient ça. Là. C'est des gens qui étaient bien informés dans leur secteur. Par contre, l'erreur récurrente, Mathieu, c'est qu'ils regardaient le futur avec les yeux de leur présent. Mm-hmm. Et ça, c'est vraiment quelque chose qu'on a tendance à faire. Quand on imagine le futur, là, que ce soit le week-end prochain, l'année prochaine ou la prochaine décennie, ben, on ne peut pas seulement étirer le présent, on ne peut pas juste prolonger les tendances qu'on connaît déjà. Ça, c'est du recyclage. Là. Mm-hmm. C'est pour ça qu'on imagine toujours le

0: futur comme un présent amélioré. Là. La même affaire, mais avec des voitures qui volent. Hein, ouais. ou des robots serviteurs. Ouais. Mais c'est pas comme ça qu'on arrive réellement à comprendre ce qu'est le futur et à faire évoluer notre relation au futur.
1: Il y a beaucoup de monde qui ont pensé à ça, notamment, je pense à Armut Rosa, le sociologue qui nous a permis de repenser la manière dont on non seulement pensait au futur, mais on pensait notre présent face à ce futur-là.
0: Mais ça, c'est intéressant. Alors, Armut Rosa, effectivement, parle de compression du présent. Puis vous le vivez tous, là. On le sait, là. L'accélération des innovations, des déplacements, de l'instabilité des liens sociaux, tout ça, là, fait qu'en ce moment, on se sent complètement comprimé dans le présent. Comment voulez-vous, dans cet état d'esprit-là, qu'on réfléchisse à la suite? C'est très anxiogène. Mm-hmm. D'ailleurs, il y a un autre terme pour parler de ça qui s'appelle le présentisme. Et ça, c'est un autre terme que j'aime beaucoup parce que il nous ramène à ce présent donc qui est ancré dans l'alerte. On est vraiment dans l'urgence d'agir parce que tout semble en feu là. Et dans ce même présentisme-là, notre façon de considérer le passé est très nostalgique et notre façon de considérer le futur est plutôt comme une menace. Donc, vous voyez, on se reconnaît là-dedans. Donc, on parle beaucoup depuis les années 80, là, qu'on situe à peu près le présentisme. On se situe beaucoup là, dans cette espèce « Ah, c'était tellement mieux avant quand même ». Et puis là, on est dans cette espèce de compression et on n'a pas envie de voir la suite parce qu'elle nous fait peur.
1: Ouais, ouais.
0: Et donc, c'est un peu pour sortir de ça que je vous parle du futur, Mathieu, parce que ça affecte évidemment beaucoup les jeunes. Il y a beaucoup d'études qui se font sur cette question-là. Là. Il y a une futurophobie, là. On le nomme tel quel. Bien sûr que l'instabilité climatique, que les inégalités, que toutes les perceptions négatives qui nous entourent.
1: Mais qui sont plus que des perceptions, en tout cas dans le cas du
0: bien
1: climat,
0: sûr,
1: des inégalités.
0: Dire, les faits sont là, c'est la perception
1: existent,
0: qu'on en a
1: ouais,
0: qui
1: ouais.
0: nous empêche de penser au futur. Mm-hmm. C'est plutôt ça que je devrais dire. Et d'ailleurs, il y a une étude du Royaume-Uni qui indique même que la capacité des jeunes à imaginer un avenir collectif positif là, se contracte vers l'âge de 16 ans. Et ça, je l'ai vécu. Hein. J'ai donné des ateliers donc de prospective là, pour penser les futurs autrement dans les écoles secondaires, et on le voit. Là.
1: Mm-hmm.
0: Les exemples du futur qu'ils nous donnent viennent directement des jeux vidéo ou des films ou des livres qu'ils ont déjà lus. Ils n'en imaginent pas d'autres.
1: Ouais.
0: Donc ça, c'est pour ça que je trouvais qu'une chronique comme celle-là allait nous redonner un petit peu d'espoir. Parce qu'il y en a de l'espoir.
1: Oui, mais c'est ça. Puis il faut le dire aussi, il y a beaucoup d'autrices et d'auteurs qui pensent à ces futurs-là en science-fiction. Et souvent, on n'a accès qu'à un type de science-fiction. Puis c'est bon aussi de aller voir du côté des gens qui pensent des futurs alternatifs avec leur œuvre notamment.
0: Et c'est important parce que notre perception de ces futurs-là a une influence sur la façon dont on vit notre quotidien. Si on pense que le futur est bouché, là, ben, le quotidien ne se vivra pas de la même manière. Et donc, il y a toutes sortes de théories que je pourrais vous amener au cours des prochaines
1: semaines. Exemple de questions qu'on peut vous envoyer.
0: Oui.
1: À quoi vous penseriez, là, genre, sur ces choses-là?
0: Bon, ben, par exemple, comment on fait pour changer cette posture-là? Comment on fait pour réfléchir autrement au futur?
1: Comment nos gestes également peuvent changer pour changer ce futur-là?
0: OK, d'ici 3 semaines, là, vous allez commencer à faire une affaire.
1: Okay? OK.
0: Vous allez arrêter de dire le futur, vous allez dire les futurs. Juste ça va ouvrir une porte en vous pour dire qu'il n'y a pas juste un futur inévitable, inéluctable, qui nous arrive comme un train dans le visage, mais plutôt qu'il y a ce pluriel qui, lui, ouvre à des avenirs, des possibilités, des éventails, des bifurcations, et il y a des choix à faire pour ça. Ça nous redonne beaucoup plus de pouvoir.
1: Voilà, l'invitation est lancée. J'invite tout le monde à nous envoyer des questions par la bulle de conversation ou encore le courriel. Oui, ça aide.
2: Je voulais poser une question parce que j'avais cru voir quelque part aussi que ces gens qui écrivent des livres de science-fiction, de films, aident aussi à façonner ce futur.
0: Ah, oui,
2: ça va un peu dans les deux sens.
0: Bien sûr, partez-moi pas sur Star Trek, s'il vous plaît.
2: Ouais. J'allais justement dire Star Trek. Ben voilà.
1: Ou Ursula Le Guin, qui est une grande autrice qu'on connaît très peu et qui écrit des choses très brillantes sur le futur. Il ne nous reste pas beaucoup de temps, ça fait longtemps qu'on n'a pas entendu Julie. On va terminer avec un onglet. Julie, vous nous dites d'adopter un pixel.
3: Oui, maintenant, c'est possible d'adopter un petit bout de l'univers. Donc, c'est un pixel provenant d'une image du nouvel télescope qui vient d'être lancé, le Nancy Grace Roman. Il suffit d'entrer une adresse courriel, vous allez avoir un super beau certificat et voilà, adopter un pixel d'une image.
1: Pixel d'une image de l'univers.
3: De l'univers,
1: ah,
3: exactement.
1: Non, mais c'est chic. Avec un genre de certificat.
3: Oui, un certificat, je l'ai justement en studio.
1: Okay, non, mais...
3: Moi, j'ai adopté un pixel.
1: Bon, ben, voilà. Ah, wow, il est magnifique. OK, c'est bon. Moi aussi, ça s'en vient. On est là demain 19h. La vie bien.

0: fêtes. Bye bye.
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7: Ici Louis de Belval, voici les informations. Campagne électorale au Québec, trois partis promettent maintenant de s'attaquer à ce qu'ils qualifient de lourdeur de l'appareil d'État. À la suite des annonces du Parti conservateur et du Parti québécois ces derniers jours, la chef caquiste Christine Fréchette a promis des mesures qui permettraient, selon elle, de faire des économies de plus de 500 millions de dollars sur 5 ans. Sébastien Desrosiers accompagne la caravane caquiste.
8: La campagne électorale bat son plein et parmi les aspirants premiers ministres, une idée semble avoir la cote, celle de réduire la taille de l'État.
9: Moi, j'entrerai pas dans une surenchère pour savoir qui coupe le plus des fonctionnaires.
8: Comme le Parti québécois et le Parti conservateur, Christine Fréchette promet de faire le ménage. Elle veut abolir près de 6 000 postes de fonctionnaires d'ici 4 ans grâce à des départs à la retraite, le double de ce qui était prévu jusqu'ici. La CAQ prévoit ainsi faire des économies d'un peu plus de 500 millions, alors que pour ses adversaires conservateurs, elles atteignent 3 milliards 750 millions et même 4 milliards 700 millions dans le cas de Paul Saint-Pierre Plamondon.
9: Nous, on veut maintenir un État fonctionnel, un État efficace, et je pense pas que c'est en sortant la tronçonneuse qu'on va y parvenir.
10: C'est pas dans les finances publiques, c'est dans le gaspillage caquiste que je vais mettre la tronçonneuse.
8: Quant à lui, Éric Duhaime, qui s'est félicité lundi d'avoir provoqué cette surenchère, réitère qu'il compte préserver les services publics.
11: On ne peut pas se fier à ce que la CAQ nous dit aujourd'hui. Ils n'ont plus la crédibilité pour parler dans ce domaine-là.
8: Malgré les promesses de François Legault, le nombre de fonctionnaires a augmenté d'environ 15% sous son gouvernement, une tendance que s'engage aussi à renverser le chef libéral Charles Milliard.
12: L'État actuel mérite d'avoir plus d'efficience, plus d'efficacité.
8: Même s'il est vrai que 5 000 postes ont été abolis depuis un peu plus d'un an, les partis politiques rivalisent pour réduire encore davantage la taille de l'État, une promesse qui ne s'est pas toujours concrétisée dans le passé. Ici Sébastien Desrosiers, Radio-Canada, Trois-Rivières.
7: Et puis, parmi les autres sujets abordés, le chef du Parti québécois, Paul Saint-Pierre Plamondon, a entre autres promis la tenue d'états généraux sur l'éducation, en plus de vouloir augmenter le nombre d'heures dédiées à l'activité physique à l'école. Québec solidaire a plutôt mis l'accent sur l'habitation. Le parti entend mettre sur pied un programme de prêt pour aider les premiers acheteurs avec leur mise de fonds. Le chef libéral, Charles Milliard, s'est engagé, lui, à rehausser le budget du programme québécois des infrastructures et à réparer plutôt qu'à construire. Enfin, les conservateurs d'Éric Duhaime proposent d'ouvrir davantage le marché canadien aux entreprises québécoises afin de minimiser les impacts des tarifs américains. Ottawa prolonge le congé de la taxe d'accise fédérale sur l'essence et le diesel jusqu'à la fin du mois de janvier. La taxe sera ensuite réduite de moitié jusqu'à la fin mars. Elle passera de 10 à 5 cents le litre sur l'essence ordinaire et de 4 à 2 cents sur le diesel. Selon le ministre des Finances, François-Philippe Champagne, la mesure a eu l'effet escompté.
13: L'annonce d'aujourd'hui va permettre aux ménages à travers le pays, aux entreprises, de continuer à profiter des coûts de transport et de carburant moins élevé. Lorsque la suspension a été mise en œuvre, le prix de l'essence a diminué de 11 cents le litre dès la première journée, démontrant que les économies étaient rapidement transférées aux consommateurs.
7: Ottawa avait suspendu la taxe en avril dans le contexte du conflit en Iran. Donald Trump poursuit ses attaques contre Ottawa. À moins d'une semaine de l'entrée en vigueur des contre-tarifs canadiens, le président américain a de nouveau accusé le Canada d'avoir profité des États-Unis durant plusieurs années. Entre-temps, des républicains s'inquiètent de l'impact à venir de la riposte canadienne. Manon Globinski fait le point.
14: À chaque fois que Donald Trump parle du Canada, c'est

0: Aussi, il a les mêmes récriminations. Le déficit commercial que lui estime à 60 milliards de dollars, les produits dont il n'a pas besoin. Il a décidé de mettre fin à ce qu'il décrit comme une exploitation des États-Unis par les leaders canadiens.
1: And this started with Trudeau. Trudeau and I used to have it out pretty good, and now we have this new guy who's a nice guy, but you know, he's just and then they have the other guy, the slob. I guess some people call him a slob. I don't want to call him that.
0: Il dit qu'il a remis à leur place Justin Trudeau, puis le nouveau, le gentil, en parlant probablement de Mark Carney, et puis l'autre gars, le malpropre, sûrement une allusion au premier ministre de l'Ontario, Doug Ford, qu'il ne tient pas en haute estime. La guerre commerciale et les contre-tarifs à venir semblent le tracasser, et pas seulement lui. Jameson Greer, le représentant au commerce, a été appelé par un comité du caucus républicain de la Chambre des représentants pour les rassurer. L'ancien représentant républicain de Californie, devenu indépendant, Kevin Kiley, est absolument opposé aux tarifs.
2: I think it's very clear that the tariffs have raised prices and have been bad for the economy. That's why I've opposed them.
0: Les tarifs augmentent les prix et sont mauvais pour l'économie, dit-il. Mais tous ne partagent pas son point de vue. Un autre représentant, Russell Fry de Caroline du Sud, lui, appuie le président.
3: I mean, I think Canada just needs to, you know, be a more willing partner. They don't seem to be a willing partner.
0: Il faut, dit-il, que le Canada soit plus accommodant. Ici Manon Globenski, Radio-Canada, Washington.
4: Et puis enfin, Israël se dit prêt à déplacer les habitants de la bande de Gaza hors du territoire si les États-Unis donnent leur accord. Le ministre israélien de la Défense a évoqué des transferts par bateau et par avion. Le président américain Donald Trump a suggéré l'an dernier de transférer la population de Gaza vers l'Égypte ou la Jordanie. Selon le ministre israélien, le président Trump n'a pas renoncé à l'idée, mais l'a seulement reporté face à la pression des pays arabes. Voilà, c'était les informations à l'antenne de Radio-Canada.

0: bienvenue à toutes et à tous dans la librairie francophone. Première saison, nouvelle édition. C'est votre magazine de l'actualité du livre qui se décline chaque semaine sur la RTS Première en Suisse, sur RTBF La Première en Belgique, sur Radio-Canada et sur France Inter, bien évidemment. Chaque semaine, c'est une véritable tournée sans frontières en compagnie de tous les acteurs et actrices du milieu des livres. Et pour ouvrir notre collection, ce sera Rentrée littéraire au programme. Un moment clé dans la vie de l'édition, des librairies et de nos invités. Ils sont cinq ce soir. Emily Boom, France Cameroun, Thomas Bingeli, Suisse, Jean-François Beauchemin, Québec, Thomas Gunzig, Belgique et Sandrine Babu, Paris. Alors bonjour, la librairie francophone est ouverte, à vos livres.
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0: Emily Boom, Thomas Bingeli, Jean-François Beauchemin, Thomas Gunzig, Sandrine Babu ouvrent cette nouvelle librairie francophone. En fait, vous êtes nos parrains, nos marraines en quelque sorte. Alors bienvenue et bonjour à vous cinq.
2: Bonjour.
3: Merci.
4: Bonjour.
0: Est-ce que vous vous connaissez les uns les autres d'abord? Première question.
2: Ah, moi, j'ai la chance de connaître Emily Boom.
0: Sandrine Babu, oui, la libraire.
2: On s'est déjà croisé, voilà. Et Jean-François Beauchemin et deux noms... Thomas Gunzig.
3: Non, moi je connais personne. Si nous on se connaît, vous
0: on se connaît depuis quelques années.
3: Depuis de longues années.
0: Voilà. Mais vous n'en avez aucun souvenir.
3: Non,
0: vous
3: parce que j'ai un problème de cortex, mais sinon voilà.
0: Ça doit être ça. Parfait. Alors je vais faire les présentations. Emily Boom, bonjour.
5: Bonjour.
0: Vous êtes romancière franco-camerounaise et vous publiez Nos vies sauvages chez Gallimard. Thomas Gunzig, bonjour.
6: Bonjour.
0: Vous êtes belge et vous signez Spectre aux éditions au Diable Vauvert. Thomas Bingeli, bonjour à vous.
7: Bonjour.
0: Cette fois-ci, je l'ai bien prononcé, je l'ai
7: oui,
0: vu dans vos yeux.
7: C'est pas grave.
0: Pour vous, c'est un premier roman, Virginia dans les tours, aux éditions La Veilleuse. Et enfin, Jean-François Beauchemin, bonjour à vous.
8: Bonjour.
0: Vous êtes avec nous en duplex et en visio, ou presque, depuis Radio-Canada à Montréal. Et vous publiez L'herbier du souvenir chez Québec Amérique. Et enfin, Sandrine Babu. Bonjour.
2: Bonjour.
0: Vous êtes libraire à Paris et pour vous aussi, c'est la rentrée littéraire. Première question pour vous d'ailleurs, Jean-François Beauchemin. Au Québec, est-ce qu'il y a une rentrée littéraire comme celle que l'on vit ici en France?
8: Oh mon Dieu, oui, il y en a une. Et non seulement il y en a une, mais elle est, tout comme la vôtre, je présume, elle est très, très,
0: intense.
8: J'allais dire exubérante, mais enfin, il y a beaucoup de choses qui se passent là, ici à la rentrée de septembre, là, il y a beaucoup d'auteurs qui se donnent rendez-vous dans les salons, et puis il y a beaucoup de parutions, comme chez vous, j'en suis certain.
0: La rentrée littéraire.
8: Oui, il y a définitivement une rentrée, et très, très animée, je dirais.
0: La rentrée littéraire, comment vous vous y préparez les uns les autres? Parce que c'est un moment clé dans la vie de l'édition, des librairies, et donc dans la vôtre, par exemple, pour un premier roman, comment on s'y prépare,
7: ben, Thomas Bingeli? Je ne m'y suis pas préparé du tout, puisque c'est un premier roman, donc j'ai laissé La Veilleuse faire son travail.
0: Qui est votre maison d'édition.
7: Oui, et elle le fait très très bien, et j'avoue que je ne savais pas comment me préparer, donc je laisse les choses un peu couler, et c'est super aussi.
0: Vous vous souvenez de votre première rentrée littéraire, Thomas Gunzig?
3: Alors moi, j'ai commencé tellement jeune que je ne savais même pas qu'il y avait des rentrées littéraires.
0: Vous aviez 21 ans,
3: ben, voilà.
0: En 93.
3: Ouais, exactement. Et puis j'ai découvert l'existence des rentrées littéraires vraiment beaucoup plus tard. Je me suis dit, mais pourquoi est-ce que j'ai sorti toujours mes livres à des endroits bizarres, en mars, en mai, en avril? Et voilà.
0: De votre côté, Emily Boom, la première rentrée littéraire pour vous, vous vous souvenez?
5: Oui, je crois que je me souviens de chaque fois où mon livre est sorti et qu'il a été soumis au lecteur.
0: Et pour la première, ça s'est bien passé? Dès le départ, vous avez été repéré ou c'était une déception?
5: Ah non, c'était pas une déception, j'attendais rien, j'étais comme toi, Thomas. Je sais pas si je dois dire toi ou vous, mais...
7: Oui, c'est bien, je pense que c'est bien.
5: J'étais comme toi, j'attendais absolument rien.
0: Et vous avez tout eu par la suite.
5: Bah, c'est-à-dire que j'étais assez contente d'avoir un livre, quoi.
7: Oui, c'est ça.
0: Et de votre côté, Jean-François Beauchemin?
8: Alors moi, j'ai oublié, complètement oublié, toutes mes rentrées littéraires, sauf la première. En 1998, je publiais à ce moment-là mon premier roman. Et je n'oublierai jamais cette rentrée-là, parce que sans doute parce que c'est la première, justement. Et surtout que ça coïncidait avec notre beau Salon du Livre ici à Montréal, pour moi, cette année-là. Et à vrai dire, j'ai surtout des souvenirs du Salon du Livre. Ça m'a vraiment marqué. J'étais hyper intimidé d'abord, et j'ai gardé ce souvenir-là très, très profondément en moi. cette espèce de... Oui, j'étais impressionné devant tous ces auteurs que je ne connaissais pas encore, devant tous ces gens aussi. Il faut le dire, ces gens qui se déplacent, qui sortent de chez eux pour venir nous rencontrer, nous les auteurs. Moi, je me rappelle très bien, je me demandais, mais qu'est-ce que j'ai fait pour me rappeler ça? Et ne serait-ce que pour ces pensées-là que j'ai eues à l'époque, où oui, je me souviens très très bien de ma première rentrée.
0: Et Sandrine Babu, vous n'êtes pas romancière, mais pour autant, vous avez créé votre librairie en 2017. Ouais. Donc, il y a eu aussi pour vous la première rentrée littéraire, vous vous souvenez?
2: La
0: mise
2: en
0: place?
2: Oui, en fait, nous, on commence à lire, on a invité aux présentations de rentrée des éditeurs dès le mois de mai. Nous, dès le mois de mai, on reçoit des services de presse, donc, qui est le terme consacré quand les livres ne sont pas encore complètement définitifs. Et on lit pour, dès fin août, pouvoir parler aux clients qui nous demandent notre avis sur les livres de la rentrée littéraire. On ne peut pas tout lire.
0: Et on met tout en place?
2: On met tout en place, on fait quelques retours aussi pour faire de la place. C'est toujours très triste, on déteste faire des retours. Mais oui, c'est beaucoup de travail pour nous, la rentrée littéraire.
0: La rentrée littéraire, on fait ça avec le soleil tout en haut, Ezekiel Palès.

0: C'était Ezekiel Palès avec le soleil en haut.
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0: Emily Boom, vous êtes une des marraines de cette première rentrée littéraire de la librairie francophone. Vous êtes romancière franco-camerounaise, fêtée depuis vos débuts en 2010 avec des prix prestigieux, Grand Prix littéraire d'Afrique noire, Prix du livre engagé, Prix littéraire des Sciences Po, et j'en passe, bon, plus que le Goncourt et tout sera parfait. Vous publiez...
2: Je vous entends.
0: Il m'entend. Vous publiez Nos vies sauvages chez Gallimard, mais d'abord une question, puisque en 2010... C'est le premier roman, Le Clan des Femmes. Ça veut dire que vous avez publié, non pas tard, mais quand même à presque 40 ans. Alors, avant de vous consacrer à la littérature, vous étiez dans le marketing, c'est ça, dans des postes de responsabilité. C'était banquière, quelque chose d'équivalent?
2: Non, c'était dans une société pétrolière pour bien faire les choses. C'est vrai que j'ai eu mille vies avant d'arriver à l'écriture. Avant ça, j'ai fait des études d'anthropologie. Ce qui est sûr, c'est que voilà, tout ça m'a mené à l'écriture.
0: Alors justement, qu'est-ce qui a motivé et plutôt qu'est-ce qui a décidé le passage en littérature, donc en 2009, 2010?
2: Oui, c'est ça, 2010. Ouais. Mon premier roman, je l'ai publié en 2010. Et à vrai dire, j'ai toujours écrit. Simplement, je ne publiais pas et je n'envisageais pas de publier. Pour moi, ce n'était pas forcément un métier, être écrivain. Et c'est arrivé à un moment de ma vie où je me réinstallais en France, après avoir pas mal voyagé. Et c'était l'occasion, j'avais un manuscrit et c'était l'occasion de le proposer à l'édition, mais c'était vraiment une série de hasards. Et c'est seulement à la publication de ce premier roman, c'est-à-dire a posteriori, que je me suis dit, maintenant je sais ce que je veux faire dans la vie, c'est écrivain.
0: Est-ce qu'il y a eu des déclencheurs chez vous, Thomas Gunzig, Thomas Bengeli, Thomas Gunzig? Vous avez commencé tôt aussi.
3: J'ai commencé tôt. Alors je crois que, peut-être comme pour beaucoup de monde, on commence à écrire, qu'on commence à lire et qu'on commence à prendre goût à la lecture et qu'on comprend que la lecture peut éveiller en vous des émotions profondes. Et même sans écrire, on écrit déjà parce que dans sa tête, il y a des phrases et des buts d'idées, des bribes de choses. Et puis ça, voilà, c'était peut-être ça le déclenchement. Éprouver quelque chose de fort en lisant un livre.
0: Et chez vous, Thomas Bengeli?
4: Ouais, moi, je dirais que c'était enfant ado. Je pense qu'il y a des gens qui tiennent un journal intime. Puis moi, je me souviens que j'avais écrit une sorte de saga fantastique à 14 ans, un truc sûrement complètement ridicule aujourd'hui. Mais voilà, on lit, on écrit, et puis c'est un peu comme tu disais. Je considérais pas tellement publié au début, et puis tout d'un coup, le projet prend forme, et tu te dis bon, pourquoi pas, on essaye, et voilà quoi.
0: De votre côté, Jean-François Beauchemin, c'était beaucoup plus radical. À 15 ans, je sais que vous dites à votre mère, je serai Zola ou rien. Et vous êtes devenu Jean-François Beauchemin. C'est pas rien. Zola, vous vouliez être Zola? Ça veut dire quoi?
5: Ah oui, rien de moins. Mais cela dit, ça a commencé bien avant pour moi, l'aventure de l'écriture. Hein. Un peu comme avec Thomas, là.
0: Il y a deux Thomas. Hein.
5: J'étais enfant, il faut reculer jusque-là. Je me souviens... du premier roman que j'ai lu, qui était Les Aventures de Robinson Crusoe. J'avais quoi, 9 ans, 10 ans peut-être. Et ça m'avait bouleversé, ça m'avait vraiment impressionné à un point tel que je me suis dit, bien moi aussi, je vais faire ça, je vais écrire des histoires. Si avec des mots, on arrive à faire des choses pareilles, à raconter des histoires aussi captivantes, aussi émouvantes, eh bien moi, je veux faire ça. Alors ça a commencé vraiment là, je dirais, donc j'avais quoi, 9 ou 10 ans là.
0: Emily Boom, le roman c'est Nos vies sauvages, chez Gallimard, qui me rappelle un de vos romans d'ailleurs, Thomas Gunzig.
3: La vie sauvage.
0: La vie sauvage, ouais. En 2017, et oui, il y a des droits d'auteur qui se perdent. Ça se passait dans la jungle africaine d'ailleurs.
3: Ça se passait dans une horrible banlieue belge, mais ça commençait dans une jungle africaine.
0: Le tout début c'était ça, exactement. Ouais. Nos vies sauvages chez Gallimard, je resitue Cameroun 2018. Ndolo Elimbi est une brillante avocate, devenue une figure de l'opposition, on est en dictature depuis plus de 40 ans. Elle est emprisonnée pour s'être dressée contre le régime, et depuis sa cellule, elle s'adresse à Eno Alaka, son ancien amant, un opposant politique lui aussi, mais en exil. Et le roman revient sur son histoire. Leur amour, leur engagement politique et surtout leur choix opposé. Eno, lui, a quitté le Cameroun pour survivre. Ndolo, y est resté pour combattre de l'intérieur. Et puis aussi dans le roman, on rencontre Zainabou Ndam, la commissaire mandatée par la dictature pour surveiller Ndolo. Et alors qu'elles sont ennemies politiques, quelque chose va se jouer et basculer dans leur rapport. Quelquefois, on appelle ça la sororité. Le roman fait la part belle à d'autres femmes aussi qui appartiennent à des générations, à des milieux différents et qui pour autant découvrent que leur alliance pourrait devenir une force politique. Et là où le roman est particulièrement fort, c'est qu'il défie tout manichéisme. Car la frontière entre résistants et collaborateurs du régime n'est pas si simple. Et Ndolo, votre héroïne, va découvrir que son père a bénéficié du système et qu'elle en est donc héritière. De fait, elle appartient au milieu qu'elle combat. Alors, que faire de cet héritage? Et vous, quel est votre héritage avec le Cameroun, Emily Boom?
2: Mon héritage avec le Cameroun est assez simple, parce que assez indiscutable. Je dis souvent que je suis franco-camerounaise. En France, j'ai besoin de montrer mes papiers pour prouver que je suis française. Et au Cameroun, j'ai besoin de rien. Simplement de mon visage et de mon nom. Et donc, c'est une appartenance aussi à cette terre, une appartenance à cet endroit qui fait que mon imaginaire s'irrigue aussi là. Et c'est peut-être aussi pour ça que je peux écrire ce roman qui court sur les 40 années du règne sans partage de Paul Biya au Cameroun.
0: Est-ce que vous êtes lu au Cameroun?
2: Oui, oui, oui.
0: Quelle place vous avez dans la littérature camerounaise?
2: Je ne peux qu'essayer de la deviner. Hein. Pendant longtemps, je n'étais pas lue parce que la distribution des livres est difficile en Afrique, comme on le sait quand on connaît le sujet. Mais je le suis de plus en plus. Et je suis aussi dans une forme de discussion. Je pense que ma place... De ce que j'en perçois, c'est aussi comment est-ce qu'on analyse, comment est-ce qu'on se raconte dans le Cameroun contemporain.
0: Nos vies sauvages racontent ce que 40 années de dictature font aux relations familiales, humaines, aux couples, aux amitiés, à l'amour, c'est très important, et à l'argent. Et une des questions qui se pose, c'est faut-il partir pour rester libre ou rester pour tenter de changer le pays? Cette question, est-ce que vous l'avez vécue personnellement, vous et votre famille?
2: Oui, je crois que non seulement je l'ai vécue, mais je crois que la plupart des, je peux parler que des Camerounais, de Camerounais de la diaspora, à un moment ou à un autre, se posent la question de est-ce que je reste ou je pars? Et si je pars, qu'est-ce que je fais de ce que je trouve sur place et de ce que je suis susceptible d'apporter. Habiter cette intranquillité et ce déséquilibre fait profondément partie de nos vies.
0: Alors, ce départ, c'est quelque chose de marquant dans votre parcours, mais il y a aussi un autre départ qui est celui de votre nom. Ce n'est pas votre vrai nom, Emily Boom. Emily n'est pas votre prénom. Que représente ce prénom que vous êtes choisi pour que ce soit celui d'une femme qui écrit aujourd'hui?
2: Quand j'ai commencé à écrire, j'ai éprouvé le besoin de choisir un prénom pour moi. Et j'ai choisi Emily. Emily, c'est un mot typiquement camerounais. On dit au Cameroun le Emily des Camerounais. C'est un mot qui veut dire avoir du cœur, avoir de l'espérance ou du courage. Et je me disais que si j'ai une fille, je l'appellerais Emily. Il se trouve que la vie m'a donné deux garçons. Alors quand j'ai commencé à écrire, j'ai gardé mon prénom pour moi.
0: Vous êtes devenue votre propre fille.
2: Je me suis accouchée.
0: Ça veut dire que votre prénom ne vous convenait pas pour être écrivaine?
2: Non, je ne sais pas. Pour une raison ou une autre, j'avais besoin d'accoucher d'autres choses. J'avais besoin de me réinventer. Et quelque chose qui est absolument extraordinaire là, en ce moment de ma vie, c'est qu'il y a beaucoup plus de personnes qui me connaissent en tant que Emily que de mon ancien prénom d'une part, et que même mon propre père commence à m'appeler Emily.
0: La boucle est bouclée.
2: La boucle se boucle.
0: De votre côté, Thomas Gunzig, Thomas Bingley, et de votre côté, Jean-François Bouchemin, est-ce que les prénoms, les noms ont eu un problème quand on a... une carrière littéraire qui s'amorce pour l'un des vôtres? Oui, Jean-François?
5: Moi, je n'ai jamais songé à changer...
0: Bah, quand on s'appelle Bouchemin, on garde tout, oui.
5: Ça ne veut pas dire pour autant que je trouve mon nom très vendeur. je suis toujours un peu étonné quand je vois mon nom, mon prénom, sur la page couverture de mes livres. Parce que il me semble qu'on parle de quelqu'un d'autre, curieusement. Alors je comprends très bien qu'on puisse avoir le goût, le désir de changer de nom quand on publie un livre ou enfin quand on mène une carrière artistique, quelle qu'elle soit.
0: Parce
5: ce phénomène-là, hein, que on dirait que on vit dans un autre corps que le sien. quand on fait une œuvre. Il y a un peu de ça aussi, hein, je pense, dans le fait de vouloir changer de nom, de prénom, peut-être. Enfin, moi, c'est l'hypothèse que je suggère. Mais enfin, moi, je n'ai pas eu cette envie-là, ce besoin-là. Même si, des fois, j'ai l'impression d'être un peu étranger à moi-même, c'est vrai.
0: Thomas Bingley, vu que je me trompe systématiquement sur votre nom de famille, vous n'avez pas envie d'en changer pour
4: la suite ? Justement, je me disais que peut-être, en fait, j'y ai pas pensé avant, mais je me dis, vu que personne n'arrive à le prononcer, peut-être que, en fait,

0: la lutte pour l'indépendance a été silenciée. Et je sentais peut-être, d'une certaine façon, qu'il y avait quelque chose là où il fallait pas aller. Il y avait quelque chose d'assez tabou, y compris dans mon entourage, donc je n'y allais pas. Et je n'aimais pas forcément non plus toutes les questions qui se posaient à l'époque, qui étaient posées, que ce soit par François Fanon, Césaire, ou tous les pères de la négritude, de ceux qui viennent encore d'Amérique, sur toutes ces questions noires. Je ne me sentais pas hyper concernée. J'aimais une littérature, j'avais envie d'une littérature beaucoup plus intime, qui me parle de moi, qui me parle de la jeune femme que j'étais, qui grandissait là, dans cet univers-là. Et ce qui m'a manqué, et ce qui m'a tellement ramenée, je me suis beaucoup rattrapée depuis, c'est que j'ai aussi recherché cette jeune femme en littérature.
1: Cette question justement des origines de la littérature, ça me fait penser à vous, Jean-François Beauchemin. Dans un entretien, je lisais que vous étiez peut-être plus lu, en tout cas plus reconnu en Europe, c'est vous qui le pensez, qu'au Québec. Comment vous expliquez cela ?
2: Ah ben, il y a un drôle de phénomène ici au Québec qui se produit. Souvent, il faut passer par la France, par Paris notamment, pour enfin être reconnu au Québec.
1: Est-ce que c'est le même phénomène qui se produit pour vous, Thomas Gunzig, quand vous êtes en Belgique ou du côté de la Suisse ? Est-ce qu'il faut être reconnu d'abord en France ? J'ai l'impression qu'on n'en est plus là, quand même.
3: Ah ben si. Non, c'est évident. La Belgique est un pays... En fait, la Belgique francophone, déjà, c'est particulier.
1: C'est pas la même chose que flamande.
3: Voilà, mais c'est évident que le grand marché du livre, c'est la France. Les grands prix, les grandes critiques, tout ça, c'est la France. Et une fois qu'on est réchauffé par tout ça, c'est vrai que chez soi, on est mieux perçu, c'est évident.
1: J'ai l'impression quand même que les temps changent. Il y a aussi de grands critiques en Belgique, en Suisse.
3: Tout à fait. Mais on n'a pas ce grand marché, ces grands prix, cette grande rentrée, toutes ces choses qui, en fait, nous attirent, mine de rien. Si on veut une vraie reconnaissance, c'est là qu'il faut aller.
1: Jean-François Beauchemin, vous publiez Herbier du souvenir aux éditions Québec-Amérique, un livre qui fait suite au Roitelet publié en 2021. Il y a eu 4 livres depuis. Le Roitelet, c'était le surnom qu'on donnait à votre frère schizophrène. Alors peut-être pour celles et ceux qui prennent le train en marche, qu'est-ce que vous racontiez très rapidement dans le Roitelet, puisqu'on retrouve les mêmes personnages ici dans Herbier ?
2: Bon, alors d'emblée, je me sens obligé de préciser quelque chose, c'est que le Roitelet, dans lequel il y avait, oui, cette histoire de deux frères, dont l'un est schizophrène, ce n'est pas du tout une histoire autobiographique.
1: Je le sais, ce n'est pas votre frère, ce frère, vous l'avez inventé.
2: Ce n'est pas mon frère, oui. Moi je n'ai pas de frère schizophrène. Et tout ce qui se passe dans ce petit roman ne m'est jamais arrivé. Dans le Roitelet, c'est vrai, ça, il faut le dire, c'est l'histoire donc de deux frères dont l'un est atteint de cette maladie terrible, la schizophrénie. Et au fond, c'est un roman dans lequel il se passe peu de choses, mais dans lequel il se dit beaucoup de choses, en revanche. Et c'est l'histoire, au fond, de la relation, du rapport qui existe entre ces deux frères, un rapport qui est fait de tendresse, d'humanisme, de douceur, de compréhension, de confiance. Et à la fin de ce roman-là, quand j'ai terminé de l'écrire, quand j'y ai mis le point final, je me disais déjà qu'il y avait encore des choses à dire sur ces deux frères-là. Tant et si bien que quelques années plus tard, donc cette année, en 2026, je me suis mis au travail et j'ai écrit la suite, ou enfin un certain prolongement de cette histoire du Roitelet.
1: Pour quelle raison il n'y a pas le mot roman sur la couverture, et même à l'intérieur? C'est ça qui crée en fait le doute. C'est pour ça que plein de gens pendant des années ont cru que véritablement vous aviez un frère schizophrène.
2: C'est vrai. Oui, c'est vrai, ça a semé le doute. Sans doute, oui, à cause du fait qu'il n'est nulle part sur le livre et dans le livre spécifié qu'il s'agit d'un roman, donc d'une histoire inventée. Mais pourquoi je ne l'ai pas mis? Peut-être parce que, par ailleurs, même si les événements ne sont pas réels, ce qui est très réel, ce sont les émotions qui sont transmises, véhiculées dans cette histoire. Ça, c'est tout à fait réel et vécu et senti de ma part.
1: Exactement, il y a un indice, parce que dans un chapitre, votre femme, ou disons la femme du narrateur, Livia, vous demande pour quelle raison vous nommez tout le monde, car tout le monde a un nom. Le chat s'appelle Lennon, le chien Pablo, les voisins ont aussi un nom, tous excepté vous et ce frère qui n'existait pas. Mais c'est vous qui m'intéressez, est-ce que vous existez ou est-ce que vous ne tentez pas de vous effacer à travers vos romans qui n'en sont pas véritablement,
2: François Beauchemin ? Ça, c'est

0: Une question intéressante.
1: vous
0: Moi,
1: remercie.
0: j'existe, à n'en pas douter. Mais c'est un fait qu'il y a quelque chose de l'effacement dans mon entreprise, je pense. Est-ce que je veux m'effacer? C'est peut-être un mot un peu fort, mais chose certaine, je laisse toute la place aux autres. Ça, c'est sûr. Je ne veux pas faire de mes livres, de mon œuvre, pour employer un grand mot, là, je ne veux pas faire une entreprise d'auto-représentation dans mes livres. Je ne veux pas faire ça. C'est quelque chose que je n'aime pas. Et donc, je résiste de toutes mes forces à ça, justement, en laissant la place aux autres, en laissant la parole aux autres.
1: Jean-François Beauchemin, Thomas Bingeli, Emily Boom et Thomas Gunzig et Sandrine Babu, vous restez avec nous. La librairie francophone revient juste après Bertrand Belin sur 131.

0: Bertrand Belin sur mon 31.
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0: Retour plateau avec nos cinq invités, Emily Boom, Thomas Bengeli, Jean-François Beauchemin, Thomas Gunzig et vous, Sandrine Babu, car c'est aussi votre rentrée littéraire. Vous êtes libraire à Paris, L'Instant, dans le 15e arrondissement. Vous l'avez créé en 2017. 3 ans plus tard, vous avez créé le prix L'Instant. On en reparlera. C'est en mai ou en juin prochain ?
2: Ça sera annoncé en juin prochain.
0: En juin prochain. Mais aujourd'hui, c'est la rentrée qui nous intéresse. Chaque semaine, je vais demander à nos libraires, hein, suisses, belges, québécois, l'état de santé du milieu du livre, de l'édition, de la librairie. En France, actuellement, quels sont les romans qui dominent cette rentrée, les romans les plus vendus ?
2: Alors, c'est encore un peu tôt, hein. Il n'y a pas encore tous les chiffres. Puis moi, je ne suis pas forcément abonnée à toutes les bases, mais j'ai quand même pu repérer, et ça a l'air confirmé ce matin sur Livre Hebdo, que Philippe Jaénada, Télisson Aurélien et Amélie Nothomb sont en tête pour les ventes. C'est des livres que nous aussi, à mon niveau, dans ma petite librairie, je vends bien.
0: Et dans votre librairie, est-ce qu'il y a un effet rentrée littéraire ? Parce qu'en fait, c'est une rentrée un petit peu particulière. Il n'y a pas de grande locomotive. Alors, pour certains, c'est une chance, mais pour d'autres, et notamment pour le monde de l'édition, ce n'est pas forcément très vendeur. Le fait qu'il n'y ait pas de grosses locomotives comme l'année dernière, Emmanuel Carrère, Laurent Mauvigny.
2: C'est vrai. Mais en fait, c'est ce qu'on m'a dit un peu avant la rentrée. Alors moi, je suis très très contente de cette rentrée parce que vraiment, je lis beaucoup de livres très bien. Donc moi, au contraire, j'ai assez confiance et je vois que là, on est quand même que fin août et j'ai déjà des clients qui viennent, qui veulent savoir ce qui est sorti, ce qu'il faut lire. Non, je trouve que ça commence à être fébrile.
0: Et outre le trio gagnant, donc vous avez identifié quels sont les livres vers lesquels vous projetez les lecteurs qui arrivent dans votre librairie.
2: Alors soit je les projette, soit ils se projettent tout seuls, d'un coup ils vont se saisir d'un livre.
0: Ah, il y a un livre particulier qui
2: là,
0: justement...
2: Là, en l'occurrence, nous, c'est un livre qui s'appelle Le Bureau des Audacieuses de Mélanie Sadler, aux éditions La Tribu, qui parle d'une des premières journalistes qui s'appelle Séverine, et ce roman autour de cette personne qui a vraiment existé suscite vraiment de l'enthousiasme. Alors c'est pas le seul, hein. Il y a aussi le roman de Anne Godard qui s'appelle Nous aussi, celui de François-Henri Désérable, Le Palais, autour du vin, de Lilia Hassen, et puis après de Emily Boom, et d'autres noms moins connus aussi, comme Daria Marx, comme Anne Persin, Sophie Divry, Polina Panasenko. Moi, je pourrais en citer encore beaucoup, parce qu'on a, avec mon collègue libraire, on a déjà pas mal lu quand même.
0: Un mot sur la situation des librairies aujourd'hui. Le secteur est en danger, on le sait. De grosses librairies ferment. Sorams à Montpellier, le Furet du Nord à Lille. Le réseau Gibert-Joseph est en redressement judiciaire et annonce de se replier sur le livre d'occasion. Je ne sais pas, mais je demanderai à mon prochain libraire comment ça se passe dans chacun des pays. Vous êtes libraire indépendante. Comment vous vivez la situation et quelles solutions vous trouvez? Parce que je sais que vous avez augmenté votre chiffre d'affaires, en fait, cette année.
2: Alors déjà, moi, je ne parle pas pour toutes les librairies. Je parle quand même pour les librairies de ma taille, indépendantes, pas très grandes. Nous, on a 60 mètres carrés. Alors nous, on se bat vraiment pour exister. Hein. Donc déjà, on est très actifs en termes de rencontres. On fait beaucoup d'événements. On va aussi chercher un peu de chiffre d'affaires autour des entreprises, des collectivités, en disant si vous voulez offrir quelque chose à vos salariés, pensez aux livres, les écoles, les comités d'entreprise. Donc ça apporte le petit.
0: C'est ça qui a permis d'augmenter le chiffre d'affaires.
2: C'est ça qui a permis d'augmenter le chiffre d'affaires. Mais même sur les ventes en magasin, on a augmenté de quelques pourcents. Effectivement, on est un petit peu atypique à Paris, je pense, là-dessus, et on a beaucoup de chance, donc j'espère que ça va durer. C'est vrai que les librairies, c'est fragile. Il y a eu plus de fermetures que d'ouvertures en 2025, ce qui est quand même un peu effrayant. Je peux revenir sur sur ce qu'on entend, sur le temps de lecture qui diminue, hein, que ce soit pour les jeunes et pour les adultes. Le temps de cerveau disponible avec tout ce qu'on a à nos dispositions en numérique, en série. Je suis pas la dernière à regarder des séries, hein, mais je garde du temps pour lire. Un pouvoir d'achat qui est quand même en baisse, des incertitudes politiques. Donc voilà, tout ça fait que vraiment le climat est pas très bon. Mais moi, je reste quand même un peu optimiste parce qu'on sent bien que la librairie, c'est un lieu d'échange, un lieu de rencontre et qu'il y a vraiment une appétence des clients. Moi, je pense que tout n'est pas perdu pour les librairies. On essaye aussi de se diversifier. Mais
0: justement,
2: notre cœur de métier, c'est les livres.
0: On entend parler beaucoup de la diversification, la papeterie, même des jouets qui apparaissent dans certaines librairies. Bien sûr, les rencontres, bien sûr, les clubs. Vous, comment vous jouez la carte de la diversification ?
2: Moi, c'est un peu à la marge. On voit bien que j'ai un peu de papeterie, j'ai des loisirs créatifs, j'ai un café. Tout ça, mis bout à bout, c'est à peu près 7% de mon chiffre d'affaires.
0: Ah oui, quand même.
2: ce qui est à la fois beaucoup et très peu.
0: Et très peu, voilà. Oui.
2: Donc c'est pas là-dessus que je vis, mais c'est le complément. Et voilà, donc pour moi, notre cœur de métier, c'est les livres. Alors nous, on aimerait parfois être un peu davantage aidés. On voit que le secteur du livre, il est moins aidé, par exemple, que par les pouvoirs publics, que la musique, que la presse, que le cinéma. On dit, est-ce qu'il n'y aurait pas moyen de taxer certains grands groupes pour aider les librairies? Je trouve ça validé.
0: Est-ce qu'il y a un lobby des libraires pour pouvoir travailler cela?
2: On a un syndicat, mais c'est vrai qu'on est un peu atomisé par rapport à d'autres, hein, donc ça peut être compliqué. Et puis parfois, on aimerait obtenir des meilleures conditions commerciales de nos amis éditeurs.
0: Je peux imaginer. Thomas Gunzig, vous avez été libraire pendant 10 ans chez Tropisme à Bruxelles. Ouais. Vous aviez quel âge à l'époque?
3: J'avais une vingtaine d'années.
0: Et qu'est-ce que cette expérience vous a appris du livre, justement?
3: Ah, ben, je pense que quand on est libraire et qu'on écrit soi-même, ça rend très modeste en tant qu'auteur. Hein. Vous voyez arriver, non seulement à la rentrée, mais toute l'année, des quantités de romans absolument incroyables, souvent très bons. Et vous voyez la fragilité que c'est aussi, qu'un livre, même excellent, est très vite remplacé, parce qu'il faut faire de la place à la suite. Je pense que ça a fait beaucoup de bien à mon petit ego d'auteur.
0: Vous publiez en cette rentrée littéraire Spectre aux éditions Au Diable Vauvert. C'est un roman très attendu pour l'auteur belge bardé de prix que vous êtes. Le roman est sélectionné d'ailleurs pour le prix Utopial qui récompense les romans en langue française de littérature de l'imaginaire. Et de l'imagination, vous n'en manquez pas, Thomas Gunzig, puisque c'est un roman d'anticipation, une dystopie qui se passe vers 2050. Tout part d'une découverte scientifique. Une physicienne, Léa, parvient à ouvrir un accès vers une dimension parallèle, le plan dimensionnel secondaire. Et ce n'est pas une autre planète, c'est un autre plan de réalité. Un lieu étrange qui semble presque vide, le ciel est totalement noir, absence d'étoiles, paysage silencieux. Et cette découverte va aiguiser les appétits d'entreprises qui vont commencer à en exploiter les ressources. Puisque, en fait, c'est un sol de matière qui absorbe les pollutions, et qui donc permettrait de nettoyer la Terre. Bonne nouvelle, mais problème, cette matière noire stocke aussi les souvenirs de tous les êtres vivants. Alors,

0: les spectres, les fameux spectres du titre, vont saboter l'exploitation pour sauvegarder leurs souvenirs qui sont leur identité. Comment on en arrive à imaginer un tel scénario ?
1: Alors...
0: Je vois gratter la tête.
1: Ouais, parce que j'essaie je me demande toujours comment je peux résumer l'histoire ou l'expliquer sans spoiler un petit peu le sens profond. Oui, vous l'avez très très bien fait.
0: Je vous remercie,
1: de
0: Thomas.
1: Ce plan dimensionnel secondaire.
0: Comment ça arrive? Quelle est l'élaboration pour arriver à un tel scénario?
1: Alors l'élaboration, l'idée, comme souvent, moi j'aime bien fonctionner à partir d'idées. J'aime bien, voilà, le Rocky Dernier Rivage, c'était l'idée de la dernière famille du monde après la fin du monde. Voilà.
0: Il y avait déjà cette dimension post-apocalyptique.
1: Voilà, j'aime bien ce genre d'idée. Puis une fois que j'ai l'idée, je tricote mon scénario tout autour. C'est une idée que j'ai eue déjà il y a une bonne dizaine d'années, mais j'étais pas outillé pour la traiter aussi bien que je l'aurais voulu. Il a fallu que je lise beaucoup d'ouvrages scientifiques, en particulier les 7 brèves leçons de physique de Carlo Rovelli et sa théorie de la gravitation quantique à boucle pour que je trouve enfin mon chemin.
0: Bon courage.
1: Non, mais c'est très simple. C'est un livre merveilleux parce que c'est de la vraie vulgarisation. Donc c'est vraiment très très simple. Et de toute façon, il faut pour lire le roman que j'ai écrit, il faut absolument aucune connaissance scientifique et c'est pas nécessaire. Et si on comprend pas tout, c'est pas grave, c'est pas le but. Ce que j'ai voulu traiter là où ça m'a plu, le chemin que j'ai pris, c'est en fait la question de l'exploitation de la mémoire collective. Qu'est-ce que ça fait à nous en tant que civilisation? Et je me suis rendu compte en l'écrivant qu'en fait cette exploitation de mémoire collective et la destruction de la biodiversité mémorielle, en fait elle est en cours avec les outils d'IA, qui sont les principaux accès à la culture, ou bien les algorithmes de Google, etc. La destruction de notre accès à la mémoire a déjà commencé parce que ces algorithmes, ces IA, choisissent pour nous quel sera le chemin qui nous guidera à la mémoire collective. Et vous l'avez vu certainement cet été, pour entraîner ces mémoires, on détruit des livres physiques. Donc la destruction de la mémoire collective a déjà commencé.
0: Est-ce que vous vivez comme un collapsologue ou un lanceur d'alerte ?
1: Oh non, je me vis comme un romancier. J'essaie de faire des livres. Vous savez, j'aime bien cette phrase de Robert Louis Stevenson, tout roman digne de ce nom doit vous arracher à vous-même. C'est ça que j'aime faire. C'est faire un voyage émotionnel, quelque chose de passionnant que le lecteur aime lire. Et puis ça signifie ce que ça signifie.
0: Alors, la science est quand même une histoire familiale chez vous, Votre père est un grand scientifique, Edgar Gunzig, physicien, cosmologiste. Il a travaillé avec des prix Nobel. Qu'est-ce que votre littérature ou vos lectures d'enfants, d'adolescents lui doivent?
1: Ah ben, je passais mon enfance à l'écouter parler avec des gens comme effectivement Ilya Prigogine, François Englert, qui sont tous des prix Nobel. Je comprenais absolument rien, mais je pense qu'il y a une sédimentation de la méthode scientifique, du vocabulaire, du jeu avec les concepts, d'envisager le monde comme quelque chose qui est une interrogation perpétuelle. Voilà.
0: Il vous lit?
1: Là, il a surtout la maladie d'Alzheimer, donc il sait plus lire grand chose, mais ça m'aurait plu qu'il lise. Et c'est pas pour rien, peut-être, que j'ai fait ce livre sur la mémoire au moment où mon père perd la sienne.
0: Et auparavant, vous lui demandez des conseils par rapport à la dimension scientifique qu'il y a dans vos livres?
1: Non, mais j'ai toujours été très heureux et très fier qu'il lise mes livres.
0: Et vos parents lisent vos livres de votre côté, Emily Boom? Est-ce que votre famille lit votre littérature?
2: Oui, ma mère. Ma mère est l'une de mes premières lectrices et sans doute une de celles qui compte le plus.
0: De votre côté, Thomas Bengeli, puisque c'est le premier roman, est-ce que vous l'avez fait lire?
3: Ma mère a déjà lu mon texte. Ouais.
0: Manifestement, c'est les mères. De votre côté, Thomas, c'était le père mais la mère aussi, j'imagine.
1: La mère, elle est ma première fan.
0: Et du côté de Jean-François Beauchemin, est-ce que les parents ont lu à l'époque vos livres? Est-ce qu'ils étaient vos premiers lecteurs?
4: Non, malheureusement, mes parents sont morts assez jeunes, il faut le dire, et puis si bien que quand j'ai commencé à publier mes livres, ils étaient déjà disparus. Alors, ils ont pratiquement rien vu de ce que j'ai écrit. Mais c'est bien dommage parce que j'aurais aimé, moi, beaucoup même avoir un peu de leur point de vue.
0: Alors, qui est votre premier lecteur ou votre première lectrice, Jean-François Beauchemin?
4: Ouais. C'est mon éditrice. C'est la première personne. Ce n'est même pas ma conjointe, ma femme, Manon, qui me lit en premier. C'est mon éditrice à qui je fais lire en premier tous mes manuscrits.
0: Je regarde nos autres invités. De votre côté, Emily Boom, est-ce qu'il y a un premier lecteur? Une première lectrice.
2: J'ai une petite équipe de...
0: Ah oui, vous avez une équipe, vous, carrément.
2: J'ai une petite équipe de, d'amis très chers et de proches qui sont, qui défrichent le terrain, on va dire, avant que ça n'arrive chez l'éditrice.
1: De votre côté, moi, c'est exactement la même chose. Donc, j'ai une petite équipe de lecteurs.
0: Mais c'est dingue, c'est des petites entreprises que vous avez chacun.
2: Très non, c'est des amis.
1: Et des amis intimes à qui je suis heureux d'envoyer mes textes, toujours un peu excité, et puis j'attends leur retour, et puis j'ai envie de les impressionner, voilà. Oui.
0: Thomas Bengali.
3: Pareil, mais les textes
0: je
3: ne sont...
0: Je n'en reviens pas.
3: Non, mais je vous jure, les textes ne sont pas toujours complets, par contre. Parfois, c'est des bribes, c'est des idées, c'est des... Oui. Mais ouais, je pense que c'est pas mal de...
5: Et si je n'aime pas, vous faites comment peu.
3: Ah, mais c'est super.
2: C'est pas grave.
5: Ah bon,
2: c'est
5: bien.
2: Non, c'est même pas... important. Oui, oui, c'est très important.
1: Ouais. Oui. Ah ouais, on n'est pas génial tout seul.
2: Non.
3: Non, et les retours, je trouve que plus le retour est sévère, en fait, mieux c'est quelque part.
0: Jean-François Beauchemin.
4: Ben, j'allais dire une chose, j'allais poser une question à ces formidables auteurs qui font lire leurs manuscrits à des amis, à des proches. Alors, le danger de ça, c'est pas que vous ayez des commentaires un peu, comment dire, complaisants. Hein, parce que ces gens-là ne veulent pas vous peiner, vous attrister dans leurs commentaires. Donc, le danger, est-ce qu'il n'est pas un peu là? Quand il faut choisir ça à un ami cher, par exemple.
3: Il faut savoir choisir des amis très, très honnêtes.
2: Non, aucun risque, en fait. C'est des personnes qui sont... Évidemment, elles sont bienveillantes, mais elles sont absolument sans complaisance. Mmh. Ça fait longtemps qu'on échange les textes et j'ai une foi absolue dans ce qu'elles lisent. Il y en a une qui est aussi autrice et éditrice. Et, enfin, voilà, il y a des personnes très proches qui connaissent très, très bien mon travail.
1: Voilà. Non, j'allais dire, si ces gens veulent votre bien, ils vous indiqueront si vous vous égarez dans des mauvais chemins.
0: Oui, ce sont des vrais amis.
1: Voilà.
0: Et pas des faux jetons.
2: Des vrais lecteurs.
0: Je vous propose de quitter la francophonie pour se propulser dans les rues de Londres. Mylène Farmer, une programmation Thomas Bengali. Il va tout nous expliquer.

0: dans les rues de Londres avec pour guide Mylène Farmer.
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0: Mylène Farmer en ouverture et en exergue de Virginia dans les tours. C'est votre premier roman, Thomas Bengeli, aux éditions La Veilleuse. Mylène Farmer, quelle clé ça donne pour ce premier roman ?
2: Je suis très touché et très heureux que vous parliez de Mylène Farmer. Je peux parler 20 minutes dessus de Mylène Farmer, s'il vous plaît.
0: Allons-y, on sera deux.
2: Ouais, parfait. J'en discutais avec Emily justement tout à l'heure. Quand j'ai commencé à écrire le texte, Mylène Farmer est

0: était un peu là, mais pas tant. Et ensuite, j'ai fait cet exergue. Et je ne dirais pas qui m'a dit ça, mais une personne qui a lu ce texte dans un contexte très officiel m'a dit il faut pas mettre Mylène Farmer parce que c'est pas très littéraire. On m'a fait ce commentaire-là. Et je me suis dit que c'était hyper intéressant parce que je pense que c'est vraiment mal connaître Mylène Farmer que de dire qu'elle est pas littéraire. Et je trouvais ça un peu snob aussi.
1: Elle est en correspondance avec Salman Rushdie, donc quand même...
0: J'ai peu d'objectivité sur Mylène Farmer, mais j'ai trouvé ça assez frappant. En tout cas, j'ai jamais oublié ça. Et la clé de lecture, je pense qu'elle est... Elle est celle que vous voulez. C'est une chanson en réalité qui est pas si connue, mais qui parle de Virginia Woolf, qui est une super autrice et qui a du coup le même prénom que l'héroïne de
1: que
0: mon texte.
1: Que votre héroïne. C'est pour
0: ça. Je pense que vous pouvez faire des clés de lecture à l'infini avec ça. Et je me suis amusé aussi.
1: C'est marrant que vous ayez échangé avec Emily Boom parce qu'il y a aussi une chanson qui est citée en exergue de votre roman Emily Boom, We Found Love de Rihanna. Et Rihanna, a priori, ça ne fait pas littéraire non plus.
0: Mais moi, je trouve ça absolument super.
1: Vous êtes fan, Emily Boom?
2: De Rihanna et de Mylène Farmer. Donc ça va.
1: Virginia dans les tours, c'est un roman à la première personne d'un jeune homme, le narrateur. Il n'a pas de prénom, il n'a pas de nom. Il travaille comme aide-soignant dans une maison de retraite ou un EHPAD. En tout cas, ce n'est pas précisé. En tout cas, ça se passe dans des tours ultra modernes. Il assiste Virginia, sa collègue animatrice. Elle anime des ateliers d'art-thérapie. Là encore, rien n'est particulièrement identifié. Virginia, la cinquantaine, flamboyante, qui ose les cuissardes, les teintures, on va dire, gothiques, le vernis noir, bref, une créature qui dénote un peu dans un environnement. Dans cet environnement, une complicité ambiguë va naître entre les deux, entre l'attirance et peut-être même la projection, le tout contre l'indifférence et parfois même l'hostilité du collègue Paul, plutôt libidineux, et du directeur qui coupe le budget des animations, notamment la grande fête attendue que prépare Virginia. Le quotidien, c'est les draps souillés à changer, des étages à monter, les personnes qu'on nourrit à la petite cuillère, et puis aussi les rêves hallucinés du narrateur qui annonce son départ. Virginia dans les tours, on pense à l'expression « partir dans les tours ». Elles viennent d'où, ces tours?
0: Ça aussi, c'est...
1: Cette architecture.
0: C'est un titre qui était là très tôt, et on m'a aussi dit que c'était un titre un peu bizarre, peut-être pas idéal, parce qu'on...
1: Ce sont vos amis qui vous ont dit
0: non,
1: ça?
0: Ah non, bon, c'est pas mes amis. Mais on m'a dit que effectivement, l'expression monter dans les tours, était trop présente, en fait, dans ce titre-là, et j'ai quand même insisté pour le garder. Et Florence, qui est mon éditrice, qui est absolument géniale et très, très sensible, m'a dit, on garde ce titre, c'est sûr. Et en même temps, pourquoi pas? Parce qu'elle s'énerve beaucoup aussi. Et c'est un personnage qui peut avoir des accès de colère et de drame. Donc pour moi, c'est pas un problème. Mais pour répondre à votre question, pourquoi les tours? J'ai eu envie de garder ce flou sur le lieu. Vous parliez d'EHPAD, pour moi, oui, mais c'est une institution médico-psycho-sociale, voilà, qui me semblait importante à flouter parce que ce sont des lieux qui eux-mêmes floutent énormément les identités et qui réduisent les gens à pas grand-chose d'humain, en fait. Donc c'est un peu c'est la façon dont on parle de cet endroit. On dit les tours, c'est un peu le mot usuel pour les usagers, quoi.
1: La question qui se pose pour un premier roman, un premier geste littéraire, c'est qu'est-ce qu'il y a de vous là-dedans? Je vous pose la question car je sais que vous allez publier en 2027, donc l'année prochaine, un recueil de textes et de photos sur vos grands-parents, Thomas Bingley.
0: Oui, j'espérais que vous ne me demanderiez pas ça.
1: C'est raté.
0: Non, c'est très compliqué cette question. Effectivement, pour moi, c'est un roman, c'est de la fiction. J'adore faire de la fiction parce que je trouve que c'est une liberté énorme.
1: Aucun doute là-dessus.
0: À la fois, je pense que je serais absolument incapable d'écrire de la fiction qui est entièrement différente de moi. C'est-à-dire que ça part évidemment de sensations, ça part de choses qu'on a pu vivre de près ou de loin. Pour vous donner ici une clé de lecture, j'ai fréquenté professionnellement ce milieu-là il y a quelques années. C'est parti aussi de notes, simplement d'observations. Ce que je trouve assez merveilleux dans la fiction, c'est qu'on peut vraiment s'éloigner. Les rêves hallucinés, je suis pas sûr de les avoir tous faits. Mais voilà, on part de soi et on peut aller ailleurs.
1: Justement, je parlais de... Parce que par ailleurs, donc manifestement, vous êtes aussi photographe et je regardais la dimension proprement visuelle des rêves hallucinés du narrateur qui viennent comme trouer la fiction. Vous écrivez vos rêves?
0: Pas du tout. Pas du tout. Je n'ai jamais tenu de journal intime ou rien du tout. Donc, ces rêves-là, c'était une grande liberté aussi, puisque ce sont des rêves, ça permettait un peu de violence et un peu de plein de choses qui, ouais, m'intéressaient. Et pour répondre à votre seconde question sur le texte, sur mes grands-parents, effectivement, là, ce sera pas de la fiction, même si tout est fiction, mais ce sera un peu plus documentaire. Et

0: Et c'est étonnant pour moi de faire ça parce que c'est la première fois que j'écris quelque chose sur des gens qui existent réellement et voilà.
1: Je lisais que le roman est né sous le mentorat de Pascale Cramer. Pascale
0: Oui.
1: Cramer, on la connaît, hein, c'est une romancière franco-suisse, Grand Prix Suisse de littérature en 2017. C'est-à-dire que vous avez suivi des ateliers d'écriture?
0: Alors Pascale, c'est une amie très chère qui est. Elle m'a dit un jour, t'es mon filleul, et je me suis dit ah mais ça c'est génial, c'est vraiment ma marraine, la bonne fée dans ce monde-là. Et j'ai fait ce master d'écriture et j'ai eu la chance de la rencontrer. Mais en fait, je l'ai pas rencontrée dans le master, je l'ai rencontrée à travers d'autres personnes. Et je lui ai dit, est-ce que tu serais d'accord de suivre mon texte? Et elle avait jamais fait ça. Et elle m'a dit, écoute, peut-être, pourquoi pas. Et elle en a lu un morceau. Et elle m'a dit, ok, on le fait. Et donc après, j'ai eu effectivement des mentorats personnels avec elle qu'on a fait sur Zoom parce que c'était pendant le Covid notamment. Et donc elle a suivi ce texte. Et elle, c'est une lectrice absolument redoutable, très exigeante et très sévère. Et c'était génial.
1: Par ailleurs, Thomas et vous, Emily, est-ce que vous avez suivi des ateliers d'écriture ou est-ce que vous en animez? Emily, boum.
2: J'en anime quelques-uns, oui, j'aime bien, j'en anime beaucoup ici,
1: À Paris?
2: À Paris, et j'en anime aussi en France, j'en ai animé dans les... Enfin, j'en anime vraiment partout. Et c'est un geste que j'aime.
1: De votre côté, Thomas,
3: Et alors, moi, je n'ai jamais suivi, mais je suis prof dans deux écoles d'art à
1: Oui.
3: Bruxelles, la Cambre et Saint-Luc. Et je leur fais faire des petits ateliers d'écriture de temps en temps pour que ces futurs artistes, qui sont des plasticiens, pour la plupart, touchent un peu aussi du doigt la pratique littéraire.
1: Une dernière question pour vous, Thomas Bingley. C'est un premier roman. J'imagine que vous ne vivez pas encore de votre littérature. Vous travaillez par ailleurs?
0: Je ne vis pas du tout de ma littérature, mais comme beaucoup de gens, je crois.
1: Oui.
0: Oui, je donne des cours d'art visuel à côté de ça. J'ai fait l'université en lettres d'abord, et puis ensuite j'ai fait cette école d'art. Du coup, j'ai fait un espèce de croisement, et c'est vrai que je donne des cours d'art visuel, et ça, c'est effectivement une activité que j'adore, mais qui est aussi alimentaire, parce que la littérature, ça, c'est plus compliqué, quoi.
1: C'est plus compliqué.
0: Voilà.
1: Merci à vous cinq.
0: Merci beaucoup.
1: Juste avant de nous quitter, quelques nouvelles du front. C'est l'agenda des lecteurs. Au Québec, direction la ville de Québec, où vont se tenir les rendez-vous du premier roman. C'est un grand réseau qui réunit plus de 20 clubs de lecture. Ce sera les 2, 16 et 30 septembre à la Maison de la littérature à Québec. Et parmi les livres en lice, C'était ça ou mourir de Taillison Aurélien, qui sera prochainement notre invité. Pour la Belgique, c'est à Namur que se tient depuis jeudi l'Intime Festival. Il a été créé par l'acteur Benoît Poulvorde. Ce samedi, des lectures autour de Jérôme Ferrari et de Laura Kaczynski. Et dimanche, rendez-vous à l'Amphithéâtre de Namur, une grande conférence sur Arthur Rimbaud. En France, la Maison de la Poésie à Paris fera sa rentrée le 4 septembre prochain avec une personnalité que l'on connaît bien ici à France Inter, la grand reporter Claude Guibal, qui publie Ce que la guerre fait aux hommes chez Albin Michel. Et pour la Suisse, la semaine prochaine, nous serons à Morges, près de Lausanne, pour le premier salon littéraire de la saison, le Livre sur les quais, sous la présidence de Delphine de Vigan. Nous serons sur le plateau de la RTS Première le 4 septembre à 13h. On vous y attend. L'enregistrement de deux émissions en public avec entre autres la Mauricienne Ananda Devi, le Québécois Christian Gay Poliquin et les deux stars du Polar Suisse, Nicolas Feuze et Marc Volten-Oer. C'était notre premier rendez-vous pour cette nouvelle librairie francophone en coproduction avec la RTS Première Suisse, RTBF La Première Belgique, Radio-Canada. Merci à nos invités, merci Emily Boom, merci à vous.
2: Merci.
1: Nos vies sauvages, apparu chez Gallimard. Thomas Gunzig, merci à vous.
3: Merci.
1: Spectre, c'est au Diable Vauvert. Jean-François Beauchemin, merci à vous, depuis le Canada.
4: Merci.
1: Herbier
4: Merci.
1: Du souvenir chez Québec Amérique. Thomas Bingley, Virginia dans les tours, s'est publié à La Veilleuse. Merci à vous.
0: Merci.
1: Et enfin, merci Sandrine Babu de la librairie L'Instant à Paris. On
5: Merci.
1: Se reverra prochainement.
5: Et tout le monde, allez en librairie.
1: Cette émission a été réalisée par Gaëtan Colli avec Titouan Labarre à la technique. Elle a été préparée par Estelle Gap et Juliette Husson. Merci à Nel Sacri pour la connexion avec Montréal. La semaine prochaine, nous serons donc en Suisse et en public à Morges. C'est le salon du livre, le livre sur les quais. Alors, je vous souhaite le bon week-end.

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0: Ici Madeleine Blais-Morin, à Ça nous regarde ce soir. Hausse inquiétante des jeux d'argent et des paris en ligne chez les jeunes en Ontario.
1: On a quand même officialisé ces sites. On les a rendus légaux, ils sont plus visibles et il y a plus de publicité autour de cette offre-là.
0: Des experts montrent du doigt la publicité et la facilité d'accès aux jeux. Aussi à l'émission, l'ONU prend acte que la planète va prochainement dépasser le seuil de 1,5 degré de réchauffement. Pourra-t-on revenir sous cette barre? Et plus tard, reconnaissance majeure pour Télisson Aurélien, le premier roman de l'auteur québécois est retenu dans la première sélection du prix Goncourt. Bon mercredi soir à tous. On a, vous le savez, beaucoup parlé du cellulaire à l'école, du temps d'écran. Et là, ce matin, en voyant les résultats inquiétants d'une étude sur les jeux d'argent, sur les paris en ligne chez les jeunes, je me suis demandé, est-ce qu'il va falloir braquer les projecteurs maintenant là-dessus? C'est une étude ontarienne du Centre de toxicomanie et de santé mentale à Toronto qui montre que le pourcentage d'élèves ontariens du secondaire ayant joué de l'argent en ligne a grimpé de 50 % de 2023 à 2025. J'en discute avec notre journaliste à Toronto, Catherine Brulotte. Bonsoir, Catherine.
2: Bonsoir.
0: Catherine, il y a ceux qui jouent, plus d'un élève sur 10 en Ontario, de niveau secondaire, et ceux qui sont exposés aux jeux en ligne, qui sont encore plus nombreux.
2: Oui, ils ont répondu avoir vu des publicités de jeux en ligne, et ça chaque jour, parmi les élèves de la 7e à la 12e année qui ont été interrogés, vous l'avez dit, donc du secondaire, il y a 12 % qui ont dit avoir participé eux-mêmes à des jeux de hasard virtuel, qu'il s'agisse de paris sportifs, de poker par exemple, de jeux de casino, au moins une fois au cours de l'année. Et ça, c'est une augmentation de 50 % entre 2023 et 2025. Le docteur Nigel Turner, qui a participé à l'étude pour le Centre canadien de toxicomanie et de santé mentale, CAMH, croit que le jeu est trop facilement accessible en général. L'Ontario, je vous le rappelle, a libéralisé le marché des jeux de hasard en ligne en 2022. Il y a maintenant plus de 80 plateformes de jeux virtuels réglementées dans la province. Des plateformes qui peuvent et qui font de la publicité, entre autres pendant les parties de sport. Publicité auxquelles tous, évidemment, y compris les jeunes, sont exposés. Un problème important, selon le chercheur.
3: I think that we have gone too far, and I think in particular we should control the amount of advertising that is being
2: Il affirme que l'accessibilité actuelle des plateformes va trop loin et que les publicités devraient en particulier faire l'objet de réglementations beaucoup plus strictes.
0: Oui, Catherine, vous le dites là, l'Ontario qui a libéralisé le marché des jeux de hasard, plus de 80 plateformes de jeux en ligne réglementées bien sûr, mais c'est quand même pas un enjeu qui ne touche que l'Ontario.
2: Non, chez les Canadiens de 18 à 29 ans, il n'y a pas moins de 32 % d'entre eux qui disent s'adonner à des jeux de hasard en ligne. Ça, c'est selon un rapport dont on a parlé en novembre dernier, là, publié par le Centre canadien sur les dépendances et l'usage de substances. Mais même si l'Ontario a plus de plateformes réglementées, celles-ci ont l'obligation, comme OLG, qui est l'autorité provinciale en Ontario de Paris, et l'Auto-Québec, par exemple, qui est le seul fournisseur autorisé de jeux de hasard au Québec, de vérifier l'âge des joueurs, de s'assurer donc qu'ils ont plus de 18 ou 19 ans dans le cas de l'Ontario. Mais il demeure un nombre presque incalculable de plateformes internationales qui ne sont pas basées au Canada et pour lesquelles il est très difficile d'effectuer des contrôles qui échappent en quelque sorte à la réglementation. Je vous parlais un peu plus tôt des publicités des plateformes légales qui se retrouvent lors d'événements sportifs. Alors, si vous regardez une partie des Blue Jays, par exemple, vous verrez des publicités des plateformes autorisées en Ontario, mais au moment de les utiliser, votre géolocalisation va en bloquer l'accès. Un des enjeux, c'est qu'à ce point-ci, une personne qui a pris la décision de faire un pari sportif, la

0: l'accès à des sites internationaux, ça demeure une possibilité facilement accessible, un enjeu qu'il faudrait mieux encadrer, selon Sylvia Kairouz, qui est titulaire de la chaire de recherche canadienne sur les jeux.
1: On a besoin vraiment d'une structure de gouvernance où il y a un régulateur fort, puis être capable d'avoir, en tout cas, avoir des dents pour pouvoir interdire ou limiter certaines formes de jeu, d'imposer certaines formes de protection et de continuer à monitorer le marché. Ça se fait ailleurs et je pense qu'on est très facilement capable de le faire ici au Canada aussi.
2: Catherine, dans un instant, on va parler à Anne-Élisabeth Lapointe, la directrice générale de la maison Jean Lapointe là-dessus. Mais déjà, vous avez recueilli des témoignages de gens qui constatent des conséquences là, pour des jeunes joueurs.
0: Parce que les données sont quand même assez rares du côté canadien, du moins, c'est ce que nous disent les experts ici. Mais aux États-Unis, par exemple, il y a des associations de parents qui se sont déjà formées pour demander, là aussi, des changements législatifs pour mieux protéger les jeunes. Je vous invite à entendre Kim Ferdenberg, elle est présidente du regroupement de parents Standing Together. Son fils a commencé à jouer en ligne à l'âge de 11 ans. Et la stratégie, c'est qu'il a d'abord gagné des accessoires dans un jeu destiné aux enfants, mais à trouver des forums pour les échanger contre de la crypto-monnaie.
3: Pretty much went through a couple of years where it really destroyed his life. His educational opportunities were interrupted.
0: Le jeu a miné sa vie pendant quelques années avant qu'il accepte d'aller chercher de l'aide, dit la mère.
2: Catherine Brulotte à Toronto, merci.
0: Au revoir.
2: Et je le disais, je poursuis la discussion avec la directrice générale de la maison Jean Lapointe, mais elle est aussi directrice générale du Centre québécois de lutte aux dépendances. Anne-Élisabeth Lapointe, bonsoir.
4: Bonsoir.
2: Madame Lapointe, est-ce qu'il faut s'inquiéter dès qu'un jeune joue à des jeux de hasard en ligne, dès la toute première fois?
4: Je vais répondre en vous disant qu'il faut commencer à se préoccuper du comportement de notre enfant à partir du moment où il s'adonne aux jeux vidéo. Les jeux vidéo qui permettent l'achat de lots aléatoires, les loot boxes, comme on dit, il faut déjà se préoccuper. Et on le sait parce que nos enfants vont nous demander d'aller acheter des cartes PlayStation ou autres pour justement gagner un lot qui est indéterminé. C'est une surprise, mais ce qu'on va gagner va nous permettre d'acquérir des armes plus fortes, dépendamment du jeu. Et déjà là, on entraîne nos jeunes enfants à vivre la même expérience qu'un jeu de hasard et d'argent. Alors pour moi, la préoccupation vient même plus tôt qu'au moment où le jeune va s'adonner à un jeu de hasard et d'argent comme on le connaît, là, un jeu de gambling.
2: Et pourquoi ça devient dangereux, ces jeux de hasard, quand on est rendu là?
4: En fait, c'est l'effet que ça vient procurer à l'enfant, donc l'excitation, l'adrénaline, et après ça, de savoir qu'est-ce qu'on gagne. Alors déjà, c'est sûr qu'un jeune va vouloir recréer cet effet-là et s'entraîne finalement à vouloir poursuivre, dépenser plus d'argent avec toujours cette surprise-là. Donc, est-ce qu'on gagne, est-ce qu'on perd, qu'est-ce qu'on gagne? Et c'est pour ça que c'est réellement similaire à un jeu de hasard et d'argent. Et c'est ce que font les jeux qui nous rendent finalement dépendants. C'est l'effet, la rétroaction immédiate et le fait donc qu'on va vouloir miser plus d'argent pour avoir plus de gains. Alors, c'est le même phénomène. Il faut s'en préoccuper. Il faut intervenir. Et comme je pense que Sylvia Kairouz le disait, dès l'entrée au secondaire.
2: Parce que là, quand on regarde les données, là, un élève, plus d'un élève sur 10 en Ontario de niveau secondaire qui a joué au moins une fois dans l'année à des jeux de hasard, c'était une augmentation de 50 % en 2 ans. L'augmentation, elle est frappante, mais en même temps, on parle de jeux peut-être pas si souvent. Là. Les données ne le disent pas, si je me trompe pas. Donc, est-ce qu'on est capable de mesurer en ce moment l'incidence de la dépendance quand on a déjà atteint ce seuil qui est plus inquiétant?
4: Oui, absolument. Alors, c'est sûr que dans la population, il va y avoir un certain pourcentage de jeunes adultes ou d'adultes qui vont participer aux jeux de hasard et d'argent, ne serait-ce qu'une fois par année. Mais évidemment, après ça, c'est d'aller voir c'est quoi le pourcentage de ces gens-là qui jouent, qui vont développer une dépendance. Alors, c'est sûr qu'on pourrait dire peut-être entre 2 et 5 % de ces gens-là vont développer une dépendance. Et c'est pour ça que comme on le sait qu'on va expérimenter assez tôt les jeux, que ce soit les jeux en ligne ou les jeux sous une forme plus traditionnelle, c'est important d'intervenir et d'éduquer. Je sais qu'on parle de campagne de sensibilisation,

0: Mais il n'y a rien comme aller à la rencontre des jeunes, de les écouter, de leur faire développer leur jugement critique par rapport justement à cette offre de jeu. On parlait des publicités, mais c'est important de regarder tout ça avec les jeunes et de leur donner les bonnes informations, surtout par rapport aux vraies chances de gagner. Parce que un jeune qui est éduqué à ce niveau-là va prendre une décision plus éclairée par rapport évidemment au fait qu'il va vouloir jouer ou non. Parce qu'il y a beaucoup, beaucoup, beaucoup de fausses informations qui sont véhiculées par rapport aux chances de gagner.
1: Oui. Et quand on parle de dépendance, celle au jeu, par rapport par exemple à la cigarette, par rapport à l'alcool, est-ce que ce sont les mêmes mécanismes qui s'opèrent?
0: Mmh. Oui. Oui, définitivement. Mais on a également tout l'aspect cognitif qui va affecter notre comportement, c'est-à-dire toutes ces pensées magiques qu'on entretient par rapport à nos chances de gagner, mm-hmm. ce qu'on n'a pas avec une substance ou avec le tabagisme. Alors, ça veut dire que quelqu'un qui s'adonne à un jeu de hasard et d'argent et qui joue fréquemment va penser qu'il peut éventuellement gagner, qu'il est capable de déjouer le hasard alors que c'est impossible. Ils entretiennent tous ces mêmes croyances-là. La conviction qu'ils vont finir par gagner et aussi cette croyance-là qu'ils vont se refaire, c'est-à-dire refaire l'argent qu'ils ont misé dans le jeu. Et c'est peine perdue. Plus on joue, plus on perd parce que tous les jeux de hasard sont programmés pour ne pas faire gagner les gens. Le seul gagnant, c'est celui qui offre le jeu, que ce soit les casinos ou que ce soit les sites de jeux en ligne.
1: Alors, si je résume, Anne-Élisabeth Lapointe, vous avez dit faut surveiller l'utilisation de nos jeunes dès les jeux vidéo, là, parce qu'il y a un aspect hasard. Faut éduquer sur les chances de gagner. On peut pas battre la machine. Est-ce qu'il y a des endroits où on devrait s'inspirer, Anne-Élisabeth Lapointe, en terminant?
0: Je vous dirais que, en fait, je vais prêcher pour ma paroisse. Alors, c'est sûr que Montréal, la maison Jean Lapointe est à Montréal. Ça fait plus de 20 ans qu'on intervient auprès des jeunes secondaires au niveau des jeux de hasard et d'argent. Je pense qu'on est la seule région qui est financée pour aller à la rencontre des jeunes, pour faire de la prévention. Et je crois que c'est un modèle à implanter ailleurs au Québec parce que plus le nombre de jeunes va être important et plus de jeunes vont être éduqués et informés au niveau des jeux de hasard et d'argent, plus il y a des chances qu'à l'âge adulte, ces jeunes-là prennent les meilleures décisions pour pouvoir justement faire en sorte qu'ils ne développeront pas de dépendance au jeu.
1: Anne-Élisabeth Lapointe, vous êtes la directrice générale de la Maison Jean Lapointe, vous l'avez bien dit, et du Centre québécois de lutte aux dépendances. Merci beaucoup pour cette entrevue.
0: Merci à vous.
1: Au revoir.
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1: La Banque du Canada a maintenu son taux directeur à 2,25% aujourd'hui. Pour ceux qui tiennent le compte, c'est la 7e fois d'affilée, donc aucun changement. Même si le Canada est plongé en pleine guerre commerciale avec son principal partenaire, les États-Unis, et que le conflit au Moyen-Orient s'allonge, Philippe-Antoine, bonsoir.
3: Bonsoir, Madeleine.
1: Pourquoi laisser le taux directeur inchangé dans ce contexte-là?
3: D'abord parce que malgré tout ce qui se passe, l'économie canadienne évolue à peu près comme la Banque du Canada l'avait prévu en juillet. Après un ralentissement en début d'année, la croissance du PIB a été de 3,3% au deuxième trimestre. Le taux d'inflation, lui, s'est établi à 3% en juillet. C'est trop. La Banque du Canada veut garder l'inflation autour de 2%. Mais si on exclut l'essence, on a plutôt 2,2%. Alors, avec tout ce qui s'en vient, la banque veut analyser les répercussions sur l'économie.
1: Et est-ce qu'on connaît l'influence de la guerre commerciale sur l'économie?
3: Le gouverneur de la Banque du Canada, Tiff Macklem, a dit que l'impact des tarifs et des contre-tarifs sur l'inflation, il est relativement marginal parce que ça s'applique sur une portion assez restreinte des exportations et des importations. Mais il va falloir que la Banque du Canada évalue l'impact justement de ces contre-tarifs canadiens qui vont entrer en vigueur mardi prochain. Par ailleurs, il a dit que l'économie, dans le fond, se montre relativement résiliente. Le gouverneur a précisé que les entreprises s'adaptent à la situation de la guerre commerciale. Elles diversifient leur marché d'exportation et leur chaîne d'approvisionnement aussi. Dans le fond, ce qui alimente l'inflation en ce moment, ce qui semble davantage préoccuper la Banque du Canada, c'est la guerre au Moyen-Orient qui pousse à la hausse les prix du pétrole. Encore que, jusqu'ici, la Banque du Canada n'a pas constaté que la hausse des prix de l'énergie avait eu un effet de contagion sur les prix des autres produits et sur l'inflation fondamentale, mais ça pourrait venir peut-être.

0: peut-être hein, éventuellement une hausse des prix du carburant. Ça peut se répercuter sur les coûts de transport, faire grimper les prix des autres produits et services. Mais on n'en est pas encore là. Tiff McClem dit que plus le conflit au Moyen-Orient va durer longtemps, plus justement il y a des risques que l'inflation augmente de façon persistante.
1: Donc la Banque du Canada se donne le temps d'observer ce qui va se passer dans les prochains mois?
0: Oui, et selon l'économiste en chef du groupe CoStar, Mario Lefebvre, qui est un ancien directeur régional pour le Québec de la Banque du Canada, il ne devrait pas y avoir de changement du taux directeur avant 2027.
2: Il faut voir les effets qu'auront la nouvelle série de tarifs, celle du mois d'août aux États-Unis, celle du mois de septembre au Canada, pour en voir les répercussions. Les données arrivent toujours avec un mois, voire deux, de retard. Donc, on ne saura pas vraiment avant le mois de novembre, sinon le mois de décembre, comment tout ça va se terminer. Quel sera l'impact des élections de mi-mandat aux États-Unis? Comment Monsieur le Président agira suite aux élections de mi-mandat? Où est-ce qu'on s'en va avec l'Iran? Donc, il y a encore énormément de balles en l'air et c'est difficile de prendre position de façon ferme avec pareille incertitude.
0: Donc, le gouverneur de la Banque du Canada dit que la chose la plus importante qui va guider les prochaines décisions, ce sera la prévision de l'inflation, l'évaluation des risques qui entourent l'inflation aussi. Et il a ajouté, M. McClem, que s'il fallait éventuellement plusieurs hausses du taux directeur pour contrôler l'inflation, la Banque du Canada était prête à le faire.
1: Par ailleurs, Philippe-Antoine, on se posait la question ces derniers jours. Est-ce qu'Ottawa va prolonger sa suspension de la taxe d'accise sur l'essence? La réponse est oui.
0: La réponse est oui. La suspension de la taxe de 10 cents le litre d'essence qui avait été décrétée en avril dernier, on le rappelle, en réponse au blocage du détroit d'Ormuz et à la hausse du prix du baril de pétrole. Ah ben, cette suspension-là est prolongée jusqu'à la fin de janvier 2027. Et par la suite, la moitié de la taxe va être remise en place et elle va être appliquée à 100 % à partir d'avril. Sébastien McMahon, économiste en chef d'IA Groupe Financier, croit que, justement, c'est une bonne idée d'y aller de façon graduelle.
3: Vous savez comment c'est, quand on enlève une taxe pendant un bout de temps puis que ça dure, après ça, si on la ramène, ben là, les gens vont avoir l'impression que c'est une nouvelle taxe qui vient puis ça peut être un peu plus difficile politiquement de la ramener. Mais ce qu'on a vu dans les chiffres, c'est que les bénéfices de cette coupure de taxe-là sont allés à peu près moitié aux consommateurs, l'autre moitié à ceux qui vous vendent l'essence. Donc, le jour où on va ramener cette taxe-là, faut pas penser que les prix vont remonter de 10 cents le litre. Probablement que ça va être moitié-moitié encore.
0: Mais un congé de taxe, ça coûte quand même de l'argent au gouvernement. Cette prolongation du congé de taxe, ça va coûter 2,9 milliards de dollars supplémentaires au gouvernement fédéral.
1: Il n'y a rien de gratuit. Ah. Philippe-Antoine Saunier, merci.
0: Merci.

0: On va vous parler d'environnement maintenant, de la lutte contre les changements climatiques. L'ONU a franchi un cap dans la façon d'en parler. Pour la première fois, le Programme des Nations Unies pour l'environnement prend acte du fait que le seuil de 1,5 degré sera bel et bien dépassé. Mais le rapport publié aujourd'hui n'est pas fataliste pour autant. Il n'est pas impossible de revenir sous le seuil de 1,5 degré, selon l'ONU. Avec nous ce soir, l'ancien ministre de l'Environnement, Stephen Guilbeault. Stephen Guilbeault, bonsoir.
1: Bonsoir, Madeleine.
0: Monsieur Guilbeault, vous avez été de nombreuses et de nombreuses COP sur le climat. On va vous demander donc de vulgariser pour nous ce rapport. Est-ce que c'est une petite révolution, selon vous, dans le langage de l'ONU?
1: Non, parce que c'est quelque chose qu'on voyait venir depuis quand même un bon bout de temps. Il faut se rappeler que l'accord de Paris signé en 2015 dit essentiellement ceci. Il faut tenter de limiter les augmentations de température planétaire par rapport à l'ère pré-industrielle à tout au plus 2 degrés Celsius. Mm-hmm. Idéalement, garder ça autour de 1,5. Mais déjà en 2015, il y avait plusieurs voix très crédibles qui s'élevaient pour dire, écoutez, 1,5 là. Il faudrait que tout fonctionne parfaitement bien, que les gouvernements mettent en place rapidement des mesures, que les entreprises délaissent les combustibles fossiles. Évidemment, ce n'est pas arrivé. Oui, il y a beaucoup plus de renouvelables, plus d'investissements dans les technologies propres, dans un ratio de 2-1 aujourd'hui, versus les combustibles fossiles. Plus en 2017, il y avait une voiture sur 70 dans le monde qui était une voiture électrique. Aujourd'hui, en termes de voitures vendues, on est à 1 sur 4 à peu près, 25%.

0: Donc, il y a beaucoup de choses qui ont changé, mais pas assez rapidement pour que cette fenêtre-là de 1,5 degrés Celsius, on puisse ne pas l'atteindre.
1: Donc, c'était l'objectif le plus ambitieux de l'accord de Paris. Pourquoi 1,5? Qu'est-ce qui se passe à 1,5? Est-ce que tout d'un coup, tout bascule? C'est pas l'impression que ça donne.
0: C'est une excellente question, Madeleine. Alors, pour répondre à cette question-là, il faut comprendre que les bouleversements climatiques que nous voyons autour de nous, les vagues de chaleur très importantes dans certaines parties de l'Asie et évidemment de l'Europe l'été dernier, les feux de forêt sur la côte ouest, les inondations, ce qui s'est passé au Népal et au Tibet, tous ces bouleversements-là sont le résultat d'une augmentation de température moyenne de 1 degré Celsius. Et il faut comprendre que c'est pas linéaire. Alors, si la température passe de 1 degré Celsius à 2 degrés Celsius de plus, on n'aura pas deux fois plus de catastrophes naturelles. C'est un peu exponentiel. Donc, les scientifiques parlent de sensibilité du climat aux augmentations de température. Et ce qu'on comprend présentement, c'est que de faibles augmentations de température ont des impacts très importants sur les bouleversements climatiques.
1: Mmh. Donc là, le rapport dit oui, on va le dépasser. Vous dites, bon, c'était écrit pas mal dans le ciel, là, parce que c'était dans la foulée de, j'imagine, de constats scientifiques, là. Mais exact. On va le dépasser. Mais le rapport dit, c'est encore possible de revenir en arrière. Et là, peut-être corrigez-moi si je me trompe, mais j'avais l'impression que c'était nouveau qu'on nous dise, on va pouvoir redescendre en dessous de niveaux qu'on aura atteints. Il serait possible de faire demi-tour. C'est nouveau, ça, non?
0: Ben, c'est-à-dire que l'ONU en parle depuis un certain temps, donc il y a différentes façons. En fait, ce qu'on doit faire essentiellement, c'est d'aspirer du CO2 de l'atmosphère, d'en enlever de l'atmosphère. Donc, non seulement d'en émettre moins, mais comme il y en a trop, et comment est-ce qu'on fait ça? Ben, il y a une façon assez simple de faire ça, planter des arbres. Et ça se fait partout sur la planète. Il faudrait augmenter le rythme de façon très importante. Il y a des nouvelles technologies de capture du carbone. Et là, je ne parle pas de ce qu'on veut faire en Alberta avec les pétrolières, mais par exemple, il y a la compagnie canadienne Deep Sky, en fait, compagnie qui est à Montréal, qui teste toutes sortes de technologies pour ce qu'on appelle donc de la capture directe du CO2. L'ONU a fait un rapport là-dessus récemment en disant nous allons avoir besoin de ces technologies-là. Alors, essentiellement, ce qu'on fait, là, c'est qu'on prend le CO2 dans l'atmosphère et on le séquestre dans, par exemple, de différents types de roches où le CO2 va pouvoir rester pendant des centaines et des centaines d'années. Alors, il faudra une combinaison à la fois de technologies. On ne peut pas vraiment parler de technologie quand on parle de plantation d'arbres, quoique maintenant, il y a des projets avec des drones, par exemple, pour ensemencer de très grandes zones ou des zones qui sont difficiles d'accès et utiliser des technologies plus avancées comme celles dont je viens de parler pour réussir à réduire la quantité de CO2 dans l'atmosphère.
1: Donc, on comprend dans ce rapport que la cible de 1,5 degré, oui, on va la dépasser, mais ça reste quand même l'objectif. Parce que si on la dépasse, l'objectif sera d'y retourner par la suite. Mais ce sera encore plus difficile. J'imagine, Stephen Guilbeault, quand on n'a pas été capable de l'atteindre du premier coup, d'avoir des mesures comme ça encore plus ambitieuses pour retourner en arrière.
0: Ben, évidemment, ça ne sera pas facile, mais rien de tout ça n'est facile. J'étais à la première conférence des partis en 1995 à Berlin et déjà, on savait que la côte allait être abrupte. Alors, et 30 ans plus tard, on continue de constater que c'est un problème qui est complexe, à la fois d'un point de vue technologique, d'un point de vue social, d'un point de vue politique et évidemment d'un point de vue économique.
1: Stephen Guilbeault. En terminant, vous avez quitté véritablement le Parlement, c'est fait, là, si vous avez quitté
0: depuis
1: votre siège.
0: Depuis vendredi dernier.
1: Vendredi dernier, donc. Oui. Et qu'est-ce qui vous attend?
0: Ah ben, pour moi, de continuer à travailler sur ces questions-là au niveau national, au niveau international. Je serai à la COP 17, donc la COP sur la biodiversité qui aura lieu en Arménie au mois d'octobre. Je serai à la COP climat également pour continuer avec d'autres partout sur la planète de mettre ma petite goutte d'eau dans ce grand océan-là pour essayer de faire en sorte qu'on mette en place les solutions qui sont nécessaires pour arriver à ne pas atteindre, ben là on va l'atteindre, mais de revenir ou de limiter le plus possible les augmentations de température.
1: En tout cas, votre goutte d'eau, vous l'avez

0: mais honnêtement, je n'ai pas vu le rapport dont il est question.
1: Vous venez d'entendre le chef libéral Charles Milliard qui a dû se porter à la défense de son candidat aujourd'hui. Des révélations publiées dans les médias indiquent que Charles Hudon, qui se présente dans Vanier-les-Rivières, à Québec, aurait eu des comportements troublants lorsqu'il était directeur de la sécurité à l'Assemblée nationale. Mais ce n'est pas le seul chef de parti qui se retrouve à devoir justifier comme ça le choix d'un candidat controversé. Éric Duhaime du Parti conservateur du Québec a lui aussi défendu son candidat de Brome-Missisquoi, David Allary, qui a tenu des propos anti-vaccins durant la pandémie. Véronique Prince, notre analyste politique à Québec, bonsoir.
2: Bonsoir, Madeleine.
1: Depuis le début de la campagne électorale, les comportements ou les propos, parfois, de plusieurs candidats refont surface et embarrassent les chefs.
2: Oui, mais toutes ces histoires-là, moi, Madeleine, ça m'amène à me questionner sur d'abord le niveau de préparation des organisations politiques et aussi le niveau de tolérance qu'on peut avoir aujourd'hui quant à certains propos ou comportements. D'abord, pour ce qui est du niveau de préparation, faut pas oublier que les élections sont maintenant à date fixe. Les partis politiques connaissent la date bien à l'avance, ont amplement le temps pour faire leur recrutement. Mais c'est vrai qu'on a vécu des situations exceptionnelles cette année, avec le départ de deux chefs démissionnaires, Pablo Rodriguez au Parti libéral, évidemment François Legault à la CAQ. Donc, deux partis qui ne pouvaient pas recruter tant que ça à l'avance parce que souvent, les candidats, ben, ils acceptent de se lancer pour un chef. Hein? Toujours est-il qu'il en faut un chef. Dans le cas du Parti libéral, par exemple, Charles Milliard est arrivé en février. Habituellement, le Parti libéral se prépare beaucoup plus à l'avance que ça. Là. Il fonctionne avec ce qu'on appelle des investitures ouvertes où plusieurs personnes peuvent se présenter, ben, présenter leur candidature et les membres vont en choisir un. Mais là, cette année, exceptionnellement, je comprends que le Parti libéral n'a pas eu le temps de procéder comme ça et on a plutôt demandé aux associations de faire une recommandation de candidat. Et dans le cas du Parti libéral comme de la CAQ, en plus de devoir préparer leur campagne plus tard, et c'est sûr que les deux partis ont eu un problème d'attraction. Pour le Parti libéral, les allégations d'argent échangées pour des votes, les enquêtes de l'UPAC, du DGE, de la commissaire à l'éthique, même si ça ne concernait pas Charles Milliard, c'est dur après ça pour le recrutement. Puis la CAQ, de son côté, était tellement impopulaire que ça se bousculait pas non plus aux portes. Alors, le manque de temps pour faire des vérifications sur les candidats a probablement joué dans la balance. Là, on vient de parler de Charles Milliard, mais la CAQ a dû hier se départir aussi de son candidat dans la circonscription d'Ungava parce qu'il a eu une mauvaise attitude durant une rencontre avec un groupe de femmes. Et j'attire aussi votre attention, comme je le disais il y a un instant, sur le niveau de tolérance qu'on peut avoir aujourd'hui qui semble beaucoup moins élevé que dans le passé. Avec les mouvements MeToo ces dernières années, par exemple, et aussi ce qu'on appelle peut-être la culture de l'annulation qui consiste à bannir un individu ou un groupe en raison de propos ou de comportements jugés offensants, mais tout ça fait en sorte que les épidermes sont peut-être maintenant plus sensibles.
1: Mais il y a aussi, Véronique, j'imagine, le fait avec les médias sociaux qu'il y a des traces aussi de ce qu'on a dit, de ce qu'on a publié. Donc, niveau de tolérance peut-être, mais accessibilité à des archives personnel beaucoup, beaucoup plus abondante.
2: Bien, absolument. On en a un bon exemple avec le Parti conservateur du Québec et Éric Duhaime qui a dû défendre son septième candidat dans l'embarras parce qu'il était anti-vaccin, prônait le harcèlement d'élus à l'Assemblée nationale. Ça, c'était sur les réseaux sociaux. Bon, M. Duhaime dit que des vérifications ont été faites pour ses candidats, mais aujourd'hui, avec les Facebook, Instagram, TikTok, Twitter, Balado, Réel, etc., etc., tu sais, ça en prend des gens dans les organisations politiques qui se mettent pratiquement à temps plein là-dessus.
1: Bien, justement, ça prend combien de temps? Est-ce qu'on a une idée? Parce que vous dites, et avec raison, là, la CAQ, le PLQ ont changé de chef quand même assez récemment. Il y a peut-être eu moins de temps que prévu. Mais à quel point ça prend du temps à vérifier un candidat? Parce que si le parti ne le fait pas, les adversaires vont le faire.
2: Ah, c'est clair, là. Puis il y en a des partis qui ont plus d'argent que d'autres, hein, pour diverses raisons, notamment parce qu'ils ont eu un plus gros financement de l'État ou plus de financement populaire, peu importe. Mais ces partis-là, c'est sûr qu'ils ont plus d'argent pour embaucher des gens pour faire ça, là, des recherchistes. Là. Au Parti québécois, on m'expliquait qu'eux remontent jusqu'à 2010 pour faire la vérification sur les réseaux sociaux. Et d'ailleurs, plusieurs candidats ont eu la demande de retirer des photos. Et ça peut aller jusqu'à celle en maillot de bain pendant les vacances, là, même si ça peut sembler anodin. Là. Et au Parti, on m'a expliqué que parfois, malgré des propos ou des comportements dérangeants, le chef va choisir de défendre son candidat parce qu'il juge que malgré tout, c'est la meilleure personne pour représenter le comté. Et parce que cette personne-là fait aussi une profession de foi souverainiste. Et ça, c'est un critère très important pour le PQ, au-delà de la

0: la compétence ou des valeurs. Donc, défendre un candidat malgré un passé embarrassant pour le chef, bien évidemment qu'on a en tête le nom de François Gariépy qui se présente dans Charlevoix-Côte-de-Beaupré et que Paul-Saint-Pierre Plamondon défend pratiquement tous les jours pour soit des textes qu'il a écrits ou des déclarations à Choix Radio X. D'ailleurs, le chef péquiste aujourd'hui s'est mis d'accord avec le chef conservateur, Éric Duhaime, sur une chose, une seule chose. Pour eux, c'est de la diversion de faire des histoires avec ça. Pour eux, ça sert la CAQ. Parce que pendant ce temps-là, on ne parle pas de son bilan. J'ajouterais que pendant qu'on parle des candidats, ben on ne parle pas non plus des engagements des partis.
1: Mm-hmm. Ça prend du temps d'antenne, oui.
0: Ben voilà, c'est une journée perdue pour ces chefs-là, évidemment. Là. Puis ça donne aussi des munitions pour les adversaires. Alors, c'est certain que l'idéal, c'est d'être capable de faire des vérifications au préalable, mais on s'aperçoit que c'est de plus en plus complexe dans le monde dans lequel on est.
1: Et est-ce qu'on sait comment Québec solidaire fonctionne, Véronique?
0: Québec solidaire aussi fonctionne avec des investitures où ce sont les membres qui font des recommandations et qui choisissent à la fin le candidat. Jusqu'à maintenant, Québec solidaire a peut-être été un peu moins éclaboussé que les autres. Avant la campagne, il y a un des candidats qui s'est retiré de lui-même concernant une situation qui aurait pu justement déranger le parti. On n'a pas eu les détails de ça. Mais depuis que la campagne est commencée, c'est peut-être le seul parti qui a un petit peu plus le contrôle, je vous dirais, sur ses candidatures. Et qu'il n'y a pas eu de mauvaise surprise jusqu'à maintenant. Mais écoutez, tous les matins, il y en a une différente qui sort dans les journaux. Là. Donc, j'imagine que tous les partis se croisent un petit peu les doigts pour qu'il n'y ait pas quelque chose de nouveau qui sorte. Là.
1: Véronique Prince, notre analyste politique à Québec, merci.
0: Avec plaisir.
1: Au revoir. Restez à l'écoute plus tard à l'émission. Les nostalgiques du rock progressif sont ravis. Le groupe canadien Rush s'arrête à Montréal pour deux spectacles. La tournée du groupe légendaire cartonne. Notre collègue Louis-Philippe Ouimet nous explique le succès du groupe né il y a bientôt 60 ans. Mais d'abord, cette nouvelle, elle est tombée aujourd'hui. L'entreprise OpenAI fait face à 30 nouvelles poursuites judiciaires liées à la tuerie de Tumbler Ridge en Colombie-Britannique. Vous vous souvenez de cette tragédie survenue en février dernier qui avait fait 8 victimes, dont 6 enfants. La tireuse s'était ensuite enlevée la vie. La fusillade s'était en grande partie déroulée à l'intérieur d'une école de la petite ville. J'en parle avec notre collègue Julie Landry. Bonsoir Julie.
2: Bonsoir Madeleine.
1: Et ce sont justement les témoins des survivants de cette fusillade qui poursuivent maintenant OpenAI.
2: Oui Madeleine, on avait les familles des victimes qui avaient déjà déposé des poursuites, mais là on parle de témoins, 30 témoins de la fusillade du 10 février. Et selon l'avocat qui les représente, Jay Edelson, ces personnes ont vu des horreurs, elles ont subi des traumatismes.
3: People who really witnessed horror that day in Tumbler Ridge, it was like a scene out of a war movie.
2: Il dit que ses clients se sont retrouvés le jour de la fusillade comme dans un film de guerre, finalement. Et donc, un à un, on peut lire les témoignages de ces personnes-là dans les poursuites. Je ne vais pas aller dans les détails là, parce que c'est vraiment troublant, mais par exemple, il y a cette enseignante qui, elle, avait envoyé des élèves qui avaient fini ses devoirs vers la bibliothèque avec une aide enseignante et elle essayait de les contacter parce qu'elle a fermé la porte. La tireuse avait tiré à travers la porte, s'était réfugiée avec ses élèves. Elle n'a jamais pu rejoindre de l'autre enseignante et les élèves parce que ceux-ci ont été tués. Et elle-même avait envoyé un texto d'adieu à son mari. Elle était certaine là, qu'elle allait mourir. Un autre élève qui a vu une enseignante tenter de sauver son ami, mais en vain. Donc, ce sont vraiment des images là, qui restent gravées dans leur cerveau et qui vont les hanter jusqu'à la fin de leur jour, selon les avocats.
1: Oui, on peut imaginer le traumatisme.
2: Oui.
1: Et là, qu'est-ce qu'il reproche exactement à OpenAI?
2: Bien, ils reprochent un peu la même chose d'abord que ce que les familles des victimes reprochaient. Elles ont déjà déposé 7 poursuites en avril dernier et reprochent à l'entreprise de ne pas avoir alerté les autorités au sujet de conversations inquiétantes entre la tireuse et le robot conversationnel ChatGPT d'OpenAI. Et ce, même si des employés à l'interne avaient sonné l'alarme. Là, selon les avocats, il y a des preuves additionnelles au sujet des actions d'OpenAI. On parle entre autres de l'équipe des affaires mondiales d'OpenAI qui est dirigé par Chris Lehane, qui se qualifie lui-même de Master of Disaster, là, le maître du contrôle des décarts. Donc, c'est monsieur relations publiques d'OpenAI et il aurait, selon les allégations, rejeté des appels répétés de

0: l'équipe de sécurité pour alerter les autorités pour ne pas nuire à l'image de l'entreprise. Et pour la première fois dans les poursuites, les avocats parlent aussi de l'équipe d'intelligence et d'enquête. C'est des personnes qui semblent des professionnels là, qui ont une solide expérience en lutte contre le terrorisme, en renseignement sur les menaces, en intervention d'urgence quand il y a un risque imminent pour la vie humaine. Et donc, ce que les poursuites disent aussi, c'est qu'OpenAI ne peut pas prétendre qu'elle manquait d'expertise pour évaluer vraiment la menace que représentait cette tireuse-là, d'après les conversations avec ChatGPT, parce qu'elle a cette équipe qui est justement formée pour déceler ce genre de menace.
1: Toujours selon ces allégations, qu'est-ce qu'ils demandent maintenant, les plaignants?
0: La question a été posée à l'avocat. Que voudraient ressortir de tout ça, là, les familles? D'abord, des changements clairs. Je vous invite à écouter Jay Adelson.
2: There's no getting back to normal, but there are things OpenAI can do, and they can do it immediately.
0: Donc, il disait, il n'y a pas de retour à la normale possible pour ces personnes-là, mais il y a quand même des choses concrètes qu'OpenAI peut faire et immédiatement. D'abord, instaurer des vrais changements de sécurité sur leur plateforme. L'avocat dit, nous avons déjà indiqué précisément comment procéder et il refuse de le faire. Et aussi, ce qu'il demande depuis longtemps, c'est de rendre public les journaux de clavardage, là, les chat logs, cette discussion entre la tireuse et ChatGPT, parce que ça aiderait les familles, selon l'avocat, à faire leur deuil et ça montrerait comment cette plateforme est dangereuse. Ou si OpenAI dit la vérité, selon l'avocat, ça démontrait à quel point elle est sécuritaire. Donc, au moins, être beaucoup plus transparent. Et il pense aussi qu'OpenAI doit être tenu responsable financièrement. Il a dit que Sam Altman n'a pas offert un seul sou pour les frais d'obsèques, par exemple, ou de la thérapie, ou de l'aide pour Maya Gabala, cette jeune là de 12 ans, bientôt 13, qui est toujours à l'hôpital depuis la tragédie. Donc, de l'argent en plus de changements concrets.
1: Est-ce qu'OpenAI a répondu?
0: Alors, Jason Kwan a dit sur X que c'est extrêmement frustrant de voir que les avocats qui poursuivent OpenAI faire des fausses déclarations. Donc, il dit que c'est pas vrai, des déclarations sur les équipes et aussi sur des personnes qui n'étaient pas impliquées dans le processus. Et il cite, par exemple, justement, Chris Lahan. Il dit que c'est faux d'affirmer que Chris Lahan a participé à notre décision de signalement initial. Puis, il dit que c'est totalement inexact de dire que les personnes au cœur des décisions y sont allées pour des questions de relations publiques n'ont pas priorisé la sécurité. Mais il y a des changements qui sont souhaités non seulement par les familles, mais aussi par les experts, Madeleine. Selon le titulaire de la Chaire de recherche du Canada en éthique des données massives, Sébastien Gambs, les entreprises ne doivent pas être laissées à elles-mêmes justement pour encadrer ces pratiques-là, qu'il faut un cadre législatif imposé à toutes ces entreprises. On l'écoute.
3: Ce qu'il faudrait, c'est, je pense, un débat transparent où on dit, voilà qu'est-ce qu'on pense être la procédure à suivre et essayer d'avoir une standardisation, voire une législation. Sinon, on va dire, même si OpenAI prend acte de ce qui est arrivé et corrige ses processus et pour éviter d'avoir une nouvelle tragédie comme Tumblr Reach, qu'est-ce qui nous dit que on va pas avoir un autre robot conversationnel, on va avoir le même incident parce que l'expérience ou ce qu'on peut tirer comme leçon n'a pas été vraiment bénéficié d'un encadrement et de bonnes pratiques standardisées.
0: Donc, Madeleine, ces 30 poursuites ont été déposées ce matin. On peut prévoir des années de procès avec tout ça. Et pendant ce temps-là, bien, la communauté Tumblr Ridge, elle, est toujours dans le deuil et dans le traumatisme de ce qui est arrivé en février dernier.
1: Julie Landry, merci.
0: Merci.
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1: On parle beaucoup ces dernières années de dédollarisation de l'économie mondiale, donc plusieurs pays qui cherchent à réduire leur dépendance au dollar américain. La Chine aussi veut accroître l'utilisation internationale de sa monnaie. La stratégie chinoise, elle est unique. Pékin est en train de construire un écosystème financier parallèle avec ses propres réseaux de paiement, ses infrastructures financières et ses mécanismes de financement. On va en parler avec Philippe Leblanc. Bonsoir Philippe.
5: Bonjour.
1: Bonjour, oui. J'oublie à chaque fois, Philippe. D'abord, est-ce que le dollar américain est menacé par la devise chinoise?
5: Bien, pas dans l'immédiat, parce que si on regarde une étude récemment publiée par le groupe bancaire Natixis, on voit qu'il y a un écart quand même assez considérable entre le poids économique de la Chine et l'utilisation internationale de sa monnaie, le yuan. Parce que la Chine, c'est environ 20 % de l'économie mondiale, 12 % du commerce mondial. Mais le yuan, la monnaie chinoise, c'est seulement 2 % des réserves officielles de change détenues par les banques centrales. Et si on regarde les paiements internationaux effectués par le réseau SWIFT, c'est à peu près seulement 3 %. Donc, ce que la Chine cherche à faire, c'est de réduire sa dépendance au système qui est dominé par le dollar et de créer un système vraiment parallèle. Et c'est encore plus le cas depuis quelques années, depuis l'invasion russe en Ukraine, parce que les sanctions occidentales et l'exclusion des banques russes du réseau SWIFT ont démontré à Pékin qu'il y avait des risques associés au modèle déjà en place.
1: Et pourquoi c'est difficile pour la Chine de faire du yuan une grande monnaie internationale comme le dollar?
5: Ben, parce que traditionnellement, une monnaie devient internationale quand un pays va ouvrir ses marchés financiers, qui va laisser les capitaux entrer, sortir librement et qui va permettre aux investisseurs étrangers d'accumuler des actifs. Le problème, c'est que le yuan chinois, c'est pas une monnaie entièrement convertible et que la Chine contrôle les mouvements des capitaux. Donc, la Chine veut internationaliser maintenant sa monnaie sans pourtant ouvrir complètement son système financier. Donc, Pékin a choisi une autre voie et c'est la voie du commerce. Donc, la Chine encourage ses entreprises, ses partenaires commerciaux à facturer, puis après ça, à régler les transactions en yuan. Et ça fonctionne de plus en plus parce que dans l'étude du groupe bancaire Natixis, la part du commerce chinois de marchandises réglées en yuan est passée d'environ 12 à 13% en 2018, donc c'est il y a 8 ans, à près de 30% aujourd'hui, donc plus du double. Et le yuan est même devenu la deuxième monnaie la plus utilisée dans le financement du commerce mondial derrière le dollar.
1: Et on comprend que pour que ça fonctionne, il faut mettre toute une infrastructure en place. Qu'est-ce que la Chine est en train de faire exactement?
5: Ben, c'est vraiment des mécanismes de système financier international. L'exemple le plus frappant, c'est le CIPS, le CIPS. C'est un système chinois de paiement interbancaire transfrontalier qui a été créé il y a à peu près 10 ans, donc en 2015. Son objectif, c'est de permettre des paiements internationaux en yuan avec une infrastructure qui ne dépend plus du système SWIFT que nous, on connaît. Donc, le système a connu une forte croissance depuis 4 ans parce que, à titre d'exemple, en 2024, le système chinois traitait environ 175 000 milliards de yuan de transactions. C'est une augmentation de plus de 40 % par rapport à l'année précédente. Et la Chine travaille aussi sur un autre aspect du système financier. C'est celui des titres, celui des investissements. À Hong Kong, par exemple, la Chine va faciliter les transactions entre les investisseurs étrangers et le marché obligataire chinois. Et la Chine développe aussi les marchés de change, les produits dérivés en yuan. Donc, c'est vraiment, on peut parler d'infrastructure complète là, que Pékin a bâti et est encore en train de bâtir, ben, d'ailleurs.
1: C'est ça, encore en train de bâtir. Donc, on comprend l'objectif. Est-ce que ça fonctionne? Est-ce que les investisseurs étrangers sont intéressés par les actifs chinois?
5: Ben, les étrangers utilisent le yuan pour le commerce, mais sont beaucoup moins intéressés à détenir des actifs en yuan par rapport au dollar américain, par exemple. À la fin de mars cette année, les investisseurs étrangers détenaient environ 3200 milliards de yuan d'actifs chinois sur le marché intérieur et c'était en baisse. Parce qu'une banque centrale ou un gestionnaire de fonds veut essentiellement savoir ce qui peut entrer et sortir facilement du marché. Et surtout, ils veulent savoir s'ils peuvent récupérer leur argent rapidement en cas de crise. Donc, c'est ça vraiment la prochaine étape pour la Chine, c'est de mettre des mécanismes qui vont rendre les actifs chinois plus faciles à financer, plus faciles à protéger contre les risques des marchés pour rassurer ces investisseurs-là. Et là, ce que la Chine faisait cette semaine, on en parlait hier, elle participait à l'Organisation de coopération de Shanghai et elle a profité de cette rencontre-là de 2 jours pour continuer à mousser, à vanter son système international parallèle, attirer davantage de pays qui seraient intéressés à faire ce commerce-là. Donc, développer davantage son système et dépendre de moins en moins du système SWIFT, du système international que nous, on connaît.
1: Fascinant. Philippe Leblanc, notre correspondant en Asie. Merci beaucoup.
5: Merci, au revoir.
1: Au revoir.

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1: On vient d'entendre Télisson Aurélien, ce jeune auteur québécois d'origine haïtienne qui suscite tout un engouement. Il lisait ici un extrait de son premier roman, C'était ça ou mourir, publié aux éditions du Boréal, ici au Québec. C'était au micro de l'émission Pénélope, le jour de la rentrée, le 17 août. Il retient, Télisson Aurélien, l'attention de nombreux éditeurs à travers le monde. Son roman va être traduit dans plus de 20 langues. Et aujourd'hui, on apprend qu'il se retrouve sur la première liste des prétendants au prix Goncourt à Paris, qui sera choisi le mardi 3 novembre prochain, après les Laura-Ève Lambert et Éric Chacour, qui se sont illustrés à l'international. Comment expliquer un tel succès de la littérature québécoise? Avec nous, Renaud Roussel, co-directeur général des éditions du Boréal. Monsieur Roussel, bonsoir.
2: Bonsoir.
1: Monsieur Roussel, j'aimerais qu'on commence par la nouvelle d'aujourd'hui. J'imagine qu'elle ne vous a pas trop surprise parce qu'il y a tout un engouement, je le disais, autour de ce livre, un livre qui parle de l'expérience que traversent les migrants.
2: Vous avez raison, il y a un réel engouement autour de ce livre. Cela dit, cela reste une énorme surprise pour nous, étant donné la renommée du prix Goncourt, étant donné également que c'est un premier roman d'un auteur qui était encore complètement inconnu ici il y a quelques mois et qui est encore complètement inconnu en France. Les lecteurs français le découvrent actuellement. Au moment où on parle, il est à la Grande Librairie, l'émission littéraire française. Donc voilà, aujourd'hui, Télisson Aurélien est sans doute connu d'une grande partie d'électorat français, mais c'est quelque chose de tout à fait nouveau. Et pour notre part, on ne pouvait bien évidemment pas rêver mieux que cette première sélection au prix Goncourt.
1: Alors, comment vous l'expliquez? Vous le dites, on le découvre en France, c'est un premier roman. Comment il a pu se tailler une place dans cette première liste de prétendants?
2: Écoutez, on l'explique difficilement. C'est un des mystères de l'édition. Je pense qu'avant tout, c'est la force d'un texte, tout simplement. La force d'un texte que nous avons reçu parmi des centaines d'autres textes d'inconnus qui nous soumettent leur manuscrit. Et vous savez, les premières pages du manuscrit que nous avons reçu sont presque exactement les mêmes que celles qui ont été publiées. Autrement dit, notre première réaction de lecteurs a été la même que celle des lecteurs qui découvrent aujourd'hui le roman. Donc on a tout de suite pu percevoir la force de ce livre-là. Évidemment, on était bien loin de se douter de la trajectoire que ce livre allait avoir, mais nous avions le sentiment d'avoir entre les mains un texte exceptionnel. Ensuite, eh bien écoutez, c'est vraiment l'engouement à l'international qui a déclenché ce phénomène. Mais je vous dirais que c'est une combinaison. La combinaison d'un texte d'une force et d'une poésie rare et d'un texte qui parle d'un sujet, bien évidemment, ce récit de migrants, un sujet qui est dans l'actualité depuis des années et qui l'était tout particulièrement au moment où nous avons commencé à faire circuler ce texte à l'international, puisque c'était la période où ICE avait sévi à Minneapolis aux États-Unis.
1: Avec cette police de l'immigration ICE, Renaud
2: Bien
1: Roussel.
2: Sûr.
1: J'ai mentionné Laura-Ève Lambert, Éric Chacour. Est-ce qu'il y a un intérêt particulier pour la littérature québécoise en France?
2: Je pense que les publics sont curieux de manière générale, mais il y a des éditeurs qui, eux, de plus en plus, des éditeurs français qui s'intéressent de plus en plus à la littérature québécoise. Et cela, nous le devons, comme vous l'avez dit, au Éric Chacour, au Laura-Ève Lambert de ce monde qui ont connu des succès spectaculaires en France. On le doit à quelqu'un comme Daniela Ferrière, bien entendu, qui a gagné le prix Médicis il y a une quinzaine d'années. On le doit aussi à l'effort des nombreuses maisons d'édition québécoises pour faire connaître la littérature en France. Donc, je vous dirais que c'est un effet d'entraînement. À chaque fois qu'un auteur ou une autrice québécoise est mis de l'avant en France, eh bien, on peut se dire que les prochains auteurs, les prochaines autrices seront encore mieux accueillis, qu'il y aura un intérêt croissant de la part de ces éditeurs. Et je pense que c'est exactement ce qu'on vit aujourd'hui avec C'était ça ou mourir, c'est-à-dire que le milieu du livre français était prêt à accueillir un tel livre et, d'une certaine manière, à le saluer, à le récompenser. Et on verra bien là où ça nous mène.
1: Est-ce que ce sont justement ces auteurs et la puissance de leurs textes qui défrichent le terrain ou il y a aussi un effort de marketing qui est fait pour pousser ces auteurs-là?
2: Ce sont les deux, parce que sans bon texte, rien n'est possible. Ça, c'est une évidence. Vraiment, les éditeurs partout dans le monde sont de fins lecteurs. Ils savent aussi ce qu'attendent leurs lecteurs sur leur marché. Donc, évidemment, que de bons textes, des textes exceptionnels, sont nécessaires. Mais des textes exceptionnels, il y en a beaucoup dans chaque pays. Et pour que ces pays se distinguent, cela prend en effet une forme de soft power, si on veut. C'est-à-dire qu'il faut mettre des moyens financiers, des moyens culturels aussi, de représentation pour faire connaître notre littérature. C'est ce que un organisme qui s'appelle

0: Québec Édition et qui représente les éditeurs québécois à l'étranger, fait depuis une quinzaine d'années avec le soutien de la SODEC. Et aujourd'hui, nous voyons les résultats de ce travail en coulisses, mais qui se fait continuellement, année après année, par l'accueil d'éditeurs étrangers, par la visite en France et dans d'autres pays d'éditeurs québécois, afin de nouer des liens. Et aujourd'hui, ces liens sont plus forts que jamais.
1: Mmh. Et là, le travail en coulisses dont vous parlez, est-ce qu'il s'opère maintenant que ce livre est dans la liste des finissants au Goncourt? Est-ce qu'il y a un effort pour essayer de l'amener jusqu'à la ligne d'arrivée où on laisse après le jeu ouvert et que le meilleur gagne?
0: Je vous dirais que pour ce qui est de la France aujourd'hui, c'est véritablement les éditions Grasset qui ont la liberté d'agir pour la promotion du livre sur leur marché. À eux de voir comment se déroulent les délibérations du prix Goncourt, ils le savent bien mieux que moi. Mmh. Nous, notre travail actuellement, maintenant que nous avons passé le relais à Grasset pour la France, eh bien, c'est de travailler en collaboration avec les éditeurs étrangers qui sont en train de préparer les traductions du livre de Tellison, donc dans les 25 autres territoires où le texte donc va paraître. C'est aussi d'aller démarcher les quelques territoires où il n'y a pas encore eu donc de vente de droits. Et bien entendu, pour nous, c'est de continuer à faire parler du livre sur le marché québécois, car il ne faut pas oublier que ce livre-là est paru seulement en mars dernier et qu'il n'a pas encore vécu ici la saison des prix littéraires.
1: Renaud Roussel, vous m'avez dit que vous avez été surpris, agréablement, je comprends bien, mais surpris
0: bien
1: par
0: sûr.
1: Cette nouvelle-là. J'ai pas entendu, moi, Tellison Aurélien, aujourd'hui. Savez-vous comment il a réagi à la nouvelle?
0: Mais écoutez, c'est lui qui me l'a appris. Je me suis réveillé ce matin et j'avais un message de sa part où il me disait « Nous sommes sur la première liste du Goncourt ». Donc évidemment, on a échangé quelques textos pendant la journée. Vous savez, pour lui, je pense que depuis le début de ces ventes de droits à l'étranger, donc qui ont commencé en février dernier, c'est un rêve éveillé. On ne peut pas s'imaginer, en tant qu'auteur qui n'a jamais publié auparavant, avoir un tel accueil, avoir le droit à un long portrait dans le New York Times, être invité à la grande librairie, remporter déjà des prix sur le territoire français et aujourd'hui être parmi la première sélection du prix Goncourt. Donc, et c'est dans sa nature, il prend tout cela avec beaucoup d'humilité, de modestie, il est reconnaissant du travail de tous ces gens qui l'entourent et je pense qu'il essaye au maximum de profiter du moment.
1: Oui, on va le lui souhaiter si on n'est pas complètement dépassé par les émotions avec pareille nouvelle. Renaud Roussel, je rappelle que vous êtes co-directeur général des éditions du Boréal, la maison québécoise qui publie Tellison Aurélien. Merci beaucoup.
0: Merci à vous.
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0: Je ne sais pas si vous êtes des adeptes du groupe mythique torontois Rush, qui fait un retour inespéré à Montréal 6 ans après le décès de leur batteur, Neil Peart. Ce soir et vendredi au Centre Bell, les deux membres survivants vont jouer avec une nouvelle batteuse pour célébrer les 50 ans de ce qui est considéré comme le plus grand groupe canadien de tous les temps. Louis-Philippe Ouimet est avec moi.
1: Morin,
0: est avec moi en studio. En fait, il s'est levé de sa chaise, a fait des signes de guitare là. Vous êtes un adepte.
1: En fait, des signes de bass.
0: Voilà. Okay.
1: Parce que là, je pense qu'on est rendu en relation. Moi, j'ai de la basse, hein.
0: Ah oui, je savais pas.
1: Et j'adore
0: Guy Dealey.
1: Non. Oui. Donc, j'ai lu la biographie de Guy Dealey, qui est un des membres fondateurs de Rush. Il y a aussi le Big Book of Bass. Bref, c'est un groupe canadien mythique. Vous l'avez dit. Bon, c'est sûr, il y a eu les Tragically Hip, les Guess Who, que nous adorons tous, d'un amour infini, bien entendu. Mais Rush, c'est le groupe mythique canadien qui a rempli le plus de salles un peu partout sur la planète, hein, 40 000 personnes en Amérique du Sud, des disques d'or, 24 disques d'or. Un disque d'or, c'est 500 000 copies vendues, des disques platine, multi-platine. Bref, ils sont de véritables légendes, les gars de Rush. Et vous l'avez dit, la mort du batteur en 2020 a poussé les musiciens à la retraite. Mm-hmm. Mais c'est un certain, croyez-le ou non, à la maison, un Sir Paul McCartney, qui en coulisses a croisé Alex Lifeson, le guitariste, et Guy Dealey. Il leur a dit, écoutez les gars, là,
0: c'est pas fini.
1: Ah, on a mal aux doigts, on a mal au dos, on a passé les 70 ans, ça se passera pas. Ben, Madeleine, ça se passe. Donc, Rush, qui a commencé sa tournée 50e anniversaire, c'est comme ça que c'est baptisé, en juin dernier en Californie. Mm-hmm. Il y a eu les concerts à Toronto le mois dernier. C'était évidemment à guichet fermé. Toronto, la ville natale du groupe Rush, avec quelque chose de symbolique, là. Évidemment, des fans d'à travers la planète se sont déplacés pour aller voir Rush, un des plus grands retours, un groupe, un premier disque en 74. Ils n'ont jamais arrêté. Et j'ai rencontré cette semaine des inconditionnels, des fans finis. Entre autres, David Loretti. Il a vu le band 15 fois en concert, croyez-le ou non. Et puis, il les a vus à Toronto. Et voici ce qu'il nous a raconté.
2: Exceptionnel.
1: Un des meilleurs concerts de Rush que vous avez vu?
2: Sans aucun doute. Sans aucun doute, au plan sonore. Ces gars-là ont 72, 73 ans aussi. Je trouve ça quand même fascinant au plan physique, au plan vocal, d'avoir encore cette capacité à chanter juste. Ils en font pas de secret, là, mais ils ont pris des... ils sont coachés, ils ont des coachs de chant. Ils ont fait une diète, ils se sont entraînés. Parce que c'est des concerts d'à peu près 3 heures.
1: Mais attention, c'est bien beau la diète, mais Rush 2.0 a une arme fatale.
0: Nouvelle batteuse?
1: Ben voilà, ouais. Hey, on peut rire. Est-ce que vous êtes une fan de Rush, Madeleine? Enfin, vous...
0: Ben, je vais le devenir.
1: Mais oui, et c'est une batteuse d'origine allemande, Annika Niles. Elle est époustouflante, excellente. Mm. Elle n'imite pas Neil Peart, mais elle s'est adaptée à la musique de Rush. Donc ça, c'est un gros coup pour la formation.
0: Donc, un groupe torontois, mais qui a quand même une relation d'amour avec le Québec.
1: Incroyable! Parce que Rush a enregistré ses albums les plus mythiques, les plus importants dans les années 1980 au studio Morin Heights d'André Perry. Permanent Waves, l'album Moving Pictures, selon Madeleine, c'est mon album de Rush. Parce qu'en ouverture, on a entendu YYZ, la pièce instrumentale, mais là-dessus, Limelight et Tom Sawyer, qu'on va peut-être entendre en fin de converse. Donc, Rush, qui a appris le français lors de son passage, le batteur qui a même habité à Morin Heights, imaginez-vous. Donc oui, ce soir, ça reste spécial à Montréal parce que les membres de Rush sont attachés au Québec. Et j'en ai parlé avec Marc Girard, qui est bassiste, comme moi, claviériste, du groupe hommage à Rush New World Man. Et c'est un groupe qui fait un malheur à travers la planète en jouant la musique de Rush. Allez voir ça sur Internet, ils sont fabuleux. On va écouter Marc Girard justement sur le lien qui unit Rush et le Québec.
3: Ils ont été extraordinaires, ils ont même appris le français. Ça, il y a beaucoup de gens qui ne savaient pas. Pour communiquer avec les gens de Morin Heights, ben, les gars de Rush ont pris des cours de français. Il y avait un chef, puis il y avait un prof de français avec eux autres. Il y a des paroles qui sont écrites en français de Rush, là. Plus ça change, plus c'est la même chose. The more that things change, the more they stay the same. Circumstances.
1: Je vous parlais du lien d'amour entre Rush et le Québec. Mais il y a des inconditionnels comme David Loretti, que vous avez entendu au début. Il va avoir 50 ans jour pour jour, vendredi, pour le deuxième show de Rush. Il s'est payé, Madeleine, un billet à prix d'or.
0: Combien?
1: Pour rencontrer les gars du band. Incroyable, un rêve devenu réalité.
0: Alors, c'est ce soir et vendredi au Centre Bell. Allez-vous être là, Louis-Philippe?
1: c'est sûr que je vais être là. La question, c'est, allez-vous être
0: non,
1: là?
0: Je ne serai pas là, je ne serai pas là. On va se laisser quand même en musique avec Tom Sawyer. Louis-Philippe Ouimet, merci beaucoup.
4: Merci. 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
0: 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Et c'est comme ça que l'émission prend fin ce soir. Ici Madeleine Blais-Morin. Merci d'être à l'écoute. Bonne soirée à tous. À demain.

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3: Bonjour, ici Karine Matheux. Voici les informations. La question de la taille de

0: L'État a retenu l'attention hier dans la campagne électorale au Québec. La chef de la coalition Avenir Québec, Christine Fréchette, s'est engagée à éliminer 2 900 postes de fonctionnaires afin d'accroître l'efficacité du gouvernement. Plus tôt dans la campagne, les conservateurs et les péquistes avaient eux aussi promis de sabrer dans la fonction publique. Les anciens ministres Rémi Trudel et Monique Jérôme Forget critiquent cette façon de faire.
1: Moi, je trouve que ce qui est grave actuellement, on est comme dans un concours qui va dire le plus de méchanceté sur la fonction publique, le secteur public et les services qu'il rend.
2: On laisse croire que tous ces gens-là travaillent pas pour nous, alors que sincèrement, ils travaillent pour nous. Ils sont dévoués. Et moi, je trouve ça un peu méprisable de blâmer, dans le fond, la fonction publique. J'ai toujours été contre ça.
0: Aujourd'hui, dans la campagne, la chef caquiste Christine Fréchette commencera sa journée en Estrie. Elle parlera de tourisme et d'environnement et fera une annonce sur les aînés. Paul Saint-Pierre Plamondon du Parti québécois est à Val-d'Or où il parlera des régions. Depuis Rivière-du-Loup, le chef libéral, le chef Milliard, fera une annonce en santé. À Montréal, Ruba Gazal de Québec solidaire va présenter des solutions pour redresser les finances publiques du Québec en compagnie de son équipe économique. Et quant à Éric Duhaime du Parti conservateur, il sera dans Chaudière-Appalaches et en Beauce. La Banque du Canada a annoncé sans grande surprise le maintien de son taux directeur à 2,25%. Malgré les tensions économiques entre le Canada et les États-Unis, l'économie canadienne s'améliore. C'est surtout l'inflation que la banque surveille maintenant. Le compte-rendu de Kim Taille-Franco.
3: Pour une 7e fois d'affilée, la Banque du Canada décide de maintenir son taux directeur à 2,25%. L'économie canadienne se rétablit, dit-elle, marquée par des dépenses à la consommation et des exportations à la hausse.
4: Mais la durabilité du rebond est plus incertaine en raison des nouvelles mesures américaines.
3: Son gouverneur, Tiff Macklem, ajoute que le conflit au Moyen-Orient persiste. Les prix de l'énergie restent à un niveau élevé. La Banque centrale surveille alors le risque que l'inflation s'accélère trop rapidement ou qu'elle commence à affecter d'autres secteurs.
4: La politique monétaire ne peut pas renverser les effets des droits de douane ni influencer les prix mondiaux de l'énergie. Ce que nous pouvons faire, c'est nous assurer que les événements mondiaux ne mettent pas en péril la stabilité des prix au Canada.
3: Mais cette incertitude affecte déjà les taux d'intérêt fixes. Philippe Simard est directeur hypothécaire chez Rate Hub.
5: Le marché financier déteste l'incertitude. Le marché a tendance à réagir à la hausse et c'est ce qu'on voit là, sur les bonds.
3: La Banque du Canada se dit prête à augmenter le taux directeur si jamais l'inflation devient trop importante.
5: Je crois que c'est quand même peu probable.
3: Selon M. Simard, une augmentation n'aura lieu que si le prix du pétrole augmente de façon incontrôlable. Ici Kim Taille-Franco, Radio-Canada, Toronto.
0: La première ministre de l'Alberta, Danielle Smith, évoquait la semaine dernière la perte d'un million d'emplois et un effondrement des économies québécoises et ontariennes dans l'éventualité de l'imposition de contre-tarifs sur le pétrole. Comme l'explique Laurence Tachereau, des nuances importantes s'imposent.
6: This would result in the loss of about half a million jobs.
7: Danielle Smith ne mâche pas ses mots. Elle affirme que des contre-tarifs sur le pétrole résulteraient dans la perte d'un demi-million d'emplois au Canada. Un chiffre alarmiste selon plusieurs chercheurs, dont Yvan Clich, spécialiste en énergie au Cerium.
8: Bien sûr, on se comprend, c'est une déclaration un peu grosse. Parce
7: que... L'ancien PDG de la Commission de commercialisation du pétrole de l'Alberta, Richard Mason, lui, ne sait pas comment Danielle Smith en est venue à ces chiffres. Autre déclaration, les États-Unis disposent de réserves pétrolières stratégiques, ce qui n'est pas le cas du Canada. C'est vrai, dit Richard Mason, mais une nuance, les Américains ne seraient pas en mesure de maintenir les prix à la pompe à leur niveau actuel bien longtemps. Avec le conflit au Moyen-Orient, les États-Unis ont déjà entamé la majeure partie de leurs réserves, précise-t-il. Pourtant, le fonds de l'avertissement de Danielle Smith, lui, fait consensus. Cibler l'énergie n'est pas une bonne idée. Encore une fois, Yvan Clich du Cerium.
8: On touche à la jugulaire là, et on joue un jeu très dangereux. Pour nos deux économies.
7: Mêler les ressources naturelles à cette guerre commerciale aurait des effets tout aussi, sinon plus dévastateurs pour l'économie canadienne, selon lui. Ici Laurence Tachereau, Radio-Canada, Calgary.
0: Israël se dit prêt à déplacer les habitants de la bande de Gaza hors du territoire si les États-Unis donnent leur accord. Le ministre israélien de la Défense a évoqué des transferts par bateau et par avion. Le président américain Donald Trump a suggéré l'an dernier de transférer la population de Gaza vers l'Égypte ou la Jordanie. Selon le ministre

ministre israélien, le président Trump n'a pas renoncé à l'idée, mais l'a seulement reportée face à la pression des pays arabes. Des négociations sont en cours entre les États-Unis et l'Ukraine sur l'octroi d'une licence pour produire des intercepteurs de missiles Patriot. Ces discussions surviennent au moment où Kiev et Moscou ont intensifié leurs attaques ces derniers mois, ce qui s'accompagne d'un nombre croissant de victimes civiles. L'Ukraine cherche entre autres à améliorer sa défense contre les missiles balistiques qui sont particulièrement difficiles à intercepter. Le secrétaire d'État américain Marco Rubio a prévenu que même si une licence est accordée, il faudra plusieurs années avant que l'Ukraine puisse produire ses propres intercepteurs. Voilà, c'était les informations. Bonne journée.

0: Bon début de journée tout le monde, jeudi. Aujourd'hui, c'est le 3 septembre. C'est Martine Blanchard au micro. Ça recommence pour une autre matinale. Ah ben tiens, ça faisait un petit bout qu'on n'avait pas parlé de ce dossier qui a occupé le haut de l'actualité pendant un très, très bon moment. Les services vétérinaires pour les gros animaux au Nouveau-Brunswick, ben on vient de régler le tout et puis j'en discuterai avec le ministre responsable. Ah oui, développement important quand même dans ce dossier-là. Pat Finnegan, le ministre sera des nôtres, ministre de l'Agriculture, de l'Aquaculture et des Pêches au Nouveau-Brunswick. Des changements, le privé dans l'équation. On semble réagir plutôt favorablement à la nouvelle d'hier du côté des représentants des agriculteurs. C'est pas parfait, mais c'est un pas dans la bonne direction, décidément, après de longs mois d'inquiétude, d'incertitude, mais aussi peut-être d'un bris de confiance, là, parce que c'est une décision qui est arrivée de façon assez unilatérale du gouvernement. Puis on a vu à quel point les boucliers se sont élevés assez rapidement dans le dossier des vétérinaires pour grands animaux. Donc, ce sera vers les 7h35 que je joindrai le ministre Finnegan. Avant de détailler le reste de notre menu encore bien garni ce matin, Ali Chouinard, bonjour.
1: Bon matin.
0: Félix Arsenault.
2: Bonjour.
0: Bonjour. Comment va notre ami Steve?
3: Bonsoir.
0: J'ai eu comme un petit moment.
3: Bonsoir.
0: Comment ça fait, lui, encore?
3: Oui, c'est sûr.
0: Steve Legault.
3: Bonjour. Le bonsoir tôt, Steve.
0: Ben, ouais, ben, qu'on dort pas.
4: Ça fait plus longtemps que d'habitude, je suis réveillé.
0: Qu'on dort pas, il n'y a plus de différence.
3: C'est ça.
0: Entre la nuit et le jour.
4: Un petit peu enrhumé aussi. Là. La vie est belle.
0: Ben non, mais c'est ça. Faut
4: vendredi approche.
0: Faut voir le positif, hein, le bon côté de la vie. Mais vous dites ça, la nuit, quand même, on le remarque, hein, l'horaire qu'on a quand les journées raccourcissent.
3: Oh oui.
0: Hein, quand on perd des heures d'ensoleillement, ça paraît là, que l'automne s'en vient. Le matin, on attend un petit peu plus pour le soleil. Le soir, il se couche plus tôt, cela dit. Ouais.
4: On allume les lumières plus tôt le soir,
0: oui,
4: dans la maison.
0: Oui, oui. En ce qui me concerne, ça m'aide avec ma discipline du dodo tôt, d'avoir la clarté qui est réduite plus tôt dans la soirée. Mais voilà. Alors, maintenant, vous savez tout sur la routine de sommeil de Steve et de moi. On va passer à Ali. Non, je vous taquine. Je vous taquine. On va revenir sur un dossier hyper... Bon, sensible, je dirais, proche des gens de la Mecque, mais aussi de la péninsule acadienne. C'est le côté humain, moi, qui me préoccupe parce qu'on entend des témoignages. Puis hier, il y avait ce grand rassemblement, Ali, puis M. Thibodeau, Fernand Thibodeau, nous en avait glissé un mot lors de son entrevue qu'on a fait avec lui cette semaine. Il a dit on va se rencontrer avec les représentants des employés de la coopérative des pêcheurs de l'île.
1: Et ça s'est déroulé hier après-midi.
0: Ouais,
1: il y avait plus d'une centaine de personnes présentes. Les émotions étaient hautes.
0: Ouais.
1: Beaucoup de gens où les larmes ont coulé, un peu de colère aussi, mais beaucoup d'inquiétude aussi de la part des employés qui se demandent si est-ce que l'usine va réouvrir. Est-ce qu'ils vont avoir accès au chômage, à l'assurance-emploi, si les heures ne sont pas atteintes. Donc, il y a beaucoup d'incertitudes, beaucoup de questions qui demeurent sans réponse également. Mais hier, à cette réunion, les émotions étaient là.
0: Moi, je retiens ce que la mairesse, on l'entendait hier dans les extraits, dans le reportage de René qui portait sur le silence des membres du cabinet, qui disait, si vous ne pouvez rien faire, si rien ne peut arriver, ben, au moins dites-nous. C'est parce que là, on ne sait pas. C'est vrai dans la vie de ne pas savoir. Si c'est pour être mauvaise nouvelle, je veux juste le savoir. Avancer dans l'incertitude.
4: Essuyer un refus, on se revire de bord. Puis
0: mais
4: on
0: passe à la
4: choses.
0: Prochaine ouais. affaire, je veux dire la prochaine occasion. Puis les occasions, ben, on parle d'une main-d'œuvre spécialisée, quand même, elles sont limitées. On se rappelle ce couple hein, qui a témoigné avec René Landry du fait que ben, c'est pas par manque de volonté. Ils ont fait le tour des usines de poissons, des usines de transformation, puis il n'y en avait pas de place pour eux pour travailler. Ça, c'est une chose. En revanche, il y a eu une plutôt bonne nouvelle à Caraquet avec l'annonce de logements sociaux. Le maire Thériault, fidèle à son habitude, je pense que je soupçonne un brin de journaliste dans l'âme, moi, pour le maire Thériault. Il fait des comptes rendus, des annonces et des publications qui détaillent ce que le gouvernement est venu faire sur place. Il parle d'une annonce historique. Ça faisait des décennies, presque une génération, qu'on n'avait pas fait un investissement aussi important pour du logement social. Ça, ce sont les logements qui coûtent le moins cher de la province, comme on dit, Habitation Nouveau-Brunswick, qui a une longue liste d'attente. Hein. Et alors, quand il y a des annonces comme ça, c'est sûr que c'est positif. Plusieurs personnes verront de manière positive aussi le fait que la taxe d'accise s'est prolongée. Alors, vous roulez à essence?
1: Une très bonne nouvelle ouais, pour les automobilistes.
0: C'est ça, pour les automobilistes à la pompe, hein, on roule à essence. Donc, moi, il y a encore un peu d'essence dans notre, j'ai honte de le dire, parc de voitures, parce qu'avec des jeunes adultes à la maison, on a plus qu'une voiture. Hein, alors, c'est comme ça. Plus tard, vous viendrez nous rappeler ça, d'ailleurs, ce que ça veut dire, Ali.
1: Un peu, puis ce prolongement-là qui est complet jusqu'à la fin janvier et après ça sera partiel jusqu'à la fin mars. Donc, il y aura un peu deux étapes dans ce dossier-là.
0: D'accord. Félix, sport, culture, oui, qu'est-ce qui brasse dans votre monde ce matin?
3: Oui, dans le sac de sport, on ira faire un tour à l'Université de Moncton puisque la saison de soccer, ça commence demain l'équipe masculine et féminine. Je vous ai parlé de l'équipe.
0: Sous la pluie.
3: Oui, sous la pluie à UPI aussi sur la route en plus. Donc, voilà, je vous ai parlé de l'équipe masculine la semaine dernière. On a été faire un petit tour aux entraînements de l'équipe féminine. Donc, je vous présente ça tantôt. L'équipe qui tente de mieux faire que l'année dernière. Déjà que l'an dernier, c'était la première fois qu'on avait 3 victoires dans une saison depuis plus de 10 ans. Donc, c'était déjà des premiers pas pour améliorer ce programme-là et l'amener à un autre niveau. De côté art, je parle du programme de Music NB de Sean West qui s'appelle Ariastan Backstage, un programme de soutien aux artistes, d'appui aux artistes pour leur expliquer un peu comment naviguer ce système-là du monde artistique très complexe parfois, surtout quand on est en indépendant. Donc, leur représenter un peu les rouages de tout ça, les accompagner, les amener dans certaines vitrines.
0: Parce qu'on commence pas avec le gérant, la maison de production, l'entourage. On commence souvent tout seul dans le domaine.
3: Exactement. Il y en a plusieurs qui décident de rester seuls aussi par la suite. Pas toujours besoin de signer dans une maison de disques et tout ça. Donc, c'est de mieux les outiller. Un programme intéressant pour nos artistes d'ici. Et puis, je combine un peu les deux mondes pour un autre sujet. J'ai été hier soir au Working Class, magasin de skateboard à Moncton. Il y avait un événement d'art en direct, un artiste français qui était là, un artiste de renommée qui a fait de l'art en direct sur des vieilles planches à roulettes qu'ils ont redonnées. Il a aussi repeint toute la devanture du magasin Working Class avec son petit personnage.
0: Je crois que vous jouiez au pickleball hier soir.
3: Ben écoute, gros programme.
0: Les deux?
3: Je suis un homme occupé, Martine.
0: On ne vit pas la même vie.
3: Il y a une belle sieste l'après-midi, par exemple, pour voir...
0: C'est programmé.
3: Voilà.
0: En même temps que les nuages vont arriver. Parce que vous vous souvenez, je vous parlais d'une grosse pluie. Encore le cas. Ça va être bon pour vous, ça aussi, Steve. Ça veut une nuit courte, une belle sieste sous la pluie.
4: C'est toujours
0: parfait,
4: agréable.
0: Ça.
4: Oui.
0: En fin d'après-midi, les précipitations vont commencer, mais on est encore en mode bulletin météorologique spécial. Ça n'a pas gradué à une alerte jaune, mais effectivement, les secteurs du sud et du nord-est pourraient être touchés par ces précipitations. On parle effectivement de ça, le sud et le nord-est. Oui, je voulais être certaine que j'avais les bonnes régions. Ça commence cet après-midi ou ce soir jusqu'à samedi soir. Et puis, bon, qu'est-ce que ça veut dire? C'est qu'en tout, dans tout l'épisode, il pourrait tomber 50 mm. Donc, sur tout ce temps-là, on se dit c'est pas si mal. C'est qu'on pense qu'il y aura aussi des épisodes de pluie forte où il peut tomber 10 mm à l'heure dans certains endroits. Puis c'est là qu'on voit parfois du refoulement ou des petites inondations localisées là, quand il y a autant de pluie qui tombe. Et donc, ça, c'est aujourd'hui, demain. Puis je veux juste glisser au passage, les personnes à l'écoute qui seraient là au lancement de Radio-Canada samedi. C'est une fête familiale qui est organisée à 12h30. Vous avez peut-être vu les publicités passer dans les réseaux sociaux. Je serai là avec Karine. Et puis, l'angle est vraiment familial avec les enfants. Il y a tout plein d'activités. Films jeunesse, Heure du conte, El Capucci, toutes sortes d'affaires. Le fun, on va même animer un quiz, moi et Karine. Je crois qu'on ne distribue plus de laissez-passer parce que ça a été assez vite populaire auprès des auditeurs, des auditrices, des familles. Mais je veux juste vous rassurer que ça va être à l'intérieur s'il pleut. Là. On avait prévu le plan intérieur, le plan extérieur, puis à l'intérieur du Centre des arts et de la culture de Dieppe, il y a de la place pour tout le monde. Donc, ça va être un bon moment.
3: On peut venir participer au quiz aussi?
0: Venez si vous voulez.
3: Parfait.
0: Pas besoin de laisser passer pour venir répondre aux questions. C'est parce que je crois que la salle de la caserne pour le film, il y a un nombre limité de places pour regarder le film. Sinon, à l'intérieur, j'imagine qu'il y a un nombre maximal de personnes qui peut entrer. Hein. On va exploser la baraque samedi.
3: Oh!
0: On va avoir du monde. Je pense que ça va être plaisant. On va vous retrouver, bien sûr, mon cher Steve, avec vos radiojournaux. Et puis au prochain, on va notamment revenir sur la grande question des cellulaires à l'école. On n'a pas fini d'en parler, moi j'ai l'impression. D'autant qu'avec les polyvalentes, c'est plus tard l'année prochaine là, qu'on va les appliquer. Mais on peut se dire qu'il y a des personnes qui veulent garder ça à l'ordre du jour dans la discussion publique, je crois.
4: Absolument. Dès la rentrée, les plus jeunes élèves ne pourront plus utiliser leur téléphone cellulaire à l'école, sauf notamment pour des motifs pédagogiques. Et vous venez de le dire, de la 9e à la 12e année, les cellulaires seront dans un premier temps autorisés durant les pauses, durant le dîner, puis les appareils seront entièrement interdits dès février 2027. Dans ce dossier, l'Association des enseignants et enseignantes francophones du Nouveau-Brunswick est d'avis que les acteurs du milieu scolaire n'ont pas été suffisamment consultés. Le président de l'association, Éric Godin, s'inquiète notamment de l'implantation de l'interdiction complète pour les élèves les plus âgés.
2: Est-ce qu'on peut mieux définir, par exemple, qu'est-ce qu'on va faire pour remplir le vide? Si on interdit les cellulaires pendant l'heure du midi, est-ce qu'on a un plan pour bonifier la vie étudiante, par exemple? Est-ce qu'on peut mieux définir le rôle de l'école par rapport à comment qu'on éduque nos élèves à utiliser les outils technologiques?
4: Et de son côté, la ministre de l'Éducation, Claire Johnson, persiste et signe. Elle est d'avis qu'il faut enlever les téléphones cellulaires des écoles pour favoriser l'apprentissage en classe.
5: On a besoin de créer un environnement où ce que l'attention va être beaucoup plus facilement concentrée sur les apprentissages. Selon la recherche, là, il y a très peu de bienfaits d'avoir des téléphones cellulaires à nous distraire. Parce que on n'est pas en train d'éliminer toutes les technologies non plus, là. On est en train de gérer les distractions.
4: D'ailleurs, Claire Johnson, qui était avec Karine Godin à Sens Large hier pour l'entièreté de l'émission, donc à peu près une vingtaine de minutes de discuter de différents enjeux. Et évidemment, ce sujet-là est revenu. À noter que jusqu'ici au Nouveau-Brunswick, l'utilisation du téléphone cellulaire à l'école, c'était à la discrétion des enseignants, des directions, des écoles. Mais là, maintenant, c'est uniforme.
0: M. Godin fait écho aux élèves qu'on avait hier à l'émission qui disaient... est-ce qu'on va voir des investissements pour améliorer la vie étudiante? Est-ce qu'on va pouvoir, pour chacun, se trouver justement de quoi faire si c'est pas être la face dans le téléphone pendant les pauses, pendant l'heure du dîner? Je pense que c'est une bonne question. Bon, on verra. Mais faites bien de parler de Sens Large. Découvrez cette émission, c'est pas fait encore. C'est, je trouve, un moment pour... Et franchement, toute une bonification à la programmation pour prendre un recul et justement creuser dans un sujet. Et là, avec la ministre, on n'a pas parlé que de ça. On est revenu sur les garderies aussi. Je recevais Sylvie Lan hier matin qui nous donnait ses inquiétudes sur les garderies, sur les places francophones désignées. On a fait avancer ce dossier-là. Puis c'est également un sujet qui a été abordé avec Karine à Sens Large. Donc, vous rattrapez ça si le cœur vous en dit. Et via l'application audio, c'est aussi là que vous pouvez nous écrire, mais aussi par courriel. Ici, la matinale à commercial radio-canada.ca et nous envoyer un petit message texto, si c'est le moyen que vous privilégiez aussi. C'est le 1-800-506-1506, option 1. On va aussi parler du Congrès mondial acadien. Aujourd'hui, à l'émission, on connaît l'identité désormais du président. C'est Marc-André Leblanc, qui sera le président du comité organisateur du CMA 2029. Et nous, dans notre entrevue, nous poursuivons la semaine pré-rentrée. Je vais recevoir Christiane Robichaud, elle est vice-présidente provinciale de la section locale 2745 du SCFP. Elle représente le personnel d'appui à l'éducation, un maillon essentiel dans nos écoles au Nouveau-Brunswick. Donc, dans quelle ambiance on voit le début de cette année scolaire du point de vue de ce personnel d'appui. Donc, elle sera des nôtres vers les 7h45 ce matin. On va glisser un mot sur le Goncourt. On ne sait jamais, on pourrait retourner au Canada avec Félix un petit peu plus tard à l'émission aussi, entre autres sujets qu'on vous propose. Donc, je me tourne vers vous, Ali, parce qu'effectivement, c'était chargé, je crois, hier, cette réunion. Ils étaient près d'une centaine à assister à cette rencontre spéciale qui les concernait directement, parce qu'on parle ici de l'avenir de l'Association coopérative des pêcheurs de l'île. La coopérative, rappelons-le, elle a fermé ses portes, s'est placée à l'abri de ses créanciers cet été après avoir accumulé des dettes de 25 millions de dollars. Et les émotions étaient à fleur de peau lors de la rencontre en après-midi.
1: Oui, les employés présents ont lancé un cri du cœur à la solidarité devant la situation qui qui concerne l'usine de transformation de fruits de mer, qui est l'une des plus importantes de la péninsule acadienne. Les émotions étaient présentes, les émotions étaient hautes. Plusieurs personnes ont éclaté en sanglots. Certains se tenaient la tête avec leurs deux mains visiblement secouées. Beaucoup d'inquiétudes, beaucoup de questions sans réponse. Notamment, certains se demandent s'il va avoir de l'aide du gouvernement, si l'usine va rouvrir le printemps prochain ou comment ils vont passer l'hiver avec seulement leurs prestations d'assurance emploi. Pour Dorine Bezo, une employée qui était présente à cette réunion, C'est davantage de la colère qu'elle ressent lorsqu'elle voit que les pêcheurs locaux n'ont pas appuyé nécessairement la coopérative. On peut l'écouter.
6: Cette valeur, que, honnêtement avec toi, que tous les bateaux qu'on a sur l'île, cette valeur qui ne soutiennent pas notre coop. Parce que sinon, ça, l'ouvrage, on aura en masse. Cette valeur que ça, c'est vendu ailleurs comme dans d'autres places. Ils déchargent, puis c'est, après ça, les transports l'apportent ailleurs dans d'autres usines. Je trouve que cette valeur, ça ne reste pas dans notre place pour faire travailler leur monde. Puis c'est nous autres qui punis après. Puis si vraiment que l'usine de la coop ferme ses portes, peut-être qu'elle va ouvrir l'année prochaine, on ne le sait pas. Ça va être une ville fantôme.
1: Et ces sentiments de détresse devant cette situation critique de l'usine sont venus chercher la représentante syndicale des employés, Mireille Noël.
7: C'est pas d'hier, la coop, là. C'est ce qui se met 80 ans passé, là. Puis qu'aujourd'hui, ça ferme. Puis que le monde n'a pas pu gagner leur assurance emploi. Puis l'hiver qui s'en vient. Puis qu'il y a 4 semaines, 9 semaines, 8 semaines, qui n'ont même pas pu gagner 525 heures. Puis c'est le diviseur est 17 semaines. Yushki va en prendre ça.
8: Vive inquiétude pour les travailleurs. Les élus de la région, les maires de la région sont inquiets pour la suite, Ali.
1: Oui, alors, plusieurs étaient sur place hier à cette réunion, puis devant une centaine de personnes sur place, il y a des témoignages qui sont ressortis, qui sont venus ébranler la mairesse de l'île Lamec, Colette Plourde.
9: Ça fait mal au cœur, je dois le dire. Ça fait mal au cœur, c'est préoccupant. On le sait, puis on le répète, l'industrie primaire, tous les travaux primaires, veut pas, c'est ça qui fait vivre l'économie, là. Autant le côté des entreprises, autant le côté de tout ce qui roule, pas juste dans la péninsule, un peu partout. Ça fait que c'est inquiétant, puis tu te places dans leurs souliers, parce que en les voyant pleurer comme ça, ça vient te chercher, parce que tu voudrais juste les serrer puis les aider, là.
1: Le maire de Tracadie, Clifford Robichaud, était également sur place hier à cette rencontre afin d'appuyer les travailleurs touchés par cette fermeture.
8: Parce que là, on se demande qui peut faire quoi. Est-ce qu'il est même possible d'intervenir d'un palier de gouvernement ou d'un autre? Parce qu'on l'a entendu, cette demande-là, que le gouvernement intervienne.
1: Oui, Jules Lachey, qui est président de la Chambre des commerces de l'île Lamec et Miscou, soutient que des banques en faillite ont été sauvées par les gouvernements. Alors, il se demande pourquoi pas cette coopérative aussi, qui est vraiment essentielle pour l'économie de la communauté.
10: Il va falloir, à un moment donné, que les autres instances viennent en aide puis qu'ils mettent en place une structure qui va fonctionner puis qui va pouvoir permettre à cette usine-là de survivre, de continuer à vivre puis à faire vivre la communauté. C'est majeur. C'est une catastrophe, ça, pour l'île.
1: Le mutisme des ministres du gouvernement provincial sur les moments difficiles que vivent les nombreux travailleurs de l'Association coopérative des pêcheurs de l'île à la Mecque a été révélé par des maires et des résidents mercredi matin, hier matin. Mm-hmm. Mais au cours de la même journée, le ministre provincial de l'Agriculture, de l'Aquaculture et des Pêches, Pat Finnegan, a finalement accepté de répondre à quelques questions sur le sujet. On l'écoute.
11: Alors, nous autres, on est prêts à écouter... T'sais, je pense qu'il y a besoin de gros changes à la coopérative par leur propre aveu. Et on va être là pour écouter. Et lorsqu'il y aura des choses qu'on peut aider, c'est certain qu'on sera là pour aider à, sinon la survie, au moins à trouver des emplois pour les employés.
1: À travers tout ça, eh bien, c'est de nombreux employés qui ne savent pas vraiment quel est le futur de leur emploi et qu'est-ce qui va se passer.
8: Comment ils vont passer l'hiver?
1: Exactement, et l'impact que ça peut avoir sur la région.
8: En tout cas, je vois dans le journal ce matin, dans l'Acadie Nouvelle, en page 3, que ce que les employés apprennent aussi, c'est que l'usine est fermée jusqu'au printemps. Donc, pour certains, c'est aussi hier qu'on a appris ça. Donc, on n'a pas encore eu de

qui est désemparé également, et représentant de la Chambre de commerce qui appelle, lui, à un plan d'aide. Bref, je pense que ça s'en ira pas comme sujet, et on voudra des détails des élus de tous les paliers de gouvernement là-dessus. Merci, Ali. On se reparle plus tard, bien sûr, qu'on vous retrouve au fil de cette matinale. Je vous souhaite un très beau jeudi. C'est le 3 septembre. Joseph Edgar nous propose sa musique avec « Hang On ».

Hang on, restez là, c'était Joseph Edgar. Ben, restez là, certains. Ça fait commencer cette matinale. Steve s'en vient avec les nouvelles dans pas très long. On parlait tout à l'heure de la taxe d'accise. On y reviendra avec Ali plus tard pour expliquer bon, ce qui est maintenu au fond. C'est un autre soulagement à la pompe. Mais ça fait en sorte qu'il y a plusieurs journalistes, analystes qui se sont posés des questions sur où est-ce qu'on s'en va avec ce gouvernement Carney sur les politiques environnementales. Parce que c'est bien beau, on parle encore d'un soulagement du prix à la pompe. La pompe, c'est l'essence, bon... Vous me suivez. Il y a un texte vraiment intéressant dans la section environnement de Radio-Canada, le démantèlement des protections environnementales de Mark Carney qui inquiète. David Rémillard qui signe cet article et qui revient, il n'analyse pas là, la décision de la taxe d'accise, mais il revient sur les réformes qui sont envisagées par ce gouvernement-là concernant, vous le devinerez, ces grands projets économiques qu'on annonce, vous savez, ces grands projets de construction d'unité nationale pour se séparer de notre dépendance aux États-Unis. Certains organismes environnementaux considèrent ce qui se passe en ce moment un démantèlement systématique des garde-fous canadiens en environnement, ce qui devait être une stratégie exceptionnelle pour affronter la guerre tarifaire avec les États-Unis, se transforme en une refonte à long terme des règles du jeu au Canada. C'est le groupe Équitaire qui le précise. Si le sujet vous intéresse, c'est en ligne ce matin. On pose de grandes questions aussi sur le long terme de ces investissements. Est-ce que ce qu'on a besoin maintenant va encore se valoir dans 30 ans? Est-ce que ce sera encore des technologies qui seront au goût du jour? Est-ce qu'on n'a pas trop une courte

0: de vue sur les projets qui sont mis de l'avant. Et on sait qu'on en a pas mal sur le feu au Nouveau-Brunswick également, de ce type de projet-là. Donc, c'est en une que vous pouvez trouver le lien de ce texte au radiocanada.ca ou dans l'appli Info. Et puis là, voici votre régional. Il est 6h31.
1: Bonjour à tous, ici Steve Legault. Voici les informations. Donc, Ottawa prolonge le congé de la taxe d'accise fédérale sur l'essence et le diesel. Le ministre des Finances, François-Philippe Champagne, a confirmé que la suspension de la taxe demeurera en vigueur jusqu'à la fin du mois de janvier. La taxe qui sera ensuite réduite de moitié jusqu'à la fin mars. Elle passera donc de 10 à 5 cents le litre sur l'essence ordinaire et de 4 à 2 cents sur le diesel. Le ministre Champagne estime que la mesure a eu l'effet escompté depuis son entrée en vigueur en avril dernier et a permis aux consommateurs de bénéficier d'un répit à la pompe dans le contexte de la flambée des prix de l'essence. Les services vétérinaires au Nouveau-Brunswick pourront bientôt être offerts par le secteur privé. C'était l'intention du gouvernement provincial qui cherche des manières d'économiser. Un nouveau partenariat entre une entreprise privée et des vétérinaires pourrait bien dicter l'avenir de ces services, comme nous l'explique Frédéric Camarano.
2: Les vétérinaires provinciaux acceptent de travailler avec l'entreprise agricole de Heartland, Carlton Agri Solutions, pour assurer la pérennité des services vétérinaires pour gros animaux au Nouveau-Brunswick. Un passage du public au privé forcé par le gouvernement du Nouveau-Brunswick en quête d'économie.
3: We have no experience in the veterinarian side.
2: Peter Carpenter, l'un de ses dirigeants, reconnaît humblement ne pas connaître grand-chose aux services vétérinaires, raison pour laquelle l'entreprise ne veut assurer que la gestion et laisser toute question liée à la profession aux vétérinaires. La plupart des vétérinaires du secteur public comptent faire le saut vers le secteur privé à la fin mars, selon l'une d'elles, Lisa Fries. Ça, c'est seulement si le partenariat aboutit. Seule certitude, c'est l'intention de collaborer. Entre-temps, les promesses de l'entreprise sont multiples, y compris un service d'urgence en tout temps et partout dans la province. Mais le coût du service, lui, augmentera pour refléter les réalités du marché.
4: C'est une très belle journée, une très belle annonce par une compagnie qui a presque 80 ans de service agricole dans la province.
2: Tout sourire, lui aussi, le ministre de l'Agriculture, Pat Finnegan, en a profité pour procéder à une autre annonce sur le sujet. La province continuera de s'occuper du service de laboratoire.
4: Je pense que l'étude a servi son bien de répondre à la question « Est-ce qu'il y a moyen de livrer le service à ce temps-ci? »
2: Le ministre ne dit toutefois pas pour l'instant ce qui mène à la conclusion. Ici Frédéric Camarano, Radio-Canada, Majorville.
1: La question de l'interdiction des cellulaires à l'école continue de faire réagir au Nouveau-Brunswick. Pour rappel, dès la rentrée, les plus jeunes élèves ne pourront plus utiliser leur téléphone cellulaire à l'école, sauf notamment pour des motifs pédagogiques. Et puis pour les élèves de la 9e à la 12e année, les cellulaires seront dans un premier temps autorisés durant les pauses et durant le dîner. Puis les appareils seront entièrement interdits pour les plus vieux dès février 2027. Dans ce dossier, l'Association des enseignantes et enseignants francophones du Nouveau-Brunswick est d'avis que les acteurs du milieu scolaire n'ont pas été suffisamment consultés. Le président de l'association, Éric Godin, s'inquiète notamment de l'implantation de l'interdiction complète pour les élèves les plus âgés.
5: Est-ce qu'on peut mieux définir, par exemple, qu'est-ce qu'on va faire pour remplir le vide? Si on interdit les cellulaires pendant l'heure du midi, est-ce qu'on a un plan pour bonifier la vie étudiante, par exemple? Est-ce qu'on peut mieux définir le rôle de l'école par rapport à comment on éduque nos élèves à utiliser les outils technologiques?
1: De son côté, la ministre provinciale de l'Éducation, Claire Johnson, persiste et signe. Elle est d'avis qu'il faut enlever les téléphones cellulaires des écoles pour favoriser l'apprentissage en classe.
6: On a besoin de créer un environnement où ce que l'attention va être beaucoup plus facilement concentrée sur les apprentissages. Selon la recherche, là, il y a très peu de bienfaits d'avoir des téléphones cellulaires à nous distraire. Parce que on n'est pas en train d'éliminer toutes les technologies non plus, là. On est en train de gérer les distractions.
1: Jusqu'ici, au Nouveau-Brunswick, l'utilisation du téléphone cellulaire à l'école était à la discrétion des enseignants. Les partis opposés dans le dossier controversé de l'agrandissement d'un parc industriel étaient de nouveau devant les tribunaux mercredi à Saint-Jean. Les avocats de la ville soutiennent que la décision d'agrandir le parc Spruce Lake n'était pas prédéterminée, contrairement à ce qu'affirment les opposants. Jeudi, marque la deuxième et dernière étape de l'audience de contrôle judiciaire concernant le projet d'agrandissement du parc industriel de Laurentville. Les résidents souhaitent que les modifications de zonage de 2025 et qui permettent cet agrandissement soient annulées et que le dossier soit envoyé au conseil municipal pour un nouvel examen. La ville a refusé de commenter l'affaire et la juge a mis sa décision en délibéré. Et le gouvernement du Nouveau-Brunswick a annoncé mercredi la construction prochaine de 24 logements sociaux à Caraquet. Ces logements s'ajoutent aux quelques 4700 logements sociaux actuellement dans la province. 210 de ces logements ont été construits depuis le rétablissement de la Société d'habitation du Nouveau-Brunswick en tant que Société de la Couronne en 2023. 91 logements sociaux sont en cours de construction et 139 autres sont à la phase de conception.
0: Merci beaucoup, Steve.
1: Je vous en prie.
0: Il est 6h36. Ou presque. Merci d'être là à la matinale jusqu'à 9h ce matin. Beaucoup de choses à l'ordre du jour. Quoi d'autre que j'ai oublié de vous dire? Ah oui, on reprend avec Mylène Crête l'actualité politique fédérale pour une nouvelle saison. Et donc, ce sera toujours même jour, même heure que l'année dernière. Donc, Mylène sera des nôtres en troisième heure de l'émission avec le tour d'horizon de ce qu'on peut dire sur la scène nationale. Et ça brasse assez. J'ai l'impression qu'on ne manquera pas de quoi dire. Ce sera vers les 8h50. Donc là, météo, ça n'a pas changé. Il n'y a pas eu de nouvelle gradation d'alerte pour les quantités de pluie à venir de la part d'Environnement Canada. Ce sont toujours les mêmes secteurs qui sont touchés par ce bulletin météorologique spécial pour les secteurs du sud, tout le sud du Nouveau-Brunswick et toute la côte est jusqu'au nord. Donc, je vous lis, puis c'est pas en ordre géographique, là, mais la liste là, des régions touchées par l'alerte météo, ce bulletin météorologique spécial. Donc, la région chaleur, le comté de Kent, Fredericton, Grand Manan, Grand Lake, Miramichi, Moncton, le sud-est, Oromocto, le parc Fundy, le parc Couchibouguac, la péninsule acadienne, Saint-Jean, Sussex, Saint-Stephen. Et qu'est-ce qui s'en vient? Ben, ça commence ce soir. En après-midi dans certains secteurs, en soirée pour d'autres. Des précipitations assez abondantes, une quantité totale de pluie sur l'épisode qui s'étend jusqu'à samedi de 30 à 50 mm. Ça pourrait être samedi soir. Et là encore, à savoir quelles régions auront l'épisode le plus longtemps, commencera le plus tôt, etc. C'est pas encore, c'est pas si clair que ça, mais on sait qu'il y a un système météorologique qui se déplace lentement, qui va occasionner ce long épisode de pluie. De l'humidité tropicale pourrait contribuer à produire des pluies torrentielles soutenues, donc un rythme de 10 mm à l'heure dans certains endroits. Et il pourrait y avoir des orages qui se forment aussi dans certaines régions pour occasionner de la pluie qui pourrait être forte par endroits. Donc, on va avoir des changements de masse d'air, des températures plus chaudes parce qu'on s'est quand même rapproché du 20 degrés là, dans les températures. Donc, oui, attention, surtout dans les déplacements, hein, l'aquaplanage, on a des déplacements de prévus. Demain, ça pourrait être compliqué par endroits. Pour aujourd'hui, cependant, ça commence assez calmement, tout ça. Il y a un ennuagement pour plusieurs secteurs. Il y a cependant, dès ce matin, un temps plutôt dégagé pour la Miramichi, la péninsule acadienne et la région chaleur. Même ensoleillé. C'est juste en mi-journée que quelques nuages arrivent là, pour le début de ces précipitations-là, qui seront surtout ce soir et cette nuit. Donc, pour le nord-est, 21 degrés le maximum, et somme toute, une assez belle journée. La pluie débute dès ce matin, même si on n'est pas sous le secteur du bulletin spécial. Il y a de la pluie ailleurs aussi. Là. À Grand-Sault, dans le reste Gouche-Ouest, on attend de 5 à 10 mm aujourd'hui avec un maximum de 16. Pour Campbellton, c'est 18 le maximum, puis aussi de la pluie qui débute en mi-journée. Puis pour le comté de Madawaska et Edmundston, 10 mm attendu aujourd'hui, c'est déjà pluvieux avec un maximum de 16 degrés. Maintenant, pour les secteurs du sud, Moncton, le sud-est du Nouveau-Brunswick, le comté de Kent, les parcs Fundy et Couchibouguac, c'est en après-midi que la pluie commence. L'ennuagement dès ce matin, maximum 21. Pour Fredericton et Saint-Jean, aussi, ça commence sous les nuages. Alors que la pluie commence dès ce matin à Fredericton, ce sera un petit peu plus tard cet après-midi pour Saint-Jean, où on attend de 5 à 10 mm et ça pourrait aller jusqu'à 20 mm à Fredericton. Maximum 18 dans la capitale aujourd'hui, 19 dans la grande région de Saint-Jean. Et alors oui, pour la nuit prochaine, la pluie va se poursuivre dans les secteurs touchés par le bulletin spécial de façon plus intense et en plus grande quantité, de même que pour la journée de demain. Donc, quand je regarde le tableau des températures, des conditions actuelle, oui, ça se couvre dans plusieurs de nos régions. C'est 12 degrés en moyenne dans la péninsule acadienne, 7 dans la région chaleur, 12 dans le Restigouche. Il fait 14 à Edmundston, 11 à Fredericton. C'est un gros changement. Edmundston, on avait du 5, 6, 7 ces derniers jours. On est à 14. Là. Fredericton, 11. Grand Moncton, 13. Miramichi, il fait 8. Et à Saint-Jean, le mercure indique 12 degrés. Alors, je rappelle comment nous joindre. Faites ici la matinale à commercial radio-canada.ca via la bulle de conversation dans l'application audio ou un message texto. Vous nous envoyez ça au 1-800-561-1561. Êtes-vous rassuré qu'on prolonge la suspension de la taxe d'accise pour le prix de l'essence à la pompe? Ou est-ce que vous faites partie du clan préoccupé par les questions environnementales par rapport à ce qu'on met ou pas de l'avant comme mesure qui pourrait dissuader des personnes peut-être de continuer à prendre la voiture dans les circonstances, j'en suis bien consciente, où c'est possible. Il y a plein de sujets intéressants sur lesquels j'aimerais vous entendre ce matin. N'hésitez pas à prendre part à la conversation. Voici une belle chanson des Cowboys fringants et qui est tellement d'actualité. Je pense qu'elle demeurera d'actualité, cette chanson-là, pour encore longtemps. L'Amérique pleure.

0: Ah, de fins observateurs de la société, hein, les cow-boys fringants. L'Amérique pleure, quelle belle chanson. Il y avait un peu de karaoké en studio. Il y avait un petit peu de paroles chantées, vous avez entendu.
1: Peu, hein? Un petit peu.
0: Il y a une belle voix, Félix. Hein? Un jour, on va la découvrir en ondes.
2: Oh là là,
0: non, on vous révèle. Là.
2: Quand on fera de le karaoké de la matinale, ben, je vous révélerai tout ça.
0: Ça viendra, ça viendra. Il est 6h46. On se dirige dans le nord du Nouveau-Brunswick. La Société culturelle des Hauts-Plateaux lance le Café Créatif, une nouvelle initiative pour offrir des expériences de création artistique à la communauté. Alors, puis on est à la recherche en ce moment d'artisans pour animer l'événement. Donc, on s'est dit qu'on allait inviter le président de la Société culturelle des Hauts-Plateaux, Cédric Comeau, pour nous en parler. Bonjour, M. Comeau.
3: Bonjour, Mme Blanchard.
0: Alors, le Café Créatif, dites-moi ce qu'il faut savoir là, de ce que c'est, de où ça se passe exactement, en quoi ça consiste.
3: Oui, mais j'ai autant de questions que vous dans ce projet-là. Non, c'est pas vrai. C'est un nouveau projet qu'on vient de lancer. Il y avait des subventions qui étaient disponibles, puis on s'est dit pourquoi pas. C'est un café créatif qui invite 4 professionnels de différentes disciplines à donner des ateliers gratuits dans notre communauté. Puis là, tout de suite, on est dans la phase de recherche de ces professionnels-là pour être capable de nous accompagner dans le cheminement de ce nouveau projet-là.
0: Mmh. Donc là, vous avez besoin qu'on réponde à cette invitation-là parce qu'un café créatif sans créateur, ça ne marche pas.
3: Mais exactement. On a quand même une certaine banque de personnes qui seraient disponibles et qui seraient ouvertes à venir nous donner un coup de main dans ce domaine-là. Mais on veut vraiment l'ouvrir pour des disciplines qu'on... On n'a pas nécessairement le réflexe à penser, comme la cuisine. La cuisine, c'est une partie importante de notre culture, c'est qu'on aimerait exploiter ce côté-là, mais on n'a pas de professionnels culinaires dans notre banque. Il y a aussi la photographie, les médias sociaux. C'est rendu quelque chose qui est partie prenante de notre vie de tous les jours, les médias sociaux. Là.
0: Oui, je pense qu'on le veuille ou pas. C'est là.
3: Oui, malheureusement ou heureusement, dépendant de quel chapeau.
0: Mais effectivement, ça se professionnalise. Il faut savoir comment... Vous savez, quand on est tanné de voir des affiches IA, là, c'est parce qu'il faut savoir quoi faire.
3: Exactement. Soit tanné de les voir ou de peut-être en créer de façon moins générique. Il y a tout le temps cette courbe d'apprentissage là avec toute nouvelle technologie, il y a une courbe d'apprentissage.
0: Absolument.
3: Donc, on voudrait peut-être être en fonction d'aider les gens de notre communauté à comprendre. Puis aussi, il y a tous les secrets derrière les algorithmes et toutes ces choses-là.
0: Alors, mais c'est intéressant parce que vous avez nommé plein d'exemples, mais vous dites aussi, si tu ne te retrouves pas dans ces catégories-là, propose-moi quelque chose. Vous voulez vraiment qu'il y ait de tout au fond dans votre café créatif?
3: Absolument. On a 4 dates. On va avoir 4 différents cafés créatifs. Uh-huh. Puis on va avoir un genre d'événement qui va boucler le tout, si tu veux.
0: Oui.
3: Donc, on aurait besoin de 4 différents professionnels pour faire ça. Ce ne sera pas la même personne qui va animer les 4 différents ateliers. Uh-huh. Ça va vraiment être 4 choses distinctes. Puis, à la fin de tout ça, on aimerait peut-être faire un lien entre les 4 disciplines qu'on a présentées. Si qu'on a quelqu'un qui est en cuisine, on pourrait peut-être cuisiner quelque chose ensemble. Tandis qu'il va y avoir des gens qui vont faire de l'écriture, soit de l'écriture poétique ou de l'écriture en musique. Mm-hmm. C'est 2 différentes formes d'écriture. Mm-hmm. Puis on pourrait peut-être avoir des artistes aussi au niveau de la musique qui pourraient interpréter des chansons qu'ils viennent créer en dégustant le dernier petit lunch qu'on vient de faire. Là.
0: Ah ben, les possibilités sont infinies, je dirais. Donc, on a jusqu'au 30 septembre pour s'inscrire, est-ce que j'ai bien vu?
3: Oui. Pour soumettre les candidatures, puis nous autres, on va piger là-dedans. Après ça, voir qu'est-ce qui pourrait être intéressant, puis qu'est-ce qui pourrait bien fonctionner.
0: D'accord.
3: Mais oui, vous avez jusqu'au 30 septembre à soumettre votre nom, puis un petit dossier de présentation de qu'est-ce que vous nous offrez. On n'est pas obligé d'être dans les détails de qu'est-ce que l'atelier va offrir, mais oui. Nous, on veut juste savoir c'est quoi votre profession, c'est quoi votre passion.
0: Ben c'est ça. Puis après, les personnes à l'écoute qui se disent, ben ça, c'est des choses qui pourraient m'intéresser. Il se passe où le café et on peut s'attendre à des rendez-vous à quel moment de l'année?
3: Encore là, c'est un nouveau
0: projet. C'est en train de se faire.
3: La création du café créatif est en cours.
0: Ah ben on se reparlera, Cédric. Je vous rappellerai quand vous aurez vos gens d'identifier, vos cafés créatifs de bâti, puis après ça, pour convier les gens à s'inscrire pour chacune des...

0: des personnes qui vous accueilleront avec une forme d'art différente que vous aurez reçue comme proposition. C'est un très beau projet. Merci beaucoup d'avoir participé à la matinale ce matin. Puis je vous souhaite tout plein d'intérêt dans la région.
1: Merci à vous, Mme Blanchard.
0: Bonne journée. Cédric Comeau, il est le président de la Société culturelle des Hauts-Plateaux. Taxe d'accise, qu'est-ce que c'est? On en parle dans une seconde. Parce que là, bonne nouvelle pour les automobilistes. Puis des fois, c'est aussi simple que ça, Alice. C'est se dire, ça va-tu coûter plus cher ou ça va pas coûter plus cher? Bon, mais ça vient de quelque part. Le congé de taxe d'accise fédérale sur l'essence est prolongé jusqu'en 2027.
2: Oui, jusqu'à la fin du mois de janvier 2027. Et à partir de ce moment, bien, le gouvernement rétablira une taxe réduite de 50 % jusqu'à la fin mars. Donc, on garde la pause de taxe qu'on a en ce moment jusqu'à la fin janvier. Et par la suite, ça revient à moitié pour deux autres mois. Le ministre des Finances fédérales, François-Philippe Champagne, en a fait l'annonce hier après-midi.
3: On a vu une réduction de 11 cents le jour suivant où on a fait la première fois la mesure au mois d'avril dernier. Alors, on a vu que c'était une mesure directe qui avait eu un impact direct sur le prix. Et deuxièmement, on s'attend à ce que le Bureau de la concurrence fasse son travail. Puis certainement, sur votre point, sur les marges, par exemple, des raffineurs, faire le travail qui doit être fait.
2: Je le rappelle, le gouvernement canadien avait annoncé cette mesure en avril dernier pour donner un répit à la pompe aux Canadiens. L'annonce de mercredi prolonge ainsi la suspension de la taxe de 10 cents par litre sur l'essence ordinaire et de 4 cents par litre sur le diesel. Mm-hmm. Et à partir de la fin mars, bien, ça sera 5 cents par litre et 2 cents par litre respectivement. Et la suspension de cette taxe devait être levée le 7 septembre. Donc, on prolonge encore de quelques mois.
0: Et vous nous en avez parlé un peu plus tôt cette semaine. Il y a des facteurs externes qui font en sorte que le prix de l'essence reste élevé. Là. C'est donc dire qu'il y a une chance qu'il y a ça, entre guillemets, pour le prix à la pompe, parce que ça a monté quand même.
2: Oui, puis on envoie des mesures aussi du côté fédéral, mais du côté provincial au Nouveau-Brunswick, mais des facteurs externes, comme par exemple le conflit en Iran, la fermeture du détroit d'Hormuz, où transite 20 % du pétrole mondial. C'est un des facteurs qui joue justement dans cette balance du prix de l'essence. Pour ce qui est des mesures provinciales, le gouvernement du Nouveau-Brunswick a modifié la manière dont le prix maximum de l'essence est déterminé par la Commission de l'énergie et des services publics du Nouveau-Brunswick. Le gouvernement provincial disait que cette mesure devrait permettre des économies entre 5 et 7 cents le litre. Mmh. Donc, avec les 10 cents de la taxe acquise, c'est à peu près une économie de 13 cents à la pompe au Nouveau-Brunswick. Mais on le voit quand même que l'essence est plus chère que si on regarde à l'an dernier à cette même période. Puis, il y a aussi d'autres personnes qui réagissent à cette annonce du gouvernement fédéral, notamment le chef du Parti conservateur, Pierre Poilievre. Il a indiqué sur la plateforme X mercredi matin que Mark Carney s'apprête à imposer aux familles déjà en difficulté une hausse. Et donc, il est satisfait d'avoir un peu cette annonce-là. Et il réclame de plus de l'élimination de la taxe d'accise, l'élimination de toutes les taxes sur l'essence.
0: Bon, ben écoutez, on va commencer par ça. Mais ça aurait été bien surprenant politiquement. Ça aurait été difficile, je crois, de justifier dans le contexte économique dans lequel nous sommes. Là, je veux dire, on le donne une fois, après ça, l'enlever, c'est difficile. Je pense que quand on décide comme gouvernement que c'est la voie qu'on emprunte, alors que pour d'autres, on dit, ben, est-ce qu'on ne devrait pas y aller plus avec les gens qui ont moins les moyens? Est-ce qu'on ne devrait pas aller plus avec les grands pollueurs? Ça amène plein de questions philosophiques là-dessus. Merci beaucoup, Ali. Le roman « C'est ça ou mourir » de l'écrivain Télisson Aurélien compte parmi les 16 livres retenus dans la première sélection du prestigieux Goncourt. Alors, je vois des places qui sont québécois, d'autres places qui sont de la région d'Ottawa, je ne sais plus. Là. Ah. Mais en fait, je sais qu'il est
4: d'origine haïtienne. Oui, voilà.
0: Mais
4: installé au Canada.
0: On va dire canadien. Voilà. OK, donc, on peut arrêter ça.
4: Exactement. Donc, Télisson Aurélien, son roman, c'était ça, ou mourir, qui est en lice pour le prix Goncourt, qui est le plus important prix littéraire français, ou celui qui a le plus de lustre, le plus célébré. C'est son premier roman là, de cet écrivain d'origine haïtienne. Voilà.
0: Parler de lui, en plus.
4: Oui, et avec raison là, pour ce livre qui est paru en mars dernier. Déjà un des phénomènes littéraires de l'année, tant ici que de l'autre côté de l'Atlantique. Oui. C'est devenu le plus grand succès de l'histoire des éditions Boréal qui en ont vendu les droits dans une vingtaine de pays. Ce livre-là, c'était ça, Où mourir, raconte l'exil forcé de Jonas d'Orléans, un jeune professeur d'histoire haïtien qui doit fuir la violence des gangs à Port-au-Prince. Port-au-Prince pour trouver refuge à Montréal, un périple de 12 000 kilomètres qui l'amène par le Brésil, le Mexique, les États-Unis, le chemin Roxham avant de trouver refuge à Montréal. Donc, un livre qui est vraiment d'actualité, ouais. qui vient tirer des choses de la réalité. Donc, un peu de fiction, mais beaucoup de choses de la réalité aussi.
0: De l'histoire, aussi, hein, de l'histoire. Je veux dire, il y a tellement de familles marquées par cet exode.
4: Absolument. Donc, ce livre qui a déjà remporté le prix Méduse est en lice aussi pour une autre récompense française assez prestigieuse, le prix du roman FNAC. La FNAC qui est un peu le Chapters ou le Indigo, si vous voulez, en France. Pour le prix Goncourt, l'Académie va réduire le nombre des finalistes à 8 le 6 octobre et à 4 le 27 octobre. Le lauréat sera dévoilé le 3 novembre. Et vous savez, Martine, on a un peu d'histoire avec le Goncourt en Acadie
0: peu,
4: aussi.
0: Un petit peu, oui.
4: Avec Anthony Maillet qui l'avait remporté en 79.
0: Une fierté pour tout le Canada, en fait, quand Absolument. Le Canada revient récipiendaire du Goncourt.
4: Premier non européen qui l'avait gagné.
0: Oui, c'est toujours un gros fait d'armes, mais de se retrouver sur la liste courte comme ça, c'est super également. Merci, Félix. Je me tourne vers vous, Steve. Ah, les cahiers Canada! Ça continue de faire jaser. Et je veux dire, s'il y a bien un sujet de rentrée, c'est les fournitures scolaires, là, puis qu'en plus, on a de l'actualité entourant une erreur de géographie de Hillroy, c'est magnifique. Une erreur, donc, de cartographie qui laisse personne indifférent.
5: Non, ça continue de faire jaser. La couverture de leur toute nouvelle édition affiche, on le rappelle, une carte du Canada amputée où l'île de Terre-Neuve et le Cap-Breton étaient complètement oubliées. Et face au mécontentement général, la maison-mère de Hillroy qui a rapidement réagi en présentant ses excuses, en plaidant l'erreur d'impression. On dit avoir immédiatement bloqué la distribution des exemplaires défectueux. On propose un remboursement ou un échange aux clients concernés. Gaël Corbineau est directeur général de la Fédération francophone de Terre-Neuve et Labrador. Voici sa réaction.
6: Ça lance un message assez négatif auprès des Terre-Neuviens. Dans une société comme la nôtre, où aujourd'hui on est agressé un peu de tous les côtés, on a une guerre économique avec le voisin du Sud, il y a certains mouvements d'indépendance qui reviennent, qui refont surface, c'est pas forcément le signal qu'il fallait envoyer à tous les Canadiens. Et que vont penser nos jeunes dans nos salles de classe de ne pas se retrouver sur cette carte, puisque c'est destiné aux écoles, donc c'est...
5: Et puis, en Nouvelle-Écosse, sur les réseaux sociaux, Tim Houston, le premier ministre, dit « C'est inacceptable. J'ai demandé au ministre de l'Éducation d'envoyer aux fabricants des cahiers Hillroy une carte de la Nouvelle-Écosse qui inclut le Cap-Breton, puis une carte du Canada là, qui inclut Terre-Neuve. » Il dit carrément « C'est inacceptable. »
0: Une erreur d'impression, en tout cas. Je veux dire, il y avait quelqu'un qui va perdre sa job quelque part, je pense, parce que là, on retire du marché. Je veux dire, ça va occasionner des coûts, certainement, en retirer du marché tous ces cahiers. Après, il ne faudrait pas qu'ils coûtent plus cher, les cahiers Hillroy. C'est comme une des petites choses qui coûte moins cher dans les achats scolaires. C'est vrai, je veux dire, on en a un paquet de 5 pour...
5: Si vous avez déjà une copie ou plusieurs, gardez-les. Là.
0: Oui.
5: Ça va être marquant dans l'histoire.
0: C'est vrai.
5: Gardez-les.
0: Les éditions erronées.
5: Oui.
0: Oh mon Dieu, je n'avais pas pensé à ça.
4: Ça va devenir une carte collecteur de hockey.
0: Ben, c'est ça, de la même manière.
5: Une édition spéciale d'un journal qui disparaît. Ben, gardez ça.
0: Je n'avais pas pensé à ça. Léguez ça aux générations suivantes.
5: C'est ça. Moi, j'ai grandi quand il n'y avait pas de Cap-Breton.
0: L'histoire va se distorsionner au fil des générations qu'on va transmettre le cahier. Saviez-vous que le Cap-Breton faisait pas partie du Canada en 2026? Terre-Neuve, c'est vrai que Terre-Neuve est arrivée dans le Canada plus tard que les autres provinces canadiennes, mais Cap-Breton était là.
4: Dès le début, je pense.
0: Oui, comme faisait partie des OG, comme disent les jeunes. Ah, oui. Alors, il est presque 7 heures. Les nouvelles nationales et internationales s'en viennent. Ben oui, j'essaie des choses. Nous allons, au cours de la prochaine heure, nous intéresser à ces œuvres qui sont tellement sollicitées, comme Ami Soleil, par exemple, dans la péninsule acadienne. Oui, tout coûte plus cher pour Ami Soleil aussi, mais aussi, également, ça veut dire plus de monde se tourne vers ce service-là, entre autres sujets, au cours de la prochaine heure.
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8: Surenchère des coupes dans la fonction publique s'invite dans la campagne électorale au Québec.
9: On a déjà coupé des milliers de postes dans la fonction publique, puis on va continuer de le faire.
10: Tout le monde s'entend qu'il y a des économies qui sont possibles en dégraissant l'État québécois.
8: L'industrie culturelle présente ses demandes au chef de parti.
11: Moi, je m'attends à ce qu'en cours de campagne, il faut qu'on ait un plan d'action.
8: Et après les familles des victimes, c'est au tour des témoins de la fusillade de Tumblr Ridge de déposer des poursuites contre OpenAI. Bonjour, ici Mathieu Bellumeur, bienvenue au Radio Journal. Le thème de la réduction de la taille de l'État s'impose de nouveau dans la campagne électorale au Québec. Après le Parti québécois, c'était au tour de Christine Fréchette de promettre de faire le ménage dans la fonction publique. Jean-Philippe Robillard est en studio. La chef de la CAQ veut supprimer plutôt deux fois plus de postes que prévu d'ici quatre ans.
5: Oui, elle veut privatiser certains services et supprimer 2900 postes de plus pour rendre l'État plus efficace. L'objectif, Mathieu, c'est d'abolir 6000 postes dans la fonction publique québécoise d'ici quatre ans. Et pour y parvenir, Christine Fréchette veut mettre en place un programme de départ à la retraite. Elle veut également créer une équipe dédiée à l'efficacité de l'État. Et avec cette promesse, la CAQ espère faire des économies de 500 millions de dollars en cinq ans. Et tout ça promet la chef de la CAQ, Christine Fréchette, sans toucher aux services aux citoyens, contrairement à ses adversaires, selon elle.
11: On veut maintenir un État fonctionnel, un État efficace, et je pense pas que c'est en sortant la tronçonneuse qu'on va y parvenir, à garder cette efficacité-là, puis à préserver aussi les services aux citoyens.
8: Une promesse de la chef de la CAQ qui a fait réagir ses adversaires.
5: Oui, les chefs des autres partis accusent la CAQ de manquer de crédibilité en ce qui a trait à l'efficacité de l'État, à la réduction de l'appareil gouvernemental, parce que sous le gouvernement de François Legault, le nombre de fonctionnaires québécois a augmenté d'environ 15 %. On écoute le chef conservateur, le chef péquiste, suivi de celui des libéraux et des solidaires.
12: On ne peut pas se fier à ce que la CAQ nous dit aujourd'hui. Ils n'ont plus la crédibilité pour parler dans ce domaine-là.
13: C'est pas dans les finances publiques, c'est dans le gaspillage caquiste que je vais mettre la tronçonneuse.
10: De toute évidence, c'est pas le parti qui a engraissé l'État québécois qui va réussir à le dégraisser.
14: Il y a un seul parti qui ne veut pas couper dans les services publics et c'est Québec solidaire.
5: Et dans les derniers jours, le Parti conservateur et le Parti québécois ont également présenté leurs engagements pour réduire la taille de l'État québécois. On parle de plusieurs milliards de dollars en économie, mais la question, Mathieu, que se posent plusieurs experts, des analystes, c'est comment ces partis vont parvenir à faire de telles compressions dans l'État québécois sans toucher aux services aux citoyens.
8: Merci, Jean-Philippe.
5: Merci, au revoir.
8: Et aujourd'hui, dans cette campagne électorale au Québec, la chef caquiste fera une annonce concernant les aînés. Le chef du PQ va parler, lui, des régions. De son côté, le chef libéral Charles Milliard va faire une annonce dans le domaine de la santé. Rubin Gazal de Québec solidaire doit présenter des solutions pour redresser les finances publiques en compagnie de son équipe économique. Quant à Éric Duhem, chez les conservateurs, il sera dans Chaudière-Appalaches et en Beauce. Le milieu culturel québécois veut profiter de cette campagne pour se faire entendre. Le Front commun pour les arts, qui rassemble 35 associations, organismes et syndicats, réclame notamment que la part du budget de l'État en culture passe d'un peu plus de 1 % à 3 % David Savoie.
15: Les contenus anglophones américains prennent de plus en plus d'importance sur nos écrans auprès de nos jeunes.
16: Caroline Gignac estime que la culture québécoise est fragilisée. La directrice générale du Conseil québécois du théâtre évoque non seulement l'avènement de l'intelligence artificielle, mais aussi les négociations commerciales tendues avec les États-Unis.
15: Tous les chefs de parti sont sortis puis ont été clairs. La culture québécoise, c'est la ligne rouge à ne pas franchir. Moi, je m'attends à ce qu'en cours de campagne, si c'est une ligne rouge qu'il faut pas franchir, il faut qu'on ait un plan d'action.
16: Pas la seule à penser ainsi. Le Front commun pour les arts, dont elle fait partie, demande aux élus de doubler progressivement le soutien à la culture. D'autant que l'image du pauvre artiste qui dépend des subventions est dépassée, estime la directrice générale de Culture Montréal, Emmanuel Hébert.
17: Pour chaque dollar investi en culture, il y a des retombées de 1,66 $ en retombées fiscales. Donc, on investit en culture, on ne dépense pas en culture.
16: Professeur à l'Université du Québec en Outaouais, Julie Bérubé se penche dans ses travaux sur la vitalité de la culture.
18: Je pense qu'on est à un moment charnière où on serait capable de se démarquer, de faire notre place à l'internationalisation, la culture, que ce soit au niveau des États-Unis, au niveau européen. Donc, je pense que le fait que la culture s'invite dans les négociations montre que le moment est propice à injecter de l'argent.
16: Le secteur de la culture représente plus de 200 000 emplois dans la province et contribue à hauteur de 3 milliards de dollars au PIB du Québec. Ici David Savoie, Radio-Canada, Montréal.
8: Radio-Canada a appris que les restrictions budgétaires imposées à la fonction publique par le gouvernement de la coalition Avenir Québec ont mis à risque l'efficacité de la campagne de vaccination contre la rage du raton laveur. L'interdiction des heures supplémentaires imposées aux fonctionnaires au printemps de 2025 est arrivée au moment où les cas de rage commençaient à fortement augmenter dans le sud de la province. Selon nos informations, des employés de l'État ont dû convaincre le gouvernement qu'il s'agissait d'une urgence de santé publique et qu'il fallait donc réautoriser le recours aux heures supplémentaires. En Ontario, 52 000 clients d'Hydro One sont toujours privés d'électricité ce matin. De nombreuses routes sont encore fermées après la violente tempête qui a frappé une partie du sud de la province. Des pluies torrentielles, des vents violents et de la grêle ont causé des dommages sur le système électrique, notamment dans la grande région de Toronto, et forcé aussi l'interruption du service de métro à l'heure de pointe. La tempête a aussi provoqué plusieurs retards et annulations à l'aéroport Pearson et causé des dommages, des dégâts importants au Stade Rogers. Guerre commerciale entre Ottawa et Washington, Donald Trump poursuit ses attaques contre le Canada. À moins d'une semaine de l'entrée en vigueur des contre-tarifs annoncés par Mark Carney, le président américain a de nouveau accusé le Canada d'avoir profité des États-Unis durant plusieurs années. Mais comme l'explique Manon Globinski à Washington, des républicains s'inquiètent de l'impact de la riposte canadienne.
19: À chaque fois que Donald Trump parle du Canada ces jours-ci, il a les mêmes récriminations. Le déficit commercial que lui estime à 60 milliards de dollars, les produits dont il n'a pas besoin. Il a décidé de mettre fin à ce qu'il décrit comme une exploitation des États-Unis par les leaders canadiens.
20: And this started with Trudeau. Trudeau and I used to have it out pretty good, and now we have this new guy who's a nice guy, but you know, he's just and then they have the other guy, the slob. I guess some people call him a slob. I don't want to call him that.
19: Il dit qu'il a remis à leur place Justin Trudeau, puis le nouveau, le gentil, en parlant probablement de Mark Carney, et puis l'autre gars, le malpropre, sûrement une allusion au premier ministre de l'Ontario, Doug Ford, qu'il ne tient pas en haute estime. La guerre commerciale et les contre-tarifs à venir semblent le tracasser, et pas seulement lui. Jameson Greer, le représentant au commerce, a été appelé par un comité du caucus républicain de la Chambre des représentants pour les rassurer. L'ancien représentant républicain de Californie, devenu indépendant, Kevin Kiley, est absolument opposé aux tarifs.
21: I think it's very clear that the tariffs have raised prices and have been bad for the economy. That's why I've opposed them.
19: Les tarifs augmentent les prix et sont mauvais pour l'économie, dit-il. Mais tous ne partagent pas son point de vue. Un autre représentant, Russell Fry, de Caroline du Sud, lui, appuie le président.
22: I mean, I think Canada just needs to, you know, be a more willing partner. They don't seem to be a willing partner.
19: Il faut, dit-il, que le Canada soit plus accommodant. Ici Manon Globinski, Radio-Canada, Washington.
8: De nouvelles poursuites ont été déposées contre l'entreprise américaine OpenAI en lien avec la tuerie dans une école de Tumbler Ridge en Colombie-Britannique. Après les familles des victimes, c'est au tour des témoins de la fusillade de se tourner vers les tribunaux. En février dernier, une tireuse de 18 ans a tué 8 personnes, dont 6 enfants, avant de s'enlever la vie. Reportage de Julie Landry.
23: It was like a scene out of a war movie.
24: L'avocat qui représente les 30 témoins de la fusillade du 10 février, Jay Edelson, explique que ses clients se sont retrouvés ce jour-là comme dans une zone de guerre. Les enfants et les enseignants ont vu leurs amis et élèves se faire tuer, ont dû partager des espaces restreints avec des victimes, et plusieurs d'entre eux, comme cette enseignante qui a envoyé un texto d'adieu à son mari, étaient certains qu'ils allaient mourir.
23: The people who really witnessed horror that day in Tumbler Ridge.
24: Ce qu'ils ont vu les entrant jusqu'à la fin de leur jour, selon les avocats. Ils estiment qu'OpenAI avait l'expertise pour évaluer la menace que représentait la tireuse de Tumbler Ridge, qui utilisait son robot conversationnel, ChatGPT. Ils mentionnent notamment son équipe de renseignement et d'enquête, formée pour déceler ce genre de risque. OpenAI a répondu en disant que les poursuites font de fausses affirmations au sujet de ses équipes et ajoute qu'il est faux d'affirmer que les personnes au cœur de ces décisions difficiles n'ont pas accordé la priorité à la sécurité ou qu'elles ont omis d'agir pour des questions de relations publiques. Selon le titulaire de la Chaire de recherche du Canada en éthique des données massives, Sébastien Gambs, les entreprises ne doivent pas être laissées à elles-mêmes pour encadrer leurs pratiques. Un cadre législatif doit être imposé à toutes les entreprises, selon lui.
25: Qu'est-ce qui nous dit qu'on va pas avoir un autre robot conversationnel, on va avoir le même incident.
24: Les poursuites réclament jusqu'à 1 milliard de dollars de dommages-intérêts. Ici Julie Landry, Radio-Canada, Vancouver.
8: Et puis enfin, la Banque du Canada va dévoiler aujourd'hui un nouveau billet de 20 $ à l'effigie du roi Charles. Il s'agit du premier billet canadien à le représenter, même si la monnaie royale canadienne produit des pièces à son effigie depuis 2023. Voilà, c'était le Radio Journal. Ici Mathieu Bellumard, au nom de toute l'équipe. Merci d'être à l'écoute et bonne journée.
0: Deuxième heure de la matinale, il est 7h10. Merci d'être là. Nous vous proposons une entrevue avec le nouveau président du comité organisateur du Congrès mondial acadien 2029. Marc-André Leblanc sera du nombre de mes invités. Je vais aussi recevoir le ministre de l'Agriculture, de l'Aquaculture et des Pêches, Pat Finnegan. Hier, le gouvernement du Nouveau-Brunswick a annoncé que tout ce qui entoure les services vétérinaires au Nouveau-Brunswick allait demeurer, mais avec le concours du privé. J'en parle dans une minute avec Steve aussi. Je sais que c'est dans votre radio-journal. Finissez votre bouchée de pomme, là.
5: Oui, je finis ma pomme, là.
0: Finissez votre pomme. C'est la saison, après tout. Il va y avoir du croquage. Et que c'est sonore comme fruit, d'ailleurs. Hein? On pourrait rendre hommage à tous nos cultivateurs et propriétaires de vergers, se faire un gros croque de pomme, là, au mois de septembre.
5: C'est qu'elle reste dans ma main jusqu'à ce que j'aille finir.
0: Non, allez-y. Bon, on irait que vos manchettes plus tard. Je vais aller voir les collègues Ali et Félix. Je l'évoquais avant de se quitter pour le Radio-Journal. On va revenir sur le reportage qu'on a vu hier avec Mathieu Nadon portant sur Ami Soleil à Caraquette.
1: Oui, où le coût de la vie se fait ressentir, auprès de leur clientèle qui augmente, mais auprès d'eux aussi, le coût augmente pour la nourriture, pour leur banque alimentaire également. Mais étant donné qu'ils ont également une friperie, l'argent qu'ils feront à la friperie peut payer la nourriture. Donc, c'est comme un qui sont capables de continuer là, à offrir les services.
0: Je serais curieuse de savoir, est-ce qu'il y a plus de gens qui ont recours à la friperie? Il y en a partout, hein? Il y en a dans toutes les communautés et souvent, exactement comme vous l'avez présenté, comme au Vestiaire Saint-Joseph à Chédiac, c'en est un autre exemple. Il y en a plein là, partout. On a la banque alimentaire d'un bord, puis les ventes qui se passent de l'autre côté de la friperie ou d'autres objets usagés servent à garnir les tablettes de la banque alimentaire. Sauf qu'il y a une chose qui est sûre, là. Toutes les catégories de personnes ont du mal à joindre les deux bouts plus qu'avant avec la situation économique. Donc, est-ce que plus de gens magasinent seconde main? Marketplace, ça explose, là. C'est pas juste une impression, là. Il y a énormément de gens qui utilisent ça.
1: Non, puis même les friperies, si on les regarde, par exemple, du côté des grands centres comme Montréal, Toronto, où il y a presque autant de friperies qu'il y a de magasins. Maintenant, les gens vont vraiment davantage se tourner vers le seconde main.
0: Elles ont des réputations.
1: Exactement.
0: On veut aller à celle-là, puis pas à celle-là.
1: Un peu plus rétro, vintage, je peux me permettre. Donc, vraiment d'aller chercher ces goûts-là.
0: Ah oui, certaines qui ont des secondes mains de marques de luxe, que des madames aiment plus que d'autres. Bref, ces magasins de consigne, je ne sais pas comment le dire, je pense consigne, c'est ça, on peut amener les vêtements, puis on les vend pour vous. Il y a aussi ce concept-là qui est vieux comme le monde, mais qui revient dans l'actualité parce qu'on veut continuer à avoir un certain train de vie, mais tout coûte plus cher et donc il faut faire des choix différents. Donc, friperie, pas friperie, Félix?
5: Je frippe de temps en temps. Frippez. Oui. Oh, oui, hein,
0: On frippe à l'occasion. mais il peut y avoir des trouvailles. Moi, je suis juste pas bonne à trouver des affaires. Des fois, j'entends
1: c'est
0: parler.
1: C'est quand même un talent.
0: Je pense que oui.
1: Il faut développer son sens.
5: Il faut être patient et d'essayer d'y aller souvent, des fois. Aussi.
0: Alors, voilà une astuce.
5: Des marketplaces pour le linge d'enfants, de jeunes enfants, c'est fantastique. Des gros sacs de poubelle remplis, puis 40$, prends tout.
0: Oui, c'est
5: fantastique pour ça. Puis il y a des magasins, comme vous disiez, Once Upon a Child, du côté de Moncton, ça c'est un exemple. On ramène les choses, ils vont les mettre sur les tablettes, mais on peut en acheter d'autres.
0: C'est vraiment
5: pour les enfants.
0: Ce sont des concepts, je trouve, qui gagnent à être connus ici. Les gens ne les connaissent pas encore. Il y a aussi des élans de solidarité via les réseaux sociaux qu'on aime détester, mais qui proposent par exemple des sites n'achetez rien, buy nothing, je me débarrasse de ceci, est-ce que ça peut vous servir? On place les gens en contact. Je veux dire, tout ça revient très populaire dans des périodes où l'inflation est galopante et les personnes qui peut-être jusque-là n'avaient pas considéré avoir recours à ce type d'échange ou de service-là se tournent vers ça. Puis je pense que c'est ce qu'on voit à Ami Soleil et dans toutes les autres banques alimentaires. On voit des personnes dans des situations de vie qu'on ne voyait pas avant. Par exemple, des travailleurs. Des gens âgés aussi, qui ont des revenus fixes.
5: Beaucoup plus d'étudiants aussi.
0: Oui, on parle de rentrée. Je veux dire, il y a des banques alimentaires sur les campus, là, maintenant. Mm-hmm. On ne voyait pas ça il y a 30 ans.
5: Il y a des statistiques en Nouvelle-Écosse, c'est 40% des étudiants qui disent avoir été dans une banque alimentaire.
0: Ouais. Oui, c'est frappant. Donc, on va revenir sur ce reportage avec Boily dans un moment. On revient aussi sur ce coup de pouce qu'on donne aux artistes, Félix, avec Arrière Scène, pour les accompagner dans leur premier pas, au fond, dans ce showbiz.
2: Oui, des artistes un peu de la relève, émergents, indépendants. Donc, on a créé ce programme-là, Arrière Scène, Backstage, Music and Be, en collaboration avec Sean West, pour accompagner les artistes d'ici dans leur premier pas.
0: Absolument. Personnel d'appui en éducation s'en prend, des gens qui remplissent des rôles essentiels à l'école. Alors, notre entrevue rentrée du jour, parce qu'on en a tous les jours, c'est avec Christiane Robichaud, représentante syndicale du personnel d'appui à l'éducation, qu'on joindra vers les 7h35. Je vous dis tout de suite au passage qu'on va clore les districts demain. On en a fait un, les deux autres, c'est demain, le Nord-Ouest et le district scolaire francophone Sud, en plus du Café politique. On a déjà une grosse émission dans les cartons là, pour terminer la semaine demain. Service vétérinaire, ça fait couler énormément d'encre. On a vu à quel point les militants se sont levés rapidement. Les gens qui utilisent ces services-là pour grands animaux se sont opposés au changement que la province proposait. Mais là, on arrive avec un cadre qui semble faire l'affaire des parties prenantes. Ce qui va se passer, Steve, c'est que c'est le secteur privé là, qui va offrir les services vétérinaires.
2: Ouais, les vétérinaires provinciaux qui acceptent de travailler avec l'entreprise agricole de Heartland, Carleton Agri Solutions, pour assurer la pérennité donc de ces services pour gros animaux. Un passage du public au privé forcé par le gouvernement du Nouveau-Brunswick. On était donc en quête d'économie. Peter Carpenter, l'un de ses dirigeants, Carleton Agri Solutions, reconnaît humblement même ne pas connaître grand-chose aux services vétérinaires, raison pour laquelle l'entreprise ne veut pas assurer juste la gestion et laisser toute question liée à la profession aux vétérinaires. La plupart des vétérinaires du secteur public donc comptent faire le saut vers le secteur privé à la fin mars pour offrir donc cette expertise qu'on n'a pas du côté de M. Carpenter. Ça, c'est seulement si le partenariat aboutit. La seule certitude, c'est l'intention de collaborer. Mm-hmm. Entre-temps, les promesses de l'entreprise sont multiples. On parle d'un service d'urgence en tout temps et partout dans la province, mais le coût du service lui augmentera pour refléter les réalités du marché. Et de son côté, il était tout sourire, le ministre de l'Agriculture, Pat Finnegan. Il en a profité pour procéder à une autre annonce sur le sujet, la province qui continuera de s'occuper du service de laboratoire. On peut écouter Pat Finnegan.
3: C'est une très belle journée, une très belle annonce par une compagnie qui a presque 80 ans de services agricoles dans la province. Je pense que l'étude a servi son bien de répondre à la question « Est-ce qu'il y a moyen de livrer les services à ce temps-ci? »
2: Donc, plus de détails un peu plus tard. Pat Finnegan qui sera avec vous.
0: Absolument. Mon invité après vos nouvelles, d'ailleurs, de la demi. Il y a de la pluie qui s'en vient. Les secteurs du sud du Nouveau-Brunswick et de toute la côte est jusqu'au nord-est péninsule acadienne, chaleur, sont touchés par un bulletin météorologique spécial. Des précipitations commencent partout dans la province, cela dit aujourd'hui. Mais les secteurs que je viens d'évoquer sont sous bulletin météorologique spécial, étant donné les quantités plus intenses de pluie qui vont tomber sur ces secteurs. Cela dit, la journée commence plutôt bien. Là, c'est plus tard en après-midi, en soirée, dans certaines régions, que les précipitations vont débuter. Pour l'instant, on a des températures qui se situent dans la province entre 7 et 16 degrés. Congrès mondial acadien 2029. On place toutes les pièces du casse-tête là, pour avoir une équipe qui fera rouler les préparatifs jusqu'à la tenue de l'événement qui se tient autour de la baie des Chaleurs, les régions gaspésiennes du Restigouche et Chaleur qui contribuent à l'organisation de ce CMA 2029. Un aspect intéressant, il y a 11 postes au conseil d'administration, 4 vice-présidents, chacun pour une région. Donc, c'est ça qu'on a un grand territoire, on veut que tout le monde soit représenté. Mylène Ouellette pour Chaleur, Monique Lévesque pour Restigouche, Marie-Thérèse Landry pour Avignon, Médard Doiron pour Bonaventure. Et le président... roulement de tambour. Il est avocat, directeur de la gouvernance de la conformité légale et des risques au réseau de santé Vitalité. Mais là, on lui parle comme président du CMA 2029, Marc-André Leblanc. Bonjour.
4: Bon matin, Martin. Ça va bien?
0: Merci d'être avec nous ce matin. Oui, dans quel esprit vous entamez ce mandat comme président, M. Leblanc?
4: Bien, vraiment dans un esprit, je suis très excité. Je comprends... Et puis, je suis fier de pouvoir porter cet événement-là avec l'équipe qu'on a justement annoncé là, officiellement hier. Je suis conscient justement de la responsabilité que c'est d'organiser un congrès mondial acadien, mais je suis tellement justement excité parce que je sais que j'ai une équipe incroyable qui m'entoure, mais non seulement l'équipe autour de la table, mais aussi les communautés qui portent le projet. On sait vraiment qu'il y a un enthousiasme. Les gens sont déjà excités, ils veulent y participer, ils nous font part de leurs idées. Fait qu'on sait qu'on a un grand engagement autour de ça. Donc, c'est quelque chose d'être la présidence de ce comité organisateur-là, mais c'est encore plus excitant d'être entouré de toute cette équipe-là et de ce leadership-là à travers nos communautés.
0: Il y a toute une histoire déjà, une tradition associée au Congrès mondial acadien. Vous occupiez le poste de représentant jeunesse. Je ne sais pas si ça se fait demander votre âge en entrevue, mais je me dis que c'est quand même intéressant. Je ne crois pas qu'on a eu quelqu'un d'aussi jeune à la présidence d'un CMA.
4: Oui, ben ça me dérange pas de vous dire que j'ai 30 ans cette année. Puis je crois pas non plus qu'il y a quelqu'un de mon âge qui a été là. C'est sûr que je pense que ma jeunesse, c'est une partie de ce que j'apporte à la table, là, mais c'est certainement pas la seule chose, justement. Je suis jeune, mais je suis pas nouveau à la gouvernance, justement. J'avais été président de la Fédération.

0: Nouveau-Brunswick, justement, de 2014 à 2016. Mm-hmm. Puis ensuite, j'ai siégé au conseil de gouverneur du Collège communautaire du Nouveau-Brunswick. Fait que j'ai eu la chance de gagner mon expérience, puis de participer, puis de contribuer toujours à l'Acadie. Mais là, de le faire dans ce contexte-ci, c'est vraiment aussi incroyable que ça peut être de revenir dans ma région, m'installer, puis là, d'avoir un événement de cette envergure-là qui se prépare.
1: Oui. Donc, pour vous, quand vous pensez Congrès mondial acadien, avec la baie des Chaleurs comme terre d'accueil, qu'est-ce qui vous vient en tête instantanément comme signature que ce sera ce CMA 2029?
0: Mm-hmm. Mais certainement, pour moi, c'est la fierté acadienne forte et interprovinciale. C'est le fait vraiment qu'on va pouvoir porter puis montrer les saveurs qu'il y a des deux côtés de la baie. Vraiment, de démontrer la fierté de notre langue, de notre culture, de célébrer notre histoire aussi, qui est très particulière. Je pense que c'est vraiment une occasion en or de pouvoir mettre ça de l'avant, de faire connaître ça au reste justement de l'Acadie puis aux gens qui viendront nous rejoindre à ce moment-là, en 2020-là.
1: Une question qui va probablement revenir souvent, c'est la distance. Hein? C'est un grand territoire. Comment vous envisagez ce qui constitue un défi, je pense que le CMA de l'Acadie des Terres et Forêts l'a établi, de comment est-ce qu'on va relier tout ça?
0: Oui, absolument. Puis je pense qu'il va falloir être très créatif dans notre façon de le faire. Puis à travers justement le développement de notre programmation, c'est certainement quelque chose qu'on va vouloir prendre en compte pour s'assurer qu'on crée la meilleure expérience possible pour les communautés, mais aussi pour les gens qui viendront nous trouver pendant ce temps-là. Puis comme vous l'avez mentionné, bien, le Congrès mondial acadien en 2014, justement, il y a des leçons apprises de cette expérience d'avoir un aussi grand territoire. Donc ça va nous permettre justement de tirer de ces leçons-là pour voir comment on peut assurer de donner la meilleure expérience possible, tout en démontrant le plus possible les petits coins cachés et les trésors qu'on a dans la baie des Chaleurs.
1: Là, j'ai, en une petite phrase, donné votre CV tout à l'heure, Marc-André Leblanc, mais quand on accède à la présidence du CMA, qu'est-ce qui change dans votre vie? J'imagine que ça va quand même occuper une part de votre temps, là.
0: Absolument, absolument. Puis, c'est certain que, justement, j'ai eu un emploi à temps plein avec ça ici, mais je pense que ça fait en sorte que ça m'oblige à déléguer davantage et à faire encore plus confiance à mon équipe. Donc, pour moi, ce que ça change, bien évidemment, ça va occuper mon temps, mais j'ai toujours été habitué à ça, fait que ça me dérange pas. Mais ça va surtout me forcer justement à m'assurer de déléguer, de m'assurer que l'équipe est au courant, apporte activement aux décisions aussi. Ça sera certainement pas un leadership que je vais concentrer entièrement à la présidence parce que justement, le temps obligera. Mais j'ai très hâte justement de travailler avec l'équipe. Je suis pas inquiet de ce partage de temps-là. J'ai le support de ma famille, de mes personnes qui sont proches de moi. Fait que j'ai un bon intérêt de participer de cette façon-là.
1: C'est dans moins de 3 ans. Et puis, oui, le travail commence déjà. Mais on va s'arrêter là pour aujourd'hui. Mais c'est sûr qu'on va se reparler, Marc-André Leblanc. Merci beaucoup de votre temps ce matin.
0: Merci beaucoup. À la prochaine.
1: Marc-André Leblanc a été choisi président du comité organisateur du Congrès mondial acadien 2029, Baie des Chaleurs. C'est sûr que l'augmentation du coût de la vie, ça se fait ressentir un peu partout. Et oui, dans le portefeuille des citoyens, mais aussi dans les organismes qui aident les citoyens qui ont de la misère à arriver, Ali.
2: Oui, c'est par exemple le cas à l'organisme communautaire Amis Soleil à Caraquette, mm-hmm. qui existe depuis plus de 40 ans. Alors, c'est d'abord une banque alimentaire qui est accompagnée d'une friperie qui permet de faire de l'argent pour acheter la nourriture de la banque alimentaire. Alors, la hausse de la demande se fait ressentir, mais également la hausse du coût de la nourriture. Donc, ça coûte davantage pour remplir les tablettes et les tablettes qui se vident de plus en plus rapidement. Mais, par exemple, un aspect qui est coûteux pour l'organisme Amis Soleil, c'est les déchets. On peut écouter René Pinet, qui est gestionnaire de l'organisme.
3: Fait, si on peut éviter de jeter, même si on va le donner, ben pour nous, c'est une économie. C'est des sous de plus, parce que ça sera une facture de moins à payer. Parce qu'il n'y a rien de plus pour un gestionnaire d'avoir à payer des factures de déchets quand t'aimerais mieux payer de la nourriture. Les déchets, c'est un défi qu'on a de toujours essayer de diminuer.
1: René Pinette est gestionnaire d'Amis Soleil à Caraquet. Il voit aussi, Ali, un changement dans la clientèle. On l'évoquait un petit peu au début de l'émission. Oui, ça aussi, ça change.
2: Ça change beaucoup. Ça augmente. Le nombre de boîtes que l'organisme distribue une fois par mois à certaines familles a triplé en 4 ans. René Pinette dit qu'il voit des gens de toutes les classes sociales, de tous les domaines également, de tous les âges. On peut le réécouter.
3: Tout coûte cher, le loyer, le gaz, les... je n'ose même pas croire, les enfants qui vont à l'école, les enfants qui font du sport, tout coûte cher. À un moment donné, le budget

0: joyeuse au magasin.
1: Toute la classe, toutes les classes, les segments de société viennent de plus en plus. C'est pas seulement les personnes dans le besoin, c'est tout le monde, monsieur et madame tout le monde. C'est des gens, puis c'est une atmosphère qui est agréable. Quand c'est un magasin qui a un succès comme ça, dans le sens que ça coûte pas cher, les gens sont souriants, les gens sont... l'atmosphère est agréable.
0: Il ajoute en disant qu'Ami Soleil, la banque alimentaire ou la friperie est vraiment ouvert à tout le monde mm-hmm. et qu'on peut faire parfois des petites trouvailles du côté de la friperie et ça l'encourage la banque alimentaire.
2: Écoutez, Ami Soleil, oui, c'est une institution plus de 40 ans, puis ça ne me surprend pas qu'on ait conservé cette belle ambiance au magasin. Merci beaucoup, Ali.

0: Serena Wu, artiste de la Nouvelle-Écosse, c'est celle qu'on vient d'entendre parce qu'elle fait partie, Félix, de cette nouvelle cohorte du programme de formation et d'accompagnement d'artistes, l'arrière-scène Backstage.
1: Oui, c'est la troisième année de ce programme mené par Music NB avec Sean West. Donc, nouvelle cohorte de 11 artistes, quelques-uns du Nouveau-Brunswick, Aiden Hutch, la grosse équipe, Leandro Gould, Sergio Errico, d'autres de la Nouvelle-Écosse aussi, comme Serena Wu, et aussi quelques-uns de l'Ouest canadien. Mais c'est quoi exactement ce projet, arrière-scène Backstage? Pourquoi l'avoir lancé? J'ai posé la question à Vincent Quirion, qui est coordonnateur du programme pour l'Atlantique francophone et avec Musique NB.
2: On constatait qu'il y avait vraiment beaucoup d'artistes talentueux, talentueuses, un peu partout. En fait, moi, je viens du Québec, là, à la base, là, quand je suis arrivé ici, je me suis dit, crime, ça n'a pas de bon sens, tout le talent qu'il y a. Mais très peu de travailleurs culturels pour essayer d'épauler puis d'encadrer ces artistes-là. Donc, on a décidé, plutôt que, on aurait pu fonder un label, mais on a décidé de mettre sur pied un programme pour essayer de leur apprendre à eux-mêmes gérer leur carrière puis à les pousser un peu plus loin. Comme ça, d'une année à l'autre, on accompagne une nouvelle cohorte. Donc, on s'est dit qu'à long terme, ça allait aider plus d'artistes.
0: Alors, plusieurs artistes qu'on connaît d'ailleurs sont passés par là.
1: Oui, Laura Ray d'Halifax qui a depuis lancé son label, sa propre maison de disques après avoir passé par ce programme-là. Il y a Maud Tournier aussi qui est avec Kaylin Embassy maintenant et qui travaille sur son nouvel album avec Alex Martel qui a réalisé des albums pour Louis-Adrien Cassidy, Hubert Lenoir, entre autres. Donc, grâce à ce programme-là, elle a pu faire quelques connexions. Il y a aussi Sam Malek qui s'en va en vitrine en Allemagne très bientôt qui est passé par l'arrière-scène Backstage. Donc, ça donne une vitrine, un enseignement de l'appareil musical pour que nos artistes puissent s'envoler, éclore un peu plus. À nouveau, Vincent Quirion qui nous explique le déroulement de l'arrière-scène Backstage.
2: Des fois, on est un peu perdu dans tout ce qu'il y a à faire en tant qu'artiste indépendant, puis également parce que c'est une entreprise à être un artiste. Donc, nous, on les aide à démystifier ça à travers une série de formations, du mentorat. Également, on fait 3 événements en présentiel. La semaine MND, la Francofête en Acadie, puis le Focus, qui est un événement en marge de Rideau qui a lieu à Québec au mois de février. Puis tout ça dans le but d'essayer de faire du réseautage puis d'augmenter leur réseau pour pousser leur projet un peu plus loin.
1: Donc, une belle initiative pour appuyer nos artistes locaux émergents, les aider à pousser les projets un peu plus loin, comme le disait Vincent Quirion.
0: Absolument. C'est une très belle initiative. On voit les fruits de ça. Mm-hmm. Vous avez nommé Maud Tournier, entre autres.
1: Et ça m'allait.
0: Je veux dire, ça, c'est une rampe de lancement. Merci, Félix.
1: Un plaisir.
0: 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Il est 7h30.
3: Bonjour à tous, ici Steve Legault, voici les informations. La gouverneure du Maine, Janet Mills, qualifie d'irrationnelle la guerre commerciale menée par les États-Unis contre le Canada et affirme qu'elle nuit à son propre État. Dans une entrevue accordée à CBC, Mme Mills indique que les habitants du Maine lui font part de leur souhait de voir cette guerre commerciale prendre fin. Elle tient également à démarquer son État de la position de l'administration Trump en matière de commerce, ajoutant que le Maine n'est pas l'ennemi et que les droits de douane nuisent à l'industrie de part et d'autre de la frontière. Janet Mills ajoute se jouir de la décision du Canada de ne pas imposer de contre-mesures tarifaires sur les produits de la mer. Pendant ce temps-là, un rappel qu'Ottawa prolonge le congé de la taxe d'accise fédérale sur l'essence et le diesel. Le ministre des Finances, François-Philippe Champagne, a confirmé que la suspension de la taxe demeurera en vigueur jusqu'à la fin du mois de janvier et la taxe sera ensuite réduite de moitié jusqu'à la fin mars. Elle passera donc de 10 à 5 cents le litre sur l'essence ordinaire et de 4 à 2 cents le litre sur le diesel. Le ministre estime que la mesure a eu l'effet escompté depuis son entrée en vigueur en avril et a permis aux consommateurs de bénéficier d'un répit à la pompe dans le contexte de la flambée.

0: des prix de l'essence. Une entreprise agricole du Nouveau-Brunswick a annoncé qu'elle reprendrait les services vétérinaires pour grands animaux de la province à partir du printemps prochain. Carleton Agri Solutions Inc. affirme vouloir combler le vide laissé par l'arrêt du service vétérinaire public assuré par le gouvernement. Le gouvernement provincial indique, lui, que les services vétérinaires de terrain pour les grands animaux seront donc transférés à l'entreprise en partenariat avec les vétérinaires de la province. Le gouvernement libéral avait précédemment annoncé la suppression de son service vétérinaire public pour la fin du mois de mars 2027, notamment dans un souci de réduction des coûts. Gouvernement qui maintient toutefois ses laboratoires provinciaux. Les travailleurs de l'Association coopérative des pêcheurs de l'île à la Mecque ont tenu une première réunion depuis que leur entreprise s'est mise à l'abri de ses créanciers. L'usine de transformation de fruits de mer croule sous les dettes et les employés sont inquiets pour leur avenir. René Landry.
1: Ils étaient environ une centaine réunis dans le sous-sol de l'église de la Mecque. Ils se demandent s'ils vont avoir de l'aide du gouvernement, si l'usine va rouvrir le printemps prochain ou comment ils vont passer l'hiver avec de faibles prestations d'assurance-emploi. Plusieurs ont éclaté en sanglots. Georges Paulin a le cœur brisé.
2: Ah, ça fait drôle, là, le monde broyé, ça fait de la peine.
1: Marie-Josée Lanteigne et Aline Chiasson-Hébert en sont ressortis la mine basse.
3: On travaille fort en titi là, dans ce shop-là. Tu sais, de voir que du jour au lendemain, on se
4: ramasse
3: avec plus rien.
4: Il y a beaucoup de monde qui va plus broyer que ça, là. Ça commence juste.
1: Ida Lanteigne aurait aimé voir des pêcheurs et des commerçants par solidarité.
5: Tout le monde serait ici, parce que ça va les affecter aussi.
1: Les effets des déboires financiers de l'usine se font déjà sentir, selon Madeleine Haché.
6: Il y a beaucoup de monde qui n'a pas gagné le chômage, que c'est l'homme et la femme qui est dans la même usine. Il y a du monde qui est déjà en dépression.
1: La directrice de la Banque alimentaire Secours Amitié, Monique Duclos, a assisté à cette réunion.
7: Moi, quoi, ce qui me touche, c'est qu'on a une banque alimentaire. Puis, je suis vraiment émue. Je suis sûre que les gens de la communauté vont avoir besoin de la banque alimentaire. Ça fait on est prêt pour aider ces gens-là.
1: Plusieurs personnes disent la même chose. À la Mecque, l'heure est grave. Ici René Landry, Radio-Canada, la Mecque.
0: La question de l'interdiction des cellulaires à l'école continue de faire réagir au Nouveau-Brunswick. Pour rappel, dès la rentrée, les plus jeunes élèves ne pourront plus utiliser leur téléphone cellulaire à l'école, sauf notamment pour des motifs pédagogiques. Pour les élèves de la 9e à la 12e année, les téléphones cellulaires seront dans un premier temps autorisés durant les pauses et durant le dîner. Puis les appareils seront entièrement interdits pour les plus vieux dès février 2027. Dans ce dossier, l'Association des enseignantes et enseignants francophones du Nouveau-Brunswick est d'avis que les acteurs du milieu scolaire n'ont pas été suffisamment consultés. Le président de l'association, Éric Godin s'inquiète notamment de l'implantation de l'interdiction complète pour les élèves les plus âgés.
8: Est-ce qu'on peut mieux définir, par exemple, qu'est-ce qu'on va faire pour remplir le vide? Si on interdit les cellulaires pendant l'heure du midi, est-ce qu'on a un plan pour bonifier la vie étudiante, par exemple? Est-ce qu'on peut mieux définir le rôle de l'école par rapport à comment on éduque nos élèves à utiliser les outils technologiques?
0: De son côté, la ministre de l'Éducation, Claire Johnson, persiste et signe. Elle est d'avis qu'il faut enlever les téléphones cellulaires des écoles pour favoriser l'apprentissage en classe.
9: On a besoin de créer un environnement où ce que l'attention va être beaucoup plus facilement concentrée sur les apprentissages. Selon la recherche, là, il y a très peu de bienfaits d'avoir des téléphones cellulaires à nous distraire. Parce qu'on n'est pas en train d'éliminer toutes les technologies non plus, là. On est en train de gérer les distractions.
0: Jusqu'ici, au Nouveau-Brunswick, l'utilisation de téléphones cellulaires à l'école était à la discrétion des enseignants. Le gouvernement provincial a annoncé mercredi la construction prochaine de 24 logements sociaux à Caraquet. Ces logements s'ajoutent aux quelques 4700 logements sociaux actuellement dans la province. 210 de ces logements ont été construits depuis le rétablissement de la Société d'habitation du Nouveau-Brunswick en tant que Société de la Couronne en 2023. 91 logements sociaux sont en construction, 139 autres sont à la phase de conception. Les partis opposés dans le dossier controversé de l'agrandissement d'un parc industriel étaient de nouveau devant les tribunaux mercredi à Saint-Jean. Les avocats de la ville soutiennent que la décision d'agrandir le parc n'était pas prédéterminée, contrairement à ce qu'affirment les opposants. Mercredi marquait la deuxième et dernière étape de l'audience de contrôle judiciaire concernant le projet d'agrandissement du parc industriel Spruce Lake à Laurentville. Les résidents souhaitent que des modifications de zonage de 2025 qui permettent l'agrandissement soient annulées et que le dossier soit renvoyé au conseil municipal pour un nouvel examen. La ville a refusé de commenter l'affaire et la juge a mis sa décision en délibéré. Et puis un rappel qu'Environnement Canada prévoit que certaines régions des Maritimes pourraient connaître des conditions météorologiques extrêmement pluvieuses à l'approche de la fin de semaine. L'organisme précise qu'un système se déplaçant lentement s'installera dans la région jeudi soir et pourrait persister jusqu'à samedi soir. Un bulletin météorologique spécial a été émis pour l'ouest et le centre de la Nouvelle-Écosse ainsi que pour le sud et le nord-est du Nouveau-Brunswick. Environnement Canada prévoit des orages et des précipitations.

0: Précipitations pouvant atteindre de 10 à 20 mm à l'heure.
1: Beaucoup de pluie qui s'en vient sur ces secteurs touchés. Merci Steve.
0: Je vous en prie.
1: Donc oui, le bulletin météorologique spécial, c'est pour le sud et toute la côte est, là, jusqu'au nord-est du Nouveau-Brunswick. Et donc, puisqu'on vient de voir de quoi il s'agissait pour le bulletin spécial, je vais me concentrer sur ce qui vient avant. Parce que la pluie commence plus tard aujourd'hui. C'est nuageux dès ce matin à Saint-Jean pour la grande région du comté de Saint-Jean, Sussex, Oromocto. La pluie débute cet après-midi de 5 à 10 mm aujourd'hui, 19 le maximum. D'autres pluies à prévoir la nuit prochaine et demain. Pour la grande région de Fredericton, couvert d'abord, pluie qui débute dès cet avant-midi de 10 à 20 mm dès aujourd'hui, avec un maximum de 18, un autre 10 mm la nuit prochaine. Ça se poursuit demain, bref. Il pourrait y avoir quand même la fin des précipitations en cours de journée pour Fredericton, c'est à voir. Pour Moncton, oui, tout le sud-est, les Parc Fondy, Couchibouguac, le comté de Kent. La pluie débute cet après-midi, 21 le maximum. Le gros de la pluie va tomber au cours de la soirée, de la nuit, de la journée de demain. Mais comme on le disait, ça se poursuit jusqu'à samedi, ce système météo. Miramichi, Bathurst, péninsule acadienne, soleil d'abord aujourd'hui, oui. Ennuagement qui arrive en mi-journée, c'est là où c'est le plus beau aujourd'hui. Maximum 21 parce que c'est ce soir, la nuit prochaine, que le gros de la pluie va tomber. Pour Grand Sault, nuageux, la pluie débute ce matin de 5 à 10 millimètres, 16 le maximum pour l'est du Restigouche, Campbellton, ennuagement avec la pluie en mi-journée. On ne parle pas de quantité de pluie, donc ça pourrait être négligeable pour aujourd'hui. Maximum 18. Et il y a de la pluie également à Edmundston pour tout le comté de Madawaska, 10 millimètres aujourd'hui avec un maximum de 16 degrés. Alors pour l'instant, c'est variable encore au Nouveau-Brunswick. On voit des nuages, des percées de soleil, puis les mercures se situent entre 8 et 16 degrés. Un dossier qui a beaucoup, beaucoup fait parler, qui a fait couler beaucoup d'encre cet été. Tout le dossier des services vétérinaires pour grands animaux. Le gouvernement provincial avait annoncé la fin des services publics de vétérinaires pour ces animaux, des services de laboratoire vétérinaire, de laboratoire des maladies animales exotiques. Mais là, Fredericton dit avoir entendu les préoccupations des fermiers, des éleveurs, on change de cap. Le privé est toujours dans l'équation, mais on a appris le maintien des services provinciaux de laboratoire. Un nouveau modèle donc de services vétérinaires se fera en partenariat avec Carleton Agri Solutions. Alors, je joins ce matin le ministre de l'Agriculture, de l'Aquaculture et des Pêches, Pat Finnegan. Bonjour.
2: Oui, bonjour, Martine.
1: J'ai le goût de vous poser comme première question. Quelle leçon on a appris de ce chapitre-là? Ça pas été facile de naviguer dans ce mur de protestation que vous avez vu se dresser contre cette proposition qui émanait du budget?
2: Non, c'est certain, Martine. Les changements, c'est jamais facile quand on est habitué à faire les choses d'une telle façon. Mais depuis le 17 mars, lorsqu'on a annoncé, qu'on allait transmettre le service vétérinaire au secteur privé, il y a quand même eu beaucoup de choses, beaucoup de positifs. On a certainement appris au long du parcours, mais à peu près, on a eu beaucoup d'intérêt à partir de la province, des vétérinaires eux-mêmes et même des cliniques privées pour avoir l'information. Ils étaient intéressés à voir s'ils pouvaient mettre leur propre clinique. Et plusieurs le font, même de l'extérieur, parce que moi, j'avais eu même des messages de vétérinaires, par exemple, de la Nouvelle-Écosse, qui disaient notre intention était toujours de venir au Nouveau-Brunswick, mais avec le service public, on savait qu'on n'était pas capable de compétitionner, alors on n'est pas venu. Mais là, c'est ouvert et je pense qu'à peu près un mois après, on a eu aussi l'appel de Carleton Agri Solutions qui nous a approchés, qui ont dit, ben nous autres, on est habitués à livrer les services pour les agriculteurs, ça fait...
1: C'est ça. Ils sont pas des professionnels vétérinaires, mais ils offrent
2: côté
1: l'autre affaire. Partie de l'équation.
2: Côté affaires, ils sont très, très bien implantés dans le secteur agricole. Alors, ils ont posé des questions, puis ils ont débuté le processus de voir si c'était pour eux autres quelque chose qu'ils pouvaient faire. Et alors, on leur a tout donné l'information qu'on avait, les chiffres. Et aussi, on les a mis en contact avec les vétérinaires de la province parce que finalement, c'était eux autres qui devaient faire les discussions puis voir où ce qu'ils voulaient aller avec ça. Et mais nous autres, on était toujours là avec le ministère pour leur fournir l'information. Et évidemment, on a été obligé de tenir ça secret, tenir

0: cas privé parce que pour protéger le côté privé des employés et de la compagnie.
1: Parce que vous étiez en train de négocier, de voir avec cette compagnie-là ce qu'elle pouvait offrir comme possibilité de service.
0: Oui, c'était pas nous autres qui négociaient directement parce que là, encore là, c'est un secteur privé qui faisait la négociation avec les employés, avec les vétérinaires.
1: Les vétérinaires en question. Donc, est-ce qu'on sait, M. Finnegan, si là, on a un nombre de vétérinaires suffisant qui vont donc s'inscrire dans cette entreprise-là à fournir les services pour répondre à toutes les régions du Nouveau-Brunswick?
0: Oui, absolument. C'est ce qu'ils ont indiqué hier. Ils veulent couvrir la province. C'est certain qu'il y a des régions plus isolées, plus difficiles à accéder. Alors, nous autres, on arrive avec un programme de support de 1,2 million par année pour aider à défrayer les coûts de déplacement, pour encourager s'il y a un appel, moi, je ne sais pas, là-bas au fond de quelque part. Puis ça prend, tu sais, ça coûte quand même plus cher. Alors, nous autres, on va être là pour supporter le coût de voyage pour les vétérinaires pour s'y rendre.
1: Et là, le fait que ce soit le secteur privé qui fournisse les soins vétérinaires via à Carleton Agri Solution, est-ce que ça leur donne le monopole au Nouveau-Brunswick ou est-ce qu'un autre vétérinaire peut ouvrir sa clinique quelque part et dire « moi, je vais fournir cette région-là à mon compte »
0: Oui, non, ça leur donne certainement pas. C'est pas une franchise qu'ils ont là. Les autres, ils vont offrir le service, mais ils vont être là en compétition avec tout autre service vétérinaire licencié, absolument, bien entendu, mais toute autre personne vétérinaire qui voudrait offrir le service. Puis on a déjà, je pense à l'exemple, puis c'est pas un secret, là, Fig et Pepper, par exemple, qui avait l'habitude de desservir le Nord. Ils sont très intéressés de continuer le service. Ils veulent l'agrandir, ils veulent embaucher d'autres vétérinaires. Puis il y en a d'autres qui ont montré de l'intérêt aussi, qui sont déjà en place. Alors non, on rejoint le reste du pays.
1: On était parlé que beaucoup de provinces avaient décidé déjà il y a un moment là, de changer cette manière-là d'opérer, que ce soit plus des fonctionnaires, que ce soit les vétérinaires de grands animaux, finalement, que ce soit pas des employés du gouvernement.
0: Il y a juste Terre-Neuve présentement qui ne l'est pas. Alors, je pense que c'est une grande journée, une bonne journée pour le secteur agricole. Ça va être beaucoup plus mobile. Ils vont être plus adaptables au nouveau changement. Puis aussi, ils vont faire du recrutement. Ils sont déjà en train de faire du recrutement pour augmenter le nombre de vétérinaires qu'on avait ici dans la province. Alors, puis là, ils vont faire la consultation avec, disons, l'Alliance a été mise au courant à peu près 3 semaines passées.
1: Oui, je pense que c'est le pont à rebâtir, là, d'être dans l'équation dès le début. C'est ce qu'on avait déploré, là, qu'on n'avait pas été mis au courant avant, là, qu'on annonce les changements à l'époque. Donc, on avance. Écoutez, M. Finnegan, je suis obligée de vous parler de l'Association coopérative des pêcheurs de l'île. Je sais que mes collègues vous ont accosté là-dessus hier. Si vous le voulez bien, on va revenir juste quelques secondes, là, sur un petit moment d'une réunion qui a été très émotive hier à la MEC. On peut écouter une des employées de la coop.
2: Puis si vraiment que l'usine de la coop ferme ses portes, ça va être une ville fantôme.
1: L'inquiétude est vive. Des gens ont éclaté en sanglots, se demandent qu'est-ce qui va arriver. Ils ne savent plus à quelle porte cogner. Monsieur Finnegan, à quelle porte peuvent-ils cogner? Il y a des personnes là-dedans qui n'ont pas leur nombre d'heures suffisantes pour passer l'hiver sur l'assurance-emploi. On apprend que l'usine ne fonctionnera pas, si j'ai bien compris, avant le printemps, si elle fonctionne de nouveau. Quel recours ont ces personnes, M. le ministre?
0: Oui, évidemment. Puis mon cœur est avec eux autres. Dans une petite communauté, quand tu as un gros employeur qui veut fermer les portes, c'est certain que c'est un drame dans la région. Nous autres, on a rencontré la coopérative, je dirais peut-être un mois et demi passé. On les a rencontrés, puis ils nous ont fait part de la nouvelle qu'ils allaient être placés sous la protection des créanciers. Mm-hmm. Et évidemment, on respecte le besoin de l'entreprise d'examiner leur option, puis voir où ce que c'est qui s'en va avec ça. Mais puis on va continuer à suivre le processus.
1: Est-ce que votre gouvernement peut faire quelque chose pour aider cette entreprise ou ses employés?
0: Tout de suite, Travail Nouveau-Brunswick, éducation et postsecondaire, je pense qu'ils ont été en communication avec l'entreprise, puis je pense avec des travailleurs pour voir le besoin immédiat de les aider à soit trouver d'autres emplois ou les aider avec pour être capable de survivre avec la fermeture. Nous, on est toujours ouvert à c'est évidemment la structure qui est là tout de suite, c'est pas un secret, ça fonctionne.

0: pas, ils sont endettés pas mal. S'il y avait d'autres investisseurs qui arrivaient puis qui voulaient qui arrivaient avec un plan, nous autres, on sera là pour les permis, pour les aider à se remettre sur pied si c'est le désir. Moi, j'ai visité le plan l'année dernière, puis c'est un plan très moderne. Ils ont ajouté une nouvelle ligne. J'étais vraiment impressionné par ce qu'il y avait là, ce qu'ils pouvaient faire. Puis nous autres, on sera là s'il y a un plan qui...
1: Il y aura un soutien, mais on n'est pas dans la sphère de plan de sauvetage monétaire. Là. On n'est pas là-dedans.
0: Non.
1: Là.
0: Non, je pense que non. Ça, on a investi beaucoup comme province, aussi le fédéral, là-dedans. Puis c'est malheureux, mais il y a des changes qui s'est faites. Là, comme je sais que l'approvisionnement n'est pas la même chose que ça l'était 10, 15, 20 ans passés. Ça fait qu'il faut qu'il y ait une nouvelle structure, nouveaux investisseurs qui vont regarder ça. Mais je pense qu'il y a de quoi sur le plancher. Il y a de quoi sauver là. De ce que j'ai vu, je suis pas un expert là-dedans, mais moi j'ai investi plusieurs puis j'ai trouvé que c'était un plan qui était quand même assez moderne.
1: On verra la suite, mais je comprends que vous voulez faire partie des partenaires en même temps. On comprend aussi la détresse des gens qui veulent juste des réponses ou qui sont Absolument. Dans une incertitude à l'heure actuelle. Monsieur Finnegan, merci. Je rappelle qu'en plus d'être ministre de l'Agriculture et de l'Aquaculture, vous êtes aussi ministre de l'Aquaculture et des Pêches du Nouveau-Brunswick. Merci d'avoir été là ce matin.
0: Merci bien, Martine, et bonne journée.
1: Bonne journée. OK, rentrée la semaine prochaine, rentrée scolaire. Maintenant, on s'intéresse aux réalités du personnel de soutien à l'éducation. Oui, ça veut dire des personnes très importantes là, pour le roulement du quotidien à l'école. Je joins la vice-présidente provinciale de la section locale 2745 du SCFP, Christiane Robichaud. Bonjour.
2: Bonjour.
1: Pouvez-vous me rappeler toutes les personnes que vous représentez qui font partie du quotidien de nos enfants à l'école?
2: Ouf, on est un grand groupe. On a, entre autres, nos assistantes en éducation, nos intervenantes, adjointes, préposées bibliothèques, en orthophonie. On a dans les bureaux des districts le support au district et des comités de bureau. On représente un assez gros groupe.
1: Absolument. Donc, la rentrée, elle se fait sous quel augure pour vous? C'est-à-dire, est-ce qu'il y a des dossiers qui vous préoccupe en cette rentrée scolaire. Dans quel état d'esprit vos collègues entrent à l'école?
2: C'est sûr que c'est un regain d'énergie, donc les personnes ont très hâte de recommencer leur routine, de rencontrer des nouveaux défis. C'est sûr qu'au niveau du syndicat, on a aussi nos défis, notamment de garder nos bibliothèques scolaires, parce qu'on sait depuis la dernière année, on a une très grande difficulté à essayer de les garder, malheureusement.
1: Oui, parce que là, les défis desquels on parle avec les districts, avec les enseignants, vous les vivez aussi. On parle de main-d'œuvre disponible à travailler, mais également de postes qui existent ou pas dans des secteurs où on en aurait peut-être besoin davantage. Quels sont, à votre avis, les défis du point de vue ressources humaines?
2: C'est sûr qu'il y a toujours des défis. On aurait toujours la porte ouverte pour avoir plus de personnes ressources pour pouvoir mieux donner un service à nos apprenants puis au personnel scolaire. Donc, c'est ça. Les personnes devraient... On devra en avoir plus. Là. C'est sûr qu'au début de l'année, on ressent moins l'impact, mais au fur et à mesure qu'on avance dans l'année scolaire, on voit beaucoup aussi au niveau du manque de suppléants. Il n'y a pas assez de personnes suppléantes pour pouvoir combler les manques qu'il y a quotidiennement.
1: La ministre Johnson le disait elle-même, la composition de la salle de classe, de nos écoles, a beaucoup changé au cours des dernières années. Là, on a une rentrée avec un nouveau plan d'éducation. La complexification, justement, du grand portrait des élèves, à quel point ça retombe sur les épaules du personnel de soutien à l'éducation?
2: C'est sûr que ça tombe sur nos épaules. Faut s'adapter vite. On est assez résilient, comme que je pourrais dire. C'est ça. Notre personnel est là, puis on va, comme on dit, go with the flow, puis on s'adapte du mieux qu'on peut malgré les changements. C'est sûr qu'il y a toujours place à plus d'éducation, de la formation. Ça, c'est quelque chose qu'on demande toujours. On n'a pas toujours accès, mais on fait du mieux qu'on peut avec les ressources qu'on a de disponibles.

0: Quels sont vos souhaits pour cette année, Mme Robichaud, en votre nom personnel, mais surtout aussi pour toutes les personnes que vous représentez au sein de nos écoles?
1: Que l'année scolaire soit sans embûches, puis qu'on ait une très belle année scolaire, sans de haut et bas. C'est beaucoup demandé, mais je suis persuadée que c'est faisable.
0: On en parle tellement. Je suis obligée de vous poser la question. Est-ce que vos membres sont intrigués par ce que ça va donner au quotidien, l'interdiction des téléphones cellulaires des élèves?
1: Ça va être quelque chose de nouveau. C'est sûr qu'on a beaucoup de nos assistantes qui utilisent les appareils électroniques, notamment leur téléphone, pour avoir accès aux réponses pour des élèves, faire des recherches ou des choses comme ça. Donc, c'est ça, il faudra démontrer, faire le modèle à nos apprenants pour qu'on trouve d'autres ressources que le téléphone.
0: Bien, je vous souhaite une belle rentrée, Christiane Robichaud. Je vous remercie d'avoir accepté de faire partie de notre semaine pré-rentrée. Merci beaucoup.
1: Merci, ça fait plaisir. Bonne journée.
0: Christiane Robichaud est vice-présidente provinciale de la section locale 2745 du SCFP. Oui, beaucoup de personnes importantes qui gravitent dans nos écoles qui font partie de ce personnel de soutien à l'éducation.
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0: Ah ben tiens, justement, ça peut se retrouver entre les mains des jeunes, dans leur téléphone cellulaire, des jeux en ligne, des jeux de paris en ligne. Il en existe beaucoup, Ali. Moi je n'étais pas consciente à quel point que c'était rendu comme la grosse partie des revenus, même de l'auto-Atlantique, là, ce qu'on peut jouer en ligne.
3: Oui, c'est très accessible à tous.
0: Oui, mais c'est vrai qu'il y a un cadre et que, bon, il y a un âge minimal, mais il y a des experts qui s'intéressent à la popularité des jeux d'argent auprès des jeunes.
3: Auprès des jeunes, on sonne la sonnette d'alarme du côté du Centre de toxicomanie et de santé mentale à Toronto. Selon une étude qu'ils ont fait, c'est environ 12 % des jeunes répondants donc 7e et 12e année déclarent avoir joué à des jeux de hasard virtuels, donc des paris sportifs, le poker ou des jeux de casino, au moins une fois au cours de la dernière année. Et c'est un bond de 50 % si on compare à 2023. Et près du quart des répondants disent qu'ils sont exposés chaque jour à des publicités sur les jeux en ligne.
0: Donc, ça ne marche pas, les lois qui disent qu'on ne peut pas faire de pub sur des sujets qui sont interdits au moins de 19 ans.
3: C'est en train...
0: L'Internet,
3: c'est
0: trop vaste.
3: Ça va vite. Puis c'est en train justement d'avoir un cadre un peu plus solide pour encadrer les publicités. Et là, ça, c'est des données de l'Ontario, mais c'est vraiment quelque chose que des experts remarquent
0: à l'échelle du pays.
3: Chez les Canadiens de 18 à 29 ans, c'est pas moins de 32 % qui disent s'adonner à des jeux de hasard en ligne, selon un rapport publié en novembre dernier par le Centre canadien sur les dépenses et l'usage des substances. La prévalence des problèmes de dépendance aux jeux est 2 à 4 fois plus élevée chez les jeunes que chez les adultes, selon le programme de prévention du jeu du YMCA du Grand Toronto. Et on remarque que les garçons sont particulièrement vulnérables.
0: Il faut dire que le nombre de publicités, vous l'évoquez, en rapport aux jeux d'argent des parents en ligne, je ne sais pas pour vous, là, mais ils m'en pop souvent. On m'en suggère beaucoup. Là.
3: Il y en a plusieurs, même parfois pendant des événements sportifs à la télévision. On va voir des paris sportifs
0: Les applications.
3: Il y a des parents qui dénoncent ça en partageant leur histoire. C'est le cas de Kim Freudenberg qui raconte que son fils a commencé à des jeux d'argent en ligne à l'âge de 11 ans.
0: Voyons.
3: Elle dit qu'il a été captivé par le jeu en ligne après avoir vu des influenceurs sur YouTube et sur les réseaux sociaux faire la promotion de ces applications. Elle raconte qu'il était tellement accro qu'il pouvait passer presque 3 semaines dans sa chambre sans sortir, seulement à jouer à des jeux en ligne. Elle montre aussi du doigt la publicité qui est omniprésente à la télévision et sur les réseaux sociaux et les offres d'argent bonus des plateformes de paris sportifs aux États-Unis.
0: Ah, les paris sportifs!
3: Il y en a plusieurs! L'Ontario a libéralisé le marché des jeux de hasard en ligne en 2022. Il y a maintenant plus de 80 plateformes de jeux virtuels réglementées dans cette province. La PDG du Conseil du jeu responsable, Sarah McCarty, s'inquiète aussi de la normalisation des jeux d'argent en ligne. Elle décrit le jeu chez les jeunes comme une préoccupation en pleine croissance, dont les effets sont difficiles à mesurer pour l'instant. Par courriel, Martine Courage, qui est porte-parole du ministère du Patrimoine canadien, dit que le gouvernement est préoccupé par cette hausse et les effets néfastes des publicités, surtout chez les jeunes. Elle souligne que le projet de loi S-211, donc loi concernant un cadre national pour la publicité des paris sportifs, a été soumis au Sénat en 2025. Il a franchi

0: Il est table de la deuxième lecture à la Chambre des communes et attend maintenant son étude en comité.
1: C'est pas encore force de loi. C'est pour ça que je disais ça fonctionne pas cette loi-là. Parce qu'elle est pas rendue.
0: Ça s'en vient justement.
1: Okay.
0: Puis ce projet de loi vise une initiative législative fédérale qui vise à réglementer et encadrer la prolifération de la publicité sur les jeux d'argent et les paris sportifs au Canada. Mmh. Donc c'est en train de se faire en ce moment.
1: C'est attrayant, hein, les jeux de hasard. Puis il y a plein d'études qui ont été faites là-dessus de comment ça stimule une partie du cerveau. Ben oui. Qui accroche comme une dépendance, les couleurs, les sons. Puis tous les jeux, excusez-moi, je vais emprunter un langage assez familier, les jeux nono que je joue des fois juste pour me désennuyer quand j'attends dans la salle d'attente.
2: Ouais, les Candy Crush,
1: les affaires de
2: compagnie.
1: Mais c'est le même principe, hein? Je veux dire, je ne joue pas pour l'argent, mais...
2: Pour le petit boost d'endorphine.
1: Là, ça me donne le goût de tout arrêter. Ouais. Mais genre, je ne suis pas dépendante à ce point-là. Mais
2: sur les plateformes de jeux, c'est tellement facile. On peut mettre de l'argent sur n'importe quoi. On peut mettre de l'argent sur les élections au Québec qui se passent en ce moment pour voir...
1: Il y a des élections au Québec.
2: Il y a des élections au Québec. Mais non, on peut vraiment mettre de l'argent sur qui est-ce qu'on pense...
1: Ça, c'est incroyable, ce qu'Internet a provoqué dans le monde du jeu.
2: Mais sur n'importe quoi dans le quotidien.
1: Oui, sur la probabilité que Céline Dion chante une chanson dans la rue à Paris.
2: Exactement.
1: Ça peut être aussi niche que ça.
2: Oui, complètement.
3: Vous parlez de chansons, là, au spectacle de la mi-temps, au Super Bowl, quand l'artiste est annoncé, les paris sortent à savoir c'est quoi la première chanson qui sera chantée, quelle est la couleur du Gatorade lors de la victoire, tu sais, des choses comme ça, là, aussi insignifiantes qu'elles peuvent
1: paraître. Donc ça a explosé d'une part, mais je crois que vraiment le fait que ça ressemble à un jeu, justement, j'évoquais ces jeux niaiseux qu'on a dans nos téléphones, mais c'est ça, les enfants sont attirés par les jeux, je veux dire, un enfant veut jouer. Et puis après ça, si on donne à Internet et sa puissance la possibilité de jumeler les deux, malheureusement, c'est ça les dérives qui peuvent se produire. C'est vraiment une dépendance, comme à l'alcool. C'est pas surprenant de voir que c'est un bureau du gouvernement ontarien qui se penche autant sur les dépendances de drogue qui se penche sur les dépendances aux jeux aussi.
3: Les applications de petits jeux sont gratuites, mais c'est souvent écrit en dessous, en très, très, très petit caractère, achat au moyen de l'appli. Ça veut dire qu'il y a des microtransactions qui sont intégrées dans ça.
1: Il y a des possibilités de pouvoir ajouter, absolument. Et puis, nous, on l'avait appris à nos dépens quand tout ça a commencé. Vous savez, notre premier iPad, jadis, notre aîné était jeune. Et puis, on avait un jeu. On avait un jeu sur notre iPad, c'était les Schtroumpfs.
0: J'ai fait la même chose.
1: Et puis dans le temps, les cartes de crédit étaient liées au compte. C'était pas une affaire de par application. Et tout à coup, il y avait 200 $ qui avaient été dépensés sur le jeu que mon enfant avait juste commencé à jouer pour le plaisir avec mon approbation. J'étais le schtroumpfette grognon, oui.
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8: La surenchère des coupes dans la fonction publique s'invite dans la campagne électorale au Québec.
9: Ben, moi, je trouve ça assez dégueulasse là, qu'on fasse encore, là, qu'on cause du sucre sur le dos de nos membres encore une fois.
8: Nous ferons le point sur la violente tempête qui s'est abattue hier sur la grande région de Toronto. Des dizaines de milliers de foyers toujours privés de courant ce matin. Et l'utilisation de plateformes de jeux en ligne et de paris sportifs chez les jeunes atteint des niveaux alarmants, selon des chercheurs.
10: Juste une question d'aller sur un site, s'inscrire, dire qu'on a plus que 18 ans, la personne peut accéder. Donc, qu'elle ait 15 ans, 14 ans, 13 ans, ça ne change rien.
8: Bonjour, ici Mathieu Bellumeur, bienvenue au Radio-Journal. Le thème de la réduction de la taille de l'État s'est imposé dans la campagne électorale au Québec.
11: On veut maintenir un État fonctionnel, un État efficace, et je pense pas que c'est en sortant la tronçonneuse qu'on va y parvenir, à garder cette efficacité-là, puis à préserver aussi les services aux citoyens.
8: Après le Parti québécois et les conservateurs, c'est au tour de Christine Fréchette de promettre de faire le ménage dans la fonction publique. Jean-Philippe Robillard est avec nous. La chef de la CAQ veut supprimer deux fois plus de postes que prévu d'ici 4 ans.
12: Oui, et à terme, l'objectif du Parti

0: adopté, c'est d'abolir 6 000 postes dans la fonction publique québécoise d'ici 4 ans. C'est deux fois plus que ce qui était prévu, Mathieu. Pour y parvenir, Christine Fréchette veut mettre en place un programme de départ à la retraite, veut également créer une équipe dédiée à l'efficacité de l'État. Et avec cette promesse, la CAQ espère faire des économies de 500 millions de dollars en 5 ans. Et tout ça, promet Christine Fréchette, sans toucher au service aux citoyens, contrairement, selon elle, à ses adversaires. Mais les chefs des autres partis accusent la CAQ de manquer de crédibilité en ce qui a trait à l'efficacité de l'État, parce que sous le gouvernement de François Legault, le nombre de fonctionnaires a augmenté, Mathieu, d'environ 15 % au Québec. On écoute les chefs des différents partis.
1: On ne peut pas se fier à ce que la CAQ nous dit aujourd'hui. Ils n'ont plus la crédibilité pour parler dans ce domaine-là.
2: C'est pas dans les finances publiques, c'est dans le gaspillage caquiste que je vais mettre la tronçonneuse.
3: De toute évidence, c'est pas le parti qui a engraissé l'État québécois qui va réussir à le dégraisser.
4: Il y a un seul parti qui ne veut pas couper dans les services publics et c'est Québec solidaire.
0: Et dans les derniers jours, le Parti conservateur et le Parti québécois ont présenté eux aussi leurs engagements pour réduire la taille de l'État québécois. Pour ces partis, là, on parle, Mathieu, d'économies de plusieurs milliards de dollars.
5: Et vous êtes allé aux réactions. Qu'en pensent les syndiqués de la fonction publique?
0: Ben, ils dénoncent évidemment ce que proposent les partis, les compressions qu'ils promettent de faire pour rendre l'État plus efficace. Je viens de parler avec Patrick Audy, qui est le vice-président du syndicat de la fonction publique et parapublique du Québec, qui ne croit pas qu'on peut faire de telles réductions dans la fonction publique québécoise sans toucher au service aux citoyens.
6: Moi, je trouve ça assez dégueulasse là, qu'on fasse encore, là, qu'on casse du sucre sur le dos de nos membres encore une fois. Et tous les gouvernements qui se succèdent veulent améliorer l'État, couper dans le gras, et ainsi de suite. C'est ce qu'on entend depuis 30 ans. C'est carrément faux, là, puis c'est vraiment un mirage qu'on fait à croire à la population de dire que on va faire des coupures dans l'administration, puis il n'y aura pas d'impact sur le service aux citoyens.
0: Et c'est aussi la question que se posent plusieurs experts, plusieurs analystes qui se demandent comment les partis vont parvenir à faire de telles compressions dans l'État québécois sans toucher au service aux citoyens.
5: Merci Jean-Philippe.
0: Merci, au revoir.
5: Bernard Drinville reconnaît que les mots qu'il a choisis pour s'en prendre à Donald Trump lors d'une entrevue radiophonique hier dans une station radio de Québec étaient inappropriés. Invité à commenter la guerre tarifaire avec les États-Unis, le candidat de la CAQ dans Lévis a utilisé des propos grossiers dans sa réponse. Sa chef Christine Fréchette lui avait demandé de retirer ses paroles. Bernard Drinville admet par contre que son indignation demeure envers le président américain. Et aujourd'hui, dans la campagne, Christine Fréchette va faire une annonce au sujet des aînés. Le chef du Parti québécois lui va parler des régions. Le chef libéral fera une annonce en santé. Et Ruba Gazal de Québec solidaire doit présenter des solutions pour redresser les finances publiques en compagnie de son équipe économique. Éric Duhaime du Parti conservateur sera quant à lui dans Chaudière-Appalaches et en Beauce. Lendemain d'orages violents dans le sud de l'Ontario, des dizaines de milliers de clients d'Hydro One sont toujours ce matin privés d'électricité et des routes sont encore inondées. Bienvenue Senga est à Toronto. Les dommages sont d'ailleurs importants.
7: Voilà, parce que pendant plus de 3 heures hier soir, il y a la météo qui s'est vraiment déchaînée sur la grande région de Toronto. Des orages violents, des vents forts, des grêlons aussi, dont la taille atteignait parfois celle d'une balle de golf. Des routes qui ont été inondées, des arbres tombés, des lignes électriques qui ont été endommagées. On a vu des images presque hallucinantes au centre-ville, de la police qui a secouru des gens dont les voitures étaient coincées sur des routes qui étaient vraiment sous l'eau. À Brampton, il y a le toit d'un bâtiment qui a été arraché par les vents, des débris qui se sont éparpillés jusqu'à plusieurs rues plus loin. La bonne nouvelle, c'est que le pire est passé, mais il y a toujours plusieurs routes qui demeurent fermées ce matin en raison des opérations de nettoyage des sections de l'autoroute Don Valley Parkway, par exemple, qui traverse la ville de Toronto, qui sont toujours fermées. Et il y a aussi plus de 50 000 clients d'Hydro One qui sont privés de courant ce matin. 12 000 clients de Toronto Hydro qui n'ont pas de courant dans la ville de Toronto elle-même. Et du côté de l'aéroport Pearson, il y a toujours quelques retards ce matin, mais le tableau a l'air bien meilleur qu'hier soir.
5: Et puis à Toronto, la ville assure être mobilisée pour les opérations de nettoyage.
7: Voilà, la ville qui indique que ses équipes sont bien à l'œuvre ce matin et le resteront jusqu'à ce que tout le nettoyage soit complété. Il y a un centre des opérations d'urgence qui a été activé hier pour gérer cette situation. Il y aura sans doute des questions plus tard aujourd'hui pour la ville sur son état de préparation réelle à ces intempéries.
5: Bienvenue Senga à Toronto. Merci.
7: Au revoir.
5: Les automobilistes vont bénéficier d'un répit à la pompe au moins jusqu'à la fin du mois de mars. Le gouvernement Carney prolonge la suspension de la taxe d'accise sur l'essence. Laurence Martin.
8: Ben là, à un moment donné, elle est assez chère comme sur l'essence. Là.
9: Le prix à la pompe fait grincer les dents des consommateurs. Difficile dans ce contexte pour Ottawa de remettre en place la taxe d'accise sur l'essence.
10: Pas sûr que ça va faire une différence.

0: pense, là, mais de l'armée, ça serait niaiseux. Là.
1: Dans un magasin Canadian Tire d'Ottawa, entouré de pneus, le ministre François-Philippe Champagne annonce que la suspension sera maintenue quelques mois encore.
2: La suspension temporaire de la taxe d'assises fédérale sur les carburants demeurera en vigueur jusqu'au 31 janvier 2027.
1: Après quoi, la taxe sera rétablie, mais progressivement. Elle ne sera que de 5 cents le litre d'essence jusqu'en mars, avant de revenir à 10 cents le litre en avril.
2: On a vu que c'était une mesure directe qui avait eu un impact direct sur le prix.
1: Mais le professeur d'économie à l'Université Laval, Patrick Gonzalez, est plus prudent. Il n'y a pas de garantie, dit-il, que le congé de taxe va entraîner automatiquement une baisse à la pompe.
3: Le marchand lui-même change les prix à chaque jour. Fait que s'ils voulaient nous le charger plus cher, ils peuvent nous le charger plus cher, qu'il y ait une taxe ou pas de taxe.
1: Charles-Édouard Tétu, chez Équiterre, est encore plus sceptique.
4: Le prix de l'essence a continué de grimper, malgré le fait qu'on avait ce congé de taxe-là.
1: Pendant ce temps, le conservateur Pierre Paulus estime que les libéraux ne vont pas assez loin.
5: On demande également d'annuler la taxe carbone industrielle et la TPS sur l'essence.
1: Et qu'il devrait abolir l'ensemble des taxes fédérales liées à l'essence. Ici Laurence Martin, Radio-Canada, Ottawa.
6: L'utilisation de plateformes de jeux en ligne et de paris sportifs chez les jeunes atteint des niveaux alarmants selon des chercheurs. Une nouvelle étude menée auprès d'élèves du secondaire par le Centre canadien de toxicomanie et de santé mentale en Ontario démontre une augmentation de 50 % de leur utilisation entre 2023 et 2025. Les explications de Catherine Brulotte.
7: Started doing sports betting online, you know, casino games.
8: Kim Friedenberg et sa famille ont vécu des années difficiles en raison de la dépendance de son fils aux jeux en ligne. Actif sur des plateformes de jeux d'argent virtuel depuis l'âge de 11 ans, ce jeune a vu le jeu miner sa vie, souligne la mère, maintenant présidente du regroupement Parents Standing Together.
7: Pretty much went through a couple of years where it really destroyed his life.
8: Si les plateformes de jeux ne sont pas légalement accessibles aux personnes mineures, contourner les contrôles des sites internationaux est parfois très simple, selon Sylvia Kairos, titulaire de la chaire de recherche canadienne sur les jeux et professeure à l'Université Concordia.
9: Ça peut être juste une question d'aller sur un site, s'inscrire, dire qu'on a plus que 18 ans. La personne peut accéder. Donc, qu'elle ait 15 ans, 14 ans, 13 ans, ça ne change rien.
8: Selon une nouvelle étude menée par le Centre canadien de toxicomanie et de santé mentale CAMH à Toronto, le quart des élèves du secondaire disent être exposés à des publicités de jeux de hasard quotidiennement. 12 % d'entre eux admettent y avoir participé, une donnée alarmante selon le chercheur Nigel Turner.
10: They're potentially establishing a gambling problem that could last for years.
8: Il affirme qu'une dépendance développée en bas âge peut suivre une personne toute sa vie. Un projet de loi fédérale visant à encadrer la publicité et les paris sportifs à l'échelle nationale a été déposé au Sénat en 2025 et doit encore être étudié en comité. Ici Catherine Brulotte, Radio-Canada, Toronto.
6: Et puis en terminant, on a appris au cours de la dernière heure que la journaliste et figure majeure du mouvement féministe américain Gloria Steinem est morte à l'âge de 92 ans. Elle s'est éteinte à son domicile de New York entourée d'êtres chers, selon un message publié sur ses réseaux sociaux. Elle a consacré sa vie à des causes allant de la liberté reproductive et de la prévention de la violence conjugale aux inégalités sur les lieux de travail. Voilà, c'était le Radio-Journal. Merci d'être à l'écoute. Bonne journée.

0: du jeudi 3 septembre. Il est 8h10. On fera un retour sur une belle annonce à Caraquette pour du logement social avec le maire Bernard Thériault. Et puis, on vous propose également de parler d'un rendez-vous pour discuter érosion à Bouctouche. En fait, c'est une activité communautaire. L'érosion touche nos zones côtières partout, en Acadie, on en parle souvent. Et puis, il y avait une activité qui était prévue demain, mais là, avec la température, on a comme devancé ça. C'est aujourd'hui, l'Institut Valorès est impliqué. Vous n'êtes pas surpris dans tout cela. Et alors, j'en parlerai avec mon invité dans quelques instants. Nous allons aussi aller voir des œuvres d'art sur roulis roulant ou skateboard.
1: Oh, des planches à roulettes.
0: Des planches à roulettes, oui. Roulis roulant. Je ne sais pas. Hein. J'ai essayé de rendre ça français. Mais oui, planche à roulettes, c'est pas mal.
1: Exactement.
0: L'usage.
1: Oui, oui, oui.
0: Comment c'était? C'était de l'art en direct?
1: Oui, c'est de l'art en direct au magasin Working Class, là, oui. Un magasin de skate à Moncton. Un artiste de renommée mondiale, l'artiste français qui était là pour faire de l'art en direct sur des planches à roulettes. Je suis allé voir ça hier. C'était bien, bien
0: super.
1: Sympathique.
0: J'aime ça. Alors, nous allons également avec vous faire le point sur le soccer universitaire.
1: Oui.
0: Les Aigles Bleus.
1: Début de saison demain soir, on va faire le point avec l'équipe féminine.
0: Alors, après Google Maps, il y a Apple Maps qui renomme le lac Ontario aux États-Unis. Là.
2: Ça fait jaser.
0: J'ai l'impression que ça va tout relancer ça encore. Puis là, j'ai vu qu'il y a des casquettes. Avez-vous vu ça? L'impression de casquette avec lac Ontario. Je ne sais pas si c'est pour vendre aux États-Unis ou uniquement au Canada. Mais ouais, Canada's Not For Sale était la dernière idée de M. Ford en Ontario. La casquette qui s'est multipliée, je crois, aussi en popularité.
2: Mais quelque chose qui est intéressant, il y a une application MapQuest qu'eux ont décidé de ne pas le changer. Puis ils l'ont dit, on ne changera pas le nom du lac Ontario.
0: C'est une décision politique.
2: Et depuis ce temps-là, les téléchargements augmente.
0: Ah ben,
2: les gens vont télécharger ces applications-là, étant donné qu'ils gardent le nom, Lac Ontario.
0: J'ai vu quelques Canadiens aussi partager qu'ils se dissociaient désormais de Google Maps, même si au Canada, ça ne changeait pas, là, parce qu'on ne veut pas déplaire aux Canadiens, mais juste par le principe que le géant Google l'a transformé pour les Américains. Bref, on va y revenir un petit peu plus tard. Chronique politique fédérale également, le point sur l'actualité politique fédérale avec Mylène Crête qui revient à l'antenne. On est bien content de ça. Et on va reparler du sort des travailleurs de l'Association coopérative des pêcheurs de l'île, la MEC, à votre radio-journal qui ont tenu, Steve, une première réunion depuis que l'entreprise s'est mise à l'abri des créanciers.
3: Ouais, l'usine de transformation de fruits de mer croule sous les dettes. Les employés sont inquiets de leur avenir. Ils se demandent s'ils vont avoir de l'aide du gouvernement, si l'usine va rouvrir le printemps prochain ou comment ils vont passer l'hiver avec de faibles prestations d'assurance-emploi. Plusieurs ont même éclaté en sanglots. Et il y avait également la directrice de la Banque alimentaire Secours Amitié, Monique Duclos, qui a assisté à cette réunion. Inévitablement, les gens concernés pensent à leurs besoins futurs et ont fait un lien avec la Banque alimentaire. Voici Monique Duclos.
4: Moi, quoi, ce qui me touche, c'est qu'on a une banque alimentaire. Puis, je suis vraiment émue. Je suis sûre que les gens de la communauté vont avoir besoin de la banque alimentaire. Ça fait qu'on est prêt pour aider ces gens-là.
3: Puis le ministre des Pêches, Pat Finnegan, a finalement commenté la situation. Il affirme, sans donner de détails sur les intentions du gouvernement, que celui-ci sera prêt à appuyer les démarches en lien avec la coopérative.
5: Alors, nous autres, on est prêts à écouter. Je pense qu'il y a besoin de gros changes à la coopérative par leur propre aveu. Et on va être là pour écouter. Et lorsqu'il y aura des choses qu'on peut aider, c'est certain qu'on sera là pour aider à, sinon la survie, au moins à trouver des emplois pour les employés.
3: Donc, un reportage de René Landry à 8h30, Martine.
0: Absolument. On recevait M. Finnegan tout à l'heure, surtout pour parler de soins vétérinaires pour grands animaux, mais on a aussi parlé de ça, de la détresse des citoyens. Je sens de l'empathie, mais on ne va pas arriver avec un plan de sauvetage là, de la part du gouvernement. Ce n'est pas là où nous en sommes. Merci beaucoup, Steve. Il est 8h14. Alors oui, bonne nouvelle à Caraquette avec l'annonce de nouveaux logements sociaux. Je reçois pour nous en parler le maire de Caraquette, Bernard Thériault, est avec nous. Monsieur Thériault, bonjour.
6: Bonjour, Madame Blanchard.
0: Bon là, avant d'aller dans le vif du sujet, vous venez d'entendre là, que, bon, on revient sur la rencontre de la MEC hier. Vous êtes président du Forum des maires de la péninsule acadienne. Vous avez été ministre des pêches. Donc, qu'est-ce qu'on pourrait faire pour ces travailleurs-là? Je veux dire, on dirait qu'ils ne savent pas à quelle porte cogner. Puis en même temps, des miracles, on n'a pas l'air d'en attendre non plus de personne.
6: Okay, deux choses. Il y a des situations contradictoires d'abord. Alors qu'on manque d'employés d'usine, il y en a qui ne réussissent pas à faire leur thème. Il y a un problème structurelles qui peuvent être changées. D'abord, il faut être prudent avec ça. Et deuxièmement, ce qui se passe à la Mecque présentement est la conséquence d'un abondant de l'industrie de la pêche par le gouvernement provincial depuis les 25 dernières années. Et ça, c'est ma vision des faits. On a lancé la serviette, comme si ça n'existe plus, l'industrie de la pêche dans le nord-est du Nouveau-Brunswick. On perd la moitié de nos usines, on n'a plus de... Et c'est une industrie décadente dans le sens où... Avez-vous vu l'âge des employés d'usine? Si vous avez écouté à la télévision...
2: C'est impressionnant, oui.
6: Moyenne d'âge de 60 ans.
2: Puis c'est un travail difficile, là.
6: Un travail difficile, mais qui ont été, je pense, également, qui se sont renfermés dans un cocon à un moment donné pour toutes sortes de raisons. Et quand je dis ça, la structure de l'assurance-emploi nous a fait reculer beaucoup plus qu'elle ne fait avancer. Puis là, je dis ça, 25 ans après, en gardant ça sur le... Ça a été un désastre, ce qui s'est passé.
2: C'est comme si on vit les conséquences de ça. Absolument. Là. Puis je comprends vos inquiétudes. Je veux dire,

0: là, là c'est la Mecque, mais quand on parle de pêche dans le nord-est, écoutez, c'est aussi Caraquette. Puis c'est, c'est tous les villages et villes côtières. Là, ouais.
1: Et j'en ai plus à dire là, sur cette question-là, là, sur ce qu'il faut qu'il soit fait sur l'industrie de la pêche, parce qu'on est après s'enfoncer solidement là, si rien n'est fait.
0: Ben, il va falloir qu'on s'en reparle, parce que là, quand même, le but de cette discussion ce matin, voilà. Ben, c'est pour revenir sur cette annonce. Bientôt, on va voir les chantiers s'activer parce que 24 nouveaux logements sociaux seront disponibles à Caraquette. Je voyais les conversations des citoyens sous vos publications au cours des derniers mois. Depuis que vous avez été élu, à chaque fois qu'il y a un nouveau chantier, ben c'est quand est-ce qu'on aura des loyers qui coûtent moins cher? On ne peut pas se les permettre. Mais là, voilà, ils arrivent. Vous deviez être content.
1: Oui, absolument. Et ça, c'était le maillon essentiel dans notre stratégie de développement de logement. On a commencé en 2021. On s'est aperçu très rapidement que le premier défi, c'était le manque de location. C'est-à-dire, personne ne pouvait construire s'ils n'ont pas des terrains indiqués prêts à être servis. Et nous, on a investi le premier million, si vous voulez, là-dedans. Et par la suite, le gouvernement fédéral nous a rejoint, la province nous a rejoint avec des programmes d'infrastructure. Et sur le chantier qui a débuté cette semaine pour ces 24 logements-là, on aura 100 nouveaux logements au printemps, dont une vingtaine sont déjà là, en construction. Ces 24-là, il y en a un autre 40 qui s'en vient cette semaine, il y en a un autre 16 au mois de novembre. Si bien que... et ce qu'il nous fallait pour donner un peu de crédibilité à tout ça, c'est du logement public, c'est-à-dire un logement où le loyer tiendra compte davantage de la capacité de payer de la personne que de la loi du marché.
0: C'est et ça. C'est à ne pas confondre par un logement abordable d'un promoteur qui dit, moi j'en garde quelques-unes qui coûtent moins cher. Non, non, on parle vraiment des logements d'habitation Nouveau-Brunswick, subventionnés, appelez-le comme vous le voulez, il y a toutes sortes d'appellations qu'on entend, mais c'est effectivement ça. Puis on le sait qu'il y a une longue liste d'attente pour ces logements partout au Nouveau-Brunswick. Je connais aussi votre passion pour l'histoire. Et quand vous dites la plus importante annonce de logement public depuis 1970, c'est vrai,
1: oui.
0: Ça?
1: Oui, tout à fait. Et bien sûr, des gens de la région se rappelleront de la subdivision de la rue de la Légion, 21 maisons à l'époque. Par la suite, on a eu un autre deux blocs de 10, là, mais c'est pour ça que je dis que ça, c'est le plus gros. Et ceci s'inscrit également dans le plus gros boom de construction depuis 1970 à Caraquette. C'est phénoménal cet été pour ceux qui verront la subdivision de la rue de la Gare sur la rue Aimé, Mathilda, la rue Georgiane. Il y a 4 chantiers présentement qui suivent son cours, dont celui-là qui est public. Et il y en a un autre, OSBL, qui commencera la semaine prochaine. Et un troisième dans 2 semaines. Et puis, ça, c'est un peu la note de passage qu'on a eue. On voulait se rendre là. On voulait qu'on avait du logement public et abordable. Et là, on vient de le
0: recevoir. Pour compléter l'offre de nouveaux logements à Caraquette. Mais est-ce pour répondre à un besoin d'une population croissante en termes de nouveaux habitants de Caraquette? Est-ce que ce sont des personnes qui veulent quitter la maison pour aller vers les appartements? Qui sont ceux qui attendent pour des logements à Caraquette, Bernard Thériault?
1: OK. D'abord, la première ronde, les premiers 100 logements qu'on a bâtis qui viennent de l'entreprise privée, ce sont des gens semi-retirés ou des gens qui veulent revenir à Caraquette, dont beaucoup ont vendu leur maison pour aller s'installer dans des logements locatifs pour après 60 ans. Et ça, ça a aussi l'avantage de libérer des maisons à des prix un peu plus raisonnables pour des jeunes dans l'histoire. Ça, c'est la première ronde. La deuxième ronde, c'est celle qu'on fait. Elle va s'adresser aux plus nécessiteux, ceux qui n'ont pas les moyens puis qui devraient être là. Et contrairement à ce qu'on entend souvent et qui me met en fusil, c'est ce message, hein? C'est pour les immigrants, pour les nouveaux arrivants. Je mets au défi quiconque de venir faire du porte-à-porte avec moi dans la ville de Caraquette pour voir si l'un de ces 120 nouveaux logements qu'on a eus dans les 3 dernières années est loué par des nouveaux arrivants. Je dirais probablement pas. C'est donc, je dis à ces gens, arrêtez vos conneries, arrêtez vos menteries. Et soyons positifs, on vient de faire une offre pour des gens de la communauté qui ont besoin de logement. Et là, ça va attirer des enfants. C'est ça qui nous manque, nous, dans l'équation. On remplit pas encore nos écoles.
0: Ah oui, absolument.
1: On remplit pas encore nos écoles.
0: Et ça, c'est un autre enjeu, effectivement, là, quand on veut.

0: le nombre, un bassin suffisant pour dire oui, on veut motiver, stimuler de l'amélioration d'infrastructures scolaires, etc. Ouais. Bon, ben c'est une sorte de bonne nouvelle, Bernard Thériault. Je vous remercie de votre temps ce matin et je vous souhaite une belle journée.
1: Bonne journée.
0: Au revoir. De Caraquet, on se rend à Grand-Bouctouche parce qu'il y a une activité communautaire qui est organisée cet après-midi. On parle de lutte contre l'érosion. C'est une activité qui était peut-être à votre agenda pour vendredi, mais avec la pluie qu'on annonce, l'Institut Valorès qui organise l'événement a devancé le tout à aujourd'hui. Alors, on s'est dit, raison de plus pour en parler. J'en discute avec Adjer Djouara, qui est professionnel de recherche à l'Institut Valorès. Bonjour.
2: Bonjour.
0: Merci d'être avec nous ce matin.
2: Avec plaisir.
0: Madame Djouara, dites-moi, en quoi consiste cette activité? Qu'est-ce qu'il y a à l'horaire aujourd'hui?
2: En fait, aujourd'hui, on attend du monde pour venir installer avec nous des murs ou des murs de branches ou des clôtures, en fait, pour atténuer l'érosion. Donc, ça serait, on est vraiment situé sur la rive, le long de la promenade ou la Passerelle, docteur Paul et Émile Leblanc au centre-ville de Bouctouche, juste à côté du pont.
0: OK, d'accord. Alors, les gens à l'écoute qui sont intéressés peuvent juste se joindre à vous pour cet effort communautaire?
2: Oui, absolument. Donc, on a dû déplacer l'événement qui était prévu pour demain. Donc, c'est pour aujourd'hui de 13h à 16h. On a déjà commencé les travaux hier, mais comme c'était des sections un peu avec plein de rosiers épineux, donc c'est pas trop sécuritaire pour la participation des citoyens, citoyennes. Donc on a dû on a des sections plus sécuritaires pour eux. Donc on les attend aujourd'hui, cet après-midi en fait.
0: Et c'est efficace, placer des branches comme ça pour contrer l'érosion?
2: En fait, oui, ça se fait pas mal dans les régions. On a déjà fait ça l'année dernière dans un projet similaire. C'était ici aussi au Grand-Bouctouche, mais juste à côté de la lagune. Donc, on place des murs de branches. En fait, ça aide à maintenir le sol en place le temps que les plants indigènes s'enracinent et puis eux-mêmes ils vont stabiliser le sol.
0: Ah, ça, c'est une bonne nouvelle en soi. Cela dit, il reste beaucoup de sensibilisation à faire sur les manières de lutter contre l'érosion. Vous n'êtes pas sans savoir, Madame Djouara, qu'on voit encore des murs de béton s'ériger qui sont peut-être pas, la solution à privilégier si on veut penser au plus grand portrait de la conservation de nos côtes. Est-ce que c'est aussi une manière de sensibiliser la population de tenir ce type d'activité?
2: Exactement. Maintenant, on se dirige vraiment vers des solutions fondées sur la nature. Juste à votre information que le site actuel, comme la municipalité a déjà placé des roches, mais avec l'enrochement, on voit quand même des signes d'érosion. Donc nous, on va vraiment agir dans les spots où ça présente de l'érosion. Donc on a pas mal sur ce site de l'enrochement, mais malheureusement, ça n'a pas freiné, enfin, de façon définitive l'érosion. Donc c'est pour ça qu'on se dirige vers des solutions fondées sur la nature.
0: Est-ce qu'on peut vraiment stopper l'érosion, cependant, hein?
2: Pas stopper, mais comme la nature toujours fait son travail, mais nous, on essaie quand même de limiter le maximum ou de freiner un peu.
0: Qu'on puisse le faire de façon...
2: De la contrôler, exactement.
0: Oui, avec la nature, comme vous l'avez dit. Donc, ultimement, Madame Djouara, vous souhaiteriez avoir combien de gens pour être efficace aujourd'hui là, à votre effort communautaire cet après-midi?
2: On est quand même, avec mes collègues, on est comme... Je peux dire qu'on est 5 ou 6 personnes, mais on aimerait bien avoir comme une dizaine, une vingtaine. Ça serait vraiment le fun.
0: Ah ben, allez-y, parce qu'on aime tellement profiter de la côte, du bord de l'eau, qu'il faut peut-être faire sa petite part aussi pour préserver cet habitat. Merci beaucoup de nous avoir parlé de l'activité. Donc, le rendez-vous est donné début d'après-midi avec l'équipe de Valorès.
2: Exactement. Plaisir. Merci beaucoup.
0: Merci beaucoup à Jared Djouara. Djouara, qui est professionnel de recherche pour l'Institut Valorès. Là, vos deux mondes convergent, sport et culture, Félix, parce qu'on a fait de l'art sur cet objet. Qui est aussi une discipline sportive, faire du skate.

0: à Moncton, au Working Class, grâce à la connexion du monde du skateboard dans laquelle il baigne depuis une bonne vingtaine d'années. Donc, hier soir, de l'art en direct, il a peint sur des vieilles planches de skate qu'on a recyclées, des œuvres en direct devant une trentaine de personnes. Il se laisse vraiment inspirer par l'énergie des gens, tout en mettant en vedette son personnage phare, dont je vais vous parler un peu plus tard, là. Mais Lucas Bouffard nous explique pourquoi il aime bien faire des pièces en direct devant le public et créer de manière très instinctive.
1: En fait, l'idée, c'est surtout que je voyage beaucoup. Et si, tu sais, genre, il y a un truc chez les artistes, c'est la complexité de voyager avec l'étoile. La complexité d'envoyer, tu sais, le shipping, ça coûte toujours de plus en plus cher. Donc maintenant, je fais plus les œuvres avant, je les fais sur place. Donc du coup, faut que je me connecte avec les gens sur place. Et j'ai proposé à Justin de récupérer des boards de la communauté locale et de repeindre tout simplement dessus. Et du coup, c'est un effort commun où Justin collecte les boards, les repeint, et puis moi j'arrive et je les peins en live, et puis on se connecte avec. Les boards ont une histoire, elles sont pas neuves, elles sont déjà été utilisées. Et aujourd'hui on utilise des skates, demain j'utiliserai une voiture. En fait, tout est idée à peindre.
2: Ah, Lucas Beaufort, et vous le disiez, il a un personnage phare, oui, oui, qu'il met souvent en scène dans ses œuvres.
0: Gus, ou Gus pour les intimes, c'est un peu un mi-homme, mi-oiseau, une représentation de lui qu'il met à travers ce personnage.
2: C'est comme
0: ce personnage.
2: C'est comme...
0: Ouais, comme Beden, presque, comme Beden. Oui, si on veut. Donc, c'est ce personnage-là qu'il a immortalisé sur les planches qu'il a peint, mais aussi sur la devanture du Working Class. Il a passé la journée de mardi à poser son personnage sur l'un des murs du magasin. C'était quand même un défi, nous dit Lucas Beaufort.
1: Si je suis arrivé ici, j'ai vu le wall qui était genre pas facile à utiliser. Normalement, j'utilise le pinceau ou tout simplement un marqueur, c'est assez facile pour moi. Mais il faut que le mur il soit smooth. Et quand j'ai vu la complexité du wall, j'ai dit there's no way. Et la seule façon de le faire, c'est avec le spray can. Et ensuite, j'avais envie que Gus, il a une histoire ici. J'avais envie de le mettre à l'honneur. Et il est tout autour du shop. Et il vient un petit peu comme protéger le shop à jamais.
0: Et le propriétaire de Working Class était très heureux là, de pouvoir accueillir cet artiste-là de renommée mondiale à Moncton. Justin Alain marquait en même temps le premier anniversaire du déménagement de l'entreprise sur la rue Robinson. Le voici.
3: On essaie toujours de rassembler la communauté puis faire des choses un peu différentes, essayer quelque chose de différent, évoluer, changer. Parce que, tu sais, comme si les choses restent les mêmes, c'est comme un petit peu boring.
2: En effet. Et dans sa démarche artistique, Lucas Beaufort veut rendre l'art plus accessible.
0: Absolument. On peut l'entendre là-dessus.
1: Working Class, c'est un peu cette idée de la communauté, mais ça va beaucoup plus loin. On est toujours là pour aider. Moi, j'ai envie que mon art soit accessible, surtout dans des milieux comme le skate, parce que j'ai été dans des galeries où les prix sont parfois ahurissants. Et j'ai envie de... Voilà, quand vous venez à mes events, c'est spécialement à Working Class, j'ai envie que tout le monde reparte avec quelque chose, d'où le fait qu'on ait fait des tote bags. C'est presque impossible de repartir sans un objet de notre collaboration. Et c'est ça le but. C'est de partager, en fait... l'effort et dire que l'art est pour tous.
0: L'art est pour tous, quel beau message,
2: c'est vrai,
0: Martine. Donc,
2: découverte, merci Félix d'être allé pour nous. Nouvelle régionale maintenant, il est 8h30.
4: Bonjour à tous, ici Steve Legault, voici les informations. La gouverneure du Maine, Janet Mills, qualifie d'irrationnel la guerre commerciale menée par les États-Unis contre le Canada et affirme qu'elle nuit à son propre État. Dans une entrevue accordée à CBC, Mme Mills indique que les habitants du Maine lui font part de leur souhait de voir cette guerre commerciale prendre fin. Elle tient également à démarquer son État de la position de l'administration Trump en matière de commerce, ajoutant que le Maine n'est pas l'ennemi et que les droits de douane nuisent à l'industrie de part et d'autre de la frontière. Janet Mills ajoute se réjouir de la décision du Canada de ne pas imposer de contre-mesures tarifaires sur les produits de la mer. La francophonie canadienne garde un œil attentif sur les élections québécoises du 5 octobre prochain. Le résultat du scrutin pourrait directement influencer la place et le poids politique des communautés francophones du pays. Pour Liane Roy, présidente de la Fédération des communautés francophones et acadiennes du Canada, la collaboration avec le futur gouvernement du Québec sera essentielle pour défendre leurs intérêts communs.
5: Pour nous, ce qui est important est que le prochain gouvernement du Québec, peu importe la couleur, renforce son alliance avec la francophonie canadienne. Parce que, comme vous le savez, quand nous, on est 3 millions, près de 3 millions, et le Québec est le seul État francophone en Amérique du Nord, mais évolue au sein d'une francophonie qui en compte 11 millions de personnes qui parlent français. Donc, ensemble, on est beaucoup plus fort.
4: Comme le mentionnait

0: Il y en a roi de la FCFA. Selon les plus récentes données, près de 3 millions de personnes parlent français hors Québec, ailleurs donc au Canada. Les services vétérinaires au Nouveau-Brunswick pourront bientôt être offerts par le secteur privé. C'était l'intention du gouvernement provincial qui cherche ainsi des manières d'économiser. Un nouveau partenariat entre une entreprise privée et des vétérinaires pourrait bien dicter l'avenir de ces services, comme nous l'explique Frédéric Camarano.
1: Les vétérinaires provinciaux acceptent de travailler avec l'entreprise agricole de Heartland, Carlton Agri Solutions, pour assurer la pérennité des services vétérinaires pour gros animaux au Nouveau-Brunswick. Un passage du public au privé forcé par le gouvernement du Nouveau-Brunswick en quête d'économie.
2: We have no experience in the veterinarian side.
1: Peter Carpenter, l'un de ses dirigeants, reconnaît humblement ne pas connaître grand-chose aux services vétérinaires, raison pour laquelle l'entreprise ne veut assurer que la gestion et laisser toute question liée à la profession aux vétérinaires. La plupart des vétérinaires du secteur public comptent faire le saut vers le secteur privé à la fin mars, selon l'une d'elles, Lisa Fries. Ça, c'est seulement si le partenariat aboutit. Seule certitude, c'est l'intention de collaborer. Entre-temps, les promesses de l'entreprise sont multiples, y compris un service d'urgence en tout temps et partout dans la province. Mais le coût du service, lui, augmentera pour refléter les réalités du marché.
3: C'est une très belle journée, une très belle annonce par une compagnie qui a presque 80 ans de service agricole dans la province.
1: Tout sourire, lui aussi, le ministre de l'Agriculture, Pat Finnegan, en a profité pour procéder à une autre annonce sur le sujet. La province continuera de s'occuper du service de laboratoire.
3: Je pense que l'étude a servi son bien de répondre à la question « Est-ce qu'il y a moyen de livrer le service à ce temps-ci? »
1: Le ministre ne dit toutefois pas pour l'instant ce qui mène à la conclusion. Ici Frédéric Camarano, Radio-Canada, Majorville.
0: Les partis opposés dans le dossier controversé de l'agrandissement d'un parc industriel étaient de nouveau devant les tribunaux mercredi à Saint-Jean. Les avocats de la ville soutiennent que la décision d'agrandir le parc n'était pas prédéterminée, contrairement à ce qu'affirment les opposants. Mercredi marquait la deuxième et dernière étape de l'audience de contrôle judiciaire concernant le projet d'agrandissement du parc industriel Spruce Lake de Lawrenceville. Les résidents souhaitent que les modifications de zonage de 2025 qui permettent ainsi l'agrandissement soient annulées et que le dossier soit renvoyé au conseil municipal pour un nouvel examen. La ville a refusé de commenter l'affaire et la juge a mis sa décision en délibéré. Le gouvernement du Nouveau-Brunswick a annoncé mercredi la construction prochaine de 24 logements sociaux à Caraquet. Ces logements s'ajoutent aux quelques 4700 logements sociaux actuellement dans la province. 210 de ces logements ont été construits depuis le rétablissement de la Société d'habitation du Nouveau-Brunswick en tant que Société de la Couronne en 2023. 91 logements sociaux sont en construction et 139 autres sont à la phase de conception. Et puis le véhicule dans lequel Alan Lee aurait été assassiné il y a 2 ans a été abandonné dans une casse de Saint-Jean. Le procès des 2 hommes accusés de complicité après les faits s'est tenu mercredi. Rappelons que le corps de la victime, âgé de 52 ans, a été découvert le 1er août 2024 dans une zone boisée à la périphérie ouest de la ville, près de Lawrenceville. Stephen Martin et Charles Pleasant se sont accusés d'avoir aidé Janelle Thompson en nettoyant le véhicule Jeep après que celle-ci ait abattu la victime à l'intérieur de ce dit véhicule. L'enquêteur Dwayne Squires a témoigné que la police avait retrouvé le Jeep dans une case le 16 décembre 2024. Le véhicule avait été acheté dans le but, je cite, de le broyer prochainement. Le procès se poursuit aujourd'hui. En terminant, Martine, Environnement Canada, on rappelle qu'on prévoit certaines régions des Maritimes pourraient connaître des conditions météorologiques extrêmement pluvieuses à l'approche de la fin de semaine. Ce qui nous concerne, nous, c'est le sud et le nord-est du Nouveau-Brunswick. Mm-hmm. Bulletin météorologique spécial. On dit que des quantités de 10 à 20 mm par heure pourraient être enregistrées. Et puis,
4: c'est de la pluie, ça?
0: Oui, quand même beaucoup. J'essayais de trouver ça. Là, je ne l'ai pas retrouvé, mais il y avait eu de la grêle. Ailleurs au pays.
4: Il y a des phénomènes météo instantanés et intenses là. Ça nous a surpris souvent cet été.
0: Oui.
4: Les orages, des gros vents soudains, beaucoup de pluie s'arrête, le soleil ressort. On en a eu beaucoup de ça. Puis dans le bulletin météorologique spécial, ce qu'on dit, c'est qu'il va y avoir comme un air tropical qui pourrait faire en sorte favoriser de grandes trombes de pluie et des orages par endroits là, avec ce système météo.
0: C'est en Ontario. Il y a eu de la grêle dans la grande région de Toronto.
5: Des balles de golf.
0: Des balles de golf qui tombaient sur les voitures, un peu partout. Puis, oui. Ça crée du dommage.
4: Ben,
0: des vraies balles de golf aussi, si on vise pas le fairway.
4: Surtout si c'est Martine qui joue.
5: Ben, j'ai vu votre slice, Steve aussi, il faut faire attention.
0: Ça y est.
5: Ça y est.
4: Non, mais on n'a pas de grêle.
0: Ça fait 2 ans qu'il refuse de jouer avec moi.
4: Oui, hein?
5: Des problèmes d'épaule, de motricité.
4: Ah, ça va suivre.
0: Il joue au pickleball, par exemple. Bref, je dirais ça.

0: vos comptes ailleurs.
1: C'est moins dur.
0: Dans le stationnement à 12h30, vous réglerez
2: vos comptes.
0: Vous réglerez
1: Soyez
0: vos
1: là,
0: comptes.
1: Martine aussi. Là.
0: Je ferai l'arbitre. Non, il n'y a pas de grêle dans les prévisions ici, mais effectivement, beaucoup de pluie qui s'en vient. Mais oui, pour l'instant, c'est quand même assez tranquille là, dans les prévisions pour ce matin, dans les conditions qu'on voit au Nouveau-Brunswick. Il y a même du soleil dans quelques endroits, donc l'ennuagement s'en vient plus tard. Mais effectivement, les secteurs où il y aura le plus de pluie, c'est le sud et toute la côte est jusqu'au nord-est. Mais il y a de la pluie ailleurs aussi aujourd'hui, cet après-midi, dans les prévisions, mais dans une moindre quantité. Alors, pour l'instant, il n'y a pas de pluie. C'est plutôt variable. Les températures se situent entre 10 et 17 degrés. Je veux juste prendre un petit moment rapide pour vous inviter à une lecture intéressante avec votre café du matin. Notre collègue journaliste Pauline Abel vient de placer en une d'ici Acadie son reportage qui pose une question importante. Gaz de schiste, le contexte a-t-il vraiment changé depuis le moratoire? C'est une des choses qu'on a entendues de la bouche de la première ministre, que les technologies ont changé, que le temps était venu d'assurer notre autonomie aussi, de protéger notre souveraineté. Mais elle rapporte les propos de Normand Mousseau. Vous l'aviez peut-être entendu à l'heure de pointe parler notamment de progrès, oui, mais très minime. Puis après, les retombées, peut-être, mais en tout cas, beaucoup de bémols dans ce qui était émis lorsqu'on plaçait en opposition les arguments de la province versus ce professionnel du secteur. Donc, si le sujet vous intéresse, allez voir ça dans votre appli info ou en une d'ici Acadie sur notre web. Il est 8h38 après Google Maps. C'est Apple Maps qui emboîte le pas puis qui renomme, oui, le lac Ontario, lac d'Amérique pour ses utilisateurs américains, Ali.
3: Oui, le géant du web Apple a confirmé que les utilisateurs verraient désormais s'afficher lac d'Amérique après que ce plan d'eau a été renommé dans le système d'information sur les noms géographiques des États-Unis. Les Canadiens continueront de voir le nom lac Ontario sur leur carte. Le reste du monde lira les deux noms conformément à l'approche adoptée par la multinationale lorsque le président Trump avait rebaptisé le golfe du Mexique, golfe d'Amérique et golfe de l'Amérique en janvier 2025. Le secrétaire américain à l'intérieur a affirmé plus tôt cette semaine sur les ondes de Fox Business que le président américain Donald Trump a contacté directement la compagnie Apple afin que le nom du lac Ontario soit modifié pour les Américains.
0: Ils n'ont pas d'afficheur à Apple, ils n'ont pas pu voir c'était qui appelait, ils n'ont pas pu, je ne sais pas, changer.
3: Alors, le changement a été fait. Désormais, les Américains vont voir le lac d'Amérique au lieu du lac Ontario. Le décret signé par le président des États-Unis ne s'applique qu'aux documents fédéraux et aux services géographiques américains.
0: Justement, là, il y a une autre application qui profite de la grogne des uns, qui pose un geste politique et puis qui se tourne vers cette application-là qui gagne en popularité.
3: Oui, la compagnie MapQuest a pour sa part été propulsée au sommet des applications les plus téléchargées après son refus de remplacer le nom du lac Ontario par lac d'Amérique. Sur les réseaux sociaux, MapQuest a défendu sa décision avec un peu d'humour. On peut lire sur leur publication, nous sommes conscients que le lac Ontario est correctement identifié sur notre carte. Donc, depuis ce temps-là, les téléchargements de l'application augmentent. Les gens se tournent vers cette application-là pour avoir les directions et la map.
0: Hein?
3: Puis, c'est 50% de la superficie du lac Ontario qui se trouve au Canada. Le reste se trouve aux États-Unis. Donc, on a un peu plus que la moitié.
0: Ils viennent mettre un mur au milieu. Puis après ça, ce sera réglé. On l'appellera d'une façon d'un bord, puis d'une autre de façon de l'autre bord. On va régler ça avec un match de soccer. Soccer universitaire, début Pourquoi de la pas. Saison des Aigles Bleus de l'Université de Moncton. C'est demain que ça commence.
1: Oui, sur la route à l'Université de l'île du Prince-Édouard à Charlottetown, début pour l'équipe masculine dont je vous ai parlé la semaine dernière, mais aussi de l'équipe féminine du côté des Aigles Bleus féminines. L'équipe va tenter de poursuivre sa progression entamée l'an dernier. On a fini la saison 2025 avec 3 victoires, 2 matchs nuls, 7 défaites. On a fini 8e, donc pas de série éliminatoire. Mais c'est quand même mieux que l'année précédente, hein, les années précédentes. 2 victoires en 2024, aucune en 2023, 2022, 2021. L'an dernier, on a marqué que 10 buts. Donc, le but cette année, c'est de marquer plus de buts. Hein. C'est un bon but. Là-dessus, voici l'entraîneur des Aigles Bleus, Nathalie Fleming.
2: L'année passée, c'était vraiment couper le nombre de buts encaissés. Puis on l'a très bien fait l'année passée. Puis là, cette année, c'est de montrer est-ce qu'on peut être consistante avec ça puis aller chercher plus de buts marqués. Je pense que c'est la grosse chose qui nous a fait du mal l'année passée, c'est qu'on arrivait à encaisser moins de buts, mais on n'arrivait pas à aller chercher les buts pour la victoire.
0: Et pour aider l'équipe, une dizaine de nouvelles joueuses seront de l'alignement cette année.
1: Oui, certaines vont être directement mises là, dans le 11 de départ. C'est une jeune équipe, énormément de première, deuxième année. Mais Nathalie Fleming a confiance dans ses troupes.
2: On a eu deux bons matchs préparatoires, justement un contre UPI, où on a pu donner de l'expérience à plusieurs filles qui ne l'avaient pas dans le passé. Mais sinon, nos vétérantes ont vraiment pris un pas vers l'avant dans la hors-saison. C'est vraiment le plus près que j'ai vu ces filles-là dans leur carrière de soccer. Donc, comme staff, ça nous rassure que le travail qu'on fait peut avoir un impact sur ces filles-là. Puis je pense qu'ils vont réussir à bien encadrer les jeunes.
0: Nathalie Fleming, qui veut aussi changer la mentalité autour de l'équipe.
1: Oui, une mentalité un peu défaitiste. Là, je vous parlais du manque de victoires, de succès des dernières années. Pas de série depuis plus d'une dizaine d'années aussi pour les Aigles Bleues en soccer féminin. Donc, pas question de garder cette mentalité, nous dit Nathalie Fleming, ancienne joueuse des Aigles et maintenant entraîneur.
2: Une des grosses choses à mentalité cette année, c'est qu'on veut pas avoir le mindset underdog. On veut rentrer dans des matchs en sachant qu'on a un bon effectif puis qu'on est capable de conditionner contre toutes les équipes de la Ligue. On l'a fait l'année passée en fin de saison, mais là, on veut commencer en début de saison avec cette mentalité-là.
1: Même son cloche du côté des joueuses, l'attaquante Lalou Dilak, qui a marqué 4 buts l'an dernier, la meilleure buteuse des Aigles, elle croit que les joueuses sont prêtes à renverser cette tendance, la voici.
4: Garder la tête haute à travers toute la saison. Des fois, on peut peut-être baisser la tête à cause de nos résultats, mais je pense pas qu'on devrait et je pense que cette année, ça va être encore mieux. D'après moi, je suis certaine qu'on va aller chercher d'encore meilleurs résultats, qu'on va encore mieux jouer. Je suis super confiante et toute l'équipe, on est confiante et on sait qu'on est capable. Je pense qu'il faut qu'on vise plus sur l'attaque parce que les années précédentes, on se prenait plus de buts et tu sais, on visait plus sur la défense pour se prendre moins de buts. Mais là, on sait qu'on est capable de marquer beaucoup et je pense qu'il faut qu'on se mette plus sur marquer des buts.
1: Donc, Lalou Dilak, attaquante pour les Aigles Bleus. Nathalie Fleming, l'entraîneur, je le disais, c'est une ancienne Aigle Bleue. Elle en est aussi pour beaucoup pour changer cette mentalité-là. Elle connaît plusieurs de ses joueuses d'ici. Elle qui les a entraînées avec le club de soccer Dieppe et avec les Aigles, a toujours été dans l'entourage des Aigles depuis quelques années. Donc, on sent vraiment qu'on est sur une pente remontante pour ce programme des Aigles Bleus de l'Université de Moncton.
0: Je sais pas, il y a comme un ton dans la voix de l'entraîneur.
1: Ouais. Ouais, une douce confiance.
0: Il y a quelque chose.
1: Oui,
0: on va les suivre.
1: Exactement. Donc, les matchs, c'est demain à l'île du Prince-Édouard. Le match féminin à 5h. Le match masculin à 7h30.
0: Go, les filles. Merci beaucoup.
1: 19h30, dis-je bien.
0: Bon, c'est noté.
1: Merci.
0: Alors, on reprend nos bonnes habitudes avec Mylène Crête qui discute avec nous, politique fédérale. Bonjour, Mylène.
5: Bonjour.
0: Ravie de vous retrouver pour cette autre saison.
5: Oui, moi aussi.
0: Je rappelle que vous êtes correspondante parlementaire pour la presse à Ottawa, donc bien placée pour nous dire tout ce qui se brasse. On va revenir d'abord, Mylène, sur le tour du chapeau de lundi. Les libéraux ont causé la surprise lors des élections partielles.
5: Oui, on s'attendait à ce que les troupes de Mark Carney conservent, bon, 2 circonscriptions sur 3, hein, celle de North Vancouver-Capilano en Colombie-Britannique et celle de Beaches-East York en Ontario, ça a été le cas. Mais celle de Chicoutimi-Lefière au Québec, en pleine région du Saguenay-Lac-Saint-Jean, c'était pas gagné d'avance. Et là, les libéraux l'ont remporté avec plus de 51% des voix. Pensez-y, là, c'est à peu près 1 personne sur 2 qui a voté pour les libéraux parmi les gens qui se sont déplacés pour aller voter. Oui, c'est énorme. Et c'était une circonscription conservatrice depuis 2018, hein, représentée auparavant par Richard Martel, très connu dans la région, mais il a été nommé au Sénat il y a quelques mois par le premier ministre Mark Carney. Et donc, cette fois-ci, ce qu'on a vu, c'est que les libéraux ont fait le plein chez les électeurs conservateurs, pas chez les électeurs bloquistes. Et en fait, le vote conservateur s'est effondré durant cette élection partielle. Il est passé, là, il était de 34% lors de la dernière élection fédérale en 2025. Et là, lundi, c'était près de 13%. Donc, c'est plus de 20 points de pourcentage d'écart. Et c'est cohérent avec des récents sondages qu'on a vus où on voit que les conservateurs n'ont plus beaucoup la cote. Au Québec, entre autres, mais les intentions de vote ont baissé aussi là, dans le reste du Canada.
0: D'ailleurs, ça prend un moment avant d'entendre Pierre Poilievre hein, réagir aux résultats de cette élection. Qu'est-ce que ça veut dire pour lui?
5: Mais c'est son leadership qui risque d'être en jeu. On verra si des députés oseront le remettre en question publiquement ou s'il y aura peut-être quelqu'un qui va se manifester, qui dirait « moi, je pourrais peut-être faire un meilleur travail que lui ». Est-ce qu'il va y avoir, par exemple, une course à la direction qui pourrait s'organiser ou est-ce qu'on va être tenté de lui montrer la porte? On verra, mais il y a un fait, il vient d'encaisser une autre défaite importante. Et ça, c'est après avoir perdu l'élection fédérale l'an dernier. Rappelez-vous qu'il avait même perdu son propre siège. Ça l'avait forcé à se faire réélire dans une élection partielle en Alberta. Et ça, ça s'ajoute aux 4 députés conservateurs qui se sont joints aux libéraux au cours de la dernière année. Et ce qu'on remarque, en tout cas surtout depuis quelques mois déjà, mais ça a été flagrant là, récemment avec la guerre commerciale avec les États-Unis qui s'est intensifiée, c'est que le caucus conservateur ne parle pas d'une seule et même voix sur cette question-là. Mmh. On a vu une récente prise de position du député Jamil Givani qui trouve que la riposte canadienne dollar pour dollar au nouveau droit de douane américain s'est exagérée, alors que Pierre Poilievre, lui, avait appuyé cette riposte-là du gouvernement. Donc, il y a ça aussi. On dirait qu'il y a un enjeu aussi. Là. M. Poilievre a de la difficulté là, à contrôler son caucus.
0: Est-ce qu'on peut parler de l'effet Trump? Parce que, je veux dire, quand on se dit, on dirait que l'électorat souhaite une stabilité quand c'est instable, est-ce que c'est encore ça qui s'incarne là?
5: Mais quand il s'est fait poser la question cette semaine, Mark Carney n'a pas voulu dire que c'était grâce à Donald Trump qui avait remporté là, ces élections.
6: Au contraire, aurait été étonnant.
5: C'est grâce à mon plan pour le pays. Sauf que, on a vu ses appuis grimper dans les sondages qui ont été faits là, tout juste après que le Canada se soit retiré de la table des négociations avec les États-Unis. Je ne sais pas si vous aviez écouté le point de presse de Mark Carney le samedi matin, mais hein, il était ferme, il avait l'air confiant. Et donc, il y a un sondeur qui m'a dit qu'il y a un effet, parce qu'il y a un de ces sondages-là qui a été fait par la firme Synopsis pour la presse. Et le sondeur Yuri Rivet m'a expliqué qu'il y a un effet, ce qu'on appelle « rally around the flag ». C'est-à-dire que face à une menace extérieure, mais les gens, comme Trump, là, les gens vont avoir tendance à se regrouper autour du chef de la nation. Donc, c'est un peu ce qu'on voit. Ça donne une montée très rapide dans les intentions de vote. Mais il m'a dit que c'est le genre de phénomène qui s'estompe avec le temps. Combien de temps? On ne le sait pas. Ça va dépendre là, de la durée de la guerre commerciale. Il y a une seule certitude, c'est que Trump est imprévisible. Ça, on le sait. Et ça, ce n'est pas une variable que Mark Carney contrôle dans l'équation.
0: En effet, ça continue, cette guerre commerciale. D'ailleurs, on pourra en reparler sans doute lors de nos nombreux rendez-vous au cours des semaines qui viennent. On s'arrête là pour aujourd'hui. Merci beaucoup, Mylène.
5: Merci, au revoir.
0: Mylène Crête, chroniqueuse politique fédérale et journaliste à la presse.

0: Washer Toss. Donc, dans l'objectif de continuer à bien vous connaître, chers acolytes de cette saison 2026-2027, le Washer Toss, est-ce que ça fait partie de vos vies? Êtes-vous des adeptes, Ali?
1: Un adepte saisonnière.
0: OK, d'accord.
1: L'été,
0: ça se passe au camping. Ah,
1: ben
0: oui, bien sûr. Ouais.
1: Lorsque l'occasion se présente, je peux sortir mes compétences.
2: Ouais. Ouais.
1: Inexistante, mais je peux sortir.
0: Des compétences. Les meilleures performances arrivent au camping.
1: Exactement.
0: Et Félix?
2: Moi, je suis un joueur 4 saisons de Washer Toss.
0: Comment?
2: Il y a été, hiver.
0: Comment
2: non, vraiment pas.
0: Okay.
2: Juste l'été, on jouait beaucoup avec Jérémy avant qu'il nous quitte lâchement pour fonder une famille. Mais non, des fois, j'ai des bons éclairs.
0: Vous avez perdu votre partenaire
2: de Washer Toss. Des fois, j'ai des bons éclairs de génie au Washer Toss et des fois, ça va vraiment mal. Donc, ça dépend de la journée.
0: Oui, non, je comprends. Écoute, on a chacun nos moments, n'est-ce pas?
2: Ouais. Je suis un adepte de 7 chansons de mon oncle Jesse.
1: Ça, c'est à l'année, peu importe la saison.
2: Ouais, ça, c'est à l'année.
0: C'est une bonne chanson. Mais en parlant de saison, tantôt, je me suis rappelé, grâce à ce que vous m'avez proposé comme sujet de discussion, comment est-ce qu'on a nommé les déneigeuses à Dieppe?
2: Oui.
0: On avait fait un concours à Dieppe pour nommer les déneigeuses. Mm-hmm. Et donc, on les voit sortir l'hiver, la Reine des Neiges. Il y a d'autres noms, mais je ne sais pas pourquoi il y a la Reine des Neiges qui me revient
2: C'est le plus iconique, quoi,
0: c'est,
2: qu'on a
0: c'est
2: trouvé.
0: Iconique, ouais. La Reine des Neiges. Donc, je trouve ça original. C'est une manière originale de dire aux citoyens, voici, ce service public, on fait l'achat d'équipements et puis on se dit, apportez votre petite touche, on fait un concours autour de ça puis on nomme les appareils. Là, en Nouvelle-Écosse, qu'est-ce qui se passe exactement? On a acheté un hélicoptère puis on veut le nommer?
2: On a acheté 4 hélicoptères
0: okay.
2: Et on a demandé à la population de trouver des noms pour ces hélicoptères-là. Donc, plus de 10 000 suggestions qui ont été envoyés à la province. Ça fait de la suggestion quand même, hein, 10 000 comme ça. La plus populaire, c'est Osprey, donc le balbuzard pêcheur, qui est une sorte d'oiseau pêcheur assez emblématique de la région de la Nouvelle-Écosse. Mais après ça, ça commence à être un peu intéressant, les noms qu'on propose.
0: Comme quoi?
2: Choppy McChopface.
1: Il y a également Donner Force One qui se retrouve dans les
0: populaires. Donner
2: Force One, c'est un de mes préférés, celui-là.
0: Étant donné que l'origine du Donner, c'est
2: Halifax. C'est la Nouvelle-Écosse, ouais. Mais Choppy McChopface, pour ceux qui ne comprennent peut-être pas, là, un hélicoptère, un chopper en anglais qu'on utilise.
0: Ben oui.
2: Et ça fait référence aussi au concours qu'ils ont fait au Royaume-Uni en 2016 pour nommer un nouveau bateau qu'ils ont appelé Boaty McBoatface. Donc, c'est un peu dans cette même lignée-là. Il y en a des intéressants aussi qui font des références à d'autres choses. Il y a le Alexander Graham Bell, au lieu d'Alexander Graham Bell. Un petit jeu de mots avec Owl. Aussi, pour les adeptes de soccer, le joueur néo-écossais Jacob Schaffelberg, qui était à la Coupe du Monde, on propose Jacob Schaffelberg. Au lieu.
1: On aime ça, un bon
0: mais quand
1: jeu
0: est-ce
1: mot.
0: Qu'on va savoir qu'est-ce qui est retenu?
2: Je ne sais pas, Martine. C'est ça. J'aurais dû regarder. On ne sait pas encore quand on a proposé tous ces noms-là. On ne sait pas exactement quand on va tout savoir. Mais il y en a des bons. Hein.
0: Ben absolument. Bravo pour l'ingéniosité.
1: 244 pages, pareil, de
0: voyons
1: suggestions.
0: Donc.
2: Voyons donc.
0: Est-ce qu'ils ont fait un concours autour de ça?
2: Je ne sais pas. Je n'ai pas toutes les informations sur l'histoire de nos collègues à CBC.
0: Bon,
2: voilà.
0: La suite, peut-être dans un autre épisode.
2: Inquiétez-vous pas, je vous tiens au courant.
0: J'espère, pour des choses importantes comme celle-là. Là, Félix, savez-vous ce qui s'en va faire, Ali, tantôt?
1: Oh, j'ai très hâte.
0: J'espère, j'ai très hâte de voir le reportage. Pour la semaine prochaine, on va vous donner le temps de décanter votre expérience.
2: Oui, de guérir de mes blessures.
0: J'espère qu'il n'y en aura pas de blessure. Au fond, c'est ça le but, d'apprendre à faire des cascades en sécurité. C'est un atelier qui est donné. Dire qu'on se professionnalise là, en termes de production télé, c'est un très bon exemple. Là,
2: oui. Un atelier de cascade qui est donné par Connexion Production pour avoir cette expertise-là qu'on n'ait pas besoin d'aller la chercher à l'extérieur, donner cette expertise-là aux créateurs locaux pour qu'ils puissent faire leur propre cascade. Donc,
0: moi j'avais compris que vous alliez faire des entrevues, voir ce qui se passe. Mais est-ce que vous êtes en train de me dire que vous allez essayer des cascades?
2: On va voir. Okay, je promets rien, Martine.
0: Ça dépend de la gestion du risque.
2: Exactement.
0: OK, d'accord. Vous allez parler avec vos représentants de santé et sécurité.
2: Nos gestionnaires et tout, et on verra.
0: On vous fera signer des documents. Lisez les documents qu'on vous fait signer, OK? Juste pour être sûr.
2: Ne vous inquiétez pas. Mais je vous présente ça la semaine prochaine.
0: La semaine prochaine, super. Mais on sera là demain. Merci, absolument. Ali, Félix, à demain.
1: À demain.
0: Ce sera vendredi. Mais là, c'est pas fini. Il reste assez de temps pour aller. Salut, Isabelle. Robichaud, bonjour. La grande virée s'en vient. Aujourd'hui, qu'est-ce que vous nous proposez comme
3: virée? On va s'en aller au nord-ouest du Nouveau-Brunswick parce qu'il y a un demi-marathon qui est organisé du côté de Saint-François. Mais autour de ce marathon-là, il y a plein d'activités. L'événement comme tel, ça s'appelle les festivités du demi-marathon de Saint-François. Mm-hmm. 49e édition déjà cette année. Donc, on va en discuter avec le président du comité organisateur. Et aussi, on s'en va à Aushipagan, chez Cielo Glamping Maritime, parce que c'est plus qu'un endroit d'hébergement et où on peut aller manger et boire de la bonne bière de microbrasserie. Il y a aussi...
0: Tout ça est intéressant.
3: Ah oui, absolument. Mais en plus, ben, ils proposent beaucoup de spectacles au mois de septembre. Donc, je vous dirais là, un bon 5-6 spectacles dans le mois de septembre. Donc, on va en discuter avec le copropriétaire pour savoir ce qui s'en vient.
0: Bon, mais c'est
3: en termes de musique.
0: Ça va bien avec l'automne.
3: Oui.
0: Merci Isabelle. Bonne émission. Un petit rappel qu'un bulletin météorologique spécial qui touche le sud du Nouveau-Brunswick, toute la côte est jusqu'au nord-est de la province. De la pluie, beaucoup de pluie qui va tomber. En fait, on en prévoit sur toute la province, mais les secteurs que je viens de vous mentionner seront plus touchés par des événements de pluie intense qui pourraient vouloir dire 10 mm par heure. Ça fait de la pluie, ça. Donc, attention dans vos déplacements demain matin, surtout probablement sur ces régions. Mais on sera de retour pour vous informer sur tout ça pour l'édition du vendredi de votre matinale. J'espère que vous serez du rendez-vous dès 6h06.
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8: Huitième jour de campagne électorale au Québec, il sera question de finances publiques, de santé et de développement des régions. Les restrictions budgétaires imposées à la fonction publique par la CAQ ont mis à risque l'efficacité de la campagne de vaccination contre la rage du raton laveur. Et décès d'une icône du mouvement féministe.
9: We will not be quiet. We will not be controlled.
8: Gloria Steinem s'éteint à l'âge de 92 ans. Bonjour, ici Mathieu Bellumeur. Bienvenue au Radio Journal. La deuxième semaine de campagne électorale au Québec commence avec une autre journée remplie d'engagements et de promesses de la part des différents partis. Je retrouve ce matin Pierre-Alexandre Bolduc qui est à bord de la caravane de Québec solidaire. Pierre-Alexandre, QS va présenter ce matin des solutions ou ses solutions pour redresser les finances publiques du Québec.
10: Oui, annonce de Ruba Gazal à 9h45 au centre-ville de Montréal en compagnie de son équipe économique, Mathieu, depuis plusieurs mois. Lorsqu'on demande à Mme Gazal comment améliorer l'état des finances publiques, elle nous répond que c'est en taxant davantage les grandes fortunes. Elle propose donc une taxe de 1% sur le capital pour les 4000 ménages au Québec qui ont des fortunes qui dépassent les 25 millions de dollars. Ça rapporterait 5 milliards de dollars par année selon QS. En tout cas, Mathieu, pas question pour Ruba Gazal de couper dans la fonction publique pour trouver des sous. On sait que tous les autres partis promettent des suppressions de postes de fonctionnaires. On va entendre Ruba Gazal.
11: Quand on coupe dans la fonction publique de façon générale, ça finit par avoir un impact dans nos services publics. Si on coupe dans ces fonctionnaires-là, ça va finir par avoir un impact sur les PME, sur les organismes qui font affaire avec notre fonction publique. Puis ce qui est très important aussi de préciser, c'est qu'on l'a déjà essayé. Ce que les autres partis politiques veulent faire, c'est augmenter puis utiliser plus de privés.
8: Et un mot, Pierre-Alexandre, sur le programme des autres chefs pour la journée.
10: Oui, Christine Fréchette de la CAQ sera en Estrie. Ses thèmes du jour, Mathieu, tourisme, environnement. Paul Saint-Pierre Plamondon du Parti québécois va parler des régions à partir de Val-d'Or, puis va se diriger vers Chibougamau. Le chef libéral Charles Milliard est dans le secteur de Rivière-du-Loup et fera une annonce en télésanté. Enfin, le chef conservateur Éric Duhem va parler des garderies ce matin. Il va passer la journée ensuite en Beauce.
8: Pierre-Alexandre Bolduc, merci.
10: Au revoir.
8: Et à l'exception de Québec solidaire, tous les partis s'engagent à réduire la taille de l'État. Le dernier en lice, c'est la CAQ avec Christine Fréchette qui veut supprimer deux fois plus de postes que prévu d'ici quatre ans. Les syndiqués de la fonction publique dénoncent ces promesses de compression. Écoutons le vice-président du syndicat de la fonction publique et parapublique du Québec, Patrick Audy, qui ne croit pas qu'il soit possible de couper des postes sans toucher au service aux citoyens.
12: Moi, je trouve ça assez dégueulasse là, qu'on fasse encore là, qu'on cause du sucre sur le dos de nos membres encore une fois. Et tu sais, tous les gouvernements qui se succèdent veulent tu sais améliorer l'État, couper dans le groupe, ainsi de suite. C'est ce qu'on entend depuis 30 ans. C'est carrément faux là, puis c'est vraiment un mirage qu'on fait à croire à la population de dire que on va faire des coupures dans l'administration, puis il y aura pas d'impact sur le service aux citoyens.
8: Et les compressions de Québec ont ralenti la lutte contre la rage du raton laveur, selon ce qu'a appris Radio-Canada. Elle a été ralentie au printemps 2025, alors que la maladie prenait de l'ampleur dans le sud du Québec. Voici ce qu'a appris Thomas Gerbet.
13: La rage du raton laveur est aux portes de la métropole. En ce moment, des fonctionnaires tentent d'empêcher sa propagation en disséminant des appâts de vaccins dans la nature. Déjà 171 cas depuis le début de l'année en Estrie et en Montérégie. Le rythme est trois fois plus élevé que l'an dernier. Deux chats ont été infectés, des humains ont dû être vaccinés de manière préventive. C'est à l'hiver 2025 que les premiers cas sont apparus au Québec. Et nous avons appris que les fonctionnaires mobilisés se sont heurtés à une difficulté au printemps 2025, à un moment charnière pour freiner la propagation. Le ministère de l'Environnement leur a interdit de faire du temps supplémentaire, comme ailleurs dans la fonction publique. Sauf que les opérations sur le terrain nécessitent de longues journées de déplacement. Les campagnes ont donc été ralenties. Selon trois sources, les fonctionnaires ont bataillé pour convaincre le gouvernement qu'il y avait une urgence. Après deux mois et demi d'interdiction, le temps supplémentaire leur a été de nouveau permis juste avant l'été 2025. Le ministère confirme avoir accordé une exception pour ce dossier prioritaire, je cite, « en raison de ses implications importantes sur la santé publique et de la faune ». L'effet concret a été de quelques jours perdus. Ça n'aurait pas empêché la maladie de gagner du terrain, mais chaque jour compte pour freiner sa propagation. Ici Thomas Gerbert, Radio-Canada, Montréal.
8: En Ontario, plus de 40 000 clients d'Hydro One sont toujours privés ce matin d'électricité au lendemain de la violente tempête qui s'est abattue sur le sud de la province. Des pluies torrentielles, des vents violents et de la grêle ont notamment provoqué des bris dans le réseau électrique de la grande région de Toronto, causant aussi des inondations qui perturbent encore ce matin la circulation. La tempête a aussi provoqué hier des retards et des annulations à l'aéroport Pearson. Le président ukrainien Volodymyr Zelensky devrait visiter le Canada en milieu de semaine prochaine. L'information d'abord rapportée ce matin dans le Globe and Mail a été confirmée par Radio-Canada. Je retrouve à Ottawa notre analyste Fanny Olivier. On s'attend, Fanny, à ce que Volodymyr Zelensky demande une plus grande contribution canadienne pour aider son pays à combattre l'invasion russe.
14: Voilà, l'Ukraine en est à sa cinquième année de guerre et même si le pays est parvenu à tenir tête aux soldats de Vladimir Poutine, eh bien le conflit s'étire, ça prend des ressources. Jusqu'à maintenant, le Canada s'était engagé à fournir une aide militaire d'une valeur de 6,5 milliards de dollars d'ici 2029. Donc, il a fait don de véhicules blindés, d'armes, de drones, de munitions, d'équipements terrain, entre autres. Et avec l'opération unifiée, les forces canadiennes ont par ailleurs formé plus de 47 000 militaires ukrainiens. Alors, Mathieu, selon les sources de mon collègue Daniel Thibault, la visite en sol canadien de Vladimir Zelensky pourrait inclure deux arrêts, mais les détails de son horaire ne sont toujours pas finalisés. Et c'est sans compter, bien sûr, que le déroulement de la guerre chez lui pourrait le forcer à rester à Kiev. Vladimir Zelensky est venu au Canada pour la première fois, rappelez-vous, depuis le début de la guerre en septembre 2023. Il avait prononcé un discours devant le Parlement dans lequel il avait demandé aux députés de s'imaginer eux-mêmes là, sous les bombes avec leur famille. Il est revenu comme invité au sommet du G7 à Kananaskis, en Alberta. Plus récemment, en décembre 2025, il s'est rendu à Halifax. Mark Carney avait alors annoncé une enveloppe de 2,5 milliards de dollars en soutien à l'Ukraine. Et sa visite de cette semaine, de la semaine qui s'en vient, survient alors que la guerre est entrée dans une phase critique avec les frappes de missiles à longue portée de la Russie qui infligent des dégâts très lourds à Kiev.
8: Fanny Olivier à Ottawa, merci beaucoup.
14: Je vous en prie.
8: Un des Canadiens portés disparus au Népal.

0: À la suite des inondations de la semaine dernière, a été retrouvé sain et sauf, selon la ministre des Affaires étrangères. Il était injoignable en raison des coupures de communication. Une trentaine de Canadiens manquent toujours à l'appel. Le dernier bilan de la crue dans l'Himalaya fait état de 1100 morts. Quelques 3900 personnes sont toujours portées disparues.
1: Aux États-Unis.
2: This is no simple reform. It really is a revolution.
0: Extrait d'un discours de la célèbre journaliste et essayiste Gloria Steinem, qui a incarné la lutte féministe aux États-Unis. Elle est morte chez elle à New York à l'âge de 92 ans. Jusqu'à la fin de sa vie, elle a insisté sur l'importance du militantisme. Je retrouve à Washington Manon Globinski. Manon, les droits des femmes, l'égalité, la justice sociale faisaient partie des combats de sa vie.
3: Oui, Gloria Steinem, c'était l'antithèse de la féministe frustrée et misandre. Et c'est dès la fin des années 60 qu'elle s'engage dans ce qu'on a appelé la deuxième vague féministe en signant un article en 1969 pour New York Magazine qui s'intitulait « Après le Black Power, la libération de la femme » et qui annonçait ses couleurs, elle qui liait son féminisme à la justice sociale, au combat des minorités. Puis en 72, elle est parmi les fondatrices du magazine qui allait tout changer, « Ms. Féministe et non féministe ». Féminin, qui va confronter tous les tabous, sexualité, avortement, contraception, violence conjugale. Alors, Gloria Steinem savait qu'elle faisait changer les choses et dans les années 80, elle a fait campagne pour l'égalité des femmes par un amendement à la Constitution, le Equal Rights Amendment, le ERA. Mais tout un mouvement de femmes conservatrices vont lui barrer la route et ce sera un grand échec pour elle.
0: Et comment, Manon, Gloria Steinem voyait-elle l'époque actuelle?
3: Elle n'aimait pas du tout la montée du conservatisme religieux ces dernières années. Un exemple, elle avait vu en 73 la Cour suprême reconnaître le droit à l'avortement et se navrait du renversement de 2022. On va l'entendre à l'émission The View l'an dernier.
4: Just to fight for our bodily freedom is not going to be a given for a while. One of the good things about being old.
3: Alors, elle dit faire valoir notre liberté de faire ce qu'on veut de notre corps ne viendra pas de soi pour un moment, mais l'avantage d'être vieille, c'est que je sais que c'était pire dans le passé, même si je réalise que la route est encore longue. Parions qu'elle aurait aimé continuer à la faire, cette route.
0: Manon Globinski en direct de Washington. Merci, Manon. Et puis en terminant, la Banque du Canada va dévoiler aujourd'hui un nouveau billet de 20 $ à l'effigie du roi Charles. Il s'agit du premier billet canadien le représenter, même si la monnaie royale canadienne produit des pièces à son effigie depuis 2023. Voilà, c'était le Radio-Journal. Ici Mathieu Bellumeur, au nom de toute l'équipe. Merci d'être à l'écoute. Bonne journée.

Bonjour, bienvenue à cette grande virée du jeudi 3 septembre 2026. Isabelle Robichaud avec vous, très heureuse de vous retrouver encore une fois pour parler de plusieurs choses. On va passer une belle matinée, en tout cas les 50 prochaines minutes seront, en tout cas on l'espère, toute l'équipe de la grande virée que vous allez apprécier. Entre autres, on va aller faire un tour du côté de Hochipagan parce que il y a le Cielo Glamping Maritime là-bas, vous le savez, on les connaît comme étant un endroit d'hébergement où on peut dormir dans des dômes, on peut aller dans le hub pour bien manger, on peut boire de la bière, mais il y a aussi beaucoup de spectacles de musique qui s'en viennent au Cielo Glamping Maritime pour le mois de septembre et puis ça va se poursuivre aussi pour le mois d'octobre, mais on va s'attarder au mois de septembre et puis on les réinvitera plus tard là, pour parler de tout ce qui s'en vient parce qu'il y a beaucoup de choses. On va donc en discuter avec le copropriétaire de l'endroit, Pat Gauvin. Aussi, je vais vous parler d'une marche pas mal intéressante. Il y a toujours des marches intéressantes à l'île du Prince-Édouard. Je vous parlais de la marche des Corbeaux l'autre jour. Eh bien là, c'est une autre marche qui va vous faire, qui va vous en apprendre plein sur un sujet en particulier. Je vous garde la surprise pour tout à l'heure, mais si vous êtes des amateurs d'histoire, je pense que vous allez aimer cette marche. Et puis aussi, ben dans quelques minutes, on direction Saint-François dans le nord-ouest du Nouveau-Brunswick parce que il y a les festivités du demi-marathon qui vont avoir lieu cette fin de semaine parce qu'il y a un demi-marathon, mais vraiment, on a organisé plein d'activités autour de cette course.

C'était Bell Boy qu'on entendait avec UFO, une collaboration avec Voyou. Est-ce que vous saviez que l'île du Prince-Édouard a été la première à interdire l'alcool du temps de la Prohibition? Et c'est aussi la province qui l'a interdit le plus longtemps. Mais c'est devenu, par la même occasion, une plaque tournante florissante de la contrebande.

qui était menée par un marchand du 19e siècle. Et là, il y a le Centre des arts de la Confédération et Riddins qui organise ces marches. Il y a une marche qui va avoir lieu demain, donc vendredi le 4 septembre de 16h30 à 18h30. Donc, c'est une marche d'environ 2 heures. C'est pour les gens de 19 ans et plus, parce que vraiment, on va vous emmener dans une marche à pied, une visite à pied immersive qui va vous en apprendre tout plein sur justement cette ville, Charlottetown, qui prônait publiquement l'abstinence totale, mais en même temps, en secret, où se développaient des bars clandestins et puis qui exploitaient un peu les failles juridiques des pharmacies, c'est ce qu'on dit dans la description de l'événement, et puis qui s'entouraient de petits trafiquants de quartier là, pour justement faire en sorte que cette contrebande-là clandestine d'alcool fonctionnait. Et donc, vous allez pouvoir, durant la marche, écouter les histoires méconnues de la prohibition à l'île du Prince-Édouard. Et ensuite, je trouve que le clou de la soirée, c'est que vous allez terminer votre visite chez Riddins, qui est un authentique bar clandestin de l'île. Alors, vous pourrez vous y asseoir, vous détendre autour d'un verre. On va vous servir une mini-collation de charcuterie aussi avant de partir. Mais les marches sont en anglais. Donc, si vous connaissez, si vous comprenez l'anglais, vous allez apprendre tout plein de choses sur l'histoire des bootleggers et puis des bars clandestins de Charlottetown à l'île du Prince-Édouard. Et bon, je disais que c'était demain, le 4 septembre, mais il y a plusieurs autres vendredis, autres dates qui s'en viennent. Tous les vendredis, en fait, jusqu'au 25 septembre. Alors, vous allez encore avoir le temps d'en profiter. Et puis, les marches sont de 16h30 à 18h30. Donc, un bon 2 heures de marche, puis apprendre tout plein de choses. On écoute Edith Butler en musique avec « J'ai fait le tour du

0: La grande Edith Butler avec J'ai fait le tour du Grand Bois. On a essayé d'établir la communication avec, avec Jacob Morneau pour nous parler des festivités du demi-marathon. Je vais vous en parler tout à l'heure. On n'a pas été capable d'établir la communication. Je ne sais pas où il est, mais le signal n'était pas très, très bon. Donc, je vous parlerai quand même des activités tout à l'heure. Et puis, on le remercie d'avoir essayé. En tout cas, on a vraiment essayé d'établir la communication avec lui. Mais ce n'est pas grave. En rediffusion, donc, on va aller faire un tour à Halifax pour visiter le musée d'histoire naturelle de la Nouvelle-Écosse. Si vous êtes des passionnés de dinosaures ou que vous êtes curieux d'en apprendre plus à leur sujet, ça tombe bien parce que le musée présente jusqu'au 7 septembre. Alors, ça s'en vient, là, la date où l'exposition se termine. Donc, allez-y si ce n'est pas encore fait. L'exposition s'appelle Dinosaur Exploration 2. Et donc, c'est un entretien qu'on a enregistré il y a quelques mois avec Meredith Hand, oui, qui est conseillère en communication au ministère des Communautés, de la Culture, du Tourisme et du Patrimoine de la Nouvelle-Écosse. Et je lui ai demandé en commençant, quel est l'objectif ou le mandat du musée et c'est quoi sa raison d'être?
1: Le musée d'histoire de naturelle de la Nouvelle-Écosse, qui, oui, vous avez déjà dit, situé à Halifax, a pour mission de faire découvrir l'histoire naturelle de la province, sa géologie, sa biodiversité, ses traditions culturelles aussi et son patrimoine paléontologique. Alors, il présente des expositions permanentes et temporelles. Alors, les permanentes, ce sont la faune, la flore de la province, la géologie, les formations fossiles locales, l'histoire des peuples Mi'kmaq et des spécimens marins emblématiques aussi.
0: Donc, ça, c'est les expositions qui sont toujours là, qui sont...
1: Oui.
0: Et pouvez-vous nous parler un petit peu de l'histoire du musée? Est-ce que ça fait longtemps que le musée existe à Halifax?
1: Oui, bien sûr, c'était fondé au 19e siècle. Le musée est l'une des plus anciennes institutions muséales du Canada atlantique.
0: Wow.
1: Il occupe son bâtiment actuel depuis 1970. Et son rôle principal demeure l'éducation scientifique en offrant aux visiteurs un accès direct à des collections naturelles et à des connaissances locales.
0: Dans quelques minutes, on va parler plus en détail d'une exposition en particulier, une exposition donc, qui met en vedette les dinosaures, mais ce n'est pas la seule chose qu'on peut voir au musée. Et puis, bon, vous dites la faune, la flore de la province, on peut voir ça, mais qu'est-ce qu'on y trouve particulièrement?
1: Oui, alors, mais plus particulièrement, vraiment, dans la réception même, vous allez voir Gus. Ça c'est très important parce qu'il est le vedette du musée, un tortue gaufre. Il a 103 ans maintenant. Il adore le laitue, vraiment. Et il est la tortue gaufre la plus âgée au monde.
0: Wow.
1: Alors, ça, c'est la première chose que vous allez voir.
0: Mais et là, Gus, une tortue comme ça, on ne trouve pas ça en Nouvelle-Écosse. Où est-ce qu'on l'a trouvé, Gus?
1: Il vient de Floride. Mm. Oui. Il est venu à Halifax depuis 1942.
0: Wow.
1: Il habite au musée depuis, ça fait beaucoup d'années. Et c'est ça, c'est très intéressant parce qu'il est la tortue gopher, l'espèce gopher, la plus âgée au monde. Alors, il est là avec ses amis. Il y a plusieurs guenilles, des autres tortues. Et chaque jour, il y a de l'opportunité pour voir la collation des animaux, de la faune.
0: Oui.
1: Alors, ça, c'est la première chose que vous allez voir, mais c'est ça. Il y a beaucoup d'expositions dans la musée même et ils se sont toujours en train de changer un petit peu avec des nouveautés, mais il y a beaucoup de choses à voir dans la musée, oui.
0: Oui, et là, bon, l'exposition qui attire pas mal d'attention en ce moment, c'est Dinosaur Exploration 2. Donc ça veut dire qu'il y a eu une première exposition si on est rendu à la deuxième.
1: Oui, alors Dinosaur Exploration 2, c'est ça, c'est la suite directe de l'exposition présentée en 2024. La première édition mettait en vedette les carnivores et les dinosaures à long cul.
0: Mmh.
1: Alors, le musée avait choisi de séparer le projet en deux volets. Alors, c'est
0: donc, on savait dès le départ là, qu'on voulait faire deux expositions avec ça.
1: C'est ça.
0: Oui.
1: Parce qu'il y a plein de choses à voir. Il y avait beaucoup de fossiles, beaucoup de squelettes.
0: Oui.
1: Alors, vous allez voir avec le 2, la nouvelle exposition complète donc l'ensemble en présentant les deux autres grands groupes de dinosaures qui ce sont les cuirassés et les dinos à cornes.
0: Et puis là, on va pouvoir en apprendre

0: reconnue pour ses reconstitutions scientifiques. Et le public pourra y voir des squelettes réalistes présentés en pleine action, et des scènes immersives qui montrent les dinosaures comme des animaux vivants plutôt que comme des fossiles statiques.
1: Oui.
0: Et il y a des enfantements reconstitués comme celui entre un allosaure et un ceratosaure. Alors, ces mises en scène visent à stimuler la curiosité des enfants et des adultes aussi et encourager les visiteurs à imaginer le comportement et les interactions de ces espèces.
1: Oui, c'est ça, parce qu'il faut survivre aussi là, quand on est un dinosaure. La vie n'est pas facile à tous les jours.
0: Non, pas du tout. Je sais que maintenant, il y a une émission sur Netflix, c'est vraiment intéressant. Il y a beaucoup d'animaux dans l'émission de Netflix et vous allez voir beaucoup, comme les allosaures, par exemple, qui sont au musée aussi.
1: Oui, ouais. J'imagine, Meredith, que vous avez vu l'exposition.
0: Oui, une couple de fois. Oui,
1: une couple de fois. Est-ce qu'il y a des pièces qui sortent de l'ordinaire qui vous ont particulièrement surpris ou impressionné dans l'exposition?
0: Mais je crois que c'est ça. C'est celui de l'allosaure et le ceratosaure, que l'allosaure est comme. C'est presque comme le tyrannosaure. C'est une version du tyrannosaure. Alors, il est là avec le petit ceratosaure. Mais c'est pas petit, non? C'est plus petit.
1: Petit
0: le ceratosaure au-dessus. C'est vraiment avec des lumières bleues. Et c'est comme. Il y a beaucoup de forêts. Ils ont mis beaucoup de plantes partout. Alors, c'est presque comme dans le jungle, peut-être. Alors, oui, c'est un affrontement. C'est très intéressant, mais le stégosaure, il y a comme la tête du stégosaure au musée maintenant, ça c'est très intéressant parce que c'est très grand avec les cornes. Il y a beaucoup de choses à voir, vraiment.
1: Absolument.
0: L'ankylosaure, c'est très intéressant aussi parce qu'il est une cuirassée, il y a comme presque comme une tortue. Alors c'est tout couvert, l'ankylosaure, et vous pouvez voir tous les points et c'est intéressant.
1: Ouais. Absolument. On devrait planifier combien de temps pour faire le tour de l'exposition?
0: L'exposition des dinosaures même, ça dépend d'intérêt.
1: Si on veut prendre notre temps, là.
0: Si tu veux prendre ton temps, je crois qu'une heure peut-être.
1: Oui.
0: Avec les petits, peut-être 30 minutes, 40 secondes. Mais il y a beaucoup de choses à voir partout au musée. Je prendrais au moins une demi-journée pour le musée au complet. Oui.
1: Et puis avoir le temps, puis tout ça. Mais si on veut avoir plus d'informations, prévoir notre visite aussi, peut-être qu'on est un groupe et tout ça, où est-ce qu'on va pour avoir plus d'infos?
0: Oui, alors le site web, évidemment, le naturalhistory.novascotia.ca. Vous allez voir tout l'itinéraire chaque jour pendant le congé de mars. Il y a au moins 4 options d'activités pendant chaque journée du congé. Alors, ça dépend des âges des enfants, de la famille ou des adultes aussi. Mais c'est ça, j'ai déjà mentionné la collation avec la faune et tout ça qui est vraiment populaire. Alors, il y a beaucoup de choses à voir. Vous pouvez se mettre sur le site web pour plus d'informations, bien sûr.
1: Super, super. Et là, l'exposition Dinosaur Exploration 2, c'est en montre jusqu'au 7 septembre. Donc, on aura tout l'été pour aller voir ça. On invite les gens justement à en profiter de cette belle exposition. Meredith Hain, je rappelle que vous êtes conseillère en communication au ministère des Communautés, de la Culture, du Tourisme et du Patrimoine de la Nouvelle-Écosse. Merci beaucoup d'avoir été avec nous aujourd'hui pour nous faire découvrir cette exposition-là. Puis, bonne fin de printemps à vous.
0: Et à vous, merci beaucoup.
1: Merci, bye-bye.
0: Bye.

C'était les louanges qu'on entendait avec Correct. Donc, comme je le disais tout à l'heure, on n'a pas pu établir la communication avec les festivités du demi-marathon, mais je peux quand même vous en parler parce qu'il y a plein d'activités et puis la programmation est très, très claire aussi. Là, si vous allez sur le site festivitésdemimarathon.com, vous allez trouver facilement la programmation. Ça débute vendredi soir avec l'ouverture du bar à 19h30. Ensuite, on peut échanger, socialiser. À 21h, ce sera l'ouverture officielle des festivités avec des dignitaires. Et ensuite, dès 21h30, c'est l'ouverture vraiment de ces festivités. Ça commence avec Bob Dozier. Et puis, cette soirée-là, vraiment parce qu'il y a trois soirs de musique avec des spectacles. Le vendredi, ce sera la soirée rock. Alors, avec Bob Dozier, David Pinault et DJ Timber. Ensuite, le site va fermer à 2h du matin. Donc, c'est vraiment une grosse soirée de musique. Samedi, en ce qui concerne la musique, ce sera une soirée country à partir de 20h aussi, mais le bar ouvre à 19h30 avec Boots and Rhythm, William Bisson, qui est un hommage à Bob Bissonnette et Phil Lauzon. Et le dimanche, pour ce qui est de la musique aussi, dès 21h, il y aura des feux d'artifice. Ensuite, il y aura un invité surprise et la fermeture se fera avec Tony Lasauce. J'aimerais bien en savoir plus sur Tony Lasauce. Mais bon, ce sera une soirée de hit dimanche. Mais autour de tout ça, durant la journée, samedi, il va y avoir plein d'activités pour toute la famille. Entre autres, une randonnée de VTT. Les inscriptions vont se faire à 8h. Ensuite, il y aura des jeux gonflables pour les enfants dans la matinée. Il va y avoir une course de tracteur aussi et puis une course de voiture à batterie pour les enfants. Ça, je trouve ça très original comme activité. Et le dimanche, ce sera le demi-marathon. Les inscriptions pour la course se font à 7h jusqu'à 8h30 et le départ des courses de 21 km, 8 km et 5 km se feront à 9h. Il y aura un marché aussi, un repas barbecue, un défilé dimanche. Donc vraiment, aller vérifier la programmation des festivités du demi-marathon de Saint-François. Ça, c'est dans le nord-ouest du Nouveau-Brunswick, là, près d'Edmundston. Et puis, vous allez passer un très beau week-end, j'en suis certaine. On écoute Myriam Thomas en musique avec Fanny.

0: Myriam Thomas, très belle pièce qui s'appelle Fanny. Depuis son ouverture, il y a un endroit qui, je pense, fait la fierté des gens de Hochipagan. Je parle bien sûr de Cielo Glamping Maritime, où on peut dormir dans des dômes, manger des bons produits locaux et boire de la bonne bière de microbrasserie. Mais c'est pas tout, parce qu'on y présente aussi des spectacles. Et comme il y en a plusieurs à venir en septembre, on a décidé d'en parler avec le copropriétaire du Cielo Glamping Maritime. C'est Pat Gauvin qui est avec nous. Bonjour, Pat.
1: Bonjour, ça va bien?
0: Oui, ça va bien. Ça fait plaisir. Pat, le temps passe vite, là. Ça fait combien d'années maintenant que le Cielo a ouvert ses portes?
1: On est au milieu de notre 8e année, là. Ça va vite.
0: Ça va vite, oui. Puis j'ai l'impression que l'endroit a quand même beaucoup évolué depuis son ouverture. Est-ce que je me trompe?
1: Oui, avec le hub, notre bâtiment principal, là, on a vraiment ajouté beaucoup d'activités, beaucoup de spectacles dans les derniers 3 à 4 ans, je dirais, là.
0: Oui.
1: On essaie d'avoir une programmation complète là à l'année. Puis l'an passé, on a fait près de 85 spectacles chez nous.
0: Hey.
1: Puis fait qu'on est vraiment heureux de la réponse des gens de la place, le support qu'on a.
0: Absolument.
1: Ces années-là, ouais.
0: Parce qu'on peut bien présenter des spectacles, mais si les gens viennent pas, ça donne rien.
1: Non, exactement, ouais. Puis ouais. Non, on est vraiment choyés évidemment d'avoir des visiteurs qui viennent se joindre dans nos dômes et qui veulent découvrir des artistes de notre région, mais surtout on est vraiment fiers du support de la communauté, de la péninsule, des gens qui viennent à nos spectacles à l'année, puis des habitués. Là, fait que ça, c'est vraiment touchant de voir ça. Là.
0: Et puis, est-ce que l'endroit est devenu aujourd'hui, ce que c'est devenu aujourd'hui, est-ce que c'était la vision que vous en aviez quand vous avez commencé ce projet-là?
1: Oui, ben on voulait faire des spectacles là, avec nos amis artistes de la région, tout ça, mais on n'imaginait pas avoir une programmation aussi diversifiée, puis aussi avoir des artistes comme, tu sais, cet été, on a eu Zachary Richard pour 4 soirs.
0: Ouais.
1: En formule trio, c'était incroyable. C'est des choses qu'on n'osait pas rêver non plus. Là. On se dit, mais c'est vraiment, tu sais, on a Kevin Parent qui vient souvent, on a des artistes de renom qui viennent chez nous, qui veulent revenir. Fait que ça, c'est au-delà de nos attentes, puis c'est vraiment incroyable de vivre ça là, d'année après année. Là.
0: Puis je pense que vous avez quand même aussi un bon ambassadeur, Marco Estrada, le champion du monde, qui a fait pas mal de vidéos aussi promotionnelles avec vous. Ça aussi, c'est le fun.
1: Oui, ben c'est Marco, on était à l'école ensemble,
0: ben oui.
1: Puis il m'avait envoyé un message, il venait cet été, il vient chaque année faire son gala de lutte, puis... puis de plus en plus, il fait des vidéos promotionnelles humoristiques là. Puis
0: oui.
1: On aimait bien ses idées, puis on a décidé de l'embarquer là-dedans. Puis on s'en fait parler souvent. C'est fun de voir Marco qui est vraiment sa carrière. Ça fait longtemps qu'il fait de la lutte au Québec. Puis il est vraiment rendu une vedette.
0: Ah oui, il fait de la télé, il fait toutes sortes de choses là. Ouais.
1: Oui, on est fiers d'un gars de la place qui se démarque comme ça, puis on était fiers de faire le projet avec lui.
0: Oui, puis qui revient dans sa place aussi, justement, pour faire rayonner les entreprises de chez lui. Quel bilan tu fais, justement, de l'été qui s'achève, Pat?
1: Ben nous, ça a été un super bel été. On a eu notre festin local qu'on fait à chaque année, qui est une série de super spectacles que j'ai le plaisir d'animer, puis faire de la musique, puis on parle des producteurs locaux. Ça a super bien marché, puis on compte leur faire cette... l'an prochain, puis peut-être même dans ta défaite, faire une formule différente, mais un peu similaire. Mais on a vraiment eu un paquet de shows complets cet été. On a eu Menard Jason récemment. On a eu Beau Séjour, qui a été le groupe à Joanie Benoît et Justine Baribault, qui est de Manitoba, qui était complet. Moi, c'était un super beau coup de cœur, une belle découverte. Je connaissais pas beaucoup leur matériel, mais c'était vraiment un spectacle incroyable. Puis, une belle découverte aussi, c'est grâce à Carole Bussette qui nous a envoyé le chantoir public des artistes de la France qui font chanter les gens un peu en chorale.
0: Là, oui.
1: Ça, c'était vraiment un moment multigénération. Il y avait des enfants de 7 à 8 ans à des personnes passées 80 ans qui chantaient tout en l'unisson. Puis c'était vraiment un beau moment.
0: Ah.
1: Puis évidemment, les soirées de Zachary Richard, on va s'en rappeler toute notre vie. Là, c'était vraiment... incroyable de vivre ça dans un espace intime de 65 places. Il a raconté des histoires que même ses musiciennes mentionnaient que 15 ans qu'il accompagne puis qu'il a jamais entendu ces histoires-là. Ça, ça l'a permis d'ouvrir des portes dans l'intimité de l'espace. Là. Fait que c'était vraiment... C'est un super bel été, puis on a une belle automne aussi qui s'en vient, puis on est bien
0: Ben oui, ben c'est ça, là, l'automne est à nos portes. Il y a plein de spectacles qui sont prévus pour le mois de septembre. Puis ça commence dès ce samedi avec un groupe qui s'appelle Vendesse. Est-ce que c'est un groupe local? Qu'est-ce qu'ils proposent comme musique?
1: Oui, oui, c'est un groupe local qui font des covers. Mais c'est vraiment avec trois superbes voix féminines en avant-plan et des harmonies incroyables. Là, puis ils ont repris récemment là, la chanson Supergirl qui joue à la radio et tout ça. Ils font des un répertoire varié. Il reste quelques billets, puis c'est vraiment le fun. Là. C'est des personnes qu'on apprécie, des gens de la place qui sont super, qui ont aussi des projets. Il y a Guylaine Mercier qui fait partie de ce groupe-là, qui a un projet solo aussi. Elle participe au gala, puis tout ça. Fait que c'est le fun. Ça fait partie un peu de notre mandat. Là, on veut supporter les artistes de la place là, le plus possible aussi.
0: Oui, puis vous accueillez aussi des musiciens d'ailleurs, dont le musicien de renommée internationale Steve Hill, qui va s'arrêter chez vous pour deux soirs, les 11 et 12 septembre.
1: Oui, oui, moi je suis vraiment excité. C'est un rocker, comme tu as mentionné là, il a été nommé comme l'un des meilleurs one-man band au monde par un magazine allemand. C'est Steve Hill qui vient avec sa guitare puis son kit de drum. En fait, c'est guitare.
0: Oui.
1: Puis on a dû ajouter une supplémentaire le vendredi parce que le 12 c'est déjà complet. On vient d'annoncer ça il y a quelques jours là, pour vendredi soir là, en septembre. Ça va être, je pense, que ça va être mémorable. C'est virtuose à guitare puis c'est quelqu'un qui chante en même temps. C'est,
0: ouais.
1: C'est moi je l'ai jamais vu en spectacle, ça va être vraiment une première. Puis c'est très comme quand on dit pas chez nous, on est primé.
0: Oui, c'est ça, on est primé. Puis là, le 18 septembre, ça va être au tour de Julie Aubé, des Hey Babies, mais là, elle va présenter son dernier spectacle, son dernier album solo chez vous.
1: Oui, c'est ça, ouais. Elle a sorti son album rural, puis elle a bien formé le duo avec Philippe, son mari qui vient de la Louisiane.
0: Bilodeau, oui.
1: Puis, oui, oui, puis ça va être vraiment une belle soirée. C'est encore de Cello Femina. C'est un petit mini-festival qu'on fait avec une programmation 100% féminine, puis Julie, une de nos headliners, si on veut, pour ce show-là. Puis ça va être vraiment, on l'a déjà reçu avec les Babies, évidemment, là, au début de l'été, mais en formule duo comme ça, en formule intime, ça va être, on sait pas, ça va être vraiment spécial.
0: C'est ça. Donc, il y aura trois spectacles pour...

0: pour le festival Cielo Femina, donc le festival qui met en avant des artistes féminines. Qui est-ce qui a eu l'idée de faire ce petit festival-là?
1: C'est moi et Émilie. L'an passé, on avait fait la première édition. On avait 5 spectacles l'an passé. C'est juste simplement de souligner le talent des femmes d'ici puis de créer un petit espace pour ça. On voulait peut-être ajouter des conférences aussi, mais là, peut-être qu'il va y avoir quelque chose qui va être ajouté. Mais c'est pas encore confirmé, mais on crée un petit événement thématique là un peu. Là.
0: C'est ça. Puis là, Julie Aubé, donc, va faire partie la première soirée du Festival féminin le 18. Et là, ça continue le lendemain, le 19, avec une grande dame de la musique, Marie-Jo Thériault. Avez-vous une idée du genre de spectacle qu'elle va vous présenter?
1: Oui, elle va être avec son piano en solo, puis... On est, comme tu as mentionné, c'est vraiment un honneur pour nous de la recevoir là, pour une première fois chez Cielo. Puis il reste quelques billets, c'est presque complet, mais je pense que ça va être une soirée mémorable. C'est un artiste d'exception qu'on respecte beaucoup. Fait que ça va être je pense que ça va être un moment qu'on va se rappeler aussi longtemps chez nous. Là.
0: Absolument, ouais. Elle est toujours merveilleuse en spectacle. Et pour terminer le mois en beauté, puis terminer ce festival féminin, il y aura 2 excellentes artistes aussi. Maggie Savoie, Sylvie Bouliane, qui s'en vient le 25 septembre.
1: Oui, c'est ça, ouais. On forme un double plateau. Fait que s'ils font chacun leur spectacle, mais Maggie, ils s'accompagnent l'une à l'autre aussi dans leur spectacle respectif. On va peut-être avoir une violoniste aussi avec eux aussi, qui n'est pas encore confirmée, mais il va les accompagner. Ça va être une belle soirée de double plateau. Là.
0: Absolument. Des artistes tellement excellentes et sympathiques aussi. Puis je veux quand même parler du spectacle qui va avoir lieu le 1er octobre, parce que c'est un de mes groupes canadiens préférés, Petunia and the Vipers, qui débarquent chez vous. Est-ce que vous les avez déjà accueillis sur scène chez vous avant, ou ce sera eux aussi là, la première fois que vous les recevez?
1: Non, eux, ça va être la 3e fois. Puis on dit jamais 203, mais je pense qu'il va y en avoir plus que 3 aussi, parce que nous aussi, on les adore. Là. C'est incroyable. Tu sais, Petunia a déjà joué souvent au Nouveau-Brunswick en solo, mais avec son groupe, c'est rare. C'est une des premières fois qu'il venait 2 ans passés chez nous.
0: Il faut en profiter quand groupe. Il passe.
1: Ouais, c'est vraiment... Il nous amène dans une autre époque complètement, dans les années 50, 60. Puis il y a une voix... incroyable, il fait du yodeling, puis il part dans toutes sortes de directions, puis c'est vraiment une expérience unique. Puis il était venu au début de l'été, puis là c'est le retour de leur tournée nord-américaine qu'ils font.
0: Oui.
1: Ils arrivent de Vancouver, eux, fait que c'est ils ont fait pas mal de chemin, puis là ils reviennent, puis
0: Et ce qui est intéressant aussi avec Petunia, c'est que oui, sa carrière, il a presque tout passé à du côté de la Colombie-Britannique, mais c'est un Québécois, donc il parle français aussi, Petunia. Ça ajoute aussi, là, il peut parler avec les gens, puis tout ça, discuter avec l'audience. Donc, moi, je dis aux gens, si vous n'avez pas encore vu Petunia and the Vipers, allez-y, ça vaut la peine. Pat, on va s'arrêter là pour aujourd'hui, puis on va vous réinviter en octobre, si ça vous dit, parce qu'il va y avoir votre festival d'automne qui s'en vient aussi. Mais si on veut des billets pour les spectacles du mois de septembre, on va où?
1: Sur notre site web, au glampingcielo.com. Tout est disponible là. Ou sinon, vous pouvez appeler directement pendant les heures d'ouverture. Là. Notre équipe peut vous aider pour acheter des billets ou sur place. Si les gens veulent venir acheter des billets directement chez nous.
0: Oui, puis on conseille aux gens de les acheter à l'avance, parce que ça part pas mal vite, les billets de spectacle chez vous. Pat Gauvin, merci beaucoup d'avoir été avec nous. Je rappelle que tu es le copropriétaire du Cielo Glamping Maritime en Hochipagan. Bon automne!
1: Merci à vous, puis merci de l'invitation. C'est vraiment c'est un beau support que vous faites pour les entreprises de la région.
0: Ça fait plaisir. Ça fait plaisir, Patrick. À la prochaine.
1: Merci. Passez une bonne journée.

Maggie Savoie, donc, qui va être en spectacle au Cielo Glamping Maritime le 25 septembre prochain avec Sylvie Bouliane, et on l'entendait avec une de mes chansons préférées, Comme un arbre. Et puis, ben, n'oubliez pas aussi que si vous êtes dans la région de Moncton et que vous voulez voir Sylvie Bouliane et Maggie Savoie, ils vont être du côté de la Blue Casa lundi, le 7 septembre, donc lundi prochain, de 19h à 22h. Donc, il y a là aussi où vous pourrez les voir et les entendre. C'est tout pour l'émission La Grande Virée d'aujourd'hui. Encore une fois, gros merci de nous avoir accompagnés. Et puis, on se donne rendez-vous demain. Demain, on va s'en aller du côté de Caraquet, entre autres, pour parler d'un événement qui est organisé par le Centre culturel Centre-Art, qui s'appelle Intervalle. Ça va être très intéressant. Mais pour l'instant, Philippe Braque en musique. J'ai de l'air. Ciao! À demain!

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4: Bonjour à tous, ici Steve Legault. Il est 10h, 10h30 à Terre-Neuve. Voici les informations en Atlantique. Les automobilistes vont bénéficier d'un répit à la pompe au moins jusqu'à la fin du mois de mars. Le gouvernement Carney a prolongé la suspension de la taxe d'accise sur l'essence. Reportage de Laurence Martin.
5: Ben là, à un moment donné, elle est assez chère comme sur l'essence. Là.
6: Le prix à la pompe fait grincer les dents des consommateurs. Difficile dans ce contexte pour Ottawa de remettre en place la taxe d'accise sur l'essence.
5: Pas sûr que ça va faire une différence, là, mais de la remettre, ça serait niaiseux. Là.
6: Dans un magasin Canadian Tire d'Ottawa, entouré de pneus, le ministre François-Philippe Champagne annonce que la suspension sera maintenue quelques mois encore.
7: La suspension temporaire de la taxe d'accise fédérale sur les carburants demeurera en vigueur jusqu'au 31 janvier 2027.
6: Après quoi, la taxe sera rétablie, mais progressivement. Elle ne sera que de 5 cents le litre d'essence jusqu'en mars, avant de revenir à 10 cents le litre en avril.
7: On a vu que c'était une mesure directe qui avait eu un impact direct sur le prix.
6: Mais le professeur d'économie à l'Université Laval, Patrick Gonzalez, est plus prudent. Il n'y a pas de garantie, dit-il, que le congé de taxe va entraîner automatiquement une baisse à la pompe.
8: Le marchand lui-même change les prix à chaque jour. Fait que s'ils voulaient nous le charger plus cher, ils peuvent nous le charger plus cher, qu'il y ait une taxe ou pas de taxe.
6: Charles-Édouard Tétu, chez Équiterre, est encore plus sceptique.
9: Le prix de l'essence a continué de grimper, malgré le fait qu'on avait ce congé de taxe-là.
6: Pendant ce temps, le conservateur Pierre Paulus estime que les libéraux ne vont pas assez loin.
10: On demande également d'annuler la taxe carbone industrielle et la TPS sur l'essence.
6: Et qu'il devrait abolir l'ensemble des taxes fédérales liées à l'essence. Ici Laurence Martin, Radio-Canada, Ottawa.
4: La gouverneure du Maine, Janet Mills, qualifie d'irrationnel la guerre commerciale menée par les États-Unis contre le Canada et affirme qu'elle nuit à son propre État. Dans une entrevue accordée à CBC, Mme Mills indique que les habitants du Maine lui font part de leur souhait de voir cette guerre commerciale prendre fin. Elle tient également à démarquer son État de la position de l'administration Trump en matière de commerce, ajoutant que le Maine n'est pas l'ennemi et que les droits de douane nuisent à l'industrie de part et d'autre de la frontière. Janet Mills ajoute se réjouir de la décision du Canada de ne pas imposer des contre-mesures tarifaires sur les produits de la mer. La francophonie canadienne garde un œil attentif sur les élections québécoises du 5 octobre prochain. Le résultat du scrutin pourrait directement influencer la place et le poids politique des communautés francophones du pays. Pour Liane Roy, qui est présidente de la Fédération des communautés francophones et acadiennes du Canada, la collaboration avec le futur gouvernement du Québec sera essentielle pour défendre les intérêts communs.

0: Pour nous, ce qui est important est que le prochain gouvernement du Québec, peu importe la couleur, renforce son alliance avec la francophonie canadienne. Parce que, comme vous le savez, quand nous, on est 3 millions, près de 3 millions, et le Québec est le seul État francophone en Amérique du Nord, mais évolue au sein d'une francophonie qui en compte 11 millions de personnes qui parlent français. Donc, ensemble, on est beaucoup plus fort.
1: Selon les plus récentes données, près de 3 millions de personnes parlent le français hors Québec, donc ailleurs au Canada. Marco McLeod a annoncé sa démission du poste de ministre de l'Énergie de la Nouvelle-Écosse. Cette décision fait suite à la diffusion en ligne d'une chanson controversée qu'il avait composée avant de se présenter aux élections. Des paroles contenant des termes dégradants pour les femmes avaient entraîné des appels à sa démission. Dans sa lettre de démission, M. McLeod a déclaré que son maintien au poste de ministre de l'Énergie nuit aux ambitions de sa province. McLeod continuera de siéger comme député de Pictou West et Tim Houston assurera le rôle de ministre de l'Énergie. Le président ukrainien Volodymyr Zelensky se rendra au Canada la semaine prochaine au moment où la défense aérienne de son pays est mise à rude épreuve. Depuis la fin du mois d'août, les sirènes retentissent à un rythme inédit dans la capitale. Kiev a d'ailleurs été la cible de frappes de drones russes pour un septième jour de suite, comme l'explique Virginie Pironon.
2: À Kiev, cette multiplication des alertes est devenue illisible pour les habitants. Difficile, par exemple, de distinguer le début d'une nouvelle alerte de la fin de la précédente. Alors, pour plus de clarté et pour éviter la banalisation, il y aura désormais deux niveaux de menaces. Rouge en cas de missile, jaune pour les drones. En cas d'alerte modérée, certaines administrations publiques ainsi que des entreprises seront autorisées à fonctionner, tout comme les transports. Les parlementaires pourront siéger dans des abris et voter certaines lois à l'aide d'un système de QR code. Alors que la Russie multiplie les frappes sur des entrepôts, l'Ukraine est confrontée à un véritable défi logistique, notamment pour les approvisionnements des magasins. Les autorités réfléchissent à un assouplissement du couvre-feu pour la circulation des camions de marchandises. Des adaptations nécessaires pour éviter la paralysie du pays, alors que faute de munitions pour sa défense anti-aérienne, l'Ukraine n'intercepte en ce moment que 20% des missiles balistiques lancés par Moscou.
1: C'était Virginie Pironon. Et en Ontario, plus de 40 000 clients d'Hydro One sont toujours privés d'électricité au lendemain de la violente tempête qui s'est abattue sur le sud de la province. Des pluies torrentielles, des vents violents et de la grêle ont notamment provoqué des bris dans le réseau électrique de la grande région de Toronto, mais aussi causé des inondations qui perturbent encore ce matin la circulation. La tempête a aussi provoqué hier des retards, des annulations à l'aéroport Pearson de Toronto, en plus de causer des dégâts au Stade Rogers, domicile des Blue Jays de Toronto. Voilà ce qui complète l'essentiel des informations. 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Ici Steve Legault, bonne journée sur ICI Première.

0: Bonjour et bienvenue à cette émission du jeudi 3 septembre. Pénélope McQuaid avec vous ainsi que toute l'équipe pour 2h30. Ouf, je sais pas si on va passer 2h30 ensemble. On est bien chanceux si vous êtes là pendant tout ce temps. Mais voici ce que vous allez attraper à l'un ou l'autre des moments de ce matin. Après le premier sujet, je vous le présente dans un instant. On va se faire deux têtes comme tous les jeudis avec les journalistes Mike Finnerty et Pascal Lévesque. Et cette semaine, on va parler de l'économie de l'attention qui sort du cadre de l'Internet, économie de l'attention. Donc, c'est capter et garder notre attention en ligne en nous faisant, dans le but, évidemment, qu'on consomme un produit en ligne. Mais là, on sort de la vie numérique, puis on rentre beaucoup dans des commerces d'alimentation. Vous avez peut-être remarqué à votre chaîne de café préférée, tout d'un coup, là, il y a comme une explosion de saveurs différentes et de produits différents. Alors, l'économie de l'attention s'invite dans notre vie quotidienne, notre vie physique. C'est aujourd'hui notre première clinique macro-micro, donc économie avec l'économiste et sociologue Éric Pinault, planification financière, planificatrice financière indépendante Sandy Lachapelle, première de la saison puisque ils étaient déjà avec nous la saison dernière. Et là, cette clinique micro-macro, c'est une heure pendant laquelle on explique une réalité économique et on explique les répercussions dans vos poches ou plus globalement dans notre système économique. Et aujourd'hui, on va parler du marché du travail qui est en profonde transformation. Et puis, à la fin de l'émission, notre chroniqueur du jeudi aujourd'hui, c'est le nutritionniste Bernard Lavallée qui sera là. Ce matin, on commence avec un vaste et captivant et un peu effrayant sujet, la surveillance de masse. Alors, vous avez peut-être vu, il y a quelques semaines, Radio-Canada a révélé la présence à Montréal d'une caméra de l'entreprise montréalaise Gentech qui permet de lire automatiquement les plaques d'immatriculation et autres informations, marque, modèle, couleur, quand un véhicule passe dans sa mire. C'était la première du genre à être répertoriée sur le territoire montréalais. Ça a rapidement, subtilement été retiré par la police qui disait l'avoir installé, je cite, pour un travail d'enquête ciblée. Ça nous a vraiment donné envie d'en savoir plus sur les technologies de surveillance de masse, comment elles se retrouvent un peu partout dans notre quotidien et pourquoi. Et pour ça, ben, on a une experte toute désignée, Catherine Dupont-Gagnon, bonjour.
1: Bonjour.
0: Vous êtes chargée de cours en prévention de la cybercriminalité à Polytechnique, Montréal, cofondatrice de Cybercitoyens, une association qui tente de vulgariser les enjeux liés à la vie privée, la cybersécurité et la technologie. Et c'est exactement ça qu'on va faire, de la vulgarisation. On a un peu comparé à tort, parce que c'est pas tout à fait la même chose, les caméras de Gentech à une caméra de Flock Safety qui est très controversée aux États-Unis. On la retrouve à plus de 100 000 exemplaires, là, cette caméra-là Flock, aux quatre coins des États-Unis. Est-ce qu'on est loin de ça ici ou éventuellement ces caméras-là vont faire partie de notre quotidien?
1: En fait, je pense qu'on est dans un moment idéal pour commencer à s'interroger sur l'usage de ces caméras-là parce qu'on n'est pas encore au point où est-ce que c'est aux États-Unis. Mais effectivement, les portes en ce moment sont en train de s'ouvrir. Puis on a peut-être un choix en tant que société à faire de est-ce qu'on accepte ce genre de technologie-là puis où est-ce que ça peut nous mener. On parlait de la différence. Si je peux expliquer vraiment rapidement, la différence majeure entre les deux technologies, c'est que Flock est en fait, par défaut, le réseau. Toutes les caméras sont interconnectées entre elles à travers le réseau complet des États-Unis. Fait que c'est des dizaines de milliers de caméras que un centre de police en Floride peut se connecter à ceux en Californie puis les regarder sans avoir à demander à des accès ou des autorisations.
0: Ah bon, OK.
1: C'est ça la différence majeure. Okay. Gentech, en théorie, les personnes qui posent les caméras détiennent leur réseau à eux, puis il n'y a pas nécessairement de pont automatique. Point important, entre d'autres réseaux.
0: Je prends notre pont automatique, on va y revenir.
1: C'est dans le fond, dans le sens que si une école décide, oh, moi, je vais installer un système Gentech, puis ils ne partagent jamais à personne, c'est vraiment juste pour eux, ben, tu sais, ça reste fermé. Mais en théorie, la possibilité d'extraire tes données puis de les partager reste là quand même. Il n'y a rien qui empêche
0: donc,
1: des services de police de collaborer.
0: Gentech pourrait, mais elle dit notre modèle d'affaires n'est pas basé là-dessus en ce moment, et elle s'est rapidement dissociée des caméras Flock, mais éventuellement, la technologie permettrait aux caméras de Gentech d'être toutes branchées ensemble comme celles de Flock.
1: Il y a possibilité de faire des ponts. Il y a possibilité de se connecter entre eux. Il y a possibilité de donner accès à ta database aussi. Il n'y a rien qui empêche, par exemple, quelqu'un de dire « Ah, oh, moi, j'ai des données, de les extraire, puis de les partager à quelqu'un d'autre. » Oui, il y a des cadres légaux, etc., mais il y a encore beaucoup d'espace pour faire du partage. Pis c'est là que ça l'inquiète. T'sais, c'est pas aussi automatique, c'est pas systématique, en fait, comme partage, mais la possibilité, elle est là. Il y a des façons de faire, il y a des cadres cadre où est-ce qu'on peut se le permettre? Puis c'est là qu'on devrait se poser des questions déjà.
0: Alors, un des responsables de l'entreprise Genetech a dit le 18 août à The Gazette, en tant qu'entreprise, on ne vend pas d'accès à des données. On va revenir ça, à la vente des données. Notre modèle économique ne repose pas sur l'agrégation puis la vente des données à des clients, ni sur l'offre d'un accès à une vaste quantité de données en guise d'avantage pour ces derniers. Parce qu'il y a toute la question du stockage. Flock stocke beaucoup d'informations. Genetech dit, nous, on ne stocke pas à cette échelle-là.
1: La capacité, je veux dire, c'est
0: la capacité.
1: Oui, c'est ça.
0: Okay.
1: La capacité, c'est pour l'instant, le modèle d'affaires est différent. Puis, tu sais, je trouve que c'est une erreur qu'on fait de se focusser sur les marques précises, mm-hmm. puis les features précis du moment. Je pense que le concept de surveillance, c'est est-ce qu'on est à l'aise que tout le monde soit capturé dans ses déplacements, même si c'est juste la SPVM qui le fait? Est-ce qu'on est à l'aise qu'à l'échelle de la ville au grand complet, n'importe qui circule sur les routes peut être capté en tout moment au cas où est-ce qu'on commet un crime?
0: Est-ce qu'on est à l'aise de se faire capter le visage quand on va dans un commerce comme une épicerie? Ça, on a répondu à la question parce que ça a été très controversé ici, alors que les gens qui entraient dans ces commerces-là n'étaient pas avisés qu'ils étaient filmés. OK, on va revenir aux données, au stockage, puis à l'intelligence artificielle à travers tout ça. Mais la surveillance de masse, qu'est-ce que c'est? À quoi ça sert?
1: Okay. La surveillance de masse, essentiellement, c'est un ensemble de types de surveillance qui, mis ensemble, vont créer un système de surveillance qui va essentiellement être inclusif de tout le monde, de toutes les données, etc. Ça s'appuie beaucoup sur le concept de big data. Big data, vélocité, vitesse, variété, donc beaucoup de types de données capturées rapidement, en grand volume. Mm-hmm. Ça, c'est du big data. Puis la surveillance de masse, c'est une collection essentiellement de surveillance d'abord physique. Alors, il y a des outils physiques de surveillance, ces fameuses caméras, des outils de reconnaissance faciale, des drones. Surveillance physique, qui est appuyée ensuite de surveillance de nos métadonnées, de surveillance numérique essentiellement. Donc, qu'est-ce qu'on fait avec nos téléphones, où est-ce qu'on est, les
0: trucs. Sur quel site on va.
1: Exactement.
0: Sur quel forum on est allé dire quoi ou réagir à quoi, par exemple. On s'en sert, par exemple, pour faire de la surveillance sur la radicalisation, par exemple.
1: Exactement. Fait que physique, numérique, puis essentiellement, il va y avoir une surveillance algorithmique, donc un peu le prédire nos comportements, qu'est-ce qu'on fait, cette notion-là, puis éventuellement, qui va être le fait de surveillance de masse, où est-ce que ça devient effrayant, c'est qu'éventuellement, tout ça, c'est utilisé dans un contexte policier, force de l'ordre, qui peut éventuellement mener à de l'oppression.
0: Prédire nos comportements, intéressant. On en prend note, on va revenir parce qu'on parle de police prédictive. On est un peu dans un scénario à la Minority Report. On y revient. L'argument... OK, mais la surveillance commerciale, parce que là, on parle beaucoup de surveillance par les autorités, gouvernement, forces policières notamment. Qu'est-ce qu'il en est de la surveillance commerciale? On est déjà surveillé pas mal.
1: Mais ça fait partie du système. Quand vous signez les termes et conditions de la plupart des applications que vous utilisez...
0: OK, là, est-ce que vous êtes en train de parler de ces 23 pages de termes et conditions qu'on devrait lire, mais qu'on fait juste défiler, puis qu'on clique accepte?
1: Je sais que je suis la seule personne qui est folle, puis qui prend le
0: vous
1: temps
0: Vous les faites tout le temps? Vous lisez tout le temps?
1: Oui.
0: OK, mais si jamais vous n'acceptez... Ben, vous lisez, vous acceptez ou vous n'acceptez pas...
1: Non, j'accepte, parce que qu'est-ce qu'on va faire?
0: C'est ça, okay. Mais vous les lisez.
1: Je prends un grand soupir, puis je fais...
0: OK, d'accord.
1: Oui.
0: Donc ça participe à une surveillance commerciale.
1: Oui, parce qu'en fait, ce qui se passe, c'est que vu que toutes ces informations-là sont traquées, il y a souvent, pas toutes les applications, mais beaucoup vont dire au passage, on se donne le droit de partager ces informations-là avec les forces de l'ordre ou les autorités. On se donne le droit de vendre ces données-là à des tiers. Puis là, on rentre dans l'écosystème des courtiers de données qui vont colliger des grandes bases de données sur nous, qui vont les mixer avec plein d'autres trucs, puis qui vont pouvoir passer des profils psychographiques hyper avancés sur des populations.
0: On est avec Catherine Dupont-Gagnon, chargée de cours en prévention de la cybercriminalité à Polytechnique Montréal et cofondatrice de Cybercitoyens, qui est une association qui tente de faire exactement ce qu'on fait ce matin, vulgariser les enjeux liés à la vie privée, à la cybersécurité et la technologie. L'argument que plusieurs, notamment... ou surtout quand il est question de surveillance par les forces de l'ordre, c'est « Moi, ça me dérange pas, j'ai rien à cacher.
1: »
0: Ça me fait réagir.
1: Ça me fait tout le temps un peu soupirer parce qu'on n'a rien à cacher. pour l'instant, dans le contexte présent. Une des théories que j'utilise beaucoup dans le cours pour expliquer à mes étudiants justement pourquoi c'est important, c'est la fenêtre d'Overton. Mmh. Que justement, tu sais, les idéologies changent dans le temps. Puis pour l'instant, on est d'accord, mais ça sera peut-être pas toujours vrai. Puis tu sais, l'exemple classique que je donne, c'est bien, il y a pas si longtemps que ça au Québec, le concept qu'une femme ait droit à un compte bancaire sans la signature de son mari, c'était pas ça la norme, là. Mm-hmm. C'était par la loi, c'était pas prévu, etc. Puis c'est quelque chose qui a changé beaucoup. Puis là, pour l'instant, si quelqu'un disait « je pense pas que les femmes devraient avoir un compte bancaire », ça serait pas concevable dans la société, mais il y a des gens qui commencent à murmurer ça dans des balados, là, sur le sombre web. Fait que les choses sont appelées à changer. Aux États-Unis, on l'a vu, la situation, il y a beaucoup d'États où est-ce que un avortement médical, c'était acceptable. Puis là, tout d'un coup, c'est rendu illégal. Puis il y a des choses qui sont mises en place pour essayer justement d'attraper les personnes.
2: Comme par exemple, une application qu'une femme utiliserait pour calculer son cycle menstruel,
1: oui,
2: aurait des données là-dedans qui permettraient éventuellement de conclure à une fin de grossesse, par exemple, ou peu importe. Puis là, on pourrait donc s'en servir pour poursuivre dans le cas d'un avortement ou d'une la perte d'un bébé, par exemple, qu'on sait qui souvent, oui, aux États-Unis, en ce moment, semble être sur la même ligne qu'un avortement là, pour le gouvernement.
1: Pour l'instant, le scénario est encore au niveau théorique. Mm-hmm. On n'a pas encore de preuves concrètes que ces applications-là, qui se donnent le droit de vendre nos données ou de les offrir à un corps policier qui les demanderait, on n'a pas encore de preuves concrètes, mm-hmm, que ça a été fait. Par contre, on sait que Meta, lui, a offert des conversations où est-ce qu'entre autres, une mère discutait avec sa jeune fille des inquiétudes par rapport à une grossesse, le fait que qu'est-ce qu'on fait avec ça, le plan d'aller dans un état où est-ce que c'était légal. Et puis, ben essentiellement, il y a eu une arrestation qui a été suivie par rapport à ça, basée sur les conversations qui avaient été faites sur Facebook Messenger.
2: Donc, cet argument, moi, j'ai rien à cacher. La surveillance, ça me dérange pas. Ceux qui sont inquiets, c'est ceux qui ont des choses à se reprocher, pourraient devenir de moins en moins populaires si les indices aussi et les lieux de notre surveillance s'élargissent. Et on a parlé des caméras Flock et Genetech, là, mais il y a les caméras de péage, mm-hmm, il y a les radars photo, il y a des caméras possiblement dans les transports, dans les métros. Donc, à quel point est-ce qu'on est surveillé sans vraiment s'en rendre compte? Au Québec, au Canada.
1: C'est sûr qu'on commence tranquillement à rentrer dans une ère où est-ce que on se rend compte que c'est effectivement omniprésent. Puis c'est là que justement, tu sais, il faut commencer à se dire, OK, qu'est-ce qu'on accepte, qu'est-ce qu'on accepte pas? Comment est-ce qu'on encadre ces choses-là? Est-ce que oui, OK, mettons, dans le métro, on veut une caméra pour s'assurer que si quelqu'un tombe sur
2: les rails,
1: on peut intervenir rapidement. All right, il y a un contexte, mais le fil de caméra, il est gardé combien de temps? Est-ce qu'on consulte juste dans un cas d'incident? Est-ce que c'est juste en live puis on conserve pas les données à long terme? Tu sais, faut se poser ces questions-là, puis c'est un peu la même chose pour tout. Caméra de vitesse, en théorie, de ceux que j'ai regardés là, en pré-entrevue, ils ne vont pas vraiment conserver à long terme, mm-hmm, les données. C'est vraiment, oui, non, il y a un excès de vitesse. Si oui, là, il y a de quoi qui est sauvegardé. Non, mm-hmm, c'est terminé. Mm-hmm. C'est sûr qu'il y aurait la possibilité de conserver des logs. OK, oh, mm-hmm, est-ce qu'on est correct avec ça? Mais tu sais, il faut se questionner. Puis je pense que c'est par citoyen, c'est ça l'important, c'est on veut... Il faut s'impliquer comme citoyen parce qu'on a un pouvoir au niveau local, au niveau municipal, au niveau provincial même. Puis il faut être impliqué pour se dire, oh, ça, on n'est pas correct. Ça, on comprend que, tu sais, pour le bien commun, mm-hmm, ça vaut la peine dans tel cadre, tel contexte. Mais ça, non. Puis il faut s'impliquer.
2: On a un courriel ici. Je suis peut-être naïf, nous écrit cet homme, mais je suis d'accord avec le fait d'être constamment surveillé. À chaque fois qu'un piéton se fait frapper, je comprends pas qu'on n'ait pas la plaque de la voiture en faute.
1: C'est intéressant, mm, cet angle-là, parce que je comprends que dans un monde idéal, on aimerait ça pouvoir arrêter tous les crimes, mais il faut se dire qu'il y a un coût à ça. Puis tu sais, c'est la fameuse citation, là, échanger la liberté pour la sécurité essentiellement. Est-ce qu'on serait correct, par exemple, à des trucs plus localisés? Peut-être. Il y a des façons de faire sans avoir un système de masse non plus. La plupart des commerces vont avoir des petites caméras à l'entrée individuellement. Mm. Est-ce que si on interagit rapidement, on peut aller chercher ces enregistrements-là potentiellement? Est-ce qu'on a besoin que ce soit de façon masse connectée, mm, ou est-ce qu'on laisse le travail des policiers s'effectuer, ou est-ce qu'ils doivent aller faire des demandes précises dans un délai court pour justement accommoder le fait que les données ne sont pas conservées, ne sont pas traitées à long terme, ne sont pas comme, mm-hmm, processées par l'intelligence artificielle? Fait qu'il y a un juste milieu, puis je le comprends. Mon travail, c'est quand même de la sécurité. Là, c'est la cybersécurité, la sécurité en fait partie. Oui, on a des logs, oui, on a des enregistrements, cybersécurité, mais il y a une limite à ce qu'on est confortable à faire et qu'on commence à intervenir sur la liberté des gens.
2: On va arriver aux caméras corporelles sur les policiers dans un instant, mais il y a quelqu'un qui nous écrit très justement les caméras sonnettes, les caméras sur les maisons privées. Tout ce système de caméras-là qui n'est pas possédé ou relié à un réseau directement auprès des forces de...
1: Aux États-Unis, les caméras Ring, entre autres, ont un partenariat avec les forces de l'ordre.
2: Caméras Ring, c'est les caméras...
1: Amazon. Celles d'Amazon.
2: Pour les portes.
1: Oui. Puis, tu sais, est-ce que ça vaut la peine d'espionner puis de réduire la vie privée de tout le monde dans le voisinage pour un paquet volé? Est-ce que ça vaut la peine? Est-ce que la valeur qu'on a en termes de sécurité vaut l'échange de liberté collective qu'on a? Et Flock a tenté de faire un partenariat massif avec Amazon. Je suis vraiment contente qu'on en parle parce que c'est le plus grand flop des publicités de Super Bowl dans l'histoire, quasiment. Ça avait été annoncé en grande pompe, une pub Super Bowl à plusieurs millions de dollars. Où est-ce que... grâce à un partenariat entre Flock et les petites sonnettes Amazon, on allait pouvoir retrouver Fido lorsqu'il se perdait dans le voisinage. Puis il y avait une histoire avec le petit chien qui courait, puis les caméras qui détectaient avec l'intelligence artificielle. Et j'étais particulièrement fière de la population en ce moment-là parce que les gens étaient comme « Ah, c'est un peu creepy, c'est un peu bizarre, en fait. Je sais pas si je suis confortable à ce qu'on puisse se connecter à toutes les clochettes du voisinage pour trouver un pitou perdu. C'est sûr qu'on espère que pitou retrouve sa maison, mais est-ce que ça vaut la peine, ce système potentiel de surveillance-là, pour retrouver un pitou?
2: Et pitou n'est pas le premier à s'être perdu, et les pitous se perdent.

0: même depuis bien avant l'invention des caméras.
1: Oui, oui.
0: Donc, puis tout dans un voisinage se retrouve possiblement. OK, parlons des caméras corporelles okay. des policiers. Parce que là, on est vraiment dans ce que vous avez dit, Catherine Dupont-Gagnon, liberté, sécurité. Là.
1: Oui.
0: Ça protège qui? Et qu'en est-il de la liberté ben, et des policiers dans oui. leurs actions et des gens qui se retrouvent face aux policiers dans certaines situations?
2: OK. Les bodycams, vous allez remarquer, je suis beaucoup dans les nuances en ce genre de situation-là parce que je comprends qu'il y a un intérêt. Puis, tu sais, l'affaire avec les bodycams, c'est que ça peut permettre à documenter des interventions. Ça peut permettre à protéger un citoyen contre un abus policier. Il y a eu des cas. Ça peut permettre de protéger un policier contre les fausses accusations. Ça peut permettre de fournir des preuves indépendantes. Il y a un coût. On peut filmer sans leur accord, sans leur consentement, des victimes, des témoins, des enfants, des conversations privées, des gens qui sont pas impliqués dans le crime, qui n'ont pas d'affaires à nécessairement être filmés. La différence, mettons, entre un système Flock puis des bodycams sur les corps policiers, c'est que essentiellement les bodycams du corps policier ont été déjà développés avec un système de minimisation des impacts au niveau de la vie privée. C'est hyper contextualisé. Ça filme durant le cadre d'une intervention mm-hmm. avec un but précis qui est de s'assurer que s'il se passe quelque chose de mal, on a un contexte qui est prouvable de tout. Mm-hmm. Typiquement, selon ce qu'on voit en ce moment, c'est que c'est pour filmer les interventions, c'est conserver, les images sont conservées durant une durée limitée. Mm-hmm. S'il n'y a pas eu d'enjeu durant l'échange, elles ne sont pas censées être conservées. Puis, tu sais, c'est pas. L'accès à ces vidéos-là, ben, il est journalisé. Hein, il y a des logs qui mm-hmm. vont nous permettre de dire ah, telle personne a accédé à telle chose pour telle raison. Tu sais, il y a un contrôle autour de ça. Fait que. Il y a un paradoxe autour des bodycams, mais tu sais, c'est pas quelque chose que je suis autant opposée avec la même, là, parce que je comprends qu'il y a un intérêt autant pour protéger les citoyens que pour protéger
0: les policiers. Mais ça veut dire qu'il faut faire avoir une grande confiance oui. dans les forces de l'ordre. Et il y a des populations entières qui, parfois pour des bonnes raisons, ont perdu cette confiance-là. Donc, 100%. Pour eux, c'est une perte de liberté et ça ne visera pas nécessairement à assurer leur sécurité. Qu'est-ce qu'on sait sur l'effet des technologies de surveillance sur la sécurité du public? Parce que c'est ça l'argument de tout le monde. Est-ce qu'on le sait que ça améliore ou ça aide?
2: C'est ça l'affaire, en fait, c'est qu'en ce moment, les seuls gens qui disent « Ah ouais, ça l'améliore », c'est des gens qui ont intérêt commercial à vendre ces produits-là. Un des exemples que je trouve particulièrement cocasse en ce moment, c'est Flock, entre autres, qui, pour promouvoir l'usage de ces caméras de surveillance, fournit aux policiers ou à des citoyens motivés d'implémenter cette technologie-là dans mm-hmm. leur municipalité, un guide de relations publiques qui va les aiguiller sur comment vendre ces caméras-là, mm-hmm. C'est quoi les principes de sécurité. Puis les chiffres sont vagues. Le document qui avait été retrouvé, là, par, en fait, 404 médias s'était retrouvé en possession d'un de ces documents de Pierre-là. Puis, ce qui m'avait fait particulièrement rire dans ce document-là, c'est que le grand chiffre qui était proposé dans le pitch de vente, mm-hmm. c'était que grâce à cette technologie-là, il y avait 250 véhicules qui avaient été retrouvés.
0: OK.
2: Puis je me disais des millions de dollars, des millions de gens que leur vie privée, les abus policiers, là, des femmes qui se font traquer à travers des États par des policiers un petit peu là, obsessifs. Puis 250 véhicules retrouvés, je sais pas si ça valait le coup. Ils vont dire, oh, on a retrouvé 10 000 personnes qui avaient été portées disparues, mais il y a beaucoup de groupes, en fait, qui visent la protection des droits humains, qui sont comme, ah, pouvez-vous avoir un peu plus de transparence mm-hmm. sur comment vous êtes obtenu à ces chiffres? Puis, non. En fait, le calcul est très vague. On se rend compte, la théorie en ce moment, c'est que si une personne est retrouvée dans un arrondissement où la technologie était disponible, ils vont automatiquement l'attribuer à la technologie, même si...
0: OK.
2: Il n'y a pas de preuve concrète mm-hmm. que ça a été utilisé. Puis encore une fois, est-ce qu'il y a une augmentation si flagrante? Est-ce que ça vaut le coup? En ce moment, on n'a pas les chiffres. Puis les seuls qui veulent nous en donner, c'est des gens qui profitent directement de l'achat puis l'ajout de ces caméras-là ou de ces outils-là. Fait que je ne sais pas si on peut se fier. Là. C'est comme le marchand de salade te vend ta salade avec ses chiffres, mais il n'y a pas de preuve concrète.
0: OK, allons-y, Catherine Dupont-Gagnon, sur l'intelligence artificielle oui. qui est vraiment la grande, outre les caméras, les empreintes, la biométrie, tout ça. Le nerf de la guerre, c'est vraiment l'intelligence artificielle. On en est où aujourd'hui sur ce que l'IA peut faire en termes de surveillance de masse?
2: En fait, je pense que je vais revenir un peu à l'époque, avant d'être en cybersécurité, j'étais en marketing. Puis une des raisons de mon changement de carrière, c'était parce que j'étais complètement horrifiée. La quantité de données qu'on collectait déjà à l'époque, là, on parle de plus qu'une dizaine d'années sur les gens.

Puis je me souviens quand j'avais levé le poing à certains enseignants où est-ce que j'étudiais, la réponse des professeurs à l'époque, c'était « Fais-toi-en pas, Catherine. C'est pas grave qu'on collecte toutes ces données-là parce qu'il y a personne qui peut les traiter. Ça va être un problème. »

0: une mop.
1: Mais là, on sait que c'est pas une impression. On le sait que quand on dit le mot mop dans une discussion ou deux discussions, on va avoir des pubs de mop.
2: Mais c'est un petit peu plus nuancé que ça même parce qu'ils peuvent prédire qu'à travers vos comportements, vous avez commencé à vous intéresser à ce genre de choses-là. Puis c'est un peu là que ça devient creepy, cette idéation-là.
1: Ouais, OK. Ça devient inquiétant. OK. Bon, il y a tellement de choses qui se disent dans ma tête. Ça ouvre tellement de portes. OK. Donc, parlons de police prédictive. Je pense qu'on est rendu là.
2: OK, parfait. On peut l'appliquer dans plein de contextes aussi, hein, parce que les employeurs aussi veulent se servir de technologies prédictives des comportements pour prévenir la menace interne. Entre autres, là, tu sais, l'exfiltration de données, etc. Puis le principe, essentiellement, c'est, par exemple, dans un contexte de travail, je le mets à plus petite échelle parce que c'est plus facile à comprendre. OK. On va mettre, l'employé, quand tout d'un coup, ça fait quelque temps qu'il se connecte toujours avec 7 minutes de retard. Avant, il était toujours 5 minutes d'avance. Ses pauses dîner sont un peu plus longues. Il commence à chercher certaines choses sur son ordinateur. Il est moins engagé. Son statut commence à tomber. Il y a des employeurs qui peuvent traquer le mood via la caméra, par exemple. Ah, tu sais, il y a comme un enjeu à ce niveau-là.
1: D'ailleurs, l'Union européenne, dans ses recommandations ou dans ce qu'ils veulent faire, c'est empêcher de lire les émotions par l'IA dans certains contextes, notamment travailler à l'école. Et donc, on est exactement là-dedans. Là.
2: Oui, mais ça existe déjà comme technologie. Puis, il y a des plateformes en ce moment qui vendent ces produits-là, qui sont comme « Hey, vous pourriez prédire quand votre employé est sur le bord de faire un crime, puis de vous voler vos données pour se venger. »
1: Mais aussi, s'il est sur le bord de commettre l'irréparable, s'il est en dépression, par exemple. Mais c'est pas servi pour le bien-être, je comprends bien. C'est plus ça sert plus à d'autres choses.
2: En ce moment, ce qu'on voit, c'est que tu sais, Amazon peut le faire aussi avec ses publicités ciblées, puis ils vont préférer vendre des kits pour accompagner la personne que d'offrir de l'aide. Fait qu'en ce moment, je pense pas qu'on peut faire confiance aux corporations de prendre exactement
1: l'avocat du diable, mais j'entends exactement ce que vous dites. Quand on dit, là, on apprenait dans le Journal de Montréal qu'à l'été dernier, donc 2025, le service de police de Montréal a fait l'acquisition d'un logiciel extrêmement puissant d'analyse de vidéosurveillance intégrant l'IA. Est-ce que ça veut dire qu'on s'en va éventuellement vers une très grande capacité à analyser beaucoup d'informations par le biais éventuellement de caméras corporelles ou de caméras comme celle qui a été démantelée là, de Genetech?
2: Oui, ou tu sais par exemple, si éventuellement le SPVM a genre 12 caméras Genetech, il peut les mettre ensemble, c'est tout à eux ces caméras-là, fait qu'il peut se faire son propre réseau.
1: On va accélérer un peu. Oui. Achat de données, il y a des compagnies, des courtiers. Oui. En données. Oui. Là, on va se limiter aux autorités puis aux policiers parce que ces données-là sont parfois achetées ailleurs par des services de police. Oui. C'est quoi le cadre légal au Québec? On va se limiter au Québec et au Canada. Là. Qu'est-ce qu'un corps policier peut faire légalement avec ces données-là et comment arriver à les utiliser pour le bien commun légalement?
2: OK. Ben, en fait, c'est que pré-big data, on pouvait, tu sais, pour espionner quelqu'un, traquer ses informations, blablabla, fallait avoir un juge qui signe, puis fallait avoir comme un contexte. Maintenant, ben, il faut un budget. C'est pas mal ça. Il faut pouvoir acheter la donnée.
1: Mais ça prend quand même un mandat. Ça prend aucun mandat?
2: En théorie.
1: Au Canada, au Québec?
2: La donnée, elle est commerciale, elle est accessible. En fait, on peut l'acheter, vous et moi aussi, là. N'importe qui peut l'acheter.
1: Quel genre de données on peut acheter?
2: Ils vont vendre des listes genre citoyens vulnérables, jeunes à risque, peu importe.
1: Nos policiers achètent ces données-là au Québec et au Canada?
2: On n'a pas de preuves concrètes. On sait qu'aux États-Unis, on a des cas précis de situations comme ça, mais oui, c'est possible, c'est achetable.
1: Donc, on n'a pas besoin d'un mandat pour se procurer de l'information ou des données qui, autrement, avant de nous demander un data, parce que si on avait besoin, effectivement, de faire une filature, par exemple physique, on avait besoin d'un mandat pour la faire.
2: Oui.
1: Là, maintenant, les caméras servent de filature. Donc, on n'a plus besoin d'un mandat. Qu'est-ce qu'on a besoin, par exemple, pour arrêter quelqu'un à la suite de ces informations-là? C'est le même processus?
2: Les données, elles sont là, donc on peut s'en servir. Maintenant, on a les preuves qui sont déjà préétablies.
1: OK. Là, on va terminer avec... on a le projet de loi C-22 ici au Canada, si vous avez envie de fouiller. Là. L'Union européenne a certains leviers aussi, certains qu'on a, certains qu'on n'a pas. Si on s'est habitué dans les dernières années, décennies, à ne pas lire les termes et conditions avant d'installer quelque chose, à ne pas désactiver les cookies que j'essaie de faire tout le temps, mais mon Dieu, des fois c'est compliqué. On s'est habitué à ça pour le commerce. Est-ce que la table est mise à...

0: après qu'on s'habitue à ça pour la surveillance de masse par les autorités.
1: Il n'est pas trop tard. Il n'est pas trop tard pour dire comme, non. On retourne okay, vers l'arrière.
0: Qu'est-ce qu'on fait si on...
1: OK, il faut s'impliquer. Déjà, tu sais, ces caméras-là, elles sont décidées au niveau municipal beaucoup en ce moment. On peut... Tu sais, au niveau municipal, c'est facile de s'impliquer, là. C'est juste là, y a les trucs sont publics, c'est accessible. On peut aller sur les... Tu sais, les gens ont trouvé là, les offres, justement, les demandes d'offres pour les caméras Genetec, c'était fait. C'est public, c'est ouvert, on peut s'opposer. La preuve, en fait, qu'ils ont tout de suite enlevé la caméra, c'est la preuve que ça fonctionne, s'impliquer, de dire, faire du bruit, de dire qu'on n'est pas d'accord. De tomber dans le nihilisme que c'est pas grave, oh, tant pis, il est trop tard, c'est la pire chose à faire, de perdre espoir qu'on peut reprendre contrôle de la situation, c'est l'erreur numéro un. On peut s'impliquer, on peut écrire à nos députés à plus haut niveau, on peut s'impliquer dans les écoles, leur dire qu'on n'est pas d'accord que ces caméras-là surveillent nos enfants, soient connectés, etc. On peut refuser de l'un des commerces qui utilisent ce genre de technologie-là. Indivisamment, on peut se dire, moi, ça me tente pas une caméra qui surveille mon voisinage pour des colis volés, c'est pas grave. Là, on va se faire rembourser par Amazon, au pire, si notre colis est volé, c'est pas grave. T'sais. On peut s'impliquer, on peut prendre des décisions, on peut prendre le temps de lire les termes des services, on peut se dire que, est-ce que j'ai besoin d'avoir ce bidule-là qui va traquer mes biométriques? Est-ce que c'est nécessaire? On peut encore prendre ces choix-là. Puis je pense que c'est important là, au quotidien de le faire, d'en parler, de s'en parler entre nous, puis de s'encourager à justement intervenir avant que ce soit trop tard.
0: Vous, Catherine, votre téléphone, vous l'ouvrez avec votre iris, votre empreinte, votre visage?
1: Avec un NIP de 8 chiffres.
0: C'est ça. Même si, par exemple, l'iPhone vit sur cette promesse, et son modèle d'affaires est sur cette promesse que ces données-là sont confidentielles et non partagées, cette fenêtre d'Overton n'est jamais à l'abri de s'agrandir.
1: Je pense pas que le trouble de juste rentrer mon NIP vaut la peine de laisser mon empreinte.
0: Qu'est-ce que c'était intéressant de vous entendre, Catherine Dupont-Gagnon. Vos étudiants et étudiantes sont bien chanceux de vous avoir. Vous êtes chargée de cours en prévention de la cybercriminalité à Polytechnique Montréal et je rappelle cofondatrice de Cyber Citoyen, cette association qui tente de vulgariser les enjeux liés à la vie privée, à la cybersécurité et à la technologie. Merci infiniment.
1: Merci à vous.

C'est Angèle qu'on vient tout juste d'entendre. Angèle, pour un album qu'on attend le 16 octobre, c'est un retour pour elle. Et puis, elle a annoncé plusieurs dates d'un spectacle avec des étapes prévues, oui, à Montréal en 2027. Demain, on va retrouver notre bande des quatre à 7h-ci. Il y aura critique de la pièce 24 pause portrait de Serge Boucher, le spectacle de Claude Pelgag, le spectacle Serge Fiori avec le Cirque Éloise et le film de Kim Nguyen, une photo à Saigon. Il y a pas si longtemps, on parlait beaucoup de l'économie de l'attention, surtout pour nos comportements en ligne, c'est-à-dire économie de l'attention, stratégie de monnaie.

0: magnétiser notre attention, c'est-à-dire en provoquant un achat de garde captif et comme ça, on va éventuellement se rendre à dépenser. Et cette stratégie-là sort de nos vies numériques pas mal ces temps-ci, de multiples façons, notamment si vous êtes allé chez votre, dans votre chaîne de café, chaîne canadienne de café préférée, vous avez peut-être vu un rafraîchissime pétillant framboise mojito sans sucre parmi une gamme de produits. Est-ce qu'on est si tanné de ça, de notre double-double? Ben, c'est ce que semble croire l'industrie alimentaire. Bonjour Pascal.
1: Bonjour Pénélope.
0: Bonjour Mike Finnerty.
2: Bonjour Pénélope.
0: Non, mais il y en a bien des explosions de saveurs.
2: Il y en a beaucoup, beaucoup. Puis on se demande, moi je me demande qui a bien pu inviter, par exemple, le latte glacé protéiné au tiramisu.
0: Oh!
2: Ou la poutine déjeuner à la hollandaise et au sirop d'érable.
0: Non, s'il vous plaît.
2: Ou qui les trouve appétissants. C'est, comme vous dites cependant, une grosse tendance de notre époque, et j'allais dire plutôt en Amérique du Nord, plus spécifiquement aux États-Unis, mais quand même beaucoup ici. Et aussi en Asie, si je pense au Japon, à la Corée du Sud,
0: même
2: à la Chine. Moins en Europe, cependant. J'ai l'impression qu'il résiste un peu mieux. J'étais en Italie ce printemps, j'étais rassuré non seulement par le menu familier et restreint des cafés, mais aussi par le fait qu'on pouvait comme quasiment jamais les prendre pour emporter.
0: Ça, ah, OK.
2: C'est, ah non. On dit non,
0: okay.
2: Tout simplement.
0: OK.
2: Donc, quand on se promène, par exemple...
0: Au Japon, c'est impossible.
2: Mais les gens, ils n'ont pas une tasse à la main.
0: Non. Il n'y a pas de poubelle dans les rues au Japon parce que les gens n'ont pas de déchets dans la rue à jeter.
2: Donc, derrière cette tendance, des grands acteurs de l'industrie agroalimentaire veulent créer un moment, un buzz sur les réseaux sociaux avec leurs produits. Et donc, ils trouvent des associations insolites comme... Croyez-le ou non, la crème glacée au dîner Kraft. Vous allez peut-être dire blech, mais les gens vont quand même partager, taguer, réagir parce que ça a l'air blech ou peut-être que c'est bon, je sais pas. Mais ces messages spontanés partagés par des particuliers sur les réseaux sociaux donnent de la publicité gratuite. D'ailleurs, certaines vieilles marques pensent que c'est comme ça qu'elles vont rester pertinentes avec des saveurs choc ou farfelues. Donc, on sort un Kit Kat à la limonade rose, parce que au pire, ça va provoquer un commentaire. Et ensuite, si le consommateur n'est pas tenté par le nouveau parfum, il sera quand même peut-être porté à comme penser à la marque ou peut-être acheter le produit original. Carl Shadyk, c'est chargé de la recherche pour PepsiCo. Il raconte dans une entrevue au New York Post que les moteurs de ces innovations se trouvent dans la génération Z, selon lui. Il dit qu'ils sont audacieux, ils s'emparent rapidement des tendances culinaires grâce aux réseaux sociaux. Le phénomène a cependant ses limites, notamment le fait que la plupart de ces saveurs sont bizarres au point où sont vite oubliées, parfois ridiculisées. Étrangement, en tout cas, moi, je pense que c'est étrange que les marques ne semblent pas trop s'inquiéter de nuire à leur image. Mais une tactique courante est quand même d'y aller avec des éditions limitées.
0: Ouais, c'est
2: donc
0: ça.
2: Pour créer un sens d'urgence, pour être clair qu'on change pas la marque complètement. C'est pour faire en sorte que les gens pensent, oh, il faut que je l'achète avant que ce soit plus disponible. L'année passée, je sais pas si vous vous souvenez, quand il y a eu un gros remue-ménage à Starbucks, ils ont changé le PDG, il s'est vanté d'avoir rayé de la carte 30% des produits. C'est quand même beaucoup, 30%.
0: Mais c'est 30% des produits qu'on aime? Genre un latte?
2: Mais non, c'était pas les produits de base.
0: Okay,
2: c'était des produits comme, j'en ai un ici, frappuccino, caramel, crème au ruban croquant. Il y a toute une liste. Et c'était en partie à cause des plaintes. Des plaintes des baristas, des plaintes des clients, que remplir des commandes hyper compliquées devenait long et gossant pour tout le monde. Mais le hic, c'est que ça n'a pas duré longtemps parce qu'un an plus tard, Starbucks a introduit toute une autre gamme de produits. Et aussi,
0: oh mon
2: sinon
0: Dieu.
2: Plus farfelu, un café froid à la noix de coco grillée et à la crème de lavande.
1: Oh mon Dieu.
0: Hey, c'est
2: lavande et le coco grillé.
0: Gustave.
1: Fait que finalement, c'était pas si pire que ça, le Pepsi Cristal.
0: Non, c'est ça!
1: Il est juste arrivé à l'avance de son temps, finalement.
0: OK, l'idée de OK, ça vient d'où l'économie de l'attention?
1: Ben, c'est une personne qui est souvent citée quand on parle d'économie de l'attention. C'est l'économiste américain Herbert Simon qui a gagné le prix Nobel d'économie en 1978. Mais c'est lui qui a imaginé l'expression « économie de l'attention » pour nommer le phénomène de la rareté de l'attention dans une société qui était riche en informations. Il a imaginé l'expression donc en prédisant qu'elle allait avoir éventuellement une abondance d'informations qui allait créer cette pénurie-là d'attention. Puis c'est ça qui s'est produit. Mais lui, il imaginait ça dans un lieu physique. Il parlait pas des réseaux sociaux ni de ce qu'on vend chez Starbucks ou chez Dunkin' Donuts ou chez Tim Hortons. D'ailleurs, il y a une promotion Harry Potter chez Tim Hortons. Non, on se contente pas d'avoir des surprises dans nos dans nos commandes. Là, c'est toute une organisation spéciale pour attirer notre attention. Donc, lui, il y a 50 ans, il s'intéresse au traitement de l'information dans les organisations. Puis dans un collectif, il va écrire un texte avec un titre un peu technique, là, « Concevoir des organisations pour un monde riche en informations ». Son constat, c'est simple, c'est que quand les rapports, les notes, les messages se multiplient en entreprise, donc dans les organisations elles-mêmes, le vrai problème, c'est plus d'avoir accès à l'information, mais de décider à quoi prêter attention. Mm-hmm. Je vais dire bravo Sherlock Holmes, mais ça crée vraiment, tu sais, cette phrase-là a fait école, une abondance d'informations va créer une pauvreté d'attention. Lui, il était dans les bureaux et l'informatique venait d'arriver. Donc, en plus du courrier, là, puis c'est moi, j'ai comme la scène en tête du secret de mon succès là, quand Michael J. Fox travaillait au courrier, puis là, il fallait transposer l'information à tout le monde dans l'édifice, puisque c'était vraiment réglé au quart de tour. En plus de l'information avec l'informatique puis les réunions, ben lui, il voulait juste qu'on Herbert Simon, il avait pas vu le film, le film n'était pas encore arrivé, mais je veux dire, il a pensé qu'il fallait vraiment organiser les lieux de travail pour être capable que l'information circule bien puis qu'elle soit bien captée par les employés, puis comment organiser le travail par rapport à ça. Parce que les neurosciences, là, ils ont identifié quelque chose. Notre système attentionnel qui travaille constamment à filtrer ce qui est important puis ce qui est moins important. Et là, on savait ça déjà à l'époque, et que nos choix reposent moins sur ce qu'on pourrait croire qu'on pourrait le croire sur les décisions qui sont librement déterminées par nous-mêmes que sur des mécanismes de détection presque automatiques qui sont activés par nos neurones.
0: C'est ça.
1: Fait qu'on décide pas vraiment de sur quoi on retient notre attention. Et donc, de là, le besoin de mieux organiser cette économie de l'attention-là. Okay. Mais on s'en est servi, justement, après ça, dans les années 90, dans les années 2000, quand Internet est arrivé. On a vite appris, les publicitaires ont vite appris à explorer tout ça puis à jouer dans nos têtes. Et quand on est arrivé avec les publicités Internet, où on était capable de mesurer, finalement, l'attention des gens, le type de personne qui prenait du temps à s'attarder à cette attention, cette publicité-là ou à cette publication-là, on pourrait dire que c'est devenu une économie. C'est plus d'attirer des clients, mais c'est leur attention qui est devenue le modèle d'affaires, finalement.
0: Et là, on est quoi dans ce qu'on appelle la deuxième vague de l'économie de l'attention?
1: Bien, c'est ça. Il y a des études récentes qui parlent de cette deuxième vague-là, là, de l'économie de l'attention, où l'attention devient une devise symbolique sur les réseaux sociaux. Donc, les likes, les j'aime, les vues, les commentaires, les partages sont des unités de mesure puis de valorisation sociale. Donc, pour les utilisateurs. Fait que l'attention, c'est plus monétisé par les plateformes seulement, ça devient aussi une ressource de statut pour les individus, même de statut social pour les individus. Et on peut penser aux influenceurs, aux créateurs, mais aussi des utilisateurs ordinaires, finalement. Tu sais, le fameux phénomène de publier son Strava, donc sa course à pied, son trajet de course à pied, c'est pour...
0: On rentabilise d'une certaine façon, si c'est pour son statut social.
1: Ouais.
0: On le gonfle parce qu'on a retenu l'attention des gens en publiant ça. C'est intéressant. OK. Là, on sort de la vie numérique et on est les deux pieds dans la vie publique, même dans les marchés publics, parce que vous êtes fromager, Mike, quand vous n'êtes pas ici à Montréal, et vous avez pu remarquer dans ce plus vieux marché de Londres cette économie de l'attention qui se déplace là.
2: Que ça change énormément là où je travaille. Ça s'appelle Borough Market, le marché Borough. Et ça devient comme un paradoxe, parce qu'il reste quand même un bijou. Mais en même temps, il est devenu une grande source de frustration, parce que c'est, pour moi en tout cas, une victime de l'économie de l'attention, le nouveau contre l'ancien. J'explique. Donc, le marché était d'antan connu pour ses fruits et légumes et par la suite pour une gamme de produits gourmands. On parle de fromage, de toutes sortes, de partout, des artisans bouchers, boulangers, des magasins mettant en vedette des produits venant de tout, partout dans le monde. Par exemple, en face de notre fromagerie, il y a un petit stand qui s'appelle De Calabria, qui ne vend que des choses que son propriétaire Giuseppe fait importer, voilà, de son Italie natale. Donc, attiré par cette réputation et par son succès auprès des Londoniens, les touristes commençaient à venir en grand nombre. Et là, c'est juste, moi, je dirais que ça a été vraiment juste avant la pandémie. Et au début, nous étions contents de les voir parce que c'était le fun de faire goûter au fromage les Chinois et les Américains qui n'en connaissaient pas ou peu. Mais tout a changé depuis. Donc, je dirais même radicalement, parce que maintenant, certains produits du moment vendus au marché deviennent viraux sur les réseaux sociaux et ça attire donc une foule de gens, mais vraiment une foule de gens, de par leur nouveauté et parce que c'est où c'est, au centre de Londres. Je vous donne des exemples, des coupes de fraises couvertes d'une espèce de liquide chocolaté. Ça, c'est comme complètement
0: fou. Une espèce de liquide chocolaté, on parle pas du chocolat, là?
2: Je voudrais pas dire.
0: Okay.
2: Ou le crumble que la princesse Kate a dégusté ce printemps à côté du prince William. Alors, ils sont si nombreux à vouloir essayer des tendances chaudes de l'heure. Vraiment, on peut à peine bouger. Et donc, nos clients réguliers ne peuvent plus circuler pour faire des emplettes, ne se sentent plus à l'aise et ils finissent par nous abandonner ou ils viennent seulement des heures où ils savent que tous les touristes n'y seront pas, donc tôt le matin, par exemple. Donc, l'existence pour moi, en tout cas, et je vois les chiffres, l'existence même du marché tel que nous l'avons connu, est menacée et risque d'être remplacée.
0: Ça me fait penser, on avait des amoureux et amoureuses de papeterie cette semaine. Et Lise Roy, la comédienne, disait que elle aimait rentrer dans les petites papeteries artisanales. Et qu'aujourd'hui, je disais, OK, mais là, on a des gros, des homères de serre, puis des grosses places. Puis elle était comme, c'est fonctionnel, je comprends, il y a tellement de choses qui se passent. Puis elle n'aimait pas nécessairement homère de serre. Pour ça, elle m'a dit, des fois, je rentre dans une papeterie, puis on dirait que j'ai 8 ans parce que tout est rose, tout est coloré, tout a des boucles. Moi, c'est pas ça que je cherche, puis donc ça se transmet, ça se transforme ou ça se transporte dans notre expérience de magasinage à plein d'endroits. Et même dans les écoles, vous dites, Mike, travaille à l'école.
2: Ce que j'allais dire, c'est que, parce que à la fromagerie, je me trouve parfois hypocrite pour se plaindre de l'économie de l'attention, parce que quand on voit les fromages de toutes sortes, là, des petits fromages de chèvre emballés avec une feuille de châtaignier ou des grosses meules ou des langues qui sont comme une espèce de cerveau orange, ben ça aussi, c'était fait pour attirer l'attention du monde. Donc, c'est pas...
0: Non, mais c'est sûr qu'on va pas... Toutes les compagnies de fromage au monde ne vont pas juste vendre fromage la même couleur, dans la même forme, ça marcherait pas, là. OK. Puis, mais à l'école, est-ce qu'on regarde ça aussi? Est-ce qu'on voit ça aussi? Il me semble que je vois ça dans vos notes, non?
2: À l'école, non.
0: OK, parfait. c'est moi qui ai mélangé. OK. On s'en va où, Pascal?
1: On reste dans le physique, là, parce que, je veux dire, la tendance gagne de plus en plus les espaces publics ou physiques. Je trouve que l'exemple du marché de Mike est excellent, parce que moi, je suis allée au Borough Market et ça commençait les kiosques commençaient à vouloir vraiment solliciter notre attention. Et moi, je suis une partisane du choix du rôtisseur. J'aime me faire proposer des choses et pas trop choisir. Et là, il y a trop de propositions. Je savais plus quoi choisir dans ce fameux Borough Market. Et la même chose dans les espaces physiques là, qui nous entourent, là, la station-service, etc. Et partout où je vais, il y a des moses d'écran. J'ai fait le saut en mettant de l'essence ce matin dans ma voiture parce que bon, je mettais de l'essence puis je regardais que ça me coûtait cher finalement. Et soudainement, ça se met à me parler. Bien, depuis quand on a des écrans qui nous donnent de la publicité sur les pompes à essence? Moi, je fais le saut à chaque fois.
0: La musique part.
1: Non, mais je m'habitue.
0: Dans les taxis?
1: Moi, je m'habitue pas. Ben oui, j'ai pris un...
0: Dans les toilettes?
1: Dans les toilettes, mon Dieu! Mais qu'est-ce que...
2: Ça ne m'est pas arrivé.
0: Non, c'est ça. Encore? OK, ça sent bien, Mike.
1: On a beau vouloir se dégager de nos téléphones, d'arrêter de regarder toujours nos réseaux sociaux, d'enlever les applications. Les écrans nous suivent partout. L'économie de l'attention envahit les lieux physiques. Dans les grandes chaîne de pharmacie. Là. Bon, je suis tombée sur des études américaines, mais quand même, ça s'applique ici aussi. Alors, CVS ou les épiceries comme Kroger ou même Walmart, il y a des écrans numériques partout. Chaque espace devient une occasion de capter le regard du consommateur. La chaîne de pharmacie CVS, ça prévoit environ 11 000 écrans numériques dans ses magasins américains en 2026, dont des écrans publicitaires aux caisses de 7 000 magasins. Fait que là, non seulement on fait la file dans le petit labyrinthe, mm-hmm. là, où on nous met toutes sortes de petites cochonneries là, pour qu'on achète à dernière minute, mm-hmm. mais là, il va y avoir des écrans pour qu'on achète encore

0: plus.
1: Puis dans la file, on est déjà sur nos écrans en train de regarder. Ben, oui. C'est une attention. Oui. Comment, à quel point est-ce qu'on peut subdiviser, subdiviser notre attention? Puis pendant qu'on fait ça, on n'est pas en train de se demander si ce qu'on payait trop cher.
0: Puis apparemment qu'on est favorable à tout ça. Là, il y a eu une étude publiée cette année qui disait que de à peu près là, jusqu'à 80% des clients ont une impression favorable des écrans un peu présents partout dans les espaces publics. On veut capter notre attention pendant qu'on fait nos courses pour nous inciter à acheter davantage ou à choisir une marque plutôt qu'une autre. Ça déborde donc dans la rue. Là, vous allez me dire, Times Square, ça existait bien avant, mais là, chaque boutique est un Times Square.
1: Oui, ça, c'est vrai. Mike?
2: J'allais dire que c'était exceptionnel, Times Square. C'est pour ça que c'était intéressant.
1: Ouais, c'est ça.
2: Ou Piccadilly Circus, mais maintenant...
1: Ou Walt Disney World est exceptionnel, mais maintenant, tu rentres dans un dépanneur, puis c'est Walt Disney World.
0: Mais non, mais où la vitrine d'un magasin de vêtements, il y a un écran, puis là, ça va changer selon l'heure à laquelle on est. S'il pleut, ça va être une autre publicité, puis on va montrer qu'on a des imperméables.
1: Mais à la caisse de notre chaîne canadienne préférée de café, là, les écrans qu'ils nous proposent, avant, c'était statique, maintenant, ça bouge.
2: On n'a même pas le temps de regarder le menu pour savoir quoi, c'est combien.
1: Pascal, c'est dans vos notes.
0: Oui,
1: que
0: les écoles.
1: L'économie de l'attention, quand même le travail.
2: J'étais sûr. C'était pas moi.
0: Non, mais en fait, tu sais, l'économie de l'attention, ça gagne le travail, l'école, dans des entreprises. Je vais commencer par ça parce qu'il y a des outils de suivi de productivité, des notifications, des tableaux de bord en temps réel, des réunions très courtes. On essaye de capter notre attention avec des réunions qui sont mesurées à moins de 20 minutes, d'autres 5 minutes, mais on en fait plein dans la journée. On veut optimiser nos attentions. À l'école et dans les universités, le paradoxe, c'est frappant, on interdit les cellulaires, mais dans les salles de classe, il y a des écrans interactifs parce que sinon, on n'est pas capable de suivre un tableau. Là, c'est une vieille personne qui parle. J'étais assez contente de devenir vieille, Pénélope, parce que je peux dire, moi, dans mon temps, maintenant.
1: Non, pas à ce micro. Non, ça, c'est banni. C'est banni.
0: Mais, je veux dire, c'est ça. Mais ça a un effet... en fait, il y a des gens qui commencent à être tannés de ça. C'est ça que je veux dire. La fatigue numérique, ça devient même un marché parce que les gens sont fatigués de ça. Donc, on nous a mis des applications de méditation, des retraites sans écran qu'on nous vend en campagne. Comme on avait déjà parlé, le retour des téléphones à clapet, les dumbphones, on en avait parlé il y a quelques...
1: Un petit mot, là, Pascal, je saute au point 6. Parce qu'à force d'ouvrir tout ça, là, les compagnies ne se tirent pas dans le pied.
0: Ben, c'est un risque. Parce que
1: la question que Mike posait tantôt, là, comment ils ne savent pas à quel point...
0: On finit par brouiller sa propre image. Parce qu'après ça, notre chaîne de café préférée, est-ce qu'elle sert du café? Ou elle nous sert des promotions d'Harry Potter?
1: Mm-hmm.
0: Hein?
1: Mm-hmm. Mais est-ce que ça va lui nuire de m'offrir un... Double B de tapioca, mangue dans un truc au coco, lavande protéiné. Avec une sauce au chocolat dessus, ben, full protéiné, allégé, sans gluten.
0: Ben, c'est que la notoriété, ça se fait avec le temps, puis une marque s'est installée, puis on sait à quoi ça fait référence dès qu'on voit le nom de cette marque-là, et c'est le danger auquel on s'expose quand on essaie de nous vendre toutes sortes d'autres choses que ce qu'on est fait pour.
1: Je combine les points 5 et 7, Mike. Ça peut aussi servir, cette économie de l'attention, à relancer des produits connus, pas juste à nous faire essayer des nouveaux produits.
2: Tout à fait. Ben, le gros exemple cette année, depuis un bout de temps, c'est le fromage cottage. On peut quasiment pas le trouver sur les étagères. Et donc, Gailey à Toronto, par exemple, ils investissent 200 millions pour agrandir leur usine de production à Toronto, pour en produire plus. C'était le fromage cottage dans le temps de ma mère. Je me souviens qu'elle mangeait ça comme pour son régime. Mais maintenant, c'est les jeunes, apparemment.
1: C'est plein de protéines.
2: C'est les protéines maxing, apparemment.
1: Mais on a déjà essayé des fromages cottage avec des gelées d'affaires dedans. Ça n'a pas marché, ça. L'économie de l'attention, ça marchait pas.
2: Mais aussi les pistaches avec le chocolat de Dubaï. Ou on pourrait aussi parler des avocats qui, maintenant, on les vend en filet. Avant, c'était individuellement. Mais maintenant, c'est tellement à tendance que les gens en mangent beaucoup, beaucoup. Mais c'est ça. Puis est-ce qu'à un moment donné, c'est pas pour retrouver la simplicité, on nous vend des montres qui analysent notre corps, des lunettes qui filment, des téléphones qui demandent notre attention. Puis à un moment donné, est-ce que c'est pas trop? Est-ce que les gens vont pas vouloir quelque chose de plus simple? Puis c'est gaspilleur.
0: Oui.
1: Ouais.
0: Mais le beau de la chose, c'est que c'est nous qui avons le contrôle.
1: De ne pas succomber à ça. Parce que même si
0: c'est un réflexe, puis nos neurones travaillent, puis sont sollicités par l'attention.
1: Pascal, es-tu en train de nous dire que c'était mieux dans ton temps quand il y avait juste 6 équipes dans la LNH?
0: Non!
1: Je sens que tu t'en vas là. OK, allons-y avec le fait que la semaine prochaine,
0: oui.
1: Où est-ce que vous allez être, Mike et Pascal?
2: À Québec, avec vous tous.
1: Ah, oui. Absolument, la bibliothèque Gabrielle Roy, puisqu'on fait ça jeudi prochain en direct de là. On sera le lendemain à l'Université Laval. C'est pas mal complet. Pour ce qui est de pouvoir venir assister en public. Ouais. Mais ça va nous faire tellement plaisir d'être avec vous la semaine prochaine. Donc, on se retrouve dans une semaine.
2: À Québec.
1: À Québec. Merci c'est beaucoup à vous deux. Oui, c'est le fun, absolument. On est très excités de ça. On fait une pause après les infos. C'est notre première clinique économique micro-macro de l'année. On s'intéresse au marché du travail. D'ailleurs, pourquoi ça s'appelle le marché du travail? On va commencer par ça. Il est en profonde mutation. Alors, comment ça a des effets dans votre poche et aussi plus globalement pour l'économie. Au revoir.
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8: Bonjour à tous, ici Steve Legault. Il est 11h, 11h30 à Terre-Neuve. Voici les informations. À Port Hope Simpson, au Labrador, les pompiers continuent de lutter contre un incendie de forêt qui menace des habitations. La municipalité a déclaré l'état d'urgence et ordonné l'évacuation préventive d'une dizaine de résidents d'un secteur plus exposé. Des centres d'hébergement ont été ouverts dans les villages voisins et un bombardier d'eau ainsi que des hélicoptères reprennent du service ce matin pour appuyer les équipes au sol. À l'Île-du-Prince-Édouard, les enseignants retournent sur les bancs d'école pour apprivoiser l'intelligence artificielle en classe. Plus de 2000 employés du réseau public se sont inscrits aux formations offertes par le ministère de l'Éducation depuis 2 ans. L'objectif y est d'aider le personnel à intégrer l'intelligence artificielle afin d'alléger leurs tâches administratives et ainsi enrichir l'apprentissage. En Nouvelle-Écosse, le début de la session législative d'automne approche à grands pas. Et déjà, le gouvernement ainsi que les partis d'opposition présentent leurs priorités en vue de la reprise des travaux mardi. Reportage d'Éloïse Rodriguez.
9: Le premier ministre Tim Houston affirme que ses priorités sont le coût de la vie, le logement, le système de santé. Mais aussi l'économie, puisque cette reprise de travaux se fait sur fond de guerre commerciale entre le Canada et les États-Unis. Les partis d'opposition souhaitent aussi s'attaquer au coût de la vie. Claudia Chandler, chef néo-démocrate, affirme que les femmes et les locataires sont souvent laissés pour compte. Les femmes ont été told for long enough to settle for less. And honestly, the same goes with renters. Le NPD veut présenter des projets de loi pour améliorer l'accès des femmes aux soins de santé et la protection des locataires. Le Parti libéral, qui tiendra sa course à la chefferie cet automne, veut présenter des projets de loi pour stimuler la concurrence au niveau des épiceries. Ian Rankin, chef par intérim, réclame l'élimination de la TVH provinciale sur les produits alimentaires.
10: Nous proposons les mesures pour diminuer le coût de la nourriture.
9: Selon le politologue Yvon Grenier, ces thèmes sont dans l'air du temps.
11: À peu près tous les gouvernements, en fait, ne parlent que du coût de la vie et des facteurs qui sont reliés. Le numéro un étant l'offensive Trump contre le Canada.
9: Les progressistes conservateurs détiennent toujours une super majorité avec 43 sièges sur 56. Le NPD en détient 9, les libéraux 3. Et il y a une députée indépendante. Ici Héloïse Rodriguez, Radio-Canada, Halifax.
8: Au Nouveau-Brunswick, les partis opposés dans le dossier controversé de l'agrandissement d'un parc industriel étaient de nouveau devant les tribunaux mercredi à Saint-Jean. Les avocats de la ville soutiennent que la décision d'agrandir le parc n'était pas prédéterminée, contrairement à ce qu'affirment les opposants. Mercredi marquait la deuxième et dernière étape de l'audience de contrôle judiciaire concernant le projet d'agrandissement du parc industriel de Spruce Lake à Lawrenceville. Les résidents souhaitent que les modifications de zonage de 2025 qui permettent cet agrandissement soient annulées et que le dossier soit renvoyé au conseil municipal pour un nouvel examen. La ville a refusé de commenter l'affaire et la juge a mis sa décision en délibéré. Le président ukrainien devrait visiter le Canada en milieu

0: de semaine prochaine. L'information d'abord rapportée ce matin dans le Globe and Mail a été confirmée par Radio-Canada. Comme l'explique Fanny Olivier, Volodymyr Zelensky devrait demander une plus grande contribution canadienne pour aider son pays à combattre l'armée russe qui a intensifié ses frappes au cours des derniers jours.
1: La visite en sol canadien de Volodymyr Zelensky pourrait inclure deux arrêts, mais les détails de son horaire ne sont pas encore finalisés et c'est sans compter que le déroulement de la guerre chez lui pourrait le forcer à rester à Kiev. L'Ukraine en est à sa cinquième année de guerre depuis l'attaque russe de février 2022 et même si le pays est parvenu à tenir tête aux soldats de Vladimir Poutine, le conflit s'étire et ça prend des ressources. Alors le Canada a déjà une contribution notable, il s'est engagé à fournir une aide militaire d'une valeur de 6,5 milliards de dollars d'ici 2029. Il a fait don de véhicules blindés, d'armes, de drones, de munitions, d'équipements de terrain, entre autres. Et avec l'opération unifiée, les forces canadiennes ont par ailleurs formé plus de 47 000 militaires ukrainiens. Ce ne sera pas la première fois que Volodymyr Zelensky viendra au Canada. Depuis le début de la guerre, il est venu d'abord. En septembre 2023, il avait prononcé un discours devant le Parlement dans lequel il avait demandé aux députés de s'imaginer eux-mêmes là, sous les bombes, avec leur famille. Il est ensuite venu comme invité au sommet du G7 à Kananaskis, puis s'est rendu à Halifax en décembre 2025. On est à un moment charnière de la guerre. Les missiles à longue portée de la Russie font beaucoup de dommages. Comment le Canada peut-il aider dans ce contexte? Ce sera discuté la semaine prochaine. Ici Fanny Olivier, Radio-Canada, Ottawa.
0: Et puis, en terminant, au moins 11 personnes ont été blessées lors de frappes de drones russes sur Kiev qui ont aussi endommagé des bâtiments résidentiels et universitaires. La Russie a aussi pris pour cible des installations électriques dans la région d'Odessa, dans le sud de l'Ukraine, à l'aide de drones et missiles. Kiev négocie toujours avec les États-Unis l'octroi d'une licence pour produire des intercepteurs de missiles Patriot. L'Ukraine veut entre autres améliorer sa défense contre les missiles balistiques qui sont particulièrement difficiles à intercepter. Le secrétaire d'État américain Marco Rubio a prévenu que même si une licence est accordée, il faudra plusieurs années avant que l'Ukraine puisse produire ses propres intercepteurs Patriot. Voilà ce qui complète les informations. 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Ici Steve Legault, bonne journée sur ICI Première.

0: Deuxième portion d'émission, deuxième heure d'émission. Merci d'être avec nous ce matin. Nous allons retrouver aujourd'hui, parce que tous les jeudis, la dernière portion de l'émission est consacrée à une poignée de chroniqueurs en alternance. Le nutritionniste Bernard Lavallée sera là aujourd'hui et ce n'est pas pour revenir sur le Banane Gate, mais c'est pour nous parler de cette tendance qui persiste et qui est très présente en ce moment de calculer les glucides, les protéines, les ci, les ça. Alors, il va nous donner son point de vue sur cette façon de voir l'alimentation en tant que nutritionniste. Et dans cette case, éventuellement, on va retrouver Isabelle Maréchal, qui sera avec nous. Nathalie Platt également a accepté de se joindre à nous. Emmanuel Parent de Vie numérique, vous l'avez déjà entendu. Et il y en a d'autres comme ça, ils sont 4-5 à se succéder à ce micro à cette heure-là, le jeudi. Ce que nous faisons maintenant, c'est ce qu'on fait tous les jeudis en deuxième heure d'émission, une heure complète consacrée à vos questions, en tout cas vos préoccupations très certainement. Et aujourd'hui, c'est le retour de notre clinique économie macro-micro. On retrouve Éric Pinault. Bonjour Éric.
1: Allô, bonjour.
0: Économiste et sociologue, professeur au département de sociologie de l'UQAM. Sandy Lachapelle, salut Sandy.
2: Salut.
0: Planificatrice financière indépendante, présidente de Lachapelle Finance Intelligente et chroniqueuse au journal Le Devoir et les Affaires. Et avant d'aborder le premier sujet, qui sera donc le marché du travail et comment sa profonde transformation en ce moment a un impact et dans nos poches et plus globalement dans l'économie québécoise et canadienne. J'aimerais, juste parce qu'on fait de la vulgarisation ensemble, et donc il y a ce taux directeur qui est maintenu aujourd'hui pour la 7e fois consécutive à 2,25. Qu'est-ce que ça fait, un taux directeur? Pourquoi des fois on le monte, des fois on le baisse, et pourquoi là, s'il est stable?
1: Le taux directeur, il régule la capacité d'emprunter dans l'économie. Alors, si tu le montes, tout emprunt coûte cher. Si
0: c'est du gouvernement, des entreprises et les nôtres.
1: Des entreprises, des ménages. Tout emprunt coûte moins cher. Donc, si tu montes le taux directeur, tu ralentis la capacité des gens d'aller emprunter, ou en tout cas, tu crées une friction, et donc, ça ralentit les investissements des entreprises, ça ralentit les décisions des ménages de s'endetter pour des grandes décisions comme une maison ou comme une acquisition importante comme un automobile. Donc, ça a un effet de ralentissement économique, et le but pour ralentir l'économie, c'est ralentir l'inflation. On veut ralentir l'augmentation des prix. Au contraire, quand ton économie va mal...
0: Ah oui, OK, puis que t'as pas tant de pouvoir d'achat que ça, exactement. Les prix vont pas monter parce que...
1: Ouais. Quand ton économie va mal, au contraire, là, tu veux donner un coup de souffle. Tu veux aider les acteurs à emprunter pour pouvoir augmenter l'activité économique. Fait que c'est un arbitrage tout le temps entre inflation, quand l'économie tourne à plein régime, les prix montent parce que tout le monde fait de la surenchère. Au contraire, quand l'économie va mal, eh bien là, tu peux donner du lest en diminuant le fardeau de l'endettement pour inciter les gens à s'activer, à faire...
0: Donc, ça veut dire que ça va bien?
1: Alors, en ce moment, on est entre les deux.
0: Okay.
1: On est ni haut ni bas. On était très bas. On a eu des années là, de taux directeur très bas, la période où tout le monde empruntait pour avoir des hypothèques un peu trop élevées pour leurs moyens. Et on a eu des périodes auparavant où les taux directeurs étaient très élevés. Il y a des gens même qui ont connu les taux directeurs à 18% 20% des années 80-90.
0: Alors, donc c'est bas, là.
1: Ouais. Là, en ce moment, on est dans un taux directeur, je dirais, qui est stable. Pourquoi? Parce qu'il y a tellement d'incertitudes dans l'économie.
0: On ne veut pas en créer nous-mêmes.
1: Et avec Trump, avec les gains tarifaires, on a de la pression inflationniste. Et là, on la voit, c'est l'énergie. Mais pour le reste, il n'y a pas.
2: Il y a un taux qu'on pourrait appeler relativement normal aussi.
1: Ouais, c'est ça.
2: Historiquement.
0: Oui. Qu'est-ce que ça change dans nos poches?
2: Mais pour le monsieur, madame, tout le monde, c'est l'effet est plus long. Tu sais, dans la hausse ou la baisse des taux directeurs, ça a un impact évidemment sur les ménages qui ont beaucoup de dettes.
1: Les hypothèques à taux variables comme le mien.
2: Exactement. Ou les gens qui ont des hypothèques à taux variables. Mais c'est sûr que on veut des effets dans l'économie, mais c'est pas instantané. Donc, quand il y a une baisse de taux ou une hausse, de toute façon, le temps que ça se répercute dans l'économie, il peut se passer plusieurs mois.
0: Mais est-ce que d'où la raison pour que c'est la 7e fois consécutive qu'il est maintenu? Parce que donc, vous dites ça se fait pas tout de suite, cet effet-là, mais là, après une 7e fois, je présume que l'effet est installé, là, ce qu'on voulait faire.
2: Oui, c'est parce qu'en fait, je pense qu'il y a des facteurs qui viennent de partout, là, qu'on essaie de neutraliser. Certains pourraient militer vers une hausse de taux, d'autres vers une baisse. Donc, on choisit le statu quo pour le moment. Donc, c'est sûr que pour les gens à la maison, s'il y avait eu une baisse de taux, ça aurait été une bonne nouvelle au niveau des intérêts payés sur les marges de crédit hypothécaires, par exemple, ou les gens qui ont un prêt à taux variable. Mais c'est... quelques dollars dans l'année. Puis il y a toujours aussi la contrepartie que si les taux baissent, ben le taux d'épargne aussi, les taux d'intérêt sur l'épargne à court terme va baisser aussi. Donc souvent, c'est beaucoup plus au niveau peut-être de l'immobilier, je pense, que si on pense aux finances personnelles, que les taux peuvent avoir un impact plus direct.
3: OK. Oui.
1: Puis les gouvernements ont mis en place depuis 3-4 ans des mesures pour diminuer la pression sur les prix immobiliers, entre autres les acheteurs étrangers, tout ça. Donc on est capable, avec d'autres mécanismes que le taux d'intérêt, de calmer la bulle immobilière.
3: On le voit bien, là, qu'elle est calmée.
1: C'est ça. Et donc, ça a eu son effet. Donc, en fait, on peut laisser le taux directeur faire sa job, juste d'arbitrer entre l'appétit de s'endetter pour produire plus ou pour acheter plus, et de l'autre côté, l'inflation.
3: D'accord. Allons-y sur notre sujet principal aujourd'hui, qui est le marché du travail, qui est en profonde mutation avec l'arrivée de l'intelligence artificielle, la guerre tarifaire, on en a parlé. Selon plusieurs analystes, là, il y a des milliers d'emplois qui sont menacés pour différentes raisons. Et dans cette clinique économie micro-macro, on va revenir à la base parce qu'on fait beaucoup de vulgarisation ensemble. C'est pas pour rien, Éric, que le monde du travail est nommé marché du travail.
1: Il y a un marché du travail parce que dans notre économie, il y a d'un côté des entreprises, des organisations qui ont besoin de main-d'œuvre. Donc, du point de vue d'une entreprise ou d'une organisation, le travail, c'est un facteur de production. Et de l'autre côté, on a nous, les gens, les êtres humains, et dans l'économie dans laquelle on vit, notre droit à la subsistance, notre droit à la richesse, il passe par une transaction monétaire. Dans d'autres économies, dans d'autres sociétés, ça pouvait être autrement. Et pour avoir accès à un revenu, ben il faut travailler, donc il faut vendre sa force de travail sur le marché. Donc, on a une demande de travail qui provient des individus, et on a une offre de travail qui provient des entreprises. Puis, traditionnellement, cet équilibre-là, ça se traduisait soit par le plein emploi, si ça allait super bien, tout le monde qui avait du travail, voulait du travail en avait, et toutes les entreprises qui avaient besoin de main-d'œuvre en avaient, ou du chômage, quand il y avait un écart entre les deux. C'est-à-dire que soit il y

0: Ça veut dire qu'il y avait des travailleurs qui n'arrivaient pas à trouver du travail. Et ça, c'était vraiment la grande question du 20e siècle. Donc, quand on pensait là, aux préoccupations concernant le marché du travail au 20e siècle, c'était le chômage de masse, les années 80-90. Mm-hmm. Aujourd'hui, on n'est plus là. Mm-hmm. On sort d'une période de 10 ans où la question, c'était la pénurie de main-d'œuvre. Mm-hmm. Donc, c'était dans l'autre sens, le problème. C'est-à-dire qu'il manquait de travailleurs spécialisés dans certains secteurs. C'était pas partout, mais dans certains secteurs, dans certaines régions. On avait aussi un enjeu de vieillissement. On a aussi un enjeu de vieillissement de la main-d'œuvre. Donc ça, c'est dans le marché du travail en ce moment, il y a cet aspect-là. On a, dans les enjeux actuels, les contrats de travail atypiques, précarisants, tout ce qu'on appelle l'ubérisation de l'emploi. Mm-hmm. Puis on a l'arrivée de l'IA. Puis l'IA, c'est pas évident à savoir comment, puis on en reparlera peut-être plus tard, mais comment ça va jouer. Mm-hmm. On nous annonce une hécatombe, mais à date, on la voit pas l'hécatombe annoncée de l'IA. Mm. Mm-mm. On la voit pas. Mm. Puis finalement, la guerre commerciale, ben ça, on voit. On est capable de mesurer. On est capable de on connaît l'effet. Puis c'est un effet très particulier. C'est le secteur manufacturier. C'est mm-hmm. lui qui va être...
1: sur lequel il va avoir un plus grand impact.
0: Ouais, ouais.
1: Sandy, ça veut dire quoi pour l'inquiétude des gens de perdre leur emploi ou d'être insécurisés financièrement par une mutation du marché du travail?
2: Ben, en fait, pour beaucoup de ménages, 40% des ménages affirment avoir des réserves pour seulement un mois ou quelques mois de dépenses mm-hmm, s'ils perdaient leur mm-hmm. emploi. Donc, le niveau d'épargne est insuffisant. Je pense que donc, si on pense à un potentiel de perte d'emploi, évidemment, qu'on doit penser à de l'anxiété financière pour beaucoup de ménages.
1: Puis, on va donner des trucs d'ailleurs aujourd'hui sur comment vous préparer éventuellement ça. Est-ce que les gens ont très peur? Qu'est-ce qu'on sait du nombre du pourcentage de gens qui ont peur de perdre un emploi? Est-ce qu'on le sait, ça?
2: Ben, on dit que 2 travailleurs sur 5 au Canada craignent de perdre leur emploi en ce moment, que ce soit au niveau de la guerre commerciale ou de l'intelligence artificielle. Donc, c'est quand même un pourcentage significatif des gens qui auraient cette crainte-là. Est-ce qu'elle est fondée ou pas? On va en discuter tantôt.
1: Okay.
2: Mais les gens ont cette perception-là que leur emploi est menacé.
1: OK. Comment l'économiste en vous et les économistes voient la place du travail dans une économie?
0: Ben, le travail, du point de vue macroéconomique, on a une définition, là, même statistique. Statistique Canada en produit une, mais je dirais que en macroéconomie, c'est une définition assez standard. Quand on parle de travail en économie, on parle de quelqu'un qui a un emploi ou qui a un travail autonome, c'est-à-dire que tu fais une prestation et tu reçois un revenu monétaire en échange. Ça, c'est du travail. Donc, tout ce qui est travail domestique, travail de subsistance, bénévolat, comme disait Yvon Deschamps, là, ma mère est bien trop occupée pour avoir du travail.
1: Mmh. Ben, ça, c'est hors marché.
0: Pour nous, c'est pas du travail du point de vue macroéconomique. Ça veut pas dire qu'un économiste pourrait pas. Et il y a tout un courant,
1: ben,
0: d'ailleurs,
1: oui,
0: d'économistes féministes qui, depuis 40 ans, disent, écoutez, là, le travail domestique, c'est une forme de travail. Et il y avait même, ça, en tout cas, c'est une parenthèse, il y a même eu un débat dans les années 30, quand on a inventé les statistiques, le PIB. Il y a une gang d'économistes qui disaient, oui, mais il faut mettre le travail domestique là-dedans. Puis finalement, bon, ils l'ont exclu pour toutes sortes de raisons sur lesquelles on pourrait revenir dans une chronique historique.
1: Mais le bénévolat aussi.
0: On peut calculer la valeur.
1: Je pense que c'est 14 milliards de dollars au Canada.
0: Exactement.
1: C'est ça?
0: Oui, c'est ça.
1: Donc, il y a une valeur économique,
0: absolument,
1: mais ça ne fait pas partie du marché du travail.
0: C'est pas le marché du travail. Fait que le marché du travail, c'est l'offre et la demande du travail entre les entreprises et les organisations, les individus. Puis ça tourne autour de la valeur du travail. Puis souvent, on confond la valeur du travail, on confond, sous plan économique, là, trois choses. La valeur du travail, ben, elle peut s'exprimer par le salaire qu'on gagne. Fait que ça, c'est ce que le travailleur reçoit. C'est le prix du travail sur le marché. Puis ça dépend de l'offre et de la demande, évidemment, des qualifications. T'as-tu du capital humain ou pas, de la rareté dans ton secteur, puis ton pouvoir de négociation. Un médecin spécialiste, il y a un gros pouvoir de négociation. T'as des institutions en place comme les syndicats, les conventions collectives, la réglementation professionnelle qui vont structurer le salaire.
1: Et les lobbies.
0: Et les lobbies, évidemment. Donc, le salaire, c'est le prix du travail, mais c'est pas la valeur du travail. La valeur du travail, du point de vue macroéconomique, c'est deux autres choses très différentes.
1: OK.
0: Premièrement, on va dire, c'est quoi la valeur de ton activité? C'est quoi la valeur économique que tu produis? C'est ton travail. Mettons, en ce moment, on est en train de travailler, on crée de la richesse, qui est de la richesse intangible sous la forme de la connaissance ou du divertissement. Mais ça, ça a une valeur. Donc, on peut mesurer la valeur ajoutée du travail dans le cadre de la production. Donc, ça, c'est la valeur économique du travail. Mm-hmm. On a des statistiques sur ça. La valeur est produite collectivement. C'est pas quelque chose qui vient toute seule. C'est quelque chose qui, c'est ma prestation, mais les équipements qui m'entourent, la technologie, l'organisation qui vont déterminer la valeur de mon travail. Mm-hmm. Et souvent, il peut y avoir un écart entre la valeur économique et le salaire qu'on reçoit.
1: Et puis, il peut y avoir des grandes disparités.
0: Des
1: la valeur de ce que nous, on fait en ce moment versus la valeur

0: l'air de quelqu'un qui travaille à nourrir la population.
1: Absolument.
0: Agriculteur, éleveur, maraîcher, whatever.
1: Ah, mais là, on est dans autre chose encore.
0: C'est ça, mais la valeur.
1: C'est l'utilité sociale.
0: C'est ça, la valeur.
1: Mais ça, c'est
0: est
1: la troisième dimension.
0: Okay.
1: Mais on va juste rester sur la deuxième.
0: Okay.
1: La deuxième dimension, c'est ce qu'on appelle la productivité du travail. Puis, faut pas penser que la productivité du travail puis le salaire, c'est la même chose.
0: Okay.
1: C'est pas parce que t'es bien productif, t'as un bon salaire, ça dépend.
0: Okay.
1: Puis la troisième chose que t'as amené, puis ça, c'est hyper important, c'est l'utilité sociale du travail. Santé, éducation, soins, alimentation, environnement, c'est des activités qui ont une grande importance sociale, mais qui sont pas très bien rémunérées, comparées à, mettons, quelqu'un qui vend des assurances vie ou quelqu'un qui aide des grandes organisations financières à spéculer sur le prix du blé. Ben là, tu as un très gros salaire dans ce domaine-là, dans ce domaine financier-là, mais ton utilité sociale est peut-être douteuse parce que tu es peut-être à l'origine de certaines famines. Donc, c'est l'utilité sociale, c'est encore autre chose. Donc, en résumé, il faut pas confondre. Le salaire, c'est ce que tu reçois en échange de tes prestations. C'est pas la valeur de ton travail, c'est le prix. La valeur économique, c'est ta contribution à la production, c'est ta productivité comme travailleur. Puis l'utilité sociale, ben c'est l'importance de ce qu'on fait. Puis souvent, on a tendance...
0: Ça, c'est relatif.
1: Oui, mais les trois, on a tendance à penser qu'ils sont imbriqués les uns dans les autres. On juge les gens comme ça. Mais en fait, du point de vue économique, c'est des questions complètement séparées.
0: OK, ça, c'est macro. Micro, un travail, c'est un revenu.
2: C'est plus concret.
1: Ouais.
0: Mais c'est pour ça que c'est intéressant d'avoir ces deux perspectives-là dans une même clinique. Là.
2: Exactement. Ben, effectivement, d'un point de vue planification financière, le travail, on pense tout de suite à salaire ou à revenu. Puis pour la majorité des gens, le revenu d'emploi, c'est un de leurs actifs financier le plus important, la capacité à générer du revenu d'emploi, c'est un actif précieux. Donc, si j'ai 35 ans, que mon salaire est 50 000 par année, j'ai 30 ans de travail devant moi, c'est une valeur actualisée qui vaut à peu près $1 million. Donc, le revenu d'emploi, c'est un actif qui est quand même très important pour plusieurs personnes. La transformation actuelle du marché du travail, donc, pourrait avoir beaucoup, beaucoup d'impact sur le patrimoine futur. Donc, des fois, on a peur à des corrections boursières ou à des éléments ponctuels qui pourraient avoir un impact sur notre plan financier, mais l'évolution du marché du travail, ça a un impact aussi sur le plan financier de bien des gens. Donc, l'approche en planification financière, c'est on ne peut pas tout contrôler l'environnement externe, mais on va essayer de maîtriser ce que nous, on peut dans notre propre plan financier pour se donner une marge de manœuvre financière si ça change ou si ça change de façon défavorable. Puis moi, mais je suis génération Y, fait que pour moi, le travail, c'est le plaisir, le dépassement, donc la perception du travail, tu sais, au-delà de la planification financière, prend une tangente très subjective d'un humain à l'autre.
0: Ah oui, il y a de moins en moins de gens qui se définissent. En tout cas, il y a des grandes portions des jeunes, notamment, qui se définissent plus pantoute par leur travail. Là.
2: Exactement. Donc aujourd'hui, on va répondre à des questions très techniques sur des choix d'emploi en fonction de la rémunération et tout ça, mais on sait qu'aujourd'hui, les gens ont plusieurs autres facteurs de décision.
1: Moi, j'étais un X, fait que c'était la peur du chômage.
0: Oui, c'était ça. On pensait qu'on n'avait pas de futur nulle part.
1: Ouais,
0: alors que les baby boomers avaient tout inventé, les grands corps, le monde du travail, beaucoup, beaucoup de postes n'existaient pas avant eux. Et n'hésitez pas, en fait, écrivez-nous carrément sur l'application audio, sur la bulle de conversation de l'application audio de Radio-Canada. Si vous avez des inquiétudes, des questions précises sur le marché du travail, votre emploi ou ce que vous observez autour de vous. Ici, on a un cas. J'ai 42 ans, deux enfants et une hypothèque. Je gagne un bon salaire, mais avec tout ce qu'on entend sur l'économie, je me demande ce qui arriverait si je perdais mon emploi. On entend souvent qu'il faut avoir 3 à 6 mois de salaire en fonds d'urgence. Est-ce vraiment la bonne règle? La question, Sandy, c'est comment on se prépare?
2: Ben, c'est pas une règle universelle, mais c'est un bon point de départ, c'est un bon guide. La vraie façon de le calculer, là, c'est pas de prendre 3 à 6 mois de salaire puis mettre ça de côté. Donc, ce qu'on va identifier, c'est vraiment, c'est quoi les 3 à 6 mois de dépenses essentielles? Parce qu'actuellement, avec un salaire, on va faire des dépenses discrétionnaires. Il y a plein de choses qu'on pourrait mettre en pause si jamais il y avait une perte de revenus temporaire. Donc, quand on pense à des dépenses essentielles, on pense beaucoup plus aux engagements financiers, l'hypothèque, le loyer, les remboursements de dettes, l'épicerie, s'occuper minimalement de nos enfants, etc. Donc, d'où l'importance de savoir c'est quoi notre coût de vie. Puis l'autre élément sur le 3 à 6 mois, c'est le temps, en fait, de de remplacement pour trouver un emploi. Donc, évidemment, si vous avez un métier très spécialisé pour lequel c'est difficile de vous replacer sur le marché, dans le marché du travail, on peut penser que ça pourrait être plus long versus si vous êtes dans une profession qui est très, très en demande.

0: Donc, ça, ça va influencer le 3 à 6 mois. Puis, dans les autres éléments qu'on doit considérer, c'est est-ce qu'il y a d'autres revenus? Donc, est-ce que j'ai un conjoint qui peut me supporter financièrement? Est-ce qu'on partage ensemble certaines dépenses? La réponse va varier d'une personne à l'autre et va influencer le montant qu'on aurait besoin. Donc, un fonds d'urgence va être beaucoup plus important pour quelqu'un qui assume seul toutes les responsabilités financières versus un ménage dans lequel il y a deux sources de revenus. Et puis, on sait que parfois, dans certains postes professionnels, il peut y avoir des indemnité de départ lorsqu'il y a des coupures d'emploi. Il y a l'accès à l'assurance emploi aussi. Donc, on va tenir compte de tout ça dans l'établissement du fonds d'urgence. Donc, le 3 à 6 mois, je pense que ça donne une bonne règle commencer l'épargne. Mais je pense qu'il est possible et très facile de calculer dans votre propre situation ce serait quoi un fonds d'urgence qui est correct. Parce qu'on veut pas on veut pas manquer de fonds d'urgence, mais Pénélope, on veut pas en avoir trop non plus.
1: Pourquoi?
0: Parce que c'est de l'argent qui ne fait rien. Donc, on veut utiliser nos liquidités précieuses pour aussi atteindre d'autres objectifs financiers. Donc, si je laisse de l'argent de côté non investi, qui ne génère aucun rendement, au cas que la fin du monde arrive, mais qu'elle n'arrive jamais, mais en fait, on s'appauvrit finalement sur le long terme. Donc, on veut trouver un équilibre entre ne pas vivre les effets négatifs de manquer de fonds d'urgence et donc de s'endetter, mais on veut aussi avoir un plan financier qui est structuré, utiliser toutes les stratégies à notre portée aussi. Donc, on va essayer de trouver le bon montant à ce niveau-là.
1: On est avec... Oui?
0: J'allais dire, au niveau de l'assurance-emploi, un élément qui est peut-être acquis pour les planificateurs financiers, mais que des fois, on oublie à la maison, c'est qu'il y a... Donc, toutes les semaines sur votre paye, vous voyez des prélèvements à l'assurance-emploi. Donc, en cas de perte d'emploi, c'est quand même une ressource qui existe, mais il faut comprendre ses limites. Hein. Donc, l'assurance-emploi va couvrir généralement 55 % de la rémunération hebdomadaire que vous gagnez, la rémunération brute, mais va être plafonnée à un certain montant. Donc, par exemple, si votre salaire dépasse autour de 69 000 en 2026, bien évidemment, vous n'aurez pas 55 % de calculé sur votre salaire, mais plutôt calculé sur ce montant-là, ce qui donne à peu près 729 par semaine. Donc, évidemment, quelqu'un qui perd un emploi de 125 000 par année, même s'il y a un accès à l'assurance-emploi pendant cette période, il va avoir une perte à gagner. Mm-hmm. Donc, d'où l'importance d'établir un fonds d'urgence en fonction des dépenses essentielles.
1: Et dans le marché du travail, il y a une bonne part, il y a quand même une part qui n'a pas d'assurance-emploi. Là. On pense à tous les travailleurs autonomes.
2: On est rendu, je pense, en bas de 30 % là, de gens qui sont couverts, qui sont éligibles à l'assurance-emploi.
1: Oh my God, en bas de 30 %?
2: À cause de tout ce qui est contrat typique, tout ce qui est oui, c'est... De
1: réorganisation du marché du travail,
2: ouais.
1: Sous-traitant,
2: c'est ça. J'y vais de mémoire.
0: OK. Mais en fait, les travailleurs autonomes ont accès à l'assurance-emploi, mais c'est un choix. Ils doivent le payer, donc souvent, va être plus avantageux de eux-mêmes se constituer.
1: OK, merci pour la précision. Ouais. Alors, nous, vous venez d'entendre Sandy Lachapelle, qui est planificatrice financière indépendante. On est avec Éric Pinault, qui est économiste et sociologue, et on revient dans cette clinique économique micro-macro à certains grands principes de base et leur relation à l'économie. On est dans le marché du travail. Éric, parlons de taux de chômage. En juillet, donc il y a deux mois, on pouvait lire que le taux de chômage au Canada était à 6,4 %. Est-ce que ça veut dire que 6,4 % des gens aptes à travailler n'ont pas d'emploi?
2: Non, ça ne veut pas dire ça. On va clarifier.
1: Ouais.
2: On va faire la différence entre ceux qui ont du travail, la population apte à travailler et les chômeurs. C'est trois affaires. Bon, évidemment, le premier, c'est facile. Ceux qui ont du travail, c'est ceux qui sont à l'emploi. On a une définition statistique de ça veut dire quoi être à l'emploi. Il y a un minimum d'heures qu'on doit faire dans une semaine. Donc, mettons ça de côté. Mm-hmm. Maintenant, quand on dit apte au travail, ça, c'est vraiment un concept important en économie. On l'apprend sur en secondaire 5 dans nos cours de... Alors, j'y reviens un peu, là.
1: C'est loin.
2: La population active, ça vous dit quelque chose,
1: ouais.
2: Ça?
1: Oui,
2: bon,
1: oui, oui.
2: 15 ans et plus.
1: C'est 15 ans et plus.
2: 15 ans et plus. Ouais. Soit ils travaillent, soit ils cherchent du travail. Ça, c'est la définition de la population active. Si tu ne cherches pas du travail, du point de vue macroéconomique, encore une fois, pas du point de vue social, du point de vue macroéconomique, tu es inactif. Qui rentre là-dedans? Les retraités. Des étudiants qui n'ont pas de job,
1: qu'ils étudient.
2: C'est ça, étudiants à 100 % une personne qui est au foyer, qui décide de rester à la maison pour toutes sortes de raisons, qui peut être bénévole, qui peut faire du canage, du jardinage, du reprisage, qui peut, en termes de valeur économique, qui peut vraiment produire beaucoup, mais qui compte pas parce qu'il n'y a pas de transaction monétaire. Les personnes incapables de travailler pour des raisons psychologiques ou physiques, pour des raisons de santé. Puis des personnes découragées qui ont juste cessé

tu sais, la recherche, puis qui regarde des séries. Non, je blague. Okay. Qui binge. Alors, c'est toute la population inactive du point de vue macroéconomique. Le taux de chômage, on mesure les gens qui se cherchent un emploi.

0: et dans la population active, il n'y en avait pas. Donc, on peut se dire que au mois de juillet...
1: 6,4% de la population active qui se cherchait un travail et n'en trouvait pas, c'est ça le taux de chômage.
0: Exactement. 21,2 okay. millions de personnes au Canada.
1: OK, OK, OK.
0: Avaient du travail, avaient un emploi.
1: Avaient un emploi.
0: Et 6,4...
1: Okay. Oui, bien sûr.
0: C'est ça. 6,4, oui. okay. eux voulaient chercher un emploi. C'est très bas. En fait, on a un taux de chômage relatif... Bon. On est dans des...
1: OK. C'est quoi le plus bas taux de chômage qu'on peut avoir? Parce que je pense pas que ça peut être zéro.
0: Ça peut pas être zéro.
1: Ça peut être quoi?
0: Ben, on s'est rendu quand même dans des 1, là. Ça, c'est inquiétant.
1: Inquiétant.
0: Ben,
1: ouais, Sandy réagit aussi.
2: À quelle période?
0: Dans l'eau de la pénurie de main-d'œuvre, là, on a eu des mois, là, où ça baissait vraiment.
2: Certains mois. Ça peut être... Oui. Ça peut varier.
0: C'était pas annualisé, là. Oui, oui, oui. Mais... Donc, le plein emploi, c'est pas zéro chômage. Le plein emploi, il y a trois définitions, mettons.
1: Excuse-moi, je t'écoute.
0: T'as l'air bien
1: interloqué.
0: Non,
1: c'est parce que quelqu'un me parle en même temps.
0: Donc, le plein emploi, il y a une définition que certains économistes retiennent, que moi, je retiens pas, qui est trop théorique. Pour moi, c'est l'équilibre optimal entre l'offre et la demande de travail. C'est okay. un genre de paradis où tous les gens qui veulent du travail en ont et tous les employeurs qui cherchent un employé en ont. Ça existe pas, c'est purement théorique. La deuxième définition, celle du 20e siècle, celle de Keynes, celle donc sur laquelle nos politiques d'emploi étaient créées, c'était tout le monde travaille autant qu'ils veulent. L'État doit garantir que tout le monde... Donc, si tout le monde veut travailler, okay, mettons, 15 heures semaine,
1: ouais.
0: ben, c'est le plein emploi à 15 heures semaine. Si tout le monde voudrait travailler 45 heures semaine... Donc, la définition du plein emploi qu'on a en économie, c'est une définition qui renvoie à cette idée que tout le monde peut travailler autant qu'il veut et ça n'a pas besoin d'être à temps plein. La réalité, là, c'est pas ça. C'est pas la première ni la deuxième. Il y a toujours un équilibre sous-optimal dans le monde du travail. Il y a toujours des entreprises qui cherchent des travailleurs, puis il y a toujours des travailleurs qui cherchent du travail. Le plein emploi, c'est quand on peut dire que on sent une grande tension sur le marché du travail et que là, tout à coup, on le sent parce que les travailleurs sont capables d'exercer un rapport de force, mm-hmm. puis d'aller chercher des augmentations de salaire. Mm-hmm. Et ça, on a vu ça. On a vu ça à plusieurs périodes depuis une vingtaine d'années où cette tension à cause de la pénurie de main-d'œuvre créait un presque plein emploi.
1: Est-ce qu'on sait le taux de chômage pour le Québec? Là, j'ai juste pour le Canada ici. Est-ce qu'on le sait pour le Québec? Est-ce qu'on peut vérifier ça, Caroline, s'il te plaît, pour
0: je
1: le Québec?
0: Pas, je ne l'ai pas dans
1: juste pour voir si...
0: On va assez bien
1: parce
0: au Québec.
1: Parce qu'il y a des grosses négos qui s'en viennent. C'est pour ça que je parle. Il y a une grève des cols bleus. Je me demandais c'est quoi le pouvoir de négociation en ce moment des travailleurs compte tenu. Je pense qu'on est plus bas que le 6,4. Oui, oui. Mais...
0: Le plein emploi inclut ce
1: qu'on... 5,4 au Québec.
0: Ben oui, mais on a des enjeux de pénurie de main-d'œuvre importants. Mais ça dépend d'une région à l'autre aussi. Certaines régions. Puis le plein emploi, ça inclut ce qu'on appelle le chômage frictionnel. Ça, c'est le concept qu'on utilise en économie. C'est le temps que ça prend de passer d'une job à l'autre.
1: Ah oui, OK.
0: Tout simplement, tu sais. Ouais. Quand t'as de plein emploi, puis on est en pénurie de main-d'œuvre, comme travailleur, tu vas te dire, ben, hey, je pourrais peut-être changer d'emploi. Puis, ben, ça prend 2 semaines, 3 semaines de le faire, ou ça prend peut-être 2 mois le faire. Mais pendant cette période-là, ben, t'es au chômage.
1: Puis est-ce qu'on est capable de mesurer?
0: Oui, on le fait.
1: OK, puis ça donne quoi?
0: Ben, ce qu'on sait, c'est que plus quelqu'un est longtemps au chômage, plus il cherche du travail puis qu'il n'en trouve pas, plus sa capacité d'intégrer le marché du travail devient difficile, plus il perd des qualifications, il perd des réseaux. Et donc, on appelle ça donc il faut vraiment agir. C'est pour ça que les États ont toujours des programmes de réemploi.
1: Oui, parce que je présume que, puis j'aime pas ça dire que ça coûte, mais il y a des coûts associés à cette personne-là qui n'est plus sur le marché de l'emploi.
0: Absolument, absolument. Puis je vais ralentir de vitesse. Je vois que mon début a accéléré tout à coup.
1: Mais c'est un sujet qui clairement vous passionne.
0: Donc, on a ce qu'on appelle le chômage structurel. Ça veut dire que ton économie change, puis il y a des travailleurs qui sont juste plus qualifiés pour cette nouvelle économie-là. L'IA va faire ça.
1: C'est ça?
0: Ouais.
1: OK.
0: Puis t'as le chômage conjoncturel. Ça, c'est, ben, Trump nous met des tarifs. Mm. Ça va durer 2 ans, mais pendant 2 ans, il va y avoir des chômeurs qui vont apparaître. Au Canada, on mesure donc le temps que les gens prennent pour trouver un nouvel emploi. Alors, avant la pandémie, le chiffre qui est intéressant, c'est est-ce que tu es capable de te retrouver un emploi dans du 2 mois ou du mois? Donc, mettons que tu perds ta job en juin.
1: Ouais.
0: Es-tu capable de te retrouver un travail en juillet?
1: Ouais.
0: Ça, c'est la mesure que nous, on utilise pour savoir la santé de notre marché du travail.
1: Mais c'est réaliste, ça?
0: Ben oui.
1: Okay.
0: Ben, dans plein de domaines, ça va assez vite. Oh, okay. Oui. Alors, avant la pandémie, 25% des travailleurs qui perdaient un emploi retrouver un emploi le mois d'après. En ce moment, on est à 20,8. Donc, on est passé d'un travailleur sur 4 qui tout de suite se retrouve un emploi parce qu'il transfère ses compétences, parce qu'il mobilise son réseau, parce que il est capable d'utiliser la réputation qu'il avait auprès de son ancien emploi.

0: employeur, pour trouver une job, un nouvel employeur.
1: Puis parce qu'il y a de la demande pour ça.
0: Il y a demande aussi pour ça dans le secteur. Pour ça, on est passé d'un 1 sur 4, maintenant on est à 1 sur 5. Donc, un peu moins.
1: OK. Nous allons prendre une pause, Sandy, parce que. Sandy et Eric, là. Ouais. Mais Eric, peut continuer à parler pendant la pause, il n'y a aucun souci. Je fais des blagues, mais vraiment, là, c'est super. Parce que c'est bien vulgarisé, c'est super intéressant. Puis on est dans le macro. On va aller dans le micro, Sandy, après une petite pause musicale, parce qu'il y a des gens qui veulent savoir, justement, concernant l'intelligence artificielle, qu'est-ce qu'ils peuvent faire aujourd'hui. Puis on a une question ici, là. Est-ce qu'on place le fonds d'urgence dans un CELI? On va répondre à toutes ces questions-là.

0: On poursuit cette clinique économie macro, micro. On est sur la transformation profonde que vit le marché, le monde du travail présentement. Puis des fois, c'est des transformations à notre échelle qui sont pas liées à l'intelligence artificielle ou à la guerre tarifaire. Alors, on va poursuivre avec Sandy Lachapelle, planificatrice financière indépendante, Éric Pinault, qui est économiste et sociologue. Et allons-y, Sandy, avec un cas ici. Outre la guerre commerciale qui ébranle le monde du travail, nous écrit-on, il y a l'intelligence artificielle et cet homme ou cette personne dit, j'ai un bon emploi, mais je vois l'intelligence artificielle transformer rapidement mon domaine. Je pense pas perdre mon emploi demain matin, mais je me demande comment me préparer financièrement si mon métier change beaucoup au cours des prochaines années. Qu'est-ce que je peux faire aujourd'hui?
1: Ben, je pense que c'est le principal le pouvoir de chacun. Tous et chacun, c'est l'attitude par rapport au changement. Mm-hmm. Si on regarde un peu, bon, sans, je sais qu'Éric va en parler un peu plus tantôt, mais la Banque du Canada nous apprenait cet été qu'il n'y a pas encore de perte d'emploi généralisée qui est liée à l'arrivée de l'intelligence artificielle dans le marché du travail. Mais ça serait de plus en plus difficile de se faire embaucher dans des professions plus exposées, on va dire à l'IA. Et qu'à terme, près du tiers des emplois pourrait connaître des changements importants dans les tâches. Donc, la question, c'est peut-être pas est-ce que mon emploi va disparaître, mais est-ce que mes compétences actuelles vont conserver de la valeur? Donc, j'aimerais que les gens pensent à leur capital humain comme à leur portefeuille de placement, finalement. Donc, on veut, dans notre vie active...
2: Sandy, peux-tu vulgariser capital humain? C'est pas tout le monde qui...
1: Le capital humain, en fait, je vais l'expliquer simplement comme étant les compétences qu'on peut mettre de l'avant au profit d'employeurs.
2: Ça inclut notre formation. On peut aller chercher des nouvelles formations.
1: Exactement. Donc, développer des expertises, des activités complémentaires à notre emploi actuel, c'est une façon de développer son capital humain. Donc, quand on pense à notre portefeuille de placement, on veut diversifier, mais quand on pense à notre portefeuille de compétences professionnelles, on devrait avoir la même approche. Donc, toujours dans l'idée qu'on ne peut pas vraiment contrôler ce qui va arriver, mais on peut se donner des chances de réussite. Donc, de ne pas attendre finalement que l'intelligence artificielle amène une perte d'emploi, mais peut-être apprendre à l'utiliser, augmenter finalement votre productivité ou votre créativité avec les outils qui sont à votre disposition. Puis, tout en augmentant votre marge de manœuvre financière. Donc, moi, j'aime bien parler d'optimisme prudent. Donc, si les choses vont bien pour vous actuellement, donc c'est le moment donc, de maintenir un endettement raisonnable, garder justement le fonds d'urgence dont on parlait tantôt, d'éviter finalement que s'il y a des modifications temporaires ou structurelles, que vous soyez prise au dépourvu. Donc, de profiter du fait que ça va bien en ce moment pour vous développer, puis développer votre capital humain. Et moi, j'aime beaucoup l'idée du fonds d'adaptation. On a parlé de fonds d'urgence, mais on peut aussi décider par nous-mêmes d'être proactif au courant d'une vie active, professionnel, puis se dire, il va y avoir des étapes dans ma vie professionnelle où je veux développer des compétences, retourner aux études, donc, et on va épargner en fonction de ce projet-là. Donc, on parle de fonds d'urgence, ça fait un peu catastrophique, mais si on parle de fonds d'adaptation, c'est un petit peu plus positif, c'est une façon de se dire, ben moi, je finance ma vie, puis les changements, puis je le vois d'une façon peut-être un petit peu plus à l'avance, donc de préparer un peu notre jeu d'échecs de vie professionnelle. Mais évidemment, c'est une façon très, très poétique de vous parler de ça ce matin. Si vous perdez votre emploi, c'est un petit peu plus catastrophique.
0: Oui, non, c'est ça, exact. Et on va rentrer dans perdre l'emploi ou avoir envie de changer d'emploi dans un instant. Mais Éric, les gens sont curieux de savoir, de connaître votre point de vue de sociologue et économiste sur l'impact de l'arrivée quand même assez transformatrice de l'intelligence artificielle.
2: Oui, absolument. Ben, c'est pour du point de vue économique puis sociologique, des deux points de vue, c'est une vieille question. La question de l'automatisation, de l'impact des nouvelles technologies, c'est quelque chose qui est là depuis le 19e siècle. Et depuis le 19e siècle, on a des gens qui nous font planer cette menace de l'hécatombe.
0: Ça m'étonne que vous soyez pas retourné jusqu'à l'époque de la roue et du feu.
2: On pourrait. On pourrait. Ce qui est important, là, c'est qu'une nouvelle une technologie, c'est un outil. Puis un outil, ça travaille pas toute seule. Jamais. Même l'IA ne travaille pas toute seule. Il faut quelqu'un qui fasse un prompt, il faut que quelqu'un puisse interpréter, il faut qu'on puisse connecter.
0: Ou entre quelqu'un programme quelque chose pour interpréter.
2: Exactement. Il faut après ça connecter. Il faut que l'information se rende dans un endroit pertinent. Donc, il y a toujours. C'est un outil. Alors, qu'est-ce que ça veut dire? Ça veut dire qu'il faut distinguer la destruction des emplois ou le remplacement des emplois par des machines, du remplacement des tâches. L'IA va surtout impacter certaines tâches. Moi, je le vois juste dans ma propre pratique de chercheur. Mm-hmm. L'IA est venue transformer. Donc, c'est vrai que des emplois de pas très bonne qualité, comme engager un étudiant de bac pour faire des recherches bibliographiques, ouais. Ben non, là, l'IA fait très bien le travail. Donc, certaines tâches disparaissent, mais par contre, des nouvelles tâches apparaissent parce qu'il faut être capable de gérer, d'opérer ces outils-là. Alors là, il y a une question de capital humain. C'est pour ça que je voulais qu'on précise le concept de capital humain. Ici, le capital humain rentre en ligne de compte. Plus on est formé, plus on va chercher activement, proactivement les formations à l'intérieur de notre organisation ou

0: auprès d'institutions externes, plus on est capable d'être là pour ces nouvelles tâches qui ont besoin d'être accomplies. Et donc, moi, je pense que à court terme, on n'a pas vu de disparition massive d'emplois à Trébuie-Abelia. On a vu une transformation de la manière dont on travaille. Mais c'est clair que certaines professions, certaines très, très spécialisées, sont amenées à disparaître, mais d'autres vont apparaître. Des nouvelles compétences aussi vont apparaître et certaines compétences vont disparaître, c'est clair. Là où il y a une question, je dirais, macroéconomique vraiment centrale puis qui a une implication là, bien concrète pour les gens, là, c'est que qui dit nouvelle technologie dit gain de productivité. Ça veut dire quoi? Dans une heure de travail, on produit bien plus.
1: Ça.
0: Hein?
1: Avec moins.
0: Ça veut dire que la valeur d'une heure de travail va augmenter.
1: OK. Ben, donc, le salaire? Mais tantôt, on a fait la différence entre la valeur.
0: On ne sait pas.
1: Okay.
0: C'est clair que la valeur de l'heure de travail augmente, mais là, c'est qui va aller chercher ça?
1: Okay.
0: On est deux à table. Là. Il y a l'employeur, il y a l'employé. En économie, on dit qu'il y a le capital, il y a le travail. Et là, c'est vraiment une question.
1: Dans les poches de l'employeur?
0: On ne sait pas. Ou dans les poches du travailleur, divisé moitié-moitié, on ne le sait pas.
1: Moitié-moitié, ça me surprendrait. Là.
0: Moi aussi. Mais là, ça dépend du pouvoir des travailleurs. Et ça dépend des domaines dans lesquels ça va se poser, mais il faut être attentif comme individu que l'IA nous amène à devenir plus productif. Et ça vaut quelque chose.
1: Là, si vous avez des questions, il reste 12 minutes, là, puis je voudrais pas que ça se bouscule, là, parce que souvent, c'est ça qui se passe avec les cliniques. Là, on va rentrer dans des conseils vraiment très précis. Ça nous dit parfois un emploi n'est pas nécessairement menacé. On veut changer de carrière, on a une question en ce sens. J'ai 45 ans et je travaille dans le même domaine depuis presque 20 ans. Je pense sérieusement retourner aux études pendant un an ou deux pour changer d'emploi. J'ai un REER, un CELI et de l'équité sur ma maison. Comment est-ce que je finance ça sans compromettre ma retraite?
2: On va voir la transition de carrière comme un projet financier d'abord. Donc, pas juste voir le coût de la formation. Souvent, les gens vont s'arrêter là. Mais de voir chiffrer finalement le projet puis évaluer les risques entourant le retour aux études. Donc, on va évidemment regarder les frais de scolarité, mais aussi la baisse de revenus. Donc, si vous êtes déjà en emploi, pendant la période d'études, est-ce que vous allez finalement étudier à temps partiel ou en parallèle à votre emploi? Vous allez baisser vos revenus? C'est quoi la durée de la transition? C'est quoi le revenu potentiel aussi après le retour aux études? Généralement, les gens vont faire ce type de projet-là pour augmenter, améliorer leurs conditions de travail. Donc, il y a une possibilité de revenus supplémentaires à la fin des études. Et dans le fond, une fois qu'on a vraiment chiffré c'est quoi le coût du retour aux études, mais là, c'est plus facile de choisir les sources de financement. Donc, s'il y a de l'épargne, comme je le mentionnais tantôt, c'est de l'argent qui est non investi. Donc, évidemment, souvent, on va utiliser l'épargne en premier lieu là, pour financer ce coût-là. Et si on a un CELI et un REER, bien là, les deux sont possibles. Il faut comprendre qu'on peut passer par le régime d'encouragement à l'éducation permanente, le REP, qui permet de, à la hauteur de 10 000 par année, de retirer un maximum de 20 000 pendant les études.
1: De son REER ou de son CELI?
2: De son REER, sans impact fiscal.
1: De son REER, OK. OK, comme quand on rappe une maison, mais là, c'est
2: exactement.
1: Pour les études.
2: Okay. Donc, il y a un remboursement qui...
1: N'importe quand? À n'importe quel âge?
2: À n'importe quel âge, ben pendant la vie active, là, évidemment.
1: Oui, c'est ça, oui, c'est ça, je voulais dire.
2: Donc, entre 18 et 65 ans,
1: pendant la vie active. Oui. Donc, quelqu'un de 70 ans qui voudrait retourner sur les bancs d'école dans le but de se décrocher un travail, oui, c'est vie active.
2: Ben en fait, c'est parce qu'à partir de 72 ans, le retrait est obligatoire dans le REER. Donc, c'est probablement qu'il y a un âge limite qui est autour de cet âge-là. Donc, le REER et le REP sont disponibles. Il est possible aussi d'avoir de l'aide financière aux études en tant qu'adulte. Donc, c'est un élément qui serait à vérifier parce que quand on parle de bonne dette, les prêts étudiants là, sont en sont. Ils sont.
1: Puis, il y a une partie déductible.
2: Et donc, les intérêts sont déductibles versus quelqu'un qui emprunte sur sa propre marge hypothécaire avec l'équité sur la maison. Bien, là, il ne pourra pas déduire ses intérêts.
1: Okay.
2: Donc, ça va vraiment dépendre. C'est du cas par cas. Puis aussi, il peut avoir des réponses différentes dépendamment des taux d'imposition. Donc, je pense que ça serait peut-être une des choses à regarder. Si ça va être quoi votre taux d'imposition actuellement et potentiellement après le retour aux études. Donc, si vous pensez que, par exemple, après un retour aux études, vous allez gagner beaucoup plus d'argent et votre revenu imposable va être plus élevé, bien, peut-être que vous allez vouloir garder vos liquidités pour cotiser à des nouvelles cotisations REER plutôt que de seulement rembourser votre retrait au REP. Alors, à ce moment-là, peut-être le CELI est un peu plus intéressant. Puis, à l'inverse, si vous n'avez pas beaucoup de CELI puis que c'est votre fonds d'urgence, bien, peut-être que vous devriez le conserver puis trouver d'autres financements pour les études. Donc, c'est vraiment une réalité qui est différente d'un cas à l'autre.
1: Justement, vous avez parlé, Sandy, si votre fonds d'urgence est dans un CELI, c'est ce que vous recommandez. Tantôt, on parlait d'un fonds d'urgence de 3

0: 6 mois ou les dépenses fixes pendant le moment où on ne pourra pas travailler. Oui. Là. C'est le CELI le meilleur véhicule?
1: Ben, je vois deux cas de figure. Il y a les gens qui... en fait, oui, le CELI, c'est le meilleur véhicule. Mais il ne faut pas penser à l'inverse, que le CELI, c'est uniquement pour mettre de l'argent, fonds d'urgence,
0: non, bien investi. Sûr, bien sûr.
1: Donc, on ne sous-estime pas l'importance de faire des investissements à long terme dans le CELI également, mais il peut y avoir une portion du CELI qui est pour le fonds d'urgence ou d'adaptation, puis une portion qui est investie plus à risque pour générer du rendement sur le long terme. Puis, il y a des gens qui ont aussi, comme on le mentionnait, une marge de crédit hypothécaire disponible. Donc, si on a un profil qui est très discipliné, qui n'est pas porté vers la dépense, bien, parfois, la marge de crédit peut devenir notre fonds d'urgence aussi. Donc, on peut conserver nos liquidités pour investir sur le long terme, puis utiliser temporairement la marge. Mais si on
0: très temporairement, là.
1: Très temporairement, ouais. Exactement. Mais ça prend quelqu'un qui est discipliné pour, évidemment, ne pas commencer à piger dans la marge de crédit. Là,
0: OK. On a un cas de figure ici que vous allez expliciter pour nous. Marie, 45 ans, adjointe administrative, gagne 60 000 $ par année. Voudrait changer de travail?
1: Bien, c'est ça. Donc, dans le cas de Marie, retour aux études d'un an avec des frais de formation de 8 000 $ Donc, on va chiffrer le projet à 53 000 elle nous partage, dans le fond, le désir de travailler à temps partiel.
0: Excusez-moi, pourquoi on chiffre à 53 000?
1: Ah, parce qu'il y a 8 000 $ de frais de formation. Puis, dans le fond... Donc, il y a une baisse de revenus. En fait, il y a une baisse de revenus de... Excusez-moi, je me
0: Parce qu'elle fait 60 000 $ par année.
1: 60 000 $ par année. Elle veut travailler à temps partiel. Donc, elle va quand même conserver 15 000 de revenus. Donc, il y a un revenu sacrifié de 15 000 okay. plus les frais de formation. Donc, j'arrive à 53 000 pour l'année. Donc, elle doit, dans le fond, calculer... Ben, à terme de ce projet-là, c'est quoi le nouveau salaire? Combien de temps ça va me prendre pour le rentabiliser? Puis, dans le cas de Marie, ben, elle me mentionnait un 5 000 $ d'épargne disponible. Donc, dans ce cas-ci, évidemment qu'on utilise le 5 000 pour financer le coût d'études. Puis ensuite, sur le CELI et le REP, comme je vous mentionnais, c'est vraiment un arbitraire qui va être personnel dépendamment de chaque cas. Si vous avez, dans le fond, un élément à retenir dans la réponse, c'est pour trancher entre le CELI et le régime d'encouragement à l'éducation permanente, c'est vraiment la notion de remboursement. Donc, si vous retirez du CELI, c'est sans impact fiscal, tout comme le REP, mais vous n'avez pas l'obligation de le remettre. Tandis que pour le REP, vous devez vous rembourser sur une période de 10 ans après les études. Donc, si vous voulez maintenir vos liquidités plus tard pour faire de nouvelles cotisations déductibles au REER, le CELI serait un peu plus avantageux. Mais encore là, si vous videz le CELI pour le faire et puis vous n'avez plus de fonds d'urgence, c'est pas une gagnant. Donc, souvent, c'est un mix de financement qui va être le meilleur, je pense, la meilleure stratégie pour un retour aux études.
0: OK, il n'y a pas que le salaire qui compte. Un autre cas. J'ai reçu deux offres d'emploi, nous écrit cette personne. La première me donne un salaire de 75 000 avec un régime de retraite, des assurances avec 4 semaines de vacances. L'autre m'offre 100 000 $ mais avec beaucoup moins d'avantages. Comment savoir laquelle est réellement la plus avantageuse financièrement?
1: Donc, ce qu'on veut, c'est comparer la rémunération globale et pas seulement le salaire. Souvent, le salaire va être plus accrocheur, mais il faut comprendre les avantages qui se greffent autour de deux offres d'emploi. Le plus gros morceau, c'est souvent le régime de retraite. Donc, est-ce qu'il y a un régime de retraite, mais non seulement quel type de régime de retraite? Un régime à prestations déterminées qui garantit une rente viagère au moment de la retraite a une valeur potentiellement très importante comparativement, par exemple, à un régime à cotisation déterminée qui peut être intéressant, mais dont la valeur peut dépendre de la portion qui va être cotisée par l'employeur. Parfois aussi, on va parler de REER collectif, donc qui est encore là, qui est un avantage intéressant, mais qui a une valeur beaucoup moins grande que le régime à prestations déterminées. On va aussi regarder les assurances collectives, qui paye quoi, est-ce que l'assureur paye 100% de l'assurance pour vous, est-ce que vous devez en payer une partie, qu'est-ce que ça couvre, etc. Donc, vous devez accorder une valeur à cet avantage-là, qui se calcule quand même assez facilement. Au niveau des vacances, il faut distinguer les vacances obligatoires qui sont couvertes, en fait, qui sont encadrées par les normes du travail que l'employeur doit vous verser si vous quittez.
0: Mais le 4 %, là.
1: Le fameux 4 % qui augmente au fil de l'expérience versus si on vous donne accès à une offre d'emploi avec 6 semaines de vacances, mais il y a peut-être des semaines qui ne sont pas nécessairement remboursables si vous quittez, etc. Donc, posez les questions, vérifiez tout ça. Les fameux bonis. Donc, on ne traite pas un boni potentiel de 15 000.

0: 15 000 comme un salaire de 15 000. Donc, évidemment, s'il y a un historique qui fait en sorte qu'on peut penser de l'avoir à chaque année, c'est une chose, mais s'il est conditionnel à différents critères, donc c'est un bel avantage, mais qui n'est pas garanti. Il faut savoir aussi que le boni, c'est considéré comme pleinement comme du revenu d'emploi imposable. Mm-hmm. Donc, valider aussi en comparant des emplois, si l'employeur peut vous permettre de le cotiser directement au REER, donc ça va vous permettre d'investir 100 % du boni au lieu de vous faire soustraire des retenues à la source.
1: OK, il reste pas beaucoup de temps, ouais. Sandy, puis j'aimerais ça quand même qu'on aborde deux questions. Là.
0: Vas-y. Okay.
1: La première, c'est je vais passer de 5 à 4 jours par semaine. Mm. Est-ce que mon revenu disponible diminue vraiment de 20 % Et si je passe de 100 à 130 000 $ parce que j'ai une augmentation de salaire, est-ce que c'est vraiment une augmentation de 30 % puis je ressors gagnant?
0: Bien, au niveau de passer à 5 à 4 jours semaine, on va, dans la première étape, voir c'est quoi le revenu net dans nos poches. Donc, si, par exemple, on passe d'un salaire à 100 000 à 80 000 par année, mm-hmm. Au niveau brut, par semaine, rapidement, on pourrait arriver à un écart de 240 000 net, pardon, pas brut, mais vraiment dans vos poches. Mais après ça, il faut aussi penser, si vous avez un revenu imposable plus bas, vous avez parfois droit à certaines allocations familiales qui vont être plus élevées, des crédits qui augmentent aussi. Donc, on fait vraiment le calcul de qu'est-ce que ça change dans mes poches. Et parfois, c'est un peu moins que qu'est-ce qu'on peut penser. Mais ça, c'est très court terme. Donc, j'arrive à payer mes dépenses à court terme parce que la baisse de liquidité est moins grande que je le croyais. Mais ne pas sous-estimer l'importance de l'étape suivante qui est de voir c'est quoi le coût à long terme de cette décision-là, parce que là, moins de cotisations au régime de retraite, moins de cotisations à la Régie des rentes du Québec si jamais vous êtes près du salaire maximum imposable. Puis, c'est quoi l'impact sur vos autres objectifs de retraite.
1: OK, puis de 100 à 130 000 $ par année, il passe du salarié à consultant. Est-ce que sur papier, là, c'est 30 % d'augmentation, mais
0: dans la vraie vie, vous avez des dépenses d'employeur maintenant que vous devez payer vous-même. Donc, vous devez payer vos vacances, vos assurances, vous payez la Régie des rentes du Québec. Régie des rentes du Québec, vous payez la portion employé et employeur. Vous avez évidemment toutes sortes de dépenses qui peuvent s'ajouter. Donc, non, ce n'est pas un 30 000 qui est vraiment gagné dans vos poches. Il faut vraiment faire le calcul.
1: Mais si c'est plus le fun, si c'est moins de pression, si ça aussi, ça a une valeur
0: ça
1: économique.
0: Ça se calcule pas dans Excel. Il y a des choses qui ne se calculent pas avec des outils financiers, mais je pense que c'est important quand même de faire ces changements-là avec un planificateur qui vous montre l'impact concret. Ça vous permet de faire un arbitrage entre des facteurs plus personnels et plus financiers.
1: Okay, le mot de la fin, Éric Pinault?
2: Oui, ben le travail est en pleine mutation. Il y a les aspects monétaires, mais il y a les aspects aussi qualitatifs sur lesquels on vient de parler. Là. On parle de flexibilisation. Il y a des aspects très positifs à ça, parce qu'on peut la choisir, la flexibilité, mais parfois elle nous est imposée. Ouais. Puis on se trouve dans une situation plus précaire. En même temps, tant qu'on a une pénurie de main-d'œuvre, tant qu'on vit cette tension-là sur le marché du travail, j'encourage les gens vraiment à prendre avantage de la situation pour améliorer, pour mieux négocier leurs conditions de travail, parce qu'on est dans une situation où, pour le moment, on n'est pas dans le plein emploi, mais je dirais que le rapport de force est plutôt du côté des travailleurs.
1: OK, donc ça, c'est la bonne nouvelle à travers tout ça, effectivement. Ouais. C'est une autre perspective sur ce qu'on entend.
2: Le problème, c'est qu'on manque d'outils collectifs. Mm-hmm. On a délaissé les syndicats, on a délaissé l'action collectif. Mais bon.
1: Éric Pinault, économiste, sociologue, professeur au département de sociologie de l'UQAM, Sandy Lachapelle, planificatrice financière indépendante chez Lachapelle Finance Intelligente, dont vous êtes présidente. Ça a été un plaisir de vous retrouver. Vraiment, c'était notre entrée.
2: Oui, absolument.
0: Ouais. Vive l'automne pour les retrouvailles.
1: Ouais. Absolument, et à très bientôt. Bonjour, Alec.
3: Bonjour, Pénélope.
1: Là, j'étais complètement déconnectée des écrans en studio ici. Qu'est-ce qui se passe?
3: On vous comprend.
1: Qu'est-ce que j'ai manqué, là?
3: Grosse annonce du fédéral qui touche les travailleurs de l'usine de l'Apocatière, entre autres, ceux de Thunder Bay également, un contrat de 5 milliards de dollars, 4,7 milliards de dollars pour être précis, pour construire de nouveaux wagons pour Via Rail. Vous savez, les wagons qui nous transportent d'un océan à l'autre, les très longs trajets, les wagons ont comme des dizaines d'années. Alors, un très gros contrat, on va en recevoir Joël Lightbant, le lieutenant de Mark Carney au Québec. Puis on va parler aussi de ces canettes d'aluminium. Vous savez qu'on produit énormément d'aluminium au Québec, mais toutes les canettes sont fabriquées aux États-Unis.
1: Ça m'avait échappé, là, complètement.
3: Ouais, canettes d'alcool, canettes de boissons gazeuses.
1: Tout
3: est fabriqué aux États-Unis. Puis avec la guerre tarifaire, ben il y a des tarifs et des contre-tarifs sur ces canettes-là. Alors,
1: Que nous, on leur fournit l'aluminium avec
3: on leur fournit l'aluminium, ils la transforment, ils la font en canettes et ils nous renvoient les canettes vides qu'on remplit ici. Alors, Jean-François Nélis, qui est le copropriétaire de la microbrasserie Pit Caribou,

0: bout, lui, dénonce la situation, puis ça commence à lui coûter cher, alors il va être avec nous.
1: Et très intéressant, Alec. Bonne émission à vous.
0: Merci beaucoup.
1: Ça fait plaisir de vous parler comme ça tous les jours. On fait une pause de temps de vous garder bien informés. Et notre chroniqueur nutritionniste Bernard Lavallée s'en vient.
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0: Et c'est Marc Thériault. Voici vos informations. Les employés de l'Association coopérative des pêcheurs de l'île Lamec au Nouveau-Brunswick vivent dans une profonde incertitude depuis que leur usine de transformation de fruits de mer, étouffée par les dettes, s'est placée sous la protection de la loi sur des arrangements avec les créanciers. Réunis pour la première fois depuis cette annonce, les travailleurs ont exprimé leur vive détresse face à un avenir précaire. Entre l'insuffisance de leurs prestations d'assurance-emploi pour traverser l'hiver, le doute plane sur la réouverture de l'usine au printemps prochain et dans l'attente d'une éventuelle aide gouvernementale. L'émotion était palpable. Le ministre des Pêches, Pat Finnegan, a finalement commenté la situation. On l'écoute.
6: Alors, nous autres, on est prêts à écouter. Je pense qu'il y a besoin de gros changes à la coopérative par leur propre aveu. Et on va être là pour écouter. Et lorsqu'il y aura des choses qu'on peut aider, c'est certain qu'on sera là pour aider à... sinon la survie, au moins à trouver des emplois pour les employés.
0: C'était le ministre des Pêches du Nouveau-Brunswick, Pat Finnegan. À Port Hope, Simpson, au Labrador, à environ 400 km de Happy Valley Goose Bay, les pompiers continuent de lutter contre un incendie de forêt qui menace des habitations. La municipalité a déclaré l'état d'urgence et ordonné l'évacuation préventive d'une dizaine de résidents dans un secteur plus exposé. Des centres d'hébergement ont été ouverts pour des villages voisins. Un bombardier d'eau et des hélicoptères ont repris le service ce matin pour appuyer les équipes au sol. Un huitième remaniement ministériel en moins d'un an à l'île du Prince-Édouard. Le premier ministre Rob Lance redistribue les cartes au sein de son cabinet pour faire face aux défis économiques et aux tensions commerciales avec les États-Unis. Marine Hernoux a les détails.
7: C'est un véritable jeu de chaise musicale au sein du cabinet progressiste conservateur de Rob Lance. L'élément clé de cette réorganisation est l'arrivée du député Hilton McLennan à l'agriculture, faisant passer le cabinet de 11 à 12 ministres. Blois Thompson reprend quant à lui les transports et l'infrastructure, tout en gardant la justice. Autre changement majeur, le dossier stratégique de l'énergie est désormais confié à la ministre des Finances, Jill Burridge, afin de lier directement les enjeux énergétiques à l'accessibilité financière. Face aux incertitudes imposées par les tarifs douaniers américains, le ministère du Développement économique et du Commerce change aussi de main et passe sous la responsabilité de Zach Bell. Tout juste nommé, le nouveau ministre fixe d'emblée ses priorités.
8: Je suis très excité pour cette nouvelle opportunité. Je veux parler avec beaucoup des entreprises sur l'île. Je veux trouver comment le gouvernement pour aider la guerre de tarifs, c'est plus important.
7: Pour le premier ministre Rob Lance, ce huitième remaniement vise à alléger la charge de travail de certains élus et à recentrer l'action du gouvernement en vue de la session législative d'automne. Santé, énergie, coût de la vie et dossiers fonciers restent les priorités affichées. Ici Marine Hernoux, Radio-Canada, Charlottetown.
0: Eh bien, le ministre de l'Énergie de la Nouvelle-Écosse, Marco McLeod, a démissionné après la diffusion d'une ancienne chanson contenant des paroles dégradantes pour les femmes. Affirmant que sa présence nuisait à la province, il reste député, tandis que le premier ministre Tim Houston reprend temporairement son portefeuille. La célèbre journaliste et essayiste Gloria Steinem, qui a incarné la lutte féministe aux États-Unis, n'est plus. Elle est morte chez elle, à New York, à l'âge de 92 ans. Jusqu'à la fin de sa vie, Gloria Steinem a insisté sur l'importance du militantisme. Les droits des femmes, l'égalité, la justice sociale faisaient partie des combats de sa vie. Manon Globenski a préparé ce qui suit.
9: This is no simple reform. It really is a revolution.
10: Gloria Steinem parlait sans problème de révolution en évoquant la reconnaissance des droits des femmes. D'ailleurs, le premier article en 1969 pour le New York Magazine qui l'a fait connaître emprunte au vocabulaire révolutionnaire. Il s'intitulait « Après le Black Power, la libération de la femme » et annonçait ses couleurs, elle qui liait son féminisme à la justice sociale et au combat des minorités. Antithèse de la féministe frustrée et misandre, Gloria Steinem va bousculer tous les tabous, sexualité, avortement, contraception, violence conjugale, en publiant dès 1972 Ms. Magazine, un magazine féministe et non féminin. Mais sa campagne pour que l'égalité des femmes soit enchâssée dans la Constitution sera défaite par un mouvement de femmes conservatrices. D'ailleurs, la montée du conservatisme religieux ces dernières années la navrait. Elle qui avait vu en 73 la Cour suprême reconnaître le droit à l'avortement puis le renverser en 2022 était prête à continuer le combat. La voici à l'émission The View l'an dernier.
11: One of the good things about being old, I'm old, is that I remember when it was worse, okay? Yeah. But I do realize how far we have to go.
10: L'avantage d'être vieille, disait-elle, c'est que je sais que c'était pire dans le passé, même si je réalise que la route est encore longue. En 2017, après la première élection de Donald Trump, elle avait fait un de ses discours les plus militants, appelant au refus de toutes les discriminations. Ici Manon Globenski, Radio-Canada, Washington.
0: Eh bien, l'heure est au nettoyage dans le sud de l'Ontario qui se relève de la violente tempête d'hier. Environ 40 000 clients d'Hydro One sont toujours privés d'électricité. De pluies torrentielles, de vents violents et de la grêle ont causé des inondations et des bris dans le réseau électrique de la ville de Toronto. Les intempéries ont provoqué hier des retards et des annulations à l'aéroport international de Pearson. Et voilà ce qui complète l'essentiel de vos informations. 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C'était Marc Thériault, ici Radio-Canada, première.

0: Les festivals sont au cœur de la vitalité culturelle de nos communautés. Bien plus qu'un simple divertissement, ces événements sont des moteurs économiques et touristiques importants, en plus de stimuler une industrie culturelle francophone et acadienne. Mais nos festivals ne vont pas tous bien. Même les événements bien établis ont de la difficulté à joindre les deux bouts. Certains n'ont pas d'autre choix que d'annuler, d'autres tentent de trouver des solutions créatives dans un monde où tout coûte plus cher. Quel est l'avenir de nos festivals francophones en Acadie? Prenez place, on ouvre la réflexion. Ici Karine Godin, vous écoutez Sens large. La question de la viabilité de nos événements culturels et francophones, elle se pose depuis un petit bout de temps. Pour vous donner quelques exemples, le retour du Festival du Mont-Rien dans la péninsule acadienne en septembre a été annulé faute de financement. Il n'y a pas eu d'édition d'Acadie Rock cet été non plus. Et il y a d'autres événements comme le Festival international du cinéma francophone en Acadie qui a largement réduit sa programmation dans les dernières années. Et ça ne s'arrête pas là. Il y a des organismes de diffusion des arts qui présentent moins de spectacles par manque de sous. Et pour mieux comprendre ce qui se passe dans le milieu, on a réuni deux personnes qui ont les deux mains dedans. Mathieu Girard est directeur général du Festival acadien de Caraquet et Marc-André Charron, il est président du CA du Centre culturel Aberdeen et directeur artistique de Satellite Théâtre. À vous deux, bonjour.
1: Bonjour.
2: Bonjour, Karine.
0: Bon, Mathieu Girard, la 64e édition de votre festival s'est terminée le 15 août dernier. Bon, comment ça s'est passé au niveau opérationnel pour vous?
2: Somme toute, ça s'est bien passé, c'est-à-dire que le chaos interne du festival, personne ne l'a vu. Alors, dans ce temps-là, c'est toujours c'est réussi, si on peut dire, parce que je dis chaos parce que réaliser un festival de l'ampleur du Festival acadien de Caraquet, s'étalant sur 12 à 13 jours, on est une toute petite équipe, et ça, c'est justement sans un lien avec, finalement, le financement. On est une toute petite équipe de passionnés, et les organismes culturels sont souvent des petites équipes aussi, mais on réussit à faire des grandes choses. On est vraiment content comment le festival s'est déroulé. On n'a pas encore nos chiffres financiers, mais je pense qu'on s'en est bien tiré encore une fois cette année.
0: Parce que le festival, par le passé, a eu des années difficiles, des dettes hein, à éponger. On comprend que la page est tournée sur cet épisode-là. Mais est-ce que financièrement, c'est plus difficile qu'avant d'arriver à faire équilibrer un budget?
2: Évidemment, j'ai pas. Ça va être ma troisième. C'est ma troisième année au festival. J'ai pas énormément d'expérience d'historique, si je peux dire. Mais quand je regarde les états financiers des années passées, je remarque effectivement que le financement est le même. Je regardais avant notre entrevue ce matin le financement reçu du fédéral en 2018-2019. Ça chiffrait à 130 000. C'est ça qu'on reçoit encore aujourd'hui en 2026, après la pandémie, après l'explosion des coûts d'opération partout. Même chose au niveau provincial, c'est-à-dire on tourne autour de 60, 70 000. Il y a des projets ponctuels, c'est sûr, qui viennent aider, mais c'est le même financement année après année. Ce qui est difficile pour nous, c'est toujours à recommencer. Mmh. C'est que notre financement, il est jamais garantie dans des programmes sur 3 ans, sur 4 ans.
0: Donc, il faut faire la demande à chaque année?
2: Exact. Donc, ce que ça fait, c'est que, veux, veux pas, ça ajoute un certain stress à l'organisme. C'est sûr que le Festival acadien, par notre notoriété, on peut quand même s'attendre à avoir des chiffres dans les prochaines demandes qu'on fait qui se ressemblent. Mais c'est sûr que ça devient difficile de faire des projections. Puis comme on est une entreprise, on est un organisme culturel, mais on est quand même un organisme qui a un rôle économique ici, dans la région de la péninsule acadienne, pour se diversifier des fois, il faut prendre des risques. Ça, c'est la base de toute entreprise.
0: Et c'est difficile de prendre des risques dans ces contextes-là. Marc-André Charron, j'aimerais vous entendre parce que vous avez dû cette année prendre la difficile décision de ne pas présenter Acadie Rock. Qu'est-ce qui explique que de plus en plus d'événements comme le vôtre en arrivent à cette conclusion-là?
1: D'abord, je suis d'accord avec tout ce que Mathieu vient de dire. Je te salue, Mathieu. Je sais à quel point c'est compliqué pour tout le monde dans les différents contextes. On fait de notre mieux avec ce qu'on a et le modèle d'affaires dans le milieu est pas unique, c'est-à-dire que chaque festival, chaque organisme duct tape ce qu'il peut ensemble pour réussir son financement, sa programmation. Et le fait qu'on n'a pas de modèle d'industrie qui se tient, ça fait que on a souvent pas la capacité de se réinventer en bloc tout le monde ensemble. C'est à la pièce que les organismes réagissent comme ils peuvent. Fait que déjà ça explique pourquoi on a des défis qui sont sectoriels, mais où on n'a pas nécessairement une industrie qui est capable de parler d'une seule voix.
0: Fait que ça fait partie de la problématique?
1: Je pense que oui. Je pense que si on était capable de s'entendre un peu mieux à certains égards, ça changerait des choses. Puis ça, c'est une des difficultés qu'on sent.
0: Mais pour bien comprendre, c'est qu'on se fait compétition l'un à l'autre aussi?
1: Non, c'est pas qu'on se fait compétition, c'est que chacun a trouvé la manière qu'il était capable de tirer son épingle du jeu. C'est-à-dire que pour être capable de survivre, le Centre culturel Aberdeen n'a pas fait les mêmes choix que le Centre culturel à Caraquet et pas appuyé de la même façon par la ville de Moncton comme le Centre culturel de Caraquet peut l'être. Et puis, c'est pas à dire que la ville de Moncton ne donne pas énormément d'appui au Centre culturel, mais c'est que toutes ces espèces de morceaux-là sont asymétriques. Donc, essayer d'avoir une vision nette de l'industrie, c'est pas toujours facile. Ensuite, pourquoi est-ce qu'on est de plus en plus pris à prendre ces décisions-là? Ben, c'est parce que on étire la scène, on la coupe en deux, on la coupe en trois, on la coupe en quatre, puis à un moment donné, ça remet en cause la viabilité même des organismes. Donc, le Centre Aberdeen, c'est ça qui est arrivé comme décision à un moment donné, c'était on n'arrivait pas à tirer notre épingle du jeu financièrement avec les enveloppes qu'on recevait du provincial puis du fédéral. Et contrairement, par exemple, au Festival acadien de Caraquet, le Centre culturel Aberdeen a pas comme seule mission de tenir Acadie Rock. Donc, si on fait un événement d'une semaine qui financièrement nous met dans le trou pour l'année, c'est pas viable. Donc, ça a été la dure décision dans une année où il y avait énormément de changements au niveau des financements, autant au niveau provincial que fédéral. Fait que le centre a préféré prendre une pause, réfléchir, voir comment les chiffres allaient s'organiser dans l'année avant de décider de se relancer là-dedans.

0: On entend beaucoup de questionnements sur le futur de l'événementiel. Est-ce que le modèle actuel des festivals au Nouveau-Brunswick est encore viable à long terme? Est-ce qu'on risque de voir encore plus d'annulations dans les années à venir si rien n'est fait? Mathieu Girard, la solution, selon vous, passe par quoi?
1: J'aimerais donc avoir la réponse. J'aimerais donc pouvoir dire qu'est-ce qui fonctionne. Ce qui se passe avec le financement stagnant des provinces, des gouvernements, c'est que nous, dans notre cas, c'est le privé qui prend le relais. C'est les commanditaires privés, donc c'est les organismes, c'est les
0: Et
1: gens.
0: Ils sont au rendez-vous, les commanditaires?
1: Absolument. Encore une fois, cette année, c'est 159 000 $ en argent que des commerçants, des entreprises ont donné au festival pour qu'on y arrive. La solution, je pense que c'est une solution, c'est... Le problème aussi, c'est que nous, on est des organismes à but non lucratif. Et on est tenu, évidemment, de ne pas faire d'argent. Mais, d'une certaine manière, on nous donne des subventions. Et la subvention, elle a quelque chose de pernicieux dans le terme. Subvention, c'est que c'est comme si c'est un cadeau, un octroi d'argent pour nous satisfaire. Mais j'avais entendu une conférence très intéressante à ce sujet-là. Une entreprise d'asphaltage qui fait une route, elle reçoit aussi une subvention, mais on ne l'appelle pas vraiment subvention. Elle reçoit finalement une offre de service. Le gouvernement va lui demander d'asphalter une route provinciale. Elle va demander à cette entreprise-là de faire une route comme un service. Le gouvernement nous demande en fait la même chose, un service, c'est-à-dire de participer à l'économie touristique, l'économie culturelle, de divertir les gens. Cette entreprise-là d'asphaltage, à la fin du contrat, normalement, elle fait de l'argent. Elle est capable de le réinvestir dans sa compagnie. Nous, on ne peut pas faire d'argent. On doit arriver à zéro et pourtant, on est de la même chose. Évidemment, avec des différences assez importantes. On n'est pas une entreprise d'asphaltage, mais on offre un service à la population, à la province, et on participe au tourisme, à la culture, à la cohésion sociale. Je crois qu'on est sous-considéré à cause de ce système-là de subvention.
0: C'est intéressant. Marc-André Charron aussi, on voit que le gouvernement tente un peu de changer les choses. Ils ont adopté à la province une nouvelle approche en ce qui a trait au financement des arts. C'est maintenant R&B qui gère le fonds. Est-ce que ça fait une différence, que ça soit un point unique finalement?
2: Ça peut. En fait, c'est intéressant la question juste là parce que en ce moment, R&B gère les fonds opérationnels aux organismes, oui. Mais toutes les enveloppes particulières relèvent encore directement du ministère. Donc, ça fait que maintenant, on a deux adresses où aller s'adresser. Ça n'a pas tellement simplifié nos vies. Ce qui a changé nos vies un petit peu cette année, c'est qu'il y a eu une augmentation de la subvention de base opérationnelle de certains organismes. Puis on est toujours content quand ça arrive.
0: Et ça fait une différence, là.
2: Ça fait une différence, mais il faut comprendre le portrait là où on en était juste avant, c'est-à-dire qu'il y a un nombre d'organismes qui soit ferment leurs portes ou étranglent leur programmation jusqu'à presque rien. Donc, on n'est pas dans une situation où est-ce que là, il y a eu quelques millions d'augmentation, puis la bataille est gagnée. C'est plutôt un sursis sur ce qui était un constat extrêmement difficile. Malgré cet investissement-là, le Nouveau-Brunswick reste la province qui met le moins d'argent par habitant en culture au pays. Et on est en deçà de la moyenne atlantique de 70 $ par habitant par année. Et la moyenne nationale est à 140 par habitant par année.
0: Et pour vous, est-ce que ça passe vraiment par plus de financement? Mathieu Girard parlait, entre autres, de revoir le modèle pour permettre aux organismes de faire des sous, finalement, pour pouvoir les réinjecter dans leurs organismes, dans leurs festivals. Pour vous, ça passe par quoi?
2: La solution du privé est pas mauvaise en soi, mais je pense qu'il y a vraiment un enjeu de c'est quoi le contrat social qu'on a entre nous. On a décidé qu'on finançait la culture de manière publique parce qu'on la veut accessible. On peut, dans la région de Moncton, comparer à Caddy Rock, qui faisait des spectacles gratuits en extérieur, à YQM, où ça coûte 250 $ par jour aller voir le show. Donc, si on veut que toutes nos représentations, tous nos spectacles soient à 250, 300 $ le spectacle. On peut absolument faire ça. Le système théâtral américain est pas subventionné et ça coûte 150 $ aller voir un spectacle. Essayez de vendre à la communauté de Moncton qui vont venir ou à Caraquet d'aller voir le TPA ou l'Escaouette ou Satellite Théâtre à 150 $ la copie. C'est compliqué parce que c'est pas ça notre contrat social. Donc pour moi, si on arrête de financer ou si on stagne le financement parce qu'on sait que avec l'explosion des coûts, une stagnation, c'est une diminution. Si ça en reste là, ben c'est le contrat social qu'on a entre nous qui s'effrite.
0: Mathieu Girard, vous êtes directeur général du Festival acadien de Caraquet et Marc-André Charron, vous êtes président du CA du Centre culturel Aberdeen et directeur artistique de Satellite Théâtre. Merci beaucoup pour la réflexion.
2: Merci.
1: Merci beaucoup.
0: Et au Nouveau-Brunswick, le financement des organismes culturels, on l'entendait, vient principalement des différents paliers de gouvernement provincial, fédéral. Et je vais poursuivre maintenant la discussion avec la ministre du Tourisme, du Patrimoine et de la Culture au Nouveau-Brunswick, Isabelle Thériault. Bonjour.
3: Bonjour, Karine.
0: Bon, vous avez entendu toute cette réflexion de deux artisans du domaine. Qu'est-ce que vous en avez pensé d'abord?
3: Ben, je comprends leur réalité. J'ai déjà été dans leurs souliers, d'ailleurs. Ce que je peux dire, c'est qu'en tant que ministre de la Culture, du Tourisme, du Patrimoine, je fais tout ce que je peux pour tenter de faire fleurir ce secteur culturel. Notre gouvernement a quand même posé des gestes concrets. Ça fait près de 2 ans qu'on est là. On a déjà posé plusieurs gestes concrets pour être en mesure d'appuyer le mieux possible les organismes et les artistes au Nouveau-Brunswick.
0: Mais clairement, c'est peut-être pas suffisant pour tout le monde. Quand vous voyez des événements comme Acadie Rock, Festival Rien annulé, faute de moyens, qu'est-ce que ça vous dit, ça, sur la santé de la culture au Nouveau-Brunswick? Est-ce que ça vous inquiète?
3: Ben, je vais juste préciser qu'on avait donné de l'argent au Festival Rien, mais ils ont décidé d'annuler faute de financement privé, je crois. Et le Festival Acadie Rock n'avait pas appliqué la dernière année sous nos programmes. Donc, on est là pour soutenir les festivals, les événements. Et je veux vous expliquer qu'on a 3 grandes catégories pour financer les événements. On les finance sous la culture pour l'impact des arts dans la communauté, l'impact des artistes, le soutien aux artistes. On a un programme touristique où les critères sont d'attirer des gens vers le Nouveau-Brunswick, des gens qui viennent de l'extérieur vers le Nouveau-Brunswick. Et on a aussi un programme à la Société de développement régional qui soutient les festivals, les événements davantage communautaires. Mais en tout, c'est une enveloppe de près de 1,7 million, près de 2 millions qu'on investit dans les festivals et les événements quand même.
0: Mais il y a certains organisateurs quand même qui affirment que le modèle de financement provincial est déconnecté de l'inflation, de la réalité des coûts réels actuels. Est-ce que la province est en train de réfléchir à cette notion-là aussi?
3: On y réfléchit constamment. Moi, si je pouvais, je donnerais davantage d'argent, mais on fait partie d'un processus budgétaire où on va chercher le maximum qu'on peut à chaque année. Il faut dire qu'on a augmenté le financement opérationnel, comme Monsieur Charron le disait, l'année passée de 1,5 million, qui a atteint 3,2 millions. C'est géré maintenant par Art Nouveau-Brunswick. On les remercie. Par exemple, le Centre culturel Aberdeen a triplé son financement de 30 000 à 120 000, je crois. On fait quand même des gestes concrets qui sont, je sais, pas suffisants probablement pour les artistes et les organismes, mais on met la main à la pâte pour tenter de les soutenir le mieux possible. On a procédé, par exemple, à une refonte de nos programmes en art et en culture. On a augmenté le financement ou la capacité de certains programmes. Évidemment, on fait tout ce qu'on peut pour tenter de voir le secteur être en bonne santé.
0: Et vous connaissez bien le milieu. Vous êtes vous-même artiste multidisciplinaire, vous avez été à la tête du Festival acadien de Caraquet, donc les enjeux qui ont été évoqués, vous les avez vécus personnellement. Lorsqu'on voit qu'au Nouveau-Brunswick, le budget annuel pour la culture se situe environ à 1%, est-ce que pour vous c'est assez?
3: Ça sera jamais assez. Moi, comme n'importe qui, j'aimerais voir ces budgets-là augmenter et on fait notre travail de processus budgétaire tenant compte de toutes les priorités qu'on a au Nouveau-Brunswick, que ce soit la santé, l'éducation, etc. Le budget des arts et de la culture a augmenté l'année passée. On a eu une belle augmentation et on a mis en place une loi sur le statut de l'artiste pour aider justement les artistes à obtenir des bons cachets, des contrats et être mieux protégés. On a aussi venu en aide aux festivals, aux organismes, je vous dirais, en augmentant le financement opérationnel. Et on est toujours à l'affût de ce qui se passe sur le terrain et des programmes, comment on peut mieux répondre aux besoins des gens sur le terrain. D'ailleurs, on a lancé un sondage en ligne pour mieux saisir ce qui se passe, le revenu des artistes, la façon qu'ils fonctionnent. Ce sondage-là, qui se termine le 16 septembre, va aiguiller nos décisions futures, puis va être capable de mesurer finalement comment ça se passe vraiment sur le terrain au Nouveau-Brunswick. Alors, on chôme pas, je vous dirais qu'on travaille très fort depuis qu'on est au gouvernement, depuis 2 ans.
0: Et on sait que le contexte économique au Nouveau-Brunswick n'est pas facile, beaucoup d'incertitudes. Sentez-vous, comme ministre de la Culture, dans ce contexte-là, que c'est difficile d'aller voir le cabinet, votre première ministre, pour faire valoir qu'il faut investir plus en culture?
3: Ben, c'est le nerf de la guerre, puis moi, je suis prête à relever ce défi-là. C'est pour ça que je me suis lancée en politique. Je pense qu'il y a des améliorations à faire, et je milite toujours très fort pour les arts et la culture. Je suis toute oreille pour les gens du milieu. Alors, le ministère aussi travaille très fort. On va d'ailleurs lancer un plan d'action cet automne, suite à de nombreuses consultations qu'on a faites à travers la province, pour vraiment avoir un plan à long terme et s'assurer que le secteur puisse grandir de la bonne façon.
0: Et vous parlez d'améliorations à faire. Quelles sont-elles?
3: Au niveau du ministère?
0: Oui, au niveau du ministère, vous dites qu'il y a des améliorations à faire en culture. Je veux travailler en ce sens-là. Quelles améliorations, oui, comme ministre personnellement, vous voulez mettre en place?
3: Premièrement, il a fallu faire une refonte de programme. Les programmes en art et en culture étaient, je dirais, nombreux. Il y avait beaucoup de portes à aller ou à aller frapper. On s'est assuré de réviser ces programmes-là. On les a consolidés. On les a augmentés aussi. Après ça, on fait un plan d'action avec. On a rencontré chacun des secteurs pour savoir qu'est-ce qu'étaient leurs besoins. Récemment, on a fait une rencontre qui était super intéressante avec le secteur littéraire, qui est un secteur particulier comme le cinéma, où il n'y a pas seulement des organismes à but non lucratif, mais aussi des entreprises culturelles. C'est vraiment intéressant. Et bien sûr, les budgets, l'accompagnement aux artistes, la relation avec Art Nouveau-Brunswick, qui fait un super travail aussi de gestion de programme. Alors, on tente du mieux qu'on peut d'améliorer les choses au ministère pour mieux soutenir les artistes et les organismes culturels.
0: Et lorsqu'on parle de l'événementiel, vraiment, là, on est allé voir votre calendrier provincial. C'est sûr que ça compte des événements culturels, mais aussi sportifs. On en compte une centaine. Est-ce que ça fait pas partie du problème aussi d'avoir trop d'événements à financer, qu'il y a trop de monde finalement pour se partager la même tarte?
3: Oui, en fait, sur le calendrier dont vous parlez, il n'y a peut-être pas tous les événements, parce que je vous dirais qu'il y en a plus qu'une centaine. À la SDR, ils financent à peu près 125 événements. Nous, on en finance à peu près une centaine, je vous dirais, au ministère. Il y a beaucoup de festivals qui sont dans la saison estival, donc l'été. Mais comme vous savez, avec notre stratégie touristique, on essaie d'étendre la saison un peu à l'automne, un peu plus au printemps. Alors, les festivals ou les événements qui arrivent dans ces périodes-là sont aussi très bienvenus. Il y a même maintenant des festivals qui se déroulent l'hiver aussi. Donc, c'est de diversifier un peu le calendrier, je vous dirais, de pas nécessairement miser tout sur l'été, même si on sait qu'il y a beaucoup de touristes qui viennent ici l'été, mais d'avoir quelque chose, une offre à longueur d'année.
0: Donc, c'est du quatre saisons qu'on veut. Isabelle Thériault, on va suivre justement le dévoilement du plan d'action. On l'attend pour quand exactement?
3: Je vous dirais novembre. J'ai pas de date précise, mais au cours du mois de novembre, j'ai l'impression.
0: Bon, on va suivre ça avec vous. Je rappelle Isabelle Thériault, vous êtes ministre du Tourisme, du Patrimoine et de la Culture. Merci beaucoup d'avoir été avec nous.
3: Merci.
0: Et si vous aussi à la maison, ce sujet vous interpelle, que vous voulez participer à la discussion, ben on vous invite à le faire. 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Sens large est une réalisation de Vincent Lehoulier, à la recherche Sabrina Desnoyers, à la technique Scott Beaulieu et Terry Cottreau. Mon nom est Karine Godin. Je vous souhaite une excellente journée.

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Voici les informations régionales. Selon un communiqué, le ministère de l'Éducation du Nouveau-Brunswick a signé des accords avec trois universités, soit l'Université du Nouveau-Brunswick, Saint-Thomas et Crandall, afin de moderniser la formation des futurs enseignants. L'objectif principal est de mieux préparer les titulaires d'un baccalauréat en éducation aux réalités des salles de classe. L'annonce indique que les programmes de formation primaire devront maintenant intégrer au moins 45 heures de formation supplémentaire, soit 6 heures de crédit, axés sur la littératie, dont la moitié sera strictement dédiée à la science de la lecture chez les jeunes enfants. Le gouvernement fédéral octroie plus de 14 millions de dollars dans le but de soutenir 27 entreprises de la Nouvelle-Écosse touchées par la guerre commerciale avec les États-Unis. Cette aide provient de l'Initiative régionale de réponse aux droits de douane, un plan global d'Ottawa doté de près de 8 milliards de dollars. Cette annonce survient alors que les États-Unis viennent d'imposer des droits de douane de 50 % sur 28 milliards de dollars de biens canadiens, provoquant une riposte tarifaire du Canada prévue pour la semaine prochaine. À l'île du Prince-Édouard, maintenant, les enseignants retournent activement sur les bancs d'école afin d'apprivoiser et de maîtriser l'intégration de l'intelligence artificielle au sein de leur classe. Plus de 2000 professionnels et employés du réseau public se sont inscrits massivement aux formations spécialisées offertes par le ministère de l'Éducation depuis maintenant 2 ans. L'objectif est d'outiller efficacement le personnel pour alléger leurs tâches administratives.

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2: Jeudi 3 septembre, ici Alec Castonguay, où que vous soyez au pays, bienvenue à Midi Info.

0: Bonjour, bon midi. Hier à l'émission, on a discuté de la décision d'Ottawa de prolonger la suspension de la taxe d'accise sur l'essence de 10 cents le litre jusqu'à la fin janvier, une mesure populaire selon les sondages qui place généralement l'appui à cette suspension à plus de 60 %. Populaire aussi si on se fie au vox pop sur la rue, fait par nos collègues. On en a vu plusieurs hier dans la journée. Je mets quand même un bémol là, à cet exercice-là, dans la mesure où, lorsqu'on interroge quelqu'un dans une station-service en train de faire le plein à 2 $ le litre, probablement un peu mécontent du prix, c'est certain qu'il est plus favorable à la mesure que la personne qui prend le train ou l'autobus pour se rendre au travail, disons. Quand même. Et là, si je me fie au courriel et texto que vous nous avez envoyé au cours de l'émission, vous êtes très nombreux à vous demander si on a vraiment profité de ce rabais de 10 cents le litre. Disons qu'il y a des sceptiques dans les chaumières. Plusieurs mentionnent que les pétrolières, à différentes étapes de la chaîne de production, ont probablement récupéré le 10 cents le litre. Mais est-ce que c'est le cas? Est-ce qu'il y a une manière de le savoir? François-Philippe Champagne, le ministre des Finances, a dit hier au moment de son annonce que le Bureau de la concurrence suit ça de près. Mais il semble y avoir une autre manière d'y voir plus clair, selon Normand Mousseau, professeur de physique à l'Université de Montréal, directeur également scientifique de l'Institut de l'énergie Trottier à Polytechnique Montréal. Donc, il va être avec nous dans une quinzaine de minutes pour voir lui, pour nous dire lui comment il a vu ce 10 sous le litre. Est-ce qu'effectivement, on en profite à la pompe? Sinon, parmi les autres sujets, le lieutenant au Québec de Mark Carney et Joël Lightband va être avec nous vers 12:30. Grosse annonce ce matin qui touche Via Rail et qui va profiter aux travailleurs de la Pocatière, de Saint-Bruno, sur la rive sud de Montréal, de Thunder Bay en Ontario également. Alors, on va lui parler de ça. Quelques questions aussi sur peut-être les partiels de lundi, la campagne en cours au Québec. Ensuite, Hélène Buzetti et Marie-Michelle Sioui vont nous faire le bilan de la première semaine de campagne lors du Grand Angle. Qu'est-ce qui les a marqués? Ce sera vers 12:20. Et le phénomène El Niño, super El Niño cette année, approche. L'impact va se faire sentir chez nous, un peu partout au pays. On en discute vers 12:35. Mais d'abord, on parle beaucoup dans cette campagne électorale au Québec de la réduction de la taille de l'État. Les partis promettent qu'il n'y aura pas d'impact direct aux citoyens, même si on veut procéder à la mise à pied de plusieurs dizaines de milliers de fonctionnaires, dépendamment des partis et de leurs promesses. Mais est-ce que c'est toujours le cas? Est-ce que c'est toujours effet nul sur les services lorsqu'on diminue la taille de la fonction publique? Mon collègue Thomas Gerbet publie un texte intéressant aujourd'hui sur radiocanada.ca et il parle d'une conséquence insoupçonnée des restrictions budgétaires imposées à la fonction publique. Thomas, bonjour.
1: Bonjour, Alec.
0: Alors, le gouvernement de la CAQ a interdit les heures supplémentaires aux fonctionnaires au printemps 2025. Et ce geste a eu pour conséquence de favoriser la propagation de la rage du laton laveur au Québec. Expliquez-nous ça.
1: Mais ce qui s'est passé, c'est que début de l'année 2025, c'est là où la rage du raton laveur a fait vraiment son apparition au Québec, où on a commencé à avoir une explosion du nombre de cas. Puis on en discutera tantôt. On est toujours pris avec cette propagation là qui d'ailleurs s'accélère. Et à l'époque, on est au moment où le gouvernement de la CAQ impose un gel d'embauche dans la fonction publique. Et il y a aussi une mesure dont on a peut-être un peu moins parlé, c'est l'interdiction de faire du temps supplémentaire pour les fonctionnaires. Et les employés du ministère de l'Environnement qui se rendent sur le terrain à cette époque-là pour aller faire des campagnes de vaccination pour limiter cette propagation de nouvelles maladies, la rage du raton laveur qui nous vient des États-Unis, mais eux, ils n'ont pas le choix de faire du temps supplémentaire parce que ce sont des longues journées, il faut se déplacer sur le terrain dans le fin fond de l'Estrie à ce moment-là et de la Montérégie. Donc déplacement, on place des appâts vaccinaux à différents endroits. Donc, ce

0: sont des longues journées. Et ce qui se passe, c'est que cette interdiction du temps supplémentaire à l'époque les empêche de mener leur campagne de vaccination comme il faudrait. Donc ça la ralentit. Mmh. Et ce que j'ai appris à partir de trois sources, c'est qu'en fait, ils ont dû batailler fort, ces fonctionnaires-là, pour convaincre le gouvernement qu'il y avait une urgence de santé publique, et qu'il fallait réautoriser le temps supplémentaire. Et ça a été fait, mais après deux mois et demi. Et donc, il y a eu un certain ralentissement. Donc peut-être qu'on a perdu quelques jours dans cette lutte contre la rage du raton laveur. Mais aujourd'hui, on le voit, là, on est à Montréal en ce moment pour essayer de maintenir, de contenir la propagation, pour éviter qu'elle touche la métropole. Donc chaque jour, quand même, est important. Donc ça aurait pu avoir des conséquences encore plus graves si le gouvernement n'avait pas réagi.
1: On en est où, d'ailleurs, dans la propagation de cette maladie aujourd'hui?
0: Mais hier, on parlait justement du fait que la maladie était aux portes de la métropole. Donc, il n'y a pas de cas encore à Montréal, mais ça remonte. La Montérégie est touchée de plus en plus proche de la rive sud de Montréal. Et c'est pourquoi il y a des fonctionnaires qui sont mobilisés sur le terrain en ce moment à Montréal pour mettre ces espèces de petits appâts qui ressemblent à des raviolis pour que les ratons laveurs les mangent et soient vaccinés contre la rage. Et pourquoi c'est important? C'est parce que cette maladie-là peut se propager à des animaux de compagnie. On l'a vu cet été avec des chats qui ont été contaminés en Montérégie. Et à des humains, c'est possible. Ce n'est pas arrivé encore. Mais il y a des humains qui ont été en contact avec ces chats-là, qui ont dû être vaccinés de manière préventive. Et je vous rappelle que la rage chez les humains, c'est mortel dans 100% des cas à partir du moment où on a des symptômes. Donc c'est pris très au sérieux. 171 cas chez des animaux sauvages cette année, 93 l'an dernier. Donc il y a un rythme qui s'accélère là.
1: Votre texte a suscité de nombreuses réactions dans les caravanes politiques en campagne.
0: Oui, vous avez les libéraux qui accusent le gouvernement d'avoir été irresponsable avec ses coupes dans la fonction publique et d'avoir mis la population à risque. Vous allez entendre deux extraits, Rouba Gazal de Québec solidaire et puis Éric Duhaime du Parti conservateur.
2: Le résultat, c'est qu'on est face à un risque pour la santé des gens. Donc, ça démontre ce que ça fait de couper dans les services publics.
3: Les lobbies du statu quo au Québec qui ne veulent pas qu'on change le modèle, puis qui veulent absolument que les Québécois continuent d'être les plus taxés puis les plus imposés du continent, qui veulent continuer à ce qu'on ait le plus de fonctionnaires per capita, qui veulent continuer à vous empêcher de garder plus d'argent dans vos poches, là, vous allez entendre toutes sortes de campagnes de peur. Là, aujourd'hui, c'est le raton laveur. Demain, ça va être la souris morte, je ne sais pas.
0: Et vous avez le chef du Parti québécois, Paul Saint-Pierre Plamondon, qui a dit que c'était pas intelligent de couper dans la prévention parce que quelqu'un qui arrive à l'urgence avec des problèmes découlant de cette rage-là coûtera pas mal plus cher à l'État. Donc, c'est sa citation. Et puis, je termine avec une chercheure dans le domaine vétérinaire, Caroline Kilsdang, qui disait que ça fait des mois qu'elle est préoccupée par la gestion de la rage parce que vivre avec la rage va collectivement nous coûter très cher.
1: Thomas Gerbet, merci beaucoup.
0: Au revoir.
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1: Marie-Hélène Tremblay, bonjour.
5: Bonjour, Alec.
1: Alors, la première semaine de la campagne électorale est maintenant derrière nous. Oui, c'était jeudi dernier que la première ministre sortante, oui, Christine Fréchette, déclenchait la campagne électorale. Parlons peut-être du début de campagne du parti dont les insatisfactions peut-être de la base militante sont les plus importants, c'est-à-dire le Parti libéral du Québec. On sent là, que chez les troupes libérales, on a des gros points d'interrogation quand on parle de la campagne de Charles Millière depuis une semaine.
5: Bien, il y a un peu d'impatience. Il faut dire que les derniers sondages n'aident pas non plus parce qu'on voit une baisse marquée des intentions de vote, particulièrement dans le vote francophone. On ne sent pas le petit effet « wow » de Charles Millière là, depuis que la campagne a été lancée. Alors, certains se posent des questions, s'inquiètent. Qu'est-ce qui se passe dans les rangs libéraux? Pourquoi, justement, la campagne ne lève pas? Faut dire que, depuis le début de la campagne, le Parti libéral a peut-être moins parlé d'engagement là, qui touche directement les citoyens hein, dans leur quotidien. C'est pas le choix qu'on a fait, mais en même temps, il y a certains libéraux qui nous disent, ben c'est un choix, disons, réfléchi, parce qu'on se dit, à ce moment-ci, les électeurs ne sont pas vraiment à l'écoute. On pense qu'ils vont être davantage à l'écoute après la fête du travail. C'était davantage la rentrée parlementaire cette semaine, la semaine dernière, on se dit, on aura toute leur attention et là, on pourra faire des engagements donc, qui directement les touchent davantage.
1: Un peu plus d'effet wow, c'est ça?
5: Exactement. Okay. Alors, on verra bien si ce rythme, effectivement, va s'accélérer. N'empêche, Charles Millière est à Rivière-du-Loup aujourd'hui et au moment de son allocution, il n'a pas attendu les questions à savoir un peu quel bilan il dressait de cette première semaine.

0: Il a cru bon mentionner qu'il ne faisait pas de politique spectacle, qu'il fait plutôt son job de chef de parti. N'empêche, il avait un message aux libéraux qui ne sont pas satisfaits de ce début de campagne en mentionnant que les valeurs du Parti libéral, elles sont connues et qu'il n'a pas l'intention de changer de direction selon les aléas de la campagne électorale. Et encore une fois, il insiste là-dessus, on peut le comprendre parce que on voit bien que Christine Fréchette a tenté de séduire les fédéralistes dans les derniers jours. Il répète que le seul parti fédéraliste, c'est le Parti libéral, disant au passage que Christine Fréchette, elle est plutôt opportuniste. Alors, évidemment, il y a aussi les débats. Ça, on pense chez les libéraux que ça va permettre à Charles Milliard de tirer son épingle du jeu dans cette course électorale. N'empêche, ça viendra un peu plus tard. Dans l'intervalle, il faut quand même que la performance, si on veut justement augmenter la visibilité, augmenter aussi dans les sondages, il devra davantage livrer la marchandise dans la nouvelle semaine qui commence la semaine 2.
1: Parlez-nous un peu des engagements ce matin des 5 principales formations politiques.
0: Oui, encore une fois, en mode séduction, du côté de la CAQ, Christine Fréchette est à Drummondville. Je note au passage qu'elle va aller plus tard à Hartford, là où sera candidat Charles Milliard. On n'a pas l'habitude d'aller faire campagne là où les chefs
1: sont... À les circonscriptions directes des adversaires, c'est plus rare.
0: Mais vous me direz, Charles Milliard n'est pas élu encore. N'empêche, c'est là qu'il est candidat. Alors, ce que Christine Fréchette propose notamment, c'est de bonifier de 200 $ le crédit d'impôt pour le soutien aux aînés. Vous vous rappelez, de 2 000 $, on veut le faire passer à 2 200 $. Ça, c'est pour les personnes de 70 ans et plus à revenus modiques. Il y a un peu plus d'un million d'aînés là, qui bénéficient de ce crédit d'impôt. Le Parti québécois est en Abitibi. Évidemment, Paul Saint-Pierre Plamondon disait le Parti québécois, c'est un peu la reconquête de l'Abitibi. Avec raison, on se rappellera de François Gendron, qui a été député d'Abitibi-Ouest.
1: Pendant 40 ans, je pense.
0: 42 ans. Imaginez. Oui. Alors, le PQ s'est engagé, s'il est élu, à partager les revenus de redevance sur les ressources naturelles. 10 % des revenus seraient donc transférés aux régions concernées. Et pour l'Abitibi, ça pourrait représenter un montant de 27 millions de dollars. Le Parti conservateur va faire une tournée en Beauce un peu plus tard aujourd'hui. Ça, c'est de deux comtés qu'on espère ravir à la CAQ. Et on a parlé de l'accès aux services de garde. Et selon Éric Duhaime, ces promesses peuvent contribuer à inciter des couples à avoir des enfants. Donc, essentiellement, 3 mesures. Oui, maintenir le financement du réseau public des services de garde. On veut aussi bonifier le crédit d'impôt pour frais de garde dès le 1er avril 2027. Et on veut aussi créer une allocation de garde à domicile de 100 $ par enfant par semaine. Quand même, ça représente une somme de 5 200 $ par année. Et pour y avoir accès, cependant, il y a un des deux parents qui devra travailler à temps plein. Parti libéral, donc je vous le disais, est à Rivière-du-Loup pour revenir sur son engagement en télésanté. Il était entouré de plusieurs de ses candidats intéressés par les enjeux de la santé, André Fortin et la docteure Cécile Tremblay notamment. On veut que la télésanté soit intégrée à la première ligne, donc on miserait davantage sur l'interdisciplinarité afin de permettre aux patients d'accéder aux bons professionnels selon son besoin. On n'a pas détaillé le coût de ce que pourrait représenter cet engagement. Alors, on verra bien. Du côté de Québec solidaire, on est à Montréal aujourd'hui. On va se rendre plus tard aujourd'hui à Québec. Vous savez, on veut taxer davantage les gens fortunés. Ça, on connaissait cette intention de Québec solidaire. Ça permettrait de taxer 4 000 ménages qui possèdent plus de 25 millions de dollars. Donc, ça permettrait de générer des revenus supplémentaires de 5 milliards. Ce qu'on a annoncé ce matin, c'est qu'est-ce qu'on ferait de ce montant d'argent? Essentiellement, on le consacrerait à l'école publique en augmentant notamment le salaire des enseignants.
1: Marie-Hélène Tremblay, merci beaucoup. À demain.
0: À demain.
1: Fanny Olivier du côté d'Ottawa, bonjour.
2: Bonjour, Alec.
1: Alors, le premier ministre Mark Carney a annoncé ce matin un investissement de 4,7 milliards de dollars pour acquérir 313 nouvelles voitures de trains voyageurs. Ça, c'est les trains pour les longs trajets là, qui traversent le pays.
2: Ouais.
0: Exactement. Donc, 313 voitures qui vont être construites dans les usines d'Alstom de Thunder Bay en Ontario et de La Pocatière au Québec. Et rappelez-vous, fin juillet, le ministre des Transports, Stephen McKinnon, avait annoncé un contrat de près de 2 milliards de dollars pour 45 nouvelles locomotives. Donc, on avait les locomotives, là, maintenant, on va avoir aussi les wagons, les voitures de train. Donc, si vous additionnez les deux, vous arrivez à 6,6 milliards de dollars d'investissement pour renouveler le parc de trains de Via

0: rail. C'est le plus gros investissement dans l'histoire de VIA, tout ça. Et c'est intéressant parce que ça envoie le signal que le transport ferroviaire, c'est important pour le gouvernement Carney. Mais Alex, ce qui est, je dirais, particulièrement notable, c'est comment Mark Carney a cadré cette annonce-là dans le contexte de la guerre commerciale. Parce que d'entrée de jeu, dans son discours, il a fait référence à l'échec des négociations d'il y a deux semaines avec l'administration Trump, en disant que rien ne pouvait faire dévier son gouvernement de son objectif de bâtir un Canada fort. Selon lui, trop longtemps, on a construit ailleurs ce qu'on pouvait construire au Canada. Et donc, pour la première fois en 40 ans, les voitures de train de passagers vont être construites au Canada. Autrefois, c'était aux États-Unis. Donc, il dit, on veut ramener cette industrie-là chez nous. On veut aller vite. Les premières voitures devraient être livrées en 2031. Il a parlé de 900 fournisseurs qui seront aussi canadiens, qui vont utiliser de l'acier canadien. Et l'annonce a une portée un peu symbolique parce que ce train-là a forgé l'histoire du Canada et le train qui part vers l'ouest s'appelle justement le Canadien. Donc, Mark Carney se targue du fait qu'il va être justement construit au Canada, ce fameux Canadien. On a, Alec, une déclaration du porte-parole du Bloc québécois en matière de transport, Xavier Barsalou-Duval, qui dit, nous, ça fait des mois qu'on demande que ces trains-là soient construits ici. Donc, on comprend que le Bloc est content. Mais quand même, il note que cette annonce intervient en pleine campagne électorale québécoise. Et il dit que c'est une interférence malvenue dans notre démocratie. Alors, j'ai hâte de voir si peut-être le PQ va reprendre la balle au bon, si ça va rebondir dans la campagne électorale ou provinciale. Alors, il y avait cette annonce, il y avait aussi la période de questions. Mark Carney s'est fait poser, bien sûr, plusieurs questions sur la guerre tarifaire, notamment sur les commentaires d'Howard Lutnick, qui répète sur plusieurs tribunes déjà que Mark Carney avait avantage à faire dérailler l'entente avec les États-Unis pour des raisons de politique intérieure, à cause des mouvements sécessionnistes en Alberta et au Québec. On a vu ça dans les derniers jours. Et donc, Mark Carney s'est fait poser la question et il a commencé à dire, par dire que lui ne parle pas directement avec des membres de l'administration Trump comme Howard Lutnick, mais qu'il parle au président lui-même. Mais il a quand même enchaîné d'une façon un peu plus cinglante en disant, je crois pas que les ministres non élus, nommés aux États-Unis, ce soient des experts en politique canadienne. Donc, je dirais que de façon générale, pas vraiment de signe très, très encourageant pour une éventuelle reprise des négociations avec les Américains. D'ailleurs, Donald Trump vient de faire une nouvelle publication sur les réseaux sociaux. Il a écrit « C'est très avantageux pour les politiciens canadiens comme le premier ministre Carney de faire du président Donald Trump l'ennemi jusqu'à ce que leur économie s'effondre. Ça va s'avérer très néfaste, pire que tout ce qui soit jamais arrivé à un politicien canadien. Vous verrez bien. » Donc, voyez, pas d'apaisement de ce côté-là.
1: Pas certain que Mark Carney en fait un ennemi. Je pense qu'il fait ça très bien tout seul. Donald Trump se poser en ennemi du Canada avec ses récentes déclarations. Celle-là en fait pas de différence avec les autres. Il nous reste une trentaine de secondes. Volodymyr Zelensky, le président ukrainien, qui pourrait être au Canada la semaine prochaine?
0: Oui, on est à un moment charnière de la guerre en Ukraine. Les missiles à moyenne longue portée de la Russie font beaucoup de dommages. L'Ukraine, en ce moment, n'est pas capable de les intercepter. Alors, on en est à notre cinquième année de guerre en Ukraine. Le conflit s'étire, ça prend des ressources. Comment le Canada va-t-il pouvoir aider dans ce contexte-là? On s'imagine que ça va être discuté la semaine prochaine parce qu'effectivement, on attend Volodymyr Zelensky vers la fin de la semaine prochaine, même si son horaire n'est pas encore finalisé, Alec.
1: Fanny, merci beaucoup. À demain.
0: À demain.
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1: Taxe d'accise maintenant, j'en parlais un peu plus tôt à l'émission. Vous avez été nombreux à nous écrire depuis hier pour nous dire à quel point vous êtes sceptique sur le fait que la suspension de cette taxe de 10 cents le litre sur l'essence profite vraiment aux automobilistes. Et parmi les personnes qui écoutaient l'émission hier, il y avait Normand Mousseau, professeur de physique à l'Université de Montréal, directeur scientifique de l'Institut de l'énergie Trottier à Polytechnique Montréal, qui nous a écrit pour nous dire qu'il y a quelques indicateurs quand même qui nous permettent de savoir si oui ou non le consommateur en profite. Monsieur Mousseau, bonjour.
3: Bonjour.
1: Alors, est-ce que l'automobiliste profite pleinement de cette baisse de 10 cents ou les pétrolières récupèrent cet espace fiscal, à votre avis?
3: En fait, c'est au niveau vraiment des raffineurs que ça se passe. Donc, c'est pas, si on regarde la marge du détaillant là, depuis un an, ça a presque pas bougé. Même dans certains cas, la marge à Montréal, par exemple, a été plus faible là, en juillet et août qu'historiquement. Tandis que du côté des raffineurs, ben là, on a vu des augmentations.

0: très, très importante de leur marge. Ça a passé d'à peu près 35 cents à 60 cents le litre à Montréal. Puis à Calgary, par exemple, c'est passé jusqu'à 70 sous le litre. Donc, on voit que on a fait des... Donc, on parle de 25 à 35 sous de plus le litre pour le raffinage.
1: Et comment vous faites pour le savoir?
0: En fait, c'est des données qui sont publiées par Ressources naturelles Canada. Là, donc, c'est pas c'est des données publiques.
1: OK. Donc, les raffineurs, eux, font plus d'argent. François-Philippe Champagne, le ministre des Finances, hier, a dit, écoutez, le consommateur canadien en profite de cette baisse de taxes-là parce que, bon, oui, l'essence est encore très élevée, mais elle serait 10 cents le litre plus cher s'il n'y avait pas ça. Et le Bureau de la concurrence surveille le tout. Est-ce qu'il a raison?
0: C'est difficile de savoir. Un des enjeux, c'est qu'évidemment, on s'inscrit dans un marché mondial où plus que le prix du pétrole, c'est les produits raffinés qui sont sous tension. Donc, les prix de ces produits-là raffinés ont augmenté aussi au niveau mondial. Mais si on regarde, par exemple, le diesel qui coûte aujourd'hui, là, donc les marges de profit dans le diesel sont passées de moins de 60 sous le litre à Montréal à 1,20$. Donc, des marges de 60 sous le litre de plus que ce qu'on avait il y a un an, alors qu'on exporte pas beaucoup plus de diesel qu'il y a un an. Donc, ça veut dire que là, on profite d'un marché international qu'on n'utilise pas pour justifier des marges de profit démesurées à l'interne.
1: Est-ce que les raffineurs, donc, profitent du contexte pour s'en mettre plein les poches volontairement ou est-ce que le contexte international joue dans la mesure où bon, on sait qu'il y a eu des attaques contre les raffineries au Moyen-Orient, c'est le cas aussi en Russie. Les Ukrainiens ont augmenté la pression sur les raffineries en Russie. Or, la Russie est un gros exportateur, notamment de diesel. Donc, est-ce que c'est parce qu'il y a plus de pression sur les raffineurs qu'ils augmentent leur prix ou au contraire, ils profitent de la baisse du gouvernement?
0: En fait, ils profitent. Au niveau international, ils profitent du fait que il y a des gens qui sont prêts à payer très cher pour ces produits-là. Donc, même si on en exporte très peu, ben on s'aligne sur ces prix-là. Et je pense que le fait que la taxe a été enlevée, ben ça a enlevé un peu de pression sur les raffineurs aussi pour augmenter leur prix. Mais c'est vraiment à ce niveau-là qu'on le voit. Hein. C'est pas au niveau de l'achat du pétrole qui se fait encore une fois au niveau des prix mondiaux qui ont pas beaucoup bougé. Là, si on regarde cette dernière semaine, on a vu une augmentation du prix de l'essence à Montréal, mais c'est lié purement aux marges des raffineurs. Là.
1: Donc, on a un problème de capacité de raffinage, puis on a aussi peut-être donné l'occasion aux raffineurs d'en profiter, c'est ce que vous dites. Les deux peuvent être vrais en même temps.
0: Il y aurait lieu quand même de voir comment aller chercher ces profits-là démesurés. Là. Parce que faire rouler la raffinerie à Montréal ou à Québec, ça coûte pas plus cher qu'il y a un an. Et pourtant, on fait deux fois plus de marge. Et ça, c'est des profits bruts, là, parce que on couvrait déjà nos coûts pleinement avec les prix précédents. Là.
1: Quand vous dites aller chercher une partie de ces profits-là, c'est qu'on pourrait mettre une taxe spéciale temporaire en disant, étant donné le contexte actuel, on va aller ponctionner directement chez les raffineurs un certain pourcentage.
0: En allant chercher 50 % des surprofits simplement là, par rapport à l'an dernier, on paierait la taxe de 10 cents le litre.
1: Ça comblerait le manque à gagner, dans le fond.
0: Absolument.
1: intéressant. Normand Mousseau, merci beaucoup d'avoir été avec nous et merci d'être à l'écoute de l'émission.
0: C'est un plaisir. Bonne journée.
1: Au revoir. Normand Mousseau, professeur de physique à l'Université de Montréal, directeur scientifique de l'Institut de l'énergie Trottier à Polytechnique Montréal.
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1: Andréanne, bonjour.
3: Bonjour, Alex.
1: Alors, avant même la nouvelle vague de tarifs douaniers américains, le rythme des exportations canadiennes a reculé en juillet. Ça, c'est une première depuis 6 mois.
3: Oui, et est-ce que c'est un avant-goût de ce qui nous attend à partir du moment où les tarifs douaniers américains sont entrés en vigueur? C'est pour le mois d'août, donc pour le prochain bilan du commerce international. Est-ce qu'on verra une chute, encore une fois, des exportations canadiennes? On se pose la question. Mais entre-temps, effectivement, on révèle que les exportations de marchandises canadiennes vers les États-Unis en juillet ont reculé de 6,6% et vers l'ensemble des pays du monde recule aussi d'à peu près 2,3%. Premier recul, en effet, depuis janvier, notamment parce qu'on a exporté moins de métaux, moins d'or, moins d'argent, moins de métaux précieux. Les prix ont reculé aussi, il faut le dire. Baisse des exportations de produits énergétiques, c'est le même principe. On a vendu moins de barils à un prix moins cher sur les marchés internationaux. Par contre, on a exporté davantage de pièces d'avion, des avions d'affaires, forte hausse, 43%, et des exportations de canola, notamment vers l'Asie, la Chine en particulier. Il y a un constat qui est clair, je vous dirais, dans le bilan du commerce international qu'on a aujourd'hui de Statistique Canada. les entreprises d'ici, clairement,

0: clairement continuent de diversifier leur marché d'exportation.
1: Tellement, ça, c'est une bonne nouvelle quand même.
0: Tellement, en fait, les chiffres sont assez impressionnants. La part de tout ce qu'on exporte qui prend la route des États-Unis est tombée à 66 %. C'est un creux qu'on n'avait pas vu depuis la pandémie. Juste pour vous donner une idée, il y a un an, on était à 72 %. Donc, les États-Unis qui absorbaient encore presque les trois quarts de tout ce qu'on exporte vers les autres pays du monde. Donc, clairement, nos échanges avec les pays autres que les États-Unis atteignent des records. Ça a grimpé de presque 50 % depuis un an. Donc, tous les efforts semblent donner des résultats. Au moins, ça contrebalance un peu là, les effets d'une guerre tarifaire dont on verra tous les impacts au cours des prochaines semaines.
1: Oui, parlant de guerre tarifaire, les PME qui font du commerce avec les États-Unis ou qui ont des fournisseurs américains sont inquiètes. Il y en a près d'une sur cinq de ces PME-là qui pensent peut-être même devoir fermer ses portes si le conflit se prolonge.
0: Carrément. C'est ce que révèle une nouvelle enquête de la Fédération canadienne de l'entreprise indépendante, la FCEI. C'est la moitié des petits importateurs et exportateurs qui ont des produits qui sont directement touchés par les tarifs douaniers américains qui sont en vigueur ou qui seront touchés par la réponse, la riposte canadienne avec des contre-tarifs qui entreront en vigueur à partir du 8 septembre. Évidemment, vous comprendrez, là, c'est des entreprises dans certains secteurs, surtout fabrication, commerce de gros, commerce de détail, la construction aussi. Et effectivement, le plus inquiétant, 18 % des petits exportateurs disent si ces tarifs-là se maintiennent pendant au moins trois mois ou plus, bien là, ça va être une sérieuse pression sur notre rentabilité. Ça pourrait menacer la survie donc de ces entreprises-là. C'est le cas pour aussi 11 % des PME qui font de l'importation. Donc, c'est un appel finalement des PME, encore une fois, au gouvernement disant ça va prendre des programmes d'aide qui devront être accessibles facilement, rapidement, répondre vraiment aux besoins des PME. Et alors qu'on est en campagne électorale, ben, le message est réitéré. Là, ils aimeraient bien évidemment une baisse du fardeau fiscal des entreprises.
1: Quand même, dans cette grisaille, il y a une bonne nouvelle. Quincaillerie Richelieu annonce la plus importante acquisition de son histoire et met la main sur une entreprise américaine.
0: Oui, Richelieu, c'est une entreprise que les Québécois connaissent sans le savoir. Hein. C'est un fabricant, distributeur de pièces de quincaillerie. On trouve les produits dans à peu près toutes les grandes surfaces. Là, je parle de crochets, des peintures, des pentures, des vis, etc.
1: C'est ça, c'est que c'est pas une bannière,
0: non. Mais
1: il fournit un très gros fournisseur pour les quincailleries.
0: Absolument. Et l'entreprise est vraiment en mode acquisition. Ils en ont fait 4 depuis le début de l'année et annoncent leur 5e aujourd'hui. Acquisition de la division d'importation et de distribution de composantes de portes résidentielles et commerciales d'une entreprise américaine qui s'appelle Penrod. C'est une entreprise qui est basée en Virginie. Pour l'instant, on ne connaît pas le montant de la transaction. La presse évoque le chiffre de 100 millions de dollars. On sait par contre que cette transaction-là va ajouter 70 millions de dollars américains à leur chiffre d'affaires annuel. D'ailleurs, Quincaillerie Richelieu s'était donné l'objectif d'atteindre un chiffre d'affaires de 3 milliards d'ici 5 ans, donc l'augmenter de 50 %. Et avec toutes ces acquisitions-là, on s'approche tranquillement de la cible. C'est une grosse transaction, ça ajoute quand même 7 centres de distribution de composantes de portes à son réseau, une centaine d'employés. Et en plus, je le signale, il y a une annonce aussi qui est faite par Richelieu aujourd'hui dans la région de Drummondville, à Saint-Nicéphore plus particulièrement, où on va multiplier par 4 la taille du centre de distribution dans la région pour appuyer justement la croissance du groupe, notamment au Québec. On se sert de cette installation-là, comme d'un entrepôt, en quelque sorte, si vous voulez. Alors, clairement, une entreprise d'ici, au moins, qui est en croissance malgré tout.
1: Et pour ceux qui manipulent de l'argent comptant, il y en a de moins en moins, mais il en reste de l'argent comptant dans le marché quand même. Bien, il y a un nouveau billet de 20 $ qui va être dévoilé aujourd'hui, le premier à l'effigie du roi Charles.
0: Oui, dans à peu près une heure, on aura donc les images de ce nouveau billet de 20 $ à l'effigie du roi Charles. Premier billet, effectivement, à le représenter. On remplace donc le visage de la défunte reine Élisabeth II. Sans surprise. Évidemment, il y aura une petite cérémonie sur place, là, Monnaie Royale qui produit, je le précise quand même, des pièces à l'effigie du roi Charles depuis 2023. Donc, ce n'est pas la première fois qu'il se retrouve sur la monnaie, mais la monnaie papier, effectivement.
1: Oui, oui.
0: Alors, on découvrira les images dans un petit peu plus d'une heure maintenant.
1: J'espère qu'il a choisi son plus beau profil. Parce que c'est important. On va être là longtemps. Il va être là longtemps.
0: Longtemps.
1: Billet de 20 $. Andréane Saturneau, merci beaucoup.
0: Je vous en prie.
1: Après le Radio Journal, on parle avec Joël Lightman, lieutenant pour le Québec de Mark Carney. Plusieurs sujets dont on va discuter avec lui, notamment cette annonce très importante dans le milieu ferroviaire ce matin. À tout de suite.
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3: Ce midi au Radio-Journal, Charles Milliard répond à ceux qui affirment que la campagne libérale soulève peu d'enthousiasme.
4: Ce serait le temps qu'on arrête d'analyser les sondages dans cette campagne-là et qu'on analyse les plateformes.
3: La chef caquiste Christine Fréchette courtise les aînés, un électorat qui lui serait très favorable de l'aveu même du chef conservateur Éric Duhaime.
5: La CAQ, elle est cinquième chez les jeunes, elle est première chez les 65+. C'est un parti générationnel.
3: Et le gouvernement Carney annonce la construction au Québec et en Ontario de 313 nouvelles voitures de train pour Via Rail.

0: Bonjour, ici Jean-Sébastien Bernatché. Une semaine s'est maintenant écoulée depuis le début de la campagne électorale au Québec et de l'inquiétude se ferait déjà sentir au sein des troupes libérales. Mathieu Goyer est à bord de la caravane du PLQ. Il est à Rivière-du-Loup, dans le Bas-Saint-Laurent. Mathieu, le chef Charles Milliard adopte malgré tout une approche rassurante?
1: Oui, le Journal de Montréal rapportait ce matin, Jean-Sébastien, que des candidats et des organisateurs libéraux s'inquiètent du début de campagne de leur parti, trouvent aussi que le chef Charles Milliard manque de contenu, que la CAQ est en train de les supplanter comme option contre un référendum. Ce matin, Charles Milliard balaie du revers de la main ses inquiétudes.
2: Ce serait le temps qu'on arrête d'analyser les sondages dans cette campagne-là et qu'on analyse les plateformes. Et vous aurez remarqué que très peu de mes adversaires conteste notre plateforme. La raison est simple, c'est parce que ce sont des mesures équilibrées, raisonnables, rigoureuses.
0: Et Mathieu, le PLQ s'engage à élargir l'accès à la télésanté.
1: Oui, en créant un nouveau portail disponible sans rendez-vous, un portail qui serait lancé dans la première moitié d'un premier mandat libéral. C'est une promesse que Charles Milliard avait faite lors de la course à la direction du Parti libéral du Québec en 2025. Le chef libéral n'a pas encore chiffré cet engagement qui sera contenu dans son cadre financier.
0: Merci Mathieu.
1: Au revoir.
0: Maintenant, passons aux autres annonces du jour. La Coalition Avenir Québec courtise de nouveau les aînés. Christine Fréchette souhaite protéger leur pouvoir d'achat, notamment en bonifiant de 200 $ le crédit d'impôt pour le soutien aux aînés. Sébastien Desrosiers suit la caravane de la CAQ. Sébastien, la chef met aussi de l'avant une autre mesure pour les inciter à rester sur le marché du travail?
3: Oui, en fait, elle veut favoriser les travailleurs de 65 ans et plus qui œuvrent dans un domaine en pénurie, comme les enseignants, les éducatrices en CPE ou les infirmières. La CAQ, en fait, leur permettrait de mettre à l'abri de l'impôt jusqu'à 35 000 $ de revenus, ce qui pourrait les faire économiser jusqu'à 6 500 $ par année. Donc, ça s'ajoute, Jean-Sébastien, à d'autres mesures annoncées par Christine Fréchette depuis le début de la campagne, notamment de construire 2 000 logements abordables pour les aînés, rehausser aussi le soutien à domicile pour ceux qui ont besoin de soins. Donc, c'est un électorat qu'elle courtise au point où un candidat conservateur dit qu'il entend parler de la chef caquiste quand il visite des résidences pour personnes âgées. Son chef, Éric Duhaime, s'engage à leur parler davantage.
4: La CAQ, elle est cinquième chez les jeunes. Elle est première chez les 65+. C'est un parti générationnel. Et donc, oui, c'est sûr que ça a un impact. Cela étant dit, il va falloir parler aux aînés. C'est à nous à faire notre job en tant que parti politique.
0: Et maintenant, qu'ont proposé le Parti conservateur? On vient d'entendre le chef, là, mais pour ce qui est des engagements de ce parti et de ceux du Parti québécois?
3: Oui, les conservateurs promettent de l'aide aux familles, particulièrement celles qui attendent une place en CPE. Éric Duhaime veut offrir 100 $ par semaine par enfant aux familles qui les gardent à la maison, tandis que le Parti québécois veut redonner une voix aux régions. En Abitibi-Témiscamingue, Paul-Saint-Pierre Plamondon annonce qu'elle toucherait 48 millions de $ de plus grâce aux redevances minières.
0: Merci, Sébastien.
3: Je vous en prie.
0: Pour ce qui est de Québec solidaire, la co-porte-parole Ruba Gazal a présenté à Montréal son plan pour redresser les finances publiques. Le parti propose d'instaurer un impôt sur les fortunes de 25 millions de $ et plus. Cette mesure rapporterait, selon QS, 5 milliards de $ par année dans les coffres de l'État. Avec ses revenus, QS hausserait notamment le salaire des enseignants, sans toutefois chiffrer la mesure. En Ontario.
5: And I want to assure the people of Toronto, we were prepared. Our teams were coordinated.
0: La mairesse de Toronto, Olivia Chow, assure que les employés municipaux étaient prêts à faire face à la tempête qui s'est abattue sur sa ville hier et que le nettoyage se poursuit. Elle affirme que près de 90 % du réseau électrique est rétabli, même si encore 40 000 foyers sont toujours privés d'électricité. Les pluies torrentielles, les vents violents et

0: La grêle a causé des dommages importants dans le Grand Toronto. La tempête a aussi provoqué des retards et des annulations à l'aéroport international Pearson. Le premier ministre ontarien Doug Ford confirme que son gouvernement est prêt à apporter son aide. Les prochaines voitures de train de Via Rail seront construites au Québec et en Ontario. Le premier ministre Mark Carney annonce des investissements de presque 5 milliards de dollars pour la construction de plus de 300 wagons de passagers dans les usines d'Alstom à Lapocatière et à Thunder Bay. On joint Christian Noël à Ottawa. Christian, quels sont les détails de l'annonce?
1: Les nouvelles voitures de Via seront fabriquées et assemblées dans l'usine d'Alstom à Thunder Bay avec l'appui des installations à Lapocatière et Saint-Bruno. Et les premières voitures seront livrées en 2031. Les dernières en 2035. Et selon le gouvernement fédéral, tout ça va permettre de maintenir 700 emplois et injecter 1,5 milliard de dollars dans l'économie canadienne. Évidemment, le gouvernement Carney aujourd'hui cadre cette annonce dans le contexte de son plan Acheter canadien, alors que les négociations tarifaires avec les États-Unis sont sur la glace et que les contre-tarifs canadiens vont entrer en vigueur mardi prochain.
0: Mark Carney est revenu d'ailleurs sur la guerre tarifaire avec les États-Unis.
1: Oui, il dit qu'il n'est pas sur le côté de son téléphone à attendre l'appel de Donald Trump. Et il est revenu sur les raisons pour qui ont fait, selon lui, dérailler les négociations, c'est-à-dire la protection du français, le droit du Canada de signer des accords avec d'autres pays et les demandes qui, selon lui, étaient exagérées des Américains. Voici Mark Carney.
2: Il faut avoir des termes commerciaux pour le secteur d'automobile, de l'acier, de l'aluminium, qui sont compétitifs. Oui, ne seront pas les mêmes termes qu'avant, on le sait. Mais il faut être compétitif et ça demande de reconnaître le contenu canadien.
1: Donc, on comprend entre les lignes que le Canada est résigné au fait qu'une entente avec les États-Unis va inclure un certain niveau de tarifs.
0: Merci, Christian.
1: Je vous en prie, au revoir.
0: Et c'est dans ce contexte qu'ont lieu aujourd'hui des élections partielles provinciales dans 3 circonscriptions ontariennes. Les électeurs sont notamment appelés aux urnes afin de pourvoir les sièges laissés vacants à la suite des démissions des ministres progressistes conservateurs Caroline Mulroney et Neil Lumsden. Des analystes y voient un test pour Doug Ford compte tenu des relations tendues du premier ministre avec l'administration Trump en lien avec l'imposition de nouveaux tarifs douaniers américains. Et puis les hommages sont nombreux à la suite de l'annonce de la mort de la journaliste et essayiste américaine Gloria Steinem, icône du mouvement féministe. L'ancienne chef de la diplomatie américaine, Hillary Clinton, salue une pionnière qui a ouvert la voie à des millions de femmes. Les droits des femmes, l'égalité et la justice sociale faisaient partie des combats de sa vie, comme l'explique l'anthropologue et chroniqueuse au Devoir, Émilie Nicolas.
3: Tant le magazine Ms que, par exemple, la manière dont elle se servait de sa maison à New York, disons, sa méthodologie de base, c'est beaucoup ça, c'est ouvrir des conversations, permettre à des femmes de prendre la parole sur des sujets qui étaient tabous avant, mettre des mots dessus, puis vraiment que les réalités sociales sont devenues nommées, elles deviennent plus tangibles.
0: Gloria Steinem s'est éteinte à l'âge de 92 ans à son domicile de New York, entourée d'êtres chers. C'était le volet national et international du Radio-Journal.

En direct de Radio-Canada Acadie, ici Marc Thériault. Voici les informations régionales. Selon un communiqué, le ministère de l'Éducation du Nouveau-Brunswick a signé des accords avec trois universités, soit l'Université du Nouveau-Brunswick, Saint-Thomas et Crandall, afin de moderniser la formation des futurs enseignants. L'objectif principal est de mieux préparer les titulaires d'un baccalauréat en éducation aux réalités des salles de classe. L'annonce indique que les programmes de formation primaire devront maintenant intégrer au moins 45 heures de formation supplémentaire, soit 6 heures de crédit, axées sur la littératie, dont la moitié sera strictement dédiée à la science de la lecture chez les jeunes enfants. Le gouvernement fédéral octroie plus de 14 millions de dollars dans le but de soutenir 27 entreprises de la Nouvelle-Écosse touchées par la guerre commerciale avec les États-Unis. Cette aide provient de l'Initiative régionale de réponse aux droits de douane, un plan global d'Ottawa doté de près de 8 milliards de dollars. Cette annonce survient alors que les États-Unis viennent d'imposer des droits de douane de 50 % sur 28 milliards de dollars de biens canadiens, provoquant une riposte tarifaire du Canada prévue pour la semaine prochaine. Allée du Prince-Édouard, maintenant, les enseignants retournent activement sur les bancs d'école afin d'apprivoiser et de maîtriser l'intégration de l'intelligence artificielle au sein de leur classe. Plus de 2000 professionnels et employés du réseau public se sont inscrits massivement aux formations spécialisées offertes par le ministère de l'Éducation depuis maintenant 2 ans. L'objectif est d'outiller efficacement le personnel pour alléger leurs tâches administratives tout en enrichissant les méthodes pédagogiques. Et voilà ce qui complète l'essentiel de vos informations.

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1: Bonjour. Dans les prochaines minutes, Hélène Buzetti et Marie-Michèle Séouy vont faire leur bilan de la première semaine de campagne, puisque oui, c'était jeudi dernier que la première ministre sortante, Christine Fréchette, déclenchait la campagne. Alors, elles vont nous dire ce qu'elles retiennent des 7 premiers jours. On va aussi aborder un peu plus tard à l'émission le phénomène météorologique El Niño, qui s'annonce comme un super El Niño cette année. C'est la manchette de plusieurs grands quotidiens dans le monde, d'ailleurs, ce matin. Alors, de quoi s'agit-il? Quel sera l'impact chez nous? Ce sera vers midi 35. Et en fin d'émission, le copropriétaire de la microbrasserie gaspésienne Pit Caribou, Jean-François Nélis, va être avec nous. Il ne comprend pas pourquoi le Canada ne produit pas ses propres canettes d'aluminium. On est en pleine guerre tarifaire, alors on a beau produire énormément d'aluminium brut, c'est aux États-Unis qu'elle est transformée en canettes avant de nous revenir ici. Donc autant pour les boissons gazeuses, les boissons énergisantes, les microbrasseries, les grandes brasseries aussi. Alors ça ajoute des coûts, évidemment, avec les tarifs et contre-tarifs en vigueur. Alors on va en discuter avec lui vers midi 50. Mais d'abord, le premier ministre Mark Carney a annoncé ce matin un investissement majeur dans le secteur ferroviaire. On parle de 4,7 milliards de dollars pour la construction de 313 wagons de train par Alstom. Donc, les usines de La Pocatière et au Québec, bien évidemment, et de Thunder Bay en Ontario vont en profiter. Probablement que le siège social aussi d'Alstom à Saint-Bruno-de-Montarville va aussi être mis à contribution. Donc, on va fabriquer et concevoir ces voitures ici au pays. C'est la première fois en 40 ans que les voitures voyageurs de Via Rail pour les longues distances vont être construites au Canada. Avec moi, j'ai Joël Lightband, ministre de la Transformation du gouvernement, des Travaux publics et de l'approvisionnement, également lieutenant du Québec de Mark Carney. Il est justement à La Pocatière où il va rencontrer les travailleurs dans les prochaines minutes. Monsieur Lightband, bonjour.
2: Bonjour, M. Castonguay. Oui. Pas exactement à La Pocatière, je suis en route. Je m'excuse si le réseau est des fois...
1: Parfait, il n'y a pas de problème. Bon, vous allez vous y rendre. On va espérer que le réseau tienne le coup, effectivement. Donc, contrat très attendu. Donc, les wagons pour les longs trajets, comme les couchettes, là, les wagons qui font le pays en entier. Ces wagons-là dataient de 1946 et 1955. Quand même, pourquoi ça a pris autant de temps avant d'accorder le contrat de remplacement?
2: Alors écoutez, je pense que VIA doit faire ses prévisions puis regarder comment bien s'approvisionner. Mais je pense que justement, l'important aujourd'hui, vous l'avez dit, c'est des vieux wagons qu'on remplace. Ils ont 70 ans en moyenne. Ils ont atteint leur fin de vie. Mais moi, la bonne nouvelle, c'est que ces wagons-là vont être construits au Canada. Puis, quand je regarde ce qu'on annonce, ça, c'est 700 emplois répartis entre les trois emplacements que vous avez mentionnés, Thunder Bay, La Pocatière, Saint-Bruno, au siège social, où se fait beaucoup du design et du génie. Mais pour La Pocatière, à titre d'exemple, c'est à peu près 250 emplois. C'est énorme dans une ville comme La Pocatière, dans une région comme le bas du fleuve, d'avoir cette locomotive économique et Alstom. Et je suis très fier du chemin parcouru parce que si on se replace il y a 5 ans, c'était une peau de chagrin, l'usine, alors qu'elle était à Bombardier. On a vraiment fait énormément de progrès avec Alstom et je suis fier que le gouvernement canadien contribue maintenant à la prospérité de la région et du Québec avec ce contrat-là. Puis j'ajouterai une dernière petite chose, M. Castonguay. Quand je regarde ce contrat-là, ça s'ajoute à ce que j'ai annoncé en janvier. J'étais à La Pocatière à l'usine pour annoncer la construction des wagons de la ligne 2 du métro de Toronto. Ça s'ajoute à ce qui se fait déjà à La Pocatière, la construction du SkyTrain de Vancouver. Mais pour moi, c'est ce genre de solidarité économique dont on a besoin au Canada en ce moment, alors qu'on fait face, comme vous le savez, à des vents de face. On navigue des eaux très tumultueuses. Ben, cette solidarité-là, on se serre les coudes d'un bout à l'autre du pays. Pour moi, c'est le meilleur exemple qu'on a à La Pocatière en ce moment.
1: Le porte-parole en matière de transport du Bloc québécois, Xavier Barcelou-Duval, a réagi à l'annonce de ce matin en disant que bon, il est content que ce soit des entreprises canadiennes là, qui obtiennent le contrat. Mais il dit, et je le cite, « Cette annonce intervient toutefois en pleine campagne électorale québécoise, une interférence bien malveillante. »

0: venu dans notre démocratie? Qu'est-ce que vous lui dites?
1: Ben écoutez, l'annonce, elle touche pas seulement le Québec. Là. Le premier ministre en ce moment est avec le ministre des Transports à Thunder Bay. Moi, je m'en vais rencontrer les travailleurs loin de... Je veux dire, je vois pas qui ça favorise, à part les travailleurs de la Pocatière et de Saint-Bruno, là, si on se place dans le contexte de la campagne électorale. C'est que je suis pas sûr de saisir l'argument de M. Barcelo-Duval. Puis je suis content de voir qu'il se réjouit, lui aussi, des opportunités économiques pour le Québec.
0: Mais c'est que votre gouvernement semble très bien s'entendre avec celui de Christine Fréchette. Là. Mark Carney et elle ont passé l'été à se croiser lors d'annonces importantes comme Churchill Falls ou encore les brise-glaces à la Davie. Est-ce que, dans le fond, le gouvernement fédéral a fait un peu son choix? La CAQ au pouvoir... Ça fait son affaire. Votre affaire, donc.
1: Non, moi, je vais vous dire très simplement, là, qui que ce soit que les Québécois choisiront le 5 octobre, nous, on va travailler avec le choix des Québécois dans l'intérêt du Québec. C'est aussi simple que ça. Puis avant la campagne électorale, on travaillait avec le gouvernement du Québec, oui, avec Mme Fréchette, pour livrer pour le Québec. Puis après, au 5 octobre, on va prendre acte. C'est aux Québécois de décider. Puis, par rapport à ces critiques-là, moi, je les accepte pas. Parce que pour moi, il n'y a pas de bon moment pour travailler à livrer des contrats comme celui qu'on a signé pour le chantier des vies. C'est 5000 jobs dans la grande région de Québec et à travers le Québec pour bâtir ce qui est le plus gros contrat de l'histoire navale au Québec. 6 brise-glace, 11,3 milliards. C'est que pour moi, il n'y a pas de bon moment. Là. On travaille avec le gouvernement du Québec pour livrer pour les Québécois.
0: Lors des élections partielles fédérales de lundi, donc votre parti a remporté

0: Honnêtement, moi, ce que j'ai vu comme message bien davantage, là, puis je vais laisser le soin aux analystes de regarder quel impact ça peut avoir sur la campagne provinciale. Mais moi, j'ai été très impliqué dans cette campagne-là, dans Chicoutimi. Je peux vous dire que ce que j'y vois, c'est qu'il y a certainement un profond sentiment d'unité face à la menace américaine avec les tarifs qui nous sont imposés en ce moment. Il y a aussi une reconnaissance, après un peu plus d'un an à voir M. Carney au pouvoir comme premier ministre, il y a une reconnaissance que ce leadership sérieux, pragmatique, oui, ce fédéralisme coopératif aussi, je pense que ça fonctionne et ça parle aux Québécois. Ceux de Chicoutimi-le-Fjord, comme ceux que je rencontre un peu partout à travers le Québec, qui voient que c'est vraiment à cette jonction de notre histoire, exactement ce dont on a besoin pour faire face aux turbulences.
1: Restons dans le domaine ferroviaire. Là, je reviens à votre annonce de Via Rail. C'est pas exactement tout à fait la même chose, mais quand même, le projet de train à grande vitesse entre Québec et Toronto, le Parti québécois a répété cette semaine qu'il veut retirer la participation du Québec de ce projet de TGV s'il est élu. Le PQ pourrait remporter l'élection selon les plus récents sondages. Comment vous vous préparez à l'arrivée possible d'un parti qui pourrait faire dérailler le projet de TGV, donc de train à grande vitesse que vous souhaitez mettre en place?
0: Écoutez, c'est un projet de, c'est un projet tellement majeur, avec des retombées économiques, on parle de dizaines de milliers, 50 000 emplois, un TGV dont on parle depuis les années 90, on en parlait avant que je sois né. Et là, enfin, on va se donner un véritable réseau de transport qui va relier Montréal à Ottawa, Québec à Toronto, comme les grandes villes européennes. Pour moi, ce serait d'une grande tristesse de se priver de ce projet. Et pour le reste, on va travailler avec le gouvernement du Québec le 5 octobre. Je ne vais pas commencer à spéculer ou théoriser sur le résultat de l'élection provinciale.
1: Je comprends, mais le gouvernement du Québec ne met pas un sou dans le projet de TGV. C'est vraiment un projet fédéral. Mais si le gouvernement du Québec ne veut pas collaborer, s'il ne veut pas participer, pas financièrement, mais participer par exemple, à donner les permis ou favoriser le projet, est-ce que le projet est mort?
0: Non, je ne pense pas, mais j'aurais vraiment de la misère à concevoir qu'on puisse au Québec se priver d'un projet aussi important économique pour la mobilité. Et je veux dire, l'Ontario est un de nos principaux partenaires économiques. Ça ne changera pas le 5 octobre. Je pense que c'est un. Pour le reste, je vais m'éviter de
1: Je comprends, Monsieur Lightbound. On vous laisse aller. La ligne, de toute façon, se détériore. La qualité sonore se détériore. Joël Lightbound, ministre de la Transformation du gouvernement fédéral, des Travaux publics et de l'approvisionnement, lieutenant pour le Québec également. Merci d'avoir été avec nous.
0: Bonne journée.
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1: Bonjour à vous deux.
3: Bonjour, Alec.
4: Bonjour.
1: Alors, semaine 1 déjà de la campagne électorale, puisque c'était jeudi dernier que Christine Fréchette déclenchait la campagne. On a envie de faire un petit bilan avec vous de ce que vous avez retenu dans cette première semaine de campagne électorale. Je commence avec vous, Marie-Michèle. Qu'est-ce qui vous a marqué?
4: La première chose qui m'a marqué quand j'ai vu votre courriel ce matin, c'est que ça fait juste une semaine. Je pensais que ça faisait plus longtemps que ça. Mais le thème qui a retenu mon attention, c'est l'efficacité. Hein. Puis là, juste rapidement, là, la CAQ promet d'abolir 2900 postes dans la fonction publique. Les libéraux promettent des coupes aussi, mais ils ne les ont pas encore chiffrées. Les péquistes, c'est 2,5% de réduction de la masse salariale. Le Parti conservateur, 20 000 postes de fonctionnaires, coupé 47 milliards dans l'État en 5 ans, ce qui est l'équivalent de deux fois le budget du ministère de l'Éducation à peu près. Pourquoi on parle autant d'efficacité dans cette campagne-ci? À mon avis, c'est pas compliqué. C'est à cause de la situation financière du Québec. On est dans le rouge. Mmh. Donc, c'est beaucoup plus intéressant pour les partis de vendre l'idée de compression tout en rassurant les électeurs pour dire « mais on ne coupera pas en santé, on ne coupera pas en éducation ». On a tiré des leçons de la mise à la retraite en 97 hein, sous Lucien Bouchard des infirmières, là, entre autres, là, des 4000 infirmières. Ça fait longtemps que ce thème-là de l'efficacité est populaire. Puis notre collègue au Journal de Québec, Antoine Robitaille, s'est amusé hein, cette semaine à nommer les nombreux rapports qui ont été commandés à ce sujet.

0: sujets. L'État Provigo en 86, le sommet du déficit zéro en 96, la réingénierie de l'État en 2003, le rapport Robillard en 2014. Je parcourais ça ce matin, puis j'avais un sourire en coin parce que je me disais, là, c'est une blague, là, mais puisqu'on parle d'efficacité, on pourrait peut-être demander à l'intelligence artificielle de nous remâcher tout ça, de mettre ça à la sauce de 2026, puis on s'ouvrait peut-être une nouvelle commission sur l'efficacité de l'État. Mais plus sérieusement, là, quand on regarde, par exemple, le rapport de Lucienne Robillard en 2014, ça disait, entre autres, on aide trop les municipalités, on aide trop le monde agricole, on devrait instaurer des tarifs de 35 $ en service de garde, on devrait demander plus cher pour le transport ambulancier, couper les budgets discrétionnaires des ministres qui servent à aider tel ou tel organisme là, dans une circonscription. Et on a fait quoi avec ce rapport-là? Bon, on l'a mis sur une tablette parce qu'il avait fâché à peu près tout le monde. Bernard Landry, lui, au début des années 2000, il avait fait encore mieux que ça avec le rapport de son président du Conseil du Trésor, Joseph Facal. Il l'avait caché. Il avait décidé qu'il resterait caché. Donc, bref, je dis pas ça pour dire que c'est inutile, la réflexion sur la réingénierie.
1: Oui.
0: Excusez-moi, voilà. La semaine a été longue. Ça a quand même servi à créer le fonds des générations. Il y a des décisions qui finissent par être prises aussi. Là, on l'a vu avec les tarifs de services de garde, hein, qui ne sont pas restés figés à 5 $ éternellement. Mais ce que je dis, c'est qu'à la fin, c'est toujours le politique qui décide. Et surtout, c'est le politique qui paye le prix des décisions. Donc, c'est toujours plus compliqué qu'on le pense. Parlez-en à Philippe Couillard. C'est le dernier qui a essayé avec l'austérité. Et on en parle encore aujourd'hui.
1: Oui, absolument. Hélène, qu'est-ce qui vous a marqué lors de cette première semaine de campagne?
2: Il y a trois éléments, en fait, qui me frappent. D'abord, sa frugalité. Hein, les partis politiques, les principaux partis qui ont une chance de former le gouvernement, semblent avoir pris acte de la situation budgétaire. Les coffres sont vides et on ne fera pas semblant. Alors, on cible de l'aide à des tranches spécifiques, comme par exemple les aînés à revenus modiques. On puise l'argent dans des fonds dédiés, le congé parental. On promet des prêts qui sont remboursables pour le logement. Ce qui me frappe aussi, deuxième point, c'est les points de convergence. Il y a non seulement des thèmes, mais des solutions qui reviennent dans les discours de plusieurs partis. Donc, je ne reviendrai pas sur le tour d'horizon que Marie-Michel vient de faire sur le dégraissage de l'État, mais on peut résumer ça en disant que tout le monde, sauf QS, promettent de réduire la taille de l'État. Certains avec un remède de cheval, coupé 2,5 %, un remède de poney, 3 000 postes ou un remède de mammouth, 20 000 postes, n'est-ce pas?
1: Du mammouth au poney, c'est ça. On voit bien l'image.
2: Ah, oui, je me suis forcée.
1: Ouais, et
2: un autre point de convergence qui me frappe, par exemple, l'abolition de la TVQ sur les biens usagés. C'est quand même assez extraordinaire là, qu'il y a au moins trois partis qui en parlent. Et troisième élément qui me frappe dans cette campagne, c'est son inspiration carnéenne, si je puis dire ça comme ça. Je l'avais dit au lancement, ça ressemble beaucoup, cette dynamique, à celle qui a animé la campagne fédérale de 2025, avec cette idée de bâtir le Canada et de faire obstacle à Trump. Mais après une semaine, me semble-t-il que ça se confirme. D'abord, tout ce discours qu'on a, qui est le parallèle du dégraissage de l'État, le discours sur l'allègement réglementaire, c'est quelque chose que Mark Carney fait beaucoup à Ottawa. D'ailleurs, il y en a certains commentateurs qui ont dit qu'on est allé jusqu'à l'accuser d'autoritarisme pour ça. Quand vous avez Paul Saint-Pierre Plamondon aujourd'hui qui va en Abitibi et qui dit qu'il faut faciliter la réalisation de projets de ressources, il faut que l'État se tasse du chemin, rendre les processus plus faciles, consolide tout ça, ça me fait beaucoup penser à Mark Carney avec son bureau des grands projets, puis en fait, une multitude d'autres mesures qu'il a mises en place pour accélérer la réalisation des grands projets. Et quand j'entends Charles Milliard parler d'accélérer la construction de logements en ayant recours au modulaire ou à des plans
1: préfabriqué,
2: des plans préapprouvés, uniformes un peu pour tout le monde, et des partenaires préapprouvés pour construire plus vite, encore là, grosse inspiration de Mark Carney. On semble avoir pris note que ça marche à Ottawa, puis on essaie de le refaire à Québec.
1: Bien, c'est comme au hockey, on essaie de s'inspirer des champions de la Coupe Stanley. Ceux qui fonctionnent, ça fonctionne pas tout le temps, mais pendant que ça fonctionne, là, évidemment, tout le monde s'en inspire. Marie-Michel, un petit mot peut-être sur les sondages. Il y en a eu beaucoup en ce début de campagne. Là, on est dans une espèce de pause. Je suppute que nos sondeurs vont revenir juste avant les débats des chefs, mais qu'est-ce que vous avez pensé des premiers

0: chiffres.
1: Je voulais vous parler des sondages. L'autre aspect qui a marqué la semaine, c'est les candidats controversés, mais puisqu'on en a parlé hier, je ne reviens pas là-dessus. Mais nous, au Devoir, on a sollicité des lecteurs pour avoir des questions, puis on en a eu quand même quelques-unes sur les sondages. Donc, je me fie à mon échantillon à moi, là, qui est non probabiliste, qui n'a rien de scientifique, qui a sûrement une grosse marge d'erreur, mais quand même, on peut se poser des questions comme « est-ce qu'il y en a trop? » Est-ce que les sondages finissent par influencer le comportement des électeurs, leur réflexion? Est-ce qu'ils baseraient donc leurs décisions sur l'état de la course, hein, davantage que sur les idées? Charles Milliard en a parlé d'ailleurs ce matin. Hein, il a dit arrêter d'analyser les sondages, là, analyser plutôt nos plateformes. Une fois que ça c'est dit, il revient au chef quand même de faire des propositions qui touchent et intéressent les gens et à sauter dans la mêlée lorsque nécessaire. Mais reste qu'on a aussi, je pense, des questions à se poser, nous, les médias, là-dessus, hein, sur le temps qu'on accorde à l'analyse des sondages. Là, j'ai pas la réponse à toutes ces questions-là qu'on pourrait se poser, mais ce qui me semble plus évident, c'est que les sondages ont une valeur a posteriori. Parce qu'on peut retourner voir une campagne une fois qu'elle est terminée et dire « Ah, l'aiguille avait bougé exactement ici après tel événement, c'est ça qui a marqué les électeurs. » Puis exactement comme vous venez de parler d'une équipe de hockey, hein, dans une campagne qui vient 4 ans plus tard, on peut dire ben voici un élément qui peut être intéressant, qu'on peut aller chercher, sur lequel on peut miser parce que ça fait bouger l'aiguille. Ça a une valeur pour les partis aussi qui peuvent adapter, surtout en fin de campagne, leur itinéraire. Puis j'en parlais cette semaine justement avec Philippe Gifournier, là, qui a le fameux site Québec 125.
2: Ouais, qui vient souvent nous parler à l'émission, oui.
1: Qui a un modèle de projection électorale. Et donc, Philippe me disait, moi, en 2022, quand j'ai vu Éric Duhaime à Pointe-Claire, chez les anglophones pour son dernier rassemblement de campagne, puis que finalement son candidat dans Beauce-Nord a perdu par seulement 200 voix, je me suis dit, ah, ce parti-là devrait faire plus de sondages internes puis adapter sa campagne en conséquence parce qu'il aurait pu les avoir, ces 200 voix-là, peut-être, s'il avait mis toute la gomme en Beauce en fin de campagne. C'est différent d'ailleurs cette année, hein, les conservateurs s'en servent puis ils ont décidé justement de concentrer leur campagne ici, dans la capitale nationale où les sondages leur sont plus favorables.
2: Il y a toujours plein de questions sur les sondages. Puis effectivement, est-ce que les sondages sont un reflet de la réalité ou est-ce qu'ils influencent la réalité? On pourra en discuter, puis on va peut-être y revenir, vous et moi, plus tard dans la campagne. Mais je veux juste dire que l'alternative n'est pas on fait des sondages ou on n'en a pas. Parce qu'il y en aurait toujours. C'est que les partis politiques font des sondages, les couleraient aux médias. On ne sait pas trop avec quelle méthodologie, quel échantillonnage. Est-ce qu'on coule seulement les bons sondages? Est-ce qu'on, évidemment, les mauvais, on les garde? Alors, des sondages qui ne sont pas publics, je ne suis pas certain que ça a plus d'avantages que plusieurs sondages publics. Mais on rediscutera de cette dynamique-là parce que je pense que vers la fin de la campagne, il va y en être beaucoup question. Je vais garder un peu de temps pour Hélène. Vous nous disiez ce matin, lors de nos

0: des propositions qui nous permet davantage de faire un choix quand on sait, ah, lui dit ça, mais elle a dit le contraire, etc. Donc, j'ai un peu l'impression de 5 campagnes qui se déploient en parallèle sans trop prendre acte les unes les autres. Alors, plus précisément, je pense par exemple au thème du français. Moi, je me serais attendue, si j'avais eu un pari à prendre, à ce que la CAQ attaque Charles Milliard. C'est un point faible des libéraux à cause de sa députation fortement concentrée dans l'ouest de l'île de Montréal. Et si la CAQ cherche à coaliser le vote fédéraliste, ça pourrait être un angle porteur. Je ne vois pas beaucoup ça encore. La laïcité, c'est quelque chose dont on a tellement entendu parler dans quoi la dernière année et demie à peu près. Peut-être que c'est parce que, dans le fond, on connaît les positions de chacun. Ça a tellement défrayé les manchettes qu'on n'a plus besoin d'en parler puis qu'ils savent plus comment renchérir sur le sujet. Mais néanmoins, c'est un sujet, c'est un marqueur de différence entre les partis et c'est pas un thème qui fait beaucoup jaser pour l'instant. Le corollaire aussi, l'immigration. Paul Saint-Pierre Plamondon en a parlé un peu cet été, mais encore là, c'est pas un sujet qui lève beaucoup. Peut-être qu'on a peur de se faire accuser de faire de la politique sur le dos des gens. Et évidemment, la question du référendum. Et je me pose la question, Paul Saint-Pierre Plamondon a-t-il réussi son pari en promettant de le reporter après le départ de Donald Trump? Est-ce qu'il a apaisé les tensions sur ce côté-là? Je me serais attendue à ce qu'il y ait beaucoup d'attaques là-dessus. Il y en a quelques-unes, mais ce n'est pas central à la campagne pour l'instant.
1: Un petit mot, Marie-Michel, avant qu'on se laisse, il nous reste une minute, mais sur la question de l'immigration, on en a parlé un petit peu avec Paul Saint-Pierre Plamondon. Rouba Gazal a été un peu plus insistante hier, là, où elle a piqué Paul Saint-Pierre Plamondon là-dessus, mais c'est vrai que ça n'a pas pour l'instant été l'un des débats majeurs de la première semaine.
2: Je pense que c'est un des moyens qu'ils utilisent pour casser le narratif sur la stabilité là, face au président Trump, qui est un autre élément qui a marqué quand même la première semaine. Puis il a fait une sortie ici à Loretteville, là, en banlieue nord de Québec, devant une école secondaire, en disant, plus une citation, là, l'école déborde en raison d'un trop grand nombre de nouveaux élèves qui viennent de l'immigration. On a fait des vérifications aux devoirs, puis on s'est rendu compte que les chiffres que nous avait donné le PQ, qui venait du centre de services scolaires contenait en fait les immigrants de première, mais aussi de deuxième génération. Donc, autant des élèves qui sont nés à l'extérieur du pays que des élèves qui sont nés ici de parents qui, eux, étaient nés à l'extérieur du pays. Donc, c'est quand même une nuance, mais pour le chef du Parti québécois, il n'y en a pas. Mais c'est ça qui a piqué au vif Rouba Gazal, parce qu'essentiellement, elle dit, OK, mais là, quand est-ce qu'on arrête d'être un immigrant au Québec
1: si on est encore... Ben oui.
2: C'est ça.
1: Oui, c'est ça. Je comprends très bien. OK, très intéressant. Hélène Buzetti, Marie-Michel Sioui, merci pour cette première semaine. Petite pause pour moi, en tout cas, puisque moi, je m'en vais préparer 5 chefs, une élection qui aura lieu à Québec mercredi soir. Donc, je ne vous retrouverai pas en début de semaine prochaine. Donc, on se dit, dans notre cas, à jeudi prochain, dans une semaine.
2: À jeudi, au revoir.
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1: Je serai avec vous demain pour terminer la semaine, mais Marie-Michel et Hélène ne seront pas avec nous. C'est Véronique Prince et Chantal Hébert qui seront là. C'est pour ça que je les retrouve jeudi prochain. C'est Laurence Martin qui va être avec vous lundi, mardi, mercredi. Et moi, jeudi, je serai en direct de Québec pour l'émission du midi. Je prends quelques secondes pour vous parler d'un sujet qu'on va aborder demain, si vous avez envie de participer. On va parler de la charge mentale des parents. Selon une étude de la maison Ipsos rendue publique cette semaine, de nombreuses mères ont l'impression de ne jamais pouvoir décrocher en raison des tâches liées à la planification, à l'organisation et à l'anticipation des besoins de leur famille. Et cette pression s'accentue à l'approche de la rentrée scolaire. 73% des répondantes disent que la pression, la charge mentale, elle est plus forte en début d'année scolaire. Alors, on va faire le constat, mais surtout, on va se donner quelques conseils pour faire diminuer la charge mentale avec deux spécialistes, Candice Wu, qui est orthopédagogue, et Charlotte Lompré, qui est doctorat, au doctorat en psychologie. Alors, si vous ressentez cette charge mentale, le constatez chez d'autres membres de votre famille, écrivez-nous, dites-nous comment ça se manifeste. Et si vous avez des trucs à partager, on est aussi plus que preneurs, alors par courriel ou via la bulle de conversation. Et parlant de la bulle de conversation, j'en profite pour vous dire que nous avons déjà ajouté ce matin un onglet « Participer à

l'émission en vue de notre sortie publique du 18 septembre prochain. Alors, on va faire une émission devant public en Beauce, à l'École d'entrepreneurship à Saint-Georges-de-Beauce. 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Alors, la Beauce, c'est une région très intéressante pendant cette campagne électorale. Et c'est un milieu qui regorge d'entrepreneurs. Avec la guerre commerciale avec les États-Unis, c'est un sujet majeur dans ce coin-là. 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Mais pour l'instant, écoutons un peu de Plume la Traverse pour mettre la table à notre prochain sujet.

0: Vous venez d'entendre la bien nommée El Niño de Plume La Traverse qui met la table de manière humoristique à un phénomène qui n'est pas du tout anecdotique. Ce matin, l'ONU a lancé l'alerte. El Niño est finalement solidement installé et devrait atteindre une forte intensité d'ici la fin de l'année. El Niño, c'est ce phénomène naturel qui réchauffe pendant plusieurs semaines une partie de l'océan Pacifique et qui peut perturber la météo un peu partout sur la planète. Le Canada ne devrait pas y échapper et pourrait ressentir les effets de ce super El Niño cet automne, cet hiver également. Avec moi pour en comprendre les effets, le directeur général du consortium de recherche Uranos, Alain Bourque. Monsieur Bourque, bonjour.
1: Bonjour, M. Gastonguay.
0: D'abord, expliquez-nous peut-être simplement quel est le phénomène El Niño.
1: Ben, le phénomène El Niño se passe dans la région du Pacifique équatorial et normalement, il y a des vents qui vont d'est vers l'ouest, c'est-à-dire de l'Amérique du Sud vers l'Australie et l'Asie du Sud-Est et qui poussent l'eau chaude tropicale qui est en surface de l'océan Pacifique vers l'ouest, ce qui fait en sorte que l'eau froide des bas-fonds de l'océan Pacifique remonte le long de la côte du Chili et du Pérou et se propage dans le milieu de l'océan Pacifique de façon à créer une certaine climatisation naturelle de l'atmosphère en ramenant de l'eau froide des bas-fonds en surface pour aider à stabiliser dans une certaine mesure la température mondiale, surtout la température dans cette région-là. Et lorsqu'il y a un El Niño, c'est que les vents deviennent anormaux, ils ne poussent plus l'eau chaude, l'eau froide reste prise dans les bas-fonds de l'océan, et au contraire, même l'eau chaude en surface, elle se réchauffe davantage parce que le soleil continue à frapper. Et donc, ça fait en sorte qu'il y a de l'eau chaude partout dans l'océan Pacifique. Des régions comme le Chili, le Pérou, l'Amérique du Sud sont immédiatement affectées avec des pluies anormalement abondantes. Pendant ce temps-là, l'Asie du Sud-Est, l'Australie voient du temps très chaud, sec, avec des feux de forêt, etc. Et par effet domino, tout ça se propage aussi dans l'hémisphère nord, en particulier pendant l'hiver, alors que le courant jet est plus puissant et peut propager ces effets-là à des très grandes distances.
0: La qualité sonore n'est pas très bonne, M. Bourque. On va essayer une autre question, puis si jamais on voit que c'est pas mieux, on va essayer de vous rappeler. Mais pourquoi on parle cette fois-ci d'un possible super El Niño? C'est quoi la différence entre un super El Niño et le phénomène El Niño plutôt normal?
1: En fait, le super El Niño, c'est simplement que les vents sont vraiment très anormaux. Les températures des océans sont 3 ou 4 degrés plus chaudes que la normale. Et donc, ça amplifie les événements extrêmes associés à ces impacts.
0: OK. Concrètement, dans les prochains mois, à quoi doit-on s'attendre ici au pays, au Québec, dans les Maritimes, étant donné l'effet de ce super El Niño?
1: Normalement, ce qui arrive en Amérique du Nord, c'est que le sud des États-Unis reçoit beaucoup de précipitations, surtout pendant les mois hivernaux. La Californie aussi reçoit beaucoup de pluie et il y a régulièrement des inondations. Et au Canada, c'est surtout l'ouest qui se fait frapper pendant la saison hivernale avec des températures anormalement chaudes, souvent des chinooks dans les prairies. Alors que pour la partie ouest-est du Canada, les effets sont beaucoup plus difficiles à cerner. Les

0: études statistiques n'associent pas de saison plus chaude ou plus froide. Donc, pour l'Est, là, c'est un peu plus... En fait, la région est tellement loin du phénomène que les impacts sont moins fréquents.
1: Donc, on peut pas dire on va avoir, par exemple, plus de neige ou on va avoir un hiver plus doux étant donné El Niño.
0: On ne peut pas faire de lien avec El Niño. Par contre, puisqu'en parallèle, il se déroule les changements climatiques, ben on n'est pas surpris de voir que, par exemple, les prévisions saisonnières d'Environnement Canada indiquent que l'ensemble du pays sera plus chaud que la normale. La partie ouest, c'est à cause d'El Niño. La partie est, ça serait à cause des changements climatiques.
1: Est-ce que El Niño peut avoir des effets sur notre quotidien au-delà de la météo là, et de la température? Je pense à l'agriculture, au prix des aliments, au transport.
0: Tout à fait. Alors, les événements El Niño passés ont bien montré qu'il y avait des impacts sur la productivité agricole mondiale. Avait aussi des impacts majeurs sur les compagnies d'assurance parce qu'il y a davantage d'événements météorologiques extrêmes et de dommages qui sont très coûteux et qui sont naturellement répartis sur l'ensemble de la société. Donc, c'est clair qu'un événement comme celui-ci qui se prépare va contribuer à l'inflation, par exemple, en augmentant le prix des aliments et en augmentant les primes d'assurance à cause des catastrophes qui impactent ces compagnies-là, les compagnies d'assurance et les compagnies de réassurance.
1: Le secrétaire général, la secrétaire générale de l'Organisation météorologique mondiale, Céleste Solo, a prévenu là, ce matin, et je cite, « Cet épisode El Niño exceptionnel exige une préparation et une réaction exceptionnelle. » Comment les gouvernements ou les villes peuvent se préparer à ce phénomène-là?
0: Ben, en fait, selon la façon dont on peut être impacté, il faut effectivement s'assurer que nos mesures d'urgence, par exemple, sont prêtes à faire face aux différents types d'événements qui peuvent se produire dans sa région. Donc, par exemple, dans l'ouest du Canada, il faut prévoir davantage de cycles de gel-dégel, des pluies abondantes qui tombent sur de la neige et qui créent des inondations. Pour les régions de l'Océanie et l'Asie, ben, il faut se préparer à des saisons de feux de forêt exceptionnelles et donc il faut probablement davantage surveiller pour le démarrage des feux pour tenter d'intervenir le plus tôt possible. Notamment, un des gros défis, c'est que certains de ces impacts-là deviennent en quelque part un peu incontournable, même si on peut un peu planifier pour tenter de réduire l'ampleur des impacts. Et donc, ça nous rappelle de l'importance aussi de juste se préparer à une météo et à un climat qui va être davantage associé avec un climat qui se réchauffe. Parce que ce El Niño-là va probablement nous donner un avant-goût de ce qui va devenir probablement la norme pour bien des régions dans à peu près une dizaine d'années, là.
1: Alain Bourque, on va s'arrêter ici. Merci d'avoir été avec nous. Je rappelle que vous êtes directeur général du consortium de recherche Ouranos.
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1: Bonjour Raphaël.
3: Bonjour Alec.
1: Alors vous allez nous parler de la Russie et de sa place sur la scène internationale. Mm-hmm. Parce que Vladimir Poutine sort de plus en plus de la Russie. C'est encore le cas cette semaine.
3: Oui, tout à fait. Il a fait plusieurs dizaines quand même de déplacements depuis l'invasion de l'Ukraine en 2022. C'est vrai qu'on ne l'a peut-être pas réalisé parce qu'il ne se rend plus dans certains grands sommets internationaux. Il se déplace surtout dans des pays limitrophes, donc avec des frontières communes avec la Russie. Il faut dire qu'il y a quand même un mandat d'arrêt de la Cour pénale internationale qui pèse contre lui pour déplacement d'enfants. Vous savez, ces enfants qui auraient été pris des régions occupées de l'Ukraine pour être envoyés en Russie. Donc, ce qui fait en sorte que les déplacements dans des pays qui reconnaissent la CPI, c'est pas possible. D'ailleurs, il a dû participer à une rencontre des BRICS. Donc, vous savez, ces puissances émergentes qui étaient en Afrique du Sud à distance parce que l'Afrique du Sud reconnaît donc le pouvoir et la légitimité de la CPI. Et il y a aussi des pays européens, évidemment, qui imposent des sanctions à la Russie. On verrait mal Vladimir Poutine s'y rendre. Donc, il va dans des pays qui sont moins hostiles à la Russie ou à sa guerre contre l'Ukraine, parfois même des alliés. Il s'est rendu, souvenez-vous, en Corée du Nord, en Chine également, où il avait été vu aux côtés du président Xi Jinping. C'est une manière pour lui de solidifier ses alliances, d'aller trouver des alliés qui ne font pas partie des cercles occidentaux, évidemment, qui imposent des sanctions à la Russie. Et donc, cette semaine, vous l'avez dit, Alec, on a pu voir Vladimir Poutine à ce grand sommet de la coopération de Shanghai, donc une association formé par la Chine pour faire contre

0: poids en quelque sorte au G7. Ça se passait à Bishkek, au Kyrgyzstan, donc une ancienne république socialiste soviétique. Et la présence de Vladimir Poutine sur place, ben, ça lui a permis de rencontrer, entre autres, le président chinois, Xi Jinping, le premier ministre indien aussi, Narendra Modi. Modi qui, publiquement, dit avoir exhorté Poutine de mettre fin à la guerre en Ukraine, mais n'empêche, l'Inde reste un pays qui est important pour l'économie de la Russie parce qu'avec les sanctions, beaucoup plus difficile d'envoyer du pétrole chez les anciens clients, notamment en Europe, et l'Inde est devenue comme ça le deuxième importateur de pétrole russe. Donc, c'est bon pour la Russie de pouvoir entretenir ces alliances-là.
1: Et la présence aussi, cette semaine, aux États-Unis, cette fois.
0: Oui, là, c'est autre chose.
1: Oui, oui, du ministre des Finances de la Russie. Ça a fait beaucoup réagir.
0: Oui, alors, il s'appelle Anton Sulianov. C'est le ministre des Finances, effectivement, au sein du gouvernement russe. Et on l'a vu autour de la table du G20 en Caroline du Nord. Pourquoi? Parce que les États-Unis sont le pays hôte du G20. Et c'est un peu comme c'est le cas quand c'est le G7, c'est-à-dire qu'il y aura la grande rencontre avec les dirigeants et chefs d'État un peu plus tard cette année. Mais en vue de ça, on organise des rencontres préparatoires sur différents thèmes. Cette fois-ci, c'était le commerce, l'économie. Et donc, ce ministre russe était là. Et ça a été dénoncé, cette présence-là, parce qu'on est en territoire américain, mais aussi qu'autour de la table, il y a plusieurs pays qui sont membres du G20, qui sont des pays européens, qui appartiennent à l'Union européenne, qui sanctionnent la Russie. Donc, on a fait part du malaise. Et il y a le Canada qui était là aussi, représenté par le ministre des Finances, François-Philippe Champagne, qui a été questionné là-dessus, M. Champagne, qui a dit... Il y avait de l'inconfort autour de la table à ce moment-là, de voir un représentant du gouvernement russe qui était là. Pas seulement un inconfort du Canada, d'ailleurs, d'autres partenaires aussi. Et le ministre canadien dit, on a fait part de cet inconfort-là aux autorités. On leur a dit qu'on n'était pas à l'aise avec cette présence. Les Américains, eux, se justifient en disant que ça permet de faire avancer le dossier ukrainien. Ils entendent maintenir une certaine pression économique sur la Russie pendant que le conflit se poursuit. Donc, on dit, c'est pas parce que les Russes sont là qu'on enlève toutes les sanctions, toutes les formes de pression qui existent.
1: Non, mais il y a quand même un symbole fort à l'inviter.
0: Mais il y a un symbole qui est très fort. Et on verra quel sera le prochain symbole, Alex. C'est surtout ça qui est intéressant parce que ça ouvre la porte à une présence de Vladimir Poutine lorsqu'il y aura ce sommet des dirigeants des pays du G20. Ça aura lieu à la mi-décembre à Miami sur un club de golf qui appartient au président Trump. Et lui, Donald Trump a dit qu'il a invité Vladimir Poutine à participer alors que d'autres pays, le dirigeant de l'Afrique du Sud, entre autres, a été exclu. Le président Trump ne veut pas le voir à ce sommet-là. Donc, ça enverrait un signal effectivement très fort sur le plan symbolique de voir Vladimir Poutine là-bas. Il faudrait voir les réactions aussi des autres dirigeants, notamment européens et canadiens, qui seraient sur place. C'est important des G20 parce que ça permet des rencontres bilatérales. Vladimir Poutine et Donald Trump se sont rencontrés justement, Alec, pour la première fois en marge d'un G20. Je m'en souviens, j'y étais, c'était à Hambourg en 2017. Et on n'a pas vu Vladimir Poutine à ces grands sommets-là en personne depuis l'invasion de l'Ukraine en 2022. Donc, Donald Trump fait valoir ses relations avec Vladimir Poutine en disant « On est ouvert à parler à tout le monde, on va faire avancer le dossier ukrainien ». Cela dit, pendant ce temps-là, on le voit sur le terrain, le conflit se poursuit et on ne voit pas pour l'instant de possibilité de reprise de négociations entre la Russie et l'Ukraine, malgré le rôle que disent jouer les États-Unis.
1: Sur le plan sportif également, il y a une présence russe de plus en plus importante sur la scène internationale.
0: Oui, ben, souvenez-vous, les Russes étaient de retour aux Jeux paralympiques de Milan-Cortina. On a de nouveau entendu l'hymne national russe quand il y a eu des médailles données à des athlètes de ce pays-là. Moi, j'étais en Ukraine juste avant le début des Jeux. J'avais rencontré le président du comité olympique ukrainien qui était vraiment en colère de voir les Russes pouvoir retourner aux Jeux avec leur drapeau, ce qui n'était pas possible depuis 2022, depuis l'invasion de l'Ukraine. En quelque sorte, selon les Ukrainiens, ça permet de légitimer ce conflit-là, cette présence de la Russie. Et là, ce qu'on voit, c'est de plus en plus de fédérations sportives lever l'interdiction d'avoir des athlètes russes et belarusses qui compétitionnent sous leur drapeau avec leur hymne national. Il y en a une quinzaine pour l'instant de ces fédérations sportives qui ont levé les interdictions. Et le CIO pour les Jeux olympiques a aussi levé cette interdiction-là. Donc, on s'attend à une présence de la Russie et du Bélarus aux Jeux olympiques de Los Angeles en 2028. La seule condition qui a été imposée par le CIO, c'est qu'il ne faut pas qu'il y ait d'athlètes qui viennent des zones qui sont occupées en territoire ukrainien. Mais il y aura vraisemblablement une nouvelle présence russe avec ou sans une présence à la cérémonie d'ouverture. Ça, c'est pas clair encore, mais cela dit, c'est un pas de plus dans la normalisation de la Russie sur la scène internationale, alors que le conflit ukrainien lui s'enlise. On est dans sa cinquième année.
1: Parce qu'il y avait quelques athlètes russes lors des derniers Jeux olympiques qui compétitionnaient sous drapeau neutre parce qu'ils s'étaient entraînés à l'extérieur de la Russie, par exemple. Mais là, on aurait vraiment de plein pied là, l'hymne national, le drapeau russe et tout. Là.
0: Donc, oui, une normalisation. Une vraie présence comme avant 2022.
1: Raphaël Bouvier-Auclair, merci.
0: Merci, au revoir.

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1: En terminant, on va parler de guerre commerciale avec les États-Unis et de microbrasseries québécoises. Deux sujets qui n'ont a priori pas grand-chose à voir ensemble, mais le récent bras de fer avec Washington vient mettre en lumière une dépendance assez étonnante. En fait, le Québec produit énormément d'aluminium, vous le savez, mais quand une microbrasserie d'ici commande ses canettes, elles viennent presque toutes des États-Unis. Alors, pourquoi est-ce qu'on fabrique pas davantage nos propres canettes? Est-ce que les tarifs peuvent accélérer le retour de cette industrie ici? On en discute avec Jean-François On en discute avec Jean-François Nellis, copropriétaire de la microbrasserie Pit Caribou en Gaspésie. Monsieur Nellis, bonjour.
2: Bonjour, Monsieur Castonguay.
1: Vous êtes presque débaptisé, je m'en excuse. Bon,
2: on n'est pas à mon premier débat là-dessus.
1: D'abord, expliquez-nous pour qu'on comprenne, quel est le parcours d'une canette là, chez Pit Caribou? Là, elle vient d'où?
2: Elle vient de New York, majoritairement, puis aussi à l'occasion de Denver. Donc, les deux usines qui nous alimentent viennent des États-Unis. On aimerait ça, en avoir de la canette qui est produite au Canada. En ce moment, on n'a pas accès à ça. Pourquoi? C'est que le format qu'on utilise, le 473 millilitres...
1: La plus grande canette.
2: Qui s'appelle la Tall Boy, est produite seulement aux États-Unis. Actuellement, au Canada, on a trois usines qui produisent la canette, seulement en format 355 millilitres, comme la canette de Pepsi, la canette régulière, on va dire. Puis, l'alimentation nationale au Canada, on produit environ 1,5 milliard de canettes pour une consommation de 6 à 7 milliards de canettes par année.
1: Donc, même les usines de canettes régulières qui sont en Ontario ne fournissent pas à la demande. Il faut en importer beaucoup des États-Unis.
2: C'est clairement, c'est environ, on parle de 80 % d'importation. Puis au Québec, c'est jusqu'à 93 % de canettes qui sont importées.
1: Les canettes que vous utilisez donc dans la microbrasserie, les plus longues, là, pourquoi on n'en fait pas ici?
2: C'est une question à laquelle je n'ai pas nécessairement la réponse parce qu'on se pose la même question nous autres aussi. Moi, je pense que la première hypothèse, je me dis, c'est que probablement que la consommation de ce format-là n'est pas nécessairement assez élevée pour avoir une usine. Par contre, les usines, généralement, ne vont pas faire qu'un seul format. Ils vont faire plusieurs formats. La sleek can, qui est la plaque canette plus mince, la petite et la plus grande. À ce moment-là, on n'a pas d'usines qui sont configurées pour faire de la canette au Canada puis au Québec. Puis moi, selon ce qu'on voit, le calcul de la consommation des canettes, si on prend la 355 ml et la 473 au Québec, il y a une possibilité de construire une usine de canettes pour faire en sorte d'avoir une canette d'aluminium qui va être beaucoup plus verte, qui va avoir un circuit court puis qui va créer aussi de la richesse au Québec.
1: Est-ce qu'on a déjà eu des usines de canettes au Québec?
2: On a eu des projets d'usines de canettes au Québec. Il y a déjà eu des laminoirs. Un laminoir, c'est ce qui produit la feuille d'aluminium pour passer à la prochaine étape pour faire la canette. Ça a fermé en 2018. La dernière était à Trois-Rivières. Mais actuellement, au Québec, il n'y a pas de projet sur la table. Il n'y a pas de développement qui se fait à cet effet-là. Pourtant, c'est une belle expertise qui est stable puis qui est en croissance, qui pourrait être intéressante pour des entrepreneurs et gouvernements pour développer.
1: Oui, parce que la canette, elle est plus populaire que jamais. Là. On le voit, là, les consommateurs aiment les canettes. Donc, peut-être que le plan d'affaires qui a peut-être déjà été fait il y a 10 ou 15 ans pour quelqu'un qui voulait ouvrir une usine de canettes et puis à jour, il faudrait s'y remettre. Peut-être que ça pourrait être intéressant. Là.
2: Exactement. Quand on parle de plan d'affaires, on parle qu'il y en a un qui était sorti en 2018 pour un projet d'usine de 50 millions de canettes. On s'entend, c'est beaucoup de canettes, mais pour le marché, c'est très peu. Puis, ce genre d'entreprise-là, d'usine, a besoin d'un immense volume pour être rentable. On parle des usines qui vont faire du 500 à 1 milliard de canettes par année. Donc, un projet d'affaires sur 50 millions, je peux comprendre qu'ils ont arrêté parce que la rentabilité n'était pas là.
1: Pourquoi on ne fait pas davantage donc affaire avec des bouteilles? Si on dit que les canettes viennent des États-Unis, pourquoi pas transférer une partie de la production dans des bonnes vieilles bouteilles de verre?
2: En fait, c'est le volet pratique. Si on regarde les épiceries qui cherchent de l'espace à qui mieux, ils devaient entreposer à l'époque la bouteille en arrière. C'est un produit qui était sale. On mélange ça avec des produits qui sont propres, qui sont en attente. Donc, on perdait un espace pour un produit qui devait se faire recycler. C'était une gestion de plus pour les épiciers. Ça, on le comprend parce que ça a été ça jusqu'en 2023. Puis, c'est pour ça que la canette est devenue super intéressante parce qu'on l'écrasait, on la mettait dans la gobeuse, puis c'était réglé. Tandis que la bouteille, il y avait tout le temps une gestion de back and forth. C'est-à-dire, on apporte nos bouteilles vides, on la fait ramener, puis ensuite, elle s'en va. Ça, c'est intéressant pour les entreprises, pour nous, en tout cas, à l'époque, quand on l'utilisait, parce qu'on avait des conventions privées. Donc, les ramasseurs étaient payés pour les bouteilles ramassées, ce qui faisait en sorte que la bouteille coûtait moins cher, puis on recyclait. Une bouteille pouvait être recyclée une quinzaine de fois, était produite sur One Illinois à Montréal, était lavée à Québec, était remise sur le marché au Québec. Ça, c'est un circuit court qui était intéressant. Si on revient à la question, c'est vraiment l'espace puis le côté pratique. Par exemple, il y a beaucoup de personnes qui vont faire de la marche, qui vont se promener à vélo. Une bouteille, ça peut être dangereux de l'échapper. Une canette, on a plus de chances de la récupérer
1: sur
2: l'échappe.
1: Moins lourd aussi.
2: Et voilà. T'sais, juste en termes de transport, une bouteille pèse 444 grammes. Une canette, c'est 13 grammes. Sur un transport, sur une remorque de 53 pieds, ça fait une méchante différence de poids et de quantité qu'on peut transporter aussi.
1: Est-ce que ça vous coûte plus cher, les canettes américaines? Parce que là, il y a eu des tarifs, contre-tarifs sur l'aluminium. Est-ce que ça vous coûte plus cher de vous approvisionner aux États-Unis qu'il y a quelques mois?
2: C'est sûr que ça a augmenté. On pensait que ça a augmenté plus fortement, sauf que la canette actuellement est quand même protégée dans la CEUM. On a une augmentation d'environ 6 à 7 % au niveau du prix de la canette. Ce qui nous fait mal en ce moment, c'est la guerre en Iran avec le prix de l'essence qui a augmenté, toutes les denrées, le transport, le grain. Ça, on a eu on a été frappé assez durement à cet effet-là. En ce moment, le marché, si vous regardez le prix de la canette de bière, ça n'a pas changé beaucoup. Donc, c'est beaucoup les fournisseurs qui vont prendre dans leur marge pour rester compétitifs en ce moment.
1: On me disait que même la petite goupille de canette coûtait plus cher, hein, ce qu'on utilise pour ouvrir la canette.
2: Ça a doublé, ça a passé de 1 à 2 cents. Mais sur 3, 4 millions de canettes, ça paraît.
1: Ah oui, non, ça paraît, effectivement. C'est intéressant. Le recyclage des canettes, est-ce que ça, parce qu'on les envoie à la consigne, nous, on les envoie au recyclage. Est-ce que vous pouvez en utiliser de la canette recyclée?
2: Non, on appelle la canette, on appelle le type, c'est un CRU, contenant recyclage unique. La canette, on l'utilise une fois, elle est écrasée, puis après ça, il faut la refaire fondre, puis repasser dans son cycle, la mettre en feuille d'aluminium, refaire la canette. Donc, on ne peut pas nettoyer une canette comme une bouteille pour la réutiliser.
1: Donc, ça veut dire que les microbrasseurs comme vous, mais même les gros brasseurs au Québec, là, les Molson et Labatt, peuvent pas utiliser l'aluminium qu'on envoie au recyclage. Ça veut dire que ça revient, ça s'en va aux États-Unis.
2: Effectivement.
1: Il les retransforme puis nous les renvoie. Donc, même la canette recyclée retourne aux États-Unis.
2: Exact. Ça fait beaucoup de transport, c'est beaucoup de consommation de CO2. Puis, il y avait une étude qui était sortie par le CIREG, le Centre de recherche. Je vais ressortir le nom. Parce
1: le CIREG, c'est ça que vous m'aviez dit tout à l'heure.
2: Exactement. C'est le Centre international de référence sur l'analyse de cycle de vie de transition durable.
1: Voilà.
2: Et voilà.
1: Merci.
2: L'étude est sortie en 2019. Et à l'époque, quand on avait de la consommation de bouteilles plus élevée qu'en ce moment, c'est que la bouteille en consommation de CO2 pour son déplacement, sa production et sa consommation dépensait deux fois moins de CO2 que la canette.
1: Ah oui.
2: Grâce au circuit court. Donc, on a plein d'avantages. On parle de l'environnement. C'est plate, dans la politique, dans la dernière semaine, on n'entend pas trop parler de
1: l'environnement. L'environnement, non, pas tant encore, que ça. Pas beaucoup, non.
2: Mais une usine de canette, ça serait avantageusement intéressant pour l'environnement parce qu'on s'en vient dans un circuit court, on crée de la richesse, puis on diminue notre fuite de capitaux parce que l'investissement reste au Québec. Donc, c'est un pas qui pourrait être intéressant. Je lance le pavé dans la mort à nos politiciens.
1: Absolument. Puis c'est pour ça qu'on vous a invité à parler de bonnes idées comme ça. Peut-être qu'effectivement, recommencer à faire de la canette d'aluminium au Québec, ça serait intéressant. On va s'arrêter ici, Jean-François Nélis, copropriétaire de la brasserie Pit Caribou, qui est située en Gaspésie. Merci d'être venu nous voir.
2: Bien, merci beaucoup et à la prochaine.
1: Merci. Madeleine, bonjour.
3: Bonjour, Alex.
1: Vous allez nous parler de lecture en lien avec la campagne électorale.
3: Oui, on revient sur un engagement électoral du Parti québécois. Rendre obligatoire une liste de lecture de classiques québécois, provenant aussi de la francophonie, dans l'objectif, dit Paul Saint-Pierre Plamondon, d'imprégner les jeunes à la culture québécoise. Paul Saint-Pierre Plamondon, hier, n'est pas arrivé avec sa propre liste en disant c'est ça qu'on va lire au secondaire, mais déjà ça fait réagir, entre autres chez les syndicats d'enseignement. Quels sont les pour, quels sont les contre, qui devrait choisir les œuvres à inscrire sur la liste? Qu'est-ce qui se fait ailleurs? Donc, tout plein de questions auxquelles on tentera de répondre ce soir.
1: Quelques œuvres récentes seraient bien, pas juste Le Survenant. Là. Je pense à Coucoum de Michel Jean, entre autres, ça pourrait être fort
3: intéressant. Vous avez déjà une idée. On va vous consulter,
1: Alex. On a plein d'idées, toujours des idées ici à Midi Info. Merci, Madeleine.
3: C'est votre force.
1: Exactement. On vous écoute à 18h ce soir. Nous, on se retrouve demain, dernière journée de la semaine, 11h30, Maritime, 12h30. Bonne fin de journée.
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7: ici Marc Thériault. Voici le Radio-Journal de Radio-Canada. Selon un communiqué, la vérificatrice générale de Terre-Neuve et Labrador a déposé un rapport accablant, soulignant l'échec des autorités à assurer une qualité de soins adéquate dans les établissements de soins de longue durée. Face à des normes archaïques et à une gouvernance défaillante, le comité des comptes publics exige un plan d'action immédiat et envisage de convoquer les responsables à de futures audiences publiques. Un homme de 61 ans du Nouveau-Brunswick a été condamné à 22 mois de prison pour une série de fraudes commises dans la région de Dieppe. La GRC a ouvert une enquête en novembre 2019 à la suite de signalements selon lesquels une personne percevait des paiements pour des services qu'elle aurait fournis au nom d'une entreprise spécialisée. L'homme a été accusé de fraude de plus de 5 000 de vol de plus de 5 000 et de falsification. Il a été condamné à verser 100 000 à titre de dédommagement. La gouverneure du Maine, Janet Mills, qualifie d'irrationnelle la guerre commerciale menée par les États-Unis contre le Canada et affirme qu'elle nuit à son État. Dans une entrevue accordée à CBC News, Mme Mills indique que les habitants du Maine lui font part de leur souhait de voir cette guerre commerciale prendre fin. Elle tient également à démarquer son État de la position de l'administration Trump en matière de commerce, ajoutant que le Maine n'est pas l'ennemi et que les droits de douane nuisent à l'industrie. Janet Mills ajoute se réjouir de la décision du Canada de ne pas imposer de contre-mesures tarifaires sur des produits de la mer. Le début de la saison législative d'automne approche à grands pas en Nouvelle-Écosse et déjà le gouvernement et les partis d'opposition présentent leurs priorités en vue de la reprise des travaux. Héloïse Rodriguez.
8: Le premier ministre Tim Houston affirme que ses priorités sont le coût de la vie, le logement, le système de santé, mais aussi l'économie, puisque cette reprise de travaux se fait sur fond de guerre commerciale entre le Canada et les États-Unis. Les partis d'opposition souhaitent aussi s'attaquer au coût de la vie. Claudia Chandler, chef néo-démocrate, affirme que les femmes et les locataires sont souvent laissés pour compte. Le NPD veut présenter des projets de loi pour améliorer l'accès des femmes aux soins de santé et la protection des locataires. Le Parti libéral, qui tiendra sa course à la chefferie cet automne, veut présenter des projets de loi pour stimuler la concurrence au niveau des épiceries. Ian Rankin, chef par intérim, réclame l'élimination de la TVH provinciale sur les produits alimentaires.
9: Nous proposons les mesures pour diminuer le coût de la de nourriture.
8: Selon le politologue Yvon Grenier, ces thèmes sont dans l'air du temps.
10: À peu près tous les gouvernements, en fait, ne parlent que du coût de la vie et des facteurs qui sont reliés. Le numéro un étant l'offensive Trump contre le Canada.
8: Les progressistes conservateurs détiennent toujours une super majorité avec 43 sièges sur 56. Le NPD en détient 9, les libéraux 3. Il y a une députée indépendante. Ici Héloïse Rodriguez, Radio-Canada, Halifax.
7: Ottawa annonce un contrat de près de 5 milliards de dollars pour la construction de voitures de train via rail. Le contrat prévoit l'acquisition de 313 voitures qui seront fabriquées et assemblées au pays, à l'usine d'Alstom à Thunder Bay, en Ontario, et à celle de La Pocatière, au Québec. Voici un extrait de la conférence de presse du premier ministre Mark Carney.
11: El Niño prend soin.
12: C'est le plus important investissement de l'histoire de Via Rail et aussi le plus gros investissement dans le transport ferroviaire interurbain de voyageurs en une génération. Nous nous donnons le moyen de fabriquer chaque composant de ces trains ici, chez nous.
7: Le contrat prévoit que la mise en service de la première voiture de train se fera d'ici 2031 et pour l'ensemble du parc, ça sera 4 ans plus tard. Le phénomène climatique El Niño pourrait atteindre une intensité exceptionnelle cette année, prévient l'Organisation météorologique mondiale. L'agence onusienne, craint qu'il s'intensifie au cours des prochains mois pour atteindre son apogée vers la fin de l'année. Guillaume Fariol a plus de détails.
13: El Niño prend sous nos yeux une ampleur exceptionnelle, alerte ce matin l'ONU. Ce phénomène naturel et cyclique apparaît tous les 2 à 7 ans dans le Pacifique. L'océan se réchauffe le long de l'équateur à des niveaux extrêmement élevés cette année, conséquence en cascade sur le climat. Des pluies, des inondations plus violentes de l'Amérique du Sud jusqu'au sud des États-Unis, des sécheresses en Amérique centrale, dans les Caraïbes, en Océanie. El Niño atteindra son pic à la fin de l'année et il s'additionne désormais au réchauffement climatique. Le monde entre dans une zone à haut risque d'événements météo extrêmes, prévient le chef des Nations Unies. Pas de conséquences majeures sur notre climat en Europe, a priori, mais vu son intensité cette année, El Niño pourrait se faire sentir jusque chez nous, avec un risque de pluie plus intense dans le sud de l'Europe, selon certains climatologues.
7: C'était Guillaume Fariol.

Et maintenant, finalement, la Banque du Canada dévoile aujourd'hui un nouveau billet de 20 $ à l'effigie du roi Charles. Il s'agit du premier billet canadien à le représenter, même si la monnaie royale canadienne produit des pièces à son effigie depuis 2023. Les rois et reines d'Angleterre figurent sur les dollars canadiens depuis 1935. Le roi Charles III est monté sur le trône en 2022 après le décès de sa mère, Élisabeth II, qui était âgée de 96 ans. Et voilà ce qui complète l'essentiel de vos informations au Radio-Journal de Radio-Canada. 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C'était Marc Thériault sur Ici Première.

0: entre changer le nom du lac Ontario quand on n'est pas content puis crier « Fuck you, Esti » à un adversaire qui nous dérange, c'est le temps que Céline revienne dans nos vies.
1: Oui.
2: Oui, oui. Écoutez,
0: la journée est encore jeune, c'est première.
1: C'est pas chat, là.
0: Ah, non, c'est moi, ça.
1: C'est pas...
0: OK. Oui, oui, c'est moi. Non, mais chat continue. Chat, j'ai peut-être continué à me donner des idées, mais j'ai bien compris que je peux pas me fier sur lui.
1: Les gens, ils ça aussi.
0: Mon prompt est pas assez développé.
3: Ouais.
0: Alors, il va finir par apprendre mon style.
1: Mais c'est surtout pas très bon, je m'excuse.
0: Ben non, je sais, il comprend pas mon style.
1: Oui, c'est ça.
0: Vous avez commencé. Vous avez entendu le petit rire de Nathalie Petrovski?
4: Le petit rire, quoi? Le petit rire?
0: Ben, vous avez... Voyons. sinon... Hugo est parmi nous également. Il y a Olivier. On va parler à Véronique Prince un petit peu plus tard pour parler de toutes les gaffes de nos candidats.
4: Oh, mon
0: gaffes et puis du fuck you esti. Ça, c'est notre objectif.
5: Moi, je prends des gants blancs pour utiliser ce mot-là dans ma chronique.
0: Ah, moi, je vous
5: y allez
0: je ne fais que citer.
4: Est-ce qu'on peut l'entendre? On peut-tu avoir l'extrait?
5: Ça s'en vient.
0: Ça s'en vient, ça s'en vient, Nathalie.
1: Vite, hein?
0: Vous voulez l'entendre là?
4: Ben, pourquoi
0: OK, on va lui donner la place à Olivier.
6: Olivier, nickel.
0: Excusez-moi. Note pour les gens qui veulent écouter le prologue, je vous propose d'écouter ça à 14h30 sur l'application audio. Vous allez pouvoir entendre une partie du premier épisode d'Omerta. Je vous laisse là-dessus.
5: Il faut écouter l'épisode carrément sur tout.tv aussi.
0: Non, c'est mieux d'écouter parmi nous.
5: OK. Ben, gros développement hier dans la guerre tarifaire entre le Canada et les États-Unis, alors que Bernard Drinville, notre ministre de l'Économie, a fait un Doug Ford de lui-même. Il s'est fâché contre Donald Trump. Ça a été présenté de différentes manières dans les médias.
7: Bernard Drinville perd patience face au président américain.
8: En entrevue à Cogeco Québec, il s'est permis d'envoyer promener le président américain.
9: Un terme pas très, très poli, on s'entend.
10: Bernard Drinville a lancé une insulte à l'endroit de Donald Trump.
11: Sorti les gros mots.
12: Le candidat de la CAQ dans Lévis a utilisé des propos grossiers dans sa réponse.
13: Il a envoyé paître, on pourrait dire, le président Trump.
14: Il est allé de déclarations assez crues.
15: Le candidat, Bernard Drinville, est sorti de ses gonds aujourd'hui.
16: Monsieur Drinville a pété sa coche, comme on dit par chez nous.
17: Il a dit quelque chose comme « fuck Trump ».
5: Bon, c'est pas tout à fait ça, mais il est effectivement sorti de ses gonds en pétant sa coche au FM 93 dans l'émission de Sylvain Bouchard. Et là, c'est bien le monsieur qui veut imposer le vouvoiement et le respect dans nos écoles. Mais attention, la supervision des parents est conseillée.
18: Dans les demandes qu'il a faites là, à la fin de la négo, il y a une vraie volonté de dire « toi, le Canada, tu nous appartiens. T'es à moi. » Ben, fuck you aussi.
0: Oh!
4: Oh!
19: Vous êtes à Trump, là, ou à moi?
18: Non, c'est ça ma réponse. On n'appartient pas à Trump. On n'appartient pas à un autre pays.
5: Ouais, on n'appartient pas à un autre pays. Il disait ça aussi quand il était au PQ, d'ailleurs. le co-animateur avait l'air de se sentir un petit
1: mais
5: peu
1: oui, il prenait
5: visé,
1: son
5: là.
1: Téléphone.
5: C'est ça,
1: il était... parce qu'il savait pas trop, c'est embêtant.
5: Mais non, il parlait bien au président américain, qui ne semble pas apprécier. C'est drôle parce qu'il y a 6 mois, M. Drinville se faisait lui-même traiter de Trump du Québec par les syndicats.
3: Déjà, le mouvement syndical dit que je suis le Trump du Québec, là, parce que je propose la fin de la permanence pour les fonctionnaires. Ben, je m'en fous, là. Tu sais, ils peuvent même appeler comme ils voudront.
5: Ouais, donc il est passé d'indifférent à Trump, à anti-Trump, depuis que c'est un des gros sujets de la campagne, j'imagine. La première ministre a été appelée à réagir en direct de la halte douceur de Trois-Rivières. C'est quand même ironique. Il y a un journaliste qui lui a relayé les mots de son ministre avec douceur, justement.
3: Il a dit sur les ondes d'une station de radio.
0: Pauvre sa face.
3: F-I-U.
0: F-I-U.
3: Esti.
9: Si c'est ça qui a été dit, je pense que c'est pas un niveau de langage qui est adéquat.
3: Est-ce que vous lui demandez de s'excuser?
9: Ben, je lui demande de retirer ses paroles si c'est ce qu'il a dit.
5: Bon, il n'a pas tout à fait retiré ses paroles. J'imagine que c'est difficile à retirer. En fait, il a dit les mots choisis étaient inappropriés, mais mon indignation demeure. Et il a écrit ça sur X, le réseau d'Elon Musk. Ça aussi, c'est quand même ironique.
9: Oui.
5: Mais pas avant que tous les médias en parlent en usant de quelques stratégies pour éviter de répéter les mots de M. Drinville. À 24-60,

0: à RDI, ils ont mis un bip, mais pas un bip qui cache tout. Écoutez bien.
1: Écoutons M. Drainville et la réaction de Christine Fréchette.
2: Il y a une vraie volonté de dire, toi, le Canada, tu nous appartiens. T'es à moi. Ben,
0: Oh. On l'entend parler. Ça enlève un petit peu l'utilité du bip, si vous voulez mon avis.
3: C'est comme ça nous alerte à être plus attentifs.
0: C'est comme avoir des rideaux transparents. Là. C'est pas super utile. Ils ont jugé que c'était correct de l'entendre, mais juste pas fort. Parce que ça choque moins, comme si je vous dis « Vous êtes un maudit cave en chuchotant. » Mais ça passe beaucoup mieux qu'en le criant. Alain Laforêt de TVA, lui, a fait un petit détour.
4: Il a entre autres utilisé les propos en parlant de Donald Trump. F, you, et qu'est-ce qu'on reçoit lorsqu'on va à la communion?
0: Astucieux, oui. Astucieux. Ouais.
3: Une tape dans le dos.
0: Ou un bon pour de charité, peut-être.
3: La dîme.
5: La dîme.
0: Non, tu sais, pour avoir un retour d'impôt.
3: Est-ce que c'est-tu là qu'on... On va
0: couper ça. On va couper ça.
3: OK, parfait.
0: Karim Averick à LCN, elle, il est allé avec un acronyme.
6: Il y a eu le no-way de Mme Fréchette, mais là, il y a le F-Y-E de M. Drainville, comme quoi c'est payant quand même électoralement.
0: F-Y-E.
5: C'est quoi le Y? Ah, ben
0: you.
5: Oui.
0: Ah, oui.
3: C'est quoi le F aussi?
5: Le F, ça va.
0: Ça veut aussi dire en anglais F-Y-E, for your entertainment, pour votre divertissement. Ça fonctionne aussi avec Bernard Drainville. Mais c'est vrai que la plupart des gens ont dit que ça pourrait être payant électoralement là, de dire ça, parce qu'il y a bien du monde qui a envie d'envoyer promener M. Trump. Ce qui n'est pas le cas de Jacinthe Varel, à nouveau, qui a apprécié que Christine Fréchette répudie son ministre. Elle a peur, elle, que M. Trump soit en ce... dans quoi on boit le vin à l'église.
7: Il a dit, en riposte là, aux menaces tarifaires de Donald Trump, le mot en F. Et j'ai trouvé ça très bien. C'est très responsable de la part de Christine Fréchette, parce qu'il faut savoir que la Maison-Blanche fait des brefages au président américain sur ce qui est dit. Ouais. On ne veut pas envenimer ce conflit.
0: J'aimerais savoir ce brefage-là. Le brefage du président, l'Iran, le Venezuela, Bernard le boulevard Charest.
3: Cogeco.
0: En même temps, c'est pas impossible. Ça se peut qu'il soit breffé à ce sujet-là. D'ailleurs, Sylvain Bouchard du FM 93, qui est à sa deuxième controverse de la semaine, d'ailleurs, il attendait avec impatience la réponse du président plus tard dans son émission.
8: Évidemment, on surveille, comme si on avait besoin de ça. Là. Le réseau Truth Social, tu vas te mettre là-dessus. Que Trump va répondre.
9: Ben, oui, mais j'ai bien hâte de voir quelle sera la réponse de Donald Trump.
0: Ben voyons. Pas sûr, c'est niaisant, mais toujours pas de nouvelles de ce côté. Il doit pas être en être à son premier élu régional qui l'insulte, mettons, M. Trump. À LCN, Emmanuelle Latraverse, elle a mis tout ça sur le dos de la Radio de Québec.
10: Doug Ford sort de ce corps-là. Ouais. Je veux dire, je comprends là, que c'est... On est à Radio de Québec, il faut faire people, il est quand même ministre de l'économie, de l'innovation.
0: La Radio de Québec avec un accent français, il faut faire people, mais donc, plus loin dans l'entrevue, justement, M. Drainville avait évoqué cette idée-là en s'excusant, pas à Trump, mais au co-animateur.
11: Là, je suis libéral du Canada.
12: Ce que j'ai dit, c'était pas contre toi, là.
13: Non, c'était contre Donald Trump. J'ai bien compris, monsieur.
14: On l'a compris. Je pense que tout le monde l'a compris.
12: C'est choqué.
14: Tout le monde l'a compris.
13: Je suis redevenu chroniqueur.
12: Je suis un peu choqué.
14: C'est parce que ça t'a rappelé tes années à la radio, au FM
12: 80. Ouais, mais c'est ça. Moi, j'ai été ici dans ce studio,
14: pendant un bon bout.
12: Il est assis sur cette chaise-là. Alors, peut-être que ça a joué un peu.
0: Peut-être que ça a joué un peu. Il est influencé par le contexte, là. Si on lui avait parlé de Trump dans une halte douceur, ça aurait été très différent. Mais tout ça a donné une idée à Sébastien Bovet ce matin à RDI.
1: C'est l'ancien studio dans lequel il sévissait, Bernard Drainville, en compagnie d'Éric Duhaime. Une certaine époque, ils étaient co-animateurs d'une émission au FM 93.
15: Qui est maintenant son adversaire sur le chemin.
1: Peut-être que si on réécoutait ces émissions-là, on trouverait aussi des propos controversés de l'un et de l'autre. On fait d'une pierre deux coups.
0: Je voudrais juste dire que je sais déjà fait tout ça. Là. C'est disponible d'ailleurs sur mon site web. J'en ai des heures et des heures. Mais ça semble plus émouvoir personne depuis que vouloir euthanasier des pro-vaccins s'est rendu acceptable dans le débat public.
3: Merci beaucoup, Olivier. C'est très, très motivant tout ça, n'est-ce pas?
16: C'est quoi une halte douceur?
17: L'entrevue du jour.
3: Vous savez quoi? On va demander à notre invitée qui elle-même n'a jamais, je pense, traité qui que ce soit de tous les noms. Véro Prince est avec nous. Véronique Prince, bonjour!
18: Bonjour, non, j'essaie de faire attention quand même.
3: Ben oui, le plus possible, ce serait bien bête de s'insulter en journaliste. Mais c'est quoi la halte douceur?
18: J'en ai aucune idée.
3: Ah, c'est ça.
18: Mais je me dis qu'il faudrait que j'y aille.
3: Oui, écoutez, c'est théoriquement votre dernière journée dans l'autobus de campagne de la CAQ, c'est bien ça?
18: Je suis sortie de l'autobus de la campagne de la CAQ, mais savez-vous quoi? Demain, j'embarque sur celui du Parti québécois. Je vais faire tous les autobus. Parce que là, je me fais traiter de maudite caquisse. Demain, sur l'autobus du Parti québécois...
3: Vous allez faire traiter de maudite péquisse, j'imagine.
18: Ben, c'est ça. Ouais. Voilà. Ça va être comme ça pour chaque autobus.
3: mais là, vous n'étiez pas là lors de l'affaire Bernard Drainville, comme dirait...
18: Ah, mais je l'ai suivi, par exemple. J'en manque pas une.
3: Là. Ah, c'est ça. Bon, comment ça s'est passé? Est-ce que vous l'avez... Parce que vous étiez quand même pas loin de l'entourage de la CAQ, là. Est-ce que ça a été monté par les journalistes qui ont décidé de rapporter les paroles ou à l'interne, juste ça, c'était déjà beaucoup quand même?
18: Ben, c'est pas le genre de choses que les partis veulent qui sortent au grand jour, là, même si en ce moment, ça peut être payant là, d'être contre Donald Trump. Là.
3: Oui, oui,
18: non, ben... c'est sûr que dans le débat actuel, avec les réseaux sociaux et tout ça, il y a comme une baisse du niveau de langage en général, là, dirais, depuis un certain temps, de la part des élus. Mais il y en a plus particulièrement, comme Bernard Drainville, qui sont sans filtre. Alors, je suis comme pas si étonnée.
3: Ben, c'est drôle parce qu'on demande souvent aux journalistes d'être eux-mêmes et de sortir de la langue de bois, mais là, c'est peut-être que le milieu est difficile à trouver. Il faut laisser le temps aux gens de faire ce qu'ils veulent et de faire surtout n'importe quoi pour trouver le centre. C'est pas un peu votre faute, tout ça?
18: Parce que nous, on fouille, c'est ça que vous voulez dire?
3: Non, parce que vous, vous ressortez chacune des petites erreurs de nos politiciens.
18: Oui, mais savez-vous quoi? C'est pas tant les journalistes qui font ça. Peut-être que parfois, c'est coulé aux journalistes, là, mais il y a beaucoup des partisans et des militants de chacun des partis maintenant qui font ça, hein, qui se mettent à temps plein là-dessus. Là. Premièrement, ben, tous les partis politiques ont leur whiz kid, comme on dit. Là. C'est pas une grosse équipe de recherche. Là.
3: Non,
18: c'est
3: non,
18: des
3: non.
18: jeunes qui ont deux fois moins notre âge, qui sont habitués avec les réseaux sociaux qui fouillent à peu près tout puis qui sont en train de déterrer aussi à peu près tout. Mais il y a aussi le phénomène de l'intelligence artificielle, c'est-à-dire que maintenant, avec cette machine-là, tu peux dire, ben, trouve-moi là, tout ce que tu peux sur tel ou tel candidat, là, déterre-moi à peu près n'importe quelle déclaration, n'importe quel écrit des réseaux sociaux et tout ça. Et c'est devenu très, très facile après ça d'attaquer tes adversaires en coulant ça un peu partout, en révélant qu'un tel a dit ça, puis l'autre avait fait ça dans le passé, puis il y a un vieux secret ici. Et ça, je pense que pour les prochaines campagnes électorales, ça va quand même être un enjeu pour le recrutement. C'est-à-dire qu'on risque d'en voir de plus en plus des choses comme ça là, révélées au grand jour parce que c'est devenu tellement facile avec les nouvelles
3: technologies. C'est drôle parce qu'il y a Éric Duhaime qui est venu nous voir puis qui a un peu déploré ça, les fouilleux de poubelles,
18: ouais.
3: Qui fait que chaque petite déclaration sont scrutées à la loupe. Encore une fois, ce que je suis en train de comprendre, c'est que vous allez vous laver les mains encore une fois de ce phénomène-là. C'est pas de votre faute, les journalistes.
18: Non, c'est pas de ma faute.
3: Parfait, ça
18: non,
3: c'est fait.
18: Désolé.
3: Excellent. maintenant que ça s'est dit, le vrai truc qui nous intéresse, vous savez, c'est que la campagne en ce moment est devenue presque une télé-réalité. J'ai l'impression qu'on fouille, mais on fouille les chicanes. Les chicanes entre différents candidats, entre chefs aussi.
18: Ouais.
3: Vous, est-ce que vous le sentez sur l'autobus de la CAQ et puis peut-être que vous allez le sentir aussi sur l'autobus du Parti québécois?
18: Oui, bien, surtout les autobus, parce que c'est très particulier comme campagne électorale. Moi, c'est ma quatrième, c'est la première fois que je vois cette dynamique-là où on a cinq partis qui sont quand même compétitifs, là, parce que les cinq partis ont des possibilités de faire élire des députés. Donc, quand vous pensez à ça, cinq partis multipliés par 127 circonscriptions, c'est à peu près 600 candidats là, qui se présentent. Et c'est un peu la course pour trouver les petites bébites de chacun.
3: Ouais, ouais.
18: Là. Puis ça, c'est un phénomène, comme je le disais, qui est pas nouveau, mais qui est accentué cette fois-ci. Puis là, étant donné qu'ils sont tous compétitifs, le but aussi, c'est de se faire des gens bêtes. C'est pas nécessairement toujours d'y aller avec le meilleur engagement du jour, parce qu'on se dit à la fin ce qui va être relayé sur les réseaux sociaux, ce qui va être relayé peut-être même dans les médias traditionnels. Ça va être justement les gaffes de tout un chacun. Et ça... C'est pas... Tu sais, t'as toujours le bon cop, bad cop, là.
3: Ouais.
18: C'est-à-dire que ce sera pas un chef de parti qui va faire ça. Ça va être un candidat qui va en dénoncer un autre. Et comme je le disais, c'est souvent un militant ou un partisan qui va amener ça sur la place publique puis qui va en dénoncer. Alors, c'est un peu, des fois, une petite guerre de ruelles. Puis oui, je le remarque beaucoup dans cette campagne-là.
3: C'est un peu triste parce que, vous savez, hier, on a reçu un candidat du Parti libéral, Benoît Clermont, qui nous parlait de la plateforme pour la culture du Parti libéral. J'ai complètement oublié tout ce qui m'intéressait, ouais. C'est le fuck you esti de Bernard
18: Drainville. Le problème, c'est qu'à la fin de la journée, c'est pas les engagements qu'on retient, c'est toutes les Excellent. Diversions comme ça. Puis ça leur vole une journée, là.
3: Ben, ça leur vole une journée. En même temps, on parle de la CAQ, donc parlez-en bien, parlez-en mal, on en parle quand même.
18: Ah oui.
3: La réalité est... qu'on doit, j'imagine, observer comment les chefs gèrent leurs candidats qui font des petites erreurs. Mm-hmm. On a vu beaucoup se débattre Éric Duhaime. Bon, en fait, on les a tous vus se débattre, les chefs, pour essayer d'excuser leurs candidats, candidates. Qui est le meilleur style jusqu'à maintenant?
18: Pour défendre ses candidats?
3: Ouais.
18: Bon, je te dirais que chacun, c'est laborieux, là. Ah ouais? C'est pas évident. Mais c'est pas évident de défendre un candidat, justement, où tu te dis, Colin, comment ça qu'on l'a choisi, lui ou elle, là? T'sais? Puis là, il faut que tu ailles devant les médias, puis que tu te dises, ben non, finalement, c'était quand même un bon choix. Mais, tu sais, souvent, c'est stratégique, hein. C'est-à-dire que, regardez, là, Paul Saint-Pierre Plamondon, qui défend son candidat, François Gariépy, qui ouais. avait travaillé à Choix Radio X, bon, puis qui a pu tenir des propos dans le passé sur les ondes de cette radio-là, il le défend jusqu'à la fin. Puis pourquoi il fait ça? Parce que M. Gariépy se présente dans Charlevoix-Côte-de-Beaupré. C'est sûr que Charlevoix, historiquement, ça a toujours été un petit peu plus bleu, un petit peu plus ouais. péquiste. Beaupré, ça peut avoir des tendances parfois un petit peu plus conservatrices. Donc, peut-être que ce candidat-là, avec son franc-parler, va faire en sorte qu'eux se disent, bien, stratégiquement, on va peut-être être capable d'aller chercher le vote conservateur aussi dans ce comté-là. Mais c'est sûr que tous les partis politiques vont vérifier les antécédents judiciaires. Tu peux pas passer
3: oui,
18: à côté de ça.
3: Ça base, mais c'est vrai qu'ils
18: ouais,
3: peuvent parfois...
18: Tu vas vérifier les réseaux sociaux.
3: Ben ouais, t'en échappes.
18: Ben
3: en
18: oui,
3: attendant, j'ai un dernier petit truc à vous demander.
18: Oui.
3: D'ailleurs, je fais une petite parenthèse. Là. Paraît-il que la Halte Douceur dépose un magasin de crème glacée? c'est plutôt un refuge pour itinérants Trois-Rivières. Ça s'appelle oui. la Halte Douceur.
18: Oh,
3: donc
18: okay.
3: ça, c'est un message de Guy qui nous a...
18: Merci,
3: nous a
18: c'est ça.
3: Merci Guy. Mais je termine avec les noms des autobus parce oui. que là, vous les nommez vous-même. Vos autobus, j'imagine, vous devez donner des petits surnoms quand vous faites le changement.
18: Oui, c'est une tradition de faire ça. Les autobus, les journalistes ont toujours un nom. Il n'y a pas de logo, par exemple, en ouais, passant des partis politiques. Ouais. Voulez-vous que je vous fasse ouais. part des suggestions que j'ai reçues? Parce que j'ai demandé aux gens, là, on a besoin d'aide pour trouver des noms. Là. Donc, pour l'autobus de la CAQ, on m'a suggéré, parce que justement, Christine Fréchette ne veut pas s'identifier à la CAQ, il n'y a ouais. pas de logo de la CAQ nulle part. Objet partisan roulant non identifié ou l'autobus dont on ne doit pas prononcer le nom.
3: Ouais.
18: Pour le parti...
3: Ben, en même temps, ça pourrait s'appeler « Il n'y a pas de logo de la CAQ
5: oh. ».
3: Ça pourrait être drôle
18: oh,
3: aussi.
18: Ouais, ça, c'est bon,
3: merci.
18: C'est excellent.
3: Merci.
18: Pour le Parti libéral, on m'a suggéré le corps milliard. J'imagine que c'est pour le corps milliard. Ça doit être un péquiste qui a fait la suggestion.
3: Ça, ouais.
18: Mais les journalistes ont trouvé le nom, par exemple. Ils l'ont appelé le mic desk. C'est
3: ah, yes.
18: vraiment un inside, là, parce
3: Bureau,
18: qu'il y a un
3: ouais.
18: candidat. Voilà.
3: Merci,
18: eh
3: merci.
18: Oui, vous êtes bon, ça. Ah, le nom
3: oui,
18: de Michel
3: là.
18: Bureau, qui se décrit comme un libéral péquiste.
3: Ah ouais, Mike Desk. Ah, mais vous êtes chanceux. Ben, est-ce que je termine rapidement en rappelant aux auditeurs d'aller écouter votre balado qui est disponible sur audio pendant la campagne, le radar politique de Véroprince.
18: Oui.
3: Et on va se reparler de toute façon. Vous nous direz c'est quoi le nom du parti de l'autobus du Parti québécois bientôt. C'est peut-être comme le petit autobus fâché. On ne sait pas. je vous remercie énormément. On se reparle, Véroprince.
18: Ça marche. Bye bye.
17: Le jeudi, J.I. est une présentation de Claude. Pas comme dans Claude, l'intelligence artificielle. Là. Claude comme dans l'auditeur qui nous a écrit pour dire d'arrêter de faire des intros de chroniques commanditées. OK, Claude.
5: Claude.
3: On trouve pas ça drôle, Claude.
5: Non, il est fâché.
3: Oui, je sais. Bon, Nathalie,
19: ouais.
3: vous nous parlez de Anti-Gang cette semaine.
19: 5 raisons pour regarder Anti-Gang.
3: Et pour re-regarder Omerta, j'arrête pas de le
5: on
3: dire.
5: On est rendu
3: mais...
5: où, là?
19: Ouais,
3: Omerta,
19: non, non.
3: Ben là, son liaison est à la fin. Et mon Dieu, il est pas bon. Là content, Michel Côté.
19: D'abord, toutes les raisons, je vais vous dire, toutes les raisons sont bonnes pour regarder Anti-Gang.
3: OK, vous en trouvez ça
19: qui est ma codicienne préférée. Mais pourquoi regarder cette deuxième ouais, saison? Parce ouais. qu'elle commence de manière explosive avec l'explosion du char de la sergente Caroline, explosion qui va emporter le beau bébé Adèle. Faire exploser un bébé dès le premier épisode, ça fesse dans le dash et à moins d'être un sans-cœur à tendance psychopathique, je vous regarde pas, c'est pas pour vous, votre cœur va saigner et vous voudrez absolument voir qui a fait ça, donc vous allez être accro dès le premier épisode. Moi, je trouve ça très habile de la part des trois scénaristes, Judith Lucier, Nadine Bismuth, Annie Trudel, trois dames qui adorent les bébés,
3: ouais.
19: mais qui n'hésitent pas à les sacrifier pour une bonne histoire.
3: Ouais,
19: deuxième bonne raison de regarder Anti-Gang,
3: right?
19: Si vous êtes tanné d'entendre parler de la rage du raton, de la rage de la sauve-souris et de la rage de Pierre-Yves Laure qui a insulté une policière un soir
3: oh.
19: de brosse à Québec, ben Anti-Gang est le parfait antidote. Troisième bonne raison de regarder Anti-Gang...
3: Ah, ça me semble faible quand même. Ouais.
19: Si vous n'êtes jamais allé chez Paris ou n'importe quel autre club présentant des danseuses légèrement ou pas vêtues, vous pouvez aller gratis au Quickie, le bar fictif de l'Église Marianne Labrèche-Dor, voir des filles semi-nues qui font du pole dancing pour personne.
5: C'est
19: parce que
5: personne.
19: Parce que la production n'a pas les moyens de payer des figurants. Ce qui est quand même mieux que le salon de coiffure de Léane l'année passée où il y avait un client aux six mois.
5: C'est vrai.
19: Quatrième...
0: C'est pour ça qu'elle a fermé, mais c'est ouvert un bord de danseur.
19: Exactement. Quatrième raison de regarder Anti-Gang saison 2, si vous vous ennuyez de la neige de février sale, que, alors que l'été n'est même pas fini et que vous avez envie de vous préparer à cette déprimante éventualité, eh bien, vous

0: Vous allez être servis parce que les quatre premiers épisodes ont été tournés dans le froid, la neige et l'hiver de force qu'on haït et contre lequel on est aussi impuissant que la gang d'anti-gang contre les Dead Shadow... Et les Arab Warriors. Dernière. Oh, j'ai juste correct. J'ai du
1: temps. C'est jamais arrivé de l'histoire.
0: J'ai toujours peur. Cinquième et dernière raison pour regarder Anti-Gang saison 2. Si à 19h, chaque soir...
2: Après votre souper, puis votre vaisselle, puis juste avant votre petit bain
0: de soir de la semaine, alors que vous vous mettez à table avec votre bien-aimé à qui vous n'avez rien à dire, et que ça vous tente moyen d'entendre Mariana Mazza... Et que ça vous tente moyen d'entendre Mariana Mazza vous recommander un livre en hurlant!
2: Qu'est-ce qui se passe?
0: Mais non, c'est parce qu'elle était, à la place d'Anti-Gang les dernières semaines.
1: Ah oui? Joke, j'aime bien Mariana.
0: Oui, oui, livre ouvert.
1: Il n'y a pas tant de livres que ça qui se publient.
0: En tout cas,
3: vous êtes inculte.
0: Toujours est-il, si tout ça arrive, Anti-Gang va sonner votre libération et enfin vous allez pouvoir vous évader en paix. Merci Anti-Gang, ça commence lundi prochain.
1: Merci, vous avez été payé pour ça.
3: Est-ce que tu peux dire Arab Warriors?
0: Arab Warriors.
1: Bon. Ah là, c'est un vrai jeudi, Jay.
3: Hugo est de retour.
1: Ah, je suis très bien. Mais... Est-ce que c'est votre dernière chronique pré-OD?
0: Pré-Céline.
3: Parce que là, pré-Céline,
1: oui, mais pré-OD, parce qu'on a très hâte.
3: Mais là, vous allez vous mettre...
0: Ben, là, c'est...
3: Hugo, bon. Est-ce qu'une vedette aujourd'hui paie encore ses tuiles, sa céramique, sa piscine, ses portes d'armoire, son ameublement de jardin? Quand on regarde Instagram maintenant, tes commandités, chaque personne qui existe dans l'UDA, une petite affaire gratuite qu'elle nous montre, je t'en ai.
1: Je comprends.
3: Vous avez de l'argent, payez-le.
1: Ben, c'est ça.
3: Donc, ça m'amène au chalet de Caroline Néron.
1: Chaque planche que j'achète, moi, je les achète.
3: Ben oui, mais c'est cher, le bois. Vous décidez. Oh, merci, bien mère, merci.
1: Cela dit, j'aimerais bien ça, moi, qu'un fabricant de cèdre m'appelle pour ses planches.
3: Non, là, on veut plus ça, des pancartes humaines qui font de la pub. Non. Bon, chalet de Caroline Néron.
1: Ah, ben là.
3: C'est la nouvelle émission de rénovation de Crave, qui va sûrement aller sur Canal Vie parce que tout est recyclé de nos jours.
0: N'est-ce pas?
3: Le chalet de Caroline Néron, elle rénove, évidemment.
0: Mais pourquoi?
3: Pour nous. Mais c'est ça, pourquoi? Moi, je regardais ça, ce chalet-là, elle l'a payé en 2019. Il valait 915 000 $.
1: Ouais.
3: C'est à l'Estérel. C'est pas dans un fin fond d'une campagne. C'est pas laid. Ça a été rénové plein de fois. La cuisine, il n'y a pas de toilette sèche. La cuisine, on pourrait tourner une émission de Curieux Bégin. Elle est neuve. Mais là, Caroline, elle a trouvé la vie difficile parce qu'elle a failli faire faillite. Elle a perdu beaucoup d'argent. Elle s'est divorcée. Et ce chalet-là, Jean-Philippe, c'est son petit cocon, elle veut se reconstruire. Pauvre petite. En plus de son penthouse à l'île des Sorts qu'on voit beaucoup, mais par contre, dans le penthouse, truc de pro, n'achetez jamais de lavabo noir parce que quand Caroline Néron se brosse les dents, elle le cochonne avec la pâte à dents une seule fois, c'est terminé.
1: Ah oui, j'en ai un lavabo noir. J'aime
3: moi
1: bien
3: aussi.
1: Ça.
3: Crache, vous ne brossez pas les dents, vous, de toute façon, c'est ça.
1: Bon, ça fait longtemps que j'ai arrêté de faire ça.
3: Mais c'est parce que là, ça s'inscrit après la maison intergénérationnelle de Marie-Pierre Morin, le chalet de Mitsou, la maison jaune de Karine Vanasse, la maison de rêve de Marie-Ève Janvier. Hey! T'as essayé, là.
1: Oui, non, mais on en veut plus. C'est pas ma faute.
3: Je fais comme Bernard Drainville à l'animateur.
1: Oui, c'est pas mon
3: choix. Bon, il y a déjà deux épisodes en ligne. Il y en a 8 autres que moi, je regarderai pas.
1: Ah, voyons!
3: Parce que le chalet de Caroline Néron, il est déjà un peu quétaine, mais il est pas si laid que ça. Ouais. Moi, là, j'aurais sacré le bulldozer dans les statues balinaises. Il y en a partout.
1: Il y a des statues.
3: Mais tu sais, les grandes statues balinaises qui te donnent l'envie de, je sais pas quoi, de te défenestrer dans. Ouais. Parce que c'est quand même beau, là. Elle a une vue sur le lac.
0: OK.
1: Alors, les frais sont assez hauts pour se défenestrer, ça ne
3: vaudra
1: pas
3: la peine. Non, on peut te défenestrer. On peut se défenestrer à dos tellement qu'ils sont grands. comment dire? Je regardais, j'ai des notes. Le designer est quétaine, il s'appelle Pierre Turbide. Caroline Néron a vu un décor de style capteur de rêve, Touloum, bohème, chic. C'est un désastre. Puis je la trouve un petit peu vulgaire quand elle parle, je vais le dire.
0: Bon, elle est bonne,
3: elle est bonne dans ce style.
1: C'est ça, je dis jaillir.
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0: Il
7: Ici Émilie Perrault. Aujourd'hui à l'émission, Ding Dom, Random, Polydom. On étudie encore la question, hein, Dominique?
2: J'aime bien Polydom.
7: Mais je dois dire que c'est pour vivre ce moment-là que Dominique Tardif a décidé d'ouvrir, non pas son couple, je le précise, mais son club d'écoute. Parce qu'aujourd'hui, on accueille, et c'est vrai qu'on l'accueille parce qu'il vient tout juste d'arriver.

0: j'étais présente à ce meeting. Et donc, Francis Reddy, parce que comme ça, toutes les semaines, on a des amis d'ici musique qui viennent nous visiter, qui viennent nous présenter des coups de cœur. Et là, avec lui, on va aller d'une accordéoniste lettonne à Bruno Mars.
1: Oui.
0: T'as un beau spectre, Francis.
1: Oui, n'est-ce pas?
0: Oui.
1: N'est-ce pas? Mais c'est parce que je trouvais que le terrain de jeu était vaste,
0: ben oui.
1: possible. Alors, puisqu'il est si vaste, ben, je me permets.
0: On y va.
2: Il n'y a aucune limite à notre terrain de jeu ici.
0: Absolument. Dominique, lui, va nous parler des albums qui ont attiré son attention cette semaine, mais aussi de retour avec une chronique nécrologique.
2: Oui, Denis Boulet, premier batteur d'Offenbach, frère de Jerry Boulet, nous a quittés il y a quelques semaines, donc je vais tenter de lui rendre un petit hommage.
0: Et en deuxième heure, je vous propose une entrevue avec l'autrice française Louise Chenevière pour son récit « Faire la peau ». L'an passé, à l'émission, on avait parlé de l'essai de Claire Richard sur la matrophobie, la peur de ressembler à sa mère. Eh bien, ici, ça va encore plus loin avec Louise Chenevière parce qu'elle évoque carrément le matricide littéraire. C'est un livre qui s'est taillé une place dans la liste du Goncourt, donc on lui parle en deuxième heure. On pourra aussi assister au Tinder littéraire entre Stéphane Lafleur et un auteur qu'il admire, Hervé Bouchard. Et c'est Camille Côté-Giguère qu'on accueille pour notre segment Création. Tous ces gens réunis pour prouver encore une fois qu'il restera toujours la culture.

0: aujourd'hui au Club d'échangistes d'écoute. C'est l'animateur Francis Reddy qui prend place auprès du journaliste Dominique Tardif, notre pilier, notre repère, notre socle, notre base, notre ancrage, notre appui, notre pivot et tout autre mot synonyme que vous allez nous envoyer dans la bulle de conversation.
1: Ah,
0: et ce qu'on vient d'entendre, c'est tout un frisson pour Francis Reddy, la chanson de ton été. C'est une chanson de Bruno Mars, Francis.
1: Mais oui, puis là, c'est sûr que je ne pourrais pas vraiment la faire écouter aux saisons de Francis le samedi ou le dimanche. Les gens diraient, ouais, oh, mais pourtant, je me permets mille choses à cette émission. Mais là, l'été, pour moi, c'est vraiment la chanson qui, à chaque fois qu'elle apparaissait, je fondais.
0: Mais on en a été témoin. Ça là, se peut...
2: Non,
0: mais
2: il c'est parce que. Extase, non,
1: non,
2: Francis,
1: mais c'est... non, c'est parce que cette musique, cette chanson-là, qui est totalement mexicaine, totalement mariachi, totalement Luis Miguel, c'est complètement. Ça prend toute la place.
0: Ouais.
1: Dès que ça apparaît, c'est comme si les tensions, les stress, la difficulté de vivre que je peux ressentir, parce que comme tout le monde, ça peut m'arriver, mais là, ça disparaît. Ça s'estompe, ça prend toute la place. Ce gars-là a cet art d'aimer tant chanter et de tellement vivre le mood de la toune et ces trompettes-là de mariachi, c'est tellement fantastique. Risk It All, ça, c'est vraiment incroyable. Et j'ai entendu à un moment donné un montage qui a été fait avec justement Luis Miguel, qui est un grand chanteur mexicain, qui est une super gigantesque star qui a vendu des centaines de millions d'albums. Mm-hmm. Et ils ont fait la voix de Luis Miguel et la chanson de Bruno Mars aussi en italien, en espagnol, pardon. C'est tellement incroyable, mais juste l'écouter, je peux pas croire qu'on reste indifférent à cette chanson.
0: Ben, on va se faire plaisir. On va te faire plaisir aussi, Francis. On écoute un extrait de Risk It All.
1: Oh, oui.

0: Ah, il fallait qu'on se rende jusque-là
1: Impossible qu'on arrête avant ça.
0: Absolument. On pourrait... Bruno Mars pourrait jouer au complet dans un mariage.
1: Complètement.
0: Toutes ses chansons sont des grandes chansons d'amour.
1: C'est pas possible. C'est pas possible. Ah. C'est comme si il a ce sens de ce qui accroche, évidemment, et ce sourire qu'il a, ce gars-là. Ouais. C'est comme... Il y a une espèce de sérénité lorsqu'il interprète ses chansons, puis ça fait du bien de voir cette sérénité-là.
0: Oui, il y a quelque chose de contagieux.
2: Oui, puis il est tellement talentueux que tout lui semble naturel.
0: Oui, c'est vrai, ça a l'air tellement facile. Ça a l'air facile d'être Bruno Mars.
1: Mais je veux vous dire merci d'avoir accepté qu'on joue Bruno Mars. C'est quand même...

0: Incroyable.
1: Mais Francis, tu reviens pour ça, là. Okay. C'est ton terrain de jeu.
2: On peut faire jouer à chaque semaine.
1: Ça peut être ça. Et tu vas découvrir bientôt aussi que Dominique Tardif est un excellent joueur de air drama.
2: Oui, ça s'en vient.
1: Dominique, le premier album dont tu veux nous parler, toi, cette semaine, c'est le nouvel album d'Erika Badu.
2: Oui, Erika Badu, c'est son premier album en 11 ans. Le précédent date de 2010. C'est une femme qui aime prendre son temps, Erika Badu. Elle fait penser en ce sens-là à D'Angelo, le regretté D'Angelo, dont je vous ai parlé l'an dernier, qui offrait tout le temps de la qualité, mais qui était loin d'être prolifique. Il a enregistré 3 ou 4 albums en carrière. Il s'agit seulement, dans son cas, de son 6e album depuis 1997. C'est un album, d'ailleurs, qui a été reporté souvent. Sa première date de parution, c'était août 2025. Donc, il a fallu attendre. Bon, j'ai l'air de lui faire des reproches, là, à Erika Badu, mais c'est un luxe que trop peu d'artistes peuvent se permettre. Aujourd'hui, à l'heure où la musique rapporte pas grand-chose, il faut le souligner, Erika Badu, elle a eu la chance de commencer sa carrière à l'époque où on en vendait beaucoup, on vendait des tonnes de CD. Son premier album, donc, est paru en 97, Badouism, c'est un classique absolu. C'est cet album-là qui l'a consacré comme la reine du néo-soul, c'est comme ça qu'on la surnomme. Au sujet de ses atermoiements, elle a dit en entrevue avec The Guardian que, je cite, « procrastiner, vivre, apprendre, c'est ce qui donne des choses à propos desquelles écrire. » Bon, j'ai déjà essayé d'offrir cette excuse-là à mes patrons à la presse, puis ça n'a pas été très, très bien.
1: Laissez-moi vivre!
2: Et voilà, non, ça ne fonctionne pas. Elle est de retour donc avec un album collaboratif qu'elle a créé avec un DJ du nom de The Alchemist, qui est considéré comme un des plus grands virtuoses de l'histoire du hip-hop. C'est mon collègue Pascal Leblanc qui l'a écrit pas plus tard que cet été. Et notre attente est récompensée par un album riche, touffu, qui est sorti d'un luxe de détails. C'est un monument à l'idée de prendre son temps pour bien faire les choses. Elle a bien fait de prendre son temps, Erika Badu. Voici un extrait, premier extrait de la pièce Witch Doctor. 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

0: Witch Doctor. Il y a quelque chose d'intemporel, on dirait, dans sa musique.
1: Bruno Mars pourrait faire un duo.
0: Oui.
1: Ça marcherait.
2: Tout à fait.
1: Serait capable.
2: Ils ont beaucoup en commun. Oui. Il y a d'ailleurs plusieurs collaborations sur cet album-là avec des jeunes rappeurs, les jeunes, meilleurs jeunes rappeurs du moment. Mais donc, c'est un album collaboratif avec le DJ The Alchemist. Puis l'histoire de leur rencontre témoigne bien du rythme auquel Erykah Badu fonctionne, avance dans la vie. Donc, il y a quelques années, The Alchemist était DJ dans une fête. Il a croisé, lors de cette fête-là, un proche d'Erykah Badu. Il lui a dit, c'est un de mes rêves absolus de collaborer, de travailler avec elle. Et 2 ans plus tard, The Alchemist a reçu un coup de fil d'Erykah Badu qui lui a dit, et si on collaborait, mon ami? Et ils sont bel et bien devenus amis. The Alchemist, il appartient au monde du hip-hop, mais il travaille à partir d'échantillons.
0: Okay.
2: C'est quelqu'un qui fouille dans les bacs des disquaires. Il était présent cet été au festival de jazz et il a été vu dans différents disquaires d'occasion à Montréal à tenter de trouver des perles. Donc, sa musique s'abreuve déjà au vieux soul, au jazz. C'était une rencontre qui était toute désignée, qui devait se produire entre ces deux artistes-là. Fait inusité aussi que je souligne au sujet d'Erykah Badu, que je ne savais pas, ça explique aussi ses atermoiements, elle est doula dans la vie.
0: Hein?
2: Elle accompagne des femmes enceintes qui vont accoucher. Elle fait ça depuis 2006. Donc,
1: sage-femme.
2: Sage-femme. Et voilà, elle accompagne à peu près 2 femmes par année.
0: Mais en fait, c'est que je pense que la doula ne peut pas accoucher la personne, mais elle l'accompagne dans le... C'est comme un accompagnement, pas spirituel, mais...
2: Ben, elle dit c'est support, assez spirituel, en fait. Elle dit qu'elle est là pour aider les femmes à rencontrer leurs 5 docteurs, c'est-à-dire le soleil, la terre, les nutriments, l'exercice et l'épanouissement.
0: C'est spirituel.
2: Et elle est aussi doula de fin de vie, donc elle accompagne les personnes en fin de vie. Elle est bien, occupée, c'est Erykah Badu.
0: Oui.
2: Elle a 55 ans, mais elle est bien branchée sur ce qui se fait de meilleur en musique aujourd'hui. Il y a des collaborations avec Westside Gunn, avec Steve Lacy, avec Earl Sweatshirt. Ce sont tous d'excellents rappeurs sur cet album-là. Voici une collaboration avec Earl Sweatshirt. Ça s'appelle I Know That Man. 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

0: Erykah Badu, donc, ce nouvel album Before the World Blows. Et pour les gens qui nous écoutent dans le coin de Toronto, elle est en spectacle le 13 septembre.
1: Une occasion à ne pas rater.
0: Ben oui, allez-y, profitez-en pour nous. Je me tourne vers Francis Reddy parce qu'on va découvrir donc ce premier coup de cœur que j'annonçais, une accordéoniste lettonne.
1: Ça, c'est une première ici.
0: Ça, c'est une première au Club d'écoute, mais c'est pour ça qu'on voulait Francis Reddy.
2: Ah là là là là là là.
0: Alors, j'ai peur de massacrer son nom, fait que je vais te laisser y aller.
2: OK, on dirait Ksenia Sidorova. C'est voilà, aussi simple
0: Ksenia
2: que ça.
0: Sidorova.
2: Ouais, et puis, c'est donc en musique classique, en accordéon. Elle a un talent gigantesque, elle a un charisme fou. Et un de ses défis, c'est de dire l'accordéon, cet instrument, peut totalement trouver sa place en musique classique dans les interprétations. Elle joue du Jean-Sébastien Bach, elle va jouer de Mozart, elle va jouer évidemment tout ce qui peut être se rapprocher du bandoneon avec Astor Piazzolla, tout ça. Mais elle est puissante, à la fois en nuance, à la fois sensible, mais j'avoue que j'accroche sincèrement beaucoup à l'accordéon. C'est un instrument qui me touche parce que c'est un instrument complet, comme un piano, comme une guitare. Il y a les accords, il y a tout. Alors, on peut être autant dans les musiques qui accompagnent parce que ces accords complets qui sont sur l'accordéon permettent, comme un piano, d'accompagner. Mais c'est aussi une ligne mélodique. Et là, elle fait ce qu'elle veut avec son instrument. Et elle va être, entre autres, à Québec au mois de mars. Je pense que c'est... Le 4 mars?
0: 4 mars.
2: C'est ça.
0: C'est confirmé.
2: Voilà. Et donc, elle va jouer avec un chanteur bariton allemand, je pense. Mais qu'importe ce... Il faut aller la voir. Si vous êtes à Québec, courez. Courez et vous allez vivre un moment d'une intensité sans nom. Elle a à peu près 40 ans, pas loin. Et puis, son talent est infini. Tu sens qu'elle peut faire ce qu'elle veut avec son instrument. Incroyable.
0: Là, moi, je suis curieuse. On va aller en écouter. Oui, on a un extrait, c'est Liber Tango.
2: Oui, Liber Tango.
0: Mais oui.

0: C'est juste moi ou Bruno Mars pour arriver à tout moment, là?
1: Complètement.
2: C'est lui le lien aujourd'hui.
1: C'est une intensité, c'est oui. ça. C'est une intensité. Elle fait des duos avec un guitariste qui s'appelle Miloš Kadaradlić, qui est un grand guitariste. Et ce qui se passe entre les deux quand ils jouent ensemble, elle est vraiment incroyable. Ça, donnez-vous la peine d'aller écouter plein de musique où on la retrouve.
0: Oui.
1: Elle se lance aussi beaucoup avec des compositions d'aujourd'hui en musique classique, donc très contemporaine, à fly, comme on dit.
0: Alors,
1: C'est Nia
0: Sidorova. Ouais, ouais. D'ailleurs, vous allez pouvoir retrouver le nom exact et la pièce qu'on a fait jouer sur l'application Radio-Canada Audio. Et donc, on le disait, c'est au Palais Montcalm à Québec le 4 mars, mais aussi les gens de Vancouver.
1: Oui.
0: Retenez ça au Playhouse le 7 mars.
1: Complètement.
0: Vous avez le temps de le prévoir à l'agenda, mais c'est bien de faire les choses
1: d'avance.
0: Faire
1: les deux, peut-être.
0: Aussi, ça peut être un projet.
2: On la suit.
1: C'est ça.
0: Dominique Tardif, ton prochain album dont tu veux nous parler, Don't Be Funny Without Me, Le Renne.
2: Oui, Le Renne. Je dois remercier une amie de l'émission qui m'a mis sur la piste de Le Renne, c'est l'autrice Arizona O'Neill.
0: Oh.
2: Parce que Arizona, elle a peint la devanture du disquaire Phonopolis, donc c'est sur la rue Bernard, ici à Montréal, dans le Myland. Elle a peint donc une illustration inspirée de ce nouvel album de Le Renne, qui s'appelle, son vrai nom, c'est Lauren Spear. Donc merci beaucoup Arizona O'Neill. J'ai vu ça sur Instagram, puis je me suis dit, il faut que j'aille écouter cet album-là. C'est son deuxième album à Le Renne. Le premier s'intitulait Leftovers. Ça a été

0: enregistré, c'est paru durant la pandémie. Donc, ça a été une expérience qui a supposé certains deuils pour Lauren Spear parce qu'elle a dû essentiellement l'enregistrer à distance. Alors que cette fois-ci, c'est tout le contraire. Elle s'est retrouvée en campagne, dans la campagne de Mountain Grove. Je crois que c'est dans l'Est ontarien. On salue nos auditeurs de l'Est ontarien.
1: Si vous pouvez nous le confirmer
0: qu'il s'agit bien que Mountain Grove se trouve bien dans le... Non, mais je pense que j'ai bien fait mes recherches là-dessus.
1: Il n'y aura pas d'erratum cette semaine.
0: J'espère que non. Jusqu'ici, je pense que non. Elle vient de Bowen Island. Ça, c'est en Colombie-Britannique. Donc, salutations à nos auditeurs de la Colombie-Britannique. Elle s'est installée, Lauren Spear, à Montréal à la fin de son adolescence pour étudier en histoire de l'art. C'était la grande époque où quiconque aspirait à devenir artiste au Canada se tournait vers Montréal, vers le Mile End plus précisément. On pourrait dire de manière générale, très, très générale, qu'elle donne dans le folk avec une petite teinte de country. J'ai appuyé sur play là, presque distraitement après être tombé là-dessus sur Instagram et sa voix m'a complètement saisi. Tout d'un coup, je vous propose qu'on l'entende, sa voix, une chanson qui s'intitule « Gold in California ».

0: je l'adopte. Je l'adopte. Adorable, cette
1: oui,
0: voix.
1: Oui, tout à fait. Je vous ai déjà parlé aussi la saison dernière du groupe Big Thief, le groupe d'Adrienne Lenker. Oui, je t'avais dit que c'était la Taylor Swift de ceux qui aiment les lattés au lait d'avoine. Et voilà, ça fait quand même pas mal penser au travail Big Thief que l'album de Lauren. Cette chanson-ci, c'est la plus rythmée de l'album. Là. C'est une chanson qui aurait pu se retrouver sur une compilation de la tournée Lilith Fair à la fin des années 90. Bon, j'ignore si elle parle bien français, Lauren Spear. J'ai pas fait mes recherches là-dessus, mais ce serait une très bonne candidate pour votre segment en famille, parce qu'elle a deux sœurs qui sont cinéastes. Sa mère, c'est une grande amatrice de bluegrass. Elle joue, semble-t-il, plusieurs instruments. Et son père a une très belle habitude dans la vie d'écrire des chansons pour souligner des événements marquants, comme des anniversaires, des mariages, des funérailles. Lauren l'a d'ailleurs aidé à enregistrer un premier album qui est paru en juillet dernier. Son père s'appelle Ted Spear. Ça se retrouve sur
0: Philippe Lavallée, recherchiste, est déjà en train de
1: nous
0: bouquer
1: ça. Il est sur le dossier. Et puis, d'une certaine manière, Lauren Spear, elle a emprunté ça à son père. Elle dit en entrevue qu'une de ses principales muses, c'est son amie Ali. Elle écrit des chansons pour les offrir en cadeau aux gens qu'elle aime. Elle écrit beaucoup, elle est prolifique. Elle a choisi parmi 70 chansons pour assembler son nouvel album, son deuxième album. Et ma chanson préférée, c'est une chanson dans laquelle elle dit quelque chose de très beau, mais j'ai jamais entendu de chanson à ce sujet-là. Elle dit à quelqu'un qu'elle aime qu'elle aurait aimé le connaître à d'autres âges. Des fois, ça nous prend cette sensation-là de dire « j'aurais aimé connaître ma blonde quand elle était adolescente, quand elle était enfant, pour voir comment elle s'émerveillait de la vie, comment elle réagissait à ce qui lui arrivait. » Donc, cette fois-ci, elle s'adresse, on le devine, à quelqu'un qu'elle aime beaucoup, Lauren Spear, ça s'appelle « Every Age ».

0: Mais c'est tout doux.
1: Oh, ouais, c'est vraiment très...
2: Johnny, Johnny Mitchell.
1: Mais oui, Johnny Mitchell, je l'avais dans mes notes, mais je veux pas comparer toutes les jeunes chanteuses qui ont une voix céleste à Johnny Mitchell, mais effectivement, c'est Johnny Mitchell.
2: Mais là, c'est tellement...
0: Il faut,
1: c'est évident,
2: c'est pas juste la voix, la profondeur.
1: Oui, tout à fait.
2: C'est pas juste... C'est ça, c'est une dimension de plus, une épaisseur.
1: Oui, je pense pas qu'elle va mal le prendre de toute façon.
0: Non, d'après moi, c'est rare que les gens sont insultés par ça. Donc, elle est présentement en Europe, Lauren, mais elle sera de retour au pays pour Pop Montréal, donc à la fin du mois, et elle va aussi passer par Vancouver et Toronto en octobre. Merci pour cette belle découverte.
1: Grand plaisir, merci à Arizona O'Neill.
0: Oui, aussi à Arizona. Je rappelle le titre de cet album, Don't Be Funny Without Me, Lauren. Prochain coup de cœur, c'est Francis Reddy qui est avec nous. Au plus grand plaisir de nos auditeurs, il y a Anne Dupéré de Matane qui nous a écrit. Est-ce que vous pouvez inviter Francis toutes les semaines?
2: Ah, oh, ben non.
1: Moi, j'ai rien contre.
0: Mais on va regarder le contrat, là, ce que ça dit.
1: C'est un homme occupé.
0: C'est un homme occupé, Francis. Il y a Sophie aussi de Saint-Adèle qui, elle aussi, adore et Luis Miguel et Bruno Mars. Donc, elle était très heureuse que tu évoques tous les deux. Mais là, on va parler d'un pianiste. Oui. Le

0: Pianiste Bruce Liu.
1: Oui, qui est un pianiste montréalais.
0: Oui.
1: Et qui a remporté en 2021 le concours de musique Chopin à Varsovie. Donc, le plus grand concours de musique sur, évidemment, la musique de Chopin. Mm-hmm. Et il a gagné ça, on pense à la pandémie, dans une période trouble, c'était difficile. Et il a été flamboyant. Pour remporter ce concours-là, ça veut dire que c'est un talent, mon Dieu, immense,
0: oh oui.
1: immense, et je sais pas s'il savait que le jour où il allait remporter ce grand prestigieux concours, sa vie allait être totalement transformée. Depuis, c'est sans arrêt, mais je dis sans arrêt, une vie de bohème. J'ai pas une façon de dire les choses, mais il n'est jamais à la maison. Il est en concert partout. J'ai regardé son horaire cet automne. Bon, il fait plein de villes américaines. Il va être au Québec pour un spectacle, un concert. C'est au mois de novembre ou octobre. C'est bientôt.
0: Le 16 octobre. Je le vois au c'est Club ça. Musical de Québec.
1: Exactement.
0: Et au Conservatoire Royal de Toronto, 30 octobre.
1: Voilà.
0: Il faut en profiter.
1: C'est ça. Puis ensuite, donc, il est aux États-Unis, il est à Toronto. Après ça, il part à Amsterdam. Là, il fait tellement de villes européennes. Et là, je vous parle de ça. Là, sauf que depuis qu'il a remporté ce concours, je suis ce qu'il fait un peu partout dans le monde. Il est constamment en concert, en représentation. Donc, ça demande une discipline de fou, de faire. Et là, il vient de lancer un album au mois d'août. Et il sort de Chopin, il s'en va dans d'autres univers. Et là, j'ai proposé un extrait parce que une de ses forces, j'ai envie de dire, c'est d'avoir la capacité d'avoir une espèce de tonus quand il joue, garder un tempo qui peut être rapide, mais d'avoir en même temps une délicatesse, une émotion plus tendre, alors que très souvent, quand on va dans la tendresse en musique ou en musique classique, entre autres, on est porté à ralentir le tempo parce que c'est comme si ça allait en accord avec l'émotion. Là, lui, il réussit à faire les deux, garder une légèreté, garder une vigueur, mais oups, il touche. Bruce Liu, quel pianiste!
0: On écoute un extrait.

0: rêverie pour piano.
1: Oui,
0: on était avec Debussy, interprété ici par Bruce Liu. Donc, c'est sur cet album très bien intitulé Lunaris.
1: Lunaris.
0: C'est là où on était.
1: Ben, exactement. Et tout l'album est magnifique. Chaque album de Bruce Liu est solide. C'est sur Deutsche Grammophon. Il est exclusivement... Dès qu'il a gagné le concours, tout de suite, Deutsche a fait « Tu signes là ».
0: On signe
1: c'est
0: ici.
1: Signe, c'est terminé.
2: Ces gens-là, c'est pas n'importe qui.
1: Non, pas vraiment. Non. Pas vraiment. Ils m'ont pas signé d'ailleurs.
0: Ils sont sélectifs.
2: Le démo est encore dans la boîte. Voilà.
0: C'est ce qu'on vit donc quand on écoute les saisons de Francis, j'ai l'impression, le samedi, le dimanche, de 7h à
1: 10h. Il y a ça, il y a beaucoup de délire aussi dans ma petite tête dans ces émissions. Oui, beaucoup.
0: Oh, qu'est-ce qu'on vient de
2: moi, j'aimerais avoir une version vidéo des saisons de Francis parce que là, on a eu accès à toutes les expressions, à l'émoi, à l'euphorie de Francis pendant qu'il écoute de la musique.
1: J'ai commencé, au printemps, j'ai fait un spectacle, un dimanche avec Francis, inspiré nettement des saisons de Francis, et j'en refais d'autres cet automne et cet hiver, et ça a été magique, avec les musiciens sur place, dans un lieu, un circulaire très, très capoté.
0: J'adore ce concept-là. Il faudrait qu'on le vive un jour avec...
2: Ben, j'espère que tu vas nous inviter. Là,
1: avec plaisir. Fort.
2: D'accord.
1: Avec
0: mais plaisir. Moi, je veux un polydôme devant le public. Okay. Je veux que les gens se voient faire du airdrop.
2: Je ne sais pas si ce serait autant d'enthousiasme dans la foule.
0: Alors là, il faut que tu saches quelque chose, Francis, c'est que Dominique, il est le spécialiste de tout ce qui touche à Jerry Boulet. Alors, on ne pouvait passer sous silence le décès de son frère Denis, qui est survenu il y a quelques jours. On va écouter un peu d'Offenbach pour se mettre dans l'ambiance.

0: C'est l'album d'Offenbach sur lequel Denis Boulet donc joue de la batterie. Ouais. C'est l'album Offenbach Soap Opera, un album à moitié en anglais, à moitié en français. Il est décédé donc le 21 août dernier, Denis Boulet. Il avait 82 ans. On en a trop peu parlé. Je voulais le souligner, le célébrer à nouveau. C'est un monsieur pour qui j'avais beaucoup d'affection. C'est bien sûr le frère de Jerry. Les autres membres d'Offenbach et Jerry le surnommaient le vieux, même si c'était l'aîné de Jerry de moins de 2 ans. J'avais beaucoup d'affection pour lui parce que c'était une sorte de figure tragique, Denis Boulet. Jerry et lui étaient très soudés dès le début de leur carrière. Denis avait lâché l'école à 17 ans pour travailler dans une usine de textile à Saint-Jean-sur-Richelieu. Il a rencontré là un monsieur qui jouait du violon, qui avait des contrats comme accordéoniste. C'était pas un accordéoniste letton, c'était un accordéoniste de Saint-Jean-sur-Richelieu. Il jouait dans des mariages, dans des baptêmes, il cherchait un batteur. Denis Boulet n'avait jamais joué de la batterie à part qu'en tapochant sur un banc, mais il s'est porté volontaire. Il est devenu le batteur de ce groupe-là. Et peu de temps après, Jerry Boulet a joint ce même groupe à la trompette d'abord, puis il est passé tranquillement au chant. Ils ont joué dans plein de groupes ensemble, dans les salles de danse, dans les hôtels, partout au Québec, avec des noms de groupes assez abracadabrants comme les Twistin' Vampire, les Fabulous Colonels, puis les Gants Blancs, qui est le groupe qui est l'ancêtre d'Offenbach. J'ai eu la chance de me rendre chez lui à Shawinigan en 2020. Puis, ce qui est très amusant avec Denis Boulet, c'est qu'il maintenait encore à ce jour qu'Offenbach aurait dû s'en tenir à chanter en anglais.
1: Ah oui!
0: C'est toujours demeuré nébuleux. Pourquoi il avait quitté le groupe en 72? Il y avait une histoire de femme, de fille. Il avait rencontré une fille qui habitait à Shawinigan. Mais Pierre Harel avait joint le groupe pas longtemps avant l'enregistrement du premier album. Et Harel avait un grand ascendant intellectuel sur le groupe. Et pour lui, c'était clair que le succès d'Offenbach passait par le français.
1: Mais j'ai l'impression que oui, là.
0: Parce que c'est ça.
1: C'est quand même pas
0: l'histoire lui a donné raison, effectivement. C'était un homme de peu de mots, Denis Boulet, mais il devenait toujours très émotif quand il parlait de son frère, quand il parlait de Jerry. Puis il refusait d'ailleurs de l'appeler Jerry. Il l'appelait tout le temps Gérald, parce que celui qu'il avait connu, c'était Gérald. Il a travaillé dans des usines à Shawinigan. Il a un peu laissé la musique, mais il aimait toujours monter sur scène à l'occasion pour chanter. Et ironiquement, bon, il maintenait qu'Offenbach aurait dû s'en tenir à l'anglais, mais sa chanson préférée, c'était une chanson écrite par Pierre Harel, c'est « Faut que je me pousse ».
1: Ah,

0: Ah, cette voix.
1: Il avait chanté, Denis Boulet, cette pièce-là lors de l'inauguration de la murale de Jerry Boulet en 2021. Mmh. C'est ici à Montréal, dans Schlaga Maisonneuve. Il était monté sur la scène du Bain Mathieu. C'était un très beau moment. C'est capté d'ailleurs dans la série de Félix Rose sur la rivalité entre Offenbach et Corbeau. Mmh. Dans le premier épisode, il y a une bonne partie du premier épisode qui est consacrée à un entretien avec Denis Boulet parce que Félix Rose s'était rendu chez lui aussi il y a quelques années.
0: Merci, Dominique Tardif, d'avoir pris un moment pour rendre hommage à ce personnage. Ouais.
1: J'ai le goût de vous dire merci.
0: Merci, Francis Reddy, qui a fait plaisir à plusieurs de nos auditeurs. Donc, Nathalie de Saint-Bruno qui dit, Francis, j'ai des frissons partout, partout. Alors, c'est ce que tu lui as fait vivre aujourd'hui. Et nous, on se retrouve tout de suite après le bulletin de nouvelles.
2: Merci.
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8: Et c'est Marc Thériault. Voici le Radio-Journal de Radio-Canada. Environnement Canada avertit la majeure partie des maritimes de se préparer à de fortes pluies. L'agence prévoit que 50 mm de pluie pourraient tomber entre ce soir et samedi soir. Elle précise que des précipitations de 10 mm par heure pourraient être enregistrées à certains endroits. Un bulletin météorologique spécial a été émis pour l'ensemble de la Nouvelle-Écosse, de l'île du Prince-Édouard, ainsi que pour le sud et le nord-est du Nouveau-Brunswick. À l'île du Prince-Édouard, les enseignants retournent activement sur les bancs d'école afin d'apprivoiser et de maîtriser l'intégration de l'intelligence artificielle au sein de leur classe. Plus de 2000 professionnels et employés

0: Les du réseau public se sont inscrits massivement en formation spécialisée offerte par le ministère de l'Éducation depuis maintenant 2 ans. L'objectif est d'outiller efficacement le personnel pour alléger leurs tâches administratives tout en enrichissant les méthodes pédagogiques. Le permis d'une femme de 37 ans originaire de Terre-Neuve a été suspendu pour excès de vitesse à Mount Pearl. Selon la police, le véhicule de cette femme a été flashé mardi soir à 153 km à l'heure dans une zone limitée à 100 km à l'heure. Elle a reçu une contravention pour excès de vitesse et son permis a été suspendu immédiatement. La police précise que l'excès de vitesse est la cause la plus fréquente d'accidents graves et mortels. L'équipe d'intervention en cas d'incident grave, la CERT, enquête sur le décès d'un homme à Hardwick, au Nouveau-Brunswick, non loin de Baie-Sainte-Anne, après que la GRC a choisi de ne pas se rendre sur les lieux le soir d'un appel d'urgence le 19 août 2026. Les policiers ont plutôt planifié une intervention le lendemain matin avec l'équipe mobile de crise de Miramichi, moment où le corps de la victime a été découvert à l'intérieur de la résidence. Les travailleurs de l'Association coopérative des pêcheurs de l'île à la Mecque ont tenu une première réunion depuis que leur entreprise s'est mise à l'abri de ses créanciers. L'usine de transformation de fruits de mer croule sous les dettes et les employés sont inquiets pour leur avenir. René Landry.
1: Ils étaient environ une centaine réunis dans le sous-sol de l'église de la Mecque. Ils se demandent s'ils vont avoir de l'aide du gouvernement, si l'usine va rouvrir le printemps prochain ou comment ils vont passer l'hiver avec de faibles prestations d'assurance-emploi. Plusieurs ont éclaté en sanglots. Georges Paulin a le cœur brisé.
2: Ah, ça fait drôle, là, le monde broyé, ça fait de la peine.
1: Marie-Josée Lanteigne et Aline Chiasson-Hébert en sont ressorties la mine basse.
3: On travaille fort en titi là, dans ce shop-là. T'sais, de voir que du jour au lendemain, on se ramasse avec plus rien.
4: Il y a beaucoup de monde qui va plus se broyer que ça. Là. Ça commence juste.
1: Ida Lanteigne aurait aimé voir des pêcheurs et des commerçants par solidarité.
5: Et tout le monde serait ici, parce que ça va les affecter aussi.
1: Les effets des déboires financiers de l'usine se font déjà sentir, selon Madeleine Haché.
6: Il y a beaucoup de monde qui n'a pas gagné le chômage, que c'est l'homme et la femme qui est dans la même usine. Il y a du monde qui est déjà en dépression.
1: La directrice de la Banque alimentaire Secours Amitié, Monique Duclos, a assisté à cette réunion.
7: Moi, quoi, ce qui me touche, c'est qu'on a une banque alimentaire. Puis, je suis vraiment émue. Je suis sûre que les gens de la communauté vont avoir besoin de la banque alimentaire. Ça fait on est prêt pour aider ces gens-là.
1: Plusieurs personnes disent la même chose. À la Mecque, l'heure est grave. Ici René Landry, Radio-Canada, la Mecque.
0: Les prochaines voitures de train de Via Rail seront construites au Québec et en Ontario. Le premier ministre Mark Carney annonce des investissements de presque 5 milliards de dollars pour la construction de plus de 300 wagons de passagers dans les usines d'Alstom, à l'Apocatière et à Thunder Bay. Les précisions de Christian Noël à Ottawa.
8: Les 313 nouvelles voitures de train pour Via Rail seront fabriquées et assemblées à l'usine d'Alstom à Thunder Bay avec l'appui des installations à l'Apocatière et à Saint-Bruno au Québec. Selon le gouvernement, ça va permettre de maintenir 700 emplois directs et injecter 1,5 milliard de dollars dans l'économie canadienne. Les premières voitures de train seront prêtes en 2031 et les dernières seront livrées en 2035. Et Ottawa fait cadrer cette annonce dans le contexte de son plan Acheter canadien alors que les négociations tarifaires avec les États-Unis sont sur la glace et que les contre-tarifs canadiens doivent entrer en vigueur mardi prochain. Et Mark Carney est revenu sur la question de la guerre tarifaire avec les États-Unis. Il dit, Mark Carney, qu'il n'est pas aux côtés du téléphone à attendre qu'il sonne et que Donald Trump essaie de reprendre les négociations. Et il est revenu aussi sur les raisons qui ont fait dérailler les négos, notamment la protection du français, le droit du Canada de signer des accords avec d'autres pays et les demandes qu'il qualifie d'exagérées des Américains. Mark Carney.
9: Il faut avoir des termes commerciaux pour le secteur d'automobile, de l'acier, de l'aluminium, qui sont compétitifs. Oui, ne seront pas les mêmes termes qu'avant, on le sait. Mais il faut être compétitif et ça demande de reconnaître le contenu canadien.
8: Par ailleurs, il y a Donald Trump qui vient d'envoyer un message dans ses réseaux sociaux qui attaque Mark Carney en disant que c'est bien normal qu'un politicien canadien essaie de présenter Donald Trump comme l'ennemi, mais que tout ça ne durera pas une fois que l'économie canadienne, selon lui, va s'effondrer. Ici Christian Noël, Radio-Canada, Ottawa.
0: La Banque du Canada a dévoilé aujourd'hui un nouveau billet de 20 $ à l'effigie du roi Charles. Il s'agit du premier billet canadien à le représenter, même si la monnaie royale canadienne produit des pièces à son effigie depuis 2023. Les rois et reines d'Angleterre figurent sur les dollars canadiens depuis 1935. Le roi Charles III est monté sur le trône en 2022 après le décès de sa mère Élisabeth II, qui était âgée de 96 ans. Et voilà ce qui complète votre radio-journal de Radio-Canada. 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C'était Marc Thériault, ici Radio-Canada.

0: On dit de lui qu'il est le père de la poésie canadienne-française. Homme de lettres, intellectuel, libraire, il a chanté son pays et l'a fait aimer. Ici Maxime Coutier, à Aujourd'hui l'Histoire, Octave Crémazie.
1: Il y avait sûrement dans Crémazie l'étoffe d'un grand poète. Pour remplir son mérite, il lui aura manqué trois choses. La formation initiale, un public et le temps. Mais dans l'histoire de notre littérature canadienne-française, il est le maître, le chef de file, le libraire-poète, l'exilé, à l'influence unique et dont nous ne pourrons jamais mesurer la portée.
0: Description dithyrambique d'Octave Crémazie, présentée par Paul Dupuis, c'était en janvier 1965 à notre radio. Il a personnifié l'homme de lettres du Canada français au 19e siècle. Né bien après la conquête, Octave Crémazie a cultivé la nostalgie d'un passé glorieux, celui de la Nouvelle-France et de sa mère patrie. Par ses textes lyriques aux accents patriotiques, il s'est fait l'écho sonore de son peuple, en plus de contribuer comme libraire au développement des lettres et à la vie intellectuelle de son époque.
1: Octave Crémazie, ce poète libraire, est un vrai Québécois. Né à Québec le 16 avril 1827, il fait ses études au séminaire de cette ville. Puis, avec ses deux frères Jacques et Joseph, il fonde une librairie. Au physique, il est court, trapu, des épaules larges, une tête puissante, crâne chauve très jeune. Il a une face de lune encadrée d'une oreille à l'autre d'un épais collier de barbe. Des yeux de myope, un nez court sur lequel glissent des lunettes. Il est lourdeau, mal étriqué, habillé avec négligence. Il va d'un coin à l'autre de la librairie, toujours à la recherche des grands maîtres de l'esprit avec qui il médite, avec qui il cohabite à travers les siècles, ou les mers. Rien ne laisse transparaître dans ce physique ingrat et peu harmonieux la muse qui l'habite. Pour le sentir, il faut aller s'asseoir dans le recoin bureau qu'il se réserve au fond de la librairie.
0: Une description d'Octave Crémazie et de sa fameuse librairie, toujours tirée de nos archives en 1965. Alors pour nous en parler, mon invité aujourd'hui, Micheline Cambron, elle est professeure émérite au département des littératures de langue française de l'Université de Montréal, membre de l'Académie des lettres du Québec. Bonjour.
2: Bonjour.
0: Poète nationale, puis en même temps j'ai l'impression qu'on ne le lit plus beaucoup, et ce depuis longtemps. Mais qu'est-ce qu'il représente pour vous, Crémazie?
2: Pour moi, Crémazie, c'est vraiment une figure très représentative des difficultés de la littérature durant le milieu du 19e siècle. À la fois, c'est quelqu'un qui a accès et qui fréquente beaucoup les écrivains français, mais pas que les écrivains français. Il a une affection toute particulière pour le mouvement romantique qui prend place à ce moment-là en Europe. Et il va également non seulement vouloir écrire, mais il va se soucier de faire vivre la littérature. Alors, d'une part, il est libraire, mais même avant d'être libraire, lorsqu'il est au séminaire, l'abbé Holmes, qui s'occupe de lui, lui demande de faire les acquisitions de livres pour le séminaire. Il n'a pas 18 ans à ce moment-là, notre bel Octave.
0: Ah oui, oui.
2: Et donc, ça signifie que pour lui, les livres, c'est quelque chose d'important. Il va être mêlé à la majorité des réseaux qui s'intéressent à la littérature à Québec et à Montréal. Mmh. Et il va également développer, au moment où il sera en exil, on en parlera tout à l'heure, il va développer le goût de la prose. Et il va correspondre régulièrement avec des gens qui sont restés au Québec. Il va également tenir un journal. Et pour moi, cette prose de Crémazie, c'est quelque chose de magnifique. C'est rythmé, c'est attentif à la vie proche, et je crois qu'on a peu de descriptions aussi vivantes de milieu que celles qu'on peut trouver dans la prose de Crémazie.
0: Intéressant, il va se révéler différemment à ce moment-là, mais on va y revenir. D'abord, bon, parlons de lui. On l'a dit, né à Québec, dans le quartier Saint-Jean-Baptiste.

0: Il grandit au milieu du 19e siècle, donc on est près d'un siècle après la conquête. À quoi ressemble la vie culturelle à Québec dans ces années-là?
1: Ben, écoutez, Québec, c'est une ville qui, au moment où il naît au moment où il va être étudiant aussi, est une ville qui est particulièrement effervescente. Alors, bien sûr, il va y avoir l'épisode des rébellions où tout va être un peu suspendu, mais sinon, il y a de nombreux journaux. On commence à partir des années 40 à créer des revues qui sont des revues littéraires. On a des suppléments aux journaux qui sont des suppléments littéraires et musicaux, à l'intérieur desquels on a des morceaux de romans, des partitions musicales, des poèmes, des essais qui portent sur la science, C'est vraiment une période qui est particulièrement active. Il y a un grand nombre de sociétés, d'unions de toute nature qui vont se créer durant cette période-là. Et il y a beaucoup des personnes qui vont participer à cette vie culturelle qui vont demeurer pendant longtemps des acteurs importants dans la vie culturelle québécoise. Je vais vous en nommer quelques-unes de ces sociétés-là. Alors, bien sûr, vous ne serez pas étonné que je vous parle de la Société Saint-Jean-Baptiste, qui est fondée à Québec quand même, après avoir été fondée à Montréal. Il va aussi faire partie, évidemment, de l'Institut canadien, on en parlera tantôt, mais c'est un moment où on crée même à Québec une association des typographes de Québec. C'est le premier syndicat qui est créé au Québec. Et ça regroupe des typographes, des gens qui savent lire.
0: Oui.
1: Et toutes ces associations se donnent un horizon commun. Ils veulent que leurs membres présentent leurs travaux de manière publique. Et donc, ça repose sur l'échange des savoirs et aussi, évidemment, l'échange des œuvres littéraires.
0: Oui, puis les rencontres. On comprend que c'est un lieu à l'effervescence. Hein? Il se passe des choses.
1: Oui.
0: Et puis, la fameuse librairie Crémazie, hein, ça devient un peu le lieu de toutes les rencontres à Québec.
1: Oui, absolument. Cette librairie, au point de départ, elle s'appelle pas la librairie Crémazie. On va finir par l'appeler la librairie Crémazie parce que c'est le nom des gens qui en sont les propriétaires. Mais au point de départ, cette librairie-là, c'est une librairie qui se veut plus catholique, disons. Alors, elle s'intitule « La librairie scolastique et classique ».
0: Ah oui, OK. Oui.
1: Alors, vous voyez, on a quelque chose, ça donne le ton. Ce qui caractérise cette librairie-là, qui va très rapidement devenir la librairie la plus importante à Québec, c'est la publication de publicité. Les libraires vont publier régulièrement des listes d'arrivage. Mmh. Ça permet de voir que c'est vraiment ce qui se publie à Paris, là, qui est reçu quasiment tout de suite, et que l'inventaire de la librairie, c'est pas un inventaire de livres religieux. Oui, il y a des livres religieux, évidemment, on imagine qu'il en faut parce qu'il y a aussi des abbés qui viennent se fournir là, mais il y a principalement des ouvrages littéraires, historiques, philosophiques, des ouvrages qui concernent les sciences, les arts, la jurisprudence. Donc, vous voyez, une conception de la librairie qui est très large, qui va précisément à cause de ça, devenir rapidement un lieu de rassemblement.
0: Oui, et qui va dans l'optique d'une culture générale, puis un lieu de rassemblement. Tout le monde se réunit là-bas, on discute, on échange des idées.
1: Oui.
0: Ça, c'est le libraire, mais l'écrivain, lui, le poète, hein, romantique, nostalgique, patriotique. On voit que tu as un exemple ici, on aurait pu en prendre plusieurs de ces poèmes. Celui-là, Le Canada.
2: Il est sous le soleil. Un sol unique au monde, où le ciel a versé ses dons les plus brillants, où répandant ses biens, la nature féconde à ses vastes forêts mêle ses lacs géants. Sur ses bords enchantés, notre mère, la France, a laissé de sa gloire un immortel sillon. Précipitant ses flots vers l'océan immense, le noble Saint-Laurent redit encore son nom. Heureux qui le connaît, plus heureux qu'il l'habite, et ne quittant jamais pour chercher d'autres cieux les rives du grand fleuve où le bonheur l'invite, sait vivre et sait mourir où dorment ses aïeux.
0: Donc, on l'entend dans le ton, il y a un romantisme puis une nostalgie. En fait, il est nostalgique d'une époque qu'il n'a pas connue.
1: Bien, il est nostalgique d'un lien privilégié avec la France. Parce que ce qui est mis en scène dans la majorité de ses poèmes, c'est cette image de la France qui nous a abandonnés. Et donc, on est toujours du côté des regrets. Et donc, il y a cette conviction que le lien à la France est un lien fondateur pour la collectivité. Et bien sûr, mais il faut pas non plus perdre de vue que au plan biographique, les gens de la génération de Crémazie, ils ont eu des grands-parents là qui ont vu les Français partir. Donc il y a cette espèce de vision très un peu nostalgique et quand même avec toujours un peu d'espérance. Alors, l'espérance arrive toujours à la fin.
0: Oui. Donc, comment c'est le temps pour espérer,
1: pas,
0: là, quand
1: elle
0: même?
1: Elle n'est pas très... Mais souvenez-vous que durant ces années-là, il va y avoir d'autres débats qui déplacent légèrement les choses. Par exemple, en 1840, on va interdire l'utilisation du français en chambre. Et ça suscite un tollé et les gens vont parvenir à manifester avec suffisamment d'efficacité au Parlement pour que l'Empire britannique autorise l'utilisation du français dans la chambre parlementaire du Bas-Canada.
0: Oui.
1: Donc, le rapport à la France, c'est aussi quelque chose de très concret, je dirais. On a tendance à voir les images là, de champs de bataille, hein, parce qu'il y a toujours des, il y a toujours des soldats moribonds dans les poèmes de, de Crémazie. Mais quand même, il faut se souvenir que ces soldats moribonds, ils renvoient à une réalité extrêmement concrète de conflit entre des communautés qui doivent apprendre à s'entendre avec pas mal de difficultés.
0: Oui, bien sûr. Puis bon, puis c'est peut-être aussi un acte de résistance hein, pour lui, mais avec d'autres, il va contribuer à fonder l'Institut canadien de Québec autour de 1848, un autre pilier de la vie culturelle qui va perdurer dans le temps. Et pour preuve, Mgr Charles-Omer Garand y soulignait en 1948 les 100 ans.
3: Tous y ont vu, et avec raison, l'un des bastions de la survivance. Voir une institution susceptible de développer notre héritage français par la culture des lettres et des arts, spécialement parmi les jeunes, comme c'est son but. Or cela, les archevêques et évêques de Québec ne pouvaient pas ne pas le désirer ardemment à titre de Canadien français et à titre d'évêque. Car, vous venez de le dire vous-même, chez nous, ces deux choses, de Canadiens français et catholiques, ne sont plus et ne seront jamais séparables.
0: À jamais inséparables, hein, Canadiens français et catholiques. Puis on parle aussi de la survivance. Ça, c'est l'Institut canadien de Québec. Celui de Montréal a eu maille à partir avec le clergé à l'époque. Visiblement, le choc a été peut-être moins brutal à Québec. Là.
1: Mais le choc a été moins brutal à Québec. Néanmoins, lorsque on crée l'Institut canadien de Québec, il y a quand même un petit texte qui nous dit que l'Institut est fondé par un groupe de jeunes Québécois pour entretenir chez leurs compatriotes le culte de l'esprit français. C'est peut-être moins offensif que ce qui se passe du côté de l'Institut canadien de Montréal, mais il y a quand même des principes qui vont pas bouger. À Québec, on va à chaque année remplacer tous les officiers. Et donc, il y a personne qui va servir de bouc émissaire au pouvoir. On a la sagesse de demander à l'évêque d'approuver les achats de livres, mais en même temps, j'ai l'impression que puisqu'il y a pas d'antagonisme public, ça facilite les discussions.
0: Oui, c'est ça. On fait preuve de souplesse, puis on navigue avec ça. Hein?
1: C'est ça.
0: Donc,
1: Tout à fait.
0: Un rôle important. En 1858, centième anniversaire de la bataille de Carillon. Hein, on le rappelle, victoire héroïque quand la petite armée de Montcalm a repoussé les Britanniques, qui étaient beaucoup plus nombreux, cinq fois plus nombreux. Et c'est à cette occasion qu'il va écrire le plus célèbre de ses poèmes, qui sera mis en musique dès le début, comme bon nombre de ses poèmes à la même époque.
1: Oui. Alors, la musique, c'est extrêmement important à Québec en ces années-là. C'est au 19e siècle, la période où toute maison bourgeoise a un piano. Et le fait qu'on ait mis rapidement en musique les poèmes de Crémazie, ça nous dit l'importance, je dirais, institutionnelle qu'ils pouvaient revêtir, mais ça nous dit aussi l'engouement pour la musique, pour le fait de pouvoir chanter oui. en public ou à l'intérieur d'un salon entre amis. Et lorsque ces poèmes sont mis en musique, alors ils vont être

0: chanter lors d'événements importants. Mmh. Alors, si on regardait la liste des événements importants à Québec au 19e siècle, vous verriez que presque toujours, il y a au moins un chant lié à un poème de Crémazie qui va être entonné par telle ou telle cantatrice ou tel baryton. Donc, c'est quelque chose d'extrêmement structurant.
1: Oui, et ce qui contribue aussi à sa notoriété. Bon, par contre, par la suite, hein, il va connaître une série de malheurs, faillites, problèmes financiers, faillites personnelles, tellement endetté que ça le pousse à l'exil. Et là, il s'enfuit. Il s'en va en France, à ce moment-là, bien sûr, la mère patrie, hein, toujours là. Et là-bas, en France, il sera témoin du siège de Paris durant la guerre franco-allemande de 1870-1871. En fait, il est aux premières loges, il va en faire un journal, un recueil de lettres, des réflexions, dans un style plus personnel. Et on le disait plus tôt, c'est là peut-être qu'il se révèle différemment, autrement que par le poème lyrique. Là.
0: Mais je dirais, la prose de Crémazie, on la connaît à travers deux types d'œuvres. Il y a le journal, qui est en fait un recueil de lettres, et il y a sa correspondance avec l'abbé Casgrain, qui est une correspondance extrêmement libre, dans laquelle il dit pique-pente de certains écrivains canadiens. Il explique pourquoi il n'y aura jamais de littérature canadienne, parce qu'on n'a pas de langue à nous, parce que les revues ne paient pas les écrivains, et que les écrivains, voyez-vous, ça doit manger.
1: Donc, c'est d'actualité, ça?
0: Donc, oui, c'est d'actualité.
1: Oui, terriblement.
0: Et donc, ces textes-là sont extrêmement, non seulement agréables à lire, mais très, très riches au plan de la réflexion. Et on va redécouvrir ces textes-là relativement tardivement, même s'ils ont été publiés pas très longtemps après son décès. On les a redécouverts.
1: Oui, correspondance intéressante avec des réflexions qui sont modernes. Puis j'en reviens à son fameux journal d'observation du siège de Paris, parce que c'est pas rien, il est là, lui. Il témoigne de la misère, de la famine qui accable les habitants de la capitale qui sont cernés à ce moment-là par les Allemands. Lui-même en est victime, ce qu'il raconte ici dans son journal.
2: 20 octobre 1870. Nous mangeons du cheval 2 ou 3 fois par semaine. Ce goût n'est pas mauvais, seulement j'ignore pourquoi mon estomac le digère assez difficilement. Hier, on nous a servi de l'âne. Rôti, cette viande a le goût du porc frais. Elle est lourde. On assure que dans les faubourgs, on mange du rat. Les gourmets prétendent que le jambon de rat est une merveille comme chair délicate. Je ne tiens pas à déguster maître raton. Pourtant, il ne faut jurer de rien. Si le siège se prolonge, nous serons peut-être très heureux d'avoir quelques côtelettes de rat à nous mettre sous la dent. Qui sait si dans 2 mois, une épaule de rat ne sera pas cotée à la bourse comme une action de chemin de fer.
1: Voilà, description, un peu d'humour aussi, un style différent.
0: Oui.
1: Bon, il va mourir à Paris, au Havre. Quel regard il pose vers la fin de sa vie sur le Canada français? Quel lien il entretient avec le Québec?
0: Il est très attentif à tout ce qui se passe au Canada. Quand il écrit à l'abbé Casgrain, il lui dit très souvent qu'il reçoit les journaux du Québec. Mmh. Et donc, il lit les journaux qui lui arrivent de Québec ou de Montréal. Il a cette préoccupation pour ce qui se passe dans son lieu d'habitation usuel, mais cette préoccupation qui va le poursuivre jusqu'à la fin, c'est comment peut-on devenir un écrivain québécois? Qu'est-ce que c'est un écrivain québécois? Mmh. Qu'est-ce qui empêche la littérature québécoise de se développer? Et ce sont ces pensées qui se trouvent énoncées dans sa correspondance avec l'abbé Casgrain. Et on découvre quelqu'un qui, vous l'avez dit, a des réflexions qui nous paraissent étonnamment modernes, mais qui aussi, d'une part, se considère comme ayant été un mauvais poète.
1: Oui, il va le dire, ça. Hein? Il dit, j'étais mauvais commerçant, puis un piètre poète.
0: Absolument. Il est très sévère à son propre endroit. Et il va, malgré tout, dire ce que pour lui est la poésie ou la littérature. Et il voit la littérature et la poésie comme les lieux de l'esprit, les lieux de la vie. Et c'est pour ça que pour lui, c'est si important. Alors, il renonce à la fin à terminer son dernier poème, mais il le regrette de ne pas parvenir à terminer ce poème et il s'en explique longuement. Donc, on voit qu'au fond, toute sa vie, son objectif principal, ça va avoir été d'écrire, de donner des conditions d'écriture aux gens qui sont autour de lui. De se préoccuper de ce que ça devrait être, écrire. Hein, qu'est-ce que ça demande? Alors, il le dit parfois, là, il dit, il faudrait que les gens soient mieux formés,

0: il faudrait que, bon, il faudrait que les gens puissent manger. Mais tout ça, ça repose sur une sorte d'espérance ou de conception de la vie qui est, malgré tout, spiritualisée. Mmh. Il y a quelque chose dans la poésie qui permet de se tenir au-dessus des contingences, oui. au-dessus de ce qui nous rend pauvres, nous rend malheureux, nous apporte des regrets.
1: Est-ce que c'est pour ces raisons-là qu'on va en faire pendant longtemps? On dira, oui, père de la poésie canadienne-française, poète national.
0: Ben, je pense que si on le voit comme un poète national, c'est parce qu'il a eu le privilège d'être beaucoup diffusé. Il y a d'autres poètes intéressants qui sont publiés presque au même moment. Je pense à Joseph Lenoir, par exemple, qu'on va redécouvrir au 20e siècle. Mm-hmm. Mais la particularité de Crémazie, c'est que très tôt, l'abbé Casgrain va publier ses œuvres complètes. Elles sont pas complètes pour vrai, là. Mm-hmm. Il a quand même enlevé des poèmes un peu plus compromettants. Oui. Mais il va donc voir son œuvre pérennisée, objet de science, objet de savoir, mmh. objet de transmission. Et je pense que c'est une des raisons pour lesquelles, même si la poésie patriotique était moins à la mode, on lui a conservé une sorte d'affection. Oui. On se dit que quelqu'un qui a consacré sa vie à la poésie, tout en reconnaissant qu'il n'était pas un bon poète, c'est quelqu'un qui mérite qu'on le lise.
1: Mmh, oui, ben, pour preuve, en tout cas, il y a une toponymie abondante. Hein? Oui. Le nom de Crémazie revient régulièrement. Mon invité, Micheline Cambron, est professeure émérite au département des littératures de langue française de l'Université de Montréal, membre de l'Académie des lettres du Québec. Merci beaucoup d'avoir été là.
0: C'est moi qui vous remercie.
1: Et puis on va se laisser, ben, tiens, on parlait de poèmes mis en musique. Celui-ci, son plus célèbre, Le drapeau de Carillon, sur la musique de Sabatier, interprété ici par Joseph Saussier. On est quelque part au début des années 1900. Ici Maxime Gauthier, merci à toute l'équipe d'Aujourd'hui l'Histoire. Là-dessus, bonne soirée. À une prochaine, au revoir.

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Édition de votre heure de Pointe-Acadie partout au Nouveau-Brunswick en ce jeudi 3 septembre. Marc-Samuel Larocque qui vous accompagne avec toute l'équipe jusqu'à 18h. Très content d'être avec vous en cette journée qui, nos belles grandes baies vitrées ici dans nos studios de Moncton nous disent une journée bien grise. J'espère que c'était peut-être un petit peu plus ensoleillé.

Canada et pas seulement, a envers ce pays du Sud, qui était notre Sud, bien sûr. Donc, est-ce que du côté des fournisseurs américains de paiement numérique, on pense à PayPal, Apple Pay, Visa, Mastercard, nous en sommes tous dépendants. Le chroniqueur de renom Bruno Guglielminetti sera avec nous à l'émission pour commenter tout ça. Et on va s'intéresser à une très belle initiative, c'est dans la région de Nouvelle-Arcadie au Nouveau-Brunswick, Aller à l'école dans la forêt. Une initiative des vendredis qui sont proposées aux jeunes par le collectif Folk Racine. On va parler avec quelqu'un de ça dans quelques petites secondes.

0: 15h32, l'heure de Pointe-Acadie, qui vous est bien sûr diffusée de nos studios ici à Moncton. Et on débute notre émission, comme toujours, avec les grands titres de l'actualité, avec le journaliste Marc Thériault. Bonjour Marc.
1: Bonjour Marc-Sam.
0: Il y a des agents correctionnels qui ont intercepté des colis de contrebande, et c'est d'une valeur de plus de 110 000 $.
1: Oui, selon un communiqué, le personnel de l'établissement de l'Atlantique, le pénitencier fédéral canadien à sécurité maximale pour hommes à Renous, au Nouveau-Brunswick, indique que cette saisie majeure de plus de 110 000 $ dans ce centre à sécurité maximale comprend du hashish, du cannabis, du tabac, de l'alcool artisanal, des armes tranchantes et des téléphones cellulaires. Une enquête policière est déjà en cours et pour assurer la sécurité de tous, le Service correctionnel du Canada rappelle qu'il renforce ses fouilles par détecteurs ioniques et par chiens dépisteurs.
0: Un programme d'emploi et de formation pour étudiants post-secondaires fermera ses portes dans certaines stations de l'Atlantique.
1: Oui, c'est ça. La garde côtière canadienne, on parle de la garde côtière dans ce cas-ci, fermera 9 stations saisonnières d'embarcation de sauvetage côtier dans les provinces de l'Atlantique, marquant la fin de la haute saison estivale de navigation de plaisance. La sécurité maritime n'en sera pas affectée. Les stations saisonnières de la région resteront ouvertes jusqu'au 31 décembre, tandis que les stations permanentes et les bénévoles de la garde côtière auxiliaire canadienne assureront les secours pendant toute l'année, oui.
0: Il y a un rapport accablant qui met en lumière les failles dans les soins de longue durée. C'est à Terre-Neuve-et-Labrador.
1: Oui, selon un communiqué de presse, la vérificatrice générale de Terre-Neuve-et-Labrador a déposé un rapport d'audit accablant, soulignant l'échec des autorités à assurer une qualité de soins adéquate dans les établissements de soins de longue durée. Face à des normes archaïques et à une gouvernance défaillante, le comité des comptes publics exige un plan d'action immédiat et envisage même de convoquer les responsables à de futures audiences publiques.
0: Il y a les normes de formation de certains programmes menant à la profession enseignante au Nouveau-Brunswick qui ont été modifiées.
1: Oui, et ça vient encore d'un communiqué. Le ministère de l'Éducation du Nouveau-Brunswick a signé des accords avec 3 universités, soit l'Université du Nouveau-Brunswick, Saint-Thomas et Crandall, pour moderniser la formation des enseignants futurs. L'objectif principal est de mieux préparer les titulaires d'un baccalauréat en éducation aux réalités des salles de classe. Et l'annonce indique aussi que les programmes de formation primaire devront maintenant intégrer au moins 45 heures de formation supplémentaire, soit 6 heures de crédit. 6 heures par crédit, oui, pardon, axées sur la littératie, dont la moitié sera strictement dédiée à la science de la lecture chez les jeunes enfants.
0: Et le gouvernement fédéral annonce enfin, diront plusieurs, des investissements dans plusieurs communautés de la Nouvelle-Écosse.
1: Oui, le gouvernement fédéral octroie plus de 14 millions de $ dans le but de soutenir 27 entreprises de la Nouvelle-Écosse touchées par la guerre commerciale avec les États-Unis. Cette aide provient de l'initiative régionale de réponse aux droits de douane, un plan global d'Ottawa doté de 7,5 milliards de $. Cette annonce survient alors que les États-Unis viennent d'imposer des droits de douane de 50 % sur 28 milliards de $ de biens canadiens, provoquant, oui, une riposte tarifaire du Canada prévue pour la semaine prochaine.
0: Merci beaucoup, Marc Thériault.
1: Je vous en prie.
0: On vous retrouve, bien sûr, tout au long de l'émission pour les radiojournaux, comme on vous a entendu, bien sûr, toute la journée. Aller à l'école dans la forêt. On dirait que pour certains amoureux de la nature, ça sonne trop beau pour être vrai, mais c'est maintenant possible dans la région de Nouvelle-Arcadie au Nouveau-Brunswick. C'est dès septembre que l'initiative Vendredi en nature, proposée par le collectif Folk Racine, ça offre aux jeunes donc des journées éducatives en forêt. Pour en parler, pour mieux découvrir tout ça, on reçoit la coordonnatrice du collectif Folk Racine, Geneviève Latour. Madame Latour, bienvenue à l'émission.
2: Bonjour.
0: Parlez-nous un peu d'où vient cette idée donc de proposer de l'école, mais dans la nature.
2: Il y a un modèle pédagogique qui existe depuis un bout qui s'appelle les Forest Schools. Fait qu'on s'inspire beaucoup de ça et d'une initiative qui a lieu dans la région de Charlot. Puis c'est un peu les parents qui parlent, puis il y a plusieurs congés scolaires les vendredis. C'est de voir, qu'est-ce qu'on peut offrir aux jeunes de la région, particulièrement les

0: troisième à la huitième année, ces vendredis-là où il n'y a pas d'école. Puis en discutant avec les gens impliqués dans le collectif Oak Racine, on s'est dit qu'on allait offrir les vendredis en nature, donc inspirés des forest schools pour, c'est ça, passer la journée dehors, beau temps, mauvais temps. Ça commence à l'automne, on va passer à travers l'hiver, le printemps ensemble, puis voir bon, ben, qu'est-ce qu'on peut apprendre ensemble les unes les uns des autres dans un milieu naturel.
1: Comment était la réaction du milieu éducatif quand vous avez proposé cette idée-là?
0: Je pense qu'il y a vraiment une soif d'apprendre, d'enseigner autrement. Puis je pense qu'on a déjà intéressé autant des élèves, des parents, des enseignants, de voir bon, mais comment est-ce que ça pourrait se passer. Je pense qu'il y a beaucoup d'enseignants qui le font déjà, tu sais, d'aller à l'extérieur, d'enseigner différemment. Mais c'est sûr qu'il y a une structure à travers l'école. Puis les vendredis en nature, nous, il n'y a pas cette structure-là. En fait, la structure, c'est la nature qui va nous la donner. Puis on va pouvoir passer la journée complète là, à l'extérieur.
1: Les vendredis en nature, donc, ils sont offerts aux élèves de l'école L'Étoile de l'Acadie. Parlez-nous un peu, ça va ressembler à quoi cette journée-là?
0: Chaque vendredi va être un peu différent, mais c'est sûr que les premiers vendredis, ça va être vraiment de construire un peu notre quartier général, de construire une tente prospecteur. Chacune des élèves va pouvoir aller se construire une cabane dans les bois où vraiment ils vont pouvoir retourner le vendredi après vendredi. Puis à partir de là, ben, on va aller chercher vraiment des personnes qui ont des connaissances, qui ont des compétences qui peuvent nous partager, que ce soit artistique, comment peindre à un milieu naturel, comment détecter ce qui peut être mangé ou utile en forêt, comment même se retrouver en forêt ou pas se perdre pour commencer. Fait que vraiment différentes habiletés qui ont rapport, tu sais, à la nature, mais c'est sûr qu'il va y avoir des thèmes un peu plus comme transversaux. On va parler de l'Acadie, du milieu rural, des mathématiques, de la communication, puis aussi, ben, c'est quoi être un jeune en 2026 avec toutes les nouvelles qui nous arrivent par rapport au changement climatique, puis qu'est-ce qu'on peut faire par rapport à ça, puis pourquoi est-ce que c'est important de porter attention à notre milieu naturel, puis pourquoi est-ce que c'est important d'agir.
1: Est-ce que les enseignements donc de ces vendredis en nature, est-ce que ça suit un peu certains objectifs d'études peut-être du programme du ministère ou les différents syllabus dans les classes?
0: Oui, c'est sûr qu'on travaille avec des enseignants pour un peu bâtir ça, mais on veut aussi partir des intérêts des jeunes. Tu sais, puis il y a toute l'idée de réappropriation des savoir-faire, hors culture, biodiversité. Fait que c'est un peu un jumelage de tout ça. Tu sais, on suit pas un curriculum, disons, strict, mais on s'inspire. On veut vraiment que les jeunes ressortent de là, puis qu'on ait le sentiment, nous, d'avoir appris de ces jeunes-là, puis ces jeunes-là, ben, d'avoir appris de la nature et des gens qui les entourent.
1: On souligne que ce n'est pas la première fois donc que vous voyez un peu des jeunes dans la nature. Vous êtes à la tête d'une coopérative agricole, la coopérative Ferme Terre Partagée. Vous allez faire des camps d'été, justement, des camps de jour cet été pour les jeunes. Comment ça s'est passé, ce contact de jeunes qui vont de moins en moins dans la nature? On le sait très bien, mais de les mettre en contact comme vous faites, qu'est-ce qui en ressort de ces rencontres-là, de ces journées-là?
0: C'est vraiment le fun. On a eu tellement de fun cet été avec les camps de jour. On a des gens qui ont soif d'être dans la nature. Puis, tu sais, quand on parle de la forêt, par exemple, c'est pas accessible à tout le monde. Si on n'a pas un père ou un oncle qui est chasseur ou qui a un four-wheeler, ben peut-être qu'on sait pas comment aborder la forêt, qu'on veut pas se perdre, qu'on veut pas se faire attaquer par un ours, qu'on se sent pas invité. Fait que c'est un peu de créer ce safe space-là, de dire la nature, c'est pour tout le monde, peu importe qu'on soit une fille, un garçon, qu'on soit non-binaire, peu importe qu'on soit nouvellement arrivé, peu importe qui on est, il y a une place pour nous. Puis je pense que c'est un peu ça qu'on a fait avec les camps de jour. T'sais, tout le monde a des compétences, puis qu'on peut apprendre un de l'autre, qu'on soit plus artistique, qu'on soit plus athlétique. Il y a quelque chose à bénéficier d'être à l'extérieur pendant toute la journée. Puis c'est un de mes moments préférés, puis c'est ça que j'ai hâte aussi avec les vendredis en nature, ça va être les repas partagés, de manger de la bonne bouffe locale, biologique, de décider ensemble qu'est-ce qu'on mange, comment on le mange, ça veut dire quoi, ça vient d'où. C'est tellement des beaux moments, des belles conversations, puis c'est vraiment le fun qu'on va pouvoir continuer à vivre ça là, pendant l'année scolaire aussi.
1: Quand vous accompagnez des jeunes, comme vous l'avez fait cet été, comme vous le ferez avec les Vendredis en nature, avec le collectif Oak Racine, Geneviève Latour, quels sont les commentaires que les jeunes ont? Comment ils décrivent un peu ces, ex-

0: expérience-là face à la forêt, face à la nature?
1: Je pense qu'il y a des découvertes. La première fois que j'ai montré des choux raves, des kohlrabi qu'on appelle en anglais, les jeunes ne savaient pas trop, puis c'est devenu la collation préférée de notre premier camp. On faisait souvent des défis, puis les jeunes, les récompenses qu'ils voulaient quand ils gagnaient, c'était un concombre ou une tomate cerise. T'sais, c'est tellement le fun de voir que ces choses-là, mais on peut les planter soi-même, les récolter, les manger, puis c'est délicieux. On repartait avec des bouquets de fleurs, des œuvres d'art, une douzaine d'œufs après avoir passé la journée avec les poules, etc. Fait que c'est de voir, c'est ça qui est le fun avec la nature, c'est qu'on peut voir les changements de saison, voir l'amour qu'on y apporte, ce que ça nous redonne. Puis je pense que des fois, c'est ça qui nous manque. Tu sais, quand on parle de changement climatique, c'est tellement loin, on voit pas les impacts, on sait pas ce qu'on peut faire. Mais quand on regarde la nature de proche, on le voit. Puis c'est le fun de voir qu'on peut avoir un impact, puis que les choses changent, puis qu'il faut la maintenir, cette nature-là, parce que c'est merveilleux ce qui se passe là, dans la forêt ou dans les champs.
0: Victime un peu de votre succès, on va dire, parce qu'on a appris que vous avez même eu des demandes de la part d'adultes dans le but de faire des camps qui visent cette population-là, des camps en nature. Qu'est-ce qu'on vous demande un peu quand des adultes vous disent « je veux me promener en forêt avec vous »
1: Je pense que, tu sais, on partage les photos sur nos médias sociaux, puis on fait du stuff qui est le fun, là. On a fait du cyanotype, comme de l'impression solaire. On a fait des sculptures en nature. On va dans le poulailler avec toutes les poules. On fait des courses à obstacles. C'est juste de pouvoir avoir du fun, puis de se dire, tu sais, je pense pour les jeunes, un de nos objectifs, c'est permettre de développer l'autonomie, l'estime de soi. Je pense de laisser les jeunes un peu décider par eux-mêmes. Puis, tu sais, même pour les adultes, de faire des erreurs, puis d'apprendre de ces erreurs-là, puis de le faire différemment, c'est tellement valorisant comme expérience. Puis, je pense que juste d'être. On a fait un Silent Book Club, par exemple, il y a quelques semaines, puis on l'a fait dans la grange. Puis, c'était juste, tu sais, on était dans la grange, on pouvait entendre un peu les poules en arrière de nous autres, le vent, la pluie. C'est juste tellement le fun d'avoir accès à cet espace-là. Puis à Rogersville, à la ferme Terre Partagée, on a cet espace-là. Fait que si on peut le partager, puis partager notre passion, puis que les gens en demandent plus, ben c'est juste, c'est merveilleux, je pense, comme sensation pour le collectif Folk Racine. Ça veut dire qu'on remplit notre mission.
0: On l'entend, cette passion dans votre voix, Geneviève Latour. On rappelle, vous êtes coordonnatrice donc de ce collectif Folk Racine. Les Vendredis en nature, ça va être pour les élèves de l'école L'Étoile de l'Acadie cette année. Est-ce que éventuellement, ça pourrait être le genre de projet qui s'agrandit ou vous êtes dans ce coin-là, vous allez vous concentrer un peu plus sur les communautés et les écoles de votre région?
1: C'est sûr que notre mission, c'est pour notre communauté d'abord, mais il y a vraiment un enthousiasme de reproduire le modèle ou d'inviter des gens chez nous. Il y a toujours la question du financement. Fait que des fois, même quand le désir est là, la capacité ne l'est pas. Mais je pense que si les étoiles sont alignées, certainement. Puis il y a le Festival Folk Racine qui s'en vient aussi, qui va être une occasion d'inviter des gens à Rogersville puis de découvrir qu'est-ce qu'il y a de magique là, par chez nous.
0: Geneviève Latour, donc, on va vous souhaiter une très, très belle année avec cette initiative des Vendredis en nature, donc du collectif Folk Racine. Et on va sûrement s'intéresser, voir un peu au courant de l'année comment ça se passe. Merci beaucoup d'être passé à l'émission.
1: Un gros merci pour l'invitation, ça m'a fait plaisir.

0: 15h48, la formation Velours Velours avec Lève-toi et marche, très très belle chanson de leur part qu'on aime toujours vous présenter un peu dans nos différentes émissions. En cette rentrée des classes, plusieurs travaillent à sensibiliser la population au signe de la violence chez les adolescents, spécialement en contexte de fréquentation amoureuse. Selon des services de santé comme le Bureau de santé publique de Windsor, comté d'Essex, c'est plus d'un adolescent sur quatre âgé de 15 à 17 ans qui a été victime, mais la plupart d'entre eux, ils n'osent pas en parler. Est-ce que le phénomène est nouveau? Pas vraiment, évidemment, si on se base aussi sur des enquêtes, même sur des chiffres de Statistique Canada qui s'est penché sur la question. La violence psychologique étant la forme la plus répandue. Parmi les adolescents de 15 à 17 ans, donc plus de 4 sur 10 ont été victimes d'une forme de violence, dans le cadre de fréquentation. Marie-Claude Rioux est directrice générale du Centre d'orientation de prévention des agressions, le COPA National. On lui a demandé quelle est la situation de la violence chez les adolescents et on a vraiment pointé dans le contexte des fréquentations amoureuses.
1: Mais enfin, tous les indicatifs sont au rouge actuellement. On remarque une hausse de ce type de violence et pas que depuis la pandémie et ça monte en flèche. Alors, c'est effectivement très préoccupant. Mais enfin, on a des petites théories, mais je pense que c'est encore un peu tôt pour que les scientifiques se penchent et analysent des données probantes. Cela dit, on sait très bien que pendant... Oui, les jeunes ont été coupés de la société. Il y a eu des confinements. Et donc, les jeunes se sont tournés, les adultes aussi en passant, se sont tournés vers les réseaux sociaux. Et ce qu'on constate, c'est vraiment une perte de capacité de socialisation en personne. En plus, il ne faut pas oublier que les réseaux sociaux donnent une image qui est fictive d'une personne. On se met jamais sur notre mauvais jour devant les réseaux sociaux, ce qui fait que quand on rencontre une personne pour vrai, c'est pas nécessairement l'image qu'on nous a vendue non plus. Donc, il y a ça. Et on ajoute à ça que le protecteur de la personne au Nouveau-Brunswick a fait un rapport qui établit clairement que les réseaux sociaux contribuent à la diminution de l'empathie chez les personnes. Donc, mettez tout ça ensemble, appliquez ça au filtre adolescent où le cerveau n'est pas encore tout à fait complet et où il y a des zones de risque qui sont plus fortes que les zones de l'analyse du risque. Et c'est un cocktail qui est explosif et ça explique ce qu'on vit actuellement.
0: C'est donc un ensemble de causes

0: qui permet à cette violence d'exister, les causes qui soient, cette violence qui soit psychologique, sexuelle, financière, bref, tout ce qui permet le contrôle de l'autre. Cependant, la recherche constate que les deux côtés de la relation peuvent tendre à se faire violence, surtout dans la forme psychologique. On s'est intéressé à savoir ce qu'il y en est réellement sur le terrain. On écoute à nouveau Marie-Claude Rioux.
1: En fait, nous, on donne énormément d'ateliers aux jeunes dans les écoles. Le but de nos ateliers, tous nos programmes sont basés sur le fait que, et j'espère que le message va être compris de vos auditeurs aussi, que tout le monde a le droit de se sentir en sécurité, forte, fort et libre. Et quand on ne se sent pas en sécurité, forte, fort ou libre, on appelle ça une agression. Alors, quand on parle de relations saines ou quand on parle de relations toxiques, il faut savoir comment on peut déterminer s'il s'agit d'une relation saine ou une relation toxique. Et c'est ce qu'on rapporte aux jeunes, OK? Sécurité, force, liberté. Et suite à nos ateliers, il y a énormément de jeunes qui viennent se confier, qui se sentent pas bien, qu'ils ne se sentent pas en sécurité, fort, fort et libre. Et on les aide à cheminer là-dedans et à trouver leur propre solution. Donc, vraiment, ça se concrétise aussi sur le terrain.
0: Toujours en pensant aux adolescentes et aux adolescents, est-ce qu'ils sont assez exposés à ce qu'on pourrait qualifier des relations saines? On écoute Mme Rioux.
1: Ben, je pense que ça, c'est une grosse responsabilité des parents. Je pense que les parents doivent d'abord agir comme modèles, mais également d'ouvrir les canaux de discussion avec les jeunes pour leur demander comment eux se sentent dans une relation en particulier et ramener au mantra sécurité, force et liberté. Demander aux jeunes s'ils se sentent en sécurité, fort, fort et libre. Mais aussi, d'abord et avant tout, de prêcher par l'exemple. Le respect entre deux personnes, ça se montre et ça se modélise et ça commence à la maison. Ben, je pense que c'est la première chose, c'est d'abord de regarder s'il y a des signes chez les jeunes, des signes d'isolement, des signes de malaise. Par exemple, on a mal au ventre le matin avant d'aller à l'école, ou on veut carrément pas aller à l'école, ou on fait des fugues, ou on s'isole non seulement des parents, mais des amis en général. On arrête de fréquenter des personnes. Ça, pour moi, ce sont des drapeaux rouges, OK? Ce sont des choses qui indiquent que le jeune ne se sent pas bien. Et ça devrait être des drapeaux pour les parents, OK? Deuxièmement, d'agir comme adulte de confiance en tant que parent. Un parent, c'est peut-être l'adulte de confiance qui est potentiellement le plus important pour le jeune. Et donc, de garder les canaux de communication et d'amorcer des conversations sur les relations saines, peut-être d'utiliser des films où on montre, ou de revenir sur ce qu'on voit à la télé, les exemples qu'on voit un peu partout, pour justement de qu'est-ce qu'on entend par une relation qui est saine.
0: On entendait donc Marie-Claude Rioux, directrice générale du Centre d'orientation de prévention des agressions, ce qu'on appelle le COPA national, pour entendre l'entrevue complète qui contient, je vous le dis, beaucoup plus d'informations sur le sujet. C'est en rattrapage sur notre plateforme audio. C'était à l'émission de nos collègues Matin sans frontières. C'était en date d'hier, le 2 septembre. Allez écouter ça. Très longue entrevue, beaucoup, beaucoup d'informations. Et évidemment, aujourd'hui, on vous en a fait une synthèse. 15h, presque 55 minutes, Jésus les filles avec troisième semaine.

Jésus les filles avec troisième semaine, c'est ce qu'on vient d'entendre à 15h57. Marc-Samuel Larocque qui vous accompagne avec toute l'équipe de l'Heure de Pointe Acadie jusqu'à 18h en ce jeudi 3 septembre. On vous parle de météo parce qu'Environnement Canada a émis un bulletin météo spécial pour la péninsule acadienne, la région Chaleur, Miramichi, Kent et la région du sud-est du Nouveau-Brunswick. Ce sont des régions qui vont recevoir plus de 10 mm de pluie par endroit. Il y a le nord-ouest et le centre ainsi que le sud-ouest qui vont aussi recevoir de la pluie jusqu'à 5 mm pour ce soir et cette nuit. Lorsque je regarde l'ensemble des températures pour le Nouveau-Brunswick, ça oscille entre 14 et 15 degrés, mais c'est ça, donc de la pluie qui va être quand même assez importante qui va tomber sur nos différentes régions ici au Nouveau-Brunswick. Et aussi demain, un bulletin météorologique spécial donc qui va aussi avoir cette pluie, mais qui va rajouter donc des vents qui peuvent atteindre jusqu'à 40 km/h. Journée quand même assez chaude demain dans les régions du Nouveau-Brunswick. C'est de 17 à 20 degrés, dépendamment où vous êtes. On va bien sûr faire un tour de la météo un peu plus tard à l'émission avec les régions beaucoup plus précises.

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4: C'est Marc Thériault. Voici le Radio-Journal de Radio-Canada. Le Centre d'analyse des opérations et déclarations financières du Canada a imposé une pénalité de près de 400 000 $ à la Société des loteries et des jeux du Nouveau-Brunswick le 24 juillet 2026. À la suite d'un examen de conformité, cet organisme basé à Fredericton a été sanctionné pour ne pas avoir transmis de déclarations d'opérations douteuses malgré des motifs raisonnables de soupçonner des liens avec le blanchiment d'argent ou le financement d'activités terroristes. La Société des loteries et des jeux du Nouveau-Brunswick a depuis payé l'amende en totalité et le dossier est officiellement clos. Selon un communiqué de presse, le personnel de l'établissement de l'Atlantique, le pénitencier fédéral canadien Sécurité maximale pour hommes à Renouse, au Nouveau-Brunswick, a intercepté des colis de contrebande d'une valeur de plus de 110 000 $. Cette saisie majeure dans ce centre à sécurité maximale comprend du hashish, cannabis, du tabac, de l'alcool artisanal, des armes tranchantes et des téléphones cellulaires. Une enquête policière est déjà en cours. Pour assurer la sécurité de tous, le Service correctionnel du Canada rappelle qu'il renforce ses fouilles par détecteurs ioniques et chiens dépisteurs. Allée du Prince-Édouard maintenant. À court d'options, à la suite d'un avis d'expulsion, des résidents du parc de maisons mobiles Evergreen Village, près de Summerside, cherchent à quitter les lieux. En octobre, les propriétaires de 57 résidences ont reçu un avis d'expulsion du propriétaire des terrains et des infrastructures, Clifford McQuaid. Raphaël Caron était sur place.
5: Il y a plus de 2 ans, Gail Cameron et son conjoint ont quitté l'Alberta pour s'installer à Evergreen Village dans l'espoir d'y passer une retraite paisible. Aujourd'hui, la réalité est tout autre et le couple a dû prendre une décision difficile. Le couple déménage après avoir perdu tout espoir de trouver une solution. Il abandonne ainsi sa maison et un investissement d'environ 180 000 $. De son côté, Brody Taylor ne blâme pas ses voisins de quitter leur logement ou de déménager. Toutefois, il compte rester sur place jusqu'à avis contraire.
6: We're going to be kicked out regardless.
5: On va se faire expulser de toute façon. Je sens que ce jour approche. Ce n'est qu'une question de temps, dit-il. Pour faire valoir leurs droits, les résidents se sont tournés vers la Commission de réglementation et d'appel de l'île du Prince-Édouard. Selon la porte-parole des résidents, une audience doit avoir lieu d'ici la date d'expulsion prévue le 24 janvier prochain. Quant au propriétaire d'Evergreen Village, Clifford McQuaid, il n'a pas souhaité commenter la situation. Ici Raphaël Caron, Radio-Canada, Summerside.
4: Selon un communiqué, la vérificatrice générale de Terre-Neuve-et-Labrador a déposé un rapport d'audit accablant, soulignant l'échec des autorités à assurer une qualité de soins adéquate dans les établissements de soins de longue durée. Face à des normes archaïques et une gouvernance défaillante, le comité des comptes publics exige un plan d'action immédiat et envisage même de convoquer les responsables à de futures audiences publiques. Le ministre de l'Énergie de la Nouvelle-Écosse, Marco McLeod, a démissionné après la diffusion d'une ancienne chanson contenant des paroles dégradantes pour des femmes, affirmant que sa présence nuisait à la province. Il reste député, tandis que le premier ministre Tim Houston reprend temporairement le portefeuille. L'annonce d'Ottawa de prolonger le congé de la taxe d'accise fédérale sur l'essence et le diesel au moins jusqu'au 31 janvier continue de faire réagir ce matin. Le gouvernement avait suspendu cette taxe sur l'essence ordinaire et le diesel en avril afin de donner un répit aux pompes aux Canadiens. Les précisions de Mathieu Berger.
7: On va voir combien ça va nous coûter. Hussein Manirambonan travaille pour la compagnie de taxi gatinoise Regal & Crown. Le père de famille ne voit pas une grande différence depuis qu'Ottawa a suspendu la taxe de 10 cents par litre sur l'essence ordinaire et de 4 cents par litre sur le diesel en avril dernier.
8: Pas grand-chose. Même si ça descend à 5 sous, quelque chose comme ça, là, on est en concurrence avec les compagnies Uber, Lyft, tout ça. C'est-à-dire nos clientèles aussi diminuent. Il y a des taxes gouvernementales à payer. Il y a les redevances à payer, on gagne pas grand-chose. Des fois, tu fais pas même le salaire minimum.
7: Des automobilistes rencontrés alors qu'ils faisaient le plein d'essence sont aussi sceptiques.
9: Pas sûr que ça va faire une différence, là, mais quand même.
10: Le contexte est propice à essayer de faire plaisir aux gens. Moi, le premier, ça me fait plaisir quand c'est moins cher.
11: On a plusieurs véhicules sur la route, ça fait que... Ça revient très dispendieux.
7: Le ministre fédéral des Finances, François-Philippe Champagne, assure de son côté qu'il aura les raffineurs à l'œil afin que la mesure annoncée ait un impact réel sur le prix à la pompe. Dès le mois de février, le rabais sera moins important. La taxe d'assises réduite de 50 % sera rétablie, faisant passer le congé à 5 cents par litre sur l'essence ordinaire et à 2 cents par litre sur le diesel. Ici Mathieu Berger, Radio-Canada, Ottawa.
4: Les électeurs des circonscriptions ontariennes Scarborough, Sud-Ouest et York Simcoe et de Hamilton East Stoney Creek sont appelés aux urnes aujourd'hui pour combler 3 sièges vacants à Queen's Park. Le siège provincial de Scarborough Sud-Ouest est vacant depuis février après la démission de la chef adjointe du NPD ontarien, Dolly Begum, qui a quitté ses fonctions pour se porter candidate chez les libéraux fédéraux. Les deux autres sièges sont à pourvoir à la suite des démissions des ministres progressistes conservateurs Carolyn Mulroney et Neil Lumsden dans leurs circonscriptions, oui, perspectives, respectives. Et voilà, c'était l'essentiel de vos informations au Radio-Journal de Radio-Canada. C'était Marc Thériault. 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Restez de notre, votre émission du retour à la maison reprend dans quelques instants. 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

16h06, Marc Samuel Larocque vous accompagne jusqu'à 18h pour cette édition du jeudi 3 septembre de votre heure de pointe Acadie. Bien content d'être avec vous pour ce retour à la maison. On va souhaiter, soyons pas mauvais joueurs, s'il y en a qui terminaient leur journée à 16h, on vous souhaite une bonne soirée. On est jaloux, mais on vous souhaite quand même une très bonne soirée. Nous, on vous accompagne jusqu'à 18h pour ce rendez-vous quotidien. À 7h, durant cette heure-ci d'émission, oui, on va s'intéresser au prix Sobeys, prix pour les arts qui récompense donc des talents de peu partout au pays en art contemporain. Aujourd'hui, les 6 finalistes étaient réunis à Ottawa, c'était au Musée des Beaux-Arts du Canada. Il y a aussi la Socan, vous l'avez sûrement vu sur notre site web. Elle donc entraîne le géant de l'IA musicale Suno en justice, une poursuite qui soutient que la plateforme enfreint les droits d'auteur de ses membres. Le collègue Ghislain Couture va nous en parler, mais on va aussi s'intéresser donc au géant du web très très bientôt, parce qu'on va parler depuis l'arrivée, vous le savez, à la Maison-Blanche de Donald Trump, spécialement pour le second mandat. Les Canadiens ont réalisé donc les périls de l'immense dépendance que notre pays a à notre voisin du Sud. On pense surtout aux fournisseurs américains de paiements numériques. Pensez à PayPal, Apple Pay, Visa, Mastercard. Bref, c'est le chroniqueur, très très grand chroniqueur technologique, très content de l'avoir à l'émission, je vais vous le dire, Bruno Guglielminetti, qui sera avec nous pour nous parler de ça dans quelques petites secondes.

0: Sommes-nous trop dépendants des États-Unis face à nos modes de paiement, nos modes de paiement en ligne? Et certains diront même tout notre paysage technologique est beaucoup trop américain. Mais c'est une question qu'on se pose. Le recours aux fournisseurs américains de paiement numérique, PayPal, Apple Pay, Visa, qu'est-ce que ça veut dire? Où est-ce qu'on en est présentement face à la situation avec les États-Unis? Le chroniqueur bien connu Bruno Guglielminetti, qui rédige donc ce qu'il appelle mon carnet, où il nous partage son expertise face aux technologies. On est très content de le recevoir aujourd'hui. Monsieur Guglielminetti, bienvenue à l'émission.
1: Merci de l'invitation.
0: Il y a un exemple qu'on a beaucoup cité dans les derniers jours, exemple du juge à la Cour pénale internationale à La Haye, Nicolas Guillou, qui, depuis qu'il a émis des mandats d'arrestation contre des amis de Donald Trump, s'est vu bloquer tous ses paiements, que ce soit Google ou Apple Pay, etc. Il ne peut plus utiliser ça. Ça a fait titiller plusieurs personnes, M. Guglielminetti, parce qu'on a vraiment pris conscience de cette souveraineté nationale qu'on ne peut laisser aller. L'indépendance judiciaire est aux États-Unis. Vos réactions face à des dossiers comme ça, face à cette dépendance aux instances américaines. J'aimerais vraiment vous entendre là-dessus.
1: Dans le cas du juge, le cas dont vous parlez, c'est un exemple probant de ce que ça peut faire chez un individu. Mais imaginez ça fois des millions dans un pays comme le Canada. Si du jour à l'autre, il y a des pressions gouvernementales du côté des États-Unis qui sont faites pour rendre la vie financière plus difficile aux Canadiens. Et je vous dirais, là, on parle concrètement là, de l'impossibilité d'utiliser ces cartes-là. Mais imaginez si on voulait être plus pernicieux et plus vicieux, de dire on va les laisser faire, sauf que dans tout le système financier, on va mettre une certaine lenteur, ce qu'on appelle de la latence. S'il y a des gens qui jouent aux jeux vidéo là, qui nous écoutent, ils vont savoir ce dont je parle. Donc, un temps de réponse moins rapide que d'habitude, c'est tout le système financier qu'on pourrait mettre à genoux à travers le pays parce que les paiements ne passeraient pas. On n'arrêterait pas, ça fonctionnerait, mais c'est juste que le système serait beaucoup plus lent. Et on a connu ça dans les années passées où il y a eu des pannes chez des grands opérateurs de téléphonie à travers le pays qui faisaient que les communications de paiement, pensez à Interac, pensez aux cartes de crédit que vous mentionniez, ça ne fonctionnait plus. Alors ça, c'est aussi des risques dans le système de paiement.
0: On a une grande emprise, hein. L'emprise plutôt des Américains, elle est très, très grande sur nous quand on pense aux technologies, quand on pense à vraiment tout notre univers numérique. Et comment ça se fait, M. Guglielminetti, qu'on dirait qu'on n'ait pas vu une situation comme ça, ou est-ce que de regrouper trop d'eux dans le même panier, après ça, on est pris avec, comme c'est le cas de M. Trump, un président qui change les cartes, qui bouge les choses, et on se sent un peu pris des fois par cette situation-là. Pourquoi ça a l'air de surprendre les gens aujourd'hui?
1: Ben, je vous dirais qu'il y a des gens qui étaient conscients de la problématique et qui en parlaient. Moi, je connais entre autres un entrepreneur dans l'est du pays. Ça fait un bon 10 ans qu'il crie sur tous les toits que la souveraineté numérique, c'est important et que ça devrait être une priorité. Et personne ne l'écoutait parce que jusqu'à il y a un an et demi, on avait toujours de très bonnes relations avec notre voisin d'en bas. Mais du jour au lendemain, ça a changé. On ne fera pas de géopolitique. Les gens savent de quoi je parle. Et à partir de ce moment-là, ben, tout a été remis par terre en disant ben, tout est à refaire parce que du jour au lendemain, on a une Maison-Blanche qui peut se retourner sur un 25 sous et dire ben, aujourd'hui, je ne vous aime pas, arrangez-vous tout seul. Et quelque chose de très concret, vous regardez, aujourd'hui, toute l'économie. Et là, je ne parle que de l'économie, là. Toute l'économie canadienne tient à quoi? À de l'information qui circule sur des réseaux qui ne nous appartiennent pas toujours et qui sont hébergés sur des serveurs et des centres de données qui ne nous appartiennent pas toujours, qui ne sont pas nécessairement au Canada. Mais dans le passé, on n'avait pas de problème. Parce qu'on se dit, on avait de bonnes relations et même des relations très cordiales et même stratégiques avec nos voisins. Mais du jour au lendemain, ben, on se rend compte que la personne et ces institutions-là sont plus fiables parce que sous le décret d'un président, on peut tourner. Et c'est là, c'est pour ça que en janvier de l'année passée, il y a eu une énorme prise de conscience en disant, ben, on a un problème, là. C'est que du jour au lendemain, et que ce soit pour le domaine des finances, mais le domaine de l'information, de la santé, que ce soit pour même, à la limite, je vous dirais, c'est moins délicat, mais le domaine du divertissement. Alors, regardez où les gens passent du temps à consommer du divertissement en ligne. La plupart, sinon quasiment toutes, ce sont des plateformes américaines. Et donc, notre vie en ligne, elle est grandement américaine pour à l'occasion consulter des données qui sont canadiennes. Mais tout ça se fait sur une infrastructure américaine.
0: En France, on procède à ce qu'on appelle une désaméricanisation des logiciels qui sont utilisés par la fonction publique. Est-ce que ce genre de démarche-là, c'est une démarche qui vaut la peine? Et deux, est-ce que c'est même possible en 2026 de se libérer complètement de l'emprise technologique des Américains?
1: Oh, c'est possible, mais c'est douloureux. Parce que c'est énormément de choses. Hein. Vous l'avez dit tout à l'heure, ça fait des années qu'on utilise ça. Et à partir de ce moment-là, il y a des choses qui sont ancrées dans nos habitudes, même dans notre mentalité par rapport au monde numérique. Mais effectivement, il y a eu une énorme prise de conscience en Europe, mais bien avant l'arrivée de Donald Trump. Mais ça, disons que ça a décuplé depuis son arrivée. Et à partir de ce moment-là, autant les pays veulent trouver des solutions qui sont nationales que l'Europe en tant que telle veut trouver des solutions qui sont continentales. Et vous parliez de méthodes de paiement. Dans l'actualité aujourd'hui, il y avait l'Europe qui a annoncé un nouveau système de paiement qui s'appelle le Wero, W-E-R-O. S'il y a des gens qui nous écoutent et qui s'en vont faire un tour en Europe, vous allez peut-être voir apparaître ça. Ça va apparaître aussi sur les commerçants européens qui sont en ligne. Et donc, on veut offrir aux Européens la chance de plutôt que de payer par Apple Pay, PayPal, Visa, Mastercard, tout simplement d'utiliser le Wero. Et le Wero, c'est un système de paiement. Vous pouvez utiliser votre téléphone cellulaire ou le faire avec une carte en ligne. Là. Et c'est un système qui fonctionne directement avec les banques, un peu comme ce sera leur version de l'Interac et qui sert autant comme moyen de paiement en comptant qu'en crédit. Et ça, c'est intéressant. Nous aussi, on a ce réseau-là. Je pense au réseau Interac qui nous sert beaucoup. Et qui, pour la plupart de l'information, circule sur des réseaux canadiens. Mais le reste, une fois qu'on sort du réseau Interac, là, on se retrouve sur des réseaux américains.
0: Selon vous, est-ce que le Canada pourrait, à terme, imiter l'Europe, créer ses propres applications de paiement numérique? Oui, il y a Interac, mais ça ne règle pas tous les problèmes. Là, cette nouvelle opportunité que vous nous parlez en Europe, ça a l'air d'arriver au bon moment. Est-ce que le Canada, éventuellement, sera en lice pour se doter de quelque chose comme ça?
1: Ben, le Canada va devoir se doter de choses comme ça. Maintenant, le problème, c'est qu'on n'a pas la population que l'Europe a et le coût, malheureusement, va être aussi important que celui que les Européens auront payé. Donc, ça veut dire un endettement certain pour arriver à mettre à jour notre réseau informatique pour servir tous les besoins numériques des Canadiens. Et dans le dernier budget qui avait été présenté par le gouvernement fédéral, c'était ça. Hein. Ce sont d'énormes investissements, des milliards d'investissements dans des infrastructures qui pourront assurer les communications. Je vous donne un exemple. Aujourd'hui, quand on parle de communication cellulaire, vous le savez, de plus en plus, il faut regarder dans les airs parce que dans les zones qui sont mal desservies et dans votre coin de pays, il y a une couple de places comme ça qui sont mal desservies. Aujourd'hui, on peut compter sur le satellite. Le service satellite, à l'heure actuelle, pour les entreprises qui l'offrent, ils font affaire avec des joueurs américains, pour ne pas le nommer, notamment les gens de la compagnie d'Elon Musk. Ben, demain, il va falloir avoir une solution canadienne parce qu'on peut pas dépendre d'un joueur américain qui, d'autant plus qu'il est très près du président américain, qui du jour au lendemain dirait « ben non, moi, les Canadiens, je leur coupe les satellites ». Alors, plus accès à Internet et puis plus accès au téléphone mobile dans les zones mal desservies, on serait mal foutu. Et c'est pour ça que autant sur Terre que dans les airs et dans l'espace, les Canadiens doivent réinvestir ou investir dans certains cas dans des moyens pour assurer leur capacité à être autonome sur leur territoire.
0: Autonomie numérique, donc, qui serait souhaitée au pays. Je rappelle mon invité, Bruno Guglielminetti, animateur du podcast Mon Carnet, grand, grand spécialiste de l'actualité numérique depuis longtemps au pays. Monsieur Guglielminetti, merci beaucoup d'être passé à l'émission, nous partager
1: tout ça. Merci de l'invitation.

0: pièce qui fait danser les épaules. On dirait qu'on bouge sur notre chaise. La formation Chocolat avec Fou, Fou, Fou, Mon Minou. Ça nous vient de leur album Jazz Engagé qui, vous croirez pas quand je vous le dis, est paru en novembre 2019. Je pensais que c'était beaucoup plus frais que ça, mais une chanson qu'on aime beaucoup à l'émission. 16h20, il y a des nouvelles poursuites qui ont été déposées contre OpenAI devant un tribunal fédéral de la Californie. Une poursuite au nom d'élèves et d'enseignants qui ont été témoins de la fusillade de l'école de Tumble Ridge. C'était en Colombie-Britannique. Les plaignants reprochent donc à l'entreprise de ne pas avoir alerté les autorités au sujet des conversations entre la tireuse et le robot conversationnel ChatGPT qui faisait donc référence à la violence armée. Est-ce que OpenAI aurait pu prévenir la tragédie et quelle est la responsabilité de l'entreprise face à tout ça? On en parle avec Emmanuel Bernheim qui est professeur titulaire à la Faculté de droit de l'Université d'Ottawa, et titulaire de la chaire de recherche du Canada en santé mentale et accès à la justice. Monsieur Bernheim, bienvenue à l'émission. Madame.
1: Bonjour, merci.
0: Quelles sont donc les différences, pour qu'on comprenne bien, là, entre ces poursuites et celles qui avaient déjà été déposées précédemment?
1: Il y a plusieurs poursuites déjà déposées. La première qui avait été déposée a été déposée en Colombie-Britannique. Donc, c'est la famille d'une victime qui alléguait essentiellement justement la négligence d'OpenAI, là, de fait de ne pas avoir... contacter les autorités, mais aussi amener l'idée que OpenAI crée une dépendance qui était voulue en confirmant les personnes dans leurs émotions, puis en assumant une sorte de rôle de thérapeute et le fait que donc la personne qui a commis la tuerie avait été en conversation avec GPT alors qu'elle était mineure. Et que donc, elle aurait développé cette dépendance-là. Puis donc, la poursuite est déposée au nom de la mère d'une des victimes qui, en fait, se retrouve avec vraiment des dommages permanents, cognitifs, physiques et qui vont l'handicaper pour toute sa vie. Donc ça, c'est la première poursuite déposée. Mais par la suite, il y en a 7 autres qui ont été déposées en Californie par les familles, un sur des bases un peu similaires. Et puis, il faut peut-être noter aussi que le gouvernement de la Colombie-Britannique songe à peut-être... déposer ses propres poursuites, donc engager des avocats en Colombie-Britannique puis en Californie pour explorer les recours possibles. Donc, des poursuites qui avaient été jusque-là déposées par les familles des victimes directes, les personnes qui ont été soit tuées, soit blessées lors de la tuerie, alors qu'aujourd'hui, bien, comme vous l'avez dit, là, c'est les élèves, des enseignants, directeurs d'établissement, puis on invoque aussi les parents là, de ces personnes-là qui dépose cette nouvelle poursuite.
0: Justement, avec cette nouvelle poursuite, qu'est-ce qu'on reproche précisément à OpenAI? Comment on présente ça?
1: Il y a des éléments qui sont similaires aux poursuites qui ont déjà été déposées. Là. Donc, ce que j'ai dit tantôt, là, le fait que OpenAI n'a pas prévenu les autorités, la question de la dépendance, puis la question en fait, du rôle de thérapeute que je cherche à... dans certains cas, ChatGPT auprès de certaines personnes, en confirmant aussi beaucoup les gens dans leurs émotions puis dans leur manière de voir les choses. Mais la nouveauté vraiment dans cette poursuite-ci, je dirais qu'il y a deux éléments. Le premier, c'est que de façon beaucoup plus directe, on parle de la chaîne de décision d'OpenAI, c'est-à-dire le fait qu'il y a une équipe de sécurité à OpenAI. C'est d'ailleurs cette équipe-là qui a pris la décision de fermer le compte de la personne qui a finalement qui est passée aux actes. Et que cette équipe-là avait, en fait, demandé que les autorités soient contactées. Donc, avait parlé à leur supérieur pour demander que cette démarche-là soit faite, puis ça a été refusé. Donc, là, on invoque de façon très directe l'équipe de sécurité, l'équipe de renseignement d'enquête d'OpenAI. Donc, ça, c'est une première fois là, qu'on parle de façon assez directe de cette chaîne de décision, puis qu'on met en question, finalement, la manière dont cette décision-là s'est prise. Puis, on reproche, donc, d'avoir ignoré les avertissements du personnel là, d'OpenAI, puis donc d'avoir refusé d'alerter les autorités. C'est quelque chose qui a déjà été mentionné dans d'autres poursuites, mais ici, on parle vraiment plus directement de cette équipe-là qui fait ce travail-là, d'évaluation de risque, si on peut dire. Et puis, d'autre part, je pense qu'un autre élément qui mérite d'être souligné, c'est que cette plainte-ci est portée contre OpenAI, mais aussi à titre personnel contre le PDG de l'entreprise OpenAI. Donc, c'est donc aussi à titre personnel qu'il est poursuivi.
0: Est-ce que des entreprises comme ça, puis je me doute un peu de la réponse, évidemment, là, devraient ajuster les critères qui déterminent s'il y a un signalement aux autorités qui devrait être fait?
1: Évidemment, là, OpenAI a dit ça très rapidement là, dans les heures, en fait, en expliquant un peu ce qui s'était produit puis la raison pour laquelle ils n'avaient pas contacté les autorités. C'est sûr que ce que OpenAI dit, c'est finalement la teneur des discussions ne répondait pas à leurs critères de risque. Donc, ils ont un critère de risque qui permet de prendre la décision justement de contacter les autorités. Puis on dit que si on ne rencontrait pas ce critère-là, c'est assez difficile en fait de dire est-ce qu'on devrait modifier ce critère, puis ça serait surtout quoi le nouveau critère? Parce que le critère d'OpenAI, c'est un critère de risque, un critère assez commun. Mais c'est quoi un risque? Puis à quel moment, qui peut l'évaluer? Est-ce que dans une discussion qui est faite comme ça avec un robot conversationnel, on peut vraiment évaluer un risque? Donc, quand on accepte de façon générale que de tenir certains propos ne mène pas nécessairement à un passage à l'acte. Donc, à quel moment est-ce qu'on peut considérer qu'il y a un réel risque de passage à l'acte? C'est donc la question. Puis il y a aussi évidemment une pente glissante possible ici, là, si on décide effectivement qu'il faudrait de façon plus systématique contacter les autorités avec peut-être d'autres critères qui seraient peut-être liés à des mots-clés, par exemple, ou à certains types de propos. Mais est-ce que là, on n'ouvre pas la porte au fait qu'on va intervenir de façon préventive, de façon peut-être un petit peu excessive, là? Et tu sais, faut pas oublier que généralement, ce qu'on va faire dans ce cas-là, être d'amener une personne, par exemple, à l'hôpital contre son gré pour des évaluations, ce genre de choses. Donc, c'est une privation de liberté, c'est une atteinte au droit qui est importante. Donc, à quel moment est-ce qu'on devrait décider, on devrait prendre cette décision-là? C'est sûr que c'est très délicat. Puis, est-ce qu'une entreprise dont les activités reposent essentiellement justement sur des échanges en ligne, là, qui sont pas personnels, avec par exemple un réel thérapeute qui pourrait faire une évaluation, est-ce que vraiment cette entreprise-là est en mesure de faire cette évaluation-là de façon précise? Ça reste une question.
0: Et c'est sûr que ça vient aussi lier tout cet enjeu-là, vous l'avez souligné, hein, qu'est-ce qu'on fait si on abaisse les critères, ça apporte d'autres enjeux. Face à tout ça, face à toutes les variables que vous nous avez proposées, comment on pourrait déterminer la responsabilité d'une entreprise comme OpenAI face à tout ça? Il y a tellement de variables, il y a tellement aussi d'inconnus. Est-ce que c'est même possible de déterminer une responsabilité?
1: Ben, c'est sûr qu'il y a plusieurs prises ici là où on pourrait au minimum questionner est-ce qu'il n'y a pas une responsabilité dans l'intentionnalité, tu sais, de développer ce rapport de dépendance avec les robots conversationnels. Ça, c'est certain que c'est un élément qui a été invoqué dans d'autres poursuites là, contre OpenAI qui n'ont rien à voir avec Tumbleweed. Puis c'est certain que cette question-là, elle est aussi un peu au cœur de la question. C'est-à-dire, est-ce que, qu'on l'a vu là, dans d'autres cas, que les discussions avec les robots conversationnels avaient amené certaines personnes à passer à des actes, que ce soit le suicide ou autre. Donc, il y a quelque chose qui est un peu inhérent aussi au robot conversationnel lui-même, puis il y a un certain risque que représente le robot conversationnel. Donc ça, c'est certain que ces éléments-là pourraient toujours, en fait, ouvrir la porte, en tout cas, au moins une discussion sur la responsabilité de l'entreprise. Mais c'est certain que pour établir la responsabilité, il faut être capable de démontrer qu'il y a un lien de causalité réel entre des faits qui se sont passés, puis des dommages causés, et puis le robot conversationnel lui-même, puis la teneur de la conversation. Puis je pense que cette preuve-là ne va pas toujours être facile à faire.
0: Si on regarde...
1: Donc ici, bon...
0: Oui, allez-y.
1: Pardon. Non, mais c'est ça. Donc ici, je pense que cette question-là de preuve entre des discussions des propos qui ont été tenus dans le cadre de la discussion, et puis une que le fait que OpenAI aurait contacté les autorités, c'est pas si évident que ça qu'on aurait quand même pu empêcher la tuerie de se produire, hein, parce qu'il faut pas oublier que cette personne-là, elle avait été internée contre son gré, évaluée dans le passé, que les policiers lui avaient enlevé ses armes et lui avaient remises. Donc, autrement dit, il y a eu plusieurs moments où on a fait des évaluations, où on a considéré finalement que le risque était pas suffisant. Donc, OpenAI n'est pas seul à avoir considéré le risque pas suffisant. Donc, est-ce que vraiment ça aurait changé la situation? C'est pas si évident que ça.
0: J'avais demandé, Mme Burnham, qui est-ce qui devrait déterminer ces éléments à prendre en considération si on signale ou pas aux autorités? Est-ce qu'on devrait mettre ça dans les mains des entreprises comme OpenAI ou est-ce que ça devrait venir un peu par les voies législatives, les gouvernements, les décideurs?
1: Ça, c'est une autre question, c'est une excellente question. Effectivement, c'est qu'ici, on s'en remet complètement à l'entreprise privée de déterminer elle-même ses propres critères, puis on voit que les critères, non seulement sont déterminés par l'entreprise, c'est l'interprétation de ces critères-là, qui sont les personnes qui font les évaluations, quelles sont leurs compétences, tout ça, ça reste un petit peu flou. Donc, effectivement, on peut penser que ce genre d'événement-là nous montre au minimum qu'il faut avoir une discussion et puis une prise de décision qui éventuellement mènerait justement à de la législation. Donc, effectivement, c'est certain que si on décide de s'en remettre à l'entreprise privée, ben, on n'a pas le choix de, premièrement, donc s'en remettre à leur propre interprétation des risques du moment où ils veulent intervenir, mais aussi du fait qu'on ne sait pas nécessairement comment ça fonctionne, parce qu'il n'y a pas cette dimension publique qui aurait... Il y avait de la législation, de la réglementation en place. Donc ça aussi, ça mérite, je pense, pour au moins un débat qui serait public sur cette question.
0: Très intéressant, très complexe débat et question qu'on va suivre évidemment à l'émission. Emmanuel Burnham, vous êtes professeur titulaire à la Faculté de droit de l'Université d'Ottawa, titulaire également de la chaire de recherche du Canada en santé mentale et accès à la justice. Merci d'être passé à l'émission nous expliquer tout ça.
1: Merci beaucoup.
0: 16h31, oui, partout au Nouveau-Brunswick. On s'intéresse donc à ce moment-ci aux manchettes de l'actualité avec le collègue Marc Thériault. Bonjour Marc.
2: Bonjour Maxime.
0: Environnement Canada qui avertit la majeure partie des maritimes de se préparer. C'est à des fortes pluies qu'on va avoir droit.
2: L'agence prévoit jusqu'à 50 mm de pluie qui pourrait tomber entre ce soir et samedi soir. Oui, elle précise que des précipitations de 10 mm par heure pourraient être enregistrées à certains endroits. Un bulletin météorologique spécial a été émis pour l'ensemble de la...

0: dossier est officiellement clos.
1: On demande aux résidents de Lunenburg en Nouvelle-Écosse de réduire leur consommation d'eau.
0: Selon les autorités, l'approvisionnement en eau potable de la ville a été affecté par une brèche dans le barrage du lac Dares. Les équipes de réparation avaient suspendu leurs travaux pendant la nuit, mais ont repris le travail ce matin. L'école de la ville était fermée aujourd'hui. On demande aux résidents de n'utiliser l'eau que pour des besoins essentiels.
1: Le vérificateur général de Terre-Neuve-et-Labrador affirme que les résidents des établissements de soins de longue durée ne bénéficient pas de soins de qualité adéquats.
0: La vérification a révélé des normes opérationnelles désuètes, des responsabilités mal définies et un suivi incohérent à l'échelle du système. Selon le rapport, les normes opérationnelles n'ont pas fait l'objet d'une mise à jour complète depuis 2005. Le comité des comptes publics a l'intention d'exiger des plans d'action de la part des organismes provinciaux de santé et pourrait convoquer des responsables à une prochaine audience.
1: Le Nouveau-Brunswick a mis à jour les ententes régissant la formation des futurs enseignants de la province.
0: Oui, on en avait parlé un peu tantôt. Ces changements mettent davantage l'accent sur l'alphabétisation, les données d'évaluation, l'enseignement inclusif et les pratiques pédagogiques fondées sur des données probantes. Les nouvelles normes ont été élaborées en collaboration avec les trois facultés d'éducation de la province, les districts scolaires et l'Association des enseignants. Selon les responsables, ces ententes s'inscrivent dans le cadre des nouveaux plans d'éducation sur 12 ans du gouvernement et remplacent les normes datant de 2010.
1: Et les municipalités de l'Île-du-Prince-Édouard peuvent désormais bénéficier d'une aide provinciale pour se préparer à la menace croissante que sont les feux de forêt.
0: Oui, c'est un programme qui va appuyer les plans pour élaborer, et c'est élaboré localement, qui identifie les risques et propose des mesures permettant aux collectivités de réduire les dommages potentiels. Ces plans respecteront les principes du programme Fire Smart et impliqueront les municipalités, les services d'incendie ainsi que les résidents.
1: Merci beaucoup, Marc Thériault.
0: Je vous en prie.
1: 16h33, presque 34 minutes. Chaque année, le prix Sobé pour les arts récompense des talents d'un peu partout au pays en art contemporain. Aujourd'hui, jeudi 3 septembre, les six finalistes étaient réunis à Ottawa. C'était au Musée des Beaux-Arts du Canada. La collègue Marika Bellavance était sur place et on va lui parler. Bonjour, Marika.
2: Bonjour. Oui, je les ai rencontrés parce qu'ils étaient réunis à l'occasion de cette exposition qui est présentée chaque automne au Musée des Beaux-Arts du Canada, où on met de l'avant le travail des six artistes qui sont finalistes au prix Sobé pour les arts. C'est l'occasion pour le public de les découvrir, de se plonger dans leur travail. Et puis moi, c'est une exposition que j'aime beaucoup parce que c'est très diversifié. On entre vraiment dans six univers qui sont différents dans les thèmes qui sont abordés, dans les médiums aussi qui sont utilisés. On a de la sculpture, de la photographie, de la peinture, de l'art textile, des installations. Donc, c'est très varié. Et je vous en parle parce que le prix Sobé, c'est le prix le plus important au pays pour les artistes en art contemporain. Ça existe depuis 2002. Il y aura un lauréat qui sera récompensé en novembre. Alors, on est en quelque sorte à l'avant-dernière étape où chaque région a son finaliste, du Pacifique à l'Atlantique, à la région circumpolaire, qui est une région qu'on a ajoutée il y a 3 ans. Moi, je dirais que c'est comme une photo ou un portrait de ce qui se fait en art contemporain au pays. Puis c'est important de les célébrer, ces voix-là, ces talents-là. On écoute à ce sujet le directeur général du Musée des Beaux-Arts du Canada, Jean-François Bellil.
3: Je pense qu'un des défis qu'on a au Canada, parce que ce pays est si grand, on peut facilement ne pas savoir ou oublier ce qui se passe dans une autre province. Et surtout aujourd'hui, dans notre monde actuel, je pense qu'on a besoin de plus de ces moments où les différentes régions, les différentes provinces viennent ensemble dans un seul lieu, à une seule occasion, célébrer une chose en particulier. Et aujourd'hui, c'est l'art contemporain. Donc, pour nous, c'est un prix incroyablement important.
1: On entend donc Jean-François Bellil, directeur général du Musée des Beaux-Arts du Canada. Et Marika, qui sont donc ces six finalistes?
2: C'est toujours difficile de parler d'art visuel dans un média qui est tout sauf visuel, la radio. Alors, suivez-moi. Déjà, en entrant, on a devant nous un grand mur qui est plutôt sobre. C'est une murale réalisée avec du charbon produit à partir des résidus de cèdre et de sauge et qui sont utilisés dans des cérémonies de purification. Donc ça, c'est l'œuvre de l'artiste Audie Murray qui représente les prairies. Elle vit à Regina, en Saskatchewan. Et ce qu'on voit, c'est comme un motif de fumée partout sur le mur. C'est très contemplatif. Son travail s'inspire des savoirs puis des cérémonies métisses et cris. Un peu plus loin, on découvre les œuvres de Samuel Roy-Bois, qui est originaire de Québec, mais qui est maintenant professeur agrégé de sculpture à l'Université de la Colombie-Britannique en Okanagan. Il représente donc la région du Pacifique. Lui fait dans la sculpture, dans la photographie, puis son travail explore l'environnement bâti, c'est-à-dire comment l'humain interagit avec son environnement autour de lui, comment on interagit aussi avec des objets parfois banals.

0: national, puis c'est ce qu'il utilise notamment dans certaines œuvres. Et j'ai parlé à Samuel Roybois. Pour lui, c'est une immense reconnaissance d'être finaliste au prix Sobé. Puis ce qu'il constatait aujourd'hui, c'est qu'il ne les connaissait pas, ces artistes-là. C'est la première fois qu'il les rencontrait. Mais son travail entre vraiment en dialogue avec celui des autres finalistes. Puis des rencontres comme celle-là, ça le nourrit beaucoup comme artiste. On peut l'écouter.
1: Juste être finaliste, c'est exceptionnel. Moi, sur la côte ouest, je reçois des compliments depuis les trois derniers mois, qui est très bien. Même d'être sur la longue liste, les gens étaient très, très contents, très heureux pour moi. Puis d'être sur la liste courte, c'est encore mieux. Il n'y a pas beaucoup d'expositions comme ça qui réunit des artistes du pays au complet. Donc, c'est bien d'avoir un événement comme celui-ci pour nous rassembler, pour nous amener ensemble. De ressentir aussi la passion qu'ils ont envers leur travail. Donc, pour moi, c'est vraiment inspirant. Ça donne de l'énergie, ça donne le goût d'en faire plus aussi de son côté.
0: L'artiste qui représente la région de l'Ontario maintenant, c'est Lotus L. Kang, qui a une installation qui explore les thèmes de la mémoire, ce qui est éphémère. C'est une sculpture qui tourne, qui est dans une salle, puis qui projette de la lumière sur les murs. On retrouve aussi le travail de Mila Nakeko, finaliste de la région circumpolaire, qui s'ancre dans les savoirs d'aînés. Elle vit et travaille à Yellowknife, dans les territoires du Nord-Ouest. Alors, ce sont des œuvres, des toiles très colorées. Pour elle, c'est important d'être dans la joie quand elle crée, puis ça se reflète dans ses œuvres, dans ses peintures qui sont très vibrantes. L'artiste d'ascendance Anishinaabe et française Caroline Monet, elle représente le Québec. Ses œuvres abordent les thèmes de la langue, du territoire et de l'expérience autochtone. Puis c'est une grosse année pour elle parce qu'elle vient de recevoir il y a quelques semaines le premier prix Thorne à Regina, qui est une autre distinction canadienne en art contemporain. Alors c'est une Caroline Monet comblée que j'ai rencontrée.
2: C'est sûr que c'est énormément de reconnaissance d'un coup. Je prends ça avec beaucoup d'humilité. Je le prends pas pour acquis. C'est une occasion pour moi de vraiment regarder la dernière décennie de travail que j'ai fait, de faire le point un peu sur ce travail accompli. Mais surtout, ça me donne beaucoup de force puis d'énergie pour continuer à travailler. Ça me donne envie de prendre plus de risques dans la pratique, de me dire, OK, ben je fais peut-être quand même quelque chose de bien. Le travail est soutenu, reconnu. Donc, j'ai envie d'être de plus en plus libre dans ma création.
0: La voix de l'artiste Caroline Monet, qui elle aussi a un travail assez coloré. Là, elle utilise des matériaux de construction sur lesquels elle brode des motifs qui sont inspirés de motifs traditionnels Anishinaabe. Et puis chez vous, qui vous représente dans la région de l'Atlantique? Ah. Ben le finaliste, c'est Shane Perlet-Dutcher du Nouveau-Brunswick, qui a un double savoir-faire de métallurgiste et d'artisan de panier en éclisse de frêne. Je trouve que beaucoup d'artistes, comme Shane Perlet-Dutcher d'ailleurs, font le pont entre hier et aujourd'hui, vraiment entre des traditions et des pratiques qui sont plus modernes. Et ce que ça donne, ben, c'est une brochette de finalistes très riche, très dynamique. En tout cas, c'est ce qu'on ressent, c'est ce que j'ai ressenti en entrant dans cette exposition-là au Musée des Beaux-Arts du Canada. Alors, retenez ces noms, le ou la gagnante du prix Sobé pour les arts sera annoncé le 14 novembre prochain. Tout ça, ben, c'est accompagné d'une bourse de 100 000 $ pour l'artiste gagnant. Donc, c'est un bon petit coup de pouce dans la carrière d'un artiste.
3: On leur souhaite évidemment la meilleure des chances. Marika Bellavance, merci beaucoup d'être passée nous parler
0: merci
3: de tout
0: beaucoup.
3: Ça. Nous, on s'en va en musique. C'est la formation Fleur Laurentienne avec Régate.

0: Pièce qu'on vient d'entendre s'appelle Régate de la formation Flore Laurentienne, formation que j'adore. Si vous n'avez pas mis la main sur leurs albums volume 1, volume 2 ou volume 3 qui est paru au mois d'avril cette année, d'où cette chanson se trouve, c'est vraiment de très, très beaux albums. Un vrai coup de cœur de ma part pour Flore Laurentienne. 16h45 minutes, vous l'avez sûrement vu sur nos pages. Donc, la Société canadienne des auteurs, compositeurs et éditeurs de musique, c'est la SOCAN, qui intente une poursuite contre le géant de l'IA musicale, Suno. Ghislain Couture est avec nous pour nous en parler. Bonjour Ghislain.
1: Bonjour Marc-Samuel.
0: La poursuite soutient que la plateforme a enfreint les droits d'auteur de ses membres.
1: Selon la SOCAN, Suno génère et diffuse publiquement des contenus qui reproduisent des œuvres musicales créées par ses membres sans consentement ni rémunération. Suno, c'est une entreprise américaine et pour ceux qui l'ignorent, c'est une application d'intelligence artificielle qui vous permet de créer des chansons complètes avec des paroles, une voix, une instrumentation à partir d'une simple description textuelle qu'on entre dans l'application. Et la SOCAN a eu des discussions avec Suno avant d'entamer des poursuites, mais comme les discussions n'ont rien donné, la poursuite va de l'avant. Je vous invite à écouter Alexandre Alonso. Il est le vice-président pour le Québec et les affaires francophones à la SOCAN.
2: Alors, la poursuite contre Suno, qui est menée par la SOCAN, est extrêmement simple. Vous pouvez vous rendre sur la plateforme, vous pouvez faire des recherches, et vous allez trouver en quelques secondes des chansons du répertoire québécois, du répertoire canadien, qui sont pratiquement identiques aux chansons originales. Il y a un grand nombre d'œuvres contrefaites sur la plateforme Suno, qui est mise à disposition de tout le monde. Autant les Canadiens que le reste du monde peuvent écouter ces chansons, et on peut les écouter en pensant que ce sont les versions originales. Alors là, il y a effectivement une violation du droit d'auteur. Dans la poursuite qu'on dépose cette semaine, on a 150 exemples extrêmement parlants qu'on va soumettre à la Cour.
0: On écoutait donc le vice-président pour le Québec et les affaires francophones à la SOCAN, Alexandre Alonso. Ghislain, vous êtes d'ailleurs allé sur le site de la SOCAN et de ce que vous avez trouvé, les similitudes, elles sont frappantes.
1: Oui, Monsieur Alonso donc parlait de 150 exemples. Nous, celui qu'on a choisi, c'est la chanson SOS d'un terrain en détresse. C'est tiré de la comédie musicale Starmania. Les paroles avaient été écrites par Luc Plamondon. C'est interprété par Daniel Balavoine. Je vous invite d'abord à écouter un extrait de la chanson originale.

Donc, c'est bien la chanson SOS d'un terrien en détresse et non pas d'un terrain en détresse, Marc Samuel. Je vous invite maintenant à écouter la version que l'on trouve sur la plateforme Suno et qui a été évidemment générée par l'intelligence artificielle. J'ai...

0: La ressemblance est saisissante, non?
1: C'est le ciel est bleu, il est bleu le ciel. Là, on n'a vraiment pas grande différence entre les deux. Là. Et Gisela, comment ça fonctionne tout ça exactement?
0: Ben, c'est ça. Les personnes qui ont un compte sur la plateforme Suno créent des chansons. En décrivant, on inscrit le style de chanson qu'on veut faire, le genre, le tempo, le type de voix. L'application génère ensuite des pièces musicales qui sont identiques ou presque à des chansons qui se trouvent dans le répertoire de la Socan. Là-dessus, on écoute Simon Kloss. Il est directeur des affaires publiques et de la recherche à la Disque, l'Association québécoise de l'industrie du disque, du spectacle et de la vidéo.
2: Mais en gros, c'est des individus qui vont générer la musique. Par exemple, je veux une chanson style artiste pop rap des années 90-2000 qui tend vers le R&B. Et là, la musique va me générer une chanson qui ressemble à Camaro de Femme Like You. Parce que la machine, pour elle, ce qu'elle identifie, c'est le style Camaro et elle s'est entraînée sur Camaro sans autorisation des ayants droit. Donc, c'est des individus qui vont générer de la musique, qui veulent ressembler à un style qui existe et qui vont générer une pièce musicale qui finalement est exactement la même qu'une pièce musicale.
1: On entendait donc Simon Kloss, qui est le directeur des affaires publiques et de la recherche à la Disque, l'Association québécoise de l'industrie du disque, du spectacle et de la vidéo. Ghislain, est-ce que la SOCA, qu'est-ce que la SOCA réclame au juste avec cette poursuite?
0: Ben, elle réclame des dommages et intérêts d'un montant de 10 millions de dollars en raison du caractère délibéré et flagrant de la contrefaçon commise par Suno. D'ailleurs, la SOCA est confiante de remporter sa cause, étant donné que les tribunaux ont récemment donné raison à la GEMA, qui est un peu l'équivalent de la SOCAN en Allemagne, dans une clause similaire. Écoutons Alexandro Alonso de la SOCAN.
3: Un procès qui s'est déroulé récemment en Allemagne, mené par notre société sœur, la GEMA, qui a eu gain de cause sur le fait que l'entraînement qui a été fait par la plateforme Suno s'est fait à base d'un répertoire protégé pour lequel ils n'ont pas non plus obtenu d'autorisation. Alors, je n'ai pas le détail de la poursuite et de la décision de justice, mais à toute fin pratique, il y a eu reconnaissance que Suno entraîne son modèle sur la base de chansons qui sont, elles, protégées sans avoir obtenu l'autorisation et sans verser de compensation. La poursuite aujourd'hui est sur un volet qui est complémentaire, on va dire, qui porte sur la mise à disposition. Alors, on peut écouter toutes ces chansons-là sans qu'ils aient obtenu de licence. Peu importe le type d'utilisateur, qu'on soit un auditeur qui s'en va sur la plateforme pour écouter ou qu'on soit même un utilisateur payant, c'est une violation du droit d'auteur à large échelle.
1: Alexandre Alonso, qu'on entendait, qui est vice-président pour le Québec et des affaires francophones à la SOCA. Maintenant que ça s'est fait, comment est-ce que cette cause-ci pourrait connaître un dénouement qui serait satisfaisant?
0: Bien évidemment, pour la SOCA, ce serait de la remporter et ensuite de répartir donc les 10 millions de dollars auprès de ses membres. Mais je vous dirais, dans l'ensemble, le milieu artistique

0: que ce soit au Canada ou ailleurs, parce que c'est un problème planétaire, on réclame une juste reconnaissance et une clarté absolue dans la rémunération et l'utilisation du travail artistique. Là-dessus, à nouveau, Simon Claus de la DISC.
1: Ce qu'on demande aujourd'hui, c'est qu'il y ait la création d'un marché de licence où chaque acteur pourra bénéficier de cette nouvelle technologie qu'il développe. C'est-à-dire que lorsqu'il y a utilisation d'une œuvre, elle doit être rémunérée pour cette utilisation et qu'on peut trouver des manières de partager la valeur qui est créée à partir justement de cet entraînement et des œuvres qui sont créées. En fait, on le décrit dans un principe très simple qui est le principe ART, A-R-T. Qui est autorisation, rémunération et transparence. C'est ce que demande aujourd'hui le milieu musical, même le milieu culturel en général.
2: Simon Claus, qui est directeur des affaires publiques et de la recherche à la DISC. On le rappelle, c'est l'Association québécoise de l'industrie du disque, du spectacle et de la vidéo.
0: Et on n'a pas fini d'en parler, je pense, Marc Samuel, parce qu'on le mentionnait, c'est un problème, je vous dirais, une cause internationale. Et on m'a expliqué que des plateformes comme Suno génère un nombre astronomique, titanesque, phénoménal de chansons, là, presque autant que Spotify en a dans son catalogue là, à toutes les semaines. Donc, on n'a pas fini d'en entendre parler. Puis, je pense que, il y a des chances qu'on voit d'autres, j'imagine, poursuites de ce genre-là apparaître là, au fil des mois et des prochaines années.
2: Sans surprise hein, que l'industrie de la musique et de toutes les industries musicales qui sont soumises à cette pression de l'IA vont chercher des jurisprudences. Il y a l'Allemagne, mais là, il y a celle-ci. Merci beaucoup, Ghislain Couture, d'avoir fait le tour de ça pour nous.
0: Je vous en prie.
2: 16h53, presque 54, la musique de Daniel Bélanger. J'entends tout ce qu'il joue.

Dans le privé, je dis souvent que c'est un de mes poètes québécois préférés, l'artiste Daniel Bélanger. Tous ses albums sont de l'anthologie de la musique canadienne et québécoise. La pièce qu'on vient d'entendre s'appelle « J'entends tout ce qui joue dans ta tête ». 16h57, les quelques petites secondes qui restent à cette heure d'émission seront consacrées à la météo parce qu'Environnement Canada a émis un bulletin météo spécial pour la péninsule acadienne, région chaleur, région de Miramichi, Kent, région du Sud-Est. Bref, dans ces régions, vous aurez ce soir et cette nuit des quantités de pluie qui excèdent 10 000 mètres par endroit. Pour les gens du nord-ouest, du centre et du sud-ouest de la province, c'est de la pluie qui peut aller jusqu'à 5 mm avec donc des minimums de 14 à 15 degrés. C'est vraiment l'ensemble de la province qui va être dans ces degrés Celsius-là pour la soirée de ce soir, jeudi le 3 septembre. Du côté de demain, on a aussi un bulletin météo spécial dans la péninsule acadienne, région chaleur et même région de Miramichi, Kent et du sud-est. Ça va être 10 mm aussi par certains endroits, mais il y aura du vent demain sur l'ensemble du Nouveau-Brunswick. On parle donc de 17 à 20 degrés, dépendamment des endroits. Ça va être des journées un peu compliquées si vous avez des activités à l'extérieur. Vérifiez avec les gens, les organisateurs, si ça se déroule, si c'est pas remis à un endroit où il y aurait, disons, un toit. Ce serait déjà bien pratique. Sinon, bien sûr, sur le site d'Environnement Canada, vous aurez accès à tout ça. Aussi, je vous le rappelle, si vous voulez nous parler, si vous voulez nous faire des commentaires, nous proposer même des sujets d'entrevue ou de discussion, heureacadie@radio-canada.ca. Ça, c'est pour nous rejoindre directement. Vous avez également dans votre application audio la petite bulle de conversation qui est sur l'émission. Ça s'en vient à nous aussi, tout ce que vous écrivez là-dessus. On est toujours très content de vous lire. N'hésitez pas. Marc-Samuel Larocque et toute l'équipe de l'Heure de Pointe Acadie qui vous accompagne jusqu'à 18h.

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4: Ici Marc Thériault. Voici le Radio-Journal de Radio-Canada. Au Nouveau-Brunswick, un avocat écope d'une amende et d'une suspension pour avoir fait un usage inapproprié de l'intelligence artificielle. Il s'agit d'une première dans l'histoire de la province. Voici les explications de Pascal Rachnog.
5: L'avocat criminaliste Denis Sawyer a comparu devant un sous-comité de discipline du barreau jeudi à Fredericton. Il était accusé d'avoir déposé un mémoire truffé de références fictives en 2025, donc des décisions qui n'existaient pas, qui avaient été hallucinées par l'intelligence artificielle générative. Denis Sawyer a reconnu les faits et indiqué qu'il est responsable de ses erreurs. L'audience a donc été de courte durée. Cet avocat, qui pratique entre autres à Moncton et à Fredericton, écope d'une série de mesures disciplinaires. Entre autres, une amende de 10 000 $ devra aussi verser 2 000 $ au barreau pour couvrir les frais liés au processus disciplinaire. Il sera suspendu pendant 2 semaines et devra suivre 4 heures et demie de formation sur l'utilisation de l'IA dans la profession juridique à ses frais. Lors de l'audience, l'avocate du barreau a reconnu que ces mesures disciplinaires sont quand même assez importantes. Elle a reconnu que Denis Sawyer pratique le droit depuis 13 ans et qu'il n'a pas d'antécédent de conduite répréhensible. Ici Pascal Rechner, Radio-Canada, Moncton.
4: À l'île du Prince-Édouard, maintenant, les enseignants retournent activement sur les bancs d'école afin d'apprivoiser et de maîtriser l'intégration de l'intelligence artificielle au sein de leur classe. Plus de 2000 professionnels et employés du réseau public se sont inscrits massivement aux formations spécialisées offertes par le ministère de l'Éducation depuis maintenant 2 ans. L'objectif est d'outiller efficacement le personnel pour alléger leurs tâches administratives tout en enrichissant les méthodes pédagogiques. Après un rapport cinglant sur les conditions dans les foyers de soins publié l'an dernier, le Bureau de la vérification

0: vérificatrice générale a publié jeudi matin un autre rapport peu reluisant sur les soins de longue durée à Terre-Neuve-et-Labrador. Marie-Ève Dusablon était sur place.
1: There's a lot of places in the system that I think we can improve.
2: Temps d'attente trop élevé, manque de personnel, mauvaise gestion et enjeux liés à la sécurité des patients ne sont que quelques-uns des éléments soulevés dans ce rapport détaillé de plus de 60 pages.
1: Provides evidence, it's very specific and it is based on fact.
2: Déclare Denise Haranhan, la vérificatrice générale. Elle ajoute que les normes opérationnelles n'ont pas été mises à jour depuis 2005. Pourtant, la demande pour les soins de longue durée ne fait qu'augmenter. En juin 2026, on ne répertoriait que plus de 3160 personnes vivaient dans ce type de résidence à Terre-Neuve-et-Labrador. Et en 2043, les personnes âgées de 65 ans et plus représenteront plus de 30 % de la population. 730 personnes se trouvent actuellement sur des listes d'attente. Cette clientèle vulnérable peut attendre plus de 6 mois, voire même 1 an, avant de trouver une place. Un autre élément accablant est celui lié au personnel. Peu de vérifications quant au permis de travail et des dossiers criminels sont effectués. Le rapport dénonce aussi le manque de suivi des effectifs et des heures de soins dans les secteurs de la santé.
1: Some of the issues with respect to staffing and hiring and background checks.
2: Autre constat, de la médication, dont des narcotiques mal surveillés et des environnements non sécuritaires et non conformes. Le bureau de la vérificatrice générale fera un premier suivi dans 2 ans, après la prochaine audience publique, puis un bilan final dans 3 ans afin d'atteindre un taux d'exécution de 100 % au sein ses ministères. Ici Marie-Ève Dusablon, Radio-Canada, Saint-Jean-Terre-Neuve.
0: Le ministre de l'Énergie de la Nouvelle-Écosse, Marco McLeod, a démissionné après la diffusion d'une ancienne chanson contenant des paroles dégradantes pour les femmes. Affirmant que sa présence nuisait à la province, il reste député, tandis que le premier ministre, Tim Houston, reprend temporairement son portefeuille. Eh bien, les prochaines voitures de train de Via Rail seront construites au Québec et en Ontario. Le premier ministre Mark Carney annonce des investissements de presque de 5 milliards de dollars pour la construction de plus de 300 wagons de passagers dans les usines d'Alstom, à La Pocatière et à Thunder Bay. Des précisions de Christian Noël à Ottawa.
3: Les 313 nouvelles voitures de train pour Via Rail seront fabriquées et assemblées à l'usine d'Alstom à Thunder Bay avec l'appui des installations à La Pocatière et à Saint-Bruno au Québec. Selon le gouvernement, ça va permettre de maintenir 700 emplois directs et injecter 1,5 milliard de dollars dans l'économie canadienne. Les premières voitures de train seront prêtes en 2031 et les dernières seront livrées en 2035. Et Ottawa fait cadrer cette annonce dans le contexte de son plan Acheter canadien alors que les négociations tarifaires avec les États-Unis sont sur la glace et que les contre-tarifs canadiens doivent entrer en vigueur mardi prochain. Et Mark Carney est revenu sur la question de la guerre tarifaire avec les États-Unis. Il dit, Mark Carney, qu'il n'est pas aux côtés du téléphone à attendre qu'il sonne et que Donald Trump essaie de reprendre les négociations. Et il est revenu aussi sur les raisons qui ont fait dérailler les négos, notamment la protection du français, le droit du Canada de signer des accords avec d'autres pays et les demandes qu'il qualifie d'exagérées des Américains. Mark Carney.
4: Il faut avoir des termes commerciaux pour le secteur d'automobile, de l'acier, de l'aluminium qui sont compétitifs. Oui, ne seront pas les mêmes termes qu'avant, on le sait. Mais il faut être compétitif et ça demande de reconnaître le contenu canadien.
3: Par ailleurs, il y a Donald Trump qui vient d'envoyer un message dans ses réseaux sociaux qui attaque Mark Carney en disant que c'est bien normal qu'un politicien canadien essaie de présenter Donald Trump comme l'ennemi, mais que tout ça ne durera pas une fois que l'économie canadienne, selon lui, va s'effondrer. Ici Christian Noël, Radio-Canada, Ottawa.
0: Dans l'industrie du cinéma, maintenant, l'Alberta observe de près les projets de Donald Trump qui envisage d'offrir un incitatif fiscal pour garder les tournages aux États-Unis. Les promoteurs du secteur craignent pour leur compétitivité. Ils demandent à Ottawa, la province, de créer de nouveaux incitatifs en réponse. Des intervenants recommandent aussi une forte campagne de publicité. La Banque du Canada a dévoilé aujourd'hui un nouveau billet de 20 $ à l'effigie du roi Charles. Il s'agit du premier billet canadien à le représenter, même si la monnaie royale canadienne produit des pièces à son effigie depuis 2023. Les rois et reines d'Angleterre figurent sur les dollars canadiens depuis 1935. Le roi Charles III est monté sur le trône en 2022 après le décès de sa mère, Élisabeth II, qui est âgée de 96 ans. Et voilà ce qui complète votre Radio-Journal de Radio-Canada. C'était Marc Thériault. Restez des nôtres pour la dernière heure de votre émission du Retour à la maison sur ICI Première.

7h07 en ce jeudi 3 septembre. Marc-Samuel Larocque qui vous accompagne jusqu'à 18h pour cette édition de votre heure de pointe Acadie partout au Nouveau-Brunswick. Bien content comme toujours de vous accompagner en fin de journée. Je l'ai fait à 16h et je le fais à 17h. Il n'y aura pas de jaloux à mon émission. On souhaite un très bon début de soirée aux gens qui viennent de terminer leur emploi, qui retournent tranquillement à la maison pour débuter leur soirée. Pour les autres qui poussent jusqu'à 18h, on en fait partie. On est avec vous en solidarité. Pour cette heure d'émission, on va avoir le retour de notre chroniqueur Carl Rétineau-Parazelli, journaliste économique au magazine L'Actualité. Il va nous parler de fournitures scolaires. Tiens, je ne sais pas pourquoi à ce moment-ci on en parle. Il faudra que Carl nous explique. Aussi, parlant d'école, on va vous représenter cette très belle entrevue avec Geneviève Latour, coordonnatrice du collectif Folk Racine. Cette idée d'aller à l'école le vendredi, mais dans la nature, dans la région de Nouvelle-Arcadie, c'est une réalité pour les élèves pour cette année scolaire 2026. Et encore une fois, à quelques jours de la rentrée scolaire, c'est la très grande majorité des postes d'enseignants qui sont pourvus dans les écoles francophones du Nouveau-Brunswick. Le collègue journaliste Charles-Antoine Drouin est avec nous dans quelques secondes pour nous en parler.

0: C'est donc la très grande majorité des postes d'enseignants qui sont pourvus dans les écoles francophones du Nouveau-Brunswick, et ce, à quelques jours de la rentrée scolaire 2026-2027. Toutefois, il y a une pénurie criante de suppléants, et ça, c'est du côté du personnel de soutien en éducation, des chauffeurs d'autobus, et ça aura évidemment un impact sur les élèves. Notre collègue journaliste Charles-Étienne Drouin est avec nous pour faire le point. Bonjour Charles-Étienne.
1: Bonjour jeudi après-midi, Marc-Samuel.
0: Vous avez donc recueilli des informations auprès des districts scolaires et de la province. Est-ce que tout le personnel donc a été embauché?
1: Je fais un petit résumé de ce qu'on a recueilli. Donc, on s'en va, on commence du côté du district scolaire francophone sud, où en date du 1er septembre, on comptait environ 6 postes d'enseignants permanents à pourvoir. Et en revanche, tous les postes de personnel de soutien permanent, incluant les assistantes en éducation, sont pourvus. Maintenant, on s'en va dans le Nord-Ouest, où il y a le district scolaire francophone Nord-Ouest qui n'a pas répondu à nos questions cette semaine, car le DSFNO va organiser vendredi, donc demain, une conférence de presse pour répondre aux questions. Mais par écrit, il y a le ministère de l'Éducation du Nouveau-Brunswick qui indique que le district scolaire francophone Nord-Ouest a embauché, en date du 1er septembre, tout le personnel enseignant de classe prévu pour l'année scolaire. Et on enchaîne maintenant avec le Nord-Est, donc le district scolaire francophone Nord-Est. On nous dit que tous les élèves francophones du Nord-Est auront un enseignant attitré en septembre, donc mission accomplie. En effet, c'est environ 99% des postes qui avaient été comblés mardi, donc en date de mardi au DSF. Et j'en ai aussi discuté avec la directrice générale du district scolaire francophone Nord-Est, Mme Stéphanie Carey. Donc, Mme Carey, elle estime que le travail récent de son équipe dans le Nord-Est a contribué à ce que presque tous les postes soient pourvus dès le mois d'août. On s'en réjouit. Donc, voici un extrait de mon échange avec Stéphanie Carey.
2: Je vous dirais qu'on est en bonne posture cette année au niveau de nos ressources humaines. Notre équipe de recrutement rétention a travaillé d'arrache-pied pour tenter de combler l'ensemble de nos différents postes. Donc, à ce moment-ci, on a tout notre effectif là, pour débuter la rentrée la semaine prochaine. C'est sûr qu'il y a toujours des petits pépins qui peuvent survenir en cours de route. Notre personnel de soutien, comme par exemple nos conducteurs d'autobus, on travaille toujours très fort pour renforcer nos listes de suppléances avec les différents imprévus qui peuvent survenir. Nos affichages sont encore disponibles sur notre site web. Ça empêche pas, par exemple, qu'on pourrait avoir des situations où il y a des retours d'autobus, où il y a des fermetures de classe ou des retards.
0: On entendait donc Stéphanie Carey, qui est directrice générale du district scolaire francophone Nord-Est. On vient de l'entendre, donc les écoles francophones de la province devront à nouveau composer avec ce qu'on considère comme une pénurie de suppléants.
1: Ouais, exact. Les efforts de recrutement vont devoir se maintenir. Par exemple, dans le Nord-Est, durant l'hiver 2026, eh bien, les parents des élèves fréquentant les écoles du DSFNE ont composé avec une augmentation des retards et annulations de trajets d'autobus scolaires, particulièrement à Petit Rocher, où je me suis rendu sur place pour le constater. Et ça pourrait se produire à nouveau cette année, ce qu'on nous dit. Ou encore dans le sud.

0: de la province où il y a toujours 10 postes de chauffeurs d'autobus scolaires vacants au DSFS, mais la situation est qualifiée de, et je cite, « nettement plus favorable par le district » comparativement à la rentrée de 2025. J'en ai discuté avec le président de l'Association des enseignantes et des enseignants francophones du Nouveau-Brunswick, M. Éric Godin. M. Godin considère que le manque de suppléants en éducation, eh bien, c'est un enjeu de longue date, hein, qui affecte directement l'apprentissage des élèves. Donc, on écoute Éric Godin à ce sujet.
1: Effectivement, ça peut avoir un impact sur l'apprentissage des élèves. C'est certain que si le matin, il y a un autobus qui est en retard, on va dire une fois par semaine, ça représente qu'un élève va manquer 20% de son cours de cette semaine-là, qui est la première période. Donc, si j'enseigne, par exemple, quand je suis en salle de classe, j'enseigne souvent la maths cours 1, ben, ça voudrait dire que les élèves qui sont en retard, parce que l'autobus est en retard, manquent une partie du cours de mathématiques.
2: Et Charles-Étienne, la pénurie de main-d'œuvre en éducation, ça prive, on l'a entendu, hein, parfois des élèves de temps de classe. Et ça, c'est ce que nous dit un syndicat.
0: Voilà, j'en ai discuté avec Christiane Robichaud. Donc, Mme Robichaud, elle est vice-présidente provinciale de la section locale du SCFP, donc le syndicat canadien de la fonction publique. Donc, sa section, elle représente principalement des employés de soutien en éducation dans les écoles néo-brunswickoises. Bref, selon Mme Christiane Robichaud, il n'y a pas suffisamment de postes permanents d'assistants en éducation dans la province pour répondre aux besoins. Donc, Mme Robichaud, elle constate que lorsque les assistantes en éducation sont malades, des fois, il est difficile de trouver une remplaçante. Et dans ce contexte, le syndicat estime que les élèves avec des besoins particuliers doivent parfois rester à la maison. Sans oublier le manque de bibliothécaires, hein, ce qui cause bien des fois que les bibliothèques scolaires demeurent fermées. Donc, à ce sujet, je vous propose d'entendre la syndicaliste Christiane Robichaud.
3: Il y a des districts qui ont choisi de couper le personnel dans les bibliothèques scolaires. Donc, les bibliothèques vont être fermées pour les élèves. Ils vont être là, aucun service. Les livres vont être là sur les étagères à ramasser de la poussière. Puis, des fois, quand on a des apprenants qui ont des besoins complexes, un petit peu plus spécifiques, ça arrive parfois que les élèves doivent retourner à la maison, malheureusement. Il y a un manque de suppléants, c'est ça, oui. Ça arrive, je dirais pas quotidiennement, mais ça arrive. Une fois, c'est une fois de trop, là.
2: Dans le contexte, Charles-Étienne, où les suppléants se font rares dans les écoles, que répond la province face à tout ça?
0: Eh bien, la ministre de l'Éducation du Nouveau-Brunswick, Mme Claire Johnson, était présente ce matin à Fredericton. Je l'ai rencontrée. Donc, elle était sur place pour annoncer la signature d'accords avec des universités pour moderniser la formation des futurs enseignants. Peut-être vous en avez entendu parler aux nouvelles. Bref, en marge de l'annonce, je l'ai questionnée sur la pénurie de suppléants et la ministre Claire Johnson s'est voulue rassurante.
4: On va se concentrer sur avoir le personnel régulier avant de se pencher sur la liste de suppléances, mais c'est certain que les deux sont parfaitement importants. Mais tout de suite, on s'assure d'avoir du personnel qualifié le plus possible pour accueillir nos jeunes le 8 septembre. Merci.
0: Et le ministère de l'Éducation assure que toutes les salles de classe du Nouveau-Brunswick auront le personnel nécessaire en septembre, donc pour la rentrée du 8 septembre. Mais reste à voir quels seront les impacts sur les élèves avec le manque criant de suppléants. Donc, c'est à suivre.
2: Charles-Étienne Drouin, vous êtes notre correspondant parlementaire à Fredericton. Merci beaucoup de votre passage à l'émission.
0: Merci à vous. À très bientôt.
2: 17h, presque 16 minutes. On s'en va entendre une très belle pièce de l'Acadien Simon Daniel. Ça s'appelle « 10 ans ».

0: Quelle est belle cette pièce, 10 ans de notre Acadien Simon Daniel, qui est sur un très, très bel album qui s'appelle Sans titre For Now. Album qu'on a beaucoup joué, je vous dirais, dans nos différentes émissions et qui joue encore dans mon auto au grand plaisir de mes enfants qui adorent spécialement la chanson Vague Radio. 17h20 aujourd'hui, c'est un petit spécial rentrée avec Carl Rétineau-Parazelli, journaliste économique au magazine L'Actualité. En ce début d'année, vous nous parlez, Carl, donc d'une chronique spéciale rentrée. Commençons par le coût des fournitures scolaires. Est-ce qu'on a raison de croire que ça coûte toujours de plus en plus cher?
1: Ben oui, on a raison de croire que le prix augmente, mais est-ce que cette hausse de prix-là fait une différence dans le budget? Ça, c'est moins certain. Vous allez comprendre pourquoi. Statistique Canada a fait un exercice intéressant au cours des dernières semaines. On a répertorié le prix de tous les produits qu'on associe généralement à la rentrée scolaire. Donc, il y a des manuels, des cartables, des vêtements, de la nourriture pour la boîte à lunch. On a fait ça pour l'ensemble du Canada. Donc, retenez dans les prochaines minutes que c'est une moyenne canadienne que je vous présente. Et on a fait la comparaison entre deux points bien précis, entre juin 2015 et juin 2026. Donc, ça nous donne un aperçu de l'évolution des prix sur une période d'à peu près 10 ans. Et donc, la conclusion, c'est d'abord que l'évolution des prix, ça varie pas mal d'un produit, d'une catégorie de produits à une autre. Pour les fournitures scolaires de base, donc manuels, crayons, surligneurs et tout ça, l'augmentation, c'est de 24 %. Donc, ça a l'air beaucoup, vite comme ça, 24 %. Dans les faits, c'est inférieur à l'inflation générale pour la même période. L'inflation pour la période, c'est 33 %. Donc, ça veut dire que les fournitures scolaires de base ont connu une hausse de prix inférieure à l'inflation. Et surtout, si votre salaire pendant cette période-là a suivi l'inflation, si vous avez des augmentations de salaire de 2-3 % par année, par exemple, au cours de cette période-là, dans les faits, ça veut dire que les fournitures scolaires vous ont coûté moins cher cette année qu'en 2015. Votre pouvoir d'achat de manuels, de duotang et tout ça a augmenté par rapport à il y a 10 ans. Alors ça, je pense que ça peut peut-être en surprendre quelques-uns. L'autre truc intéressant que j'ai retenu de cette comparaison-là de Statistique Canada, c'est le prix des vêtements et des souliers. Souvent, en début d'année, comme ça, on veut se mettre beau, on veut se mettre belle pour favoriser l'apprentissage, peut-être, je sais pas trop. Et donc, cette catégorie de produits-là, les vêtements, les nouveaux souliers, ça a diminué, le prix a diminué. Donc, les vêtements, par exemple, on voit une baisse de prix au cours des 10 dernières années d'environ 9 %. Donc, pas une augmentation moins forte des prix, carrément une diminution, ce qui montre que même si on a l'impression que tout coûte plus cher, ben dans ce cas-ci, c'est vraiment pas le cas.
0: Et Carl, est-ce qu'il y a des produits qui, au contraire, coûtent beaucoup plus cher qu'il y a 10 ans?
1: Oui, ce qui coûte pas mal plus cher qu'en 2015, même si votre salaire a suivi l'inflation, c'est ce que vous mettez dans la boîte à lunch. On a beaucoup parlé d'inflation alimentaire au cours des dernières années. Ça se voit aussi en cette rentrée scolaire 2026. Quelques exemples parmi d'autres, là, du fromage, certains types de fromage, hausse de prix de 43 %. Des biscuits et des craquelins, hausse de 47 %, donc au-dessus de l'inflation. Mais le summum, je dirais, de la boîte à lunch inflationniste, si on veut caricaturer un peu, c'est un sandwich BLT. Un sandwich bacon, lettuce, tomate, parce que le bacon a grimpé de 47 %, le prix de la laitue hausse de 75 % et les tomates hausse de prix de 95 %. Alors, comme je le disais, c'est vraiment un genre de sandwich qu'on veut pas offrir à son enfant si on veut épargner et économiser de l'argent. Je le disais, ce sont des moyennes à l'échelle nationale. Donc, faut se rappeler que ça dépend de ce qu'on achète, bien sûr, des marques, des endroits où on fait ses achats et tout ça. Mais je pense que la conclusion, c'est que les vêtements, les souliers, ça coûte moins cher et que la boîte à lunch, clairement, plombe le budget de certains ménages canadiens.
0: La rentrée, ça peut aussi être un bon moment pour penser au régime enregistré d'épargne-études, ce qu'on appelle les RIE.
1: Oui, un régime qui est fort important parce que c'est un des rares véhicules de placement qui permet d'avoir du rendement garanti. Souvent, on parle de ça comme des cas de fraude. On dit, si on vous promet du rendement garanti, faites attention, c'est pas vrai. Dans ce cas-ci, le RIE, c'est ce qu'il vous offre, du rendement garanti. Alors, profitez-en si ce n'est pas déjà le cas. Le RIE, c'est un régime qui permet d'investir donc jusqu'à 50 000 $ à vie pour chaque bénéficiaire. Un bénéficiaire, c'est un enfant. Donc, si vous avez plusieurs enfants, ça veut dire 50 000 $ par enfant. Et le gros avantage, c'est que le gouvernement fédéral offre une subvention de 20 % qui peut atteindre au maximum 500 $ par année. Alors, faites le calcul, ça veut dire que pour toucher la subvention maximale, il faut investir par année, par enfant, 2 500 $. Bon, là, je sais que c'est pas pour tout le monde investir cette somme-là. C'est pas tout le monde qui a les moyens d'investir ça. Mais si ça peut vous convaincre, comme je le disais tantôt, dites-vous que c'est comme du rendement garanti. Vous mettez ce 2 500 $-là, vous êtes assuré de faire 20 % de gain. En plus du gain que vous pouvez faire avec le véhicule de placement que vous choisissez, c'est-à-dire que le but, c'est de faire fructifier l'argent de toute façon. Alors, ça peut être vraiment payant de mettre le maximum si c'est possible pour vous. Le problème, c'est que c'est pas tout le monde qui fait ça. Je dis un problème. Le problème, c'est qu'il y a des gens qui investissent pas le maximum. La moyenne au Canada de la cotisation dans le REER, c'est autour de 1 750 $, donc en deçà du 2 500 $, ce qui veut dire qu'il y a plein de gens qui touchent pas la pleine subvention. Et justement, si vous hésitez à investir en vous disant « Moi, je suis pas certain que mon enfant va faire des études supérieures », sachez que c'est pas de l'argent qui est perdu. Si votre enfant vous annonce ça un jour, « Papa, maman, pour moi, les études supérieures, c'est non », dans les faits, vous avez plusieurs options. Vous pouvez transférer l'argent de son REER vers le REER d'un autre enfant, si vous avez plusieurs enfants. Et l'autre option, c'est même de retourner les subventions au gouvernement. Donc, le 20 % du fédéral, vous retournez ça. Mais de transférer le reste, de transférer les cotisations et le rendement du REER de votre enfant vers votre REER à vous. Donc, pour votre retraite, pour votre épargne à vous, à condition d'avoir l'espace cotisation REER nécessaire. Donc, si par exemple, le fiston a 20 000 $ de REER, ben, vous devez avoir de l'espace de cotisation de 20 000 $ dans votre REER pour faire le transfert. Et ça réduit pas votre revenu imposable comme n'importe quelle cotisation REER. Mais pour le reste, c'est intéressant. Ça reste un plan B qui permet peut-être à des parents de se dire, oui, ça me tente maintenant d'investir le plus vite possible pour profiter de ce REER, de ce véhicule d'épargne très, très avantageux.
0: Et pour les jeunes, lorsque le REER arrive et qu'on peut, disons, soulager un peu les coûts du côté universitaire, c'est sûr que c'est très, très positif. Carl Rétineau-Parazili, journaliste économique au magazine L'Actualité, chroniqueur économique à notre émission. Merci beaucoup d'être passé avec nous aujourd'hui.
1: Avec plaisir. À la semaine prochaine.
0: À la semaine prochaine. 17h27, on s'en va entendre la musique de Lisandre, Perséphone.

0: 17h29 minutes, c'est le temps de voir un peu ce qui se passe dans les méandres de votre émission télé, le Téléjournal Acadie. Qu'est-ce qui sera la feuille de route aujourd'hui avec l'animatrice Karine Godin? Bonjour Karine.
1: Bonjour Max-Samuel.
0: Il y a donc un ministre néo-écossais qui a été forcé de démissionner sur fond de controverse.
1: Oui, Marco McLeod, vous en avez peut-être entendu parler, Marc-Samuel, le mois dernier. C'est que le magazine Frank a dévoilé qu'il y avait en ligne une chanson qu'il avait lui-même écrite, chantée, avec des paroles qui dérangent, misogynes. Il s'est excusé. Plusieurs groupes de femmes ont dénoncé vivement les propos tenus dans ces chansons-là. Et le fait qu'il était ministre à l'heure actuelle et toujours en poste, ben, il faut croire qu'un mois plus tard, il était toujours au cœur de cette controverse-là parce qu'il a décidé de quitter son poste de ministre. Il va continuer de représenter la circonscription de Pictou-Ouest à l'Assemblée législative. Paul Légère viendra nous en parler. Et sinon, un reportage qui va sans doute vous faire sourire, mais qui fait grincer des dents à Charlottetown. Imaginez, la ville de Charlottetown qui a fait construire à l'île du Prince-Édouard une piscine extérieure pour pouvoir accueillir des événements d'envergure nationaux, internationaux. Et on sait qu'il y a des règles. On sait qu'une piscine doit être d'une telle longueur. Bien, il y a un groupe indépendant qui est arrivé avec son tape à mesurer et a mesuré la piscine. Elle fait 1 cm de trop court. Donc, la piscine ne pourra pas accueillir ce type d'événement-là. Le maire est très en colère, on va dire comme ça, avec raison. Donc, Laura Mideux viendra nous parler de ça. Et bien sûr, nous aussi, on vous parlera de la rentrée scolaire avec le recrutement qui va quand même très bien du côté des 3 districts scolaires francophones. Tous les postes ou presse ont été pourvus. La liste de remplaçants, il en manque toujours. Donc, on verra ça avec Charles-Étienne Drouin ce soir. Et on vous parlera aussi des médias sociaux parce qu'on sait que le gouvernement au Nouveau-Brunswick veut enlever les cellulaires des écoles. Mm-hmm. Mais du côté fédéral, on veut légiférer les médias sociaux pour les jeunes, les enfants et la société médicale qui appuie cette démarche-là. On recevra le nouveau président, Dr. Carl Boucher, en entrevue.
0: Karine Godin, encore une grosse émission devant vous. On se rappelle, rendez-vous à 18h à la télévision de Radio-Canada, le Téléjournal Acadie. Bonne émission tantôt.
1: Merci, bye-bye.
0: 17h, presque 32 minutes. Le gouvernement fédéral donc, qui a annoncé hier qu'il prolonge le congé de la taxe d'assises fédérale sur l'essence et le diesel, au moins, nous dit-on, jusqu'à la fin du mois de janvier 2027. Cette taxe de 10 cents par litre sur l'essence ordinaire et de 4 cents par litre sur le diesel avait d'abord été suspendue en avril dernier afin de donner un répit à la pompe aux Canadiennes et aux Canadiens.

0: On regarde la marge du détaillant là depuis un an, ça a presque pas bougé. Même dans certains cas, la marge à Montréal, par exemple, a été plus faible là, en juillet et août qu'historiquement. Tandis que du côté des raffineurs, ben là, on a vu des augmentations très, très importantes de leur marge. Ça a passé d'à peu près 35 cents à 60 cents le litre à Montréal. Puis à Calgary, par exemple, c'est passé jusqu'à 70 sous le litre. Donc, on voit que on a fait des. Donc, on parle de 25 à 35 sous de plus le litre pour le raffinage.
1: Le ministre des Finances, François-Philippe Champagne, a dit hier que le consommateur canadien profite de cette baisse de taxes parce que, oui, l'essence est encore très élevée, mais elle serait 10 cents le litre plus cher s'il n'y avait pas cette mesure-là. Voici ce que pense M. Mousseau.
0: Un des enjeux, c'est qu'évidemment, on s'inscrit dans un marché mondial où plus que le prix du pétrole, c'est les produits raffinés qui sont sous tension. Donc, les prix de ces produits-là raffinés ont augmenté aussi au niveau mondial. Mais si on regarde, par exemple, le diesel qui coûte aujourd'hui, là, donc les marges de profit dans le diesel sont passées de moins de 60 sous le litre à Montréal à 1,20 $. Donc, des marges de 60 sous le litre de plus que ce qu'on avait il y a un an, alors qu'on exporte pas beaucoup plus de diesel qu'il y a un an. Donc, ça veut dire que là, on profite d'un marché international qu'on n'utilise pas pour justifier des marges de profit démesurées à l'interne.
1: Ce seraient les raffineurs, donc, qui profiteraient du contexte international, toujours selon Normand Mousseau.
0: Au niveau international, ils profitent du fait que il y a des gens qui sont prêts à payer très cher pour ces produits-là. Donc, même si on en exporte très peu, bien, on s'aligne sur ces prix-là. Et je pense que le fait que la taxe a été enlevée, bien, ça a enlevé un peu de pression sur les raffineurs aussi pour augmenter leur prix. Mais c'est vraiment à ce niveau-là qu'on le voit. Hein. C'est pas au niveau de l'achat du pétrole qui se fait, encore une fois, au niveau des prix mondiaux, qui ont pas beaucoup bougé. Là, si on regarde cette dernière semaine, on a vu l'augmentation du prix de l'essence à Montréal, mais c'est lié purement aux marges des raffineurs.
1: On entendait donc Normand Mousseau, professeur de physique à l'Université de Montréal, directeur scientifique de l'Institut de l'énergie Trottier à Polytechnique Montréal. Il était au micro du collègue Alec Castonguay. C'était à l'émission Midi Info. On poursuit l'émission aujourd'hui en musique avec une très belle pièce des Hey Babies, God de l'île aux vaches.

0: Sommes-nous trop dépendants des États-Unis face à nos modes de paiement, nos modes de paiement en ligne? Et certains diront même tout notre paysage technologique est beaucoup trop américain. Mais c'est une question qu'on se pose. Le recours aux fournisseurs américains de paiement numérique, PayPal, Apple Pay, Visa, qu'est-ce que ça veut dire? Où est-ce qu'on en est présentement face à la situation avec les États-Unis? Le chroniqueur bien connu Bruno Guglielminetti, qui rédige donc ce qu'il appelle mon carnet, où il nous partage son expertise face aux technologies. On est très content de le recevoir aujourd'hui. Monsieur Guglielminetti, bienvenue à l'émission.
1: Merci d'invitation.
0: Il y a un exemple qu'on a beaucoup cité dans les derniers jours, exemple du juge à la Cour pénale internationale à La Haye, Nicolas Guillou, qui, depuis qu'il a émis des mandats d'arrestation contre des amis de Donald Trump, s'est vu bloquer tous ses paiements, que ce soit Google ou Apple Pay, etc. Il ne peut plus utiliser ça. Ça a fait titiller plusieurs personnes, M. Guglielminetti, parce qu'on a vraiment pris conscience de cette souveraineté nationale qu'on ne peut laisser aller. L'indépendance judiciaire est aux États-Unis. Vos réactions face à des dossiers comme ça, face à cette dépendance aux instances américaines. J'aimerais vraiment vous entendre là-dessus.
1: Dans le cas du juge, le cas dont vous parlez, c'est un exemple probant de ce que ça peut faire chez un individu. Mais imaginez ça fois des millions dans un pays comme le Canada. Si du jour à l'autre, il y a des pressions gouvernementales du côté des États-Unis qui sont faites pour rendre la vie financière plus difficile aux Canadiens. Et je voudrais, là, on parle concrètement là, de l'impossibilité d'utiliser ces cartes-là. Mais imaginez si on voulait être plus pernicieux et plus vicieux, de dire on va les laisser faire, sauf que dans tout le système financier, on va mettre une certaine lenteur, ce qu'on appelle de la latence. S'il y a des gens qui jouent aux jeux vidéo là, qui nous écoutent, ils vont savoir ce dont je parle. Donc, un temps de réponse moins rapide que d'habitude, c'est tout le système financier qu'on pourrait mettre à genoux à travers le pays parce que les paiements ne passeraient pas. On n'arrêterait pas, ça fonctionnerait, mais c'est juste que le système serait beaucoup plus lent. Et on a connu ça dans les années passées où il y a eu des pannes chez des grands opérateurs de téléphonie à travers le pays qui faisaient que les communications de paiement, pensez à Interac, pensez aux cartes de crédit que vous mentionniez, ça fonctionnait plus. Alors ça, c'est aussi des risques dans le système de paiement.
0: On a une grande emprise, hein. L'emprise autour des Américains, elle est très, très grande sur nous quand on pense aux technologies, quand on pense à vraiment tout notre univers numérique. Et comment ça se fait, M. Guglielminetti, qu'on dirait qu'on n'ait pas vu une situation comme ça, ou est-ce que de regrouper trop d'eux dans le même panier, après ça, on est pris avec, comme c'est le cas de M. Trump, un président qui change les cartes, qui bouge les choses, et on se sent un peu pris des fois par cette situation-là. Pourquoi ça a l'air de surprendre les gens aujourd'hui?
1: Je vous dirais qu'il y a des gens qui étaient conscients de la problématique et qui en parlaient. Moi, je connais entre autres un entrepreneur dans l'est du pays. Ça fait un bon 10 ans qu'il crie sur tous les toits que la souveraineté numérique, c'est important et que ça devrait être une priorité. Et personne ne l'écoutait parce que jusque il y a un an et demi, on avait toujours de très bonnes relations avec notre voisin d'en bas. Mais du jour au lendemain, ça a changé. On fera pas de géopolitique. Les gens savent de quoi je parle. Et à partir de ce moment-là, tout a été remis sur par terre en disant tout est à refaire parce que du jour au lendemain, on a une Maison-Blanche qui peut se retourner sur un 25 sous et dire aujourd'hui, je vous aime pas, arrangez-vous tout seul. Et la quelque chose de très concret, vous regardez, aujourd'hui, toute l'économie, et là, je ne parle que de l'économie, là, toute l'économie canadienne,

0: Diane tient à quoi? À de l'information qui circule sur des réseaux qui ne nous appartiennent pas toujours et qui sont hébergés sur des serveurs et des centres de données qui ne nous appartiennent pas toujours, qui ne sont pas nécessairement au Canada. Mais dans le passé, on n'avait pas de problème parce qu'on avait de bonnes relations et même des relations très cordiales et même stratégiques avec nos voisins. Mais du jour au lendemain, on se rend compte que la personne et ces institutions-là sont plus fiables parce que sous le décret d'un président, on peut tourner. Et c'est là, c'est pour ça que en janvier de l'année passée, il y a eu une énorme prise de conscience en disant, on a un problème, là. C'est que du jour au lendemain, et que ce soit pour le domaine des finances, mais le domaine de l'information, de la santé, que ce soit pour même, à la limite, je vous dirais, c'est moins délicat, mais le domaine du divertissement. Alors, regardez où les gens passent du temps à consommer du divertissement en ligne. La plupart, sinon toutes, ce sont des plateformes américaines. Et donc, notre vie en ligne, elle est grandement américaine pour à l'occasion consulter des données qui sont canadiennes. Mais tout ça se fait sur une infrastructure américaine.
1: En France, on procède à ce qu'on appelle une désaméricanisation des logiciels qui sont utilisés par la fonction publique. Est-ce que ce genre de démarche-là, c'est une démarche qui vaut la peine? Et deux, est-ce que c'est même possible en 2026 de se libérer complètement de l'emprise technologique des Américains?
0: Oh, c'est possible, mais c'est douloureux parce que c'est énormément de choses. Hein. Vous l'avez dit tout à l'heure, ça fait des années qu'on utilise ça. Et à partir de ce moment-là, il y a des choses qui sont ancrées dans nos habitudes, même dans notre mentalité par rapport au monde numérique. Mais effectivement, il y a eu une énorme prise de conscience en Europe, mais bien avant l'arrivée de Donald Trump. Mais ça, disons que ça a décuplé depuis son arrivée. Et à partir de ce moment-là, autant les pays veulent trouver des solutions qui sont nationales que l'Europe en tant que telle veut trouver des solutions qui sont continentales. Et vous parliez de méthodes de paiement. Dans l'actualité aujourd'hui, il y avait l'Europe qui a annoncé un nouveau système de paiement qui s'appelle le Wero, W-E-R-O. S'il y a des gens qui nous écoutent et qui s'en vont faire un tour en Europe, vous allez peut-être voir apparaître ça. Ça va apparaître aussi sur les commerçants européens qui sont en ligne. Et donc, on veut offrir aux Européens la chance de plutôt que de payer par Apple Pay, PayPal, Visa, Mastercard, tout simplement d'utiliser le Wero. Et le Wero, c'est un système de paiement. Vous pouvez utiliser votre téléphone cellulaire ou le faire avec une carte en ligne. Là. C'est un système qui fonctionne directement avec les banques, un peu comme ce sera leur version de l'Interac et qui sert autant comme moyen de paiement en comptant qu'en crédit. Et ça, c'est intéressant. Nous aussi, on a ce réseau-là. Je pense au réseau Interac qui nous sert beaucoup. Et qui, pour la plupart de l'information, circule sur des réseaux canadiens. Mais le reste, une fois qu'on sort du réseau Interac, là, on se retrouve sur des réseaux américains.
1: Selon vous, est-ce que le Canada pourrait, à terme, imiter l'Europe, créer ses propres applications de paiement numérique? Oui, il y a Interac, mais ça ne règle pas tous les problèmes. Là, cette nouvelle opportunité que vous nous parlez en Europe, ça a l'air d'arriver au bon moment. Est-ce que le Canada, éventuellement, sera en liste pour se doter de quelque chose comme ça?
0: Ben, le Canada va devoir se doter de choses comme ça. Maintenant, le problème, c'est qu'on n'a pas la population que l'Europe a et le coût, malheureusement, va être aussi important que celui que les Européens auront payé. Donc, ça veut dire un endettement certain pour arriver à mettre à jour notre réseau informatique pour servir tous les besoins numériques des Canadiens. Et dans le dernier budget qui avait été présenté par le gouvernement fédéral, c'était ça. Hein. Ce sont d'énormes investissements, des milliards d'investissements dans des infrastructures qui pourront assurer les communications. Je vous donne un exemple. Aujourd'hui, quand on parle de communication cellulaire, vous le savez, de plus en plus, il faut regarder dans les airs parce que dans les zones qui sont mal desservies et dans votre coin de pays, il y a une couple de places comme ça qui sont mal desservies. Aujourd'hui, on peut compter sur le satellite. Le service satellite, à l'heure actuelle, pour les entreprises qui l'offrent, ils font affaire avec des joueurs américains, pour ne pas le nommer, notamment les gens de la compagnie d'Elon Musk. Demain, il va falloir avoir une solution canadienne, parce qu'on peut pas dépendre d'un joueur américain qui, d'autant plus qu'il est très près du président américain, qui du jour au lendemain dirait, ben non, moi, les Canadiens, je leur coupe les satellites. Alors, plus accès à Internet et puis plus accès au téléphone mobile dans les zones mal desservies, on serait mal foutu. Et c'est pour ça que, autant sur Terre que dans les airs et dans l'espace, les Canadiens doivent réinvestir ou investir dans certains cas, dans des moyens pour assurer leur capacité à être autonome sur leur territoire.
1: Autonomie numérique, donc, qui serait souhaitée au pays. Je rappelle mon invité, Bruno Guglielminetti, animateur du podcast Mon Carnet, grand, grand spécialiste de l'actualité numérique depuis longtemps au pays. Monsieur Guglielminetti, merci beaucoup d'être passé à l'émission. Nous partager
0: merci de l'invitation.

0: Très, très belle pièce de la formation avec podcast que ça s'appelle « Manche et tes bottes ». Ça se trouve sur leur album « Cardinal » paru en septembre 2024 déjà. 17h51, Ghislain Couture qui est de retour en studio. Bonjour Ghislain.
1: Bonjour.
0: La Banque du Canada qui a dévoilé aujourd'hui un nouveau billet de 20 $ et c'est à l'effigie du roi Charles.
1: Oui, et il s'agit, Marc-Samuel, du premier billet canadien à le représenter, même si depuis 2023, la monnaie royale canadienne produit donc des pièces à son effigie. Depuis 1954, c'était le portrait d'Élisabeth II qui décore le billet de 20 $. Et comme on sait, Élisabeth II est morte en septembre 2022 après un règne de 70 ans. Et c'est le roi Charles III qui occupe depuis le trône, depuis le décès de sa mère. La Banque du Canada avait reçu pour instruction justement là, du gouvernement de l'ancien premier ministre Justin Trudeau d'intégrer le roi dans sa prochaine refonte des billets.
0: C'est sûr que c'est un peu compliqué à la radio, mais Ghislain, un peu, ça ressemble à quoi ce nouveau billet de 20 $?
1: Mais dans un premier temps, c'est un billet dit vertical. Comme

0: le billet de 10 $ qui avait été lancé en 2018 à l'effigie de Viola Desmond, cette néo-écossaise reconnue comme une pionnière de la lutte contre la ségrégation raciale au Canada. Le billet de 20, lui, de couleur verte, est à l'effigie du roi Charles III. À l'endos du billet, on trouve le Mémorial national du Canada à Vimy, qui a été donc érigé à la mémoire des soldats canadiens ayant combattu lors de la bataille de la crête de Vimy. Il comprend aussi plusieurs systèmes de sécurité pour prévenir la contrefaçon. Au bas du billet, sur le portrait de Charles III, on trouve des nombres 20 et un coquelicot qui s'anime selon l'angle avec lequel on les regarde. En haut, au-dessus du mémorial, il y a des feuilles d'érable dorées qui luisent. Quand on incline le billet, qui est également texturé là, au niveau du portrait et du nombre 20.
1: Ces nouveaux billets, Ghislain, est-ce qu'on sait à quel moment ils seront mis en circulation?
0: Au début de 2027, donc dans plus ou moins 4 mois. Puis je vous rassure tout de suite, Marc Samuel, les nombreux billets de 20 à l'effigie d'Élisabeth II que vous détenez seront valides après le 1er janvier, étant donné qu'il y en a des dizaines de millions en circulation à l'heure actuelle. La Banque du Canada va laisser les anciens billets en circulation, mais elle va les remplacer au fur et à mesure qu'ils sont usés, ce qui devrait prendre de 20 à 25 ans, selon la Banque du Canada. D'ailleurs, j'ai une autre nouvelle pour vous. Le billet de 5 $ à l'effigie de l'ancien premier ministre Sir Wilfrid Laurier sera lui aussi remplacé en 2027. Le nouveau billet de 5 $ arborera le portrait de Terry Fox, là, qui, comme on le sait, s'est fait connaître pour son marathon de l'espoir.
1: Ça devient joli, ces billets-là, format vertical,
0: oui,
1: avec tous les trucs
0: beau.
1: Dessus. C'est vraiment des beaux billets.
0: C'est
1: merci.
0: Presque artistique, je dirais.
1: Ce l'est. Ça fait de la belle monnaie, mais on l'a déjà dit en ronde. Ça n'a pas de l'air énormément de l'argent, mais quand même, on sait que ça a une valeur. Bref, merci beaucoup.
0: Je vous en prie.
1: 17h55, on s'en va entendre Gab Bouchard avec Drôle de temps.

Gab Bouchard qu'on entendait donc avec une très belle pièce qui s'appelle « Drôle de temps » de son album « Encore, encore » paru en janvier de cette année. C'est déjà la fin de votre heure de pointe Acadie partout au Nouveau-Brunswick en cette édition du jeudi 3 septembre. Je remercie l'équipe derrière ce spectacle quotidien, la recherchiste Marjorie Pennault, le journaliste Ghislain Couture, à la technique Robin Brault et le réalisateur Marc-André Haché. Je suis Marc-Samuel Larocque, je vous accompagne encore demain, dernière de la semaine. On a très hâte de vous voir d'ici à là. À très bientôt.

0: Bonsoir, ici Mathieu Dugal. Dans quelques minutes, un moteur de recherche après le bulletin de nouvelles. Les appareils de photobiomodulation avec de la lumière rouge offrent-ils des bienfaits pour la santé appuyés par la science? Comment fonctionnent les tampons absorbants dans les barquettes de viande? Est-ce que l'intelligence artificielle utilise le dark web? Et pourquoi les femmes ont-elles les cheveux longs, généralement, et les hommes, les cheveux courts? À tout à l'heure.
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2: Et c'est Marc Thériault. Voici le Radio-Journal de Radio-Canada. Le ministre de l'Énergie de la Nouvelle-Écosse, Marco McLeod, a démissionné. Le mois dernier, le magazine Frank a dévoilé qu'il y avait une ligne, une chanson qu'il avait écrite et chantée avec des paroles misogynes. Paul Légère.
3: Depuis presque trois semaines, la pression était forte sur Marco McLeod. Bien que sa chanson, premièrement diffusée en 2013, ait été retirée des plateformes numériques, le scandale qu'elle a récemment provoqué continuait à le guetter. Il s'est excusé et a rencontré des organismes de défense des femmes, disant qu'il voulait apprendre et grandir. L'organisme ADSOM, qui vient en aide aux victimes de violences conjugales, avait appelé à sa démission. Megan Hansford, directrice du programme d'appui au logement.
4: The apology is one thing, but
3: c'est bien de s'excuser, mais ce qu'il nous faut vraiment, c'est un plan d'action du gouvernement avec une conversation quant aux standards minimaux que doivent respecter nos représentants politiques. Il faut reconnaître que de telles chansons contribuent à normaliser la violence envers les femmes et personnes transgenres. Le premier ministre Tim Houston a accepté sa démission, estimant que ce scandale était devenu une source de distraction pour le gouvernement. Le premier ministre occupera maintenant le portefeuille de l'énergie. Marco McLeod compte continuer à représenter sa circonscription de Pictou-Ouest à l'Assemblée législative. Ici Paul Légère, Radio-Canada, Halifax.
2: L'avocat Marc-André Leblanc, âgé de 30 ans, a été officiellement nommé président du comité organisateur du Congrès mondial acadien 2029. Après avoir assuré l'intérim depuis le départ de l'ancien maire de Campbellton en juin, ce natif de la Baie des Chaleurs devient l'un des plus jeunes présidents de l'histoire du comité organisateur du CMA. Le principal défi de son mandat consistera à gérer l'immense territoire transfrontalier du Congrès qui touchera à la fois le Nouveau-Brunswick, donc Restigouche, Chaleur, et le Québec, Avignon et Bonaventure. Pour y parvenir, il mise sur la créativité et sur l'expérience des éditions passées aux caractéristiques géographiques similaires. Le nouveau programme de repas chaud dans les écoles du Nouveau-Brunswick connaît déjà des retards dans plusieurs écoles, et ce, même avant la rentrée. La ministre de l'Éducation, Claire Johnson, explique ce contretemps par des rénovations de cuisine non terminées. Bien que la grande majorité des établissements soient prêts, la liste officielle des écoles touchées se fait attendre, créant une certaine confusion. Les consignes aux parents restent floues. La ministre promet les repas de secours, tandis que les districts demandent aux familles de préparer elles-mêmes un panier repas en attendant la fin des préparatifs logistiques. Les municipalités de l'île du Prince-Édouard peuvent désormais bénéficier d'une aide provinciale pour se préparer à la menace croissante des feux de forêt. Ce programme appuiera les plans élaborés localement qui identifient les risques et proposent des mesures permettant aux collectivités de réduire les dommages potentiels. Ces plans respecteront les principes du programme Fire Smart et impliqueront les municipalités, les services d'incendie, les résidents et les entreprises. Les collectivités pourraient également être admissibles à un financement supplémentaire pour mettre en œuvre des projets prioritaires de prévention et de réduction des feux de forêt. L'annonce d'Ottawa de prolonger le congé de la taxe d'accise fédérale sur l'essence et le diesel au moins jusqu'au 31 janvier continue d'en faire réagir. Le gouvernement avait suspendu cette taxe sur l'essence ordinaire et le diesel en avril avant de donner un répit à la pompe aux Canadiens. Voici les précisions de Mathieu Berger.
5: On va voir combien ça va nous coûter.
6: Hussein Manirambonan travaille pour la compagnie de taxi gatinoise Regal & Crown. Le père de famille ne voit pas une grande différence depuis qu'Ottawa a suspendu la taxe de 10 cents par litre sur l'essence ordinaire et de 4 cents par litre sur le diesel en avril dernier.
5: Pas grand-chose. Même si ça descend à 5 sous, quelque chose comme ça, là, on est en concurrence avec les compagnies Uber, Lyft, tout ça. C'est-à-dire que nos clientèles aussi diminuent. Il y a des taxes gouvernementales à payer. Il y a les redevances à payer, on ne gagne pas grand-chose. Des fois, tu ne fais pas même le salaire minimum.
6: Des automobilistes rencontrés alors qu'ils faisaient le plein d'essence sont aussi sceptiques.
7: Pas sûr que ça va faire une différence, là, mais quand même.
8: Le contexte est propice à essayer de faire plaisir aux gens. Moi, le premier, ça me fait plaisir quand c'est moins cher.
9: On a plusieurs véhicules sur la route. Ça fait que ça revient très dispendieux.
6: Le ministre fédéral des Finances, François-Philippe Champagne, assure de son côté qu'il aura les raffineurs à l'œil afin que la mesure annoncée ait un impact réel sur le prix à la pompe. Dès le mois de février, le rabais sera moins important. La taxe d'assises réduite de 50 % sera rétablie, faisant passer le congé à 5 cents par litre sur l'essence ordinaire et à 2 cents par litre sur le diesel. Ici Mathieu Berger, Radio-Canada, Ottawa.
2: Les électeurs des circonscriptions ontariennes de Scarborough Sud-Ouest et de York Simcoe et de Hamilton East Stoney Creek sont appelés aux urnes aujourd'hui pour combler 3 sièges vacants à Queen's Park. Les bureaux de scrutin sont ouverts jusqu'à 21h dans ces circonscriptions. Le siège provincial de Scarborough Sud-Ouest est vacant depuis février après la démission de la chef adjointe du NPD ontarien Dolly Begum qui a quitté ses fonctions pour se porter candidate chez les libéraux fédéraux. Les deux autres sièges sont à pourvoir à la suite des démissions des ministres progressistes conservateurs Carolyn Mulroney et Neil Lumsden dans leurs circonscriptions respectives. Et voilà ce qui complète l'essentiel de vos informations. 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C'était Marc Thériault sur ICI Radio-Canada. 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

On va parler de ce cheveu ce soir à l'émission. Et il y a quelques mois, j'ai lu dans un magazine, très bon magazine d'ailleurs, que je vous recommande. Ça s'appelle Mekong Review. Donc, c'est un magazine en anglais qui parle de ce qui se passe en Asie du Sud-Est. C'est vraiment très bon. Et on racontait cette histoire. Vraiment, écoutez cette histoire-là. Ça se passe en 1972. C'est à Singapour. Vous savez que Singapour est un État plutôt autoritaire. Et en 1972, il y a des hippies un peu partout. Et ça ne passe pas avec le gouvernement autoritaire. Et donc, le gouvernement décrète que les hommes doivent avoir une coupe de cheveux décente, c'est-à-dire une coupe de cheveux court. Et les gens qui entrent à Singapour aussi. Alors, tu arrives à Singapour, il y a une police des frontières, faut que tu te fasses donner une petite coupe. Et on raconte dans l'article, d'ailleurs, toujours en ligne, je vais le mettre dans l'infolettre ce samedi, si vous voulez vous y abonner. Il y a même des musiciens, paraît-il, qui arrivaient. Imaginez, musicien 1972. Il dit non, mais c'est ça, mais il disait non, mais vous n'allez pas me couper les cheveux, là. C'est comme. Oh, non. Et il paraît que les barbiers faisaient des affaires d'or, ils ont augmenté leur prix. Et il y a aussi l'idée derrière ça, c'est un des ministres qui avait résumé cette chose-là. On dit qu'à Singapour, il y a une croyance que l'apparence d'un individu serait le reflet de son caractère moral et de sa disposition.

0: à respecter les règles. Et ben évidemment, qui dit cheveux longs dit hippie. Et ainsi, en coupant les cheveux, et là je vous regarde Fabien parce que vous êtes de style hippie.
1: Les cheveux longs. Cheveux longs, idées courtes, comme on disait dans les années 60.
0: Et donc, les cheveux longs, couper les cheveux, ça empêcherait les jeunes hommes de tomber dans un mode de vie obscène. Et je vous le donne en mille. Je vous le donne en mille. Le nom de l'opération, ça a eu un nom, cette opération-là. Et c'est le vrai nom. C'était l'opération Snip Snip. Vous écoutez Moteur de Recherche.

Et ce soir, à moteur de recherche, on répond à vos questions en sciences, santé, technologie, environnement, consommation. On va parler d'appareils de photo biomodulation. Vous savez, on voit des publicités avec cette fameuse lumière rouge qui, paraît-il, fait mer et monde. Ben, est-ce que ça offre des bienfaits pour la santé qui sont appuyés par la science? Comment fonctionnent les fameux tampons absorbants qu'on retrouve dans les barquettes de viande? Est-ce que ça se mange? Est-ce que ça se cuit? Est-ce que l'intelligence artificielle utilise le dark web pour entraîner ces modèles? On parle évidemment d'intelligence artificielle générative. Et pourquoi les femmes ont-elles les cheveux longs en général et les hommes les cheveux courts?

0: Bonsoir tout le monde, j'espère que vous allez bien. Nous, on est Tring Inclusif. Vous avez les cheveux hyper longs, hyper courts, vous en avez plus? On vous aime pareil. Et donc, il n'y a pas d'opération snip-snip à moteur de recherche. Et vous avez entendu ces voix qui m'accompagneront ce soir. Elles sont accompagnées de vraies personnes. Et j'ai nommé Evelyne Charruet. Bonsoir, Evelyne.
1: Bonsoir, Mathieu.
0: Qui revient dans une case, je voudrais dire pas normale, mais c'est une case de saison.
1: Oui, le jeudi.
0: Comment ça? Ah non, mais là, je parlais de votre émission que vous animez.
1: Ah oui, c'est vrai. Ben oui, j'ai fini mon... Ma saison régulière commence...
0: C'est ça.
1: Là, en ce moment.
0: Avec Lefto, là, vous avez fait...
1: C'est ça, le goût de savoir. Mais vous, vous êtes en onde depuis 2 semaines.
0: Ouais.
1: Et j'étais avec vous lundi. Je suis mêlée, Mathieu, mais je suis heureuse d'être là.
0: On vous utilise à toutes les sauces. On est très contents. Quelqu'un qui est de retour pour une nouvelle saison. Très heureux également de vous accueillir. Elle vient des contrées lointaines de Trois-Rivières.
1: Fin fond de Pointe-du-Lac.
0: Pointe-du-Lac, voilà. Soyons précis. C'est Madeleine Goubeau. Vous allez bien, Madeleine?
1: Oui, merci, Mathieu.
0: Moi, je veux savoir, là, on a des gens qui ont des jeunes enfants. Bonsoir, Fabien Lozac.
2: Bonsoir, Mathieu.
0: On a 3 personnes qui ont des jeunes enfants autour de la table. C'est quoi la mode dans les écoles? Est-ce que c'est cheveux longs, c'est cheveux courts?
1: Non, c'est la coupe brocoli.
3: Mais oui, c'est ça qu'on faisait. Coupe, pour les garçons, coupe brocoli, manteau North Face, pantalon mou gris, là.
1: Ouais,
3: il y a quand même un standard autour de ça.
0: OK. Paraît que votre fils a une coupe... Ben en fait, il n'y a pas de coupe.
1: Exactement.
0: En fait, lui, il ne serait pas rentré à Singapour en 1972.
3: Il ne serait pas rentré et il aurait eu beaucoup de peine de devoir y aller parce qu'il a justement des cheveux blonds, longs, à peu près jusqu'au milieu du dos.
0: Oh.
3: Donc, ça aurait été tout un deuil de devoir couper ça pour lui et pour moi.
0: Ah ouais. Hein. Peut-être qu'il va perdre sa force si jamais il les coupe comme Samson.
3: Hein? Oui, c'est ça.
0: Ouais,
3: exactement.
0: Il faudrait faire attention.
1: Mais c'est vrai que les jeunes filles ont toutes ou à peu près la même apparence, c'est-à-dire des longs cheveux avec une raie généralement au centre. Un peu comme Madeleine en ce moment, finalement.
3: Oui, tout à fait. Je suis très influençable.
0: Ouais.
3: La séparation s'est mise au milieu. J'ai mis la séparation au milieu.
0: Fait que les cheveux courts chez les femmes, ce n'est plus...
1: On n'en voit pas beaucoup chez les adolescentes, en tout cas.
3: Oui, bon. Effectivement, pas chez les adolescentes. Les cheveux sont très longs, assez raides généralement aussi. Ouais.
0: On n'est plus dans les années 20, hein, comme au début
3: avec
0: du 20e siècle,
3: non.
0: Avec cette coupe qui était d'ailleurs très connotée politiquement. En tout cas, bref, on y revenir dans votre chronique tout à l'heure, parce que c'est vrai, en général, les femmes ont les cheveux longs, les hommes ont les cheveux courts. Donc, pourquoi, d'où ça vient? On parlait du dark web. Est-ce que les IA s'entraînent avec le dark web? Et je vous présente dans quelques secondes un invité qui, j'en suis sûr, va vous faire lever le sourcil, puis peut-être être très attentif, parce que vous avez peut-être eu beaucoup, beaucoup, beaucoup de publicité dans vos réseaux sociaux sur ces fameuses lumières rouges qui, paraît-il, font mer et monde. Alors, on parle tout à l'heure, dans quelques secondes, à un spécialiste de cette chose. Bienvenue dans l'émission.

0: Daniel Barolet est dermatologue, professeur associé au service de dermatologie du département de médecine de l'Université McGill. On le joint au bout du fil pour parler d'une question qui va toucher bien des gens parce que ça parle de lumière rouge. Dieu sait qu'on en a de ces publicités-là dans nos algorithmes de réseaux sociaux. Daniel Barolet, bonsoir.
1: Bonsoir.
0: Daniel Barolet, on a un auditeur, M. Brassard de Saint-Jérôme, qui dit que depuis quelque temps, il voit fleurir sur le web une quantité impressionnante de gadgets utilisant la lumière rouge ou le proche infrarouge, la photobiomodulation, qui utilise des longueurs d'onde précises pour certains bienfaits. On parle de masques pour le visage, panneaux pour le corps, casque pour la repousse des cheveux. En fait, là, vraiment, là, c'est assez large. On nous promet une régénération cellulaire globale, cicatrisation accélérée des plaies, plus d'énergie, gestion de la douleur, teint rajeuni. Puis là, la personne est allée voir sur les bases de PubMed et dit, on constate qu'il existe effectivement de nombreuses études sur la stimulation des mitochondries par ces longueurs d'onde et que ça a un effet sur l'augmentation de l'ATP. Bref, qu'en dit la science de ça? Parce que là, on s'entend là, qu'on prête de nombreuses vertus à la lumière rouge. Alors, Daniel Barolet, je ne sais pas par où commencer. Il y a tellement de vertus qu'on prête à ça. Est-ce qu'en général, il faut vraiment, vraiment faire attention aux gens qui nous promettent tout ça?
1: Mais ça dépend. Le discours est quand même tellement... C'est une vraie jungle actuellement parce qu'il n'y a pas de réglementation comme telle. Et c'est un discours qui peut porter à confusion parce que à entendre les vertus qu'on nous propose, ça peut faire à peu près n'importe quoi. Ce qu'il y a derrière la lumière rouge, c'est une interaction entre la lumière et le corps humain, en particulier avec la peau, parce que c'est vraiment l'enveloppe et c'est ça qui va absorber les longueurs d'onde en premier. Mais la science elle-même, la photobiomodulation, ça existe depuis une trentaine d'années. Ouais. C'est quand même assez bien décrit pour certaines indications. Il y a plusieurs spécialités en médecine qui l'utilisent dans le moment, on pourrait y revenir, mais le principe lui-même, c'est que la lumière va interagir avec les cellules du corps. Et il va y avoir effectivement un effet sur les mitochondries, mais pas seulement sur les mitochondries.
0: OK. Avant d'aller plus loin, on va revenir sur un sujet qu'on avait déjà fait à l'émission, simplement pour le mentionner. En 2022, notre journaliste scientifique Isabelle Burguin avait conclu que les preuves scientifiques quant à l'efficacité de cette lumière rouge, les fameux casques lumineux là, censés améliorer le sommeil, donc les preuves scientifiques étaient très minces, voire inexistantes. Donc, on ne reviendra pas là-dessus. Je pense que la science encore à ce jour, docteur Barolet, elle n'a pas trop changé là.
1: Exactement. Bon. Exactement. Il n'y a pas plus de preuves de ce côté-là de l'efficacité. Ici, on parle vraiment d'une lumière qui est de basse intensité, mais qui a quand même une certaine intensité, une certaine dose qu'on va utiliser pour pouvoir avoir un effet. Si on est en dessous de cette intensité-là, on n'aura pas d'effet. Si on est au-dessus, on peut même avoir un effet délétère. Mm-hmm. Donc, on veut être dans la fourchette, si on veut, de paramètres qui va nous permettre d'avoir un effet.
0: Bon, et là, quand on parle d'effets, ils sont réels, notamment sur la question de la régénération de la peau. Là, on peut dire que véritablement, il se passe quelque chose, là.
1: Oui, ben la peau, c'est le plus grand organe du corps et c'est la première interface biologique avec la lumière. Donc, naturellement, il y a beaucoup, beaucoup d'études qui ont été faites sur la peau avec cette science de la photobiomodulation. Alors, la peau, elle, va absorber et il n'y a pas beaucoup de distance à franchir pour les photons, les particules de lumière, pour atteindre les cellules. Donc, on va aller à différentes profondeurs dans les premières couches de peau. Et là, cette lumière-là est absorbée dans certaines cellules, comme le fibroblaste, qui est une cellule qui va produire le collagène, pour accentuer la production de collagène de type 1, qui est le collagène principal dans la peau. La peau est faite à peu près à 70 % de collagène. Donc, si on le stimule, on peut avoir un effet bénéfique sur la texture, pour vous donner une idée.
0: Allez-y.
1: Et donc, dans les autres effets qui peuvent arriver, il y a des effets anti-inflammatoires. Donc, si, par exemple, on a une plaie qui guérit et qu'on veut accélérer justement la fermeture d'une plaie, bien, l'effet de la photobiomodulation est super intéressant parce que, justement, la lumière peut pénétrer plus loin qu'une crème pourrait le faire. Donc, on peut avoir cet effet de stimulation de la guérison dans le cas d'une ulcère chronique qui ne guérit pas.
0: Ouais, ça c'est une chose. Il y a d'autres vertus que l'on prête à cette lumière-là, notamment pour réduire les ridules, la peau qui flétrit. Est-ce que ces masques de lumière pour dans un but de soins de peau, de soins de beauté. Est-ce que ça fonctionne?
1: Avec les bons paramètres, oui.
0: Ah oui.
1: Moi, il y a plusieurs années, j'ai fait une étude, puis c'était aussi avec j'ai travaillé avec le laboratoire d'organogenèse expérimentale à Québec, et eux font des équivalents cutanés pour les grands brûlés. Alors, j'ai cogné à leur porte pour faire une étude, et on a justement testé différents types de lumière de basse intensité dans le spectre du rouge, de l'infrarouge proche, et on a stimulé justement le collagène, on l'a démontré sur leurs équivalents cutanés. Et ensuite, on a corroboré nos résultats sur des patients, sur 40 patients. Et effectivement, il y a un effet anti-âge, donc sur la texture de la peau et sur la diminution des ridules de surface.
0: Ouais.
1: Donc oui, il y a un effet, bien que ce n'est pas tous les masques qui sont sur le marché qui ont cet effet-là. Donc, il faut vraiment voir un peu, parce qu'actuellement, comme je disais, c'est une vraie jungle. Mmh. On ne peut pas savoir quelle intensité exacte, à quelle dose c'est donné et à quelle exactement la longueur d'onde.
0: Avant de revenir sur la question des masques, j'aimerais quand même qu'on essaie d'expliquer qu'est-ce qui fonctionne, qu'est-ce qui se passe dans une peau qui reçoit donc cette longueur d'onde, cette lumière sous cette longueur d'onde-là pour qu'elle se régénère. Quels sont les mécanismes qui sont à l'œuvre, docteur Baronnet?
1: Celui qui est le plus connu, c'est vraiment l'effet sur la mitochondrie. Il y a la chaîne respiratoire dans la paroi de la mitochondrie et pour la production d'ATP, donc d'énergie pour la cellule. Donc souvent, on va appeler la mitochondrie un peu le powerhouse, là, mm-hmm. parce que c'est ça qui va fournir l'énergie. Et la dernière enzyme, qui est le cytochrome C oxydase, va absorber l'énergie de la lumière, soit rouge, soit infrarouge proche. Et ça va stimuler justement la production d'ATP. Et il va y avoir aussi des facteurs de transcription qui vont faire en sorte qu'il y a des facteurs anti-inflammatoires qui vont être sécrétés, puis il va y avoir aussi le collagène qui va être augmenté. Donc, dans la mitochondrie, c'est un mécanisme d'action qui est relativement connu, assez établi. Mais il n'y a pas seulement l'effet sur la mitochondrie, il y a aussi des récepteurs membranaires et aussi un effet sur le métabolisme de l'oxyde nitrique.
0: Oui,
1: donc, il y a une
0: signal. Oui, mais pardonnez-moi parce qu'il faut vraiment parler de ça là, parce que vous dites il faut parler de l'oxyde de nitrique. Vous avez mené vous-même des recherches dans votre propre laboratoire avec des gens que vous avez mis non pas avec des masques mais des lits de photobiomodulation, et là vous avez suivi ce qui se passait dans leur corps en temps réel lorsqu'ils étaient baignés de cette lumière là. Expliquez-nous ce que vous avez découvert, ce que vous avez observé.
1: Oui, ça c'est vraiment l'autre étape, le niveau supérieur de la photobiomodulation quand on se trouve à illuminer une plus grande surface. Donc dans à peu près de toutes les applications de photobiomodulation qu'on connaît, c'est un effet local. Donc par exemple, on va mettre la lumière au-dessus d'un ulcère cutané pour la faire régénérer, pour la refermer plus rapidement. Là, le but c'est vraiment de l'illuminer une très grande surface, le corps au complet, et de faire libérer l'oxyde nitrique qui est en réserve dans notre peau. Donc, on est capable, avec justement cet effet de photobiomodulation, de libérer l'oxyde nitrique qui est en grande quantité dans la peau et de l'envoyer dans les vaisseaux sanguins pour avoir un effet à distance, un effet sur la pression artérielle, donc un effet qui est réellement hémodynamique, qu'on a pu démontrer. Donc, on a vraiment fait... Le patient était monitoré avec... la pression artérielle, etc., et on prenait des prises de sang régulièrement. Et on a vraiment démontré qu'il y avait un effet systémique. Au même titre, l'oxyde nitrique peut aussi avoir des effets anti-inflammatoires. Donc, si on veut traiter, par exemple, quelqu'un qui fait de l'arthrite dans les grosses articulations, on pourrait avoir un effet à distance sur ces effets. Ça reste à prouver. Mais sur les effets hémodynamiques, on l'a vraiment démontré. Et là, ça devient drôlement intéressant. Parce que justement, cet effet-là est vraiment naturel jusqu'à un certain point, parce que c'est vraiment l'oxyde nitrique qui est contenu dans le corps qui est libéré. Et si on a des effets à distance, à long terme, ça peut être drôlement intéressant.
0: Mais là, si vous voyez des gens qui vendent des thérapies basées sur ces découvertes-là, en quoi est-ce que vous leur diriez qu'il faut faire attention? Parce que là, on se dit, oh, bingo, ça marche pour toutes sortes de choses. On va vendre des lits, on va vendre des masques, on va vendre des dispositifs pour s'inonder de cette lumière-là. À quoi faut faire attention quand on les achète, ces dispositifs-là?
1: C'est vraiment les paramètres. C'est certain qu'il y a comme à quelle longueur d'onde l'appareil est vendu, à quelle irradiance, donc quelle

0: intensité qui va être réellement, qui va atteindre la peau pour avoir l'effet, la dose reçue aussi, donc c'est le temps, la durée de la séance, et aussi est-ce qu'il y a eu des études qui ont été faites sur l'humain pour l'effet revendiqué. Mm-hmm. Ça, c'est pas facile de trouver justement un masque ou un appareil sur le marché actuellement avec tous ces critères-là. Parce que la plupart vont donner un spec sheet, mais il n'y aura pas réellement l'irradiance à la peau. Mmh. Il n'y aura pas maintenant, il n'y aura pas réellement aussi l'uniformité. Parce que l'uniformité, c'est un autre critère. Quand on regarde un masque qui est vendu sur le marché actuellement, bien, c'est des LED qui sont placés un à côté de l'autre, puis il y a vraiment de l'espace entre les LED. Donc, il y a vraiment des hot spots puis des cold spots. Mmh. Puis, ce qui fait que l'énergie n'est pas libérée de façon uniforme. Et ça, l'industrie, il y a des compagnies qui le font plus sérieusement, deux ou trois compagnies qui ont des masques qui sont vraiment valables, mais le reste, il y en a par centaines maintenant des compagnies qui font ces masques, ils sont réellement pas crédibles parce qu'ils n'ont pas cette science-là.
1: Et l'autre chose qu'on pourrait rajouter, et vous me corrigerez si je me trompe, c'est pas parce qu'on dit que ça peut fonctionner, mettons, on propose une illumination d'un temps X, la personne va se dire, moi je vais en prendre le double parce que ça va être deux fois mieux. C'est pas comme ça que ça fonctionne, non?
0: Non, c'est pas parce qu'on prend deux comprimés d'un médicament qu'on va avoir plus d'effet.
1: Ouais.
0: Alors c'est la même chose, il faut vraiment pas. Et l'autre chose, c'est la fréquence d'utilisation. Souvent, ils vont dire d'utiliser l'appareil une fois par jour, une fois par cinq jours, mais c'est basé sur rien. Mmh. Et justement, l'étude qu'on avait faite il y a quelques années avec l'OEX à Québec, on avait déterminé qu'il y avait une phase réfractaire. Les cellules, si on leur donne de la lumière deux jours de suite, ils n'auront pas l'effet la deuxième journée. Donc, on est mieux de faire un traitement aux 48 heures plutôt que de le faire quotidiennement.
1: L'OEX, on va rappeler que c'est le laboratoire d'organogenèse expérimentale de l'Université Laval avec lequel vous avez collaboré. Ben voilà, il se passe quelque chose dans certains cas. Dans un contexte thérapeutique, ça peut être extrêmement bénéfique, mais faites attention avec ce que l'on vous vend, notamment avec ces vertus que l'on prête et qui fonctionnent. Si on a un bon appareil qui est bien dirigé avec une bonne, entre guillemets, une bonne prescription. Mais j'espère que ça répond bien à la question de notre auditeur, M. Brassard de Saint-Jérôme. Je rappelle Daniel Barolet que vous êtes dermatologue, professeur associé au service de dermatologie du département de médecine de l'Université McGill. Merci beaucoup pour ces lumières, sans mauvais jeu de mots.
0: Ça me fait plaisir.

0: avec cette fois-ci Evelyne Charuet. Nous voit qu'on est très heureux d'accueillir à nouveau dans ce studio pour une nouvelle saison. Vous êtes vos fans. Hein?
1: C'est vrai?
0: Que, oh oui, à chaque fois que vous arrivez en studio, là, puis non, mais ça écrit, puis on est ben contents de vous savoir là. Et nous aussi. Alors, Evelyne, on parle conso avec vous, et là, on va parler de conso de notre alimentation avec ces fameuses lingettes, là, vous savez, ces espèces de petits coussins là, qu'on retrouve dans les barquettes de viande. À quoi ça sert? Comment ça fonctionne? N'y a-t-il pas d'autres options plus écologiques qui existent aujourd'hui pour les remplacer? Nous demande-t-on. Alors, un mystère du supermarché qu'on va finalement lever avec ces petites...
1: Vous savez de quoi on parle,
0: coussins, oui?
1: N'est-ce pas? Quand on achète, par exemple, de la viande, du poisson, on a en dessous de la pièce de viande une espèce de papier absorbant. Généralement, c'est de forme rectangulaire. C'est un peu plus épais dans le centre. C'est fait de plastique. Généralement, c'est gorgé d'un liquide dans les emballages alimentaires. Donc, pour autant, le porc, la viande hachée, c'est généralement quelque chose que vous allez manipuler si vous consommez des protéines. C'est un papier absorbant qui agit vraiment comme un tampon. En anglais, on les appelle les « meat diapers ». Donc, littéralement, des couches à viande.
0: Mais est-ce qu'une couche, par définition, n'est pas une couche à viande? De manière générale? Non, mais
2: la question,
0: faut qu'on se la pose.
1: Faut qu'on se la pose, effectivement. Mais bref, ce papier-là va absorber et retenir les exsudats, et c'est vraiment le mot du jour. Ça, c'est le liquide protéiné qui va ressortir de la pièce de viande. Ce n'est pas du sang, c'est un mélange d'eau et de myoglobine qui va exsuder jusqu'à 1%, 2% de la pièce de viande qui va se dégorger, donc comme ça. Et on n'aime pas, nous, en tant que consommateurs, voir la viande flotter dans une espèce de liquide. Donc, pour garder la viande au sec, on a ce petit papier qu'on va glisser et qui va retenir les exsudats.
2: Donc, c'est esthétique, alors?
1: Il y a une portion

0: esthétique, mais il y a une grosse portion d'hygiène. On y reviendra.
1: C'est fait comment? Quand on ouvre ça, là, qu'est-ce qu'on trouve?
0: Alors, dans la partie absorbante, il y a du gel de silice, qui est un peu un sable purifié, si vous voulez, ou encore de la cellulose qui est une fibre végétale, encore une fois, purifiée de qualité alimentaire, là, je vous rassure. Et l'enveloppe, généralement, c'est du polyéthylène, c'est-à-dire du PET, et c'est perforé d'un côté. Alors, le fonctionnement, c'est tout simple, c'est qu'avec la gravité, le liquide va donc sortir de la pièce de viande, se retrouver au fond de la barquette. Il y a des perforations en dessous du papier absorbant. Donc, le liquide va remonter et être absorbé par le gel de silice ou encore par la cellulose. Tandis que la pièce de viande, elle va rester plus sèche parce que le papier absorbant n'aura pas de perforation. Donc, vous comprenez, c'est comme si ça allait tirer un peu le jus par en dessous. C'est un peu le même fonctionnement qu'une couche, finalement. Et ça a une forte capacité d'absorption. Je suis allée voir sur des sites commerciaux, on parle de 40 grammes d'absorption. Si on convertit ça en solide, là, on est proche d'une balle de golf, par exemple. 40 à 50 grammes quand d'absorption. Oui, c'est beaucoup, je trouve. Et d'ailleurs, je vous rassure encore une fois, là, Santé Canada fait une liste des polymères alimentaires qui sont tout à fait non toxiques. Donc, si ça se retrouve dans votre barquette, ne vous en faites pas. Là, l'innocuité est prouvée.
2: Parce que moi, je l'ai déjà fait cuire. Mais par inadvertance.
1: Non,
2: par inadvertance.
1: Il y a bien des gens. On en parlait cet après-midi au bureau. Puis Patricia, notre chercheuse, quand elle était aux études, elle avait fait cuire ça avec son roast beef. Mais dis-moi, quand t'as pas beaucoup d'argent aux études.
2: Le coût de la viande aujourd'hui, tu réfléchis à deux fois.
1: C'est clair.
0: Avant de cuire ta viande. Mais en fait, vous pouvez consommer la viande à moins que ce papier absorbant-là soit déchiré ou complètement fondu sur la viande. Ne consommez pas la viande à ce moment-là, sinon il n'y a aucun problème.
1: Mais Fabien avait un commentaire fort légitime. Est-ce que c'est simplement pour faire beau? Ou bien il y a un aspect hygiénique qui vient avec ça?
0: Ben, les deux. D'abord, l'aspect d'hygiène. Il faut savoir que les exsudats, ce liquide qui va sortir de la pièce de viande, peut être un nid à bactéries. Salmonelle, par exemple, Listeria, E. coli, ce sont toutes des bactéries qui vont être éliminées lors de la cuisson. Par contre, quand on enlève la viande de son emballage, de sa barquette, si on n'avait pas ce petit tampon-là, ce jus-là pourrait se répandre dans votre cuisine, sur votre comptoir, dans votre évier, et il y aurait possibilité de contamination croisée.
1: Ouais,
0: donc, il y a une question d'hygiène. Ça garde l'emballage donc propre, la viande sèche également. Ça réduit les odeurs. Quoique l'odeur d'exsuda, ça sent jamais bon. Là. Je ne sais pas si vous avez déjà ouvert une barquette de viande. Moi, je trouve que ça sent tellement pas bon. Bref, ça évite la contamination croisée. Mais effectivement, il y a un aspect également d'apparence. Parce qu'on aime une pièce de viande sèche. On n'aime pas, je pense, en tant que consommateur, associer la pièce de viande
1: au sang,
0: à l'animal vivant. Il y a encore cette coupure-là qui est faite. Et grâce à ce petit papier absorbant, on oublie finalement que c'était un animal.
1: Ça fait combien de temps que c'est utilisé?
0: Bien, ça a changé quand on a commencé à avoir des comptoirs de viande ouverts. Vous savez, dans des supermarchés dans les années 70, 80, on s'est mis à présenter des pièces de viande
1: chez Steinberg
0: dans des barquettes et qui restait là plusieurs heures, parfois plusieurs jours. Donc, vous comprenez qu'au fil du temps, la viande va libérer ces exsudats-là, cette eau-là chargée de protéines. Et plus elle reste longtemps, on peut penser qu'elle va libérer davantage de liquide, d'où l'importance de ce petit tampon en dessous de la pièce de viande. Parce qu'autrement, vous savez qu'on peut aussi utiliser le papier de boucher. Le papier de boucher, qui est un papier Kraft, qui n'est pas ciré, qui est très épais, mais qu'on peut pas laisser dans le frigo pendant 3 jours. Je sais pas si vous avez déjà fait les... Bon, peut-être pas vous parce que vous êtes végane, là. Mais ceux qui consomment de la viande, ce papier-là absorbe pas beaucoup. Il va finir par...
1: Ça va couler.
0: Ben oui, exactement. Ben oui. Donc, on utilise ce système-là d'une barquette de plastique avec le tampon depuis qu'on a des comptoirs à viande. Et c'est probablement là pour rester.
1: Ouais. Donc... Il n'y a pas de problème, c'est un élément qui va pas nous empoisonner. Grande innocuité, on va le dire. Mais est-ce qu'on pourrait,
0: manger le pas.
1: Mais
0: on pourrait s'en passer.
1: Est-ce qu'on pourrait s'en passer ou pas?
0: Oui, on pourrait s'en passer. Il existe sur le marché des barquettes alvéolées. Vous avez peut-être vu ça, en fait. On a, par exemple, de la viande hachée ou encore un gros steak avec, plutôt que d'avoir le tampon, des petites cavités qui vont récolter l'exsuda, le jus. Donc, ce que ça va faire, c'est que plutôt que d'avoir une grande concentration de liquide et potentiel

0: le plus écolo possible.
1: Ouais. Puis on s'en débarrasse comment?
0: Alors, à la maison...
2: C'est une poubelle, j'imagine. C'est une poubelle.
0: C'est une poubelle, ça c'est sûr. Il y a quelqu'un qui m'a dit, est-ce que je peux le mettre dans le recyclage?
3: Oui, j'ai pensé ça aussi, mais moi, je
0: ben non. Absolument pas. Ce n'est pas un emballage, ce n'est pas un contenant, ce n'est pas un imprimé. Ce tampon va être gorgé de jus de viande. Vous mettez ça à la poubelle. En été, quand il fait chaud, si vous ne voulez pas d'odeur, vous pouvez toujours le congeler. Le jour de la récupération de la poubelle, là, vous le mettez aux poubelles et c'est tout. Quand on ouvre la barquette, ce serait bien de le faire sur une surface que vous pouvez laver facilement. Autrement dit, ouvrez pas votre barquette de viande sur une planche de bois poreuse. Vous ouvrez votre barquette de viande, vous prenez votre morceau de viande et vous vous débarrassez tout de suite de ce tampon-là. Est-ce qu'il y a des gens ici qui rincent la viande avant de la faire cuire?
4: Non. Je fais pas ça.
0: Non. Okay. Parce que justement, cette viande-là qui est crue, qui n'est pas encore cuite, quand vous la rincez, vous risquez d'éclabousser finalement de l'eau avec de l'exsuda, donc avec ce jus de viande-là, potentiellement avec des bactéries comme la listeria, comme le E. coli. Donc, ce n'est pas recommandé de rincer la viande, tout simplement pour éviter la contamination croisée. Mais moi aussi, j'ai fait cuire de la viande avec un petit tampon en dessous. C'était un poulet rôti.
1: Ouais.
0: Et ça sentait drôle dans la maison. Je ne comprenais
1: ça
0: pas pourquoi.
1: C'est ouais.
0: Et finalement, je l'ai trouvé par la suite. On a mangé le poulet.
1: J'ai mangé le poulet.
0: Oui, parce qu'il était encore intact. Apparemment, bon, c'est pas recommandé, je ne ferais pas ça chaque semaine, là, mais il n'y a pas de danger de consommer si vous avez malencontreusement cuit votre pièce de viande avec ce petit tampon-là.
1: Oui. Ouais. Je vais vous dire que quand tu es vegan, c'est le genre d'affaire à laquelle tu ne penses jamais. Non, mais c'est vrai, quand tu fais ta cuisine, c'est genre, tu peux mettre tout partout, là. Je veux dire, jamais tu vas contaminer quoi que ce soit. Je veux dire,
0: avec un champignon,
1: il y a du sable dans un champignon.
0: Ouais.
1: Non, mais c'est vrai.
3: La toxicité des champignons, c'est pas par le toucher.
1: Non, pas vraiment. Non, c'est pas par le toucher. Voilà, ben faites attention quand même à ces petits linges absorbants. Voilà, ben oui, puis ouais, effectivement, ne serait-ce que pour des questions d'hygiène. Ben voilà, merci beaucoup. Très heureux que vous soyez de retour avec nous encore une fois, Evelyne, qui est partie. C'était la fille prodigue.
0: Oui, mais
1: c'était pas dans la Bible. Là,
0: c'était pour mieux revenir, Mathieu.
1: Gars. Mais ouais, voilà, on est très contents. Je pense que le père, il est tellement plus content quand c'est le fils qui revient que l'autre qui est resté. En tout cas, bref, c'est un peu chien pour celui qui est resté. Voilà, merci beaucoup.
0: C'est plaisir.

Même si les décorations d'Halloween sont sorties, c'est encore l'été. Alors voilà, d'où cette interprétation. Est-ce que l'intelligence artificielle utilise le dark web? On va voir si elle va dans les tréfonds du web pour alimenter ses modèles. Pourquoi les femmes ont-elles les cheveux longs et les hommes les cheveux courts? Il y a beaucoup à dire là-dessus. Auparavant, je ne serais rien de rien sans la recherche et vraiment la belle compagnie de cette équipe avec qui je passe des semaines vraiment formidables. Patricia Blair, Yann Pelé, Guillaume McSween, quel beau êtres humains. Cécile Gladel et Hamza Abouelfafa sont nos édimestres depuis le début de cette saison. On est très heureux de les revoir. Ça faisait longtemps qu'on les avait pas vus. Camille Chemel, elle aussi, ben oui, c'est rendu notre vraiment technicienne attitrée. On est bien contents. Ça ne bouge plus dans cette équipe. On est heureux. Et Julie Brunet est arrivée pour une nouvelle saison. Alors voilà, tout va bien à Moteur de Recherche.

Pierre-Laure, qui vient de Hautier-Nord, nous envoie ceci. Est-ce que l'intelligence artificielle utilise les données du dark web pour générer des idées? Je dois vous dire bien honnêtement que j'ai pas vu ça passer souvent dans les articles sur la manière dont les modèles sont entraînés. J'aime bien hâte d'avoir la réponse de Fabien Lozap. Fabien Lozac, oui. Il dit, dans l'affirmative, à quel genre d'idée peut-on s'attendre? Est-ce que l'IA peut utiliser ce présent commentaire? Question un peu conspirationniste, mais avec tout ce qu'on entend et qu'on lit, où ce qu'on s'en va. Donc, mettons, si tu vas dans le dark web, tu trouves toutes sortes de trucs vraiment plus ou moins recommandables.

0: est-ce que ça peut remonter dans le modèle pour répondre aux questions des gens en général? Alors, Fabien,
1: on a une réponse.
2: On a une réponse
1: qui vient de l'Autorité canadienne de protection de la vie privée. Mais avant de commencer, juste un petit recadrage peut-être, si je peux me permettre, avec Pierre Lord, notre auditeur. L'intelligence artificielle, c'est vraiment un terme parapluie. Si on prend un logiciel de reconnaissance faciale, il y en a sur vos téléphones, un modèle qui va détecter une fraude bancaire. Vous savez, vous recevez des fois des messages, il y a des gens qui ont essayé de hacker votre compte. Ou ChatGPT, ce sont des intelligences artificielles, mais fonctionnent toutes de manière très très différentes. Et ici, ce dont nous parle notre auditeur, ce sont ce que vous avez nommé tout à l'heure des intelligences artificielles génératives. Donc des systèmes qui sont capables de générer du nouveau contenu et plus précisément des grands modèles de langage, c'est ce qu'on appelle les LLM. Donc c'est une catégorie d'intelligence artificielle générative qui est spécialisée dans le langage, Claude, Gemini, ChatGPT. Et il faut comprendre une chose importante sur leur fonctionnement. Quand on pose une question à un modèle comme ChatGPT, ben il va pas automatiquement chercher la réponse sur Internet ou dans un index, un peu comme une recherche Google. Il va pas dans une grande bibliothèque secrète. Ce qu'il fait est beaucoup plus technique. Il va générer une réponse à partir de ce qu'il aura appris pendant ce qu'on appelle une phase justement d'entraînement.
0: Ouais. Et d'ailleurs, je vous souligne que Léo Boisvert, notre spécialiste en intelligence artificielle, va répondre à la manière dont ces modèles-là créer du texte. Ça va être, on a eu cette question-là, puis il va nous le déconstruire, là, la manière dont ces modèles-là écrivent. Alors, Fabien, qu'est-ce que ça veut dire, donc, entraîner une intelligence artificielle?
1: Alors dans la perception un petit peu d'entraîner techniquement, on dit entraîner un modèle, on pense que c'est un peu la même chose qu'éduquer un enfant. Hein, on lui apprendrait des suites de faits. Ottawa, c'est la capitale du Canada. Le lac Ontario sépare le Canada des États-Unis.
0: Oh, wow, gros éditeur. Ici, bravo.
1: Mais c'est peut-être la partie un peu la plus contre-intuitive. L'entraînement d'un modèle, ça ne consiste pas à apprendre des faits, mais à lui apprendre à reconnaître des régularités. Donc une régularité, c'est une relation qui revient suffisamment souvent dans les données pour que le modèle apprenne à l'anticiper. Donc pendant l'entraînement, le modèle, il apprend progressivement que certains mots, concepts, certaines idées apparaissent très souvent ensemble. Je vous dis, le chat mange une. C'est vrai que souris, c'est facilement le truc le plus probable qui revient. Voiture ou démocratie, ça reviendrait beaucoup moins souvent. Et en répétant cet exercice des milliards de fois sur une quantité phénoménal de texte, le modèle va commencer à repérer des régularités, les mots qui vont ensemble, des concepts qui sont associés, comment une phrase se construit, comment une idée en entraîne une autre. Et donc, il apprend des régularités grammaticales, sémantiques, logiques, conceptuelles. Et c'est un peu ça la beauté de ce système-là, c'est qu'à force d'apprendre ces régularités, le modèle, il va développer des connaissances sur le monde. Ouais. Donc c'est ça quand je dis que c'est un peu contre-intuitif. Et pour que ça fonctionne, eh bien, il faut exercer ça sur des données, des quantités de données qui sont immenses, gigantesques.
0: On parle d'entraînement dans certains cas qui peuvent durer des mois, là, où on va alimenter le modèle avec ces textes-là. Donc ça fonctionne vraiment sur une base probabiliste.
1: Exactement.
0: Rappelons-le. Ouais. Mais il faut aussi rappeler que ces textes-là, et d'ailleurs, ça crée il y a des poursuites judiciaires, il y a des gros débats sur les droits d'auteur autour de ça. Ces textes-là, ils viennent d'où?
1: Alors, déjà, il faut des données, des textes de qualité. Et c'est là que la sélection des sources, elle est cruciale pour ces modèles-là. Donc, vous posez la question d'où ils viennent. On va tout d'abord aller chercher des données qui sont accessibles. Donc, les données, ce qu'on appelle le web de surface, celui que lequel vous pouvez aller. C'est de l'Internet dont on a tous accès. Donc, des sites gouvernementaux, il y a énormément d'informations de qualité, des forums, des articles scientifiques, des grandes bibliothèques de livres libres de droit. On a un article du Washington Post qui avait analysé un jeu de données. Donc, c'est un peu comme ça qu'on appelle les grands ensembles de données qui sont utilisés pour l'entraînement, pour entraîner les modèles de Google. Le site le plus présent, c'était Google Patent. Donc, c'est un moteur de recherche
3: gratuit.
0: Google Patent.
1: Google Patent.
0: Non, mais on va s'en rappeler comme ça. Non,
1: Google
0: c'est clair.
1: Patent. Donc, c'est vraiment le moteur de recherche des brevets que Google avait créé. En deuxième position, on avait Wikipédia, donc la grande encyclopédie libre. On avait en troisième Scribd, qui a longtemps été décrit comme une sorte de YouTube des documents, une bibliothèque numérique. Alors, il faut quand même faire attention. Accessible sur Internet, ça ne veut pas dire que c'est librement exploitable. Je pense que vous
0: en avez parlé souvent ensemble. Ouais.
1: Les entreprises d'intelligence artificielle, elles vont avoir besoin d'acheter ou de négocier des licences d'exploitation, donc le droit d'utiliser ces données. En 2024, Reddit, par exemple, le grand forum d'Internet, avait négocié avec Google l'autorisation d'aller se nourrir de Reddit, 60 millions de dollars par année. Donc on voit un peu le coût de ces contenus-là. Il y a certains médias comme Le Monde, comme The Guardian, ils ont signé des accords avec ces entreprises-là. Il y a d'autres qui ont fait des procès, comme New York Times, qui les poursuivent. Et puis, on a eu plusieurs scandales qui ont éclaté à la suite de révélations sur des jeux de données qui avaient tout simplement été volés. En 2023, il y a The Atlantic qui avait révélé que 180 000 livres provenaient d'une bibliothèque pirate. On a une autre enquête de Proof News qui montrait que là, on était allé chercher des transcriptions des vidéos YouTube pour entraîner les modèles sans aucune. Carrément. Oui, donc on va aller chercher les transcriptions. Et après
0: pour
1: ça,
0: entraîner le modèle.
1: Exactement, parce qu'on a besoin de contenu frais.
0: Oui, puis de contenu de qualité. Hein. Ouais. C'est pour ça aussi que les livres anciens, souvent, c'est dans l'actualité actuellement, ces jours-ci, là, on va les chercher. Ouais. On les scanne, après on les détruit, là, ça c'est un autre problème.
1: Et Google qui avait
0: problème.
1: Scanné des bibliothèques entières depuis des années se retrouve aujourd'hui avec cette masse de données extraordinaire.
0: Et là, la question du dark web, qui est très intéressante parce que on se dit, en principe, c'est difficile d'accès le dark web. Alors, est-ce qu'on peut entraîner des modèles avec ce qu'on y retrouve?
1: Alors, les grands modèles de langage, on l'a dit, ils sont entraînés sur des données accessibles, donc le web de surface. Mais ce web-là, c'est pas l'entièreté du web. Il faut voir un peu le web comme un gros iceberg. Il y a la partie émergée, donc le web de surface, toutes ces pages publiques qu'on peut consulter, tout ce qui est accessible sur les recherches de Google. En dessous, il y a ce qu'on appelle le deep web, c'est la partie immergée, c'est le web qui n'est pas accessible, c'est généralement pour des raisons de confidentialité, des bases de données, des hôpitaux, des gouvernements, des entreprises, des banques, même vos fichiers personnels Google Docs font partie du deep web. Et des données qui proviennent du deep web, elles peuvent parfois être utilisées pour de l'entraînement. Si on a des accords de licence, si on achète des bases de données, si on fait un partenariat. Je vous donne un exemple. Il y a une ligne anti-suicide américaine qui s'appelle Crisis Text Line qui a utilisé 2,8 millions de conversations anonymisées, mais venant d'un peu partout dans le monde, pour entraîner un système capable d'évaluer le risque suicidaire et donc de filtrer les priorités d'appel. Ils sont allés chercher ces données-là qui étaient propriétaires.
0: Et d'ailleurs, on va le redire, généralement, quand tu vas chercher des données qui sont destiné à ce pourquoi tu veux que ton modèle soit à quoi tu veux que ton modèle réponde. Généralement, ça fait des modèles qui sont plus précis dans des domaines, comme vous l'avez dit là, assez diversifiés. Mais le dark web. On va parler du dark web.
1: Le dark web, c'est une toute petite partie du deep web, l'internet profond. Ce sont des sites qui sont volontairement rendus difficiles d'accès, qu'on va accéder à, avec des logiciels un peu particuliers, un navigateur qui s'appelle Tor qui connu un peu. Il y a des sites à vocation criminelle, on en parle beaucoup, mais il y a aussi des forums, des systèmes de communication anonymes pour les opposants politiques, pour les lanceurs d'alerte, etc.
0: Alors, est-ce que ChatGPT ou d'autres modèles de langage vont sur le dark web?
1: Alors, c'est une question qui tombe très très bien, comme on disait, parce qu'on a une réponse d'une source très solide qui nous a été donnée en mai dernier.
0: Ah,
1: c'est une enquête qui a été publiée par l'Autorité canadienne de protection de la vie privée. Elle porte sur OpenAI spécifiquement, donc la maison mère de ChatGPT. Et dans cette enquête, OpenAI affirme explicitement ne pas collecter de données provenant du dark web ou de groupes fermés dans le cadre de la collecte de données publiques utilisées pour l'entraînement. Ce document-là, c'est vraiment une mine d'or pour savoir justement où OpenAI prend ces données d'entraînement. Et ils disent, nous, on va chercher nos sources, quatre grandes sources. Le web public, donc le web de surface dont on parle, les données sous licence, donc les données qu'ils ont achetées, et certaines conversations avec ChatGPT, donc la rétroaction humaine, et puis des données qui sont créées par des entraîneurs humains. De plus en plus, on a besoin. Donc, pour répondre à la question, c'est non. Il y a une raison, c'est qu'on a besoin de données de qualité. Ouais. Le dark web, il y a beaucoup de bruit. Mais il y a un mais. Il y a toujours un mais. C'est qu'il existe des modèles explicitement entraînés sur le dark web. Il y en a un, il s'appelle DarkBERT. Il a été développé par des chercheurs donc universitaires sud-coréens qui voulaient savoir ce qui arriverait.
0: Si on entraîne sur ce fond, cet exudat de web.
1: Et il est meilleur pour certaines tâches, DarkBERT. Je vous laisse deviner lesquelles.
0: Okay.
1: Analyser les forums clandestins. L'utilisation en cybersécurité, notamment, toutes des tâches un peu liées à la criminalité en ligne.
0: Est-ce que DarkBERT est utilisable pour tout le monde?
1: Non, je pense que DarkBERT est très sécurisé et réservé.
0: Ça prend un bon mot de passe pour y entrer.
1: J'ai un code promo si vous voulez.
0: Ben, Pierre Laure, merci beaucoup. Ça nous ouvre sur un aspect très peu connu d'une chose dont on parle quand même pas mal. Merci beaucoup d'y avoir répondu, Fabien Lozac.
1: Merci.
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0: On a Muriel et Samuel Desaunier qui nous ont posé à peu près la même question. Qu'est-ce qui a déterminé que dans notre monde occidental, en majorité, les filles portent pour la plupart des cheveux longs et les hommes, pour la plupart, des cheveux courts? Qu'est-ce qui se passe avec ça? D'où plongent ces racines-là? C'est ce qu'on va voir avec Madeleine Goubeau, qui est chroniqueuse spécialisée en mode, de retour pour une nouvelle saison avec nous. Rebonsoir, Madeleine.
4: Rebonsoir, Mathieu.
0: Alors, on va quand même revenir sur votre fils de 7 ans, qui, lui, et pas dans la moyenne.
4: Non, exactement. Il y a 7 ans, il vient d'entrer en 2e année et il me dit l'autre soir qu'il songeait à faire couper ses longs cheveux blonds qui vont jusqu'au milieu de son dos. Et c'est pas parce qu'il aime plus sa belle crinière.
0: Pourquoi?
4: C'est parce qu'il est en fait le seul garçon à l'école à avoir les cheveux longs et parce qu'il se fait systématiquement prendre pour une fille. Et ça commence à...
0: Est-ce qu'il se fait avoir un débat?
4: Pas du tout. Pas du tout. C'est jamais négatif, c'est jamais méchant. Mais il se dit, pourquoi est-ce que je me fais tout le temps prendre pour une fille? À cause de mes cheveux.
1: Il faut changer d'école.
4: Et donc... mais c'est pas juste à l'école, c'est aussi dans les commerces, c'est au soccer, c'est les gens qu'on rencontre, c'est assez systématique. Ouais. Et donc, quand on m'a proposé cette chronique-là, je me suis dit, tiens, je vais y répondre pour mon fils et je vais y répondre pour tous les petits garçons qui aimeraient ça avoir les cheveux longs et toutes les petites filles qui préféraient avoir les cheveux courts. En fait, ce que je voudrais, là, c'est que ces enfants-là sachent qu'ils n'existent aucune loi de la nature qui dicte que les hommes sont censés avoir les cheveux courts et les femmes les cheveux longs. C'est, je vais peut-être perdre un peu les enfants avec les termes, mais c'est des marqueurs visuels du genre féminin et masculin qui sont entièrement construits culturellement.
0: C'est arbitraire.
4: Exactement. Ouais. En fait, ça commence à coup de prescription des autorités institutionnelles et religieuses. Puis ensuite, c'est entretenu comme norme sociale inconsciemment, en fait, par la majorité des gens, dans un souci de conformité et d'appartenance. Et d'ailleurs, moi, je vais m'en tenir au monde occidental. Ouais. Mais si on ouvrait un peu les portes, on verrait qu'ailleurs dans le monde, c'est loin d'être aussi tranché. Et en fait, il y a même des endroits où c'est l'inverse.
0: Oui, effectivement. Mais dans le monde occidental, est-ce que cette idée-là, donc d'associer cheveux longs aux femmes, cheveux courts aux hommes, est-ce qu'elle est ancienne?
4: Très ancienne. J'ai lu plusieurs textes d'historiens et de sociologues qui se sont intéressés spécifiquement à cette question-là, dont Anthony Sinnott, Géraldine Biddle-Perry et Christina Thérèse Rouy-Jacquers. Et ce qui en ressort, c'est qu'on peut penser que c'est une distinction qui existait déjà à l'époque de l'Antiquité classique. Donc, environ 500-400 ans avant Jésus-Christ. Mm-hmm. Peut-être même avant, mais je n'ai pas réussi à me rendre plus loin que ça. Donc, Antiquité classique, les gens se servaient déjà des cheveux comme d'un indice visible qui permettait de déclencher une identification immédiate au sexe de quelqu'un. Pourquoi? Là-dessus, les auteurs posent l'hypothèse que ces standards seraient en fait le résultat d'une exagération des différences physiques liées au sexe pour créer un contraste évident, identifiable au premier regard des hommes et des femmes, vu que c'est une binarité qui est au cœur de nos sociétés, que ça nous plaise.
0: Très contesté
4: ou non.
0: Aussi.
4: Exactement.
0: Ben oui.
4: Mm-hmm. Donc, considérant que les hommes tendraient à perdre davantage leurs cheveux en vieillissant, on pourrait avoir intégré l'idée que la masculinité s'exprime avec moins de cheveux sur la tête que la féminité, et donc que le standard masculin serait d'avoir les cheveux courts. Dans le fond, c'est un peu comme le standard d'absence de poils corporels pour les femmes. C'est absolument pas vrai que les femmes n'ont pas de poils. Mm-hmm. En fait, elles en ont toutes.
0: Ouais.
4: Mais vu que la majorité en ont moins que les hommes, on a intégré l'idée que la féminité idéalisée était de ne pas avoir de poils. Donc, des différences physiques relativement limitées, comme la calvitie, peuvent être transformées en distinctions sociales beaucoup plus importantes lorsque les deux sexes maximisent symboliquement cette opposition-là. Et les cheveux vont être un outil très puissant pour communiquer le contraste identitaire homme-femme parce que c'est à la fois une partie très personnelle du corps, mais elle est publique. Elle est visible, donc c'est très fort. Hein?
0: Et là, on entre la religion là-dedans, puis j'imagine que là, ça doit aussi cimenter là, ces présupposés-là dont vous nous parlez.
4: Exactement. Donc, durant le premier siècle de notre ère, la question des cheveux genrés est devenue un discours carrément inscrit dans la religion.
0: Ah, ouais.
4: Par exemple, dans le Nouveau Testament, il y a un passage rédigé par l'apôtre Paul qui s'appelle « Première épître aux Corinthiens », dans lequel il est mentionné que la nature elle-même nous enseigne que c'est une honte honte pour les hommes de porter les cheveux longs, alors que c'est une gloire pour les femmes parce que la chevelure leur a été donnée par Dieu en guise de voile.
0: Bon, il faudrait peut-être le dire aux peintres engagés par l'Église catholique depuis des siècles, qui quand même représentent Jésus un peu comme un hippie.
4: Il y a eu un glitch quelque
0: part. Non, mais ça serait...
1: Il y a une thématique hippie.
0: Oui, carrément.
4: Exactement.
0: Carrément.
4: Mais il reste qu'à partir du moment où c'est inscrit dans les textes d'Église, ben ça devient vraiment une norme. Donc d'abord, influence des textes religieux et après, influence de la littérature en général. Parce qu'il existe une tonne d'exemples d'ouvrages classiques qui vont dépeindre les personnages féminins comme ayant les cheveux très longs. Puis je veux dire, encore aujourd'hui, même les princesses les plus féministes de Disney ont quand même les cheveux longs c'est encore clair. Aujourd'hui. Donc, on entretient toujours cette image-là.
0: Ouais. Mais est-ce que les époques où on peut noter, Madeleine, que des hommes avaient des cheveux plus longs, est-ce que ça encore, il y a du folklore? Est-ce qu'on peut, départager le bon grain de l'ivraie?
4: Les modes ont quand même varié au fil du temps, même si l'Église a maintenu sa position. Donc, au Moyen-Âge, on va retrouver des royaumes où les rois avaient les cheveux longs, entre autres les rois mérovingiens qui sont à l'origine du territoire français. Donc, l'Église disait, non, faites pas ça, il faisait quand même. Ensuite, Louis XIV, il portait les cheveux très longs. Mm-hmm. Il était très fier de sa chevelure au point qu'il se rajoutait même des rallonges. Et lorsqu'il s'est mis à faire de la calvitie, là, il s'est mis à porter de très longues perruques. On dit qu'il y avait 48 perruquiers qui travaillaient que pour lui.
0: Wow.
4: Et donc, son style est devenu la norme à la cour, puis chez tous les professionnels de haut rang. Et vu que c'était une époque où la France était une grande puissance culturelle partout en Europe, ben, c'est devenu la mode partout en Europe, jusqu'en Angleterre. Et il a fallu attendre la Révolution française et la Révolution industrielle pour ramener les cheveux courts chez les hommes. Parce que là, c'était la sobriété, l'efficacité, la discipline, le succès atteint grâce au travail. Et je vous dirais que depuis, c'est pas mal resté la norme depuis ces révolutions-là.
0: Ouais, Fabien est très royaliste, d'ailleurs, je le note.
5: Et
0: moi, c'est le côté plus Robespierre. C'est ça que je porte ce soir. Non, mais on en a parlé au début d'émission. Au 20e siècle, les femmes qui se coupaient les cheveux courts, c'était une manière de se rebeller. Là.
4: Ben, c'est ça. Puisque c'est une norme tellement forte, alors ça fait des cheveux un outil très puissant pour exprimer une rébellion par la suite. Donc,
6: Pardon,
4: on a Britney par exemple...
6: Comme Britney Spears qui s'est rasée la tête plus récemment. Là,
4: mais ça envoie un message très, très fort. Et donc, mettons, dans les années 1920, oui, ça a été une mode, mais au départ, c'était un symbole d'émancipation, une rébellion des femmes après la Première Guerre mondiale. On se saisissait d'un symbole masculin et on se l'appropriait en même temps qu'on délaissait le corset et tout ça. Ensuite, les hommes hippies, parmi leurs revendications, ben, ils étaient entre autres contre la guerre. Et s'il y a bien un univers où les cheveux courts sont de mise, c'est bien l'armée. Mmh. Ils disaient qu'ils voulaient pouvoir disposer de leur corps comme ils voulaient. Ben, la pilosité, c'était quand même une bonne façon de passer le message. Donc, on a voulu en faire la norme, mais ce n'était quand même pas à l'époque. C'était comme en trame de fond, ça demeurait les cheveux courts pour les hommes, les cheveux longs pour les femmes. Parlez-en à mon oncle qui a failli se faire mettre dehors du séminaire de Québec parce qu'il avait les cheveux trop longs ces années-là.
0: De pas être seul.
4: C'était quand même encore la norme, même s'il y avait beaucoup de hippies aux cheveux longs.
0: Mais aujourd'hui, on a l'impression que justement, on est dans une société individualiste où on se dit ben tout le monde a le droit de s'exprimer comme il le veut. C'est quand même des règles qui sont un peu plus relâchées, non?
4: Mais on pourrait penser que c'est devenu purement une question d'esthétique, mais je veux dire, regardez les pancartes électorales dans la rue.
1: Ouais.
4: Est-ce que vous en voyez beaucoup, vous, des gens qui veulent se faire élire et qui ont les cheveux très longs, ben, les hommes?
0: Ouais.
4: Pas vraiment. Donc, on voit que les standards, ça demeure quand même les hommes, les cheveux courts, les femmes, les cheveux longs. Et lorsqu'on en dévie, c'est qu'on propose un discours un peu différent de la norme.
0: Ouais.
4: Et donc, ben, moi, pour mon fils, quand je veux lui montrer des exemples d'hommes qui ont les cheveux longs et que c'est bien correct, il faut que je me tourne vers des gens qui font un peu un pied de nez à cette norme-là, qui peuvent se permettre de le faire. Des sportifs de haut niveau, des artistes, des gens qui ont un mode de vie un peu plus alternatif. Et je me dis, ben, c'est peut-être pas si mal comme exemple pour savoir qu'est-ce que ça peut être un homme dans la société, finalement.
0: Oui, on peut rappeler aussi que notre première ministre a les cheveux courts.
4: Oui, mais c'est dans un contexte où elle veut atteindre un poste qui, avant elle et Pauline Marois, a toujours été occupé par des hommes.
0: C'est assez juste.
4: Donc, ça vous montre encore une fois à quel point c'est fort.
0: On peut dire beaucoup de choses à partir de cette question-là. Merci beaucoup, Madeleine, de nous avoir ouvert sur cette grande histoire du rapport complexe à longueur de nos cheveux. Gracieuseté de questions de Muriel et de Samuel Desaulniers. Merci encore une fois, Madeleine.
4: Ça me fait plaisir.
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0: commencer avec vous, Evelyne. Qu'est-ce que vous nous proposez?
6: Alors, pour mon émission Lève-tôt, j'ai repris l'écoute des contenus un peu partout au pays et j'ai découvert un homme qui s'appelle Patrick Lavallée. Il habite à l'Île Verte. Il fait du gossage de bois. C'est un vrai de vrai gosseux, c'est-à-dire qu'il fait de l'art populaire. Un artiste sculpteur fabuleux. Il a une exposition au Jardin de Jeanne d'Arc des Plaines d'Abraham à Québec. Il y a un documentaire qui a été fait, présenté à la FIFA en 2003 et c'est disponible gratuitement sur YouTube. Ça me donne envie d'aller gosser.
0: Quel beau mot! Moi, j'ai toujours adoré le mot gosser. Gosser, c'est...
6: Mais ça dépend, ça peut être négatif.
0: Ah non,
6: mais... Vous me gossez, Mathieu.
0: Oui, mais quand tu gosses, en tout cas, bref. Fabien, l'application MapQuest est en tête des téléchargements.
1: Ben oui, parce qu'après la décision de Donald Trump de rebaptiser le lac Ontario Lake America, il y a tous les géants de la tech qui se sont pliés à la décision, notamment Google et Apple. Think different, n'oubliez jamais. Mais il y a un joueur qui a refusé, il s'appelle MapQuest, qui existe depuis plus de 30 ans.
0: Tout le monde aime MapQuest.
1: Ils ont écrit sur X, nous ne changerons pas, ils sont devenus virales, premier téléchargement sur...
0: Voilà. Et Madeleine, on n'oublie pas la semaine de la mode du 21 au 27 septembre.
4: Exactement, et je vais même animer un tour guidé historique de 4
0: km. Mais c'est déjà complet.
4: C'est déjà complet, mais ça donne une idée de ce que je souhaite.
0: C'est sûr. On est là demain 19h. Bye bye.
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12: Ici Madeleine Blais-Morin. À ça nous regarde ce soir. Une élection régionale qui pourrait ébranler toute l'Allemagne. Pour la première fois depuis la Seconde Guerre mondiale, un parti d'extrême droite se retrouve au seuil du pouvoir. Récit de notre correspondante Tamara Alteresco sur place. Aussi à l'émission...
13: C'est le plus important investissement de l'histoire de Via Rail.
12: Alstom remporte un contrat de presque 5 milliards de dollars pour construire des voitures pour Via Rail.
14: Naturellement, c'est un gros wow. Le plus gros contrat d'Alstom dans les 10 dernières années.
15: Via Rail fait confiance à l'usine de la Pocatière.
12: Et plus tard, elle était l'une des figures majeures du féminisme aux États-Unis. Retour sur le leg complexe de Gloria Steinem.
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12: Bon jeudi soir à tous. On commence ce soir en vous parlant d'une élection qui pourrait marquer l'histoire. On vous emmène en Allemagne, dans la Saxe-Anhalt, où le parti d'extrême droite, l'AFD, est aux portes du pouvoir. Avec plus de 40 % des intentions de vote selon les sondages, le candidat Ulrich Siegmund, figure montante du parti, pourrait dimanche devenir le premier dirigeant d'extrême droite à la tête d'une région allemande. Depuis la fin de la Deuxième Guerre mondiale, je joins notre correspondante Tamara Alteresco, qui est à Magdebourg, c'est la capitale de la Saxe-Anhalt. Tamara, bonsoir.
17: Bonsoir, Madeleine.
12: Tamara, vous avez rencontré celui qui fait trembler Berlin, le candidat Ulrich Siegmund. Comment expliquer cette montée spectaculaire de l'AFD?
17: Je crois que le personnage y est pour beaucoup. Vous savez, il est jeune, il a 35 ans, il est sympathique, il faut le dire. Il est disponible, il est partout dans la foule, il fait énormément de terrain. Maître des réseaux sociaux. Et plus concrètement, il a réussi à canaliser la colère des Allemands dans cette région, qui est l'ancienne Allemagne de l'Est. Ce sentiment, pour pas dire nécessairement de la nostalgie, mais ce sentiment d'être oublié, surtout depuis les 20 dernières années, sur le plan économique et sur le plan social par le gouvernement central. Que l'Allemagne, telle qu'elle est aujourd'hui, les considère des citoyens de seconde classe. Donc, il y a une quête identitaire ici. Et c'est un mélange de plusieurs facteurs qui fait qu'il y a une montée spectaculaire. L'AFD ici est passée en 5 ans de 20 à 40 %. Et ça, Madeleine, ça en dit long sur les partis traditionnels, surtout celui qui est au pouvoir, le CDU de Friedrich Merz, et son incapacité d'offrir quelque chose de mieux et de contenir l'extrême droite sur le terrain.
18: Mm-hmm. Donc, effritement des partis traditionnels, vous le dites, Tamara, et il ne faut pas minimiser l'importance qu'aurait en Allemagne une victoire absolue de l'AFD dimanche, même si on parle d'un land de 2 millions d'habitants.
17: Alors, pas du tout. Ça serait la première fois depuis la fin de la Deuxième Guerre mondiale qu'un parti

0: d'extrême droite auraient le pouvoir de gouverner une région. Ça, c'est s'ils ont la majorité absolue. Sinon, les autres partis auront à faire des choix au risque de briser, vous savez, ce fameux cordon sanitaire en Allemagne, qui est un principe historique de ne jamais travailler avec les extrêmes. Donc, il y a beaucoup de tensions dans la région. Ça suscite énormément de craintes. Voici le reportage que je vous ai préparé.
1: Il se passe quelque chose dans la région de la Saxe-Anhalt, dans ce qui était autrefois l'Allemagne de l'Est. Rares sont les politiciens qui attirent autant les foules, mais ce soir, ils sont des centaines et des centaines à faire la file pour voir Ulrich Seguin. À 35 ans, il est la figure montante de l'AFD.
2: Welcome to Germany.
1: Bienvenue en Allemagne, nous dit-il, pas surpris, mais pas du tout, de voir des médias étrangers dans la foule.
2: It's amazing important for the whole Europe.
1: Toujours souriant pour ses critiques, il est l'extrême droite version bonne humeur. Et l'homme le plus dangereux d'Allemagne prévient la une du prestigieux magazine Der Spiegel que ses partisans brandissent avec fierté lors de tous ces rassemblements. Ce soir, à Haldensleben, c'est l'un des derniers avant l'élection cruciale de dimanche.
3: Sachsen-Anhalt ist der erste Schritt.
1: La Saxe-Anhalt n'est qu'une première étape pour conquérir le reste du pays. Son discours n'entre jamais dans les détails de son programme, mais l'homme d'affaires, un ancien parfumeur, chauffe la foule comme une rockstar.
4: Tout le monde l'aime. C'est vraiment une magie. C'est la première élection dans laquelle nous avons une chance réaliste de gagner le pouvoir.
1: Il est le candidat parfait, dit Hans-Thomas Tillschneider, le cerveau idéologique du chapitre de l'AFD en Saxe-Anhalt. Chapitre considéré comme l'un des plus radicaux du pays, si bien que les services de renseignement l'ont classé « organisation extrémiste de droite ».
4: Oui, c'est... Non, c'est...
5: Ça vous fait rire?
4: Oui.
1: Si l'étiquette amuse le stratège, le contenu des 156 pages du manifeste qu'il a co-rédigé prévoit des mesures qui marqueraient une rupture historique avec l'héritage politique et culturel de l'Allemagne d'après-guerre. Ulrich Seguin a même pris le temps de répondre à des questions. Et quand on lui demande quelle serait sa première réforme, il répond évidemment l'immigration. Il entend même mettre à l'épreuve les lois fédérales avec l'arrêt immédiat de l'accueil des réfugiés dans le Land et l'expulsion de ceux qui y sont déjà. Le centre social Zora à Halberstadt représente d'ailleurs tout ce que l'AFD méprise, un bastion de résistance et un sanctuaire pour les minorités de tout genre. Nous y avons rencontré un jeune Nigérien qui vient tous les jours pour apprendre l'allemand.
6: Sincèrement, sans vous mentir, je suis tellement stressé. Je suis stressé lorsque je suis ici.
1: Le directeur du centre, Robert Fietz, décrit un climat de plus en plus toxique.
7: The climate is getting more aggressive and more violent.
8: Le climat devient plus agressif et plus violent à cause des élections. Nous recevons des menaces constantes contre notre centre car nous menons ce travail depuis des décennies.
1: Luke Jordan est un policier homosexuel et fréquente aussi le centre Zora le soir, car il dit que c'est un des rares endroits où il peut parler librement de son opposition à l'AFD et son programme pour les forces de l'ordre. Car l'AFD, dit-il, menace de donner plus de pouvoir à la police sur les citoyens afin de faire avancer son programme et son idéologie, comme la création de milices citoyennes pour épauler la police, dit le politologue Michael Boscher.
9: Leurs propositions sont radicales. Et c'est un point très important parce qu'ils peuvent gouverner un État fédéral et ils disposent de certains pouvoirs pour changer les choses.
1: Et surtout, faire de la Saxe-Anhalt un laboratoire pour le reste de l'Allemagne avec des mesures sans équivoque dans les écoles. Fini l'inclusion, les drapeaux LGBT seraient interdits, les élèves handicapés seraient même séparés des classes régulières. Et à titre de ministre de la Culture, Hans-Thomas Tillschneider annulerait aussi toutes les visites scolaires dans les camps de concentration nazis.
4: Plus de Bismarck, moins de Hitler. Parce que nous, les Allemands, avons besoin d'une nouvelle fierté nationale.
1: qui veut aussi dire que tout financement public pour la culture

0: mesure serait conditionnelle à la promotion de ce qu'il appelle le penser allemand, dit le politologue Michael Buscher.
1: Some people say, let them do it.
2: De nombreux électeurs en viennent donc à se demander, mais pourquoi ne pas leur donner une chance? Aucun des partis traditionnels n'a su trouver les arguments pour contrer l'AfD.
0: C'est ce que se dit Claudia, couverte des logos de l'AfD.
3: Die Altparteien müssen weg.
0: Et avec plus de 40% des intentions de vote, dit-elle, nous enverrons un message clair. Toujours au rassemblement, ça fait plus de 3 heures que Ulrich Siegmund prend des photos et ne s'en lasse pas.
4: It's amazing. It's a lot of power.
0: C'est incroyable, dit-il. C'est beaucoup de pouvoir. La question cruciale demeure, ce qu'il en fera s'il remporte la majorité absolue sous la bannière de l'extrême droite. Un scénario jamais vu en Allemagne depuis la Deuxième Guerre mondiale. Ici Tamara Alteresco, Radio-Canada, à Magdebourg.
5: Donc, des élections qui sont ce dimanche, je le rappelle, on va bien entendu surveiller les résultats et les réactions en Allemagne, mais aussi ailleurs en Europe.
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5: La guerre commerciale entre le Canada et les États-Unis maintenant, elle s'apprête à entrer dans un nouveau chapitre la semaine prochaine avec la riposte canadienne attendue mardi, mais les effets du conflit se font déjà sentir dans les États américains qui dépendent du Canada. En Iowa, il y a des produits nécessaires aux cultures qui coûtent plus cher aux agriculteurs. Est-ce qu'ils vont en faire payer le prix politique au président lors des élections de mi-mandat? Notre collègue Louis Blouin a sondé le terrain. Il s'est rendu en Iowa lors de son voyage à travers les États-Unis. Louis, bonsoir.
7: Bonsoir, Madeleine.
5: D'abord, comment les conséquences des disputes tarifaires du président se font sentir concrètement là-bas?
7: Tous les agriculteurs que j'ai rencontrés, Madeleine, l'ont ressenti d'une manière ou d'une autre. Des engrais et des pièces de machinerie en provenance du Canada, par exemple, qui coûtent plus cher en raison des tarifs. Vous avez bien sûr l'essence aussi qui a bondi en raison de la guerre en Iran, dans un État qui est très rural, où les gens doivent faire beaucoup de routes, ils ont besoin d'essence pour les tracteurs, etc. La demande aussi pour le grain américain a fait des montagnes russes ces dernières années en raison de la dispute commerciale avec la Chine, notamment. Et ça, ben, c'est en plus des autres aléas de la vie des agriculteurs qui viennent compliquer les choses, comme la météo, par exemple. Alors, les marges de profit, m'ont-ils confié, sont plus minces qu'avant. Alors, bref, j'ai senti une exaspération, une frustration quand je me suis promené à la foire de l'État de l'Iowa, un endroit d'ailleurs qui est très populaire pour les politiciens en campagne en vue des élections de mi-mandat, Madeleine.
5: Ben justement, on se pose la question, est-ce que cette exaspération-là va se répercuter sur le vote des agriculteurs?
7: C'est possible, mais vous allez voir que c'est nuancé. Il y a de nombreux agriculteurs à qui j'ai parlé qui ne se gênent pas pour critiquer les politiques du président, sa manière aussi, mais ne le désavouent pas ouvertement. J'ai visité la ferme d'April Hames, qui gère une ferme de 1000 acres au nord de Des Moines. La première chose qu'elle m'a dite quand je l'ai rencontrée, elle dit « Je suis tellement triste qu'on ait provoqué la colère de nos voisins canadiens. » Elle se plaignait notamment de sa facture d'engrais qui a augmenté. April ne croit pas que les politiques du président soient bien avisées. On va l'écouter.
8: What's going to be more friendly for agriculture if they realize that trade is very important?
7: Alors, elle dit, elle va voter pour ce qui est le mieux là, pour les agriculteurs. Elle dit, le commerce ne doit pas être une arme de négociation qu'on agite. Elle dit, on a besoin de partenariats, de marchés pour mener nos affaires. Mais April n'a pas voulu me dire pour qui elle allait voter, petit bémol. J'ai aussi rencontré Dennis Good, c'est un éleveur de chevaux dont la famille fait des affaires avec des éleveurs québécois depuis des générations. Selon lui, les administrations passent et les liens entre les familles des deux côtés de la frontière vont rester. Sans le nommer, il pense que Donald Trump pourrait changer son approche. On écoute Dennis.
9: I don't think there's as much strain between individuals as there are among governments. In all honesty.
7: Elle dit, je pense pas qu'il y a autant là, de dommages qui a été causé entre les gens, entre les familles nécessairement, que entre les administrations. Mais selon lui, il m'a confié, il dit, c'est vrai que le président pourrait avoir peut-être utilisé un meilleur vocabulaire, être plus compréhensif, plus constructif aussi avec son allié canadien. Je parlais aussi à un autre éleveur de porc qui cultive aussi le grain. Il me dit, mes marges ont souffert, oui, des guerres tarifaires, mais moi, je suis un conservateur. Je demeure républicain. Alors donc, pour certains, les valeurs conservatrices prennent le dessus sur leurs affaires, en quelque sorte. Alors, vous voyez que ce portrait-là est dans une zone de gris. Je vous dirais que le danger pour le Parti républicain, Madeleine, c'est que les agriculteurs, des électeurs traditionnellement conservateurs, n'aillent pas voter, tout simplement, qu'ils ne soient pas mobilisés aux élections de mi-mandat, parce qu'ils vont pas nécessairement se retourner vers les démocrates.

0: Mais s'ils ne sont pas là, la boîte de scrutin, ça peut avoir un impact.
1: Et ce qui fait que les démocrates sont encouragés, ont bon espoir de faire des gains.
0: Oui, ils espèrent surfer sur l'enjeu du coût de la vie en Iowa, qui est alimenté par les disputes commerciales. Ils pensent pouvoir faire passer le poste de gouverneur en Iowa et un poste de sénateur au bleu en novembre. Et les sondages, on le voit en ce moment, sont très serrés pour ces deux courses. Dans la marge d'erreur, en fait, là, c'est très, très compétitif. Dans un État, faut-il le rappeler, où Donald Trump l'a emporté avec 13 % d'avance, pas plus tard qu'en 2024, qu'il a remporté lors des trois dernières élections présidentielles. Alors, ça nous indique qu'il y a quelque chose qui se passe. Pourtant, le candidat républicain au poste de gouverneur, que j'ai rencontré d'ailleurs par hasard à la foire d'État de l'Iowa, lui, il continue de défendre bec et ongles les politiques commerciales de Donald Trump. Écoutons Zach Lane.
2: You look at NAFTA, there's a lot of farmers that are disappointed about that in the United States. And so we're just trying to balance the playing field here.
0: Il dit, il y a beaucoup d'agriculteurs de mon État qui sont déçus par les politiques de libre-échange entre le Canada et les États-Unis, l'accord de libre-échange, et que l'idée, dans le fond, c'est d'équilibrer le jeu. Alors, c'est un discours, vous voyez, qui est très, très collé sur celui du président. Moi, ce que je vais observer, Madeleine, au fil de la campagne et des sondages, c'est si ces candidats républicains, pas seulement en Iowa, mais ailleurs aussi, d'autres États là, qui dépendent du Canada, comme l'Ohio, peut-être, le Maine, c'est de voir si ces gens-là prennent leur distance des lignes de communication de Donald Trump. Ça, ça peut être un indice que le vernis est en train de craquer, qu'il y a un sentiment d'urgence.
1: Mais on voit vraiment que c'est tout en nuances, tout ça. Il faut absolument être sur le terrain, Louis Blouin, pour le constater.
0: Exact.
1: Vous le faites bien. Merci beaucoup. Bonne soirée.
0: Je vous en prie. Au revoir.
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4: Rien ne peut nous faire dévier de notre objectif de bâtir un Canada fort. Au contraire, chaque défi renforce notre détermination à aller de l'avant.
1: Un Canada fort, c'est le slogan que Mark Carney emploie dans le contexte de tensions commerciales avec les États-Unis. Et il l'a répété aujourd'hui à Thunder Bay, dans une annonce de contrat pour la construction et l'entretien de 313 voitures de train de passagers pour Via Rail. Un contrat de 5 milliards de dollars accordé au constructeur ferroviaire Alstom. Est-ce que c'est bien un geste de nationalisme économique que pose le gouvernement Carney? Bonsoir Philippe-Antoine.
5: Bonsoir Madeleine.
1: En tout cas, le premier ministre Carney a présenté cette annonce comme un nouvel engagement à favoriser les fournisseurs canadiens pour les contrats du gouvernement.
5: Oui, et il a évoqué dans son annonce le récent contrat des brise-glaces. Il a aussi parlé du port de Contrecœur et aussi des 27 projets d'intérêt national qui ont été soumis depuis un an au bureau des grands projets. Ces 313 voitures de trains vont être mis en service à partir de 2031 sur les lignes de longue distance de Via Rail au pays. Elles vont remplacer des voitures qui ont à peu près 77 ans. Alors, on peut dire que c'était dû.
1: Elles ont du vécu.
5: Elles ont du vécu. Et ça s'ajoute, ça, à une annonce qui a été faite en juillet aux installations de Via Rail à Pointe-Saint-Charles, à Montréal, a dit le premier ministre Carney.
4: Il y a 5 semaines, nous avons annoncé un investissement de près de 2 milliards de dollars pour construire un nouveau parc de trains et aussi de nouvelles installations à Montréal, où les voitures vont être assemblées et entretenues. Nous nous donnons le moyen de fabriquer chaque composant de ces trains ici, chez nous. Nous ramenons cette industrie chez nous.
1: Donc, fabriquer chez nous... Pourtant, le fédéral n'a pas choisi Alstom de façon arbitraire.
5: Non, c'est à la suite d'un appel d'offres international que le fournisseur a été choisi sur la base du prix proposé et aussi des détails techniques et non pas du contenu local. D'ailleurs, il y a quelques semaines, c'est le constructeur suisse Stadler qui a été choisi par Via Rail pour fournir des locomotives. Il faut se rappeler aussi qu'en 2018, Via Rail avait choisi la firme américaine Siemens plutôt que Bombardier, qui était à ce moment-là propriétaire des usines de Thunder Bay et de la Pocatière. C'était pour construire 32 trains pour Via Rail. Alors, c'est un soulagement aujourd'hui pour Claude Michaud, président du syndicat des travailleurs d'Alstom à la Pocatière.
6: C'est Siemens qui avait remporté le contrat et les voitures avaient été faites à Sacramento, en Californie. Donc, il n'y avait aucun contenu local qui avait été fait. On disait que nous, on était capable de le faire ici à la Pocatière. Là, on a la preuve qu'aujourd'hui, que les gens de Via Rail font confiance à l'usine de la Pocatière.
1: Oui, il y aura des retombées au Québec, mm-hmm. pas seulement en Ontario.
5: Alors voilà, les voitures vont être conçues à Saint-Bruno de Montarville, près de Montréal. C'est le siège social d'Alstom pour les Amériques. Les caisses des voitures vont être fabriquées à l'usine de la Pocatière dans le Bas-Saint-Laurent. Et l'assemblage final va être réalisé à Thunder Bay. Selon Ottawa, cette commande de voitures devrait contribuer à la création de près de 700 emplois au

0: Québec et en Ontario pour la construction et aussi l'entretien. Et ça va générer des retombées économiques $1,6 milliard, estime Ottawa. On parle de 400 employés au Québec.
1: Est-ce que ça veut dire que 100% des nouvelles voitures vont provenir du Canada?
0: Ben là, non. Le président d'Alstom pour les Amériques, Michael Kerouley, dit qu'il n'y avait pas de clause de contenu canadien dans cet appel d'offres-là, mais que l'objectif de l'entreprise, qui, on le rappelle, a racheté l'ancienne division ferroviaire de Bombardier, c'est de maximiser le contenu canadien.
2: C'est impossible de faire 100% d'un contrat dans un pays, ou que ce soit dans le monde d'ailleurs. Toute la main-d'œuvre qu'on va employer sur le projet, 70% de cette main-d'œuvre, ça fait au Canada, ce qui est très élevé par rapport aux contrats en général, qui sont plutôt dans les 50%. Donc 70% de la main-d'œuvre. Ensuite, on continue pendant la phase de développement qui va durer deux ans et demi, on va continuer à voir ce qu'on va trouver localement par rapport à ce qu'on va pouvoir acheter sur le marché international. On a une ambition d'avoir... il n'y avait pas de contenu local imposé, mais on a une ambition de passer au-delà des 40%, et ça, le chiffre va s'affiner avec les années qui viennent.
0: Alstom prévoit faire appel à environ 900 fournisseurs canadiens pour la fabrication de ces voitures de train-là, mais il y aura vraisemblablement des fournisseurs étrangers aussi. Quant à l'usine de la Pocatière, elle emploie en ce moment environ 500 personnes et ce contrat-là assure ce niveau d'emploi là, jusqu'en 2035. On peut rappeler qu'il y en avait à peu près 1000 travailleurs à la Pocatière il y a une quinzaine d'années. Alstom a aussi des contrats à la Pocatière pour le SkyTrain de Vancouver, pour le tramway de Toronto, donc ça va bien. Mm-hmm. Mais on m'a dit que si la Ville de Montréal et le gouvernement du Québec décidaient de commander de nouvelles voitures Azure pour le métro de Montréal, pour remplacer les dernières voitures MR73, eh bien, il y aurait de la place à la Pocatière pour les construire.
1: Philippe-Antoine Saunier, merci.
0: Merci.

0: politique provinciale maintenant. En cette campagne électorale, on veut réfléchir à des enjeux qui nous touchent. Ce soir, l'état des routes. Alors que le déficit d'entretien des routes du Québec s'élève à plus de 24 milliards de dollars, on se pose la question, comment devrait-on financer notre réseau routier? Est-ce que des péages pourraient être une bonne idée? J'en parle avec mon collègue du Téléjournal, Jean-Sébastien Cloutier. Bonsoir, Jean-Sébastien.
1: Bonsoir.
0: Jean-Sébastien, dans votre premier d'une série de reportages électoraux dans les régions du Québec, vous avez choisi de discuter de cet enjeu avec les électeurs de l'Outaouais. C'est pas un hasard.
1: Oh non, c'est pas un hasard. La fameuse autoroute 50 entre Mirabel et Gatineau, qu'on a baptisée l'autoroute Guy Lafleur, mais qui est malheureusement surnommée l'autoroute de la mort, hein, parce qu'elle est dans... Vous avez travaillé à Ottawa longtemps, Madeleine.
0: Et j'ai emprunté l'autoroute 50
1: oui,
0: souvent.
1: Oui, et malheureusement, ben, vous avez sûrement été à même de constater qu'il y a de nombreux tronçons où il y a une seule voie dans chaque direction.
0: Ça croise.
1: Ça croise et il resterait, selon le préfet de la MRC de Papineau qu'on a rencontré, peut-être environ 70-75 kilomètres à sécuriser. Bref, elle est dangereuse. On parle là de 2015 à 2024 de 38 collisions mortelles et de milliers de collisions tout court là, depuis son ouverture en 2012. Les gens en ont marre que ce soit une promesse électorale et de voir que les travaux n'avancent pas vite. Je vous laisse écouter Chanel Maisonneuve qu'on a rencontré avant-hier à Montebello. C'est la sœur d'une victime de la 50.
2: Il y a 7 ans, mon frère est décédé d'un accident de la route sur l'autoroute 50, où est-ce qu'il n'y avait pas de... que c'était des voies uniques. Selon le coroner, il aurait tombé endormi. Il n'y a eu aucune chance. Il a frappé un semi-remorque qui est mort sur le coup. Le coroner disait que, ayant eu des barrières, là, des glissières, ça aurait pu éviter son décès. 7 ans plus tard, il n'y a rien qui a changé.
1: À cet endroit-là, il n'y a rien qui a changé?
2: Il n'y a rien qui a changé.
0: Bon, la 50, c'est un triste exemple, mais c'est pas la seule route à avoir besoin de travaux. D'ailleurs, quand on voyage, on a souvent l'impression que les routes ailleurs, justement, sont plus belles qu'au Québec.
1: Oui, puis c'est pas... Malheureusement, c'est probablement pas seulement une impression. On en a parlé avec un expert de l'Alliance Transit. Bon, il veut pas se lancer là dans la qualité de nos travaux ou dans la supervision de nos travaux. Mais il y a des faits qui demeurent. D'abord, évidemment, il y a l'hiver qui n'aide pas, un gel dégel. Mais c'est vrai qu'au Vermont, en Ontario, ils l'ont l'hiver eux aussi. Hein? Alors, c'est pas une raison à elle seule. La question du financement, elle est là. Il me disait, c'est intéressant qu'au Québec, on est beaucoup moins nombreux qu'en Ontario pour beaucoup plus de routes à entretenir. Les routes en Ontario sont beaucoup plus dans le sud. Nous, c'est plus réparti, il y a plus de kilomètres et on est moins nombreux que les Ontariens.

0: alors ça fait plus difficile à payer. Et une grande partie de l'argent qui sert à financer l'entretien de nos routes provient de la taxe sur les carburants du gouvernement du Québec. Et les montants sont de moins en moins suffisants. Mm-hmm. Il y a vraiment un déficit. Et là, avec l'électrification des transports, ben, c'est de pire en pire. Alors, tôt ou tard, le gouvernement va devoir se pencher sur la question.
1: Donc, ça ramène à la question, justement, comment on paie pour tout ça?
0: Et voilà. Et ça ramène à la question des péages. Parce que quand vous voyagez, il y en a beaucoup, des péages. Et au Québec, on en voit quelques exemples ici et là, le pont de la 25, la 30, etc. Mais il n'y en a pas beaucoup. Et effectivement, de plus en plus, les gens pensent qu'on est rendu là. Les Québécois sont plus lucides qu'avant par rapport à ça. En avril, il y a un sondage léger qui concluait que 48 % des Québécois étaient pour un péage si c'était pour un meilleur entretien de nos routes. 46 étaient contre. Bon, bref, c'est divisé, là. Mais quand même, il y a une lucidité. Je vous laisse écouter Samuel Pagé-Plouffe, qui est le coordonnateur de l'Alliance Transit. Il pense vraiment qu'on est rendu là.
2: Il y en a un peu partout où on va. Et c'est souvent lié avec, justement, des meilleures conditions de mobilité, des meilleures infrastructures, des routes en meilleur état, essentiellement. La tarification routière, c'est large, hein. On voit en Europe, par exemple, que dans le camionnage, on va regarder le nombre de kilomètres qui sont parcourus par les camions. Et en fonction du nombre de kilomètres précis, on va pouvoir faire payer une contribution.
1: Quand vous êtes allé en Outaouais, qu'est-ce que les gens ont dit à ce sujet-là, au sujet du péage?
0: Un peu partout comme au Québec, il y en a qui trouvent qu'ils paient déjà trop de taxes, d'autres qui sont d'accord parce qu'ils en ont marre et veulent voir une fois pour toutes l'autoroute 50 élargie et plus sécuritaire. Je laisse écouter deux automobilistes rencontrés, suivis du préfet de la MRC de Papineau, Paul-André David.
3: On paye déjà assez de taxes au Québec que pourquoi payer du payage?
0: Vous seriez prête à payer combien?
4: Une pièce, deux pièces.
5: Le péage me semblerait, moi, être la solution pour répondre dans un délai très court à cette problématique-là.
6: Et ça pourrait peut-être s'élargir au pont autour de l'île de Montréal, par exemple, à d'autres autoroutes?
5: Tout à fait. Il faut vivre à la hauteur de nos moyens. Actuellement, on veut tout, là, mais on n'a pas l'issue.
1: On est en campagne électorale, Jean-Sébastien. Est-ce que les partis se sont prononcés là-dessus?
0: C'est jamais très gagnant d'annoncer de nouvelles taxes, hein, ou des péages en pleine campagne électorale. En ce qui concerne l'autoroute 50, on a questionné les partis. Tout le monde s'entend pour dire qu'il faut continuer de la rendre plus sécuritaire. Ça, c'est certain. Pour ce qui est des péages, pas de nouvelles. On n'a pas eu de nouvelles du Parti québécois. Québec solidaire n'a pas l'air très chaud à l'idée. La CAQ, avec Christine Fréchette, avait déjà dit que c'était un des outils sur lesquels se penchait peut-être là, pour combler le manque à gagner, pour réparer nos routes. Parti libéral, Charles Milliard, n'ont pas dit non plus, mais ça pourrait peut-être servir, disent-ils, pour de nouvelles infrastructures routières, pour les payer, peut-être pas pour des infrastructures déjà existantes ou pour entretenir. Finalement, Éric Duhaime, du Parti conservateur, a déjà dit qu'il n'était pas nécessairement contre l'idée des utilisateurs payeurs. Alors, faudra voir, mais tôt ou tard, il faudra vraiment se poser la question, où va-t-on chercher l'argent pour avoir de plus belles routes au Québec?
1: Jean-Sébastien Cloutier, on peut voir votre reportage ce soir au Téléjournal. Merci beaucoup.
0: Au revoir.

0: Vous avez peut-être entendu cet engagement hier du Parti québécois. S'il est porté au pouvoir, Paul Saint-Pierre Plamondon souhaite rendre obligatoire une liste de lecture de classiques québécois pour tous les jeunes du secondaire. Ce projet serait mis sur pied en collaboration avec le milieu scolaire à la suite d'États généraux sur l'éducation. L'idée n'est pas nouvelle, mais elle continue de susciter des réactions dans le milieu politique et scolaire. Voici le reportage d'Andréane Williams.
1: Un cours de psychologie.
2: C'est la rentrée et le cégep du Vieux-Montréal bourdonne d'étudiants. Beaucoup d'entre eux, comme Loïc Poussard, 17 ans, viennent tout juste de terminer le secondaire et se rappellent très bien des œuvres qu'ils ont étudiées au cours des dernières années.
3: Le livre Rue, l'année dernière, on a lu ça. On a lu La femme qui fuit aussi. Un livre qui s'appelle Les Rohingyas. Un autre livre qui s'appelle Koukoum. Aussi, un livre de Dany Laferrière.
4: Ça va mener à une large consultation.
2: Mercredi, le chef du Parti québécois, Paul Saint-Pierre Plamondon, a annoncé que s'il est élu, son gouvernement mettra sur pied des états généraux sur l'éducation dans les 100 premiers jours de son mandat. Parmi les objectifs, remettre la culture québécoise au cœur

0: de l'école, notamment en rendant obligatoire l'étude de certaines œuvres québécoises pour tous les élèves du secondaire. Le chef du Parti québécois, Paul Saint-Pierre Plamondon.
1: On fera un pool des livres. Est-ce que c'est de la poésie de Nelly Gant ou est-ce que c'est Tremblay, puis nos pièces de théâtre. Est-ce que c'est des choses récentes comme La Petite Vie, qui est de la culture populaire, mais qui pour autant nous a marqués? Moi, j'embarque pas là-dedans, là, dans le sens où, quand je dis on aura des états généraux avec des enseignants, on va prendre leur rétroaction et leur expertise en disant, à votre avis, qu'est-ce qui est raisonnable comme bassin d'œuvre?
0: Actuellement, les enseignants décident eux-mêmes des livres qu'ils enseignent. Si la Fédération autonome de l'enseignement accueille favorablement l'idée de travailler sur des états généraux sur l'éducation,
2: c'est nécessaire présentement.
0: Elle met toutefois en garde contre l'idée d'imposer des œuvres à enseigner. Sa vice-présidente à la vie pédagogique, France-Dominique Bélan.
2: On doit pouvoir adapter ce qu'on enseigne à nos élèves. Le livre lui-même, l'objet livre, est décourageant pour plusieurs. Si en plus l'enseignant n'est pas capable de lui vendre le livre, de montrer à quel point il est intéressant, tout ça, le livre part avec une prise.
0: Une opinion que partage Annabelle Tremblay, 19 ans.
3: Comme moi, par exemple, en secondaire 5, j'avais lu Incendie, puis c'était un des pièces préférées de théâtre au professeur qui me l'enseignait, puis j'ai vraiment senti ça dans la manière qu'il donnait le cours. Mais quand il y a des livres imposés, comme mettons au cégep, en français 3, c'était littérature et culture québécoise, donc il fallait qu'on passe à travers genre Marie-Chapdelaine. Puis le prof, il nous disait, ouais, on va passer à travers rapidement. Lui-même avait l'air ennuyé de sa propre matière.
0: L'idée de créer une liste d'œuvres littéraires obligatoires à étudier n'est pas nouvelle. En 2021, la commission de la relève de la Coalition Avenir Québec avait par exemple demandé que des experts soient mandatés pour créer une liste de livres québécois à lire à l'école. Le professeur à la Faculté d'éducation de l'Université de Sherbrooke, Olivier Desutter, étudie la question depuis 25 ans.
4: Les bases communes sont plutôt construites à partir du cégep. Donc, on peut se dire, tiens, si on souhaitait qu'il y ait des bases communes qui soient construites à partir du secondaire, comment construire ces bases? Et là, les nouveaux programmes qu'on appelle programmes actualisés là, de français, qui vont être en application à partir de l'année prochaine, proposent déjà des balises. Ils nous disent qu'il faut un équilibre entre des œuvres du passé et des œuvres d'aujourd'hui, qu'il faut assurer déjà un minimum de lecture d'œuvres québécoises. Et puis, on a ajouté le fait que maintenant, il fallait aussi faire de la place à la littérature autochtone.
0: L'enseignante de français à l'école secondaire Joseph-François Perrault à Québec, Julie Leblon, accueille pour sa part favorablement l'idée d'une liste de suggestions de livres pour les enseignants.
5: Quand on a une trop grande liberté, est-ce que ce qu'on enseigne, c'est pas trop personnel finalement? Puis est-ce qu'il y aurait pas ce besoin-là qui est vraiment un cœur là dans notre enseignement de la littérature là, qui reste un peu immuable?
0: La proposition du Parti québécois de tenir des états généraux sur l'éducation a été revendiquée mercredi par le chef libéral Charles Milliard, qui soutient le projet. Québec solidaire s'est aussi rattaché à la proposition, alors que de son côté, la Coalition Avenir Québec s'oppose à une telle démarche qui retarderait, selon elle, les réformes nécessaires en éducation. Ici Andréane Williams, Radio-Canada, Montréal.
6: Je vais vous poser la question, chers auditeurs. Est-ce que vous seriez, vous, en faveur d'une liste de lectures obligatoire au secondaire? Et si oui, quel livre devrait être inscrit sur cette liste? Alors, deux questions qui ne sont pas nécessairement si simples. 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Cliquez sur la bulle de conversation de notre émission en direct. Restez à l'écoute plus tard à l'émission. C'est un royaume qui gravite autour de l'industrie forestière et de l'aluminium. Quel effet aura la guerre tarifaire sur les électeurs de la région? On poursuit ce soir notre tournée électorale au Saguenay-Lac-Saint-Jean. Mais d'abord.
7: I didn't think of myself as a rebel, or did I? I don't know. It's just all I knew was that marriage was presented to us in the 50s as your only life-changing device.
6: Vous venez d'entendre la voix d'une figure féministe importante aux États-Unis, celle de Gloria Steinem, dont on a appris le décès aujourd'hui. Elle est morte hier à New York à 92 ans. On l'entendait parler du mariage de façon critique. Elle disait que c'était présenté dans les années 50 comme la seule voie possible. Gloria Steinem a amené sur le devant de la scène les revendications des femmes et en même temps, elle ne faisait pas l'unanimité dans la société, ni même au sein des mouvements féministes. Pour revenir sur cette figure marquante, on reçoit ce soir une féministe et autrice, elle aussi, Martine Delvaux. Martine Delvaux, bonsoir.
8: Bonsoir.
6: Martine Delvaux, je le disais, aux États-Unis, Gloria Steinem est une figure féministe incontournable. Vous, est-ce que vous l'avez découverte

0: club Playboy, qui est à peu près peut-être la deuxième enquête qu'elle a menée comme journaliste féministe, qui l'a mise sur la map, comme on dit. Elle a été reconnue pour cette enquête. Elle a même refusé d'en tirer un livre, on lui avait proposé, mais elle a préféré ne pas continuer sur cette lancée. Mais dans cette enquête, elle dénonçait évidemment le sexisme, la discrimination dont les Playboy bunnies étaient l'objet, mais elle se penchait aussi sur leurs conditions de travail, les examens médicaux qu'on leur imposait, et puis cette culture masculine dans laquelle elle était forcée de travailler.
1: C'est vraiment intéressant dans son cas parce que elle n'était pas une théoricienne du féminisme. Elle avait vraiment les deux mains dedans, là, et elle était audacieuse dans son approche.
0: Ouais, c'est un peu l'approche journalistique, en fait. Elle était sur le terrain, donc... Elle est arrivée à New York très jeune pour faire une carrière d'écrivaine. En fait, elle voulait écrire. Et puis, bon, tranquillement, elle s'est rendue compte, évidemment, de la discrimination dont elle pouvait être l'objet parce qu'elle était une jeune femme blonde qui voulait écrire. Et elle s'est mise à dénoncer tout ce qui relevait de ce sexisme petit à petit. Puis, elle a appris à devenir militante et elle disait elle-même qu'elle le devait aux féministes noires américaines, que c'est elles qui lui ont montré comment ça se fait, le militantisme féministe. Et donc, elle était sur le terrain, elle écrivait, elle a été co-créatrice du magazine Ms, qui était vraiment une courroie de transmission importante pour les réflexions féministes. Mais comme vous dites, elle n'était pas une théoricienne. Mais elle a investi le genre de l'essai, sur le mode anglophone, anglo-saxon, des essais. Et donc, des essais personnels à travers lesquels elle réfléchissait à des enjeux de société concernant les femmes.
1: Vous avez dit, elle portait, entre autres, la voix des femmes noires dans le mouvement féministe, mais vous l'avez dit, elle était une jeune femme blonde. Et oui. Ça a créé un certain clivage dans le mouvement féministe, comme si elle ne méritait pas d'être la figure de proue de ce mouvement-là.
0: Oui, c'est compliqué, hein, et je pense qu'on va continuer à en parler même après sa mort. Elle était une très grande femme blanche aux longs cheveux blonds. Elle était un peu le prototype ou l'archétype du mannequin. Et donc, elle était très facile à mettre dans les médias, par exemple. C'était un visage avec lequel on pouvait être à l'aise, un visage féministe quand même pas si dangereux à regarder. Mais... Donc, si elle reconnaissait ce qu'elle devait aux féministes noires américaines, en même temps, elle leur a forcément fait de l'ombre. Mm-hmm. Et c'est ça qu'il faut décortiquer, qu'il faut nuancer. Je pense que ça sert à rien d'avoir des icônes, de toute façon, qui sont plates, enfin, qui ont pas d'aspérité. Elle avait des aspérités. Il y a des prises de position qu'elle a regrettées. Il y a des gestes qu'elle a plus ou moins reconnus. Elle a défendu Bill Clinton à l'époque de l'affaire avec Monica Lewinsky, ce qui est quand même très, très... il faut l'interroger. Elle a été embauchée par la CIA dans les années 60 pour infiltrer des groupes de jeunes dans le but d'activités anticommunistes. Donc, elle n'était pas... Elle n'était pas unidimensionnelle et il ne faudrait pas la blanchir encore plus, disons. Donc, il faut être capable de la voir dans sa complexité et dans ses défauts.
1: Et dans cette complexité, qu'est-ce qu'elle lègue au mouvement féministe? Et à votre avis, est-ce que ça a eu des effets ricochets jusqu'ici, Martine Delvaux?
0: Je pense qu'elle a été une figure marquante pour des femmes peut-être un peu plus âgées que moi, moins sur ma génération, encore moins sur les jeunes. Je pense que les jeunes aujourd'hui savent moins qui est Gloria Steinem ici, aux États-Unis, sans doute que son nom continue à circuler. Elle est une figure marquante de la lutte pour le droit à l'avortement, donc pour la liberté des femmes à disposer de leur corps. Ça, c'est incontestable. Pour l'égalité salariale, pour les femmes en politique, tout ce qui concerne la dénonciation des discriminations et du sexisme, elle était une voix, un visage absolument central de ces luttes-là. Moi, ce que je garde d'elle aujourd'hui, ce que j'apprécie chez elle, c'est qu'elle est restée. En fait, elle est morte à 92 ans et elle disait « J'espère vivre jusqu'à 100 ans, il y a tellement de travail à faire. » Et pendant 60 ans, elle a non seulement mené ses recherches, ses enquêtes, elle a écrit, mais elle recevait des femmes chez elle. Elle faisait salon, ce qui ne se fait plus beaucoup aujourd'hui. Oui. Mais elle le faisait jusqu'à il n'y a pas longtemps. Et elle disait « C'est important pour nous d'être ensemble, d'être en présence les unes des autres, pas juste de manière virtuelle, pas juste par l'entremise de ce qui est diffusé sur les réseaux ou à l'écrit. » Mais d'être que nos corps soient dans une même pièce parce que ça va nous habiter, ça va nous permettre d'agir encore mieux. Et elle le faisait jusqu'à la toute fin. Et ça, c'est précieux. Je pense que ça, il faut le garder.

0: sans pour autant oublier ben, qu'elle était une femme, elle était d'un milieu modeste à l'origine, hein, mais elle est devenue une femme très privilégiée, fortunée, entourée de personnages people. Donc, c'est vraiment toute une figure là, qu'il faut prendre dans sa,
1: complexité. C'est un mot qu'on va retenir, Martine Delvaux. Vous êtes professeure de littérature, ça je ne l'ai pas dit encore, à l'UQAM, aussi romancière, essayiste, féministe. Merci beaucoup.
0: Merci à vous.

0: vous souvenez peut-être, on vous avait parlé en juin dernier du cas de femmes qui avaient perdu leur emploi pendant ou peu de temps après leur congé de maternité. Et une fois leur congé terminé, elles ne pouvaient plus compter sur l'assurance-emploi, ou du moins pas entièrement. Eh bien, des travailleuses qui se sont plaintes devant les tribunaux viennent de remporter une victoire. La Cour d'appel fédérale a confirmé que certaines dispositions de la loi sur l'assurance-emploi sont discriminatoires à l'égard des femmes. Autrement dit, qu'elles violent l'article 15 de la Charte canadienne des droits et libertés, soit le droit à l'égalité. Je retrouve Élise Allard, notre reporter qui avait signé le reportage en juin. Bonsoir Élise.
1: Bonsoir Madeleine.
0: Une bataille de 6 femmes qui va avoir un impact à l'échelle nationale pour les Canadiennes.
1: On parle même d'une décision historique rendue aujourd'hui parce que ce jugement unanime invalide certaines dispositions de la loi sur l'assurance-emploi qui ont été décrites comme discriminatoires à l'égard des femmes par la Cour. Alors je rappelle les faits. Entre 2016 et 2018, les 6 plaignantes, soit 6 mères québécoises, ont perdu leur emploi. Elles étaient soit enceintes, soit durant leur congé de maternité ou juste après. Et quand est venu le moment de demander des prestations d'assurance-emploi, elles se sont butées à un refus complet ou quasi complet. C'est que la loi impose un plafond de 50 semaines pour le cumul des prestations d'assurance-emploi, qu'elles soient régulières ou spéciales. Et dans les prestations spéciales, on compte les congés de maternité et les congés parentaux. Et en plus de ça, eh bien, certaines de ces femmes n'avaient pas accumulé assez d'heures assurables au cours de la dernière année pour pouvoir toucher l'assurance-emploi parce qu'elles étaient justement en congé de maternité. Il y a certaines exceptions à la loi, par exemple avoir été en détention suivie d'un acquittement, avoir été malade, mais la maternité n'en fait pas partie. Et à la suite d'une bataille judiciaire commencée en 2018, le Tribunal de la Sécurité sociale du Canada leur donnait raison une première fois en 2022 en confirmant qu'il s'agissait d'une discrimination fondée sur le genre parce que seules les femmes peuvent donner naissance. Hein. C'est un peu plus de 94% des femmes qui prennent les congés parentaux au pays. La Commission de l'assurance-emploi avait à ce moment-là contesté la décision du tribunal, ce qui a mené à son renversement par sa division d'appel 2 ans plus tard. Et à la suite d'une demande de contrôle judiciaire, la Cour d'appel fédérale a finalement conclu dans une décision rendue aujourd'hui que ces dispositions de la loi sont effectivement contraires à l'article 15 de la Charte canadienne des droits et libertés, soit le droit à l'égalité. On écoute la réaction de Claude Bastien, qui est une mère de famille que j'avais rencontrée en juin. On lui avait refusé justement l'assurance-emploi après qu'elle ait perdu son travail durant son congé de maternité.
2: C'est vraiment une grande victoire. J'ai poussé un super de soulagement pour les femmes qui avaient participé au recours, mais également toutes les femmes qui vont pouvoir bénéficier de cette modification dans la loi sur l'assurance-emploi. C'est sûr que c'est un peu nébuleux pour les femmes qui ont subi ce prix du judice-là antérieurement.
0: Il pourrait y avoir appel quand même, Élise.
1: Oui, pendant les 60 prochains jours. D'ailleurs, j'ai pu parler à la responsable de la vie associative et de la mobilisation au mouvement Action Chômage Montréal qui a accompagné ces femmes, Fanny Labelle. Elle se dit très contente du résultat, très émue aussi, mais elle ne sera pas rassurée tant et aussi longtemps que ce délai de 60 jours pour porter la décision en appel ne sera pas passé. On l'écoute.
3: De notre côté, au mouvement Action Chômage de Montréal, on trouverait ça un peu honteux qu'un gouvernement là, s'oppose à ce que les femmes canadiennes qui perdent leur emploi pendant ou peu de temps après un congé de maternité aient le droit à une protection. Tu sais, on trouverait ça assez honteux d'un gouvernement libéral.
1: Donc, la loi sur l'assurance-emploi devra être modifiée au cours de la prochaine année, après quoi les 6 femmes et toutes les Canadiennes dans la même situation pourront obtenir réparation.
0: Élise Allard, merci.
1: Je vous en prie.
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0: Bientôt 25 ans après les attentats du 11 septembre qui avaient entraîné l'intervention militaire occidentale en Afghanistan et 5 ans après le retour des talibans au pouvoir à Kaboul, la question du retour forcé des expatriés afghans à l'étranger devient plus que jamais d'actualité.

0: François, bonsoir.
1: Bonsoir, Madeleine.
0: Ces derniers jours, François, le Pakistan, l'Iran aussi, donc deux pays frontaliers de l'Afghanistan, ont procédé à des expulsions massives.
1: Oui, ça reprend de plus belle. Les agences de presse rapportent, Madeleine, juste pour la semaine écoulée, depuis le week-end, près de 20 000 passages forcés, donc expulsions, du Pakistan vers l'Afghanistan. Alors là, on est à la frontière est de l'Afghanistan, donc à droite sur la carte, et plus particulièrement nord-est, le fameux passage du Khyber entre les deux pays. Et de l'autre côté de l'Afghanistan, là à la frontière ouest, on évoque en même temps des milliers d'expulsions, cette fois par l'Iran. Alors le Pakistan, depuis l'automne 2023, on en avait déjà parlé ici, a passé des règlements, des ordres exécutoires à effet immédiat sur l'expulsion des réfugiés sans papier, mais aussi sur la fin de la validité de certains documents des réfugiés afghans. Il y avait eu juste à l'automne 2023, notamment à partir de la région de Peshawar, plus de 750 000 expulsions de réfugiés afghans qui se trouvaient au Pakistan. Et une nouvelle vague de près d'un million, ça s'est poursuivi en 2025 et encore près d'un million depuis le début de 2026. Et encore aujourd'hui, des organisations comme le HCR, ça c'est l'agence de l'ONU pour les réfugiés, Médecins sans frontières, parlent de 800 000 réfugiés afghans légaux toujours au Pakistan, plus un million de sans-papiers, donc il y a encore des gens à expulser. Les chiffres varient selon les sources, Madeleine, surtout qu'il y a des réfugiés légaux et enregistrés et d'autres sans papier. Il y a plusieurs points de passage aussi. Et il y a peut-être une tendance à l'inflation verbale dans certaines déclarations, mais un porte-parole du HCR, interrogé par la BBC fin août, parle, je cite, de 6 millions de retours forcés en Afghanistan depuis 3 ans.
0: Et on peut imaginer que le retour des talibans en août 2021 avait augmenté l'exil des Afghans, des Afghanes vers les pays voisins.
1: Oui, des Afghanes aussi, c'est important de le souligner. Absolument, le retour des talibans en août 21 a relancé l'exil qui était pourtant déjà massif, hein, parce qu'il y en avait déjà beaucoup à l'étranger à la suite de la guerre des années 1990, gagnée à l'époque une première fois par les talibans. Et devant toutes ces vagues successives depuis 2023, à commencer par le Pakistan, eh bien, c'est aujourd'hui le retour du bâton. Les expulsions en masse vers un pays qui est économiquement à terre, où les femmes sont en danger, un pays avec lequel, en plus, du point de vue pakistanais, il y a une forte tension géopolitique, sécuritaire. Il y a même eu une brève guerre frontalière, Afghanistan-Pakistan, l'année dernière, à l'automne. Ajouté à ça, on l'a évoqué, l'horreur inspirée par le retour des talibans avec leur politique islamiste extrême, discrimination systématique envers les femmes qui ont pas le droit aux études, au travail, ou même le droit de sortir de chez elles. Et quand elles le font, c'est totalement couverte, on le sait, la tristement célèbre burqa. Donc, cette frayeur a poussé à l'exil des centaines de milliers, même quelques millions de personnes supplémentaires. Donc, près de 2 millions de personnes en plus ont fui leur pays après le retour des talibans. Donc, depuis 5 ans, dans un pays, l'Afghanistan, qui compte officiellement 45 millions de personnes.
0: Donc, on comprend que certaines de ces personnes sont peut-être maintenant forcées de rentrer en Afghanistan, poussées des pays où ils s'étaient réfugiés, là. Et ce sont des expulsions qui sont contestées parce que est-ce qu'elle respecte le droit international, François?
1: En tout cas, si vous lisez les rapports d'Amnesty International, de Human Rights Watch, et puis même Médecins sans frontières qui donnent leur avis là-dessus, ils disent que c'est des atteintes aux droits et libertés fondamentaux qui devraient interdire de tels rapatriements forcés dans l'Afghanistan d'aujourd'hui. Il n'y a pas que l'Inde et le Pakistan, hein. Selon le HCR, il y a aussi une centaine de milliers de ressortissants afghans en France, près de 500 000 en Allemagne. Et une rencontre en juin dernier à Bruxelles, Madeleine, entre une délégation talibane et des représentants européens à Bruxelles, avait causé beaucoup d'émoi et même causé un scandale parce qu'il a été apparemment question, même si c'était très discret, puis il n'y a eu presque pas de communiqué là-dessus. Question d'organiser des rapatriements d'Europe vers l'Afghanistan en échange d'une sorte de reconnaissance de facto du régime et d'une reprise de l'aide économique. L'Allemagne, on le sait, a activement commencé à expulser, à renvoyer certains citoyens afghans. Cependant, il y a eu des pressions juridiques. Berlin a récemment annoncé durant l'été qu'elle recommencera à accueillir des Afghans, des Afghanes parmi les plus vulnérables. Et si une Afghane déclare « Je veux pas retourner dans ce pays où je considère que je serai en danger », on peut dire qu'une telle déclaration, n'est-ce pas, est crédible.
0: Vous mentionniez, l'aide économique, elle a diminué à la suite du retour des talibans.
1: Ah, énormément. Avant août 21, l'aide internationale finançait environ 75% des dépenses publiques de l'Afghanistan, c'était 43% de son PIB, c'est des chiffres de la Banque mondiale. D'ailleurs, sous l'occupation occidentale, on ne le dit pas souvent, mais l'Afghanistan a connu plusieurs années, notamment fin de l'année 2000, début 2010, 12, 14, des 8, 10, 12% de croissance par année. Mais dès la prise du pouvoir par les talibans, la quasi-totalité, pas toute, mais une grande majorité de l'aide au développement à long terme a été gelée, suspendue, FMI, Banque mondiale, les pays occidentaux individuels. L'assistance internationale s'est alors réduite au

0: seulement au plan humanitaire d'urgence à court terme, par exemple lors des catastrophes naturelles, parce qu'en plus, ils en ont eu là-bas, tremblements de terre, pluie torrentielle depuis 2-3 ans. Et puis est arrivé Trump, et les États-Unis ont officiellement mis fin à tout ce qui pouvait encore rester d'aide à l'Afghanistan en supprimant 1,5 milliard de dollars de financement humanitaire. Et pour la seule année 2025, l'aide internationale globale, moins 16 %.
1: Ce qui peut peut-être expliquer pourquoi les talibans envoient des délégations en Europe pour relancer les programmes d'aide.
0: Oui, et en disant, ben, d'accord, on va les reprendre nos ressortissants si vous acceptez de payer, parce que bon, l'aide publique a tellement plongé qu'ils sont complètement économiquement à terre. Donc, ils disent, ils essaient de faire une entente, et on l'a vu, avec vraiment, c'était assez clair en juin dernier avec l'Europe, même si c'était beaucoup des conjectures, mais on comprend la logique sous-jacente, c'est-à-dire, on reprend nos ressortissants, si vous acceptez de payer. Le problème, c'est que les ressortissants en question, et surtout, dirons-nous, Madeleine, les ressortissantes n'ont pas vraiment envie de retourner là-bas.
1: François Brousseau, merci.
0: Au revoir.
1: Au revoir.

0: On revient au pays. On va poursuivre notre tournée des régions dans le cadre de la campagne électorale québécoise avec un arrêt ce soir au Saguenay-Lac-Saint-Jean. L'économie du royaume, comme on l'appelle, c'est une économie qui évolue autour de l'industrie forestière, de l'aluminium, deux secteurs touchés par la guerre commerciale avec les États-Unis, deux sujets qui risquent d'influencer le choix des électeurs. On retrouve ce soir l'animateur de l'émission matinale C'est jamais pareil, Frédéric Tremblay. Frédéric Tremblay, bonsoir.
1: Bonsoir, Madeleine.
0: Frédéric Tremblay, la coalition Avenir Québec avait remporté les 5 circonscriptions lors des dernières élections en 2022. Cette fois-ci, le portrait pourrait être différent.
1: Tout à fait. Il y a un seul député sortant de la coalition Avenir Québec qui se présente pour cette élection, c'est Yannick Gagnon dans Jonquière. Je pourrais également inclure la circonscription de Chicoutimi. C'est le Parti québécois qui détient la circonscription parce qu'il y avait eu une élection partielle en février dernier à la suite du départ de la députée et ministre André Laforêt qui avait tenté sa chance aux élections municipales pour la Saguenay. Donc, la députée sortante péquiste se représente également. Mais pour les circonscriptions de Dubuc, Lac-Saint-Jean, Roberval, les députés caquistes sortants ne sollicitent pas de nouveaux mandats. On aura donc plein de nouveaux ou de nouvelles députés. Mais aussi, on pourrait dire, Madeleine, qu'il n'y aura pas de victoire facile pour un parti. Je m'explique. Il n'y a pas de ce que j'appellerais des candidats béton. Vous savez, ces vétérans politiciens, politiciennes qui sont presque assurés de leur réélection. Quoique les stratèges pourraient dire qu'il n'y a jamais de garantie en politique.
0: Non, mais on a des institutions parfois.
1: Ben oui, en 2022, par exemple, André Laforêt avait remporté Chicoutimi avec, tenez-vous bien, 62 % des votes. C'était la meilleure performance de la CAQ à l'échelle provinciale. On ne pense pas avoir un tel scénario cette année.
0: Bon, parlons de la région. Le Saguenay-Lac-Saint-Jean, ça a toujours été reconnu comme un terreau fertile pour le mouvement souverainiste. Donc, le Parti québécois espère reconquérir ses circonscriptions. Mais on est en droit de se demander si la victoire du Parti libéral de Mark Carney dans la partielle de Chicoutimi-Lefjord, mais cette fois-ci sur la scène fédérale, a semé un doute dans l'esprit des électeurs?
1: Parce que plusieurs analystes s'attendaient à un duel serré entre le Bloc québécois et le Parti libéral du Canada. Et finalement, ça a été une victoire convaincante du candidat libéral. Alors, peut-être que le contexte actuel a ébranlé une partie de l'électorat naturel du Bloc québécois qui vote habituellement pour le Parti québécois. Une chose est sûre, le PQ a été le premier parti à confirmer ses candidats-candidates dans les 5 circonscriptions. Il y aura des luttes intéressantes. Dans Jonquière, par exemple, je vous parlais de Yannick Gagnon de la CAQ qui va affronter un ex-conseiller municipal de Saguenay, Jimmy Bouchard, qui défend les couleurs du Parti québécois. Deux hommes qui sont connus, impliqués. Donc là, on aura une belle lutte dans Jonquière. Dans Roberval, une des rares luttes à 3 qui se dessine. L'ancien préfet de la MRC de Domaine du Roi, Yannick Baillargeon, qui se présente pour la CAQ. Lui, il a été président de l'Alliance Forêt Boréale, très présent dans les médias pour défendre l'industrie forestière. Il sera opposé à l'ex-maire de Roberval, Serge Bergeron, qui lui défendra les couleurs du Parti libéral du Québec. C'est un peu plus dur, les candidats dans la région pour le PLQ. Isabelle Thibault est candidate pour le Parti québécois. Et on va surveiller dans Dubuc Catherine Morissette, qui défend les couleurs du Parti conservateur du Québec. Madame Morissette, elle a été mairesse d'une municipalité ici, Saint-David-de-Falardeau, mais elle a tenté sa chance à la mairie de Saguenay l'automne 2025, lors de la partielle dans Chicoutimi en février 2025, donc une habituée des campagnes électorales.
0: Bon, parlons maintenant des enjeux. Des enjeux propres à votre région. Je l'ai évoqué en introduction, les questions des ressources naturelles, la forêt, l'aluminium, reviennent souvent dans les discussions et on le comprend bien. C'est sans oublier les répercussions des politiques d'immigration aussi.
1: Tout à fait. Comme partout au Québec, on parle beaucoup d'immigration ici. Il y a des entrepreneurs, des maires qui ont fait des sorties publiques pour dénoncer les problèmes pour les travailleurs étrangers. Des entreprises souvent qui ont dépensé des dizaines de milliers de dollars pour les attirer, les former et intégrer cette main-d'œuvre au milieu et qui pourraient quitter le Québec parce que le gouvernement a modifié ses politiques. Ressources naturelles, tous les dossiers en lien avec l'énergie ont rebondi dans les derniers mois avec notamment l'avenir incertain de l'usine à papier de Kinogami qui est propriété de Domtar et surtout les droits de gestion, les barrages hydroélectriques, ça a relancé les discussions sur les blocs possibles, les garder ici pour de futurs projets industriels. La forêt ici, c'est un incontournable. Le Lac-Saint-Jean qui a été durement touché par toute l'incertitude dans l'industrie, les fermetures temporaires indéterminées de certaines usines de sciage, de papeterie, les programmes d'aide aussi pour les travailleurs en forêt. Ceux-là sont souvent les premiers touchés par tout ce qui touche les tarifs, les guerres commerciales. Et qui dit Saguenay-Lac-Saint-Jean dit aluminium. On apprenait récemment, par contre, que le marché du métal primaire, les lingots, s'en sortait plutôt bien jusqu'à maintenant. Alors là, les inquiétudes concernent plus les entreprises, je vous dirais, en périphérie, mm-hmm. les transformateurs, les équipementiers qui perdent des contrats ou encore qui doivent rassurer des clients américains. Donc, ceux-ci attendent des réponses. Jusqu'à maintenant, on n'a pas trop abordé ces sujets lors de la campagne, mais on espère que là, les chefs viendront ici. Ça va sûrement donc être questionné par les journalistes mm-hmm. pour tout ça. Et concernant ça, Madeleine, je voulais souligner ça également ici, le dynamisme des médias locaux, des collèges, des universités, les chambres de commerce. Il y a beaucoup de débats ici qui sont organisés pendant une campagne électorale. Ça bouge beaucoup. Mmh. Souvent, ils sont web-diffusés, ils sont télévisés. Et c'est plutôt rare dans des régions éloignées parfois. On n'a pas les moyens, mais là, il y a beaucoup de débats. Donc, ça donne un peu une chance aux électeurs, à la population, de voir leurs enjeux locaux qui les concernent mmh. être débattus par des candidats locaux. Et ça nous sort un peu des campagnes de chefs.
0: Ben oui, c'est important. La politique, c'est aussi local. Vous le dites bien, Frédéric Tremblay. Un mot, parce que je le mentionnais, sur les politiques d'immigration. On en parle aussi chez vous.
1: Tout à fait. Vraiment, ici, il y a encore des entreprises qui ont fait encore des sorties, pas plus tard que dans les dernières semaines, pour tenter de soulever des cas particuliers de travailleurs qui devront quitter dans les dernières semaines des familles séparées. Ça fait mal. Certains employeurs des maires du Lac-Saint-Jean reviennent constamment et on veut des réponses claires des gouvernements. On les questionne là-dessus et on verra donc qu'est-ce que les chefs ou encore leurs candidats auront apporté comme réponse pendant cette campagne.
0: Oui. Frédéric Tremblay, l'animateur de l'émission matinale, c'est jamais pareil. Je vais presque aller vous permettre d'aller vous coucher. Parce que là, vous recommencez tôt demain matin. Frédéric
1: Tremblay.
0: Oui, allez-y.
1: Je veux saluer les matinaux qui, comme moi, vous écoutent entre 4h et 5h, Madeleine, lors des rediffusions pendant la nuit.
0: Mais oui, on reçoit des courriels parfois à 4h du matin des gens qui nous écrivent. On apprécie tous nos éditeurs et les lève-tôt aussi. Frédéric Tremblay, merci beaucoup.
1: Bonne soirée.
0: Au revoir.

vous posais la question plus tôt dans l'émission, est-ce qu'une liste de lectures obligatoire au secondaire, c'est une bonne idée? C'est l'idée du Parti québécois en campagne électorale. Et si oui, qu'est-ce qui devrait être inscrit sur cette liste? Il y a Gabriel qui nous dit David Goudreau devrait être nommé ministre de la littérature québécoise. On a un auditeur qui ne veut pas s'identifier, qui dit « Aucune lecture obligatoire. Ça m'a fait détester la lecture car j'avais de la difficulté à l'école. Ça ne faisait qu'ajouter une charge de travail et un stress supplémentaire. Je n'ai pas touché à un livre pendant plusieurs années après mon parcours scolaire. 25 ans plus tard, je suis auteur. » Bon, un auteur qui est anonyme dans ce courriel. Il y a Claude qui nous dit des parutions récentes plutôt que des grands classiques. Là où je me terre, de Caroline Dawson. Coucoum, de Michel Jean. La femme qui fuit, d'Anaïs Barbeau-Lavalette. De beaux livres, en effet. On a Michel qui dit, je proposerai le livre de Télisson Oralien. On en parlait justement hier à l'émission. Télisson Oralien qui a trouvé sa place dans la première sélection en vue du prix Goncourt cette année. Donc, Michel qui dit, ce livre m'a ouvert les yeux sur la réalité de nos concitoyens demandeurs d'asile. Et il y a Stéphanie Noël qui dit, je suis bibliothécaire scolaire, et qui dit, je ne suis pas en faveur de rendre certains livres obligatoires. Peut-être qu'on pourrait avoir une liste d'œuvres suggérées. Merci de nous écrire. Ça alimente notre réflexion. Ça suscite un débat. Puis on est content de savoir que vous êtes à l'écoute. Ici Madeleine Blais-Morin. Bonne soirée à tous. À demain.

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6: Bonsoir tout le monde, ici Samuel Rancourt, voici les nouvelles. D'abord, au Québec, les annonces des partis se sont enchaînées ce matin, au 8e jour de la campagne électorale. La CAQ tente à nouveau de courtiser les aînés et met de l'avant deux nouvelles mesures qui les visent directement. Christine Fréchette promet de bonifier de 200 $ le crédit d'impôt pour le soutien aux aînés. La deuxième mesure de la CAQ viserait à faciliter l'accès au marché du travail pour les personnes âgées de plus de 65 ans. Voici la chef caquiste Christine Fréchette.
7: On va placer à l'abri de l'impôt les premiers 35 000 $ de revenus des travailleurs qui ont 65 ans et plus, et qui travaillent dans un service essentiel où on manque de personnel. L'objectif, en fait, c'est de permettre aux aînés de demeurer actifs sur le marché du travail sans pénaliser leurs pensions ou les prestations qu'ils reçoivent du gouvernement. Comme ça, on va réduire en plus la pénurie de main-d'œuvre.
6: Et pour sa part, Charles Milliard a fait une annonce en matière de télésanté. Le Parti libéral compte créer un portail sans rendez-vous qui sera opérationnel d'ici 2 ans, et ce pour désengorger les urgences. Son coût sera dévoilé durant la présentation du cadre financier du PLQ. En Ontario, les électeurs des circonscriptions de Scarborough Sud-Ouest, de York Simcoe et de Hamilton Est Stony Creek sont appelés aux urnes aujourd'hui. Le tout, c'est pour combler 3 sièges vacants à Queen's Park. Les bureaux de scrutin sont ouverts jusqu'à 21h dans ces circonscriptions. Le siège provincial de Scarborough Sud-Ouest est vacant depuis le mois de février, après la démission de la chef adjointe du NPD ontarien, Dolly Begum. Elle avait quitté ses fonctions pour se porter candidate chez les libéraux fédéraux. Les 2 autres sièges sont à pourvoir à la suite des démissions des ministres progressistes conservateurs Carolyn Mulroney et Neil Lumsden dans leurs circonscriptions respectives. L'annonce d'Ottawa de prolonger le congé de la taxe d'assises fédérale sur l'essence et le diesel au moins jusqu'au 31 janvier prochain continue de faire réagir. Le gouvernement avait suspendu cette taxe sur l'essence ordinaire et le diesel en avril pour donner un répit à la pompe aux Canadiens. Reportage de Mathieu Berger.
8: On va voir combien ça va nous coûter.
9: Hussein Manirambonan travaille pour la compagnie de taxis gatinoise Regal & Crown. Le père de famille ne voit pas une grande différence depuis qu'Ottawa a suspendu la taxe de 10 cents par litre sur l'essence ordinaire et de 4 cents par litre sur le diesel en avril dernier.
8: Pas grand-chose. Même si ça descend à 5 sous, quelque chose comme ça, là, on est en concurrence avec compagnie Uber, Lyft, tout ça. C'est-à-dire nos clientèles aussi diminuent. Il y a des taxes gouvernementales à payer. Il y a les redevances à payer, on ne gagne pas grand-chose. Des fois, tu ne fais pas même le salaire minimum.
9: Des automobilistes rencontrés alors qu'ils faisaient le plein d'essence sont aussi sceptiques.
10: Pas sûr que ça va faire une différence, là, mais quand même.
11: Le contexte est propice à essayer de faire plaisir aux gens. Moi, le premier, ça me fait plaisir quand c'est moins cher.
12: On a plusieurs véhicules sur la route, ça fait que... Ça revient très dispendieux.
9: Le ministre fédéral des Finances, François-Philippe Champagne, assure de son côté qu'il aura les raffineurs à l'œil afin que la mesure annoncée ait un impact réel sur le prix à la pompe. Dès le mois de février, le rabais sera moins important. La taxe d'assises réduite de 50 % sera rétablie, faisant passer le congé à 5 cents par litre sur l'essence ordinaire et à 2 cents par litre sur le diesel. Ici Mathieu Berger, Radio-Canada, Ottawa.
6: La ministre fédérale de l'Industrie, Mélanie Joly, refuse d'entrer dans une guerre de mots avec l'administration de Donald Trump à la suite de l'échec des discussions entre le Canada et les États-Unis. Elle était de passage à Laval où elle a insisté sur la nécessité de soutenir les entreprises affectées par les tarifs et aussi de diversifier l'économie du pays plutôt que de répondre aux critiques américaines. Depuis 2 semaines, il y a de hauts responsables de l'administration Trump qui accusent le Canada d'avoir provoqué l'échec des négociations avec des demandes de dernière minute. Cette version est contredite par la ministre Joly, qui dit vouloir protéger la souveraineté canadienne.
13: Lorsqu'il parle, je le prends au sérieux. Et puis, il peut faire les commentaires qu'il veut sur la politique canadienne. Nous, on va se concentrer sur bâtir un pays. Ce qui est en jeu dans cette guerre tarifaire-là, c'est des milliers d'emplois au pays. Et non seulement ce sont des milliers d'emplois au pays, mais c'est notre souveraineté comme État, souveraineté économique.
6: Plus tôt, Donald Trump a prédit l'effondrement de l'économie canadienne dans un message sur Internet. Les hommages sont nombreux à la suite de l'annonce de la mort de la journaliste et essayiste américaine Gloria Steinem, icône du mouvement féministe. L'ancienne chef de la diplomatie américaine, Hillary Clinton, salue une pionnière qui a ouvert la voie à des millions de femmes. Les droits des femmes, l'égalité et la justice sociale faisaient partie des combats de sa vie. Voici l'anthropologue et chroniqueuse au Devoir, Émilie Nicolas.
14: Tant le magazine Ms que, par exemple, la manière dont elle se servait de sa maison à New York, disons sa méthodologie de base, c'est beaucoup ça, c'est ouvrir des conversations, permettre à des femmes de prendre la parole sur des sujets qui étaient tabous avant, mettre des mots dessus, puis disons que les réalités sociales sont devenues nommées, elles deviennent plus tangibles.
6: C'était l'anthropologue et chroniqueuse au Devoir, Émilie Nicolas. Je rappelle que Gloria Steinem s'est éteinte à l'âge de 92 ans dans son domicile de New York. Elle était entourée d'êtres chers. Elle a passé une grande partie de sa vie de militante sur la route, en livrant des discours et des conférences dans des campus universitaires, mais également des centres communautaires. Elle était une icône du mouvement féministe et elle a été donc saluée en raison de sa carrière par Hillary Clinton, ancienne chef de la diplomatie américaine. Et c'est là-dessus que se termine ce bulletin d'information. Je vous souhaite une super soirée et je vous dis à plus tard.

0: C'est à la fois une danse et une musique, un style né dans les bas-fonds de Buenos Aires, devenu avec le temps un symbole fort de l'Argentine. Ici Maxime Coutière, aujourd'hui d'histoire, le tango.
1: C'est la date de 1880. Les instruments primitifs étaient le piano, la flûte et le violon. Ce n'était pas une danse populaire. Il y avait des mots qui étaient obscènes et la danse était très obscène et très compliquée. C'était au fond, c'était une sorte de parodie ou de pantomime de l'acte sexuel. C'est ça.
0: Parole du grand écrivain argentin Jorge Luis Borges lors d'une captation audio en 1977. Ses origines sont intimement liées à celles de l'immigration. Fin 19e siècle, les Européens qui s'entassent dans les faubourgs de Buenos Aires développent une musique et fixent le rythme. Un 2-4, facilement reconnaissable. Ainsi naît le tango, une danse populaire issue d'un métissage culturel, d'abord snobé par la bonne société et puis célébré dans le monde entier.

0: tango en los orígenes.
1: À l'origine, le tango était une sorte de fête au cours de laquelle les noirs dansaient.
0: Vamos a bailar tango.
1: Ça vient du bruit de tambour que faisaient les noirs.
0: Tango, tango.
1: C'est un mélange d'éléments venus d'Afrique,
2: espagnol,
1: d'Espagne,
2: et
1: aussi de toutes les immigrations installées à Buenos Aires. Au début, on trouvait le tango dans les quartiers populaires de Buenos Aires. C'était une danse mal vue, souvent interdite, parce qu'elle provenait d'endroits mal famés.
3: La más renombrada de esta población.
4: Extrait d'un reportage de Pierre Nadeau en Argentine, c'était en février 1976, quelques semaines seulement avant le coup d'État qui allait faire basculer le pays dans la dictature. Ah, pour nous parler du tango, une amoureuse de la musique et de la danse, avec nous en studio, Marie-Hélène Benoît-Otis, elle est professeure de musicologie à l'Université de Montréal, titulaire de la chaire de recherche du Canada en musique et politique. Bonjour, merci d'être là.
5: Bonjour, c'est un grand plaisir.
4: Musicologue, oui, de formation, mais... amoureuse du tango. Vous le dansez depuis longtemps. Qu'est-ce que ça représente pour vous, le tango?
5: Je vous poserais la même question. N'importe qui danse le tango, la réponse serait la même. C'est un univers en soi. C'est un univers de créativité, un univers de connexion avec la personne avec qui on danse. Et puis, évidemment, ben, c'est cette musique extraordinaire que, personnellement, simplement arriver dans une soirée, m'asseoir et écouter cette musique-là, ça suffit à me procurer un immense bonheur.
4: Oui, c'est vrai que les amateurs en parlent toujours avec beaucoup de passion. Alors, parlons de ses origines. Je disais en introduction, né dans les bas-fonds de Buenos Aires à la fin du 19e siècle. À l'époque, il faut savoir que les immigrants européens débarquent en masse en Argentine à ce moment-là.
5: Absolument. Et c'est une immigration de masse qui était voulue à l'époque par le gouvernement, sauf que ce que le gouvernement voulait, c'était des familles, et c'est pas ça qui s'est passé. Ce qui est arrivé, c'est massivement, en fait, des hommes seuls qui sont arrivés et qui ont complètement changé la démographie de l'Argentine pour créer un univers qui était vraiment très majoritairement masculin. Alors, ça a eu un paquet de conséquences, notamment le développement très important de l'industrie de la prostitution, avec lequel, malheureusement, le tango est lié de ses origines. Et c'est quelque chose, en fait, qui laisse encore un peu des traces dans l'image de la danse aujourd'hui.
4: Oui, né dans les bordels. Mais ce qui est assez étonnant, au début, le tango se danse entre hommes.
5: Absolument, en fait, aux toutes premières origines. Oui. Donc, fin du 19e siècle, le tango est né vers 1870, dans les années 1870-1880. Et au tout début, effectivement, c'était une danse qui était dansée entre hommes dans des bars qui n'étaient pas accessibles aux femmes. Donc, c'est une raison très efficace pour éviter.
4: Oui,
5: c'est sûr. Oui. On raconte aussi que le tango était dansé dans les files d'attente des maisons closes entre les clients. Donc, ils se divertissaient comme ça dans leur attente en dansant le tango. Par la suite, les femmes ont été intégrées graduellement, en partie au début, encore une fois, fin 19e siècle, en tant que professionnelles payées. Donc, il y avait des danseuses qui s'appelaient les milonguitas, qui étaient des danseuses qu'on embauchait pour danser avec elles dans les académies de danse ou dans certains bars qui étaient désormais ouverts aux femmes. Mm-hmm. Graduellement, en fait, ça s'est ouvert de plus en plus et des femmes de toutes les couches de la société se sont mises graduellement à danser le tango à mesure que l'image de la danse se désencanaillait.
4: Oui, certaines choses. Bien sûr. Ça veut dire quoi, tango?
5: C'est une excellente question. Il y a un paquet d'hypothèses sur la question et personne n'est réellement d'accord. Donc on a entendu l'extrait tout à l'heure avec l'hypothèse comme quoi ce serait une allusion à la sonorité des tambours des esclaves africains qui arrivaient en Argentine. Mm-hmm. C'est une possibilité. Une autre possibilité, c'est que ce serait une référence au lieu de rassemblement des esclaves, donc avant le transport vers les Amériques. On aurait appelé ça tango. On aurait appelé le tambour des esclaves africains tango. Bref, beaucoup d'hypothèses en lien avec l'esclavage. Donc, oui. C'est l'hypothèse la plus vraisemblable, que le mot tango soit d'origine africaine.
4: Parce que musicalement, c'est ça qui est intéressant, c'est vraiment un métissage culturel, puis on n'arrive pas à mettre le doigt dessus, à la fois espagnol, italien, français, polonais, russe, européen de l'Est, puis même cubain aussi, là, afro-américain. Oui.
5: Absolument. En fait, la musique de tango, une de ses origines importantes, c'est la habanera, qui est une danse qui venait de Cuba après avoir transité par l'Europe. Donc, il y a vraiment une circulation transnationale super importante. Il y a même des hypothèses comme quoi le mot tango viendrait du Japon. À quel point c'est vraisemblable, ça, on ne sait pas. Puis l'autre grande source, en fait, de la musique de tango, c'est la milonga, qui est une danse et une musique, en fait, qui préexistait, qui existe encore aujourd'hui, mais sous une autre forme complètement, et qui serait venue aussi des esclaves noirs. Donc, il y a vraiment un melting pot culturel extrêmement important qui a donné lieu, donc ce mélange-là des genres, qui a fini par donner cette nouvelle danse et cette nouvelle musique qu'on a appelée le tango.
4: Oui. Alors, le tango, ben, d'abord, il se joue, on l'a dit, c'est de la musique. Il se danse, mais il se chante aussi. C'est vraiment Carlos Gardel qui va le populariser, là. C'est le premier grand chanteur de tango.
5: Absolument. Carlos Gardel, donc, a fait carrière à partir des années 1910. Avant, lui, il y avait relativement peu, en fait, assez peu de tango chanté. C'était surtout un genre instrumental. Mm-hmm. Quand Gardel est arrivé, c'est devenu une star énorme et mondiale, en fait, du tango. Non seulement en tant que chanteur de tango, mais aussi en tant que vedette de cinéma. Et donc, il a chanté le tango au cinéma parlant au début des années 30 et ça a été vraiment une gloire énorme.
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4: Français d'origine aussi, hein? Donc ça incarne, ça, quand on parlait de métissage culturel, il en est la preuve lui-même.
5: C'est-à-dire que c'est compliqué.
4: Ah oui?
5: D'où venait Gardel? On ne l'a jamais vraiment su et on ne le sait encore pas. Il a gardé le mystère toute sa vie. Était-il français? Était-il uruguayen? Il y a des documents dans les deux sens et c'est pas clair du tout laquelle des deux est vraie. Alors,
4: bon, c'est peut-être plus chic français à l'époque, considérant la rivalité qui existe, bien sûr, entre l'Uruguay et l'Argentine. Cela dit, hein, le tango au début, puis par ses origines, on le dit, né dans les bordels, entre autres, puis bon, les quartiers un peu louches, c'était snobé par la bonne société argentine, mais il va s'exporter au début du 20e. Les Parisiens vont l'adopter entre les deux guerres, puis là, ça change tout, y compris pour les Argentins. À ce propos, encore une fois, l'écrivain Jorge Luis Borges à notre radio en 1971.
7: Parce que, comme ce pays est un pays de snob, c'est comme le cas du tango ici, non? Il était ici, tout le monde pensait, oui, on dansait là au bordel, ça n'a aucune importance. Mais quand on a su que cela a été dansé à Paris, alors tout le monde l'acceptait.
8: Tiens.
7: Même les gens du peuple, qui ne voulaient pas parce qu'ils savaient que c'était une danse de bordel, non? Uh-huh. Et les femmes du peuple, les femmes très pauvres, ne voulaient pas les danser, parce qu'elles savaient, elles connaissaient cette origine en femme. Mais quand on a su qu'on les dansait à Paris, et que des gens, des aristocrates argentins à Paris le dansaient, alors le peuple a fini par l'accepter.
4: Ben, ouais, c'est ça. Tout à coup, ça devient chic, hein? Parce que ça se danse à Paris, ça devient plus acceptable, entre guillemets.
5: Effectivement, c'est un des vecteurs qui ont fait en sorte que le tango est devenu de plus en plus acceptable en Argentine. Cela dit, on peut nuancer un petit peu en réalité, le tango a été assez rapidement dansé par différentes classes sociales, même en Argentine, avant même son exportation en France. Cela dit, effectivement, à partir du moment où c'était une danse à la mode à Paris, et ça a été une mode, une rage furieuse, évidemment, là, ça ajoute encore plus à l'aura de cette danse-là.
4: Et avec l'acceptation vient aussi une nouvelle forme de tango, ben on le dit, plus chanté, dans la langue de la rue. C'est ça aussi, beaucoup. Ben, on en revient encore aux origines, là.
5: Absolument. En fait, un dialecte ou un argot très, très important les textes de tango de cette époque-là, c'est le lunfardo, qui était l'argot des bas-fonds de Buenos Aires, qui est une langue qui est née dans les prisons, en fait, et qui s'est développée beaucoup dans le tango chanté à partir des années 20. Donc là, déjà, on est dans une deuxième période du développement du tango. On commence avec ce qu'on appelait la nouvelle garde. Mm-hmm. Et là, il y a vraiment une période où on développe énormément de textes de tango en lunfardo qui sont vraiment là pour exprimer comme la réalité des gens du peuple dans une langue qui est très, très rugueuse et très, très typique.
4: Oui, le tango, c'est le bandaleón, hein, qui va devenir le grand instrument du tango. Alors, il apparaît comment? Parce que c'est pas un accordéon, c'est pas la même chose. Et comment il apparaît, le bandoneon?
5: Le bandoneon, c'est un instrument fascinant. Il a été inventé en 1835 par un Allemand qui s'appelait Heinrich Band. Et là, en fait, à la faveur des bateaux qui se promenaient un peu partout, cet instrument-là s'est répandu dans tous les ports d'Europe, mais aussi les ports d'Amérique du Sud, notamment celui de Buenos Aires. Et c'est comme ça, en fait, que le bandoneon s'est rendu et a été intégré dans le tango en Argentine. Et c'est un instrument qui est fascinant parce qu'il ressemble à un accordéon, mais c'est pas du tout un accordéon. Mm-hmm. En fait, c'est beaucoup plus compliqué qu'un accordéon parce que, d'une part, il y a aucune touche. Dans un accordéon, il y a des touches qui permettent de faire des accords. On n'a pas ça dans le bandoneon. C'est seulement des notes individuelles. Et les notes en question sont réparties au petit bonheur de part et d'autre de l'instrument selon un ordre parfaitement illogique. Ce qui veut dire que le do n'est pas à côté du do dièse, qui n'est pas à côté du ré, et ainsi de suite. C'est super agréable d'apprendre à jouer de ça.
4: On imagine, oui.
5: Je ne sais pas comment les gens font, honnêtement. Uh-huh. C'est très, très complexe. Et on ajoute à ça qu'il y a des bandes de néons qui sont bisonores, c'est-à-dire que quand on tire, on a un son, et la même touche fait un autre son en refermant. Donc, on a deux notes à retenir pour la même touche, le tout de façon illogique. Donc, j'ai une admiration profonde pour les gens qui jouent du bandoneon.
4: Ben oui, on imagine, c'est pas simple. Puis ben justement, parce que le tango, dans les années 30-40, il va se professionnaliser. Au début, on apprenait un peu sur le tas, puis c'était une musique de taverne ou de bordel, mais c'est plus le cas, là, à cette époque-là.
5: Ah non, absolument pas. En fait, le tango devient de plus en plus, à partir des années 30-40, une musique de musiciens très, très formés, beaucoup qui vont avoir été formés au conservatoire en classique. Mm-hmm. Et en fait, l'ensemble aussi de tango va s'instituer d'une certaine façon, se standardiser pour inclure généralement un piano, une contrebasse, deux violons, deux bandoneons ou plus. Plus on avance dans les années 40-50 et plus il y a de bandoneons, des fois on peut voir des ensembles qui en ont 3, 4, 5, 6 pour vraiment faire presque des orchestres de bandoneons. Et c'est des musiciens de très, très haut niveau, extrêmement formés, qui font des choses vraiment très, très complexes.
4: Le tango connaît une ascension fulgurante sous le premier gouvernement de Perón, hein, figure politique extrêmement importante en Argentine. En fait, Perón en fait un symbole de fierté nationale à ce moment-là, parce qu'il veut notamment se rapprocher de la classe ouvrière, et à la classe ouvrière est associé le tango.
5: Absolument, et notamment le tango écrit en lunfardo, qui incidemment avait été interdit, le lunfardo était interdit par le gouvernement précédent. Donc en 1930, il y a eu le coup d'état militaire de Uriburu, qui lui a essayé de policer le tango et de favoriser en fait des tangos écrits dans un espagnol propre, entre guillemets.
4: Et
5: là, quand Perón arrive au pouvoir en 1946, il y a vraiment un retour très net au lunfardo, très net aux origines du tango, à vraiment cette idée de tango comme fierté nationale, comme symbole en fait, non seulement de la nation, mais vraiment de la classe ouvrière.
4: Oui, et d'un pays relativement jeune, bien sûr. Hein? Le coup d'État de 1955 met fin au péronisme, ce qui coïncide aussi avec l'émergence de nouveaux tangos.

0: Ah, celui qu'on entend, c'est Astor Piazzolla qui va incarner ce nouveau tango, le tango Nuevo. En quoi il est différent, ce nouveau tango?
1: Ah, il a changé tout, en fait. Piazzolla, c'est pas très compliqué. Déjà, il s'est attaqué au rythme du tango, qui était vraiment la base de tout, ce rythme très reconnaissable, binaire dans le cas du tango, ternaire dans le cas de la valse tango, mais dans tous les cas, un rythme extrêmement régulier. Et Piazzolla va introduire son rythme typique, qu'on appelle le rythme 3-3-2, qui fait ta-ta-ta-ta-ta-ta-ta-ta-ta-ta. Ce qui est super chouette à écouter, très très difficile à danser. Mais en fait, c'est un tango qui est fait pour être écouté et pas pour être dansé.
0: Contrairement au premier.
1: Absolument. Jusque-là, le tango était une danse, une musique de danse.
0: Oui.
1: Piazzolla arrive et dit, moi je veux faire du tango qu'on va entendre, on s'assoit et on l'écoute. C'est pas du tout le même paradigme. Donc il change le rythme, il va changer l'instrumentation aussi, il va notamment inclure une guitare électrique dans son quintet. Il va changer complètement le style, il va aller chercher des influences de différents autres styles musicaux, des influences jazz énormément, des influences classiques. Lui-même, c'est un compositeur qui a une formation classique. Il a commencé sa formation avec Ginastera, il a étudié un an avec Nadia Boulanger à Paris. Donc c'est quelqu'un qui a vraiment une formation classique et ça paraît énormément dans sa musique. Donc en fait, on s'éloigne énormément de ce qu'était le tango même les années précédentes.
0: Ouais. Et c'est Nadia Boulanger qui va l'inciter, l'encourager à jouer, hein, puis à aller aux origines, puis à développer quelque chose de nouveau. Ça va choquer beaucoup de monde et Piazzolla lui-même va subir beaucoup de critiques parce qu'il le dira, hein, le tango c'est sacré en Argentine. On va l'écouter, c'était au micro de Chantal Joly en 1984.
2: Dans l'Argentine, à Buenos Aires, vous pouvez changer tous sauf le tango.
3: Ah bon, c'est vraiment sacré, les règles sont très précises.
2: Ça c'est la guerre de toute la vie de Piazzolla avec tout le monde parce que je vais changer. Tous, je vais changer tout, l'harmonie, le rythme, la mélodie, l'esprit. Non, c'est une musique qui est vivante sous la scène. C'est ça que j'aime.
3: Est-ce que vous voulez dire par là, M. Piazzolla, que lorsque vous étiez en Argentine, au début, vous avez fait la musique comme vous l'imaginiez, certaines personnes disaient que c'était sacrilège, que vous déformiez le tango?
2: Centaines, mille de personnes.
3: Oui?
2: Oui, toute la vie, encore aujourd'hui. Alors, c'est... Je crois que les jours que la personne qui dit rien de Piazzolla, je suis mort.
0: Voilà. En tout cas, ça va marcher parce qu'il va contribuer à l'exporter davantage, ce tango nuevo. C'est le son qu'on associe, nous, spontanément, au tango.
1: Absolument. Et c'est assez paradoxal parce qu'en fait, il s'est effectivement fait brocarder par les aficionados du tango pendant des années. Mais aujourd'hui, quand on parle tango, le premier nom qui vient à l'esprit des gens, c'est Piazzolla. Alors qu'on est très, très loin du tango traditionnel. Donc, en fait, c'est vraiment un gage de réussite de sa part. Il a gagné son pari.
0: Oui, bien, tout à fait. Si bien que dans les années 80-90, là, on va citer, on a parlé du tango nuevo, là, on pourrait dire la renaissance du tango durant ces décennies.
1: Absolument. Donc, en fait, après les années 60-70, il y a vraiment eu un creux de vague où vraiment le tango a été beaucoup moins populaire. Surtout la danse qui est devenue beaucoup moins populaire et c'est un tango pour les oreilles, qui a vraiment pris le dessus. Mais à partir des années 1990, il y a eu une énorme renaissance du tango et à partir de là, en fait, favorisé notamment par le tourisme. Il y a beaucoup de gens qui se sont mis à voyager pour aller danser dans différentes villes du monde. Et évidemment, là, Buenos Aires est vraiment le centre névralgique vers lequel tout le monde converge. Et ça a favorisé vraiment le développement d'une scène tango très, très, très vivante qui, je

0: encore aujourd'hui est assez extraordinaire à l'échelle de la planète, j'ai envie de dire.
1: Oui, ben, ouais, tout à fait. C'est pas qu'à Buenos Aires, hein. C'est le cas dans toutes les grandes villes du monde. On se met, dans les années 80-90 surtout, à danser le tango. Pour preuve, ce reportage de 1985 au téléjournal, au studio 2720, c'est dans l'est de Montréal.
2: Je pense que tout le monde rêve à un moment donné dans leur vie de danser le tango. Le tango représente une musique que c'est tellement captivant. Ça représente un peu, je pense, la vie, à peu près de tout là-dedans. Il y a autant la colère, l'amour, la passion. C'est une musique qui est vraiment captivante. Je pense que quand on pense à un couple qui danse, la première image qu'on a, c'est le tango. C'est automatique, on pense à Valentino, aux anciens films. C'est la posture du tango. Puis, pour l'homme, c'est peut-être là où il ressent peut-être la force. Et pour la femme, la soumission, peut-être.
1: Témoignage en 1985. Alors, bon, il y a des propos là-dedans qui sont intéressants, puis qui datent, évidemment, de 85. Ben, d'abord, ce point de vue assez machiste, ça a changé, ça. C'est plus souple qu'avant. On sort de cette image un peu macho, non?
0: Ah oui, ça, c'est vraiment 1985. Je confirme qu'aujourd'hui, c'est plus comme ça du tout. En fait, on conçoit beaucoup aujourd'hui la danse de tango comme une co-création. Donc, évidemment, il y a une personne qui guide, une personne qui suit. C'est typiquement l'homme qui guide, la femme qui suit. Mais ça, c'est de moins en moins figé. De plus en plus, il y a des gens qui dansent les deux rôles. Donc, on voit des femmes danser avec des femmes, des hommes avec des femmes, mais dans l'autre sens, tout existe. D'une part. D'autre part, cette idée, en fait, que la personne qui guide décide tout et que la personne qui suit ne fait que passivement recevoir le message, c'est assez daté aussi comme conception. De plus en plus, on voit vraiment ça comme une co-création où il y a des signaux qui sont envoyés par une personne et l'autre décide qu'est-ce qu'elle fait avec ça. Bon, évidemment, elle décide pas n'importe quoi, sinon on va se marcher sur les pieds. Mm-hmm. Mais il y a quand même vraiment un espace de liberté qui est très, très important et très, très intéressant à explorer. Et c'est justement ça qui fait tout le sel du tango.
1: Oui. Qu'est-ce que ça représente encore aujourd'hui, le tango pour l'Argentine?
0: Ah, ça va rester toujours, je pense, un symbole national. C'est pas pour rien que le tango fait partie du patrimoine immatériel de l'UNESCO. D'ailleurs, l'œuvre de Carlos Gardel aussi a été intégrée à ce patrimoine-là de l'UNESCO en 2003. Donc, c'est vraiment quelque chose dont on peut pas surestimer l'importance. C'est aussi une source de tourisme majeure. Il y a encore énormément de gens qui vont à Buenos Aires et en Argentine en général pour danser le tango pour la scène là-bas. Je pense qu'ils vont pas se débarrasser de sitôt de cette association-là.
1: Bien sûr. C'est un peu comme, j'irais juste après le football, juste après le soccer, hein, peut-être, dans l'imaginaire. Évidemment, selon nos intérêts de chacun. Mais il y a des scènes de tango intéressantes partout dans le monde.
0: Ah oui, absolument. Ben, évidemment, moi, je peux parler que de ce que je connais, mais oui. J'ai vécu longtemps à Berlin, puis je peux vous dire que la scène tango à Berlin est assez exceptionnelle, extrêmement vibrante, très diversifiée. Mm-hmm. Beaucoup de tango nuevo, beaucoup de tango alternatif, parce que là, encore là, il y a différentes écoles. Il y a les traditionnalistes qui ne dansent que sur la musique de l'âge d'or entre 1935
1: et 1955. Ah oui, il y a
0: des
1: puristes comme ça, là. Oui,
0: oui, oui, vraiment. Et il y a les fous comme moi qui aiment ça danser sur toutes sortes de choses de différentes époques.
1: OK, bon, on va se laisser là-dessus parce qu'il y a même une musique, hein, un classique qui, normalement, ça signifie la fin. C'est un peu la chanson du last call, hein, pour dire, voilà, on ferme. C'est toutes les soirées de tango se terminent avec cette chanson. Carlos Gardel avec la comparsita qui illustre bien cette espèce de dualité du tango parce que depuis le début, on dit argentin, mais il ne faut pas oublier l'Uruguay, juste à côté, qui revendique aussi haut et fort sa présence dans le tango.
0: Absolument, parce qu'en fait, au départ, le tango est une création du Rio de la Plata, qui est une région qui inclut non seulement l'Argentine, mais aussi le pays d'en face, l'Uruguay, d'où vient d'ailleurs cette chanson, La Comparsita. C'est un compositeur uruguayen qui l'a écrite au départ.
1: Oui, on va se laisser là-dessus en musique. Merci à toute l'équipe d'Aujourd'hui l'Histoire, à la recherche et aux archives, Ariane Léonard et Marie-Claude Lamotte, médiathécaire Sophie-Hélène Gibson, au site web, c'est Ronald George, à la réalisation, Marie Caillé. On aime vous lire, n'hésitez pas à nous écrire sur Facebook ou via l'icône de la bulle de conversation que vous trouverez sur l'application Radio-Canada Audio. Sinon, le courriel histoire@radio-canada.ca. Mon invité, je rappelle, Marie-Hélène Benoît-Otis, elle est professeure de musicologie à l'Université de Montréal, titulaire de la chaire de recherche du Canada en musique et politique. Merci beaucoup d'avoir été là.
0: C'est un très grand plaisir.
1: Là-dessus, bonne soirée, à une prochaine. Au revoir.

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8: C'est des bouffées.
9: Oh!
8: Ah. Je sais pas. Chut.
9: Oh! Qu'est-ce que c'est?
8: Chut. Oh, je m'habille là pour avoir entendu.
10: Qu'est-ce qui arrive, Tanguay? Il y a du monde qui t'en veut?
8: Hey, t'es pas mal, toi, t'es maudite affaire, Fournelle.
11: Fournelle. C'est le premier épisode de.
9: Anti-gang.
11: Non, arrête. Écris ça dans ton journal.
9: Ouais.
11: Ils vont avoir la guerre. Ils commencent. C'était la guerre. Là. C'est le premier épisode de Omerta. C'est un revival des séries policières québécoises. Puis on s'est mis à regarder ça juste avant de commencer l'émission. Puis finalement, je pense qu'on a plus envie de regarder le premier épisode que de faire l'émission.
9: Ah, alors oui, parle pour toi.
11: Je propose. C'est 45 minutes en tout. On le part. Puis on voit quand c'est fini. On pourrait commenter en direct ce qui se passe. Mais c'était une autre époque quand même. Il y avait.
9: Ça allait bien à cette époque-là.
11: Le monde de la télé.
9: Oui, écoute, un million l'épisode d'Omerta. Puis non seulement ça, rappelez-vous, mais ils ont tourné comme plusieurs épisodes, puis ils ont tout scrappé.
11: Ils ont tout recommencé.
9: Ben parce qu'ils n'aimaient pas ça. Puis c'est une autre compagnie de production.
11: Ils ont changé de réalisateur. Ça a été le bordel.
9: Ils
11: ont recommencé.
9: Puis dans ce temps-là, un million l'épisode.
11: Mais
9: là,
11: aujourd'hui,
9: 29 épisodes, c'est un million.
11: Ouais.
9: Je veux dire.
11: C'est exagéré, mais quand même, c'est fou parce qu'on est en train de... Je veux dire, il y a des négociations partout pour augmenter les salaires au coût de la vie, mais je veux dire, c'est fou parce qu'avec la télé, tout ce que ça a fait, c'est que ça a descendu. Mais rapidement.
12: Oui, rapidement. Mais attendez, à l'époque, on faisait peut-être 10 séries par année. Là, on en fait 40 000.
11: Ah, ben
9: c'est
11: oui,
9: vrai.
11: Ça, c'est
9: et on fait aussi.
11: On fait 40 000
12: non,
11: dans
12: non,
11: ça.
12: Mais là,
9: non, oui. Puis surtout, on fait beaucoup d'émissions de rénovation, tu sais.
12: Non, mais on parle.
9: Ça, on pourrait s'en passer.
12: La fiction, la tarte est rendue très grande. Tout le monde prend une petite pointe, bref.
11: Pointe
12: moins grosse.
11: Exactement. Bon, mais le vrai sujet qui m'intéresse, aujourd'hui, c'était pas dans ça, c'était Céline Dion.
9: Ben là, je veux juste quand même.
12: Pardon, merci.
9: Oui? Je veux quand même souligner qu'aujourd'hui même, une grande dame du féminisme.
11: Ah, on va pas partir avec un mort qui est décédé.
9: Non,
11: absolument, vous avez tout à fait raison. C'est juste qu'on a Hugo Dumont, on ne commencera pas à parler de ça avec lui.
9: Gloria Steinem, 92 ans, figure très importante du féminisme deuxième vague du féminisme, c'est ça, dans les années 60. Elle est décédée à 92 ans et j'espère que je vais toffer jusqu'à cet âge-là.
11: Elle a été très utile jusqu'à 92 ans, Nathalie. Alors pourquoi vous voulez?
9: Comment elle a été utile?
11: C'est pas la Tim Curry du féminisme, selon toi.
9: On oublie ça.
11: Vous étiez bien fâché qu'il meurt.
9: Là, puis je vois que Tim Curry avait beaucoup de fans.
12: Il était britannique.
9: Et c'était, une icône. C'est vrai que le premier trans à l'écran, ça a l'air que c'est.
11: Bon, parlons de ça. Céline Dion.
12: Oui, parlant de trans, c'est ça.
11: Non, parlant de vedette. Céline Dion, qui est à Paris, là. C'est suivi de très près. Hein. Quand elle sort de son hôtel, on en parle. Puis là, il paraît-il qu'elle donne une leçon de style aux Parisiens. Vous avez vu ça?
12: Elle donne-tu une leçon de style aux Parisiens?
11: Je sais pas. Elle a des grosses lunettes en
9: dessous. Hein?
13: Qui a dit ça, qu'elle donnait une leçon de style?
12: Mon Dieu, c'est le Journal de Montréal.
11: C'est le Journal de Montréal.
13: Ah, okay.
11: Le même qui nous apprenait que le secret du pâté chinois de José Lito, c'était le bouillon de poulet.
13: C'est fiable.
9: Ah, oui.
11: Ah non, ça, c'est le secret de Bernard Fortin. En tout cas, peu importe.
12: Non, mais c'est un défilé de mode sur le trottoir. Et moi, je trouve ça assez spécial de l'avoir chanté pour un petit chien qui a voix pas.

0: ces gens. Ben,
1: racontez-moi, c'est quoi ça?
0: Ben, elle sort pour aller répéter ou sur l'heure du dîner, ouais, elle revient le soir, ouais, mais elle reste sur le trottoir pendant des heures.
2: Ouais. Ben, des heures de charrier.
0: Il y a quelqu'un qui a posé une question sur le Népal, je voulais mourir.
2: Hein?

0: vous allez la voir la semaine prochaine.
1: Oui, mais on veut la voir renaître de ses cendres comme ça, comme un phoenix. Pas être.
0: Oui, être mais. Il faut vider le foyer. Tu vas pas la voir
2: faire le trottoir. Elle fait le trottoir.
1: Non, mais je trouve que ça brise un peu le mythe de la star.
0: Mais non, oui, mais elle a toujours fait
1: elle
0: ça.
1: Elle est tellement accessible. Mais non, elle n'est pas accessible.
0: Mais je sais qu'elle n'est pas accessible, mais elle a toujours fait ce genre. Ben, c'est pas accessible pour
1: tout le monde. Non, mais là, elle n'a pas signé d'autographe parce qu'elle ne veut pas prendre des stylos pour ne pas attraper des microbes.
2: Non, mais c'est
1: elle ne prend pas de photos avec les fans. Elle s'explique pendant des minutes et des longues minutes pour dire.
2: Tu expliques pourquoi est-ce qu'elle parle parce qu'elle ne peut rien faire d'autre.
1: Oui, mais pourquoi qu'elle peut. Parle en chantant.
2: Hey, les gens restent là 12 heures de temps à l'attendre.
1: Merci. Moi, ça me, j'ai hâte de voir ce que ça va donner.
0: Ouais. Ben, moi, je pense que ça va être quand même. Ben, ça va être des grands spectacles, non?
1: Non, mais je sais pas.
0: Ah non?
1: Mais je sais pas. Est-ce qu'elle est en forme? Est-ce qu'elle bouge bien? Est-ce que son répertoire est. Sa voix, est-ce qu'elle est intacte? Il y a beaucoup d'inconnus dans cette histoire-là. Et c'est un mystère total. On sait rien de ce spectacle-là.
2: Ben, c'est bien.
0: Donc, le premier, c'est quand?
1: Le 12, le samedi 12.
0: Donc, vous allez être là?
1: Je vais être là. Et je vais vous appeler 12. La semaine prochaine.
0: Ah,
1: en direct de Paris.
0: Mais vous l'aurez pas encore vu?
1: Mais non.
0: Okay.
1: Mais je vais dire, c'est bon.
0: OK, bon, oui, ben, non, mais c'est bien sûr. Est-ce qu'il y a une première partie?
1: Il n'y a pas de première partie.
0: Oh.
2: Non?
1: Non.
2: C'est sûr,
1: ce
2: ça?
1: N'est qu'elle.
0: C'est vrai?
1: Je pense qu'on veut vraiment mettre toute l'énergie sur elle. Il va y avoir des invités spéciaux.
2: Ah.
1: Mais Céline, c'est pas du genre à amener une Adèle qui va être meilleure qu'elle.
0: Ah, ben, c'est ça.
1: On va toujours un petit peu dans le garou, dans.
0: Ah ouais, c'est comme. Peut-être dans Renault. Hein. Renault, pas
1: le s'éclipser.
0: Je comprends. Ben, regarde, on n'est pas fous, là.
1: Non, c'est ça.
0: Je veux dire,
1: on va pas. On va pas.
0: Entre changer le nom du lac Ontario quand on n'est pas content puis crier fuck you, esti, un adversaire qui nous dérange, c'est le temps que Céline revienne dans nos vies.
1: Oui.
0: Oui. Oui. Et la journée est encore jeune, c'est pas bien.
1: C'est pas chat, là.
0: Ah, non, c'est moi, ça.
1: C'est pas
0: toi. Okay. Oui, c'est moi. Non, mais chat continue. Chat, j'ai peut-être continué à me donner des idées, mais j'ai bien compris que je peux pas me fier sur lui.
1: Les gens, ils ça aussi.
0: Mon prompt est pas assez développé.
1: Ouais.
0: Alors, il va finir par apprendre mon style.
1: Mais c'est surtout pas très bon, je m'excuse.
0: Ben non, je sais, il comprend pas mon style.
1: Oui, c'est ça.
0: Vous avez commencé. Vous avez entendu le petit rire de Nathalie Petrovski?
3: Le petit rire, quoi? Le petit rire?
0: Ben, vous avez... Voyons. sinon, Hugo est habillé parmi nous également. Il y a Olivier. On va parler à Véronique Prince un petit peu plus tard pour parler de toutes les gaffes de nos candidats. Gaffes et puis du fuck you aussi. Ça, c'est notre objectif.
4: Moi, je prends des gants blancs pour utiliser ce mot-là dans ma chronique.
0: Ah, moi, je
4: vous y aller
0: je ne fais que
4: citer
2: Est-ce qu'on peut l'entendre? On peut-tu avoir l'extrait?
4: Ça s'en vient.
0: Ça s'en vient, Nathalie.
1: Ben, vite, hein?
0: Vous voulez l'entendre là?
2: Ben, pourquoi pas?
0: OK, on va donner la place à Olivier.
5: Olivier, nickel.
0: Excusez-moi. Note pour les gens qui veulent écouter le prologue, je vous propose d'écouter ça à 14h30 sur l'application audio. Vous allez pouvoir entendre une partie du premier épisode d'Omerta. Je vous laisse là-dessus.
4: Vous pouvez écouter l'épisode carrément sur tout.tv aussi.
0: Non, c'est mieux d'écouter via parmi nous.
4: OK. Ben, gros développement hier dans la guerre tarifaire entre le Canada et les États-Unis, alors que Bernard Drinville, notre ministre de l'Économie, a fait un Doug Ford de lui-même. Il s'est fâché contre Donald Trump. Ça a été présenté de différentes manières dans les médias.
6: Bernard Drinville perd patience face au président américain.
7: En entrevue à Cogeco Québec, il s'est permis d'envoyer promener le président américain.
8: C'est un terme pas très, très poli, on s'entend.
9: Bernard Drinville a lancé une insulte à l'endroit de Donald Trump.
10: Sorti les gros mots.
11: Le candidat de la CAQ dans Lévis a utilisé des propos grossiers dans sa réponse.
12: Il l'a envoyé paître, on pourrait dire, le président Trump.
13: Il est allé de déclarations assez crues.
14: Le candidat, Bernard Drinville, est sorti de ses gonds aujourd'hui.
15: Monsieur Drinville a pété sa coche, comme on dit. Par chez nous.
16: Il a dit quelque chose comme fuck Trump. Hein?
4: Bon, c'est pas tout à fait ça, mais il est effectivement sorti de ses gonds en pétant sa coche au FM 93 dans l'émission de Sylvain Bouchard. Et là, c'est bien le monsieur qui veut imposer le vouvoiement et le respect dans nos écoles. Mais attention, la supervision des parents est conseillée.
17: Dans les demandes qu'il a faites là, à la fin de la négo, il y a une vraie volonté de dire « Toi, le Canada, tu nous appartiens. T'es à moi. » Ben, fuck you aussi.
0: Oh!
2: Oh!
18: Vous okay. êtes à Trump, là, ou à moi?
17: Non, c'est ça ma réponse. On n'appartient pas à Trump. On n'appartient pas à un autre pays.
4: Ouais, on n'appartient pas à un autre pays. Il disait ça aussi quand il était au PQ, d'ailleurs. le coanimateur avait l'air de se sentir un petit
1: mais
4: peu
1: oui, il prenait
4: visé,
1: son
4: là.
1: Téléphone.
4: Ouais, c'est ça,
1: il parce qu'il savait pas trop, c'est embêtant.
4: Mais non, il parlait bien au président américain, qui ne semble pas apprécier. C'est drôle parce qu'il y a 6 mois, M. Drinville se faisait lui-même traiter de Trump du Québec par les syndicats.
19: Déjà, le mouvement syndical dit que je suis le Trump du Québec, là, parce que je propose la fin de la permanence pour les fonctionnaires. Ben, je m'en fous, là. T'sais, ils peuvent même appeler comme ils voudront.
4: Ouais, donc, il est passé d'indifférent à Trump, à anti-Trump, depuis que c'est un des gros sujets de la campagne, j'imagine. La première ministre a été appelée à réagir.

0: en direct de la halte Douceur de Trois-Rivières. C'est quand même ironique. Il y a un journaliste qui lui a relayé les mots de son ministre avec douceur, justement.
1: Il a dit sur les ondes d'une station de radio.
2: Pauvre sa face.
1: F-I-U.
3: F-I-U. F-I-U. Si c'est ça qui a été dit, je pense que ce n'est pas un niveau de langage qui est adéquat.
1: Est-ce que vous lui demandez de s'expliquer?
3: Ben, je lui demande de retirer ses paroles, si c'est ce qu'il a dit.
0: Bon, il n'a pas tout à fait retiré ses paroles. J'imagine que c'est difficile à retirer. En fait, il a dit « Les mots choisis étaient inappropriés, mais mon indignation demeure. » Il a écrit ça sur X, le réseau d'Elon Musk. Ça aussi, c'est quand même ironique. Oui. Mais pas avant que tous les médias en parlent en usant de quelques stratégies pour éviter de répéter les mots de M. Drainville. À 24h60 à RDI, ils ont mis un beep, mais pas un beep qui cache tout. Écoutez bien.
4: Écoutons M. Drainville et la réaction de Christine Fréchette.
5: Il y a une vraie volonté de dire « Toi, le Canada, tu nous appartiens. T'es à moi. » Ben,
0: fuck you aussi. Oh! On l'entend parler. Ça enlève un petit peu l'utilité du beep, si vous voulez mon avis. C'est
2: en fait,
0: comme
2: ça nous alerte à être plus attentifs.
0: C'est comme avoir des rideaux transparents. Là. C'est pas super utile. Ils ont jugé que c'était correct de l'entendre, mais juste pas fort. Parce que ça choque moins, comme si je vous dis « Vous êtes un maudit cave. » Chuchotant. Ça passe beaucoup mieux qu'en criant. Alain Laforêt de TVA, lui, a fait un petit détour.
6: Il a entre autres utilisé les propos en parlant de Donald Trump. F, you, et qu'est-ce qu'on reçoit lorsqu'on va à la communion?
0: Astucieux, astucieux. Ouais,
2: Une tape dans le dos.
0: Ou un bon pour de charité, peut-être.
2: La dîme.
3: La dîme.
0: Non, tu sais, pour avoir un retour d'impôt.
2: Est-ce que c'est là qu'on... On va
0: couper ça. Karim Averick à LCN, elle, il est allé avec un acronyme.
7: Il y a eu le no-way de Mme Fréchette, mais là, il y a le F-Y-E de M. Drainville, comme quoi c'est payant quand même électoralement.
0: F-Y-E.
3: C'est quoi le Y? Ah, ben oui.
0: You.
3: Ah,
0: oui.
2: C'est quoi le F aussi?
3: Le F, ça va.
0: Ça veut aussi dire en anglais F-Y-E for your entertainment, pour votre divertissement. Ça fonctionne aussi avec Bernard Drainville. Mais c'est vrai que la plupart des gens ont dit que ça pourrait être payant électoralement là, de dire ça, parce qu'il y a bien du monde qui a envie d'envoyer promener M. Trump. Ce qui n'est pas le cas de Jacinthe Varel à nouveau, qui a apprécié que Christine Fréchette répudie son ministre. Elle a peur, elle, que M. Trump soit dans quoi on boit le vin à l'église.
8: Il a dit, en riposte là, aux menaces tarifaires de Donald Trump, le mot en F. J'ai trouvé ça très bien. C'est très responsable de la part de Christine Fréchette, parce qu'il faut savoir que la Maison-Blanche fait des brefages au président américain sur ce qui est dit. Ouais. On veut pas envenimer ce conflit.
0: J'aimerais savoir ce brefage-là. Le brefage du président, l'Iran, le Venezuela, Bernard le boulevard Charest. En même temps, c'est pas impossible. Ça se peut qu'il soit breffé à ce sujet-là. D'ailleurs, Sylvain Bouchard du FM 93, qui est à sa deuxième controverse de la semaine, d'ailleurs, il attendait avec impatience la réponse du président plus tard dans son émission.
9: Évidemment, on surveille, comme si on avait besoin de ça. Là. Le réseau Truth Social, tu vas te mettre là-dessus. Que Trump va répondre.
10: J'ai bien hâte de voir quelle sera la réponse de Donald Trump.
0: Pas sûr c'est niaisant, mais c'est toujours pas de nouvelles de ce côté. Il doit pas être à son premier élu régional qui l'insulte, mettons, M. Trump. À LCN, Emmanuel Latraverse, elle a mis tout ça sur le dos de la Radio de Québec.
11: Doug Ford sort de ce corps-là. Ouais. Je veux dire, je comprends là, que c'est t'as Radio de Québec, faut faire people, il est quand même ministre de l'économie, de l'innovation.
0: Mon Dieu, la Radio de Québec avec un accent français, là, faut faire people, plus loin dans l'entrevue, justement, M. Drainville avait évoqué cette idée-là en s'excusant pas à Trump, mais au co-animateur.
12: Libéral du Canada.
13: Ce que j'ai dit, c'était pas contre toi, là.
14: Non, c'était contre Donald Trump, j'ai bien compris, monsieur.
15: On l'a compris. Je pense que tout le monde l'a compris.
13: C'est choqué,
15: tout le monde l'a compris.
14: Je suis redevenu chroniqueur.
13: Je suis un peu choqué.
15: C'est parce que ça t'a rappelé tes années à la radio, au FM 80.
13: Ouais, mais c'est ça. Moi, j'ai été ici dans ce studio,
15: pendant un bon bout.
13: Il est assis à cette chaise-là. Alors, peut-être que ça a joué un peu.
0: Peut-être que ça a joué un peu. Il est influencé par le contexte, là. Si on lui avait parlé de Trump dans une halte douceur, ça aurait été très différent. Mais tout ça a donné une idée à Sébastien Bovet ce matin à RDI.
4: C'est l'ancien studio dans lequel il sévissait, Bernard Drainville, en compagnie d'Éric Duhaime. Oui, à une certaine époque, ils étaient co-animateurs d'une émission au FM 93.
16: Qui est maintenant son adversaire.
4: Peut-être que si on réécoutait ces émissions-là, on trouverait aussi des propos controversés de l'un et de l'autre. On fait d'une pierre deux coups.
0: Je voudrais juste dire que je sais déjà fait tout ça. Là, c'est disponible d'ailleurs sur mon...

0: mon site web, j'en ai des heures et des heures, mais ça semble plus émouvoir personne depuis que vouloir euthanasier des pro-vaccins s'est rendu acceptable dans le débat public.
1: Merci beaucoup, Olivier. C'est très, très motivant tout ça, n'est-ce pas?
2: C'est quoi une halte de tout ça?
3: L'entrevue du jour. Ah,
2: ben, vous savez quoi? On va demander à notre invitée qui elle-même n'a jamais, je pense, traité qui que ce soit de tous les noms. Véro Prince est avec nous. Véronique Prince, bonjour!
4: Bonjour, non, j'essaie de faire attention quand même.
2: Ben oui, le plus possible, ce serait bien bête de s'insulter en journaliste. Mais c'est quoi la halte douceur?
4: J'en ai aucune idée.
2: Ah, c'est ça.
4: Mais je me dis qu'il faudrait que j'y aille.
2: Oui, écoutez, c'est théoriquement votre dernière journée dans l'autobus de campagne de la CAQ, c'est bien ça?
4: Je suis sortie de l'autobus de la campagne de la CAQ, mais savez-vous quoi? Demain, j'embarque sur celui du Parti québécois. Je vais faire tous les autobus. Parce que là, je me fais traiter de maudite caquiste. Demain, sur l'autobus du Parti québécois...
2: Vous allez faire traiter de maudite péquiste, j'imagine.
4: Ben, c'est ça. Ouais. Voilà. Ça va être comme ça pour chaque autobus.
2: Mais là, vous n'étiez pas là lors de l'affaire Bernard Drainville, comme dirait...
4: Ah, mais je l'ai suivi, par exemple. J'en manque pas une.
2: Ah, c'est ça. Bon, comment ça s'est passé? Est-ce que vous l'avez... Parce que vous étiez quand même pas loin de l'entourage de la CAQ, là. Est-ce que ça a été monté par les journalistes qui ont décidé de rapporter des paroles ou à l'interne, juste ça, c'était déjà beaucoup quand même?
4: Ben, c'est pas le genre de choses que les partis veulent qui sortent au grand jour, là, même si en ce moment, ça peut être payant là, d'être contre Donald Trump. Là.
2: Oui, oui,
4: non, c'est sûr que dans le débat actuel, avec les réseaux sociaux et tout ça, il y a comme une baisse du niveau de langage en général, là,
2: dirais,
4: depuis un certain temps, de la part des élus. Mais il y en a plus particulièrement, comme Bernard Drainville, qui sont sans filtre. Alors, je suis comme pas si étonnée.
2: Mais c'est drôle parce qu'on demande souvent aux journalistes d'être eux-mêmes et de sortir de la langue de bois, mais là, c'est peut-être que le milieu est difficile à trouver. Il faut laisser le temps aux gens de faire ce qu'ils veulent et de faire surtout n'importe quoi pour trouver le centre. C'est pas un peu votre faute, tout ça?
4: Parce que nous, on fouille, c'est ça que vous voulez dire?
2: Non, parce que vous, vous ressortez chacune des petites erreurs de nos politiciens.
4: Oui, mais savez-vous quoi? C'est pas tant les journalistes qui font ça. Peut-être que parfois, c'est coulé aux journalistes, là, mais il y a beaucoup des partisans et des militants de chacun des partis maintenant qui font ça, hein, qui se mettent à temps plein là-dessus. Là. Premièrement, ben, tous les partis politiques ont leur whiz kid, comme on dit. Là. C'est pas une grosse équipe de recherche. Là.
2: Non,
4: c'est
2: non,
4: des
2: non.
4: jeunes qui ont deux fois moins notre âge, qui sont habitués avec les réseaux sociaux qui fouillent à peu près tout puis qui sont en train de déterrer aussi à peu près tout. Mais il y a aussi le phénomène de l'intelligence artificielle, c'est-à-dire que maintenant, avec cette machine-là, tu peux dire, ben trouve-moi là, tout ce que tu peux sur tel ou tel candidat, là, déterre-moi à peu près n'importe quelle déclaration, n'importe quel écrit des réseaux sociaux et tout ça. Et c'est devenu très, très facile après ça d'attaquer tes adversaires en coulant ça un peu partout, en révélant qu'un tel a dit ça, puis l'autre avait fait ça dans le passé, puis il y a un vieux secret ici. Et ça, je pense que pour les prochaines campagnes électorales, ça va quand même être un enjeu pour le recrutement. C'est-à-dire qu'on risque d'en voir de plus en plus des choses comme ça là, révélées au grand jour parce que c'est devenu tellement facile avec les nouvelles
2: technologies. C'est drôle parce qu'il y a Éric Duhaime qui est venu nous voir puis qui a un peu déploré ça, les fouilleux de poubelle, qui fait que chaque petite déclaration sont scrutées à la loupe. Encore une fois, ce que je suis en train de comprendre, c'est que vous allez vous laver les mains encore une fois de ce phénomène-là. C'est pas de votre faute, les journalistes.
4: Non, c'est pas de ma faute.
2: Parfait, ça
4: non,
2: c'est fait.
4: Désolé.
2: Excellent. maintenant que ça s'est dit, le vrai truc qui nous intéresse, vous savez, c'est que la campagne en ce moment est devenue presque une télé-réalité. J'ai l'impression qu'on fouille, mais on fouille les chicanes. Les chicanes entre différents candidats, entre chefs aussi.
4: Ouais.
2: Vous, est-ce que vous le sentez sur l'autobus de la CAQ et peut-être que vous allez le sentir aussi sur l'autobus du Parti québécois?
4: Oui, bien, surtout les autobus, parce que c'est très particulier comme campagne électorale. Moi, c'est ma quatrième, c'est la première fois que je vois cette dynamique-là où on a cinq partis qui sont quand même compétitifs, là, parce que les cinq partis ont des possibilités de faire élire des députés. Donc, quand vous pensez à ça, cinq partis multipliés par 127 circonscriptions, c'est à peu près 600 candidats là, qui se présentent. Et c'est un peu la course pour trouver les petites bébites de chacun.
2: Ouais, ouais.
4: Là. Puis ça, c'est un phénomène, comme je le disais, qui est pas nouveau, mais qui est accentué cette fois-ci. Puis là, étant donné qu'ils sont tous compétitifs, le but aussi, c'est de se faire des gens bêtes. C'est pas nécessairement toujours d'y aller avec le meilleur engagement du jour, parce qu'on se dit à la fin ce qui va être relayé sur les réseaux sociaux, ce qui va être relayé peut-être même dans les médias traditionnels. Ça va être justement les gaffes de tout un chacun. Et ça, c'est pas, tu sais, t'as toujours le bon cop, bad cop, là.
2: Ouais.
4: C'est-à-dire que ce sera pas un chef de parti qui va faire ça. Ça va être un candidat.

0: qui va en dénoncer un autre. Et comme je le disais, c'est souvent un militant ou un partisan qui va amener ça sur la place publique puis qui va en dénoncer. Alors, c'est un peu, des fois, une petite guerre de ruelle. Puis oui, je le remarque beaucoup dans cette campagne-là.
1: C'est un peu triste parce que, vous savez, hier, on a reçu un candidat du Parti libéral, Benoît Clermont, qui nous parlait de la plateforme pour la culture du Parti libéral. J'ai complètement oublié tout ce qui m'intéressait, ouais. C'est le Fuck You ST
0: de Bernard Lingue. Le problème, c'est qu'à la fin de la journée, c'est pas les engagements qu'on retient, c'est toutes les exact. Diversions comme ça. Puis ça, ça leur vole une journée. Là.
1: Ben, ça leur vole une journée. En même temps, on parle de la CAQ, donc parlez-en bien, parlez-en mal, on en parle quand même. La réalité est qu'on doit, j'imagine, observer comment les chefs gèrent leurs candidats qui font des petites erreurs. Mm-hmm. On a vu beaucoup se débattre Éric Duhaime. Bon, en fait, on les a tous vus se débattre, les chefs, pour essayer d'excuser leurs candidats, candidates. Qui est le meilleur style jusqu'à maintenant?
0: Pour défendre ses candidats?
1: Ouais.
0: Oh, je te dirais que chacun, c'est laborieux, là.
1: Ah ouais.
0: C'est pas évident. Mais c'est pas évident de défendre un candidat, justement, où tu te dis, Colin, comment ça qu'on l'a choisi, lui ou elle, là? Puis là, il faut que tu ailles devant les médias, puis que tu te dises, ben non, finalement, c'était quand même un bon choix. Mais, tu sais, souvent, c'est stratégique, hein. C'est-à-dire que, regardez, là, Paul Saint-Pierre Plamondon, qui défend son candidat, François Gariépy, qui avait travaillé à Choix Radio X, bon, puis qui a pu tenir des propos dans le passé sur les ondes de cette radio-là, il le défend jusqu'à la fin. Puis pourquoi il fait ça? Parce que M. Gariépy se présente dans Charlevoix-Côte-de-Beaupré. C'est sûr que Charlevoix, historiquement, ça a toujours été un petit peu plus bleu, un petit peu plus péquiste. Beaupré, ça peut avoir des tendances parfois un petit peu plus conservatrices. Donc, peut-être que ce candidat-là, avec son franc-parler, va faire en sorte qu'eux se disent, bien, stratégiquement, on va peut-être être capable d'aller chercher le vote conservateur aussi dans ce comté-là. Mais c'est sûr que tous les partis politiques vont vérifier les antécédents judiciaires. Tu peux pas passer à côté de ça.
1: Ça me semble être la base, mais c'est vrai qu'ils peuvent parfois...
0: Tu vas vérifier les réseaux sociaux.
1: Ben oui, t'en échappes. En attendant, j'ai un dernier petit truc à vous demander.
0: Oui.
1: D'ailleurs, je fais une petite parenthèse. Là. Paraît-il que la Halte Douceur dépose un magasin de crème glacée? c'est plutôt un refuge pour itinérants Trois-Rivières. Ça s'appelle la Halte Douceur.
0: Oh,
1: donc,
0: okay.
1: Ça, c'est un message de Guy qui nous a
0: adressé ça.
1: Merci, Guy. Mais je termine avec les noms des autobus parce que là, vous les nommez vous-même. Vos autobus, j'imagine, vous devez leur donner des petits surnoms quand vous faites le changement.
0: Oui, c'est une tradition de faire ça. Les autobus, les journalistes, ils ont toujours un nom. Il n'y a pas de logo, par exemple, en passant des partis politiques. Voulez-vous que je vous fasse part des suggestions que j'ai reçues parce que j'ai demandé aux gens, là, on a besoin d'aide pour trouver des noms. Là. Donc, pour l'autobus de la CAQ, on m'a suggéré, parce que justement, Christine Fréchette ne veut pas s'identifier à la CAQ, il n'y a pas de logo de la CAQ nulle part, objet partisan roulant non identifié, ou l'autobus dont on ne doit pas prononcer le nom. Pour le parti...
1: Ben, en même temps, ça pourrait s'appeler « Il n'y a pas de logo de la CAQ
2: ».
1: Ça pourrait être drôle aussi.
0: Ça c'est bon,
1: merci.
0: C'est excellent. Pour le Parti libéral, on m'a suggéré le corps milliard, j'imagine que c'est pour le corps milliard. Ça doit être un péquiste qui a fait la suggestion. Mais les journalistes ont trouvé le nom, par exemple. Ils l'ont appelé le mic desk. C'est vraiment un inside, là, parce qu'il y a un candidat... Voilà! Vous êtes bon, ça. Le nom de Michel Bureau, qui se décrit comme un libéral péquiste.
1: Mic desk. Mais vous êtes chanceux. Ben, est-ce que je termine rapidement en rappelant aux auditeurs d'aller écouter votre balado qui est disponible sur audio pendant la campagne, le radar politique de Véroprince.
0: Oui.
1: Et on va se reparler de toute façon. Vous nous direz c'est quoi le nom du parti de l'autobus du Parti québécois bientôt. C'est peut-être comme le petit autobus fâché. On ne sait pas. je vous remercie énormément. On se reparle, Véroprince.
0: Ça marche. Bye bye.
3: Le jeudi, J.I. est une présentation de Claude. Pas comme dans Claude, l'intelligence artificielle. Là. Claude comme dans l'auditeur qui nous a écrit pour dire d'arrêter de faire des intros de chroniques commanditées. OK, Claude.
2: Claude.
1: Tu trouves pas ça drôle, Claude?
2: Non, il est fâché.
1: Oui, je sais. Bon, Nathalie,
4: ouais.
1: Vous nous parlez de Anti-Gang cette semaine.
4: 5 raisons pour regarder Anti-Gang.
1: Et pour regarder Omerta, j'arrête pas de le
2: on
1: dire.
2: On est rendu
1: mais...
2: où, là?
1: Omerta, ben là, son liaison est à la fin. Et mon Dieu, il est pas là content, Michel Côté.
4: D'abord, toutes les raisons, je veux vous dire, toutes les raisons sont bonnes pour regarder Anti-Gang.
1: OK, mais vous en trouvez ça
4: qui est ma quotidienne préférée. Mais pourquoi regarder cette deuxième saison? Parce qu'elle commence de manière explosive avec l'explosion du char de la sergente Caroline, explosion qui va emporter le beau bébé Adèle. Faire exploser un bébé dès le premier épisode, ça fesse dans le dash et à moins d'être un sans-cœur à tendance psychopathique, je vous regarde pas, c'est pas pour vous, votre cœur va saigner et vous voudrez absolument voir qui a fait ça, donc vous allez être accro dès le premier épisode. Moi, je trouve ça très habile de la part des trois scénaristes, Judith Lucier, Nadine Bismuth, Annie Trudel, trois dames qui adorent les bébés, mais qui n'hésitent pas à les sacrifier pour une bonne histoire.
1: Oui,
4: deuxième bonne raison de regarder Anti-Gang, si vous êtes tanné d'entendre parler de la rage du raton,

0: raison de la rage de la sauve-souris et de la rage de Pierre-Yves Laure qui a insulté une policière un soir de brosse à Québec. Ben, Antigang est le parfait antidote. Troisième bonne raison de regarder Antigang.
1: Ah, ça me semblait faible quand même. Ouais.
0: Si vous êtes jamais allé chez Paris ou n'importe quel autre club présentant des danseuses légèrement ou pas vêtues, vous pouvez aller gratis au Quickie, le bar fictif de Léane Labrèche d'Or, voir des filles semi-nues qui font du pole dancing pour personne.
2: Parce que
0: la production n'a pas les moyens de payer des figurants. Ce qui est quand même mieux que le salon de coiffure de Léane l'année passée où il y avait un client aux 6 mois.
2: C'est vrai.
0: Quatrième
1: saison. C'est pour ça qu'elle a fermé, mais c'est ouvert un bar de danseuse.
0: Exactement. Quatrième raison de regarder Antigang saison 2. Si vous vous ennuyez de la neige de février sale, alors que l'été n'est même pas fini et que vous avez envie de vous préparer à cette déprimante éventualité, eh bien, vous allez être servi parce que les 4 premiers épisodes ont été tournés dans le froid, la neige et l'hiver de force qu'on haït et contre lequel on est aussi impuissant que la gang d'Antigang contre les Dead Shadows. Les Arab Warriors. Dernière. Oh, j'ai juste correct. J'ai dit.
1: C'est jamais arrivé, là, que vous finissez. C'est jamais arrivé de l'histoire.
0: J'ai toujours peur. Cinquième et dernière raison pour regarder Antigang saison 2. C'est à 19h chaque soir.
1: Après votre souper puis votre vaisselle.
0: Non,
1: puis juste
0: chaque soir de la semaine, alors que vous vous mettez à table avec votre bien-aimé à qui vous n'avez rien à dire et que ça vous tente moyen d'entendre Mariana Mazza. Et que ça vous tente moyen d'entendre Mariana Mazza vous recommander un livre en hurlant.
1: Qu'est-ce qui se passe?
0: Ben non, c'est parce qu'elle était à la place d'Antigang les dernières semaines.
1: Ah oui? Joke, j'aime bien Mariana.
0: Oui, oui, livre ouvert.
1: Il n'y a pas tant de livres que ça qui se publient.
0: En tout cas,
2: vous êtes inculte.
0: Toujours est-il, si tout ça arrive, Antigang va sonner votre libération et enfin vous allez pouvoir vous évader en paix. Merci Antigang, ça commence lundi prochain.
1: Merci, vous avez été payé
2: pour ça. Est-ce que tu peux dire Arab Warriors?
0: Arab Warriors.
3: Bon.
1: Ah là, c'est un vrai jeudi.
3: Ah là là.
1: Oh.
3: Hugo est de retour.
1: Ah, oh, je te... Est-ce que c'est votre dernière chronique pré-OD?
0: Non, pré-Céline.
1: Parce que là,
3: pré-Céline,
1: oui, mais pré-OD, parce qu'on a très hâte.
3: Mais là, vous allez vous mettre...
0: Peinture.
3: Mais là, c'est... Bon. Est-ce qu'une vedette aujourd'hui paie encore ses tuiles, sa céramique, sa piscine, ses portes d'armoire, son ameublement de jardin? Quand on regarde Instagram maintenant, tes commandités, chaque personne qui existe dans l'UDA a une petite affaire gratuite qu'elle nous montre. Je suis tanné.
1: Oui, non, mais je comprends.
3: Vous
1: mais
3: avez de l'argent, payez-les.
1: Ben, c'est ça.
3: Donc, ça m'amène au chalet de Caroline Néron.
1: Chaque planche que j'achète, moi, je les achète.
3: Ben, oui, mais c'est cher, le bois. Des idées. Oh, merci, bien mère, merci.
1: Cela dit, j'aimerais bien ça, moi, qu'un fabricant de cèdre m'appelle pour ses planches. Là, mais...
3: Dites non, là, on veut plus ça, des pancartes humaines qui font de la pub. Non. Bon, chalet de Caroline Néron.
1: Ah, ben là.
3: C'est la nouvelle émission de rénovation de Crave, qui va sûrement aller sur Canal Vie parce que tout est recyclé de nos jours.
0: N'est-ce pas?
3: Le chalet de Caroline Néron, elle rénove, évidemment.
0: Mais pourquoi?
3: Pour nous. Mais c'est ça, pourquoi? Moi, je regardais ça, ce chalet-là, elle l'a payé en 2019. Il valait 915 000 $. C'est à l'Estérel. C'est pas dans un fin fond d'une campagne. C'est pas laid. Ça a été rénové plein de fois.
1: Il n'y a pas de toilette sèche là-dedans.
3: La cuisine, il n'y a pas de toilette sèche. La cuisine, on pourrait tourner une émission de Curieux Bégin. Oh. Elle est neuve.
1: C'est vrai?
3: Mais là, Caroline, elle a trouvé la vie difficile hein, parce qu'elle a failli faire faillite. Elle a perdu beaucoup d'argent. Elle s'est divorcée. Et ce chalet-là, Jean-Philippe, c'est son petit cocon, elle veut se reconstruire. Hein? Okay. Pauvre petite. En plus de son penthouse à l'île des Sorts qu'on voit beaucoup, mais par contre, dans le penthouse, truc de pro, n'achetez jamais de lavabo noir parce que quand Caroline Néron se brosse les dents, elle le cochonne avec le pantalon une seule fois, c'est terminé.
1: Ah oui, j'en ai un lavabo noir, j'aime bien ça.
3: Vous brossez pas les dents, vous, de toute façon, c'est ça.
1: Ça fait longtemps que j'ai arrêté de faire ça.
3: Mais c'est parce que là, ça s'inscrit après la maison intergénérationnelle de Marie-Pierre Morin, le chalet de Mitsou, la maison jaune de Karine Vanas, la maison de rêve de Marie-Ève Janvier. Hey! T'as essayé, là.
1: C'est pas ma faute.
3: Je fais comme Bernard Drainville, l'animateur. Bon, il y a déjà 2 épisodes en ligne. Il y en a 8 autres que moi, je regarderai pas.
1: Ah, voyons!
3: Parce que le chalet de Caroline Néron, il est déjà un peu quétaine, mais il est pas si laid que ça. Ouais. Moi, là, j'aurais sacré le bulldozer dans les statues balinaises. Il y en a partout.
1: Il y a des statues.
3: Mais tu sais, des grandes statues balinaises qui te donnent l'envie de, je sais pas quoi, de te défenestrer dans. Ouais. Parce que c'est quand même beau, là. Elle a une vue sur le lac.
0: OK.
1: Alors, les fenêtres sont assez hautes pour se défenestrer, oui, ça ne vaudra pas la peine.
3: Non, non, on peut te défenestrer. On peut se défenestrer à dos tellement qu'ils sont grands. comment dire, je regardais, j'ai des notes, le designer est quétaine, il s'appelle Pierre Turbide. Caroline Néron a vu un décor de style capteur de rêve, Touloum, bohème, chic. C'est un désastre, puis je la trouve un petit peu vulgaire quand elle parle.

0: Je vais le dire.
1: Bon, elle est bonne,
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7: Bonsoir, ici Samuel Rancourt, voici les nouvelles. D'abord, les aînés ont été courtisés au 8e jour de la campagne électorale québécoise. Durant un arrêt à Roxton Pound, en Estrie, la chef de la CAQ, Christine Fréchette, a promis de bonifier de 200 $ chaque année le crédit d'impôt pour le soutien aux aînés. Elle souhaite aussi permettre aux aînés de gagner jusqu'à 35 000 $ chaque année non imposable, à la condition qu'ils œuvrent dans un secteur essentiel en pénurie de main-d'œuvre. De passage dans une résidence privée pour aînés, le chef conservateur Éric Duhaime a reconnu un écart générationnel entre les partis. On l'écoute suivi du chef péquiste Paul Saint-Pierre Plamondon.
8: La CAQ, elle est cinquième chez les jeunes, elle est première chez les 65+. C'est un parti générationnel. Et donc, oui, c'est sûr que ça a un impact. Cela étant dit, il va falloir parler aux aînés. C'est à nous à faire notre job en tant que parti politique.
9: Oui, nous, on vise tout le monde, puis on aura des propositions pour les aînés.
7: Au total, les engagements de la CAQ coûteraient un peu plus d'1,3 milliard de dollars sur 5 ans. Le Parti libéral compte créer un portail de télésanté sans rendez-vous. Charles Milliard estime que cette proposition pourrait notamment permettre de désengorger les urgences de la province. S'il est élu, il compte rendre cette plateforme de télésanté opérationnelle 2 ans après son élection. On écoute le chef libéral.
10: Parce que la carte d'assurance maladie, elle est censée justement vous donner accès à ces services-là. Donc, que vous ayez un médecin de famille ou non, que vous habitiez à Montréal, à Rivière-du-Loup, dans une plus petite municipalité partout au Québec, si votre situation peut être prise en charge à distance, vous pourrez accéder plus rapidement aux bons professionnels. On va avoir des bonnes discussions parce que je pense que les médecins, puis j'en ai d'ailleurs 2 derrière moi, sont d'accord qu'on doit améliorer l'accès à la première ligne.
7: D'après Charles Milliard, les médecins pourraient également avoir des avantages à ce portail, comme de travailler dans des endroits différents et selon des horaires atypiques. Le chef en a aussi profité pour se faire rassurant au sujet de l'inquiétude qui régnerait au sein de ses troupes depuis le début de la campagne électorale. Et un groupe d'intellectuels, d'artistes et de politiciens québécois lance un appel à tous les partis politiques pour mettre sur pied une vaste commission nationale pour débattre de l'avenir du Québec, le tout au lendemain de l'élection du 5 octobre. Le collectif 4e pays estime qu'un tel exercice permettrait d'engager davantage la société civile dans les débats sur les grands enjeux de société. Son porte-parole est ancien président de la CSN, Gérald Larose.
11: Exemple, si on identifie qu'il y a un problème en éducation, parce qu'il y en a qui disent qu'il y a un problème en éducation, qu'on a un système inégalitaire dans l'éducation, une école à 3 vitesses, eh bien, la commission pourrait décider, on va se faire un processus spécifique d'études sur l'école du Québec.
7: L'ancienne directrice du Théâtre du Nouveau Monde, Lorraine Pintal, qui fait partie du collectif, souligne que la culture québécoise, qui perd des plumes en raison des grandes plateformes numériques, pourrait aussi profiter de la tenue d'une telle commission.
12: Je pense qu'une commission nationale, consultation publique, itinérante, transpartisane, va aider aux États généraux de la culture à mieux se prononcer et se faire entendre par tous les partis au pouvoir en ce moment. Et quand on saura qui sera élu, il y aura, j'espère, un engagement et une autre des clés que l'on peut vouloir avoir pour ouvrir la porte du gouvernement fédéral, c'est le rapatriement des fonds culturels au Québec pour qu'on puisse être souverain culturellement.
7: Le groupe s'inspire de la commission Bélanger-Campeau au début des années 90 qui avait mené au référendum de 1995. Aux États-Unis maintenant, le décès de l'ancienne journaliste et essayiste américaine Gloria Steinem suscite plusieurs réactions dans le monde. Et c'était l'une des figures de proue du mouvement féministe aux États-Unis. Elle s'est éteinte à l'âge de 92 ans à sa résidence de New York. Elle s'était fait connaître en participant à plusieurs combats pour les droits des femmes, de l'avortement à l'égalité salariale. Reportage de Franck Mathévon.
13: En 1963, la jeune journaliste Gloria Steinem se fait embaucher comme serveuse dans un club Playboy en tenue affriolante avec une paire d'oreilles de lapin. Elle raconte dans le New York Magazine son expérience du sexisme. C'est un des articles qui ont jalonné son combat. Il y aura plus tard les témoignages de femmes qui avortent clandestinement, puis la création d'un magazine.